0: une correspondance écrite après coup pour revenir sur leur amour et dans laquelle Héloïse exprime son amour. Et même si elle est religieuse, elle est entrée en religion, elle éprouve toujours un amour aussi fort.
1: On a l'impression qu'elle a dû lutter pour arrêter d'exprimer ses sentiments, si ce n'est de les éteindre.
0: Absolument, elle les exprime toujours, et d'ailleurs quand on lit les lettres modernes, on trouve que les lettres d'Héloïse sont absolument sublimes, elles ont cette expression de l'amour tellement forte, et bon, les lettres d'Abélard, on les trouve un peu ternes, parce que lui, il veut en quelque sorte que cet amour s'adresse plutôt à Dieu, donc lui est plutôt dans un reniement de cet amour, alors que...
1: Pourquoi? Parce qu'il ne le ressent plus, il est vraiment envahi par la foi, par l'amour de Dieu, ou alors il veut se racheter?
0: C'est un mélange de choses. Alors Héloïse, elle éprouve toujours cet amour aussi fort, et lui, il se positionne en tant que maître, ne se positionne plus en tant qu'amant, et en quelque sorte, il revient sur son amour, il s'adresse à Dieu, il se rachète aussi de ses péchés, et donc c'est l'histoire finalement d'une femme qui a aimé sans fin, même après être entrée en religion, continue d'aimer.
1: C'est l'histoire de la plus grande amoureuse de tous les temps. Est-ce que les couples d'amour, de véritable amour, sont courants au Moyen-Âge, ou est-ce qu'il y a plus de mariages arrangés?
0: Alors les hommes et les femmes du Moyen-Âge s'aiment, se désirent, souffrent et se passionnent comme aujourd'hui. Mais en effet, ce qui est moins courant, c'est que cet amour devienne visible dans les sources. Et comme vous le dites, le mariage au Moyen-Âge était souvent arrangé, c'est une affaire familiale, une affaire patrimoniale. Donc l'amour conjugal existe, mais il n'est pas toujours la condition du mariage. C'est pour ça que parfois l'amour est un amour adultère, un amour en mariage. Ce sera le cas de l'amour courtois, sur lequel on va sans doute revenir plus tard. Et ce en quoi Héloïse et Abélard sont exceptionnels, ce n'est pas juste qu'ils s'aiment, c'est que nous avons accès à leurs paroles intimes, presque brûlantes, et surtout Héloïse, qui exprime cet amour avec une force exceptionnelle.
1: Au point quoi de décrire leur relation physique, leurs ébats sexuels?
0: Disons que c'est à l'époque, ce sont des mots très forts. Après, ça reste une correspondance surtout intellectuelle avec beaucoup de philosophie, mais tout de même, pour l'époque, il y a des mots, il y a des formulations qui sont fortes.
1: Est-ce que l'amour à l'époque porte la même définition que celle qu'on connaît aujourd'hui?
0: Alors, pas exactement. L'amour au Moyen-Âge englobe une réalité qui est beaucoup plus vaste que l'amour aujourd'hui. Au Moyen-Âge, on distingue plusieurs formes d'amour. Il y a l'amour des relations amoureuses d'aujourd'hui, mais il y a aussi l'amitié, et il y a aussi l'amour pour Dieu, hein. Donc, l'amour charnel, l'attachement conjugal, l'amitié spirituelle, la charité chrétienne, tout cela fait partie de l'amour au Moyen-Âge. Donc, l'amour peut désigner à la fois la passion des corps, mais aussi une élévation de l'âme vers Dieu.
1: Alors, en quoi cette histoire d'amour éclaire-t-elle les conceptions de l'amour au Moyen-Âge ?
0: L'amour au Moyen-Âge est considéré comme une force très ambivalente. Donc, il peut élever, mais il peut aussi perdre. Il peut être sincère, mais il peut être aussi scandaleux. C'est le cas de Abélard et Héloïse. Donc, c'est une force qui bouleverse. Et c'est ce qu'on retrouve justement dans l'histoire d'Abélard et Héloïse, où l'amour oscille entre la passion amoureuse et cette recherche de Dieu, du salut de l'âme.
1: Quels sont les standards de la beauté au XIIe siècle? On n'a pas vraiment su si Héloïse était considérée comme une très belle jeune femme. Oui ou non?
0: Oui, les textes du Moyen-Âge décrivent souvent la beauté féminine selon des codes qui sont finalement assez fixes. Donc il y a la peau claire, le teint lumineux, les cheveux souvent clairs, plutôt blonds ou dorés, le front dégagé, des traits réguliers, la bouche petite et rouge, le corps harmonieux. Mais pour Héloïse, ce qui frappe dans les sources, ce n'est pas tellement sa beauté physique, c'est surtout son intelligence, c'est ça qui la rend désirable, c'est sa culture, sa maîtrise du latin, sa réputation de femme savante. Donc elle est désirable, surtout parce qu'elle est exceptionnelle intellectuellement.
1: D'autant plus qu'à l'époque, des femmes qui ont accès au savoir et de ne pas y en avoir beaucoup.
0: Absolument, c'est extrêmement rare. Elle a été éduquée et elle a vraiment approfondi le latin, le savoir de l'époque. C'est une femme très savante qui écrit magnifiquement et donc une femme très désirable pour cela.
1: Et une femme presque avant-gardiste, alors parce que justement elle est très savante, mais aussi parce qu'elle se rebelle contre l'arrangement passé entre son oncle et Abélard.
0: Oui, elle critique l'arrangement qui a été passé entre son oncle et Abélard. Et elle a une vision à elle de l'amour qui ne colle pas à celle qu'Abélard a. Donc, ils reviendront plus tard sur cet amour dans leurs lettres. Et évidemment, il y a une asymétrie entre les deux, entre l'amour de Héloïse, qui est un amour qui est désintéressé, qui est profond, qui est complet, et Abélard, qu'on trouve aujourd'hui un peu terne, il faut le dire.
1: Oui, alors c'est-à-dire qu'elle, elle est dénuée d'ego, elle est prête à s'offrir entièrement à Abélard, quitte à ne pas avoir de statut du tout.
0: C'est ça qui est très beau, ce sont des mots très forts qu'elle emploie, elle est prête à tout, elle est prête même à ne pas être l'épouse, à être plutôt une concubine. Imaginez, au Moyen-Âge, utiliser ce mot. Elle exprime sa passion avec une force inouïe.
1: Merci beaucoup, Emmanuel Arioli. Merci d'avoir répondu à mes questions et bonne fin d'après-midi à vous.
0: Merci à vous.
2: C'était les histoires d'amour extraordinaires de Sophie Davant que vous retrouverez aujourd'hui dimanche de 16h à 17h sur Europe 1. 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Allez, on va poursuivre notre balade nocturne en compagnie dans un instant de Roland Pérez et Valérie Darmon, puisqu'on réécoute chaque nuit des témoignages de la Libre Antenne. Mais avant, la musique avec Dire Straits, voici Lady Writer sur Europe 1.

0: Lady Writer, c'était les Dire Straits sur Europe 1. Et bienvenue à vous qui nous rejoignez peut-être à l'instant. Nous allons découvrir à présent des témoignages de la Libre Antenne. La Libre Antenne que vous retrouvez chaque soir du lundi au dimanche entre 22h30 et 1h. C'est en direct avec Roland Pérez du lundi au jeudi ou encore avec Valérie Darmon du vendredi au dimanche. Et donc, nous allons écouter un ou deux, voire trois témoignages, peut-être ceux que vous avez manqués et que vous pouvez réécouter d'ailleurs à tout moment en replay et en podcast sur le site et l'application d'Europe 1.
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2: Bonsoir Daniel.
3: Bonsoir.
2: Merci d'être avec nous sur Europe 1. Vous aviez envie de nous parler évidemment de famille, comme on en parle souvent le soir, de la famille et de vos enfants. Vous êtes un peu en rupture avec votre fille, Daniel?
3: Ben c'est ça, oui, je viens juste de finir un courrier là, en lui demandant de se rapprocher de moi, qu'elle me manque beaucoup, ainsi que les petits-enfants. Alors, le courrier partira demain, ça fait six ou sept ans que j'ai aucune nouvelle d'elle et de son mari et de la fille et du garçon, donc à eux, donc de mes petits-enfants.
2: Comment c'est arrivé cette rupture, Daniel?
3: Ben, c'est-à-dire que moi, j'ai perdu ma compagne en 2015 d'un cancer du pancréas. Mais c'est ma compagne, c'est pas la mère des enfants.
2: Oui.
3: Parce que j'ai divorcé. Et donc, ben, tout se passait très bien. Tant que j'ai eu ma compagne, tout se passait très bien. Mais par la suite aussi, ça a continué qu'il me fréquentait. Et puis, pour la fête des pères, il y a 7 ans peut-être, voilà, donc ils sont venus. Et puis, donc, je venais de perdre ma compagne, donc j'étais un petit peu dans le deuil. Et puis, elle a eu la maladresse de me dire, ma fille, papa ne compte pas sur moi pour ton enterrement. Ça m'a fait un choc.
2: Mais pourquoi elle vous a dit ça d'un seul coup? Alors, ce que je ne comprends pas, c'est que tant que vous étiez avec votre compagne, il n'y avait pas de difficulté, vous aviez des contacts réguliers avec votre fille. Et ensuite, quand vous avez perdu votre compagne, tout d'un coup, elle vous en a voulu de quelque chose. Pourquoi elle vous a dit ça?
3: Ben, je sais pas, j'étais pas responsable du cancer du pancréas de ma compagne, Anne-Marie. Hein.
2: Non, mais c'est pas ça qu'elle a voulu dire. Mais pourquoi, à l'occasion d'un enterrement, ça l'a projeté tout d'un coup à votre disparition, à votre père,
3: ben,
2: à votre
3: décès? Je sais pas. Alors, peut-être que moi, je lui ai dit, je suis pas très bien, puis au moins, je pleure un peu, Anne-Marie. Et donc, là-dessus, elle m'a dit, oui, Anne-Marie, on a enterré Anne-Marie, mais ne compte pas sur moi pour ton enterrement. Et puis, moi, je suis breton, donc je vais t'enterrer en Bretagne. Et actuellement, j'ai 80 ans. Bon, ben, il y a 6 ou 7 ans, donc j'étais quand même plus jeune.
2: Oui, mais quand elle vous a dit ça, qu'est-ce que vous lui avez répondu?
3: J'ai pas pu lui répondre. Oh, j'ai pas pu, non, j'étais complètement...
2: Ouais, c'est violent, de toute façon, c'est difficile de trouver les mots. Vous avez, je crois, un autre enfant, Daniel, vous avez un fils.
3: Oui, j'ai un fils que ce matin, donc, il est en Haute-Savoie, il s'appelle Jonathan, il a 40 ans, 41 ans cette année, et la fille, elle a 44 ans, et donc, ce matin, il a même appelé la police, mais c'est pas la police qu'il fallait appeler, ça fait des pompiers qu'il aurait dû appeler, parce que je ne répondais pas au téléphone. Donc, il s'inquiète quand même pour moi. Voilà, il s'inquiète quand même, parce que je suis seul, j'ai 80 ans.
2: Mais il s'inquiète pour vous, mais lui, elle est en contact avec vous régulier?
3: Oui, une fois ou deux fois par semaine.
2: Oui. Ah oui, oui quand oui. même, d'accord, ok.
3: Oui,
2: vous avez l'occasion de le voir, il a des enfants, il est lui-même en couple?
3: Il est en couple, il a deux garçons. L'aîné, c'est Mathis, il a dans les 12 ans.
2: Et vous avez l'occasion de les voir?
3: Mais non, parce que moi, disons, j'ai subi une opération de la hanche en janvier 2020. Et donc, on m'a opéré 4 fois parce que l'opération pour moi, elle a raté. Et donc, j'avais 4 centimètres de différence entre mes deux membres inférieurs. Et donc, J'ai fonctionné, j'ai marché avec une chaussure orthopédique pendant 3 ans et j'ai voulu me refaire réopérer, rattraper sur l'hôpital Cochin il y a deux ans et demi. Mm-hmm. Et j'ai attrapé un staphylocoque doré.
2: Ah oui, d'accord.
3: Voilà. Alors j'étais quand même 2 mois à l'hôpital et j'étais 4 mois sous antibiotiques.
2: Et là, vous aviez que des nouvelles de votre fils, votre fils est en relation avec votre fille?
3: Oui.
2: Et alors, qu'est-ce qu'il dit, lui, de la rupture? Qu'est-ce qu'il dit de l'attitude de votre fille?
3: Il ne veut pas du tout s'en mêler. Il me dit ça ne me regarde pas.
2: Mais il
3: ne
2: veut pas vous dire pourquoi elle a cette attitude?
3: Non.
2: Ou juste vous expliquer, vous donner les raisons?
3: Non. Alors là, je verrai bien après le courrier.
2: Qu'est-ce que vous leur avez écrit? Qu'est-ce que vous lui avez écrit, Daniel, alors?
3: Oh ben, moi, je leur ai dit qu'il me manque beaucoup, que je suis seul, que je vieillis, et que la solitude me plaît beaucoup, et que je vais pas parler de la déprime, parce que je suis traité pour de la dépression. Voilà, alors...
2: Comment ça s'était passé quand ils étaient jeunes, vos enfants? Comment, avec votre fille, par exemple, qui est donc votre fille aînée, vous aviez divorcé, elle avait quel âge?
3: Oui, disons que la fille, elle avait 9 ans, et le garçon, 3 ans de moins. Oui,
2: d'accord.
3: Oui,
2: et donc, elle avait très mal vécu, ce divorce?
3: Ben, je pense qu'ils ont beaucoup souffert. Disons que dans le divorce, c'est moi qui avais la garde des enfants. C'était un divorce à l'amiable, donc on avait pris le même avocat. Ça a passé au tribunal de Pontoise. Et donc, elle a profité, je me fasse opérer du dos, donc d'une hernie discale. Donc j'étais donc énormément handicapé parce que moi j'en pouvais plus. Il fallait que je travaille, que je m'occupe de mes enfants. J'étais pratiquement à bout. Et donc là, elle a profité pour les récupérer, puis elle les a facilement récupérés. Voilà.
2: Donc à un moment donné, elle avait quel âge votre fille quand elle est partie vivre chez sa maman?
3: Oh, dans les 10 ans.
2: Ah oui, donc vous les aviez gardés à peu près 3 ans, enfin, même pas, non, 2 ans, oui.
3: Même pas 2 ans. Oui, il aurait fallu que ça se passait bien parce que
2: Et après, vous étiez resté en contact, en relation avec vos enfants, vous les voyez régulièrement?
3: Ah ben oui, je les voyais un week-end sur deux, et des petits et des grands.
2: Et comment ça se passait avec eux quand vous étiez avec vos enfants, avec votre fille?
3: Mais très bien. Très, très, très, très bien. Toutes les vacances scolaires, on descendait en Bretagne parce que je posais la corde de scène dans les Côtes d'Armor. Alors, donc, on descendait toutes les vacances et tout se passait très bien. Ils étaient très heureux.
2: Il n'y a pas eu un incident notable pendant sa jeunesse, son adolescence, une rupture, quelque chose qui l'ait marqué pour que tout d'un coup elle vous sorte cette saillie, qu'elle vous dise compte pas sur moi pour venir à ton enterrement?
3: Ben, disons que, je sais pas si c'est vrai, mais moi je pense qu'elle peut avoir la tête montée par son mari. Elle peut.
2: Ah, pourquoi?
3: Je sais pas, parce que lui, il est énormément intéressé par l'argent. Alors, il voulait savoir la valeur de mes maisons. Il voulait savoir combien j'avais sur mes comptes.
2: Il vous a demandé directement ces informations?
3: Ah oui. Disons qu'il a poussé ma fille à me poser des questions, mais ça n'est pas de ma fille, pas du tout. C'est pas du tout son style. Et puis
2: vous pensez qu'elle est totalement instrumentalisée par son mari, et c'est la raison pour laquelle elle vous en veut quelque part?
3: Ben c'est ce que moi je pense. Oui, voilà. Et même il s'est même permis de me dire, mais quand vous ne serez plus là, je me battrai avec Jonathan pour l'héritage. Voilà.
2: Ah non, mais c'est quand même c'est fort, oui, de café, quand même. Ah oui. Donc ils ont des visées très matérialistes, ils ont des intérêts très matérialistes, en fait. Il n'y a plus de place à l'amour, et vous pensez qu'elle est tellement follement amoureuse de son mari qu'elle n'arrive pas à avoir de jugeote, de recul?
3: Là, ça fait au moins 15 ou 20 ans qu'ils sont ensemble. Hein.
2: Oui, non, mais ça, tant mieux, il n'y a pas de problème. On ne veut pas les séparer, on veut juste essayer de comprendre pourquoi il influe de telle sorte qu'elle en oublie son affection naturelle pour vous.
3: Oui, parce que c'est pas du tout c'était pas du tout le style de ma fille, pas du tout, complètement différent.
2: Vous avez dit à Jonathan, votre fils, ce que vous avez dit votre gendre?
3: Oui. Donc il n'a pas voulu me croire. Mais si, c'est la vérité.
2: Quel intérêt vous auriez eu à inventer ce genre de choses?
3: Voilà, je vais pas l'inventer. Oui. Oui, encore maintenant, il ne me croit pas. Il ne croit pas vraiment.
2: Donc vous pensez qu'en fait, il vous aurait pas demandé de l'argent? Votre fille ne vous aurait pas demandé de l'argent à un moment donné et vous auriez refusé de lui donner?
3: Ma fille ou mon fils?
2: Votre fille.
3: Ma fille, elle en a déjà eu, et des enfants, mes petits-enfants, ils en ont eu toujours, au moment des fêtes.
2: Et vous n'auriez pas avantagé votre fils par rapport à votre fille non plus?
3: Non, mais disons que vu tout ce qui s'est passé, moi je ne leur donne plus d'argent, à ma fille, disons.
2: Oui, c'est très étrange quand même, parce que oui, c'est vrai que vous sortir ce genre de propos, vous dire qu'il ne pense qu'à une seule chose, c'est de pouvoir récupérer votre maison dès que vous serez parti et que ce sera même un motif de litige avec votre fils, c'est quand même extrêmement pernicieux.
3: Ah ben c'était très dur comme parole à entendre. Alors la seule réponse que j'ai faite, j'ai dit bon ben on va pas au restaurant, vous rentrez chez vous.
2: Voilà. Ah voilà, il y avait eu quand même. Et c'était quand ça? C'était au moment des obsèques?
3: Non, c'est pour la fête des pères il y a 6 ou 7 ans.
2: Mais c'était voilà, au moment, c'était juste avant les obsèques de votre compagne?
3: Non, c'était après.
2: Ah, après les obsèques de votre compagne, oui. D'accord. Vous les aviez vus encore pendant les... Vous les aviez vus quand même après les obsèques?
3: Pas aussitôt après, c'était peut-être l'année d'après.
2: Donc il y a eu quand même un clash, j'ai envie de dire. Quand ils vous ont dit ça, vous les avez sortis de chez vous, et à partir de là, il y a eu un clash. C'est le clash qui, ils sont très rancuniers, mais c'est ce clash-là qui fait qu'aujourd'hui, ils ne vous parlent pas.
3: C'est ça, ils sont très rancuniers, et leur vengeance, c'est que je ne peux plus voir mes petits-enfants. Voilà.
2: Alors ça, vous auriez pu continuer à les voir si vous aviez fait une demande, mais bon, après, il faut rentrer dans un conflit juridique sans fin. Oui. Donc, c'est parce que...
3: Oui, d'ailleurs, c'est ce que je viens de stipuler sur la lettre, là, que Maître Hidou, enfin mon avocat, me dit que je suis en droit de voir mes petits-enfants.
2: Quel âge ils ont, vos petits-enfants, aujourd'hui, Daniel?
3: Les nuits, la
2: du Ouais.
3: Théotime, oui. Et la petite Billy, je pense que c'est Billy, je ne l'ai jamais vue.
2: Oh là là.
3: Voilà, et elle était à quelques semaines d'accoucher, quand il y a eu la
2: dispute. Ça vous rend extrêmement triste, Daniel?
3: Ben oui, parce que je me sens quand même seul, j'ai l'impression que j'ai pas de famille.
2: Non, mais vous vous sentez seul, ça c'est une chose, mais surtout, vous avez envie de garder le contact avec votre enfant, avec votre fille, avec vos petits-enfants. Le seul point d'ombre, c'est votre gendre, parce qu'il n'a pas l'air très... Il n'a pas l'air très... très avenant.
3: Non, il y a aucune empathie. D'ailleurs, j'ai subi aussi une intervention chirurgicale d'un cancer. Il n'est jamais venu me voir. Hein.
2: Et votre fille non plus?
3: Elle est venue avec sa maman.
2: Et dites-moi une chose, et si vous appeliez les beaux-parents de votre fille, vous êtes en contact avec eux?
3: Les beaux-parents? Ah non, non, non, non, non.
2: Parce que vous auriez pu leur dire, je suis embêté, je n'ai pas de nouvelles de mes petits-enfants, j'aurais aimé que vous interveniez pour que rétablir un peu le lien, ils auraient pu jouer l'office de médiateur.
3: Oui, les parents à mon beau-fils.
2: Oui, de votre gendre, oui.
3: De mon gendre, oui. Non, je les ai vus au mariage, et puis c'est tout. Hein.
2: Oui. Ouais, c'est souvent le cas. On voit les beaux-parents en mariage, on ne les revoit plus après, dans des familles où ils sont un petit peu éloignés. Vous nous disiez que vous avez fait quelque chose qui vous a plongé dans une véritable dépression. Je n'ai pas très bien compris ce que vous aviez fait. Dites-le nous.
3: Mais disons que, comme je viens de vous dire, donc je me suis fait poser une prothèse en janvier 2020.
2: Oui.
3: Et donc, pour moi, l'opération, elle n'a pas réussi. Disons, oui. Oui, parce que moi, je m'en souviens que mon père, qui était né en 1912, il s'était fait poser quand même deux prothèses, et puis après, il marchait, il faisait du vélo.
2: C'est une prothèse de hanche ou de genou?
3: De hanche.
2: D'accord, ouais.
3: Et il allait même danser. Alors, moi, je pensais que ça aurait été la même chose pour moi, et finalement, j'avais 4 cm de différence entre mes deux membres inférieurs.
2: Ah
3: ce
2: oui.
3: qui est énorme.
2: Bien sûr.
3: Il fallait compenser par une chaussure orthopédique, ce n'était pas du tout drôle, pas du tout. Donc, j'ai quand même vécu 3 ans comme ça. Mais je faisais pas de dépression à l'époque, mais non, ça allait, avec toute cette malgré cette galère, ça allait. Et donc, on m'a conseillé de me faire reprendre à l'hôpital Cochin, et c'est de là donc que j'ai attrapé un staphylocoque sur la table d'opération.
2: Oui, vous nous avez dit ça. Mais c'est autre chose que vous nous avez dit juste avant minuit. Vous nous avez dit on était juste au moment des informations et du coup j'ai pas très bien compris ce que vous nous avez dit. Vous m'avez dit j'ai fréquenté ou j'ai décidé d'aller, je sais pas
3: oui.
2: où.
3: Dans des pour rompre la solitude et puis après ces opérations là donc j'étais en maison de repos ici les Moulineaux et donc pour ne pas être seul donc je suis allé à Domitis à Cergy.
2: C'est quoi Domitis?
3: C'est une résidence senior.
2: Ah d'accord, dans une résidence senior à Cergy, c'est-à-dire que vous avez loué un appartement là-bas?
3: Voilà. Voilà, je vais payer 2 000 euros, tout compris pour le mois, avec la nourriture.
2: Ah, d'accord, ok. Et alors?
3: Ben, ça se passait pas trop mal, mais après, ils m'ont conseillé pour payer un peu moins cher dans une autre résidence de Métis. Et puis, ça se passait bien aussi. Mais donc, pour payer moins cher, je suis revenu chez moi à Louvre dans un foyer logement. Et là, disons que les galères, ils ont commencé à cause de mon petit chien. J'ai un petit York de 3 kilos parce qu'il allait voir tout le monde. Et puis, je pense qu'une fois ou deux, il a dû faire pipi dans les parties communes. Voilà.
2: Okay,
3: et voilà. Et donc, voilà, ça peut arriver, mais on a fait tout pour que je m'en aille. Et donc, je suis retourné à la résidence à Cher, chez Domitis. Mais la direction avait changé, c'était un directeur, alors qu'il m'a pris en grippe depuis le début. Il m'a pris en grippe mon chien et moi aussi. Et il a fait tout pour que je m'en aille aussi. Voilà.
2: Du foyer logement, donc
3: Non, ce n'était pas le foyer logement, c'était la résidence senior. Voilà.
2: Mais vous n'étiez pas passé de la résidence senior au foyer logement?
3: Non, je suis passé de la résidence senior aux deux résidences seniors, Domitis, c'était la
2: même
3: chose.
2: Voilà, c'est ce que vous m'aviez dit, et après au foyer logement.
3: Au foyer logement, et du foyer logement, comme ça se passait très mal à cause du chien, et puis...
2: Oui, vous êtes revenu.
3: Je suis retourné chez Domitis où j'étais auparavant.
2: Et alors pourquoi ça se passe pas bien maintenant chez Domitis?
3: Eh ben, disons que c'était plus la directrice, c'était le directeur. Et là aussi, il m'a pris en grippe depuis, pas tout à fait au début, mais après.
2: À cause du chien, décidément, ouais. Toujours ce chien. D'accord.
3: Ah, voilà.
2: Et du coup, où vous êtes aujourd'hui, alors, Daniel, où êtes-vous?
3: Je suis allé dans la résidence Oakif à Cergy-le-Haut et au tout début tout se passait bien et les mêmes problèmes sont revenus comme à Domitis.
2: Voilà. Mais qu'est-ce qu'il fait? Pardon, vous posez la question, mais qu'est-ce qui fait votre chien? Parce que
3: il faut peut-être... rien.
2: Pourquoi tout d'un coup les problèmes arrivent toujours
3: rien.
2: Avec lui?
3: Rien. Disons qu'ils ont essayé de faire tout pour que ils voulaient me garder moi, mais ils voulaient pas que le chien soit avec moi. Et pourtant, dans ces résidences-là, les animaux sont autorisés.
2: Oui, mais surtout, ce petit, c'est un tout petit chien, enfin, les Yorkshire.
3: Voilà, 3 kilos qu'il fait.
2: Oui, donc, c'est quoi les ennuis qu'il provoque? C'est toujours le fait qu'il urine?
3: Il est tellement aimable et gentil, il fallait le prendre dans mes bras dans les parties communes. Ben, le chien, lui, il va dire bonjour à tout le monde. Voilà.
2: Étaient contents, un petit chien comme ça, les gens devaient être contents.
3: Ben, la plupart des gens étaient contents, mais il y en a eu une, parce que en général, ce sont principalement des femmes dans ces résidences. Hein. Il y en a une ou deux qui s'est plaint. Voilà. Qui s'est plaint, et puis bon, après, on m'en voulait, voilà.
2: Et donc aujourd'hui, voilà, vous êtes reparti encore, ou vous êtes toujours dans cette résidence?
3: Non, ben quand j'ai vu ça, ça n'allait pas du tout, qu'il n'y avait pas de solution. Vraiment, j'ai dit, moi, je rentre chez moi, parce que je ne peux pas me passer de mon chien. Ça, c'est pas possible.
2: Bien sûr.
3: Il me reste que mon animal. Je rentre chez moi, j'habite à Louvre, dans le Val d'Oise.
2: Voilà. Quel âge il a, votre chien, aujourd'hui, Daniel?
3: Il a 10 ans passés.
2: D'accord. Et donc là, vous êtes revenu à Louvre et du coup, vous êtes privé de tout lien social, j'imagine.
3: Voilà. Disons que je faisais de la grande dépression là-bas parce que ça n'allait pas du tout. Je me plaignais. Donc, ils appelaient les pompiers ou le SAMU qui m'emmenaient à l'hôpital de Pontoise. Et voilà, ça n'allait pas. On me bourrait dans... De tranquillisant. Mmh. Et ça n'allait pas.
2: Et aujourd'hui, comment vous allez?
3: Ben, j'ai l'impression que tout doucement, je remonte un petit peu la pente, mais tout doucement, mais j'ai un peu moins mal à la tête. Et je vois un psy.
2: Ça, c'est bien, c'est une sage décision. Quel âge avez-vous, Daniel, s'il vous plaît?
3: Ben, j'ai 80 ans.
2: Oui, vous l'aviez dit tout à l'heure, 80 ans.
3: Voilà.
2: Vous avez quand même des amis, vous avez des relations,
3: J'ai ma voisine qui est adorable, elle a 89 ans, qui est seule aussi, ses enfants ne s'occupent pas d'elle.
2: Ah oui.
3: Et voilà, donc j'ai les petits frères dépôts, j'ai France Dépression, et voilà, donc je ne suis pas isolé vraiment quand même, et puis j'ai quand même, j'ai envie de parler, et puis je suis souvent au téléphone, mais bon...
2: Et avec qui vous êtes au téléphone, Daniel, alors?
3: Ben, quand ça va vraiment pas, je suis avec mon fils, ou avec ma voisine, ou avec France Dépression.
2: France Dépression? Qu'est-ce que c'est, France Dépression?
3: Ben, c'est un monsieur qui écoute tous les gens qui ont des problèmes.
2: C'est pas SOS Amitié, c'est France Dépression.
3: Oui, ben c'est pareil. C'est un peu comme SOS Amitié.
2: Ah oui, parce que je connaissais pas France Dépression. Ça, c'est un organisme que je ne connais absolument pas.
3: Oui, il s'appelle Francis et il habite à côté de chez moi, il habite à Puiseux.
2: Mais c'est un numéro de téléphone, c'est quoi?
3: C'est un numéro de téléphone, mais le monsieur, je le connais.
2: Oui, mais vous connaissez le monsieur, mais c'est un monsieur qui vous répond personnellement, parce que c'est à titre personnel qui vous répond. C'est une association, France Dépression?
3: C'est une association, mais disons que c'est transféré chez lui de temps en temps.
2: Je regarde en même temps sur Internet, en même temps que je vous parle. C'est le miracle d'avoir un téléphone de François. Et là, je vois, oui, c'est une association de loi 1901 qui a été créée en 92 et qui prévient, informe et soutient les personnes souffrant de dépression ou de troubles bipolaires, lutte contre la stigmatisation et permet le partage d'expériences entre personnes concernées. Elle est active dans plusieurs régions, le Grand Paris, Normandie, Hérault et Savoie. C'est une association, alors il y a aussi SOS Amitié, évidemment. Et puis, vous avez également l'UNAFAM, qui est l'Union Nationale de Familles et Amis de Personnes Malades. D'accord.
3: Mmh.
2: Et donc, le France Dépression local, c'est ce monsieur qui vous répond?
3: En général, c'est le monsieur qui me répond. Voilà, bon,
2: Ça vous fait du bien?
3: Ça me fait du bien de parler, mais j'ai l'intention, je ne sais pas si je ferai bien ou pas, de retourner chez moi en Bretagne. Alors, et quitter la région parisienne, mais là, je suis propriétaire.
2: Et retourner où? Alors, là, vous êtes dans le Grand Paris, comme on dit, chez vous, dans un appartement?
3: Non, dans une maison. Ce sont des maisons collées.
2: D'accord, dans une maison. Et vous avez également une maison en Bretagne.
3: J'ai un corps de ferme.
2: D'accord, ok.
3: Que je n'ai pas retourné depuis toutes ces opérations. Là,
2: et la maison est accueillante, vous pouvez y habiter?
3: Oui, il y a tout le confort.
2: Et vous n'êtes pas trop éloigné, vous n'êtes pas trop éloigné du centre, du village, du...
3: Si, c'est en pleine campagne.
2: Et comment vous vous déplacez?
3: Je conduis.
2: Ah, heureusement, d'accord.
3: C'est à 25 km de la mer. C'est tout près de Dinan.
2: Ah oui, c'est agréable, Dinan.
3: Oui.
2: Écoutez, il faut faire ce que vous ressentez, Daniel. Il faut faire ce que vous ressentez. Au pire, vous reviendrez. Vous avez toujours votre appartement. Vous avez le choix du roi, comme on dit. Donc, au pire, vous reviendrez. Mais peut-être que vous avez raison d'écouter vos envies. Et puis, vous nous donnez des nouvelles si votre fille vous répond à la suite de la lettre que vous lui avez adressée,
3: adresser. Oui, je ne manquerai pas. Je pense que j'ai toujours été un petit peu déprimé, mais j'avais quand même des très bons moments, parce que j'ai beaucoup voyagé dans toute l'Europe, même dans le monde. Donc, j'étais quand même pas diminué comme je suis diminué. Bon, c'est vrai, j'ai 80 ans. Mais bon, c'est la solitude aussi.
2: Alors, on a quelques messages pour vous, Daniel. On a un message de Laurence qui nous dit « Il semblerait que votre fille vous reproche le décès de sa mère. » Mais sa mère, elle n'est pas morte, sa mère, si ?
3: C'est pas sa mère.
2: C'était votre compagne, mais sa maman n'est pas morte.
3: Voilà.
2: Mais sa maman, la maman dont vous êtes divorcée, n'est pas morte, hein, oui.
3: Elle n'est pas morte, non.
2: Votre lettre est une très bonne initiative, bon courage. On a un autre message, j'ai des tensions avec ma fille, sans être aussi fâché que la fille de Daniel. J'ai compris avec le temps que c'était mon gendre qui m'a escroqué une somme d'argent sur une vente. Depuis, d'ailleurs, elle s'est séparée de lui. C'est ce que nous dit un témoignage à propos de, justement, de votre gendre, vous aussi. Elle dit aussi, elle poursuit, j'ai évité le clash parce que je n'imaginais pas me fâcher avec ma fille et me priver de mes petits-enfants. C'est Sophia. Bernadette nous dit, si vous n'avez pas de réponse de votre fille, vous pouvez, évidemment, mais ça vous le saviez puisque vous avez parlé à votre avocat, vous pouvez saisir le juge aux affaires familiales pour exercer votre droit de visite de grand-père.
3: Mais il faut passer au tribunal pour ça.
2: Oui, absolument. Il faut passer au tribunal.
3: Comme l'aîné, il a 15 ans, s'il refuse de me voir, il est en droit, non ?
2: Il pourrait être entendu. En tout cas, vous aurez un droit d'accès. Après, si l'enfant veut vraiment pas, on va pas le forcer à venir avec les policiers et les gendarmes, ça c'est sûr.
3: On ne peut pas le forcer, c'est pas possible.
2: Non, franchement non. Et puis si ses parents sont réfractaires, ça va être compliqué, Daniel. Donnez-nous des nouvelles, Daniel, pour nous dire si votre lettre a pu provoquer un effet et renouer le contact.
3: D'accord, je vous rappellerai. Puis vous pouvez communiquer mon numéro.
2: Personne qui le demanderait, absolument. Si Laurence a envie de parler avec vous ou d'autres personnes, effectivement.
3: Rien que parler, ça peut soulager, ça fait du bien.
2: Faisons comme cela. Si quelqu'un demande, évidemment, si des auditeurs ou auditrices demandent à être en contact avec vous, on se fera un plaisir de vous transmettre leurs coordonnées. D'accord, Daniel?
3: Je suis en région parisienne.
2: Oui, mais après, vous risquez de partir en Bretagne, mais c'est pas grave, le téléphone passe partout.
3: Oui. Oui, mais c'est pas pour le moment.
2: On sait jamais, on verra qui nous demande à être en contact avec vous. Vous verrez, Daniel, d'accord?
3: Je pense qu'on peut s'en sortir de l'état dépressif quand même.
2: Évidemment, mais déjà, vous commencez déjà à aller mieux. Vous avez identifié les raisons. C'était la façon, la pénible vie qu'on vous a fait vivre lorsque vous étiez dans ces résidences, senior. Et donc, vous avez identifié le problème. Vous avez remédié. Vous avez pris votre chien. Vous êtes parti vivre chez vous. Et puis peut-être qu'il faudrait retrouver une autre résidence plus tard, vous le verrez, là vous avez le choix de partir en Bretagne.
3: passerai en Bretagne, voilà.
2: Oui, peut-être que vous pouvez trouver en Bretagne, en tout cas.
3: Voilà. Puis là, bon, j'avais un ami qui m'a soutenu après toutes ces opérations-là pendant 2 à 3 ans. Donc, il a déménagé. Il habitait dans l'Oise. Et de l'Oise, il est retourné à Charenton. Alors, vu la distance, ben, il s'occupe plus de moi comme auparavant.
2: Ben oui.
3: Parce qu'auparavant, il m'emmenait chez le médecin. Voilà, c'était un peu comme un frère, disons. Mmh, mmh. Et puis, bon, ben, il m'a un peu lâché. Disons.
2: Daniel, haut les cœurs, peut-être qu'en Bretagne, en retrouvant cette maison, en retrouvant l'air de la mer, Dinan, qui est pas très loin, votre indépendance avec votre voiture, voilà, les choses peuvent changer. Et puis, qui sait si votre fille ne va pas renouer avec vous et que vous allez pouvoir accueillir tout le monde dans votre maison en Bretagne. Il faut espérer s'accrocher, Daniel. Merci de votre appel, Daniel. Merci beaucoup.
3: Merci, moi qui vous remercie.

0: géant de papier, c'était Jean-Jacques Lafont, un iconique d'Europe 1. Et on va tout de suite retrouver Valérie Darmon avec un nouveau témoignage de la Libre Antenne. 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
2: Bonsoir Thomas.
3: Bonsoir Valérie.
2: Merci d'être avec nous ce soir sur l'antenne d'Europe 1 et d'avoir composé, je le rappelle, le numéro de notre standard non surtaxé, le 01 80 20 39 21, pour nous parler de votre aventure. Vous êtes un aventurier engagé.

0: On l'a fait aussi pour soutenir une cause qui est la lutte contre la mucoviscidose, parce que notre famille a été touchée par la maladie. J'ai perdu une petite cousine de la mucoviscidose, et donc depuis, c'est devenu notre combat familial.
1: À quel âge votre petite cousine est-elle partie ?
0: Elle est décédée à l'âge de 13 ans, en 2013. Donc elle était atteinte d'une forme très aiguë, très grave de mucoviscidose, qui donc est une maladie génétique, hein, qui touche essentiellement les poumons et l'appareil digestif. Et donc, fort de cette aventure en 2009 au Marathon du Pôle Nord, j'ai décidé, en ce début d'année 2025, de me relancer des défis personnels. Et donc, j'ai créé ce que j'ai appelé le projet OxyFight. OxyFight, pour faire évidemment le lien entre l'oxygène et le combat pour l'oxygène. Et ce projet consiste à réaliser l'ascension des Seven Summits. Seven Summits étant les sommets les plus hauts de chaque continent. Alors, j'ai déjà démarré, puisque je reviens de l'ascension du Kilimandjaro que j'ai effectué au mois de mars 2025. Et là, je m'apprête à aller gravir le l'Aconcagua, qui est le sommet le plus haut d'Amérique du Sud.
1: En Argentine.
0: En Argentine, tout à fait. Et donc, je partirai en Argentine le 13 décembre 2025.
1: Oxy, vous l'avez dit, pour oxygène, c'est pourquoi vous avez choisi des défis en haute montagne ?
0: Oui, tout à fait, ça a ce sens-là. Alors, pourquoi la montagne ? Parce que c'est effectivement une activité qui permet de se mesurer à soi-même, un sport qui peut être extrême, notamment dans ces altitudes-là, hein, au-delà de là, presque 7000 mètres pour la Aconcagua. Donc c'est une façon pour moi de repousser mes limites physiques et mentales. Et puis la montagne incarne un certain dépassement personnel lié à l'incertitude, à l'endurance, au fait que jamais n'est rien acquis et que c'est vraiment l'aventure totale. Et donc c'est ça qui m'attire. Et puis le lien évidemment est tout trouvé avec la mucoviscidose, puisque c'est l'altitude nous fait être en hypoxie, on manque d'oxygène, et les malades, eux, c'est leur quotidien de manquer d'oxygène.
1: Incertitude de la vie, quand vous parlez d'incertitude, c'est-à-dire qu'on ne sait pas de quoi demain est fait ?
0: Oui, alors il peut y avoir de ça, mais dans le projet, c'est l'incertitude de la réalisation du projet, puisque la montagne, finalement, nous enseigne aussi l'humilité, et chaque défi a ses difficultés, on n'est jamais sûr d'aller au bout. Il faut parfois apprendre à renoncer pour sauvegarder la vie ou l'intégrité physique.
1: Et vous avez déjà renoncé, Thomas ?
0: Ah oui, il m'est arrivé de renoncer sur des défis. Alors, sur les sommets que j'ai pu faire, j'ai eu la chance de pouvoir aller au bout. Mais il y a dans le sport, on a très souvent la nécessité de renoncer, soit parce que déjà la météo, hein, qui est un facteur très important en montagne, ne permet pas d'aller en toute sécurité au sommet. Ou en tout cas de pouvoir en descendre, puisqu'une fois atteindre le sommet c'est une chose, mais il faut pouvoir après arriver en bas en vie, ou bien des renoncements parce qu'on n'a pas la forme ou les capacités sur le moment d'effectuer le challenge qu'on s'est fixé.
1: Vous êtes d'où ? Vous êtes natif de la montagne ?
0: Alors moi je suis originaire du Pays Basque, mais j'habite maintenant depuis 15 ans en Île-de-France. Et donc c'est aussi ça d'ailleurs qui m'a donné aussi envie de me re-challenger et de renouer avec la montagne.
1: Et vous avez quel âge ?
0: Alors j'ai 36 ans.
1: Et donc vous gravissez les sommets depuis quel âge ? Parce que vous avez dit que vous étiez issu d'une famille de grimpeurs.
0: Oui, j'ai la chance d'avoir des grands-parents qui ont un chalet en montagne. Et donc finalement depuis ma naissance, je vais dans les Alpes, dans le massif des Écrins plus particulièrement, pour y faire du ski et puis avec notamment mon père, y faire de l'alpinisme l'été. Donc mes premiers sommets alpins, je les ai gravis vers l'âge de 10 ans.
1: Ce projet OxyFight, vous l'avez construit en allant du sommet. Alors ils sont tous hauts bien sûr, hein, puisqu'on parle des 7 sommets les plus hauts sur tous les continents. Mais est-ce que vous l'avez construit de manière crescendo ? C'est-à-dire on commence par le sommet le plus bas et finalement on va finir par le sommet le plus haut ?
0: Alors oui, il y a cette logique-là. Alors c'est pas l'altitude réellement, c'est plutôt la difficulté du sommet. qui n'est

0: pas forcément lié à l'altitude, et aussi les notions de coût, puisque aller chercher ces sommets-là, ça engendre des coûts importants de logistique, de déplacement et de matériel. Donc le plus simple, le moins coûteux, et pour se tester à la haute altitude, c'était évidemment le Kilimandjaro, qui est au Kenya, et qui permet déjà d'être certain que notre corps accepte finalement le processus d'acclimatation nécessaire à la haute altitude. La Aconcagua, c'est 6962 mètres. Ce n'est pas le deuxième plus haut, puisqu'il y en a des sommets des Seven Summits qui sont plus bas. Mais c'est un vrai défi physique par son altitude, mais également par le froid qui règne au sommet. On a des températures de moins 30, moins 35, et il y a des vents qui sont également assez violents. Et donc, ça sera pour moi une expérience très riche pour la suite du parcours, avec un point d'orgue, l'apothéose, qui serait l'Everest en fin de parcours.
1: Et combien de temps ce parcours? Vous le prévoyez sur combien de temps?
0: Alors ça va être... Ça, c'est l'inconnu, c'est très incertain. Là, j'ai la chance de pouvoir enchaîner deux sommets la même année. Ensuite, il peut y avoir une difficulté déjà liée à la politique, puisqu'il y a un sommet qui est en Russie. Donc aujourd'hui, c'est pas raisonnable dans l'état actuel de le faire.
1: Comment il s'appelle? Faites-nous rêver, parce que nous, on reste chez nous.
0: C'est l'Elbrouz qui est à la frontière entre la Russie et la Géorgie, dans le Caucase.
1: D'accord. Les autres.
0: C'est le plus haut sommet d'Europe. Ensuite, on a sur la liste, il y a le Denali, ou le mont McKinley, qui est en Alaska. Donc, c'est le plus haut sommet d'Amérique du Nord. Bien sûr, l'Everest pour le continent Asie. Et puis, le Puncajaya, qui est un sommet de 4800 mètres, et qui est en Papouasie-Nouvelle-Guinée, avec, là, cette fois-ci, des difficultés plutôt techniques liées à l'escalade du sommet, et des difficultés géopolitiques avec... un lieu qui est aujourd'hui soumis à des guerres avec les tribus locales. Donc le délai pour accomplir ces sept sommets, et j'en ai oublié un, qui est bien sûr le mont Vinson, qui est en Antarctique.
1: Ah oui, en Antarctique. Sur quelle saison vous allez aller gravir ces sommets?
0: Alors, aux saisons les plus favorables, c'est pour ça que la Aconcagua, j'y vais au mois de décembre, puisque ça sera le plein été dans l'hémisphère sud. C'est interdit d'ailleurs de le monter quand c'est l'hiver là-bas, parce qu'il fait trop froid, ce serait trop dangereux. Donc à chaque fois, on choisit les périodes les plus propices. Le Denali en Alaska ou l'Everest se gravit au mois de mai ou juin, quand les températures sont les plus chaudes.
1: Est-ce que vous partez en solitaire, Thomas?
0: Alors moi, je pars seul. Ce projet, effectivement, j'ai souhaité le réaliser seul. Il y a aussi un désir d'introspection, ou en tout cas de défi vraiment vraiment personnel. Mais je rejoins sur place une expédition avec des guides, hein, qui sont des guides locaux, et avec des personnes qui s'inscrivent également sur ce programme, et que je rencontrerai sur place.
1: Quand vous dites un voyage personnel, une quête personnelle, et puis aussi une quête intérieure, évidemment, ça c'est comme quand on marche longtemps, évidemment on finit par rentrer en méditation. Qu'est-ce que vous attendez de cette expérience, de cette aventure? Est-ce que vous savez ce que vous attendez?
0: Alors je le découvre au fur et à mesure que l'aventure avance, et je dirais je le découvre aussi en me préparant ce projet. C'est pas forcément au sommet qu'on a toutes les réponses, mais elles viennent petit à petit, parce que c'est un gros travail de préparation physique, technique, et puis même pour monter le dossier, le plan de financement. Donc finalement, je m'aperçois au jour le jour, et encore ce soir avec vous à la radio, que je développe de nouvelles compétences, que je fais des nouvelles rencontres, et qu'ayant ça, finalement, ce projet est très riche. Et puis il y a tous les contacts que j'ai également avec l'association que je défends, Vaincre la mucoviscidose, des rencontres avec les équipes, avec également des patients que j'ai pu faire récemment. Et tout ça, évidemment, ça amène beaucoup de réflexions sur la vie, sur ce qu'a de l'importance, sur ce que l'on peut faire. Et moi, aujourd'hui, ce qui m'intéresse, c'est de pouvoir associer le sport, les défis, à une cause et d'expliquer que finalement chacun peut relever son propre défi, il n'y a pas besoin d'aller gravir l'Everest d'ailleurs, hein. On a tous nos défis au quotidien, chacun à son échelle pour une cause peut faire quelque chose. Ça m'intéresse également d'embarquer mon entourage, donc que ce soit dans mon entourage professionnel, familial, amical, à ce projet, à cette cause. Et donc j'ai reçu également tout un tas de soutien, puisque j'ai lancé également une collecte solidaire, une collecte de dons pour vaincre la mucoviscidose, et j'ai été heureux de voir qu'il y avait une vraie prise. Donc ça, c'est très intéressant.
1: Des dons qui vont être versés à l'association.
0: Les dons sont 100% versés à l'association et directement versés à l'association. J'ai une page de collecte qui est liée à l'association, et les dons qui sont faits par les particuliers vont intégralement finalement à l'association pour les malades. Et ouvre droit d'ailleurs à une réduction d'impôt de 66%.
1: Oui, forcément. Dont je rappelle donc le nom, hein, c'est Vaincre la mucoviscidose, une association qui est très connue. Vous, comment vous financez votre aventure ?
0: Alors, mon aventure, elle est financée à 100% sur mes deniers personnels et également par des entreprises de sponsors. Je me suis fixé une ligne de conduite qui était de n'avoir aucun don de particulier, aucun argent venant de particulier pour financer mon projet. Ce projet, j'invite également, je cherche effectivement des entreprises partenaires, des sponsors qui ont l'envie finalement de voir croître ce projet, de me donner cette possibilité d'aller faire ces sommets et de pouvoir en parallèle faire cette collecte solidaire. Et ces entreprises, par cette action de sponsoring, elles démontrent qu'elles peuvent s'associer finalement à des projets humains, à des causes, finalement sociétales. Mmh. Et ça aussi, c'est quelque chose de
1: très intéressant. Un cercle vertueux. Thomas, je vous propose qu'on fasse une petite pause sur l'antenne d'Europe 1. On vous retrouve dans quelques instants, juste après le flash info de Maëlle Hassani. Thomas, je vous retrouve. Nous étions en train d'évoquer l'aventure que vous menez en ce moment dans votre vie, qui est celle des Seven Summits, qui sont donc les sept sommets les plus hauts des sept continents, plus le marathon des pôles. Vous avez commencé cette aventure au profit de l'association Vaincre la mucoviscidose, parce que vous avez perdu votre petite cousine à l'âge de 13 ans de cette maladie. Et vous étiez en train de nous expliquer, juste avant le flash de Maëlle, que vous mettiez en place un cercle vertueux entre les entreprises qui parrainent votre projet, les dons qui vont à l'association, et vous, au centre de ce dispositif, qui vous dépassez au profit donc des malades. Votre message, c'est la nécessité pour chacun d'entre nous de se dépasser, même dans des petits défis du quotidien, sans jamais baisser les bras, ou c'est donner à rêver à ses patients, par exemple, Thomas?
0: Oui, c'est les deux. Et évidemment, c'est de montrer que chacun peut se mobiliser, et notamment, puisque c'est quand même aussi un sujet pour les plus jeunes, notamment se mobiliser avec des épreuves sportives, c'est se rendre service déjà à soi-même, finalement, que de faire du sport, et qu'on peut effectivement, dans des projets qui soient sportifs ou non, être inspirant. Et inspirant, ça peut être un vrai défi. On peut être inspirant à son échelle pour une cause, et je trouve que c'est quelque chose de particulièrement intéressant et fédérateur.
1: Vous, c'est votre petite cousine qui vous a inspiré. Vous pensez à elle à chaque pas?
0: Oui, ça m'a inspiré à mon plus jeune âge, dans le cadre familial, dans le cadre des courses que j'ai pu faire en famille. Donc je dirais, ça a créé ce combat pour la maladie, c'est la cause que l'on a défendue dans ma famille, mais aussi c'est les racines de l'envie de dépassement, je les prends au sein de ma famille, dans laquelle on a toujours finalement relevé des défis et eu envie de le faire ensemble et d'associer notre entourage dans ces défis.
1: Vous pensez que le challenge comme ça se transmet? C'est une question d'éducation un peu Alors, évidemment, ça se transmet par le faire. C'est-à-dire que quand vous partez avec votre grand-père ou avec votre père, évidemment, vous les voyez faire, donc vous faites. Mais est-ce que c'est aussi une question d'éducation ? Vous avez des enfants, vous, Thomas ?
0: J'ai deux enfants. J'ai un garçon de 12 ans et une fille de 10 ans. Oui, je suis convaincu que les notions d'exemplarité, ou en tout cas les enfants, quoi qu'on leur dise, finalement, sont beaucoup dans l'imitation.
1: Et donc, mimétisme.
0: Il faut être effectivement exemplaire. Et quand on fait du sport, nos enfants ont envie de faire du sport, etc. Et donc, oui, je pense qu'on peut inspirer et relever des défis, quelle que soit finalement notre éducation. L'éducation peut donner un cadre au départ, mais évidemment, chacun peut accéder au dépassement de soi.
1: Qu'est-ce que vous faites entre les moments où vous êtes en train de gravir les sommets les plus hauts du monde ? C'est quoi votre activité, Thomas ?
0: Alors, beaucoup de sport, mais je travaille également.
1: C'était ça ma question. Le sport, j'imagine. Hein. Après, je vais vous demander combien d'heures d'entraînement. Mais qu'est-ce que vous faites pour gagner votre vie ?
0: Alors, je suis un responsable commercial dans une compagnie d'assurance.
1: Ah oui, donc rien à voir.
0: Rien à voir avec la montagne ou le sport, bien que finalement on y trouve avec le temps des parallèles. Mais en tout cas, je ne travaille pas dans le milieu sportif.
1: Alors les parallèles, c'est quoi ? C'est les assurances ? Parce que j'imagine que votre famille, elle doit quand même être bien inquiète quand vous partez comme ça, gravir le Kilimandjaro ou le sommet de 6962 mètres d'Argentine.
0: Ah oui, la Aconcagua. Alors oui, c'est quelque chose qu'il faut partager avec sa famille. Sinon c'est trop difficile. Et parfois il faut aussi convaincre, parce que effectivement, aller à l'autre bout du monde pendant la période des fêtes de Noël, avec les risques que ça peut comporter. Voilà, il faut en échanger. Maintenant, je suis quelqu'un qui mesure les risques et me prépare. Donc, c'est déjà un point important. Donc, ce que je fais aussi au quotidien, c'est me préparer physiquement et techniquement. Et après, il faut aussi accepter finalement les risques inhérents à la montagne. Hein. On est seul ou presque face aux éléments. Il faut faire preuve de patience, de résilience, savoir gérer le risque. Donc c'est ce qui fait aussi la beauté finalement de ce défi.
1: Et la plus grande peur que vous avez vécue, c'était laquelle ?
0: La plus grande peur en montagne ?
1: Oui, puisqu'on parle des sommets que vous gravissez.
0: Oui.
1: Peut-être qu'il n'y en a pas eu. Peut-être qu'il y en a
0: non,
1: pas eu.
0: J'ai pas eu d'immenses peurs. Alors, on a des peurs qui peuvent être temporaires, notamment des peurs liées à la météo, finalement. Il m'est arrivé d'être pris par exemple dans du brouillard et d'être finalement complètement perdu. Mais par chance, ça n'a pas duré très très longtemps. Donc, c'est des situations dans lesquelles j'ai pu m'extirper. Là, par contre, effectivement, pour la Aconcagua, ce que je redoute le plus, c'est le vent, puisqu'il peut y avoir des vents jusqu'à 200 km/h. Et quand on est dans la montagne, sur les différents camps d'altitude, on peut se retrouver coincé pendant plusieurs jours à attendre sous la tente, sous des vents très violents et très froids. Donc là, il faut effectivement faire confiance au matériel, puisque finalement, on est piégé dans sa tente, en attendant que le beau temps veuille bien réapparaître.
1: Et combien de temps prend, par exemple, alors vous allez me dire, approximativement, j'imagine, puisque ça dépend évidemment de la météo, mais combien de temps ça prend de gravir ce sommet, par exemple ?
0: La Aconcagua, c'est un sommet qui se gravit en environ 18 jours, puisqu'il faut laisser le temps au corps de s'acclimater, donc de produire finalement des globules rouges, de l'EPO, et donc contrecarrer, on va dire, le manque d'air qu'il y a au sommet. Puisqu'il y a environ 40% d'air disponible finalement au sommet, donc il faut le faire en y allant très doucement. C'est la principale recommandation pour ne pas subir de mal aigu des montagnes, qui ensuite peut se transformer en œdème cérébral ou en œdème pulmonaire. Donc,
1: c'est très dangereux.
0: Mort, hein. Oui, avec le manque d'oxygène, si on y va d'un coup, on peut pas y aller d'un seul coup d'ailleurs, hein. C'est impossible, il faut être acclimaté. Donc ça demande du temps, il faut passer du temps en altitude, et donc c'est environ 18 jours pour être, on va dire, raisonnable. On pourrait aller plus vite si on arrive sur place déjà acclimaté, avec déjà du temps passé en altitude. Ce qui ne sera pas mon cas, puisque j'arriverai de Paris.
1: Ouais, de la région parisienne, c'est ça. Votre compagnie d'assurance, là, elle est partie prenante de vos aventures? Parce que quand vous partez comme ça régulièrement...
0: Alors oui, ils sont évidemment informés et ils me soutiennent d'ailleurs dans cette démarche. Et pour tout vous confier, j'étais en séminaire d'entreprise il y a encore 2 jours et j'en ai évidemment échangé avec mes responsables pour voir dans quelle mesure on pouvait peut-être établir un partenariat plus large. Et donc quelque part, j'aimerais les embarquer avec moi dans l'aventure.
1: Le plus beau souvenir que vous avez à nous partager ce soir sur l'antenne d'Europe 1, de ces sommets là, quand on est tout en haut là sur les toits du monde, qu'est-ce que ça fait en fait?
0: Alors on est d'un seul coup pris d'une très grande émotion. Je me souviens du sommet du Kilimandjaro en mars, ou même il y a 3 semaines, je suis arrivé au sommet du Mont Blanc que j'ai fait en une seule journée. Je suis parti de Nîmes et puis la vallée. Quand on arrive au sommet, il y a évidemment la satisfaction, puis une certaine forme de relâchement. Tout le long de la montée, on était concentré sur pour pas faire d'erreur ni technique, de bien respirer, et puis de se dire est-ce qu'on va vraiment arriver en haut. Et puis quand on arrive en haut, on est libéré, on n'a plus ce stress de ne pas pouvoir atteindre son but. Donc pour le Kilimandjaro, les larmes montent. On pense évidemment à sa famille qui nous a soutenus pendant toute la préparation, encouragés. Évidemment, ça c'est tout au long de la montée, j'ai pensé aux patients de l'association Vaincre la mucoviscidose, puisque je sais que c'est des défis, par exemple, qu'ils auraient des difficultés à faire, même s'il y en a d'ailleurs atteints de mucoviscidose qui ont réussi à faire des sommets très élevés. Et donc on est pris d'émotion.
1: C'est vrai, il y a des patients qui sont atteints de mucoviscidose, qui ont réussi à gravir des sommets?
0: Oui, il y a des exemples de personnes qui ont fait des sommets, ou là, très récemment, un patient qui, par exemple, a couru l'UTMB, l'Ultra-Trail du Mont-Blanc, qui est une course de 175 km au départ de Chamonix. Et donc, ce sont des défis pour des personnes... Pour quelqu'un atteint de mucoviscidose, c'est vraiment extraordinaire. Vraiment extraordinaire. Donc au sommet, on est pris d'émotion et puis très vite, on est quand même rappelé à la réalité, puisque notamment au sommet du Kilimandjaro, alors que je tournais moi des vidéos, je faisais des photos, le guide m'a attrapé et m'a dit maintenant on descend, parce que chaque minute passée au sommet, c'était un peu plus de risque d'hypoxie, de maladie des montagnes, donc il faut ensuite redescendre assez vite. Et d'ailleurs, à la descente, il faut garder une concentration vraiment importante, puisque on est encore à tête dans les nuages, au sens propre comme au sens figuré. Et c'est d'ailleurs là que les accidents arrivent. La plupart des accidents en haute montagne se font à la descente.
1: Parce qu'on relâche la tension?
0: Parce qu'on relâche la tension, parce que évidemment la fatigue est encore plus importante, puisqu'on a fait déjà toute la montée, et puis la descente peut être piégeuse. Parce qu'elle peut être technique, elle peut être trop physique. Donc il faut vraiment être très vigilant. Et on dit que le sommet finalement est atteint que lorsque l'on est en bas. Quand on arrive au sommet, on n'a fait que la moitié du parcours. Et parfois, ce n'est pas la moitié la plus difficile.
1: Donc votre plus beau souvenir, c'est le sommet du Kilimandjaro à ce jour?
0: Oui, ça reste le sommet du Kilimandjaro, puisque c'est un sommet que j'ai longuement préparé. Et c'est aussi celui qui finalement me donne la possibilité d'aller sur ce projet au Cliffite, puisqu'il a en quelque sorte validé ma capacité à
1: faire la suite.
0: Haute altitude. Tout à fait.
1: Qu'est-ce qui a changé en vous, dans votre mode de fonctionnement, depuis que vous vous êtes lancé dans cette aventure de solidarité aussi, hein, cette aventure de solidarité? Tourner vers les autres, tourner vers cette association Vaincre la mucoviscidose en mémoire de votre cousine.
0: j'ai pris beaucoup plus de recul finalement sur les petites choses de la vie qui peuvent m'arriver et qui nous arrivent tous, les frustrations, les problèmes que l'on peut rencontrer. Et également, j'ai beaucoup travaillé sur mon impatience. J'ai eu la chance d'avoir beaucoup de choses jeunes, des enfants que j'ai eus jeunes, une évolution professionnelle aussi qui est arrivée très vite. Et j'ai toujours eu ce trait de caractère de quelqu'un d'assez impatient. Or, la montagne vous apprend justement la patience, l'humilité, la nécessité de se préparer et de ne pas griller des étapes au risque d'avoir de sérieux problèmes. Voilà. Donc c'est vraiment là-dessus que j'ai pu évoluer. Voilà, et ma capacité effectivement à me préparer rigoureusement sur tous les aspects que comporte ce sommet.
1: Donc les principaux enseignements, c'est la patience et la rigueur.
0: Oui, alors je suis quelqu'un de plutôt rigoureux, mais voilà, la patience et effectivement de prendre du recul sur les petites misères de la vie.
1: Qu'est-ce que vous auriez... Oui, allez-y Thomas.
0: Oui, puisque quand on est en fait en haute montagne, on se rend compte que on n'a pas besoin de grand-chose pour être heureux. On se satisfait d'une soupe chaude. Voilà, il y a assez peu de confort quand on est en haute montagne. Et ça se prolonge en plus sur plusieurs jours. Et donc, voilà, on apprend à relativiser finalement le confort qu'on peut avoir au quotidien et puis des fois les petites frustrations comme une coupure d'internet ou un manque de batterie. Voilà, là-haut, on est bien loin de tout ça.
1: Donc on revient à l'essentiel en fait, c'est ça hein?
0: Tout à fait, c'est ça.
1: Oui, c'est ce que vous enseignez aussi à vos enfants? Vous partez bivouaquer avec eux? Vous partez bivouaquer avec eux?
0: Alors, pas assez, puisque effectivement on n'est pas tout près des montagnes, mais j'ai l'occasion effectivement de faire beaucoup de sport avec eux, et oui, de les amener aussi un petit peu en montagne.
1: Mais comment on supporte la région parisienne quand on revient du Kilimandjaro et qu'on sait qu'on va repartir en Argentine et puis ensuite qu'on va partir en Alaska? Dites-moi.
0: C'est la question que je me pose à chaque fois que je reviens.
1: Ouais.
0: Je vous le cache pas. Écoutez, aujourd'hui ma vie est ici. Hein. Mes enfants sont nés là. On est aussi retenus par nos obligations professionnelles avec ma conjointe. Et puis finalement, on y vit très très bien. Hein. On a la chance d'être installé en banlieue parisienne avec un grand jardin dans lequel on peut aussi faire du sport et profiter du soleil. Mais on garde quand même en tête, moi qui suis originaire du Pays Basque, de quitter tôt ou tard l'île de France pour revenir en région.
1: Eh oui, forcément. Et en plus, cette magnifique région qui est celle du Pays Basque, sauf que la grosse difficulté du Pays Basque, c'est de s'y loger. C'est une autre histoire qu'on aborde extrêmement souvent dans la libre antenne d'Europe 1. On a la question d'un auditeur ou d'une auditrice au 739-21 qui nous dit « Quelles sont les avancées pour soigner la mucoviscidose ?»
0: Alors des avancées, il y en a beaucoup et depuis plusieurs années, grâce notamment à l'association Vaincre la mucoviscidose et aux dons qui sont faits par tout un chacun. Aujourd'hui, il y a un traitement avec un médicament qui s'appelle le Casrio, qui est en phase de test. Alors c'est très complexe puisqu'il y a des tests de plusieurs niveaux qui sont faits avant des mises en marché. Donc ça peut prendre des années. Certains avancent même 10 ans avant qu'ils soient généralisés. Quand la dernière étude est sortie, c'était quand même très porteur d'espoir, oui. Puisque les patients ont effectivement se sont aperçus que les bienfaits étaient là et très rapides. Donc voilà, la science fait progresser la recherche dans les soins, même si aujourd'hui on ne peut pas encore être totalement soigné de la mucoviscidose. Mais surtout, ce que fait aussi l'association, c'est améliorer la qualité de vie des patients. Avant de faire disparaître la maladie un jour, on l'espère, et dans l'immédiat, comment on peut mieux vivre avec la maladie. Et donc, il y a tout un tas de traitements qui existent, que ce soit des médicaments, la clinique respiratoire, etc. Et qui aujourd'hui, et depuis des années, ont allongé considérablement la durée de vie des patients.
1: Très bien, vous avez répondu à cet auditeur. Et moi, j'ai une dernière question. Qu'est-ce que vous auriez envie de dire aux auditeurs et aux auditrices qui nous écoutent, qui ont envie de réaliser un rêve et qui n'osent pas?
0: Eh bien, j'ai envie de leur dire de lister sur un petit bout de papier ce qui les empêche de réaliser ce rêve. Et puis d'y réfléchir et de voir si réellement ces obstacles sont liés à eux-mêmes ou est-ce que ils sont infranchissables. Voilà. Et on s'aperçoit souvent que on est bourré d'excuses pour ne pas faire les choses que l'on regrette après. Mais voilà, il faut aller de l'avant. Et à ce sujet, moi, si je me suis lancé assez rapidement, finalement, après ma prise de décision dans mon projet Oxyfight, c'est aussi parce que dans ma famille, mon papa, mes oncles ont rencontré quelques problèmes de santé, et je me suis dit, si un jour ça m'arrive également, je ne pourrai plus faire mon rêve. Et donc, c'est maintenant qu'il faut le faire. Et attendre finalement
1: trop.
0: Attendre trop.
1: Après l'heure, c'est plus l'heure. C'est ça que vous voulez nous dire.
0: Ça fera des regrets. Ouais. Exactement.
1: Vous avez senti ces regrets chez votre oncle ou encore chez votre père ?
0: Non, pas forcément, parce que par ailleurs, ils ont fait beaucoup de choses. Mais c'est vrai qu'un projet comme le projet Oxyfight, on ne peut pas se permettre d'aller dans des études aussi élevées avec quelques problèmes de santé que ce soit, et ne pas non plus être finalement trop avancé dans l'âge, puisque ensuite on récupère beaucoup moins vite, et donc ça devient vraiment quelque chose de dangereux.
1: Oui. Et puis pour conclure notre entretien, moi j'ai envie de dire aussi aux gens qui ont des rêves, à chaque problème sa solution aussi. Hein.
0: Exactement. Donc,
1: finalement, on croit que il y a des choses qui sont insurmontables et finalement. Évidemment, qui dit solution dit forcément problème à la base et inversement. Donc, il faut croire en soi et on peut déplacer des montagnes, c'est le cas de le dire. Donc, Thomas, c'est ce que vous avez fait pour l'association Vaincre la mucoviscidose avec votre projet Oxyfight. On va pouvoir vous suivre avec vos aventures là sur Instagram ou pas du tout parce que vous avez pas de réseau là-haut, si?
0: Alors, il peut y avoir du réseau dans les camps de base. Certains sont équipés, mais après là-haut, non, c'est difficile. Mais oui, on peut me suivre sur Instagram avec l'adresse Oxyfight, donc OXYFIGHT.
1: Oui.
0: Point Thomas, Oxyfight. Point Thomas. Et donc sur mon Instagram, vous avez tout le récit des ascensions, des photos, des vidéos. Et puis, on peut également me retrouver sur ma page de collecte où je fais des blogs. Donc, on peut y verser des dons, bien sûr, et puis suivre également l'aventure par les blogs que je transmets. Et c'est sur le site collectemuco.org.
1: Parce que les dons vont à l'association, hein, je le rappelle.
0: Et tous les dons vont à l'association. Oui,
1: intégralement. On a Guy qui habite dans le 89 qui pose la question au 739-21. Est-ce que vous rencontrez des animaux ? Est-ce qu'il y en a des animaux à une si haute altitude ?
0: Alors, il y en a sur des altitudes plus basses. Là, je reviens effectivement du Mont-Blanc où on rencontre des bouquetins et des marmottes, voire des chamois, mais j'en ai pas vu ce coup-ci. Après, au-delà de 5000 mètres, il n'y a plus aucune forme de vie. On peut voir quelques oiseaux monter, mais en tout cas, à terre, il n'y a plus rien. Les conditions sont trop extrêmes, y compris la végétation au-delà de 5005. Il n'y a absolument plus aucune forme de vie. Et la vie n'est plus possible au-delà de 5005. Ceux qui vivent notamment au Népal, dans les plus hauts villages, il vit jusqu'à 4000 mètres maximum. Au-delà, c'est compliqué.
1: Et à 4000, on a déjà du mal à respirer à 4000, j'imagine.
0: Oui, bien sûr. On a du mal à respirer. Alors, on s'acclimate, donc ça va un petit peu mieux. Mais effectivement, au-delà de 6500 mètres, on est carrément en danger de mort. On rentre dans ce qu'on appelle la zone de la mort, à partir même de 7000 mètres. Et là, notre corps ne fait que se dégrader. On est obligé de redescendre pour récupérer. Donc, on doit y passer très peu de temps.
1: Donc, vous restez quelques minutes
0: Quelques heures, voire quelques jours. Mais on ne peut pas y rester trop longtemps. Et dès qu'on a la moindre défaillance physique, il faut redescendre, repasser sous les 5005 pour que le corps puisse récupérer.
1: Et on voit tout de suite la différence ou pas, Thomas?
0: Alors moi, j'ai pas encore eu l'occasion d'aller au-delà de 6000 mètres, donc j'aurai le plaisir peut-être de vous le raconter au retour de
1: l'Argentine. Eh oui, parce que c'est au-dessus de 6000 mètres, hein, c'est plus de 6009, donc de quelques mètres. Thomas, je vous souhaite de très très belles aventures. Je vous remercie de nous avoir fait rêver ce soir sur l'antenne d'Europe 1 dans la Libre Antenne. Donc n'hésitez pas à nous rappeler pour nous raconter la suite de vos aventures.
0: Avec plaisir. Merci beaucoup.
1: Merci
0: Valérie.
1: À vous. Merci. Au revoir.
0: Merci. Au revoir.

de la Libre Antenne ce soir à partir de 22h30 et jusqu'à 1h sur Europe 1. Ce sera en direct et exceptionnellement, vous ne retrouverez pas Valérie Darmon, mais Karine Arsène. Voilà, si vous souhaitez converser avec elle, 01 80 20 39 21, 01 80 20 39 21. Dans un instant, Cœurs et âmes avec Grégory Turpin qui ce samedi a reçu quelqu'un que vous connaissez bien, vous qui êtes des habitués de la Libre Antenne puisque c'était Olivier Delacroix, pour une émission sur le thème Renouer avec Dieu. Et ce sera juste après un dieu de la musique, Bruno Mars. Voici I Just Might sur Europe 1. 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

0: passera par Paris dans le cadre de sa tournée mondiale les 18, 20 et 21 juin au Stade de France. C'est Bruno Mars et on vient d'écouter son dernier titre en date, I Just Might. 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Voici donc Cœurs et âmes en nouvelle diffusion. Bienvenue à vous tous.
1: De la Croix s'assoit en face de quelqu'un et il écoute. Ça fait 15 ans qu'il fait ça. Dans les yeux d'Olivier sur France 2, il dit qu'il veut arriver libre de tout jugement. Sans ça, explique-t-il, la parole ne sort pas. Pourtant, Olivier Delacroix n'a pas commencé là. Il a d'abord été dans l'ombre sur TF1 chez De Chavannes, puis avec Carl Zéro, pour Le Vrai Journal sur Canal+. Il a même infiltré en 2007 un réseau de drogue dur aux Pays-Bas pour Jeudi Investigation, le reportage à risque, l'investigation. Et puis, il a changé de côté. De l'enquête sur les choses, il est passé à l'écoute des gens. Son métier tient en quelques mots. Écouter ce qu'on n'écoute plus. L'art d'écouter l'âme humaine, c'est maintenant dans Cœurs et âmes. Bienvenue à tous.
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1: Bonjour Isabelle, comment allez-vous ?
2: Bonjour Grégory, je vais très bien.
1: C'est un thème qui, je suis sûr, vous a inspiré aujourd'hui.
2: Bah oui.
1: L'art d'écouter.
2: Oui, il fallait que je choisisse en fait tout ce qui me venait à l'esprit comme ça, d'espèce d'input. Et
1: ouais.
2: j'ai finalement fait mon choix sur vous verrez qui. Tout à l'heure.
1: D'accord, ok. Vous aimez bien mettre en avant. La semaine dernière, on a eu Rocky, c'était assez surprenant, mais voyez, vous nous avez emmené à côté de vous. Antoine de Surmain, bonjour Antoine.
3: Bonjour.
1: J'espère que vous allez bien.
3: Ça va.
1: Vous avez
3: chaud.
1: Ben oui, comme beaucoup. Hein. Vous avez encore parcouru la France. J'ai vu sur vos réseaux sociaux, Antoine explore la France, que vous étiez encore en vadrouille quelque part.
3: Un petit peu, encore sur les plateaux du Vercors, dans le Béarn. Enfin voilà. Partout.
1: Alors vous allez voir que Olivier, notre invité, Olivier Delacroix, a un lien avec l'Ariège. On en parlera. Donc il va falloir que vous alliez traiter cette région d'urgence. à côté de vous, le père Vincent de Mello. Bonjour mon père.
4: Bonjour.
1: Toujours une joie de vous recevoir dans l'émission. Après la Pentecôte, les fêtes se terminent un peu quand même.
4: Oui, on va presque bientôt souffler, mais la vie est quand même assez dynamique à cette saison dans les paroisses, entre les confirmations, les mariages et tout ça. Ça y va quoi.
1: Et puis Olivier Delacroix, bonjour, c'est vraiment une joie de vous recevoir parce que je suis vos émissions, j'aime ce que vous faites, j'aime ce que vous dites, vous connaissez aussi très bien les studios d'Europe 1.
4: Oui.
1: Depuis 15 ans, vous faites cette émission qui est devenue vraiment une émission emblématique dans les yeux d'Olivier. On va voir avec vous comment vous êtes arrivé à passer devant la caméra et à laisser parler ceux souvent que l'on n'entend pas. Votre première émission, ce qui m'a frappé, c'est qu'elle était sur le thème de la foi.
4: Oui.
1: C'était un choix, c'était un questionnement, c'était quelque chose qui venait naturellement.
4: C'est venu à un moment de ma vie particulier où j'étais en quête de foi. J'ai été élevé dans une éducation judéo-chrétienne avec tout ce que cela comporte et véhicule. Et en l'espace de 2 ans, j'ai d'abord perdu mon père qui s'est donné la mort de manière très violente. Et puis 2 ans après, j'ai perdu mon fils Théo. Et il y a eu une rupture pour moi avec
1: une colère.
4: La foi, plus une colère en fait. J'estimais que j'appliquais tout ce qui m'avait été enseigné, parce que j'étais enfant de cœur, j'ai fait la plupart de ma scolarité dans des collèges chrétiens, et puis j'ai toujours été quelqu'un d'hypersensible. Je crois souvent que je me définis comme quelqu'un de gentil et de respectueux. Mmh. Et là, tout à coup, la vie me percutait violemment et m'enlevait coup sur coup. Deux êtres chers qui m'ont éloigné de la foi et qui m'ont mis dans une colère, en fait une non-compréhension. Et c'est comme cela que j'ai voulu choisir ce premier sujet, les mystères de la foi.
1: Qui avait fait, il y a une quinzaine d'années, un grand succès. Ça avait, oui. ça avait beaucoup surpris parce que c'était une époque où on parlait un peu moins de la foi dans les médias, en tout cas de cette manière-là, de manière un peu décomplexée et puis vraiment intime, on va dire. On parlait surtout de la foi de manière institutionnelle, avec des statistiques. Et là, on parlait un peu d'intimité. Père Vincent de Mello, quand vous entendez Olivier Delacroix aujourd'hui qui dit, forcément, j'ai vécu ces épreuves dans ma vie. Il y a une colère pour beaucoup. Ces épreuves peuvent éloigner. Peut-être que pour certains, ça rapproche, paradoxalement. C'est un cri que vous devez entendre, vous, en tant que prêtre.
5: Oui, puis on est des êtres humains, donc
1: c'est des cris que vous vivez aussi.
5: C'est des cris qu'on peut vivre aussi dans nos entrailles. Nul n'échappe à la confrontation au mystère du mal, en fait. Voilà. Ça me fait penser à ce que vous dites, à une phrase de Claudel qui dit « La souffrance, c'est le lieu de l'absence de Dieu. » Mais il continue. Mais Dieu est venu la remplir de sa présence. Mmh. Et parce que c'est le lieu de l'absence de Dieu, ça ressemble tellement pas à Dieu que on se dit, mais où est Dieu? Dans le mal, il n'y a pas Dieu, justement. Et donc, et puis là où le mal est vraiment mal, c'est qu'il est injuste. Mmh. C'est-à-dire que si le mal était une rétribution, méritée, du samaritain, il y aurait encore un bien à l'intérieur du mal, il y aurait encore une logique ou il y a encore une forme de cohérence. Vous voyez, là où le mal est vraiment mal, c'est que, il frappe à l'aveugle. Et que c'est toujours les innocents qui trinquent. Et qu'il n'y a rien qui le justifie. Vous voyez. Et donc, forcément, ça nous donne le sentiment que ça ressemble tellement pas à Dieu que ça peut éloigner de Dieu, effectivement. C'est pour ça qu'il a voulu le remplir de sa présence aussi et y descendre. Enfin, en attendant, quand on est dedans,
1: ça peut durer des années.
5: Ça peut durer longtemps. Et quand on est sur une paroi qui glisse et qu'on n'arrive plus à se... qu'on n'a aucune prise, parfois, on descend très très profondément.
1: Alors, on va revenir sur votre parcours, Olivier Delacroix. Mais avant, Isabelle, vous allez parler d'un des artistes que j'aime le plus. Je pense que c'est grâce à lui que j'ai d'ailleurs, je me suis posé le plus de questions sur ma propre foi. Il était dit un peu anticlérical et pourtant, il avait quelque chose d'une profondeur et d'une recherche de Dieu qui était assez incroyable. Vous allez nous parler, Isabelle, de ces artistes qui cherchent et qui parlent à l'âme humaine.
2: Et oui, Grégory, j'ai eu plusieurs références qui me sont venues à l'esprit, notamment chez les écrivains et chez les poètes. Et parmi ceux qui m'enchantent, j'ai choisi de vous parler de Jacques Brel, dont je suis très heureuse de savoir que vous l'aimez. Moi, je l'aime profondément. Ce poète, auteur, compositeur, interprète qui figure parmi les plus immenses de la culture francophone. Et d'ailleurs, pour la petite histoire, au sujet duquel j'avais coécrit un spectacle au club théâtre de mon lycée quand j'avais 15 ans. C'était une vraie passion de mon adolescence. Il y a des chanteurs qui interprètent des chansons, qui privilégie la musicalité des mots et l'harmonie d'une mélodie qui va les porter. Et puis il y a ceux qui semblent avoir écouté les êtres humains toute leur vie. Jacques Brel était de ceux-là. Chez Brel, les chansons ne racontent pas seulement des histoires, elles mettent à nu les âmes dans ce qu'elles ont de plus intime et dans ce qu'elles croient pouvoir cacher au monde. Il vient débusquer leur méandre, leur complexité, leur beauté ou leur noirceur. Ce qui frappe chez Jacques Brel, eh bien, c'est sa manière presque douloureuse de comprendre les êtres humains. Il écoute leurs rêves immenses et leurs petites lâchetés, leurs élans d'amour et leurs pensées un peu ridicules, leur grandeur et leurs défaites.
1: Alors, les exemples abondent de l'œuvre de Jacques Brel. Pas facile de faire le tri.
2: Ça, c'est certain. Alors, par exemple, je vais parler de ce que les gens connaissent quand même le plus, même si j'enjoins tout le monde à réécouter ses albums, ses disques, ses chansons. Par exemple, dans Ne me quitte pas, il ne chante pas simplement la séparation. Il ose montrer quelque chose de beaucoup plus rare, c'est l'humiliation amoureuse. Cet instant où l'on est prêt à tout perdre de sa dignité pour retenir quelqu'un. Laisse-moi devenir l'ombre de ton ombre. Et peu d'artistes acceptent en réalité d'aller aussi loin dans la vérité émotionnelle. Et puis citons aussi ces gens-là. C'est une chanson qui ressemble presque à un roman social. Brel y écoute une famille enfermée dans ses habitudes, ses frustrations, sa médiocrité parfois. Mais ce qui est passionnant chez lui, ce qui contribue à sa singularité bienveillante, eh bien, c'est qu'il ne juge jamais totalement ses personnages après avoir mis en lumière les couleurs de leur âme. Derrière la rudesse de son propos, on entend les vies empêchées, des rêves étouffés, des tristesses inexorables, mais aussi une grande compassion pour ces vies dévoilées. Et enfin, chez lui, même les êtres les plus grotesques gardent une part d'humanité. Dans Amsterdam, il écoute les marins, leurs excès, leurs fatigues, leur solitude immense. Et soudain, à travers quelques images, toute une condition humaine apparaît. Celle d'hommes qui boivent, qui rotent, qui chantent et qui aiment, pour oublier qu'ils sont fragiles.
1: Ah, vous me rappelez tous les concerts que j'ai donnés où je chantais du Brel. Il avait cette capacité rare, entendre et révéler ce que les gens cachent derrière leurs gestes.
2: Et oui, ce que l'on cache est souvent en contradiction avec ce que l'on montre. Brel savait qu'un homme qui rit très fort peut être désespéré, qu'un amoureux puisse devenir cruel par peur d'être abandonné, et qu'une vie ordinaire peut contenir des tragédies silencieuses. Son corps entier participait à cette écoute. On voyait son visage, ses mains, sa voix brisée parfois quand il était sur scène. Brel ne jouait pas ses chansons, il les habitait. C'était un passeur d'âmes, de nos âmes, car chacun s'identifie forcément à un personnage chanté par Brel. Et aujourd'hui encore, eh bien, ces textes nous bouleversent parce qu'ils refusent les émotions tièdes. Notre époque a versé dans la brutalité, dans l'audace des vérités les plus crues. Eh bien, c'était déjà le parti pris artistique de Jacques Brel il y a 60 ans. Dans un monde où l'on apprend souvent à dissimuler ses fragilités, eh bien, Jacques Brel faisait exactement l'inverse. Il donnait une voix aux tempêtes intérieures. Et puis alors, on peut établir un lien entre la spiritualité chrétienne et la poésie de Jacques Brel, parce qu'il explore sans cesse les grandes questions chrétiennes, même s'il était assez, comme vous dites, assez anticlérical. C'est pas grave. La fragilité...
1: Je suis pas sûr, mais bon.
2: Ouais, voilà. Tout ça, c'est ce qu'on dit, encore ce qu'on cache. Donc, les grandes questions que sont la fragilité humaine, le pardon, la compassion, la chute, l'espérance, la vérité intérieure. Et enfin, il y a son immense attention aux êtres humiliés. Les vieux, les marins, les amoureux abandonnés, les femmes oubliées, les hommes fatigués. Brel chante ceux que la société regarde peu.
1: Olivier Delacroix, on va remonter le fil de votre parcours d'Evreux à Dans les yeux d'Olivier en passant par TF1, Canal+, France 4, France 5, Europe 1, 30 ans dans le métier. Qu'est-ce que vous retiendrez de ces 30 années où vous avez un peu fait tous les métiers? Et surtout, aujourd'hui, ce qu'on oublie de dire, c'est que c'est votre anniversaire.
4: Alors c'est samedi mon anniversaire.
1: Oui, bah justement, c'est diffusé samedi.
4: Ah oui, pardon.
3: Joyeux anniversaire Olivier.
1: Joyeux anniversaire Olivier.
4: C'est aujourd'hui mon anniversaire.
3: C'est génial le futur.
4: Oui, merci. C'est vrai, c'est mon anniversaire aujourd'hui. J'ai 62 ans et j'aurais peut-être comme cadeau ce soir la deuxième Coupe d'Europe du Paris
1: peut-être,
4: Saint-Germain.
1: Exactement. Peut-être. Qu'est-ce que vous retenez de ces 30 années de carrière avec ces évolutions? Moi j'ai l'impression que vous avez quand même fait des choses assez incroyables, vous êtes beaucoup amusé quand même.
4: Alors, vous savez, je viens de sortir chez Fayard mon premier roman qui s'appelle Le syndrome de l'imposteur, où finalement les trois quarts de ce que j'y raconte
1: sont un peu autobiographiques
4: parce que je suis un amoureux des films d'Audiard et des séries d'HBO, où j'aime bien que la réalité soit toujours mêlée lorsque on vient y saupoudrer un peu de fiction. Et je crois que dans ce livre, je raconte beaucoup de choses de ce métier. J'y raconte bien évidemment tout ce que j'y ai appris, tous les personnages illustres que j'ai pu croiser, tous les moments de bonheur que j'ai pu y vivre, tous les moments extraordinaires que j'ai pu aussi vivre. Mais j'y raconte aussi la noirceur de ce métier, violence que vous rencontrez dans ce métier, l'égocentrisme surdéveloppé mêlé au pouvoir et à l'argent, qui donne parfois ces situations où lorsque vous souffrez de ce syndrome de l'imposteur, de ce manque de confiance en vous, parce que justement vous êtes un être hypersensible, c'est un métier qui s'avère parfois très violent et où il faut savoir se faufiler de manière adroite afin de ne pas tomber. Ouais. Mourir carrément.
1: Olivier Delacroix, le syndrome de l'imposteur, c'est quelque chose que l'on peut vivre chacun. Ceux qui nous écoutent sûrement peuvent se sentir concernés par ce syndrome. Vous, il vient d'où? Pourquoi c'est cette difficulté parfois à s'imposer? Vous parlez de votre sensibilité. Est-ce que aussi dans votre entourage, quand vous avez grandi dans un milieu simple, est-ce que vous avez eu des références justement dans le journalisme ou autre, ou est-ce que vous êtes fait un peu tout seul?
4: Je suis un aventurier, j'ai toujours écouter mes émotions et les appels en fait. Et professionnellement, j'ai toujours pris des décisions périlleuses. Vous voyez, en fait, lorsque je rejoins par exemple Christophe de Chavannes, je suis en CDI dans une boîte dans laquelle je travaille depuis déjà un an et demi. Je prends cet exemple parce que mon père, ce soir-là, lorsque je lui annonce que je vais partir chez Christophe de Chavannes, il me dit « Mais enfin, tu as un CDI, tu es très bien payé, tu vas rejoindre ce gars-là qui marche depuis 6 mois simplement. » Et j'ai toujours aimé ce côté aventurier, choisir, changer d'environnement, changer de discipline, et je crois que c'est ce qui me définit le mieux, et c'est ce qui m'a permis de toucher à tout un tas de corps de métier dans ce métier en fait, et qui a rendu ces 30 années passées dans ce milieu très très riche. Et si je fais bien évidemment souvent j'ai un ami qui me dit trace une ligne et mets le pour et le contre. Je trouve que le pour est largement positif. C'est un métier formidable. C'est un métier où vous apprenez beaucoup de choses. Et puis surtout, je dois vous révéler quelque chose de très important. Moi, j'ai mes amis à Évreux, vous savez que j'y suis très attaché, qui sont peintres en bâtiment, qui sont barmen, qui sont protecteurs judiciaires de la jeunesse, qui n'ont pas des jobs qui
6: sont dans la lumière.
4: Qui sont dans la lumière, où c'est un peu la piste aux étoiles. Moi, le matin, je pouvais croiser Bernard Tapie en début d'après-midi, voir Cantona, et le soir faire une émission avec Madonna. Donc il y a quelque chose de formidable dans ce métier. Ouais.
6: Mais un peu déconnecté aussi de la réalité. Père Vincent de Mello.
2: Mais moi, je voudrais vous poser une question. Ce qui m'intéresse dans votre parcours, c'est que du Zopinière, justement, vous êtes passé des Sunlight, des plateaux, enfin de tout ce que la télé charrie de fantasmes, de superficialité, d'extériorité, et on se doute bien aussi de coups bas et puis de narcissisme. Vous êtes passé à quelque chose de beaucoup plus intimiste, beaucoup plus émotionnel, confidentiel, beaucoup plus authentique. Comment vous êtes passé de... On a l'impression que tout en restant à la télé, vous êtes passé d'un univers à l'autre, diamétralement opposé.
4: Complètement. En fait, j'ai passé à peu près 14 ans dans ce que j'appellerais... l'infodivertissement, vous voyez, entre Christophe de Chavannes et Carl Zéro. J'étais dans de l'infodivertissement, c'est-à-dire que j'étais dans quelque chose qui n'était pas, de mon point de vue, abouti. Et j'ai décidé à ce moment-là, et là encore, ça a été une décision très difficile à prendre, parce que je renonçais à des salaires plus que intéressants, pour revenir à ce qui m'avait été enseigné à l'Institut pratique de journalisme, puisque je viens de là, je suis diplômé de cette grande école, et où j'ai décidé de me lancer dans le documentaire, en fait. Et c'est une... c'était un pari audacieux, périlleux, et j'ai eu la chance à l'époque qu'un monsieur qui s'appelle Bruno Gaston était fan de mon groupe de rock Black Maria, et que il m'avait vu 3 fois en concert, et que lorsque je suis arrivé avec Thomas Hugues dans son bureau, on venait lui présenter un programme, et au bout de 1 minute à peine, il nous a interrompu en nous disant « Moi, c'est pas du tout ça que je veux que tu fasses. Je veux que tu fasses un programme qui s'appelle Nouveau Regard. » C'était l'arrivée, en plus de ce nouveau dispositif où on voyait avec Louis Théroux, un Anglais qui était dans ce dispositif où on le voyait à l'écran, où on commençait à voir le réalisateur, journaliste, intervieweur qui était là et qu'on filmait. Et c'est de là qu'est partie cette aventure, en fait. C'est un enchaînement de... Je dis toujours que j'ai eu de la chance, parce que je n'avais jamais envisagé de faire une carrière avec ma tête à la télévision. Et je crois que Dieu y est pour quelque chose.
5: En fait, vous êtes allé, vous dites que vous êtes un aventurier, vous êtes allé vers l'aventure intérieure des gens, quoi.
4: Oui, complètement. Hein?
5: Et je trouve que, enfin, ta mère, dans le paysage, votre émission a beaucoup tranché. Et je trouve que vous avez un talent particulier pour savoir faire parler les gens et nous intéresser à eux. On voit que vous vous intéressez vraiment à eux et que c'est et qu'en fait finalement vous êtes passé devant la caméra, mais vous savez vous effacer. Et je trouve que c'est très justement dans votre démarche,
6: là,
5: quoi.
6: C'est justement là qu'on voit qu'Olivier n'est pas un imposteur et qu'il a un vrai talent de journalisme et que vous avez apporté quelque chose à la télévision qui est enfin voilà, qui est beau, qui est pur. Olivier Delacroix, vous avez quand même révolutionné quelque chose de la télévision en mettant en avant un certain nombre de parcours, de visages que l'on ne voyait pas. Le père Vincent.

0: preuve qu'il avait percuté et de toutes les stratégies qu'il ignorait d'ailleurs, parce que si on lui avait dit qu'il avait perdu un enfant ou qu'il avait été agressé sexuellement, qu'il serait agressé sexuellement, il vous aurait dit mais je ne me sortirai pas de tout ça. Et moi j'ai toujours considéré que c'était cette parole qui était précieuse, c'était cette parole qui intéresser les téléspectateurs. Mmh. Et vous savez, dans ce métier, les animateurs ou les animatrices considèrent que au bout de 10 secondes ou 15 secondes, ils sont obligés d'intervenir tout
1: c'est
0: le
1: ça,
0: temps.
1: Oui.
0: Alors que moi, alors je me rappelle parce que ce studio m'évoque beaucoup de choses puisque j'y ai officié pendant 6 ans pour la libre antenne d'Europe 1. Il m'arrivait parfois de laisser parler des gens pendant 3 minutes ou 4 minutes sans les interrompre, ouais. Parce que je pense qu'à l'autre bout, devant sa télévision ou devant son poste de radio, ce qui est important, c'est la parole de celles et ceux qui vous racontent leur vie. Et moi, je ne suis que un passeur, je suis le confident. Et j'ai toujours considéré mon métier comme cela.
2: Alors, c'est pour ça qu'on aime vos émissions. C'est parce qu'elles tranchent.
0: Merci.
3: Je vais rebondir sur ce que vous dites, Olivier Delacroix, parce que le père Vincent de Mello, en tant que prêtre aussi, doit avoir cette capacité d'écoute. Normalement, le prêtre, que ce soit dans la confession, dans l'accompagnement spirituel ou de l'accompagnement malade que vous pouvez avoir, il y a une différence fondamentale, puisque vous le faites parce qu'il y a un besoin d'écoute, mais aussi vous le faites en tant que prêtre. Qu'est-ce qui vous a le plus marqué dans cette vocation d'écoute en tant que prêtre?
1: Alors je vais dire quelque chose de contradictoire. C'est à la fois que c'est jamais pareil et que c'est toujours pareil. C'est jamais pareil au sens où la personne en face est toujours absolument unique et la situation est absolument unique, mais qu'il y a aussi des constantes du cœur humain qu'on voit revenir à la surface toujours. Eros et Thanatos, quoi. Enfin, l'amour et la mort, quoi. Enfin, et tout ce qui va avec, qui sont les expériences passionnelles qui prennent aux tripes. Ouais. Et qu'en fait, il s'agit pour le prêtre, dans sa manière particulière, d'écouter au milieu de cette matière première humaine qui peut être très douloureuse, passionnée, intense, etc. De laisser parler le Seigneur, l'Esprit Saint. Pour voir comment le Seigneur peut tracer son chemin mieux de tout ça. Et en fait, c'est ça qu'on va chercher chez un prêtre. On va pas chercher un thérapeute. On va pas chercher une cellule d'écoute, d'accompagnement psychologique. On va chercher la manière avec laquelle le Seigneur va pouvoir dire quelque chose. Et on va essayer de parler au nom d'un autre que nous. Voilà. Donc c'est à la fois l'écoute de la personne et c'est l'écoute de l'Esprit Saint. Donc c'est une écoute qui est à la fois totalement disponible à la personne et qui ne cherche pas à répondre par des gadgets et des trucs face à tel problème, faut que je dise ça. Non, qu'est-ce que le Seigneur peut me dire pour cette personne spécifiquement à ce moment donné de sa vie, voilà. Donc c'est une écoute qui se fait beaucoup dans la prière aussi, hein. Je trouve que accueillir quelqu'un qui vient voir un prêtre, c'est savoir que en même temps qu'il écoute, le prêtre prie et appelle l'Esprit Saint pour parler non pas en son nom propre, quoi, mais au nom du Seigneur.
3: Alors Olivier Delacroix, il y a eu plusieurs rencontres qui vous ont marqué aussi au point de vue de votre vie spirituelle, et c'est quand vous êtes passé en Ariège, à l'abbaye Notre-Dame du Pesquier, où vous avez filmé, vous avez dit que vous aviez été très très impressionné, très stressé au début en arrivant, 50 moniales qui elles vivent avec des vaches, font du fromage, enfin c'est une vie très très simple. Qu'est-ce qui vous a marqué particulièrement dans la vie de ces femmes? Et qui visiblement vous a quand même interpellé d'une manière particulière.
0: Mais j'étais, comme je vous l'ai dit, sur ce chemin en quête à nouveau de la foi. Ce premier film, Les Mystères de la Foi, était donc le premier de cette série de documentaires sur France 2, qui est quand même la chaîne premium du groupe France Télévisions. Donc, et je me devais de frapper à cette porte, et je sais que c'était la mère supérieure qui allait m'ouvrir. Et j'étais très impressionné parce que je savais à l'avance que j'allais rencontrer tout de même des femmes qui prient beaucoup, mais qui lisent beaucoup, qui...

0: voilà, lise beaucoup de philosophie, sont spirituellement, vont spirituellement très loin, beaucoup plus loin que nous profanes. Et j'ai découvert une joie de vivre, une spiritualité intelligente, mais surtout une foi réelle, presque perfectible, vous voyez, et j'ai rencontré cette foi à travers différentes générations, parce qu'il y avait des moniales qui avaient à peine 18 ans ou 19 ans, et je crois que la plus ancienne en avait 92, et j'ai partagé pendant 3 jours vraiment un moment extraordinaire qui était fait d'échanges, parce qu'elles acceptaient aussi ce que j'étais, parce que je venais de l'extérieur. Je rappelle que ces moniales vivaient à l'intérieur d'une clôture papale et qu'elles ne sortaient jamais.
1: Et puis elles sont pas habituées à être filmées. Enfin, c'est quelque chose qui était un peu exceptionnel pour elles à cette époque.
0: Complètement. Je me rappelle les avoir fait beaucoup rire, parce que vous savez, le soir, le journal télévisé est assez particulier chez elles, parce que il y a une moniale qui raconte un peu ce qui s'était passé, ce qui s'est passé dans la journée. Et je me rappelle que ce soir-là, elle m'avait demandé de faire moi le journal télévisé, qui est un journal télévisé oral.
1: Oral, bien sûr, pendant le repas.
0: Voilà. Et j'ai partagé des moments de prière, des moments vraiment où j'ai ressenti à nouveau quelque chose. Vous voyez, en fait, je pense que à partir de ce moment-là, j'étais à nouveau sur le chemin de la foi.
1: Mais justement, si c'est pas trop indiscret, Olivier Delacroix, c'est quoi aujourd'hui la prière d'Olivier Delacroix?
0: C'est une question vaste.
2: Déjà, vous avez le droit de dire si c'est indiscret ou pas.
1: Oui, exactement.
0: Non, ça n'est pas indiscret, parce que je considère qu'il faut... Vous savez, quand vous demandez aux autres de se livrer et souvent de raconter des histoires qui ne sont pas faciles à raconter, je trouve au moins que la moindre des choses, c'est que lorsqu'on me pose des questions, que cela soit un juste retour des choses. Ma prière, en fait, elle est adressée souvent à la Vierge Marie, parce qu'elle elle représente pour moi... Je vais vous dire, j'ai dans ma vie toujours été entouré, très entouré de femmes. Et il se trouve que les femmes m'ont toujours, ne se sont jamais dérobées à la confiance que je leur accordais. Dans l'amour, professionnellement parlant, elles ne m'ont jamais trompé, elles ne m'ont jamais déçu. Et je pense que la Vierge Marie, elle incarne cela. Et donc, mes prières s'adressent souvent à elle. Est-ce que demander beaucoup de choses lorsqu'on prie, je pense que c'est un réflexe que nous avons tous. Mais voilà, elle s'adresse souvent à la Vierge qui, pour moi, voilà, se trouve près de Dieu, près de Jésus, mais la Vierge est très représentée chez moi, en Normandie, comme à Paris, parce qu'à travers tous les voyages que je fais, je ramène des statues de la Vierge. Voilà, j'étais aux Philippines l'année dernière, avant j'étais au Mexique, en Italie. J'aime cette image, elle me rassure, en même temps qu'elle me met en connexion avec Dieu.
1: Père Vincent de Mello, Est-ce que justement il n'y a pas un lien entre les rencontres que l'on peut faire quand on parle de conversion ou de chemin spirituel, c'est jamais fait de manière comme ça, sans qu'il ne se passe rien. Il y a souvent une rencontre et puis une image aussi, celle de la Vierge Marie, qui peut être très présente, qui peut être parfois moins intimidante, peut-être que celle de Jésus. Je ne sais pas si c'est votre cas. Elle est un peu plus. Mais ces rencontres que l'on fait qui peuvent changer une vie, elles sont pas forcément. Est-ce qu'elles sont à l'origine de nos conversions?
2: En tout cas, elles en sont souvent le vecteur. Moi, je crois vraiment que.
3: Bien le bonjour à la Réunion, il est 6h.
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5: Bonjour à tous. Le PSG est à nouveau champion d'Europe. Les coéquipiers d'Ousmane Dembélé se sont imposés au tir au but face à Arsenal et conservent donc leur titre en Ligue des Champions. Un exploit jamais vu dans l'histoire du foot français et qui n'avait été réalisé qu'une seule fois au XXIe siècle. Un titre qui donne lieu à de multiples scènes de liesse à Paris, bien sûr, mais aussi dans plusieurs autres grandes villes en France où les sympathisants du PSG se rassemblent. 22 000 forces de l'ordre sont mobilisées, dont 8 000 rien que dans l'agglomération parisienne, où la situation se tend dans certains secteurs. Plusieurs interpellations ont eu lieu. Des abribus, conteneurs, vélos et véhicules ont été incendiés. Plus de 20 000 personnes sont présentes rien que sur les Champs-Élysées. Le ministre de l'Intérieur est en lien avec le préfet de police et suit attentivement la situation, a fait savoir l'entourage de Laurent Nunez. Des incidents relevés aussi dans d'autres grandes villes en France, en marge de ces célébrations, comme à Agen, dans le Lot-et-Garonne, mais aussi à Grenoble, dans l'Isère, où des magasins ont été pillés, des mortiers d'artifice tirés et des terrasses évacuées en urgence, selon le Dauphiné libéré. Dans le reste de l'actualité, le président libanais et son premier ministre dénoncent les pratiques condamnables d'Israël et l'extension de ses attaques. Tsahal a de nouveau frappé au sud du Liban ce samedi, malgré des discussions entre les deux pays aux États-Unis et un cessez-le-feu théoriquement toujours en vigueur. Deux soldats libanais ont été gravement blessés. L'État hébreu indique de son côté cibler le groupe pro-iranien du Hezbollah. Le directeur général de l'OMS est en Iturie, épicentre de l'épidémie d'Ebola, qui frappe le pays. Le numéro 1 de l'Organisation mondiale de la santé doit rencontrer les dirigeants et comprendre comment s'organise la lutte contre le virus qui a déjà tué au moins 246 personnes selon des bilans probablement sous-évalués. Et puis le tennis, Diane Parry a validé ce samedi son ticket pour les huitièmes de finale de Roland-Garros en s'offrant le scalp de la numéro 6 mondiale, Amanda Anisimova. C'est la première fois de sa carrière qu'elle atteint ce stade de la compétition porte d'Auteuil. Voilà pour l'essentiel de l'actualité.

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1: Et le foot, c'est un tout petit peu plus tard. Bien le bonjour, la Réunion, 6h06 à la Réunion, le moment de la première revue de presse de cette journée. Charlotte Cadet, bonjour.
2: Bonjour Julie, bonjour à tous.
1: À la une de l'info.re et de Info 974, la Ligue des Champions.
2: Effectivement, c'est la une de la presse de ce matin, tout le monde en parle. Quelle actualité brûlante! Le PSG vient de remporter la Ligue des Champions hier soir. Le PSG, Paris Saint-Germain, sacré champion d'Europe pour la deuxième fois de son histoire. Titre de l'info.re, Paris sur le toit de l'Europe, opposé à Arsenal en finale de la Ligue des Champions. Le PSG s'est imposé au tir au but et conserve son titre de champion d'Europe. Le PSG conserve son trône européen au bout de suspense. Et c'est le titre cette fois-ci de Zinfo 974. Un an après son premier sacre continental, le Paris Saint-Germain a réussi l'exploit de conserver sa couronne européenne. Opposé à Arsenal en finale à Budapest, les hommes de Luis Enrique se sont imposés au tir au but après un match conclu sur un score de 1-1. Et exceptionnellement, Julie, nous allons revenir sur le journal Le Quotidien d'hier.
1: Et oui, à la une du quotidien de hier, on parlait de football, la paire des étoiles.
2: On supposait une paire des étoiles, oui, justement, car les deux équipes jouaient pour un doublé sur ce Champions League. Arsenal, champion d'Angleterre, premier au classement de Premier League avec 85 points. Et le Paris Saint-Germain, lui, premier de Ligue 1, également avec 76 points. Finalement, le Paris Saint-Germain a arraché la deuxième Ligue des champions de son histoire, conservant son titre européen.
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1: Donc on leur dit à tout à l'heure. Tout de suite, on passe à la météo avec Sika.
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1: Un beau soleil pour une jolie maman aujourd'hui?
2: Exactement, on prend un petit peu le temps d'hier, la météo d'hier, et on refait la même aujourd'hui. Ah. Ce matin, un beau soleil d'ailleurs pour la fête des mères. Il s'est levé, il va se lever tôt pour cette occasion, mais comme d'autres mamans, il va se faire discret cet après-midi, puisqu'il y aura quand même des averses qui vont débarquer sur les hauts du sud, quelques débordements vers le littoral et vers la possession. Il y aura aussi du côté du littoral quand même de belles éclaircies, littoral nord, est, sud, quelques belles éclaircies. Et bon, aujourd'hui, sera le temps de gâter sa maman. En tout cas, les températures, elles seront entre 27 et 29 degrés sur le littoral aujourd'hui. Quelques brises, une mer un petit peu agitée, mais rien de bien méchant en tout cas pour profiter de cette journée, Julie.
1: Merci beaucoup et on vous retrouve tout à l'heure pour la seconde revue de presse.
2: À tout à l'heure.
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1: 6h10, bon réveil à toutes! Bonne fête maman, bonne fête maman, bonne fête mamoun! Il dépend comment ça t'appelle elle. 02 62 99 14 00 pour dire un joli petit bonne fête à maman. Même les enfants, il y en a qui sont réveillés. 02 62 99 14 00. Freedom, bonjour. Eh ben, les rapides comme ça, donc. Freedom, allô.
4: Bonjour, Freedom.
1: Bonjour.
4: Vous allez bien?
1: Ça va et vous?
4: Ben, elle est là doucement, doucement. Julie.
1: Oui.
4: La chanson. C'est le groupe Exil, la chanson « Je t'aime ».
1: Ok.
4: Nous allons envoyer ça pour toutes les mamans.
1: Oui.
4: De la Terre, de la Lune, de Jupiter, de Vénus. De Vénus, tout ça, hein.
1: Ouais.
4: Aujourd'hui, je fais court, parce que dans un petit peu plus tard, dans la matinée, il y aura la chanson pour la fête des mamans.
1: D'accord. Ok.
4: Comme ça, je prends pas trop de place. Et Catherine Belou, c'est joué à moi pour te souhaiter aussi bonne fête si tu es maman, de toutes les mamans de Freedom. Voilà, Tina a envoyé je t'aime pour toutes les mamans du monde et à tout à l'heure pour la petite chanson.
1: Ben, Miss Perrante en a ou dans un instant quand même.
4: Oui.
1: À très bientôt.
4: À très bientôt et bonne journée. Vive Freedom.
1: Vive Freedom. Merci Tina.

0: Bonjour Julie, je souhaite un joyeux anniversaire à mon mari Dominique, une bonne fête à toutes les mamans et à toi Sylvette de la Montagne. Bonne fête à ma maman Christelle de la part de Maya de Saint-André. Bonjour Freedom, RM du Sud souhaite à toutes les mamans une bonne fête des mères, à Maloute de Bois Blanc et à toute l'équipe de Radio Freedom. 02 62 99 14 00. Freedom, allô? Allô?
1: Oui, allô, bonjour.
0: Bonjour.
1: Je veux une bonne fête des mères à mes trois filles, oui. Béatrice, Pascal, Anaïs, et mes deux sœurs, Marie-Hélène et Émilie, ma belle-sœur Bernadette, et toutes les mamans, et à la Radio Freedom.
0: Merci.
1: Je voudrais écouter une chanson, Bonne fête maman, je ne sais pas qui chante.
0: Bien, quand je t'y arrive, là, je t'y dis à moi. Eh, mettre ça, après, le reste, on s'en fiche.
1: Aujourd'hui, c'est la fête de tous les mamans, là, si je n'en prendrai pas.
0: Alors, là, moi, m'y mettre une chanson de bonne fête d'anniversaire. M'y mettre Michine Picot, ça te va ou pas?
1: Les bons.
0: Joli,
1: oui.
0: Ça. Les bons?
1: Les bons, merci.
0: À bien.

0: Bébé de la Grande Fontaine Saint-Paul souhaite une bonne fête à Nadine Côté du Port. Bonjour, je souhaite une bonne fête des mamans qui est le plus dans ce monde, Philippe de l'Ouest. 02 62 99 14 00 pour vos dédicaces ce matin. Une petite pensée pour maman, mais juste avant, bien le bonjour Madame Christy.
1: Bonjour chers amis, c'est Christy. Voici mon horoscope pour ce dimanche 31 mai. Le soleil est en Gémeaux, bonne fête à toutes les mamans. Bélier, climat de réconciliation dans votre ciel. Les brouilles s'estompent et la paix revient. Taureau, si vos proches acceptent de se soumettre à votre autorité, tout ira bien. S'ils se rebellent, bonjour les disputes. Gémeaux, quittez donc cet air renfrogné qui vous va si mal et soyez moins rancunier. Cancer, vous vous départirez de votre réserve et manifesterez clairement vos sentiments, qu'il s'agisse de colère ou de tendresse. Lion, le seul programme qui vous tenterait aujourd'hui serait une sieste sur une plage des Seychelles, alors vous boudez. Vierge, côté cœur, vous finirez par atteindre votre but, même si cela doit vous prendre du temps. Balance, votre charme sera redoutable et votre pouvoir de séduction de ce jour vous portera bonheur. Scorpion, un peu de fébrilité et des risques de douleurs intercostales. Sagittaire, c'est le grand froid avec votre moitié. Une petite explication s'impose, mais restez calme. Capricorne, vous êtes vigoureux, voire colérique, et vos projets peuvent péricliter à cause de votre emportement. Verseau, des dissonances concernant le domaine de la santé. Une visite de routine s'impose. Poisson, laissez agir le temps, celui-ci peut être un allié efficace. Je vous souhaite à tous une journée pleine de succès. À bientôt.
0: À très bientôt, Christy. Le résultat des jeux, c'est maintenant.

0: Le résultat pour le Quintet Plus d'hier, il fallait jouer le 7, le 2, le 8, le 5 et le 4. 7, 2, 8, 5 et 4. Il y avait deux noms partants, le 1 et le 16. Résultat cette fois pour le loto. Jackpot non remporté, il fallait jouer le 3, 10, 31, 34, 47, 3, 10, 31, 34, 47. Numéro chance, le 5. Résultat option second tirage, le 6, 7, 25, 39, 42. 6, 7, 25, 39, 42. Pour le numéro 7, 3, 701, 555. 3, 701, 555. Et voilà, nous avons fait le tour. Allez, nous revient vers Zot. Freda Malo ? Allô ?
1: Allô, bonjour.
0: Bonjour.
1: Marie-Claude de Bois-de-Lille.
0: Bonjour, Marie-Claude.
1: Et la chanson, c'est Gista, Flo Lumière.
0: Ouais.
1: Pour tous les mamans, bonne fête de mère, les enfants, petits-enfants, mmh. Et arrivés à petits-enfants et toute la famille, et pour tous les animateurs Freedom.
0: Eh ben, c'est bien gentil, ça.
1: Oui.
0: On vous embrasse.
1: Merci.
0: Belle journée.

0: journée à tous, signé Céliane. Bonjour, je souhaite une bonne fête des mères à toutes mes sœurs Magali, Anne, Lorenza et Chloé. Surtout une bonne fête à ma maman Marie-Claude de la part de Jessica de Saint-André, 02 62 99 14 00. Prénom, bonjour.
1: Allô.
0: Bonjour.
1: Bonjour. Bonjour Julie, bonne bonjour. Fête des mères à toi.
0: Ah, ou le pareil.
1: Merci. C'est Marguerite de Bobier.
0: Oui, Marguerite.
1: Et la chanson, c'est William Justine, bonne fête maman.
0: Ok.
1: C'est pour ma fille Sabrina.
0: Ouais.
1: Ma belle-fille Gaëlle.
0: Oui.
1: Ma nièce Laurence. Ma cousine Raymond de Saint-Denis. Pour toutes mes copines du club bénédictin. Et pour Hélène, Gillette. Et j'oublie pas Maud de la Rivière des Roches.
0: Oublie pas, ma fille.
1: Et pour toutes les mamans de Freedom.
0: D'accord, ok. C'est William, comment on l'a dit, moi ?
1: William Justine.
0: Ah, ok. Excusez-moi. Les bons. Donc, on l'a pas oublié ça, nous, là ?
1: Non.
0: Ben, les bons, nous embrasse à où ?
1: Allez, bye bye.
0: À bientôt, bye bye.

0: Coucou à Jean-Pierre de l'Ouest. Bonjour, bonne fête à Ursule Gobarden de Saint-André, à Carambata Vanessa, ainsi qu'à toutes les mamans de la team de Freedom. Bisous, bye Piouk. C'est Géraldine du Tampon. Bonjour, c'est Yvonnette. Aujourd'hui, j'ai une grande pensée pour ma maman et je souhaite une bonne fête à toutes les mamans. Belle journée à tous. 02 62 99 14 00. Allô?
1: Allô, oui, bonjour.
0: Bonjour.
1: Oui, je voudrais souhaiter une bonne fête des mères à ma maman.
0: Oui.
1: Qui nous a quittés il y a un mois et trois semaines.
0: Ah, ok. Voilà.
1: Donc, je voudrais spécialement pour elle la chanson d'Edith Piaf, parce qu'elle a adoré cette chanson. La chanson Je ne regrette rien.
0: Ah, d'accord. Et du coup, c'est vrai que là, c'est encore très, très frais encore.
1: Ah oui, c'est encore très, très frais. Ça fait un mois et deux semaines à peu près.
0: Oh là là.
1: Spécialement pour ma maman.
0: D'accord, ok. Le titre exact de la chanson, c'est pas Non, je ne regrette rien, un truc comme ça. Ouais, oui, Non, je ne regrette rien. Voilà.
1: Oui, oui, c'est ça. Spécialement pour ma petite maman chérie. Et j'espère que de là, ouais, elle va être sur nous.
0: Elle le fait, vous inquiétez pas. À bientôt.
1: Merci, au revoir.
0: Au revoir.

0: Une bonne fête des mamans à notre maman Rita, mes filles Patricia, à Yolène, à ma sœur Didi, à mes nièces, à toutes les mamans de la Réunion, signée Eliane de Saint-Louis. Bonne fête aux mamans, mes frères et sœurs, Liliane, Annie-Paul, Claudette Saugrin, mes collègue également, signé Katie. Bonjour, c'est Denise de Saint-André. Joyeux anniversaire à ma fille Jessica Solange. Joyeux anniversaire à ta fille. Bonne fête à la famille Thomas Fischer et à Anna. 02 62 99 14 00. Freedom, allô?
1: Allô.
0: Bonjour.
1: Vous êtes bien capri?
0: Ben, ça va ou même?
1: Allez là, aujourd'hui c'est la fête des mères.
0: Aujourd'hui c'est une fête.
1: Ah oui, aussi, non?
0: Oui.
1: Allô?
0: Allô?
1: Mon père à Lino.
0: Ah ben oui.
1: Un peu malade ici, là-bas.
0: Ah, elle n'est pas grave, ça nous sera malade demain.
1: Ouais. Mais souhaitez tout le monde bonne fête des mères, ma soeur Yolande, Matt, Marie-Rose, et Richel, pour moi aussi. Mmh. Et pour toute la maman que je connais.
0: Ouais.
1: Et pour toute la famille, alors, en entier.
0: D'accord.
1: Et mets des chansons aux mamans. Oh, des chansons pour moi, Catherine.
0: Ça m'aime, ça, quand tu arrives là, ça, la pas travaillerie, hein. Et à moi, on sort à moi.
1: Ah, non, madame.
0: Non, mais allez fort, allez fort.
1: Mais gentil.
0: Oh. Eh, ouais, ouais, allez, dis pas, tout, passe la crème même, passe la crème même.
1: Oh, maman.
0: Ma mettre la chanson de Michel Pouvin, là, maman, oh, maman.
1: Oui, pour madame Vivienne, pour madame Le Beau-Zuvel.
0: Les bons.
1: Pour tous les mamans du monde, ça dit, maman,
0: trace notre vie, notre route.
1: Ouais.
0: Voilà. Gros bisous, madame Gannet.
1: Allez.
0: À bientôt.

0: reprise quand même, hein, de Michael Pouvin. 02 62 99 14 00. Allô?
1: Allô, bonjour Julie.
0: Bonjour.
1: Bonne fête.
0: Ah, ou pareil?
1: C'est Gillette de Sainte-Suzanne.
0: Oui, Gillette.
1: Mais venez écouter la chanson, le trio Casambo, Angelina.
0: Angelina, ok?
1: Ouais, c'est pour mes deux filles qui sont maman, Magali et Tatiana, ma belle-fille Amandine, ma sœur, ma copine Michel de l'Étang Saint-Leu, madame Moutoussami Micheline de Sainte-Marie, et toutes les mamans et mes nièces aussi.
0: Ok, c'est bon. Toutes les mamans qu'on connaît, quoi. Belle journée.
1: Au revoir.
0: À bientôt, gros bisous.

0: Bien bonjour à Madame Ferblantier, c'est de la part de votre belle-fille bien évidemment. Et bonjour et bonne fête à toutes les mamans du monde, sans oublier ma jolie maman Olivia qui est au ciel. Maman, personne ne pourra t'enlever dans mon cœur. Je t'aime, maman d'amour Angela de l'Ardèche. Bonjour Freedom, bonne fête à ma maman Annie de Saint-André. 02 62 99 14 00 Freedom, allô? Allô?
1: Allô, bonjour.
0: Bonjour.
1: Je voudrais écouter Roméo, maman, maman, oh maman.
0: Mais sans admettre ça, c'est pas la version de Roméo, mais c'était maman, oh maman.
1: Oui. Bien Michel Admet.
0: Michel Admet, les bon, bonne fête.
1: Merci, à toi aussi pareil.
0: Les.
1: Et pour ma fille Katie, qui est son maman.
0: Mm-hmm.
1: Pour mes six sœurs, Christine, Lila, Thérésine.
0: Oui.
1: Richelaine, Marie-Paul, Marie-Flore et moi-même qui sont maman, et pour ma petite fille Cassandra qui se trouve en Suisse qui sont maman aussi, et pour toi aussi Julie.
0: Eh ben merci beaucoup, gros bisous.
1: Bisous, allez, au revoir.
0: Michel Admet,

0: Bonne fête à toutes les mamans. 02 62 99 14 00. Allô?
1: Bonjour Madame Julie.
0: Bonjour Monsieur.
1: Ben voilà, Madame, Monsieur, à tous les mamans du monde, ça n'est plus là, c'est le cours, la bonne fête.
0: Oui.
1: Et par contre, Monsieur Tatou, les personnes, comment, les personnes qui mettent les mamans, les femmes, les vieux, mouneux, à l'EHPAD, ça une bonne chance. Et moi, je dirais à toutes ces personnes, hein, j'ai des hypocrites. Aujourd'hui, c'est, comment, c'est la fête des hypocrites.
0: Eh ben, j'ai une chance,
1: hein?
0: Eh ben.
1: Allô?
0: Oui, non, mais écoute,
1: oui, parce qu'il y a des personnes, ils mettent des mamans à l'EHPAD, des papas à l'EHPAD, pourquoi? Pour gagner le bien. Moi, il y a une chanson hypocrite. N'importe quelle chanson. Parce qu'on a fait, on a aussi fait des meilleurs. Il y a des personnes qui souffrent l'EHPAD, hein. Il y a des personnes qui souffrent chez eux.
0: Oui, mais il y a des gens qui sont bien aussi à l'EHPAD, monsieur. Arrête à Oudon.
1: Oui, mais les bien, mais il y a un peu. Mais il y a des personnes, des vieilles personnes, là, qui foutent l'EHPAD, hein, pour gagner le bien. Mais par contre, hein, oublie pas, hein, le karma, il tourne. Mais moi, je dirais, hein, bonne chance à eux. Et maintenant, une chanson hypocrite, n'importe quelle.
0: Les bons.
1: Moi, je souhaite à tous les mamans du monde. Bonne chance, mais je vois plus maman, pas grave, hein. Mais par contre, ça, ils mettent des pales, ça, quand c'est le chèque de maman. Mais c'est ça, je te bon courage, et je des personnes-là, bonne fête et bon courage en plus. Maintenant, je suis hypocrite.
0: Les bon, pas de souci. À bientôt.
1: Madame. Allez, au revoir.
0: Oh, t'sais, ben, y a pas à être en colère comme ça de nos jours. Bon, allez, hypocrite, nous tracis.

0: Souhaitons une bonne fête des mères à notre maman et mamie en disant de passer une belle journée. Nous souhaitons à notre mamie Ghislaine une bonne fête de la part de ses 20 petits-enfants. Joyeuse fête. 02 62 99 14 00. Allô? Allô?
1: Allô, bonjour Julie. Allô?
0: Oui, bonjour.
1: Bonjour Julie.
0: Oui.
1: C'est madame Petit-Soir Chantal du Chaudron.
0: Oui.
1: Oui. Mais voilà la chanson Giovanni, merci maman.
0: Ok, elle est bon? Elle est bon?
1: Non, oui. Julie, maintenant pensez pour ma maman. Moi, elle est triste aujourd'hui. Ma pire maman. Hein? Ma pire maman. C'est, ça va se bêter ce matin-là. C'était mon confidentiel, ma maman-là. M'avait toujours un souci, mettez quoi à la case, mon maman, pour vous dire, pour raconter à lui. Le matin, avant, mais ça travaille, mais pas sa bête le matin. Mais ça, c'était un petit peu de chocolat, avec un petit croissant pour elle. Mais elle est toujours son calme. Et aujourd'hui, il pense à elle. C'était de là-haut, il va venir sur nous. Oui. Après là, il veut aussi, pour toutes les mamans adhérentes, le club de la vanille demain jour. Et pour toutes les deuxièmes jeunesse, troisième jeunesse, et pour toute ma famille, pour toutes mes filles, tout ça là. Okay. Pour toi aussi, pour ta maman aussi, Julie.
0: Eh bien, merci beaucoup.
1: Merci,
0: à bientôt. Belle journée à vous.
1: Merci beaucoup.

0: fête des mères à mes côtés aujourd'hui. Pour cette fête des mères, tu ne seras pas présente avec ton Maxima, mon coco, entourée de tes enfants, petits-enfants et de ton arrière-petite-fille. Tu nous manques terriblement. Ta grande fille chérie, bonjour, je souhaite une bonne fête à toutes les mamans. Pour ma maman Anne-Marie, qui nous a quittés, ça fait 5 mois, et qu'elle mettra la paix dans la maison familiale. Bonjour, c'est Cédrine de l'Ermitage des Hauts. Je souhaite une bonne fête des mères à ma maman Paulette de l'Ermitage des Hauts et ma tati Colette et à toutes les mamans. Bonne journée. Freedom, bonjour. Allô? Allô? Bonjour.
1: Bonjour. Bonjour Julie.
0: Ça va?
1: Ça va, c'est Madame Méaillon de Saint-Paul.
0: Oui, Madame Méaillon.
1: La chanson, c'est « Au bain, mettre dans la joie ».
0: Ok.
1: Et spécialement pour ma fille, Léone Dupont, Brigitte Dupont, Sandra de Saint-Gilles-les-Bains, Marie-Louise de Haute-l'Appartement et Yolaine Haute-l'Appartement. Sans oublier mon petit-enfant Raïssa, l'ingénieur Dupont, et ma belle-fille, et ça. Et ma belle-fille, et Piton Saint-Lé.
0: Ok, elle est bon. On ne va pas oublier ça.
1: On va pas oublier personne.
0: Bon, faut pas batailler Kéti, aujourd'hui.
1: Ma belle-fille, Piton Saint-Lé, s'appelle Kéti Arzac.
0: Bonne journée à Kéti, bonne journée à vous, Madame Meillon.
1: Merci.

0: C'est donc... Ah. Ben, oublie pas pour autre fleur, comme ça désonne, moi. Bonjour Julie et Léonore Duport, je souhaite une bonne fête à ma maman et à ma fille également, Audrey, et à ma petite fille, Loane. Bonne fête. 02-62-99-14-00. Freedom, allô?
1: Allô?
0: Bonjour.
1: Bonjour.
0: Mais écoute, à où, hein?
1: Moi, je mets du port.
0: Oui.
1: Je voudrais souhaiter une bonne fête de maman.
0: Oui.
1: Pour ma maman, Mme Acapandi, Rita.
0: Okay.
1: Et tous mes sœurs.
0: Mm.
1: Ils sont tous maman et ma fille aussi, Marie-Sylviane, et Blandine, Jessica, et Marie, François, s'appelle. Et toutes les mamans du pays.
0: Et d'ailleurs.
1: Et d'ailleurs aussi. Et pour toi aussi.
0: Eh ben merci. C'est quoi la chanson?
1: Analyse à ma mère.
0: La fille de maître.
1: Fille de maître?
0: Ben je t'y suis, pas quoi?
1: Ah ma fille. Bataille pour gagner Nadine.
0: Eh, éteins la radio là. Si tu ne restes pas longtemps, ça va, mais là. Ouh là.
1: On a longtemps, on est ici depuis 6 heures.
0: Ma fille, nous deux, ça bataille là. Éteins la radio là, t'es.
1: Ils ne bataillent pas, nous. Ils trouvent qu'on va trouver toujours une chanson.
0: Eh bien, bien sûr, que ça on veut, diamant.
1: Aujourd'hui, c'est mon jour. Donne la chanson à ma maman. Aujourd'hui, c'est mon jour.
0: Aujourd'hui, c'est mon jour.
1: Oui.
0: T'es ma fille, on ne va pas éteindre la radio.
1: Si.
0: Mais ça couniche à où?
1: Ah non, on couniche pas personne. Là, si on couniche à moi, nous deux, ça, puis bon.
0: Aujourd'hui, c'est autre jour, mais ça couniche à où?
1: Là, ça, il y a un gâteau.
0: Ah,
1: alors,
0: ben, elle est bon. Bon, nous fait la paix, alors.
1: Ah, nous tous ensemble. À bientôt.
0: Attends, Naoula, aujourd'hui...
1: Gros bisous, maman Rita.
0: Hé, hey, ma fille.
1: Oui.
0: Aujourd'hui, c'est mon jour là, où tu veux parler de la chanson Laisse-moi t'aimer.
1: Oui, allons-y, ça.
0: Ouais.
1: C'est pas moi, c'est pas on dit chef plus.
0: Ok, les bons, gros bisous.
1: Merci.
0: Allez, donc.

0: maman, bonne fête maman, bonne fête mamoun, bonne fête à toutes les mamans du monde. 02 62 99 14 00. On vous retrouve tout à l'heure. Tout de suite, on marque la pause et ensuite la revue de presse de cette journée. Puis si vous êtes sage, peut-être encore quelques dédicaces. Qui sait ? Soyez sage.
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0: Laissez-nous un message, on écoutera ça dans un instant. Tout de suite, c'est le moment de la revue de presse. Charlotte Cadet, bonjour.
8: Bonjour Julie, bonjour à tous.
0: À la une de Zinfo 974, crise des prix. Au marché du chaudron, peut-on encore bien manger avec 20 euros?
8: Entre l'augmentation des carburants, des factures d'énergie et des prix en supermarché, remplir son panier devient un véritable casse-tête pour de nombreux réunionnais. Pourtant, au marché forain du chaudron à Saint-Denis, certains continuent de défendre une autre façon de consommer, plus locale, plus simple et parfois moins chère.
0: À la une de l'info.re, Jessica rend hommage à sa maman décédée d'un cancer. Ton souvenir restera gravé dans mon cœur pour toujours. Fin de citation.
8: Aujourd'hui, dimanche 31 mai, c'est la fête des mères. À l'occasion de cette journée, Jessica adresse un hommage à sa maman décédée d'un cancer il y a 21 ans. Toujours à la une de l'info.heureux, le PSG sacré champion d'Europe pour la deuxième fois de son histoire. Paris sur le toit de l'Europe, opposé à Arsenal en finale de la Ligue des Champions, le PSG s'est imposé au tir au but et conserve son titre de champion d'Europe. Et exceptionnellement, Julie, nous allons revenir sur le journal Le Quotidien d'hier.
0: Et à la une du Quotidien d'hier, justement, on parlait de football, la paire des étoiles.
8: On supposait une paire des étoiles, oui, justement, car les deux équipes jouaient pour un doublé sur ce Champions League. Arsenal, champion d'Angleterre, premier au classement de Premier League avec 85 points. Et le PSG, lui, premier de Ligue 1, également avec 76 points. Le Paris Saint-Germain a arraché donc cette deuxième Ligue des champions de son histoire, conservant son titre européen.
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0: Et tout de suite, on passe à la météo avec SOS Click.
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0: Alors déjà, ça commence un peu dans le froid.
8: Dans la fraîcheur, effectivement, oui. Hein, puisque on a tous ressenti là ce matin, on est tous couverts, du moins on a nos petits pulls là. Oui. Mais sachez qu'il y aura quand même un beau soleil ce matin sur la majorité de l'île. Et puis dans l'après-midi, ça va se couvrir. Il y aura de la grisaille, il y aura des nuages et quelques averses. Ils vont débarquer d'abord sur les hauts du sud et déborderont vers les baies de la Possession. Donc on aura un littoral plutôt ensoleillé malgré tout. Mais dans les hauteurs, eh bien, il fera bon, il fera frais. Les températures, elles seront entre 27 et 30 degrés partout sur l'île. Sur les hauteurs, on sera aux alentours des 18 degrés. En tout cas, profitez bien de cette belle journée. La météo et les mamans, ça mérite toute notre attention.
0: Eh oui, merci beaucoup. Et puis on vous retrouve pour le premier journal.
8: À tout à l'heure.
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10: Et Freedom, il est 6h passé de 48 minutes. Tout de suite place aux avis et communiqués avec MutaDC.
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À Sainte-Rose, Bois Blanc, décès de Monsieur Lambert Urbain, Harry. Monsieur Lambert Urbain, Harry, décès survenu jeudi 28 à l'âge de 81 ans. Le convoi mortuaire sortira de son domicile au 29, chemin Indivy à Bois Blanc, Sainte-Rose. Le lieu, la date et l'heure des obsèques vous seront communiquées ultérieurement. À Colmar, en métropole, décès de Madame Echati, Marie. Madame Echati, Marie, maman de Monsieur Abdou Rafion, ancien footballeur. Décès survenu samedi 23 mai à l'âge de 69 ans.

aujourd'hui. La bénédiction aura lieu au centre funéraire de Prima à 11h30 ce matin. L'inhumation se fera au cimetière de Bois-Rouge, Sainte-Marie. À la plaine des Cafres, décès de M. Picard, Laurent, dit Thilou. Monsieur Picard, Laurent, dit Thilou, décès survenu vendredi, à l'âge de 46 ans. Le convoi mortuaire sortira de la chapelle ardente du Tampon. Le lieu, la date et l'heure des obsèques vous seront communiquées ultérieurement. À Saint-Joseph, plaine des Grecs, décès de Madame Lebon, Béatrice, Marie Léontine, dite Kaki ou Fifi, Madame Lebon, Béatrice, Marie Léontine, dite Kaki ou Fifi, décès survenu vendredi 29, à l'âge de 52 ans. Le convoi mortuaire sortira de son domicile au 138, rue Petite Plaine, plaine des Grecs, Saint-Joseph, aujourd'hui. La bénédiction aura lieu en l'église des Lianes à 15h cet après-midi et l'inhumation se fera au cimetière des Lianes. À Saint-Joseph, décès de Madame Gossard, Joël, Marie-Anne, dite Madame Joël. Madame Gossard, Joël, Marie-Anne, dite Madame Joël. Décès survenu hier à l'âge de 62 ans. Le convoi mortuaire sortira de son domicile au 47 avenue Jean Monnet, appartement 11, Les Cascades, bras fusil, à Saint-Benoît. Aujourd'hui, la bénédiction aura lieu en l'église de Saint-Benoît à 15h cet après-midi et l'inhumation se fera au cimetière de Saint-Benoît. À l'étang Salé, décès de Monsieur Le Chat, Louis Joseph Diticoc. Monsieur Le Chat, Louis Joseph Diticoc. Décès survenu vendredi 29, à l'âge de 92 ans. Le convoi mortuaire sortira de la salle funéraire de l'étang Salé aujourd'hui. La bénédiction aura lieu en l'église Saint-Dominique, à l'étang Salé à 15h cet après-midi. L'inhumation se fera au cimetière du même lieu. Au tampon, décès de Madame Grondin, Vivienne. Madame Grondin, Vivienne. Décès survenu vendredi 29, à l'âge de 81 ans. Le convoi mortuaire sortira de la maison d'éveillé du tampon aujourd'hui. Une prédication par un pasteur aura lieu à la maison d'éveillé du tampon à 8h ce matin. L'inhumation se fera au cimetière de Terrain Fleuri. À la Saline-les-Bains, décès de Madame Monnier, Lucette. Madame Monnier, Lucette, décès survenu hier à l'âge de 86 ans. Le convoi mortuaire sortira de la salle funéraire de l'étang Saint-Paul où la veillée se tiendra à partir de 11h demain matin. La bénédiction aura lieu à la chapelle du centre funéraire de Prima à 14h mardi après-midi, suivi de la crémation. À Trois-Bassins, décès de Madame Desplat, née Mermera, Marie-Gisèle. Madame Desplat, née Mermera, Marie-Gisèle, décès survenu hier à l'âge de 96 ans. Le convoi mortuaire sortira de son domicile au 39, chemin de la Croix, Biga, à Trois-Bassins aujourd'hui. La bénédiction aura lieu en l'église de Trois-Bassins à 14h30 cet après-midi. L'inhumation se fera au cimetière du même lieu. À Saint-Paul, décès de Madame Bougnol, Marie-Augustine Janine, née Sanavel. Madame Bougnol, Marie-Augustine Janine, née Sanavel. Décès survenu hier à l'âge de 88 ans. Le convoi mortuaire sortira de la salle mortuaire de l'étang Saint-Paul où la veillée se tiendra à 11h ce matin. Le lieu, la date et l'heure des obsèques vous seront communiqués ultérieurement. À Saint-Denis, décès de Monsieur Gravina, Gérard, dit Gégé. Monsieur Gravina, Gérard, dit Gégé, décès survenu hier à l'âge de 57 ans. Le convoi mortuaire sortira du centre funéraire de Prima aujourd'hui. La bénédiction aura lieu à la salle d'adieu du centre funéraire de Prima à 13h30 cet après-midi. L'inhumation se fera au cimetière de l'Est.

0: Saint-Joseph, Jean Petit. Décès de Madame Olivard, Jeannine, née Payette. Madame Olivard, Jeannine, née Payette, décès survenu hier à l'âge de 90 ans. Le convoi mortuaire sortira de son domicile au 8 chemin Francom, Jean Petit à Saint-Joseph, le lieu, la date et l'heure des obsèques. Vous seront communiqués ultérieurement. Abra Panon, lotissement Bellevue, décès de Monsieur Ruth, Louis, Raphaël, dit Michel. Monsieur Ruth, Jean Raphaël, dit Michel, agriculteur, décès survenu hier à l'âge de 87 ans. Le convoi mortuaire sortira de son domicile au 91, lotissement Bellevue à Abra Panon, le lieu, la date et l'heure des obsèques vous seront communiquées ultérieurement. À Sainte-Suzanne, commune Bègue, décès de Monsieur Ponty, Jean-Loïc. Monsieur Ponty, Jean-Loïc, fils de Monsieur Jean-Marie Ponty et de Madame Rosemée, Farlaé, Simiciel. Décès survenu vendredi 15 mai, à l'âge de 34 ans. Le convoi mortuaire sortira du centre funéraire de Bois-Rouge-Sainte-Marie lundi, où se tiendra une veillée à partir de midi aujourd'hui. La bénédiction aura lieu en l'église de Quartier Français à 14h30 demain après-midi. L'inhumation se fera au cimetière de Quartier Français. Au tampon, décès de Monsieur Vitry, Jean-Claude. Monsieur Vitry, Jean-Claude, décès survenu jeudi 28 à l'âge de 77 ans. Le convoi mortuaire sortira de la maison des veillées du tampon. Le lieu, la date et l'heure des obsèques vous seront communiqués ultérieurement. Pour vos avis et communiqués, un seul numéro, le 02 62 41 51 51.
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Et l'EFS, l'établissement français du sang, vous informe de cette collecte prévue pour demain, le lundi 1er juin, à la cure de Trois Bassins, le tampon, l'entrée face à l'école Vincent Séry, de 8h30 à 13h. Et pour plus d'informations pratiques, vous pouvez toujours les joindre par téléphone au 02 62 90 53 92. Nous allons juste marquer une petite pause avec France Gall, si maman si. Et puis ensuite, les informations et puis bien évidemment, le retour à la libre antenne au 02 62 99 12 00. Bonne fête, Momo!

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2: Bonjour à tous, une deuxième étoile pour Paris. Le Paris Saint-Germain a remporté pour la deuxième fois de suite la Ligue des Champions. Jamais un club français n'a été autant titré sur la scène européenne. Une victoire difficile au bout du suspense, acquise au tir au but. Après prolongation, le PSG entre donc dans le club très fermé des équipes ayant réussi à soulever la coupe aux grandes oreilles deux fois de suite. Ils sont neuf dans l'histoire de la C1 et seulement deux au XXIe siècle. Les joueurs du PSG sont attendus demain dans la capitale pour fêter leur titre où la Tour Eiffel s'est illuminée aux couleurs du PSG ce samedi soir. Depuis Budapest en Hongrie, le président du club parisien Nasser El Khelaifi lance un appel au calme. Célébrez mais ne causez pas de problème, a-t-il déclaré sur M6. Et effectivement, dans les rues de la capitale, les scènes de liesse se multiplient. Feux d'artifice et coups de klaxon résonnent aux quatre coins de la ville. Des dizaines de milliers de fans sont réunis sur les Champs-Élysées, place de la République ou encore près des Halles de Châtelet. Des festivités encadrées par plus de 8000 forces de l'ordre mobilisées pour éviter tout débordement. On note néanmoins des tensions porte de Saint-Cloud près du Parc des Princes, dans le secteur des Champs-Élysées aussi. Une voiture a été incendiée au Trocadéro. Dans le reste de l'actualité, ce nouveau record, la France comptait 88 654 détenus dans ses prisons au 1er mai, selon les derniers chiffres du ministère de la Justice. En un an, le taux de prisonniers a augmenté de près de 6% pour un taux de suroccupation de 140%. Lui a été au cœur de l'actualité pendant plusieurs semaines. L'Ondius, navire de croisière où s'était développé le foyer d'antivirus, va pouvoir reprendre la mer après avoir été désinfecté. L'OMS dénombre toujours à ce jour 13 cas confirmés et 3 décès. Et puis la force d'agir, ce sera le slogan de campagne de Gabriel Attal pour 2027. En meeting à Paris, le candidat Renaissance à la prochaine élection présidentielle a dévoilé son affiche à ses militants réunis au parc des expositions. Je vous promets de l'action et l'espoir, a notamment précisé l'ancien Premier ministre. Voilà pour l'essentiel de l'actualité.

On ne le présente plus, mais on va quand même le présenter. Johnny Hallyday. Hey Joe, cette chanson qui date de 1962. Michel Sardou se prépare. Céline Dion également. Barbara, Elvis Presley, le groupe Aqua également avec Barbie Girl. Il y aura également Eddie Mitchell sur Freedom 2. Vous pourrez l'entendre à plein tube aujourd'hui. Surtout là, vous êtes en train de préparer à manger pour aller à la case maman, pour aller à la case mémé, tout ça là. Et bien, mettre volume à fond sur Freedom 2. Merci d'avoir choisi Freedom. 7 heures passées de 3 minutes à La Réunion.

0: 62 99 12 00 pour souhaiter une joyeuse fête à votre maman, à votre mamoune, à votre mamou, à votre mamotte, à votre, comment vous l'appelez, comme vous voulez. Et pour les gens de la métropole, ou même d'ailleurs, ben oui, parce que vous n'êtes pas seulement en métropole pour nous écouter, non, c'est le monde entier qui nous écoute. Le 02 62 99 14 00 de Moon La Réunion, là. Raccroche! Que ça se t'y fait sur le 14? Non, passe sur le 12. Le 14, c'est pour ceux d'ailleurs. C'est pour les gens de l'extérieur. 02 62 99 12 00. Allô?
1: Allô, oui, bonjour.
0: Bonjour.
1: Oui, c'est Monsieur Payette de Pentecôte.
0: Oui, bonjour Monsieur Payette.
1: Oui, mes téléphones pour souhaiter un bon anniversaire à mon garçon, Quentin.
0: Ouh, il a bien choisi son jour.
1: Oui, il choisit bien son jour. Et puis une bonne fête à tous les mamans.
0: Oui.
1: Chez toi, ma femme, ma belle-fille, ma fille aussi. Mm-hmm. Non, je n'ai pas maman, mais c'est une bonne fête quand même.
0: Oui.
1: Et puis, tout le monde de La Réunion. Et puis, mon garçon, il veut faire un petit coucou aussi. Tiens, Quentin.
0: Quentin, viens où là? Quentin, à quel âge?
1: Quentin, 23 ans aujourd'hui.
0: 23 ans, c'est un homme.
1: Ah non.
0: Quentin.
2: Oui, bonjour.
0: Bonjour, Quentin. Quentin.
2: Oui.
0: M'a entendu un son de Monique Cossiou.
2: Oui.
0: La dire-moi comme ça, aujourd'hui c'est le jour.
2: Oui.
0: La dire-moi aujourd'hui c'est l'anniversaire, elle est vraie.
2: Oui.
0: Bon anniversaire.
2: Vas-y. Bon anniversaire, son. Et autres.
0: Là c'est tu assis ou une chanson.
2: Oui.
0: Là c'est tu assis ou arrive sur Freedom ou dire où aller, ou ça demande, ou ça ferme un yeux doux, mon cœur ça cédé. Et mais ça passe une chanson pour où?
2: Bah oui.
0: Ou prends-moi par les sentiments.
2: Oui.
0: Ou crois mon cœur est faible comme ça.
1: Oui, mon cœur est bien faible. Dis ça à maman, il a 23 ans, mais en âge mental, il fait 6 ans.
0: D'accord.
1: Voilà. Ça veut dire que ça fait 23 ans qu'il est né, mais quand il est né, c'est quand la neige est tombée chez Chapelle de Casse.
0: Ah.
1: Voilà. Et c'est un enfant né différent. Nous téléphonons quand même assez souvent sur Freedom avec Francky, Estelle, je crois.
0: Oui, d'accord.
1: Nous téléphonons quand même assez souvent.
0: Ouais.
1: Et voilà, nous étions dans l'association 13-2021. Ouais. Je connais bien par elle, tout ça. Et voilà. Et c'est pour ça qu'il m'a donné une chanson Bollywood aujourd'hui. Liam, chanson Bollywood.
0: Ah, il te veut une chanson Bollywood?
1: Voilà, il veut une chanson Bollywood.
0: Laquelle?
1: Lesquelles?
2: I'm a
0: earth for you. Oh, t'es, allez, chante pour nous.
1: Ça fait à maman, ça, hein.
0: Maman, chante pour nous, là.
2: Il écoute ça tout le temps, là.
1: Bonne chanson Bollywood.
0: Monsieur, il préfère coupe-cou. Hein, mettez une chanson Bollywood, les bons.
1: Oui, lui, pour mettre une chanson Bollywood. Lui aime ça, il danse dessus tous les jours, alors voilà.
0: Ôtez les gars, et il peut pas chanter pour nous, là?
1: Non, il ne peut pas chanter, lui-même, il ne peut pas chanter.
0: Si, vous l'avez vu, il a dit, ouais, attends à où, là?
1: Oui, attends.
0: Lisa fait faire ma haute bouche, là, regarde ça.
2: Chez Diam.
1: Dis.
2: C'est bon, chez Diam, le garçon, c'est le garçon qui danse avec la fille.
0: Quand il chante Calhonao, ça même?
2: Ça même, ami Tab, ça là.
0: Ok, mais ça mène mon sari, nous dansons ensemble, tout nous fait le duo, tout nous l'allons!
2: Oui. Ah oui! Je me suis une de déblayer pour qu'il danse.
0: Mais ça sera mon plateau, la lumière, tout nous l'allons!
2: Voilà, c'est ça, oui!
0: Maman, bonne fête!
2: Merci beaucoup, à tout aussi, toute maman de La Réunion, à. Ça va danser avec
1: Fabrice.
0: Ouais.
2: Qui connaît bien Quentin aussi.
0: Oui.
2: Tous les mamans de la troisième jeunesse, bonne fête des mères. Mm-hmm. Santé surtout, beaucoup d'amour autour de vous.
0: Et madame.
2: Oui.
0: Alors, la trisomie 21, ça, il détecte dans le ventre, ça, non? Ou c'est à la naissance?
2: Avant, oui, mais Quentin, Lunina. Nous, t'es dans l'association, mais lui, Lunina, a un syndrome cornéa de l'ange.
0: Ah, donc vous ne saviez pas avant?
2: Voilà, la première fois, moi, j'avais téléphoné, il me rappelle, moi, avec le riche radio, il y avait 3 ans.
0: Oui.
2: Sur Radio Freedom, et il devait rendre l'école, et Bana, il ne voulait pas, n'avait point les structures de maintenant pour pouvoir accepter à l'école.
0: Oui.
2: Et ce qui fait que m'a invité Fun Freedom à mon renseignement et avec les auditeurs, que je remercie beaucoup, m'a pu prendre l'avant, prendre le courage, parce que c'est vrai qu'on vient d'apprendre comme ça à 3 ans, 8 ans, pour accepter son handicap, et à 3 ans, quand on nous l'a appris.
0: Allô?
2: Oui, sauf les traits du visage, ils changent.
0: Ah, d'accord.
2: Parce que lui, il a un visage long. Mmh. Et bon, ben, après quand même pas mal d'années à l'association, avec l'association Tout 2021, que je remercie beaucoup, hein, parce qu'elle a beaucoup aidé à nous aussi à accepter l'handicap, à faire les sorties, les carrés partout, par elle et compagnie, hein, tout ce que j'ai été. Et ce qui fait que, pour revenir à l'école, justement, quand on m'avait téléphoné Freedom, bah, m'a craqué ce jour-là parce que il ne trouvait pas de solution, il acceptait pas lui à l'école. Ah. Et après, avec machin, m'a reparti, était mis parti dans les 10e parti, m'a changé sa couche, m'a téléphoné à moi, dit madame, lui a fait dans son lit, m'a parti. Et lui faisait que 8h30, 10h.
0: Ah. Donc,
2: m'y habitait pas trop loin, heureusement.
0: Oui, oui, pour les horaires aménagés, c'est vrai que ça, c'est...
2: Il n'avait point, comme là, n'avait attendu ça, n'avait point les AVS, les tout ça là.
0: Oui.
2: Il n'avait, mais il était limité. Lui a gagné quand lui a sorti de l'école. Il me dit, madame, il te veut quoi? Quand lui a parti dans un centre, l'association, avec l'ADAPI. Maintenant, lui, il est dans l'ADAPI.
0: D'accord. Donc maintenant, il est bien, des structures adaptées, ils auraient pu avoir votre place.
2: Oui, quand elle a eu sa place, il remercie aussi l'ADAPI, que c'est une grosse, quand même, c'est quand même un bon, comment dire ça, un bon tremplin pour nous quand même. Hein.
0: D'accord.
2: Il fait des petits moments où il veut parler du tout, ou alors quand lui ça va, ben, il n'est pas évident. Pas évident, parce qu'il faut nous construire nous-mêmes. Il faut nous trouver des astuces pour que lui accepte, parce que lui, c'est le regard des gens.
0: Ok.
2: Accepter que, bon, ben, qu'il n'aime pas qu'il regarde Haï, il n'aime pas. Donc, lui, c'est syndrome cornéa de l'ange. Petite poitrine, taille, comme là, c'est un gros gabarit.
0: Et ben, en tout cas, nous embrasse Quentin. Et puis, bonne fête encore une fois.
2: Merci. Et tout le monde de la réunion, ça y est, écoute, Freedom, gros, gros big up et courage et force à tout le monde, surtout les mamans qui souffrent. C'est vrai que dans la vie, il y a des hauts et des bas, il faut prendre les jours pour.
0: Eh oui, effectivement. Et ben, en tout cas, merci pour le message. Et puis, quand tu es en là?
2: Oui, oui.
0: Joyeux anniversaire encore.
2: Vas-y. C'est moi, la raison.
0: C'est quoi?
2: 8h15, c'était avant madame ça, 8h15.
3: Comment elle s'appelle?
2: Christy.
0: Ah, madame Christy, dans un instant.
2: Instant?
0: Juste après Shah Rukh Khan.
2: Allez, allez, on monte. Je me mets tout seulement. Voilà.
0: À bientôt.
2: Bisous.
0: Gros bisous. Et tout de suite, Shah Rukh Khan.

0: 99 12 00 pour la Réunion et puis le 02 62 99 14 00 si vous habitez ailleurs. Freedom, bonjour.
1: Allô, oui, bonjour.
0: Bonjour, madame, où sommes-nous?
1: Au plat de salle, Miss Mamie Réunion de la 3e jeunesse.
0: Ben, comment ça on fait sur le 14-0-0, là?
1: Ben, je sais pas.
0: Ah, on connaît pas, ou doit la riper?
1: Voilà, j'ai dit, c'est ça même.
0: Bon, une exception, mais le 14-0-0, maman, il est ouvert pour ceux qui habitent en métropole.
1: Ah, désolé, Julie.
0: Madame, ça tape sous le doigt, hein?
1: Désolé.
0: Bon, allez, l'exception.
1: Oui, merci beaucoup. Mais laisse-moi choisir la chanson.
0: Ah, quoi, n'a pas une chanson. Tout de monde qui a la chanson. Et mon cœur est faible peut-être, mais quand même.
1: Oui. Oui, Julie. On s'est vu à Bapanor. Donc, voilà, quoi.
0: Et elle est prête pour ta papa, moi?
1: Non, mais ta papa, oh. Si vous venez dimanche, oui. Par contre, si vous venez dimanche, il faut avoir un gros, gros bisou.
0: Bon, ben, pour un bisou, ok.
1: On voit comment le cœur tombe facilement.
0: Là, tu profites sur moi quand même.
1: Non, mais on profite pas moi, parce que bon, après une nuit, c'est, enfin, pas dire où le droit, mais si on a le droit, ça ouais, un gros bisou quand même.
0: Ben quand même.
1: Voilà. Donc, je souhaite à toutes les mamans du monde entier une bonne fête des mères. À toi aussi, à toute l'équipe de Radio Freedom. Et surtout, oublie pas moi dimanche, Julie.
0: Qu'est-ce qu'on a dimanche?
1: Bah, on connaît trop bien qu'on est là dimanche. L'élection Miss Mamie Réunion de la 3e jeunesse.
0: Où ça?
1: À Saint-Leu avec Fabrice.
0: Oh, t'es belle et loin, Saint-Leu, ma fille.
1: Quelle est loin? Comment nous la nuit pas non, nous? Ben, nous aussi, les loin.
0: Bon, ma mère, la faute, Frida. Ben, des pommes, bonjour, pas d'armes.
1: Ben, demande à Bien sûr que c'est Miss Mamie Réunion de la 3e jeunesse, il y a un site que vous les présentez.
0: T'es à oulala, bon, m'a dit, elle m'a mettre dessus, dans la mettre motif, voilà. Mais dit, c'est parce que m'il est obligé.
1: Voilà, m'y sera content, Julie.
0: Ok.
1: Mais seulement, fais pas trop cause à moi, hein, parce que moi, je m'a pleuré.
0: Ah, fais pas, ben bon, ben non, là, c'est pas le jour pour pleurer, là.
1: Non, m'y connais, ben, parce qu'il faut m'y rendre ma couronne.
0: Oui, mais non. De toute façon, ou les Miss une fois, ou les Miss toujours, hein.
1: Oui, ça, toujours.
0: Avec ou sans couronne, hein?
1: Oui, bon. Toujours. Toutes les femmes sont belles. Toutes les femmes sont mises.
0: Toutes.
1: Voilà.
0: Mais sauf certaines n'ont une couronne, certaines d'autres. Non.
1: On connaît une affaire, Vivi.
0: T'as deux, trois dans les chardes, t'as deux, trois dans poil, c'est tout.
1: C'est ça. Donc, ben, gros bisous à tout le monde, surtout à la 3e et la 2e jeunesse de la 3e, avec Fabrice Andrayen. Mm-hmm. Donc, ben, écoute, Julie, ben, m'y attends au dimanche.
0: Oui.
1: Parce que sinon, j'ai pas un bisou avec moi.
0: T'es une menace comme ça. Allez, gros bisous.
1: Bisous, allez, bonne journée à toi.
0: Ciao, bye, au revoir. 02 62 99 12 00. T'es une menace comme ça ici? Oui, attends, Madame Christie, même Madame Christie menace à moi. Attends, mais rouvre votre micro, Madame Christie.
2: Bonjour, chers amis, c'est Christie. Voici mon horoscope pour ce dimanche 31 mai. Le soleil est en Gémeaux. Bonne fête à toutes les mamans. Bélier, climat de réconciliation dans votre ciel. Les brouilles s'estompent et la paix revient. Taureau, si vos proches acceptent de se soumettre à votre autorité, tout ira bien. S'ils se rebellent, bonjour les disputes. Gémeaux, quittez donc cet air renfrogné qui vous va si mal et soyez moins rancunier. Cancer, vous vous départirez de votre réserve et manifesterez clairement vos sentiments, qu'il s'agisse de colère ou de tendresse. Lion, le seul programme qui vous tenterait aujourd'hui serait une sieste sur une plage des Seychelles, alors vous boudez. Vierge, côté cœur, vous finirez par atteindre votre but, même si cela doit vous prendre du temps. Balance, votre charme sera redoutable et votre pouvoir de séduction de ce jour vous portera bonheur. Scorpion, un peu de fébrilité et des risques de douleurs intercostales. Sagittaire, c'est le grand froid avec votre moitié. Une petite explication s'impose, mais restez calme. Capricorne, vous êtes vigoureux, voire colérique, et vos projets peuvent péricliter à cause de votre emportement. Verseau, des dissonances concernant le domaine de la santé. Une visite de routine s'impose. Poisson, laissez agir le temps, celui-ci peut être un allié efficace. Je vous souhaite à tous une journée pleine de succès. À bientôt.
0: À très bientôt, Christier. Tout de suite, le résultat des jeux. ça pour le Quintet Plus. Alors, il fallait jouer le 7, le 2, le 8, le 5 et le 4. 7, 2, 8, 5 et 4. Il y avait deux noms partants. L'As et le 16. Rapport cette fois pour le loto. Il fallait jouer le 3, 10, 31, 34, 47. 3, 10, 31, 34, 47. Numéro chance, le 5. Résultat, option second tirage, le 6, 7, 25, 39, 42. 6, 7, 25, 39, 42. Numéro 7, 3, 701, 555. 3, 701, 555. Et voilà, en espérant que vous avez été chanceux et chanceuse. Freedom, bonjour. Allô?
3: Oui, bonjour.
0: Bonjour.
3: Oui, oui, bonjour. Je vous téléphone parce que j'étais cambriolée hier.
0: Quoi? À quel endroit?
3: Hier, c'est-à-dire, moi, je suis allée chez Mancy pour acheter un gâteau, pour payer pour prendre un gâteau. Et j'avais fermé la porte. Et je pense que je sais qui est le voleur. Et il avait une clé universelle parce que ma porte est blindée.
0: Mais ça s'ouvre avec une clé universelle,
3: ça? Il a une clé universelle, il a ouvert la porte, il m'a pris ma carte gabier, ma carte d'identité, ma carte vitale, ma carte mutuelle. Et j'ai porté plainte à la police.
0: Oui.
3: Et j'ai rendez-vous avec le procureur le mercredi à 9h. Mmh. Et on est la troisième personne de l'immeuble qui est cambriolée.
0: À quel endroit, ça?
3: Fermont, c'est à Saint-Pierre.
0: D'accord.
3: Oui.
0: Ben, elle est bizarre, madame.
3: C'est depuis le mois de janvier, c'est depuis que cette personne est arrivée là.
0: Depuis que cette personne, c'est-à-dire, c'est qui?
3: Ben, c'est...
0: Vous savez, c'est qui vous a cambriolé?
3: Qui a hébergé. Comment?
0: Vous savez, c'est qui vous a cambriolé?
3: Oui, je sais.
0: Madame, mais comment il a fait pour entrer? Je comprends pas. Une clé universelle, c'est quoi une clé universelle?
3: Comme chez ma voisine, il a une clé universelle. C'est-à-dire, la clé peut passer partout.
0: Oui, non, je sais ce que c'est, mais je veux dire, une clé universelle ne veut pas ouvrir la porte de tout le monde?
3: Ben, si, ma porte était fermée, j'ai contrôlé avant de partir. Je regarde toujours ma porte avant de partir.
0: Oui, mais madame, une clé universelle, qui a une clé universelle? Ça, Litié, ça,
3: il a pris toute... maintenant, j'ai plus d'argent, j'ai plus rien. Et
0: il est déjà rentré chez votre voisine?
3: Oui, ma voisine aussi. C'est pire encore parce qu'il a pris la nourriture, les vêtements, les bijoux, le portable, le téléphone, tous les jouets des enfants, le lait, les couches. Et c'est la même personne. Et puis il a passé la boulangerie Bosso. Il a parti dans le dépôt là. Il a volé presque tous les choses. C'était filmé. Et la police m'a dit, si, parce que j'essaie de faire l'opposition et ça passe pas. Donc c'est plutôt mardi, parce que ma banque ne travaille pas.
0: Pourquoi vous n'arrivez pas à faire opposition, madame, à votre carte?
3: Je vais faire opposition parce que c'est une carte qu'on paye 50 euros. Comment on dit ça,
0: Oui, qui peut payer sans contact.
3: Sans contact, voilà.
0: Et oui, mais vous pouvez faire opposition sur l'application.
3: Ben, j'essaye de faire l'opposition, mais ça passe pas. C'est-à-dire, il dit le numéro n'est pas attribué, le numéro n'est pas en fonction de... Il faut téléphoner mardi, parce que ma banque ne travaille pas le lundi.
0: Ah ben oui, mais entre-temps, ben, il a le temps bien dépouillé de compte, quoi.
3: Oui, mais non, mais il va le payer. Moi, j'ai pas perdu. Moi, je vais aller voir. Hein.
0: Mais oui, mais comment vous savez c'est qui a fait ça? Moi, je...
3: Je sais c'est qui, parce que c'est la même personne qui a cambriolé la boulangerie et qui a cambriolé ma voisine. C'est les mêmes.
0: Et cette histoire de clé universelle, madame, c'est bizarre, parce que normalement, une porte, enfin, oui, des boîtes aux lettres, oui, avec pour les facteurs, il y a une clé universelle où il peut éventuellement ouvrir votre boîte aux lettres. Mais la porte de la maison, c'est bizarre.
3: Si.
0: Mais pourquoi les serruriers, ils ont pas cette porte, ce passe-là, eux?
3: Ben, je sais pas, parce que moi, là maintenant, je vais aller chez... Moi, je vais dire pas le nom. Je vais aller chez la chaîne de sécurité, haute sécurité, 48 euros. Et puis, je vais le remettre dessus et on verra s'il a toujours la clé ou pas. Parce que je viens toujours de changer la serrure. C'est une serrure de haute sécurité. Et là, je vais remettre notre serrure de haute sécurité. Et si ça passe toujours, ben, je vais voir la CDA et le procureur.
0: Mais là, en tout cas, vous avez porté plainte, de toute façon.
3: Oui, j'ai déjà porté plainte, oui. Mais c'est parce qu'on n'a pas dormi du tout vendredi soir. Ils ont fait la fête toute la nuit. Ils ont pris le doux, synthèse, l'alcool, la musique à fond,
0: insultes. Le nom sur les papiers, c'est quoi, madame?
3: Rangayenne Marie-Patricia.
0: D'accord.
3: Rangayenne.
0: Bon. Non, mais là, c'est bizarre parce que non seulement vous savez qui c'est, il est déjà rentré chez la voisine.
3: Oui.
0: Là, maintenant, il entre chez vous. On ne sait pas comment. Parce que ce passe-là, c'est bizarre que ça existe un passe universel où il peut rentrer chez les voisins. Il peut rentrer chez tout le monde.
3: Chez tout le monde. Voilà, il se sert.
0: Mais sans casser la porte, sans casser la serrure.
3: Pas mal de portables. Ils vendent les portables et puis rachètent la drogue.
0: Bon.
3: C'est.
0: Ok.
3: C'est embêtant, c'est.
0: Bah, c'est plus qu'embêtant.
3: Ce qui se passe dans ce monde-là, mais la Réunion, il commence à être un peu. Oh là là. Mais bon, je vais faire avec. Là, j'ai plus d'argent, j'ai plus rien. Je dois aller voir ma maman au cimetière. Et le problème, c'est que j'ai plus d'argent. Bon, je vais demander à mon frère de me prêter 10 euros pour que je puisse acheter des fleurs pour ma maman. Mais c'est dur parce que nous, on essaye de faire le nécessaire, de ne pas gaspiller notre argent, de faire attention, et que eux, ils fument la drogue et ils nous cambriolent comme ça, sans motif, sans rien. Et moi, je suis quelqu'un de très très gentil. Ces gens-là, ils ont deux enfants, ils n'ont même pas à manger. Moi, j'ai fait une course de 200 euros, j'ai donné. C'était le jour de Pâques, j'avais acheté pour 200 euros de chocolat, j'ai donné tout l'immeuble. Et voilà, par récompense, ce que j'ai.
0: Mm-hmm.
3: Par récompense, ils me demandent le riz, le lait.
0: Non, mais après, regardez pas la méchanceté des gens. De toute façon, on ne pourra jamais l'expliquer, madame. Hein. Voilà, il vous a cambriolé.
3: Je ne verrai plus. C'est fini.
0: Madame, laissez votre numéro de téléphone pour les papiers perdus au nom de Rangayenne Marie-Patricia.
3: Marie-Patricia. C'est 06 93 44 09 40.
0: 06 93 44 09
3: 40.
0: 09 40. Ok.
3: Merci.
0: À bientôt et bon courage, madame.
3: Merci, je suis gentille, merci. Au revoir.
0: 02 62 99 12 00. Est-ce que vous connaissez, vous, ce genre de passe-là? Ça existe. 02 62 99 12 00. Dans un instant, on est curieux de savoir. 02 62 99 12 00. On va juste marquer une petite pause et puis on se retrouve juste après pour le premier journal. Quoique, on a encore le temps pour un appel. Freedom, allô?
4: Bonjour, Julie.
0: Oh, bonjour.
4: Ça va?
0: Ça va et vous?
4: Très bien, merci. Bonne fête à toutes les mamans de l'île.
0: À où la meilleure?
4: Ah, merci. À aussi?
0: Merci.
4: Oui. Me demande pour toutes les mamans de l'île, et puis pour ma fille qui se trouve en métropole aussi, elle est maman. Et pour ma fille Elvina, et pour ma belle-fille Aurélie de Montbéton.
0: Ok.
4: Oui. Pour toutes les mamans, quoi. Ma fille dit toutes les mamans de l'île. Bon.
0: Ben oui, il est déjà pas mal.
4: Mon mari, j'ai dit, ben arrête de voler. J'ai travail.
0: Ah, travail pour gagner, donc.
4: Ben, travail pour gagner, comme dit Gaël.
0: Oh, désolé.
4: C'est
0: les dommages, hein.
4: Oh, mais qu'est-ce que c'est la clé universelle, là?
0: Mais il connaît pas, moi, ça existe vraiment, ça?
4: Mon mari, il a dit, il connaît la clé universelle pour télécommande, elle a fait comme ça.
0: Oui, pour la boîte aux lettres, oui. Des trucs comme ça, mais là, une clé universelle, on peut rentrer chez tout le monde comme ça, ou?
4: Mais donc, là, le clé universelle, là, Julie, donc, il peut rentrer tout le monde, alors?
0: Ben, c'est ça, et comme on sait rien, il arrive, et qu'il casse le bordel, il fait paye à moi, là, il vole à moi, là.
4: Mais bien sûr, pour payer encore, pour arranger.
0: Il existe une clé.
4: Ben, tu comprends plus rien, moi.
0: Non, mais il est bizarre cette histoire. Madame, hein? Ben oui, non, mais il est triste, effectivement.
4: Là, l'été, ça va mettre un bouquet pour la fille. Ouais. Mais bon. Comment, moi, je n'ai plus de maman. Ouais, ben, mais quand même, pour toutes les autres mamans.
0: Nous pensons quand même, ben oui.
4: Oui.
0: Bon, allez, nous retrouve, ma fille.
4: Ben, bon, ça fait information, là.
0: Ben, ça même.
4: Vraiment, m'avait le temps.
0: Ben, ça même.
4: Bonne journée.
0: À bientôt. Au revoir. 02 62 99 12 00. Bien, bien, quand madame Incon, monsieur dit hier. Ouais, ouais, ouais. Ouais, t'es monsieur. 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
4: 7h30 à La Réunion, place à l'information. Et ce journal est préparé, présenté par vous, Charlotte Cadet, bonjour.
5: Bonjour Julie, bonjour à tous. Voici les titres de l'information aujourd'hui. À Moufia 2, à Saint-Denis, les locataires de la SIDR en colère et font le ménage à la place de l'agent d'entretien dans les parties communes qui sont à l'abandon. À suivre aussi cette pseudo bonne nouvelle sur les prix des carburants, une baisse qui ne fait pas le plein et qui vous fait réagir, on entendra vos interventions. Et puis le Paris Saint-Germain doublé historique. Ils sont champions de France et d'Europe. Nous irons à Budapest lors de la Ligue des Champions avec des fans réunionnais. Côté météo, un beau soleil dominant pour ce matin et des changements prévus pour cet après-midi. Bulletin complet à la fin de cette édition. Et nous ouvrons tout d'abord notre journal avec cette information. Savez-vous que depuis 1988, eh bien aujourd'hui, 31 mai, c'est la journée mondiale sans tabac. Il n'est jamais trop tard pour arrêter. Faites-vous aider. Ce ne sont pas moins de 600 réunionnais qui décèdent chaque année à cause du tabagisme. La consommation de tabac est la première cause de mortalité évitable et tue à long terme un fumeur sur deux. Voici le message du département. Je cite, ouvrez les guillemets, Brille, pas haute santé, arrête avec ça, refermez les guillemets. À Moufia 2, des locataires d'une résidence de la SIDR dénoncent l'état déplorable des parties communes. Faute d'entretien, certains n'hésitent plus à nettoyer eux-mêmes. Une situation qui soulève une question, mais que fait l'agent d'entretien qui pourtant est financé par leur charge ?
6: L'immeuble dans lequel habitent mes parents, c'est du délabrement. C'est affolant. S'il y a un balai qui est passé, c'est bien. Il y a des pans de mur qui tombent. Mais je vous dis, quand un habitant met son frigo et tout son électroménager qu'elle jette, elle met à l'entrée de l'immeuble. Dans le frigo, il y a des denrées qui pourrissent avec l'odeur pestilentielle. Ça fait plus d'un mois que c'est là. Ma maman, elle s'est ratatinée un soir. Il n'y a pas de lumière dans les couloirs. C'est la tête qui a cogné. On a dû l'emmener chez le médecin. Enfin, c'est pas des conditions de vie dignes, en fait. Vous vous rendez compte que ce sont parfois des habitants même qui balayent les couloirs, etc. C'est une zone de non-droit, en fait. La SIDR ont le droit d'être exigeants. Mais à côté de ça, les habitants, ils vivent dans la saleté, quoi. C'est un ghetto.
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5: Et vous l'avez entendu, après leur passage sur notre antenne, le frigo qui posait problème a été retiré. Voici donc la magie Freedom. Une grosse augmentation, puis une petite baisse du prix de l'essence après l'annonce de la baisse du prix du carburant, les gens n'y arrivent toujours pas. La situation reste délicate financièrement et les comparaisons avec nos voisins vont bon train.
8: J'étais à Madagascar, le litre d'essence il est à 1,20€ et le litre de gasoil il est à 90 centimes. Faudra m'expliquer pourquoi là-bas c'est ce prix-là et ici on nous vole quoi. Il y a plus de voitures neuves à Madagascar qu'à La Réunion. Hein. Ouais, toujours du charme, ils volent à nous vraiment. Hein. Ils trouvent des excuses, mais nous en attendant, nous passons à la caisse.
9: On dit qu'en France, l'essence coûte très cher là. Hein. Mais il faut voir à Madagascar comment Madagascar il fonctionne et la France il fonctionne. Peut-être qu'à Madagascar, les gens ne sont pas aussi aidés qu'en France.
10: La France paye très cher en assistant, comme on dit, hein, vulgaire. Hein. Madagascar, là-bas, les gens ne sont pas aidés. Chacun se débrouille comme il peut. Regardez bientôt, il y a un médicament pour les gens qui sont obèses, tant mieux pour eux. Ces médicaments vont être remboursés par la sécurité sociale. Je pense 60%, ben, tout ça a un coût, hein, forcément. Hein.
11: Ben, je préfère vivre pauvre à La Réunion avec l'essence à ce prix-là que vivre pauvre à Madagascar avec l'essence moins chère. Comme les pauvres, vous préférez vivre au Madagascar à La Réunion. Après, on ne compare pas non plus avec Maurice. Vous voudrez toucher un SMIC Maurice. Vous connaissez aux Émirats Arabes Unis, le litre d'essence est à 25. centimes. L'espérance de vie de Madagascar et de la France. Allez, qu'on parle les deux, on va dire moi, lequel est le plus fort. Pourquoi Madagascar, tout le monde venir faire ça dans les autres réunions?
5: Et dès demain, il faudra compter 12 centimes de moins pour le litre de gasoil et 1 centime de plus pour le litre de sans-plomb. Le portefeuille des Réunionnais est sous pression. On vient d'en parler pour le carburant, il y a aussi les différentes énergies ou bien les courses. Tout augmente, mais au marché forain du Chaudron à Saint-Denis, une alternative résiste. Consommer local, simple et souvent moins cher, une façon de faire ses courses qui a encore de beaux jours devant elle. En tout cas, rendez-vous les mercredis et dimanche matin. Prenons la direction de Budapest où 14 Réunionnais, membres du fan club parisien à La Réunion, ont fait le voyage pour aller vivre cette finale incroyable sur place. Ils nous ont fait vivre quelques moments dans ce stade en feu, pendant et après la victoire. Écoutez.
12: Donc c'est la séance des tirs au but. On va presque, notre cœur va pas tarder à lâcher. C'est un match très crispant, mais le PSG a fait une super deuxième mi-temps. On prie pour que le PSG puisse réaliser l'exploit de battre Arsenal. Les 14 Réunionnais, on est ensemble, on a vibré. C'est très très difficile parce que le match a été intense et très crispant. On espère ramener la coupe. Hop, Parisien, allez. Hop, Parisien, allez. Paris Saint-Germain a gagné sa deuxième étoile. Le légendaire, le meilleur club du monde. Alors nous, à la Réunion, à nous, les là. Ça va être grandiose, grandiose. Le retour à la Réunion va être explosif. Bravo pour l'organisation à tout le monde. Et bravo aux 14 Réunionnais qui m'ont accompagné à Budapest. On a fait un effort financier énorme. Et ça va être cool. Bravo Paris.
5: Le Paris Saint-Germain a arraché la deuxième étoile de cette Ligue des Champions et d'affilée conserve donc son titre. Donc les hommes de Luis Enrique se sont imposés au tir au but après un match conclu sur un score de 1-1. Une autre page de notre histoire qui s'écrit, on parle cette fois du volcan, car deux nouveaux cônes nés de l'éruption du Piton de la Fournaise qui a duré du 13 février au 12 avril viennent d'être baptisés. Ça y est, ils ont leur nom. Piton Zézère et Piton Zazakel, des noms bien de chez nous, tout droit inspirés de la culture réunionnaise, dévoilés hier par l'Observatoire volcanologique. Freedom, il est 7h passé de 37 minutes et puis ce vendredi, Gaël a lancé un appel à l'aide sur notre antenne. Après une rupture avec son compagnon, elle s'est retrouvée seule devant le shore de Saint-Paul, sans solution et sans personne vers qui se tourner. Après plusieurs heures d'attente, elle a contacté Radio Freedom dans l'espoir de trouver de l'aide. Son appel a été entendu par Nadia, une auditrice au grand cœur, qui est venue la récupérer avant de la conduire chez sa sœur à Saint-Louis.
13: J'ai eu une petite dispute avec mon compagnon. J'étais en pleurs en fait. J'ai mal pris la rupture. Là, je suis enceinte, en début de grossesse. Et mon copain, aujourd'hui, m'a larguée. J'ai plus le droit de poser les pieds chez sa famille. Ils m'ont laissé devant l'hôpital. Ils sont partis. Je me retrouve sans solution. Ça fait 4 heures que je suis devant l'hôpital. J'ai pas de solution d'hébergement. J'ai demandé s'il y avait une chambre de libre. On m'a dit qu'il n'y a plus de chambre de libre. J'ai appelé 115. On m'a dit qu'il n'y a plus de place. Je suis dehors. J'ai vraiment besoin d'aide pour ce soir. J'avais une soeur qui devait venir me chercher. Elle a eu un problème de voiture. Elle peut plus venir me chercher. Elle habite très très loin. Elle habite à Saint-Louis.
14: Bonsoir. Elle est bien rentrée chez elle. Elle est ramenée à Saint-Louis. Comme elle a bien précisé dans son annonce qu'elle était en difficulté et qu'elle était enceinte. Bon, ben, après, rendre service. J'ai rappelé là pour vous faire un petit coucou. L'animation, ça m'a aidé à revenir tranquille. Parce que franchement, on m'a bien rigolé tout le long, là. Azote, merci d'avoir accompagné moi sur la route pour le retour. On m'a bien rigolé. Franchement, elle est trop cool.
5: Et l'émission Chaleur Tropicale qui est à retrouver chaque soir de 20h jusqu'à minuit. Et ce soir-là, Eric qui lui pose la question justement. Vous avez bien rigolé avec toutes les conneries que l'on a dit à La Réunion, vous l'avez entendu. Elle répond oui, oui, oui. En tout cas, voilà donc qui tient éveiller les personnes sur la route le soir. À la ravine des Cabris, Ophélie, elle, était en panne. C'est son premier sentiment qui était d'être désolée. Et puis, comme elle a créé un embouteillage, elle s'est sentie coupable. Mais lors de son appel en direct, elle se fait interpeller par d'autres auditeurs qui viennent de suite à sa rescousse. Et quelques minutes plus tard, elle tient à remercier Freedom et ses auditeurs.
15: Je suis désolée, mais je suis tombée en panne. Je suis en train de bloquer toute la circulation à la ravine des Cabris, juste avant les 400. Toute voiture bleue, on peut pas me louper. Bah là, je suis dans la pente en fait. Donc j'ai essayé de trouver un endroit pour mettre la voiture dessus, mais comme je peux pas démarrer non plus, ben je peux pas faire reculer la voiture, quoi. Problème de refroidissement. Là, il faut que j'attende qu'elle refroidisse, que je trouve un liquide de refroidissement et voilà. Oui, c'est ça même. Attendez, attendez. Oui, bah il y a 2-3 monsieur qui m'ont aidé à pousser ma voiture pour la mettre sur le côté. C'est bon, j'aime plus la circulation. Il y a un monsieur, il est parti chercher de l'eau là, vu qu'il n'y a pas de station à côté. Il veut remplir des bouteilles d'eau et tout. C'est ça, donc la magie de Freedom, quoi. Merci beaucoup et désolé encore pour la circulation, hein.
5: Une autre magie de Freedom que vous entendez là. Et puis terminons avec une touche de légèreté. Louisiane, grand-mère qui fête ses 95 ans, nous chante une très belle chanson pleine de joie de vivre et d'amour. On vous laisse apprécier.
16: 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Et elle a chanté ça en 48. 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
2: Et juste avant de continuer à Radio Guidage, et c'est Virginie qui nous a rejoint. Virginie, bonjour.
3: Oui, bonjour. C'est pour vous signaler un accident de la route. Il y a un homme qui a été renversé.
2: D'accord.
3: Sur la voie de l'étang Salé, les pompiers sont déjà sur place. Il faut faire très attention pour qu'il n'y a pas de signalisation. Les voitures freinent au dernier moment. C'est un pompier qui demande de ralentir. Et le corps est encore sur la chaussée, pas encore couvert. La conductrice qui a sûrement renversé la personne est sur place, très choquée. Donc il faut faire vraiment très attention.
2: Mais madame, vous me dites, on est sur la 4 voies et il y avait un piéton du coup ?
3: Oui, oui, oui. L'homme est sur la voie de gauche.
2: D'accord. Donc là, la voie de gauche est neutralisée, mais
3: non,
2: vu que...
3: Pas encore. Il y a uniquement le camion de pompier sur la voie de gauche. Il y a un pompier qui s'occupe de la personne et un autre qui fait la circulation.
2: D'accord, ok, très bien.
3: Quand on arrive à grande vitesse, on voit ça au dernier moment et il faut avoir le réflexe de bien freiner pour le coup.
2: Ok, et justement, on est dans quel sens de circulation ?
3: On est dans le sens étang Salé vers Saint-Leu.
2: Ok, très bien. Eh ben, on espère que ça ira. Merci beaucoup en tout cas pour cette information, Virginie.
3: De rien, bonne journée.
2: À bientôt, bonne journée à vous, au revoir. Donc accident sur la 4 voies de l'étang Salé en direction de Saint-Leu. L'homme est à terre avec les pompiers qui sont sur place. Vraiment, ralentissez quand vous êtes dans le secteur 02 62 41 51 51. On continue avec vous et on continue d'ailleurs avec la météo avec Sika.
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2: Il fait beau!
1: La Réunion se réveille en mode soleil ce matin, Julie, et c'est la fête. On a donc de la route des Laves jusqu'aux Hauts-de-Sainte-Rose. On peut faire la fête puisque justement, il fait beau. Mais alors, c'est tout l'inverse. Pardon. De la route des Laves jusqu'aux Hauts-de-Sainte-Rose, non, on pourra faire la fête, mais pas avec le soleil puisqu'il y aura des nuages dans ce secteur. Mais en tout cas, dès la mi-journée, dans les hauts passe en mode arrosage automatique. Les averses donc s'invitent un petit peu partout dans l'intérieur de l'île, avec quand même une préférence pour les hauts de l'ouest et du nord. Elles pourraient même déborder sur les littoraux en fin de journée. En tout cas, le sud, lui, joue les prolongations au soleil et les éclaircies reviennent entre Saint-Philippe et Sainte-Rose. Côté température, on reste quand même assez chaud, il faut le dire, entre 27 et 30 degrés en bord de mer. Les brises mènent la danse. La mer, elle est un petit peu agitée avec 1,50 m de houle du sud-ouest. En tout cas, une bonne journée malgré tout sous le soleil, au moins ce matin.
2: Cool.
1: Voilà, ouais. Et puis juste pour finir, pour terminer, avant de retourner dans mon petit placard là-bas, une bonne fête à toutes les mamans du monde. À toutes les femmes du monde qui sont mamans dans leur cœur. Vous êtes la lumière de nos vies, aujourd'hui et tous les jours, que ce soit sur terre ou dans le ciel.
2: Merci beaucoup Charlotte, et puis on vous retrouve à 8h30.
1: À tout à l'heure.
2: À tout à l'heure.
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2: Et avant de continuer, on vous rappelle ce radioguidage. Il y a eu un accident sur la 4 voies de l'étang Salé en direction de Saint-Leu. Si vous êtes dans le secteur, appelez-nous. Il y a un piéton qui a été renversé. Donc, on a la conductrice qui est choquée encore sur les lieux, les pompiers, ceux qui font la circulation. Ça peut vous surprendre quand vous arrivez dans le secteur. Donc, vraiment anticipez et levez le pied sur la 4 voies. Aujourd'hui, un bon dimanche en programmation. Donc, on va éviter les accidents. 02 62 41 51 51, le service radio guidage à votre disposition. Si vous avez plus d'informations, 02 62 41 51 51. Numéro de téléphone 02 62 99 12 00 pour les auditeurs de La Réunion et pour ceux d'ailleurs, le 02 62 99 14 00. Juste avant de vous retrouver, radio guidage. Bonjour.
5: Oui, bonjour. Je viens de passer devant l'accident à Étang Salé, là. Il y a le piéton qui est juste entre les deux voies, quoi. Il est encore par terre, il y a des secours qui sont là.
2: D'accord.
5: Les pompiers, je pense qu'ils vont faire demi-tour parce qu'ils étaient sur dans le sens Saint-Pierre.
2: Ouais.
5: Et il y a une voiture qui a été amochée, mais je pense que la personne marchait dans la route vu la façon qu'elle était placée.
2: Donc vous pensez qu'elle a traversé et
5: oui, c'est un homme d'une quarantaine d'années, je dirais. Il y a déjà les plots de signalisation sur la voie de dépassement.
2: Mmh. D'accord.
5: Et voilà.
2: Donc on est bien là sur la 4 voies de l'étang salé en direction de Saint-Leu. Un piéton
5: oui,
2: a été
5: avant la sortie les sables.
2: Avant la sortie les sables, un piéton à terre.
5: Oui. Oui, avec un pantalon beige.
2: D'accord.
5: Une chemise quoi.
2: Oh là là. Et vous l'avez vu s'il était conscient? Vous avez vu s'il
5: non,
2: était conscient?
5: Non, pas conscient. Il était pas conscient, mais il y avait des secours avec.
2: Oui, au moins ça, mais là, c'est vrai que... Donc, quatre voies de l'étang salé avant la sortie, les sables, piétons renversés. La conductrice, on nous a dit qu'elle était toujours là, sur les lieux, choquée. Les secours sont sur place. Donc là, c'est un accident vraiment très grave. Car le piéton n'est pas conscient.
5: Ou alors s'il est conscient, ben, il répondait pas, il bougeait pas en tout cas.
2: Ok. Bon, ben merci, on croise les doigts pour que ça aille mieux. Mais en tout cas, voilà, la DRR de notre côté a été informée. Les secours sont sur place. Et puis on espère que ça ira dans le secteur. Merci.
5: Merci, au revoir.
2: À bientôt Olivia, au revoir. Donc on vous rappelle cette information, un grave accident a lieu à ce moment même. Nous sommes là sur la 4 voies de l'étang salé en direction de Saint-Leu, à hauteur de la sortie Les Sables. Un piéton a été renversé, on vous le rappelle, il est au sol. Les secours sont sur place. 02 62 41 51 51, le service radio guidage à votre disposition. Freedom, bonjour. Allô?
6: Allô, oui, bonjour.
2: Oui, bonjour.
6: Voilà, c'est pour lancer un message pour la fête des mamans.
2: Oui.
6: Et spécialement pour le mien. Et elle s'appelle Hélène Abbé, mais elle n'est plus là.
2: Ah, d'accord.
6: Et aujourd'hui, bon, comme je dis à mes enfants, je ne peux pas fêter la fête des mamans.
2: C'est quoi?
6: Je ne peux pas fêter la fête des mères, moi.
2: Ah, vous ne pouvez pas fêter?
6: Non, je ne peux pas. Parce que, bon, j'ai mes deux filles. Voilà, je lui souhaite bonne fête des mères parce qu'elles m'ont donné des beaux petits-enfants.
2: Mm-hmm.
6: Et moi, ma maman à moi, ben, comme j'ai pas eu l'occasion de la dire bonne fête, de l'embrasser, faire un bisou, je l'ai pas connue, quoi.
2: D'accord.
6: Mais je l'aime quand même, c'est une femme qui m'a mis au monde, qui m'a donné la vie. J'espère que tous les enfants, ils pensent la même chose que moi, que sans notre mère, je n'avais pas une vie. Il faut la respecter. Et puis, la téléphoner, lui faire un bisou. Le cadeau n'a pas d'importance, c'est la présence.
2: Madame, je vous mets en attente juste deux petites secondes, s'il vous plaît, priorité au direct. Nous avons Samuel avec nous. Samuel, bonjour.
7: Oui, bonjour.
2: Vous avez été témoin de l'accident?
7: Ben moi, pas vraiment. C'était au moment de l'accident, c'était ma copine qui conduisait la voiture. Moi, j'étais passager, bon, je dormais dans la voiture. Et elle a tout vu. Elle a vu tout l'action.
2: Ouais.
7: Et du coup, voilà, parce qu'il y avait déjà, les secours sur place, dans la voie direction étant salée vers Saint-Pierre.
2: Ouais.
7: Ils étaient déjà arrêtés, les pompiers. Et à mon avis, le piéton, lui, il a voulu venir vers les pompiers, parce qu'il était dans l'autre sens. Hein. Lui, ouais, était sur la voie direction Saint-Pierre vers étant salée. Et ben, je sais pas, il a traversé et il s'est fait percuter.
2: Et votre copine, elle était dans le même sens de circulation, justement, et elle a tout vu.
7: Elle a tout vu, voilà. C'était la voiture juste avant nous, elle a tout vu. Et la pauvre, ben, elle part travailler maintenant, elle est choquée aussi. Elle a tout vu, donc voilà.
2: Waouh. Merci en tout cas de nous avoir appelé, Samuel.
7: Ok, de rien.
2: À bientôt. Et justement, on a un témoin direct là de cet accident avec Larissa. Larissa, bonjour.
8: Oui, allô?
2: Oui, bonjour Larissa.
8: Oui, bonjour, voilà. Ben...

0: Ah oui, oui, oui. J'ai vu toute la scène. On était avec mon mari et mes enfants dans la voiture. Et quand j'ai vu cette scène, j'ai dit à mon fils, ne regarde pas. Et en fait, il a coupé. C'est lui qui a sauté sur la voiture.
1: Waouh. Et voilà, les pompiers étaient déjà sur place. Vous pensez qu'ils étaient là justement pour le récupérer?
0: Exactement. En fait, je pense qu'ils étaient déjà là pour le récupérer, mais que c'était tellement dangereux et qu'ils n'ont pas eu le temps de faire quoi que ce soit. Il est devenu fou. Il a sauté sur une voiture à côté de nous, une Duster bleue, je crois. Et en fait, au moment où... Ben, j'ai dit à mon mari, mais ne reste pas là, c'est dangereux. On a roulé, quoi. Et je suis retournée et du coup, je l'ai vu... Il a volontairement sauté sur la voiture. Et je l'ai vu, mais il a été percuté. Et en fait, ils ne peuvent rien faire parce que c'était sur la 4 voies. Il n'y avait pas de signalisation. Voilà.
1: Alors, je vais poser une question qui peut peut-être choquer. Mais quand il a sauté sur le véhicule, du coup, il était sur le bas-côté. Donc, il n'est pas passé sous la voiture. Du coup, il a été renversé. Il est passé dessus.
0: En fait, la voiture était sur la voie de gauche et elle avait vu ce jeune homme divaguer sur la voie et en fait, bah, elle a pas eu le temps de freiner vu l'allure où elle était et il s'est volontairement jeté sur et je l'ai vu voler quoi je sais pas dans quel état il est parce qu'il bougeait plus.
1: Ouais.
0: Et les pompiers étaient déjà sur place bien avant que ça arrivait, quoi.
1: Oui, donc ils ont pris les choses assez rapidement en main.
0: Ben, je pense, mais vu que il n'y avait pas encore de sécurité, qu'ils ne pouvaient pas traverser la route pour le récupérer, malheureusement, ben voilà.
1: Oh là là.
0: Voilà, très très choquant. Mais en tout cas, la dame, elle l'a pas percuté. En fait, on l'a vu, c'est lui qui s'est jeté sur la voiture. J'espère qu'il va bien, mais bon, très très choquant.
1: Et vos enfants, ils n'ont pas vu la scène, hein?
0: Non, j'ai juste eu le temps de crier, ne regardez pas. Et voilà. Et voilà.
1: Et on vous sent encore très très très très choqué, vous étiez juste derrière, et à ce moment-là, comment on fait pour éviter...
0: En fait, on avait vu de loin une voiture en warning, on avait vu les pompiers de l'autre côté, donc on s'est dit, il y a quelque chose qui s'est passé, un accident qui vient de se produire, je sais pas. Donc nous, on a commencé à ralentir, la voiture la voiture devant nous, elle a ralenti, elle a mis ses warnings. Et en fait, c'est ce jeune homme a sauté sur la voiture à côté de nous, lui il s'est arrêté en warning. Et nous, je lui ai dit à mon mari, mais continue, parce que je sais pas ce qui s'est passé, continue, il y a quelque chose qui va pas. Et puis du coup, ben voilà, lui, ce jeune homme-là, après par la suite, il a ressauté sur la route et puis il s'est roulé par terre et après il a vu la voiture arriver, il est sauté sur la voiture. Il a sauté sur la voiture, quoi. Ça devait être un jeune homme en détresse ou je sais pas, mais dans une grande souffrance ou voilà, et c'était un geste volontaire, quoi.
1: Donc ce n'était absolument pas de la faute de cette...
0: Ah non, non. On a bien vu qu'il se jetait sur la voiture à côté de nous, il s'est roulé par terre et puis il a sauté sur l'autre voiture qui était peut-être fatale, je sais pas. Voilà ce qui s'est passé.
1: Ouais. Ben merci beaucoup, en tout cas, on vous sent encore choqué. On espère que ça ira bien.
0: J'espère pour lui, surtout.
1: Et bon. Oui.
0: Et pour la dame qui l'a percuté, parce que c'était... Déjà, moi-même, j'étais pas dans cette voiture et je suis quand même choquée. Donc, cette dame, je pense qu'elle doit être très, très mal. Et
1: ça doit être
0: pire. Qu'elle se dise que c'est pas de sa faute, quoi. Nous, on a tout vu.
1: Merci en tout cas.
0: Elle aurait pas pu éviter. Elle aurait pas pu éviter.
1: Oui, si c'était pas elle, ça aurait été un autre, vu que vous nous dites qu'il est en train de sauter sur les voitures. Donc.
0: Oui, il est sauté sur les voitures, il voulait volontairement...
1: Mais vous pensez que c'était... Il voulait se suicider ou vous pensez que pour lui c'était comme un jeu, peut-être qu'il n'était pas bien mentalement?
0: Je saurais vous dire parce que on a l'impression qu'il était possédé, quoi. Je sais pas si c'est de la drogue, je sais pas si c'est vraiment... Il était en train de devenir fou, je sais pas. Il était dans un état... Je

0: vous dire, je suis pas dans sa tête, mais je pense que bah, si c'était pas un suicide, c'est qu'il était drogué, quoi. Ouais. C'est pas possible dans un état normal de faire cet acte-là, quoi. Voilà.
1: Merci beaucoup en tout cas d'avoir témoigné sur notre antenne, Sophie.
0: Oui, merci à vous.
1: Larissa, pardon, excusez-moi. Larissa.
0: Oui, il n'y a pas de souci.
1: À bientôt, au revoir. Donc on rappelle cette information, il y a un piéton au sol sur la 4 voies de l'étang Salé en direction de Saint-Leu. Nous sommes là avant la sortie Les Sables. Ce jeune homme était apparemment en détresse, hein. Il était en train de sauter sur les véhicules. Le camion de pompiers était là justement, les pompiers essayaient de le récupérer quand il s'est jeté sur une voiture. Cette dame, encore choquée, nous vient de témoigner sur notre antenne. Si vous avez été dans le secteur également, vous pouvez nous appeler au 02 62 41 51 51. On termine avec madame. Merci d'avoir patienté, madame.
2: Oui, et voilà, comme je vous ai dit, je souhaite une bonne fête à mes deux filles qui m'ont donné des beaux petits-enfants.
1: Mais vous, c'est difficile bon, parce que vous êtes encore en deuil, en fait.
2: Ben, ça fait longtemps, ça fait longtemps. Mais j'ai pas connu ma maman, j'aurais bien aimé la connaître.
1: Oui.
2: Bon, elle est décédée il y a plus de 50 ans, mais je l'aime, je l'aime, je l'aimerai toujours, toujours, toujours de ma vie.
1: Mais vous avez connu une autre maman, peut-être, non? Vous avez été élevée par qui?
2: Oui, j'ai connu une autre maman. J'ai été adoptée, mais elle n'est plus là non plus.
1: D'accord.
2: Et je la remets aussi pour le travail qu'elle a fait.
1: Mm-hmm.
2: Parce qu'elle a même vu mon mariage en tant que la seconde mère. Et elle m'a bien fait grandir dans le respect et tout ça. Aujourd'hui, bon, je suis mariée, mes enfants ont grandi dans le respect. Je continue le travail qu'elle a fait avec moi, avec mes enfants.
1: Ouais.
2: Mais je dis toujours, je lance toujours un message, il faut pas abandonner sa maman. Il faut pas dire que maman était méchante, maman ne me parle plus. J'aurais aimé avoir le mien, mais quand je vois les autres qui ont leur mère et qui ne parlent plus, ils sont fâchés. Non, on peut pas fâcher avec quelqu'un qui nous a donné la vie. On peut pas. C'est la personne que je veux pas fâcher avec.
1: Oui.
2: La seule personne. Et ben, je souhaite que tous les enfants soient en bon accord avec leur mère. Mais comme je vous ai dit, une maman n'a pas besoin de cadeaux des commerces. Le seul cadeau qu'elle a besoin, c'est le cœur de ses enfants.
1: Juste d'être là, c'est déjà pas mal.
2: De l'amour. C'est ça qui nous tient une mère en vie. C'est ça qui nous tient en vie, l'amour de nos enfants.
1: Eh oui.
2: Mais après, il ne faut pas dire maman est méchante, maman ne me parle pas. Non, c'est les enfants qui sont orgueilleux.
1: Mais madame, après vous, vous avez quand même eu la chance d'avoir été adoptée, vous avez eu quand même la chance d'avoir une maman quand même dans votre vie. C'est quand même dommage de ne pas fêter, de ne pas être heureuse aujourd'hui quand même.
2: Non, mais ma maman qui m'a portée à 9 mois, c'est beaucoup pour moi.
1: Oui.
2: C'est beaucoup.
1: On a encore le cœur gros.
2: Beaucoup, beaucoup. J'arrive pas à aller au cimetière, quand je parle, je pleure.
1: Ah bon?
2: Je pleure toujours. Voilà.
1: Je vais dire un truc tout con, hein, mais ce qu'on sait, ce qu'on ne connaît pas, normalement, ne nous manque pas, si?
2: Ah, si.
1: Si?
2: Ça vous manque, ça vous fait quelque chose.
1: D'accord.
2: Ça vous fait quelque chose quand même.
1: Eh ben, en tout cas, moi, j'espère vraiment que vous pourrez un jour pouvoir, peut-être pas passer à autre chose, mais être heureuse en ce jour de fête des mères et pouvoir le fêter avec vos enfants. Je vous dis à bientôt, madame. Très belle journée à vous. 02 62 99 12 00 pour souhaiter une bonne fête à vos parents et puis le 02 62 99 14 00 pour ceux qui sont ailleurs. On vous rappelle cet accident sur la 4 voies de l'étang Salé. Un homme s'est jeté sur une voiture. Il a été percuté. Les pompiers sont sur place. Nous sommes là avant la sortie Les Sables en direction de Saint-Leu. Si vous avez été témoin de l'accident, si vous avez vu quoi que ce soit, si vous êtes sur les lieux, vous pouvez nous appeler au 02 62 41 51 51. Le service radioguidage nous informer, c'est aussi vous informer. Dans un instant, on vous retrouvera sur le service le standard, tout simplement, au 02 62 99 12 00 et le 14 00. Mais tout de suite, c'est le journal d'Europe 1.
3: Il est 6h. Bon réveil à tous.
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3: Alexis de la Fléchère. Et à la une de l'actualité, le Paris Saint-Germain qui entre dans la légende et décroche au bout du suspense une deuxième étoile européenne consécutive. Victoire au tir au but face aux Gunners d'Arsenal et la joie du public qui a suivi cette finale de Ligue des Champions depuis le Parc des Princes, vous l'entendrez. Et si Paris a gagné, Paris a aussi été saccagé. Scène d'émeute dans tous les quartiers. De quoi provoquer colère et dégoût chez les vrais supporters parisiens qui ont vu leur fête gâchée. Au total, au moins 416 interpellations dans tout l'Hexagone et 7 policiers blessés. Les précisions d'Europe 1 à suivre. Et puis sa candidature à la présidentielle ira jusqu'au bout. Promesse dans les colonnes du JDD du patron des Républicains Bruno Retailleau. Au cœur de ses préoccupations, la question migratoire. On y reviendra. La tendance météo, Estelle Lafond.
5: Eh bien, on reste dans une ambiance quand même encore assez douce ce matin avec des minimales toujours hautes. La baisse n'arrive vraiment que cet après-midi. Je vous donnerai plus de détails en fin de journal.
3: 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Bonjour Margot.
6: Bonjour Alexis, bonjour à tous. Le PSG conforte son trône en remportant une deuxième Ligue des Champions d'affilée, c'était hier soir à Budapest, au terme d'un match étouffant. Les hommes de Luis Enrique sont venus à bout d'Arsenal au tir au but 4-3. Une soirée mémorable, Cyril de la Morinerie, et qui a été vécue par des dizaines de milliers de supporters au Parc des Princes.
7: Oui, après le tir au but raté du joueur d'Arsenal Gabriel, le Parc des Princes est embrasé. Les supporters ont chanté, allumé des fumigènes, dansé de joie devant les écrans géants du stade. Paris s'offre une deuxième étoile européenne. Eva et Frédéric sont fous de joie.
8: Immense, incroyable, indescriptible. On réalise pas encore.
7: Vous avez une étoile là sur le maillot, ça va pas, hein?
8: Mais non, mais ma femme a amené son matériel de couture, elle va me faire la deuxième là.
9: Franchement, c'était beau parce que c'était encore collectif comme d'habitude, c'était un peu dur, mais ils l'ont fait et c'était magnifique d'aller jusqu'au tir au but.
7: Après avoir facilement remporté la finale l'an dernier, les Parisiens ont vraiment souffert hier soir. Arsenal avait ouvert le score par Havertz. Dembélé a égalisé sur pénalty. Malgré leur domination, le PSG a buté sur une défense anglaise très solide. Il a fallu attendre les tirs au but pour voir Paris entrer dans la légende. Le ballon d'or Dembélé est aux anges au micro de Canal+.
10: C'est une grande soirée. Toute la saison a été difficile. On a dû gérer beaucoup de choses. Mais finalement, on est encore vainqueur de cette Champions League. Et on est tous heureux.
7: Le PSG devient le 9e club a remporté 2 Ligues des Champions consécutives. L'entraîneur Luis Enrique a façonné l'une des plus belles équipes de l'histoire du

0: a célébré cet après-midi leur deuxième sacre sur le Champ de Mars. 100 000 personnes sont attendues. Les hommes de Luis Enrique seront ensuite reçus à l'Élysée avant de retrouver dans la soirée le Parc des Princes.
1: Des festivités qui sont maintenues, et cela malgré la fête qui a été gâchée hier soir par des heurts, des violences et des dégradations dans tout l'Hexagone, notamment à Paris.
0: Des barricades de Vélib enflammées, des kiosques saccagés, des individus qui ont tenté d'attaquer le commissariat du 8e arrondissement ou encore le périphérique qui a été envahi. Au total, 416 personnes interpellées dans l'Hexagone, dont 283 à Paris, 7 policiers blessés, dont un grièvement. Une situation que déplore le ministre de l'Intérieur, Laurent Nunez.
2: Évidemment, ces débordements sont absolument inacceptables. C'est un moment festif, on célèbre une victoire, on en profite pour faire dégénérer la situation à des fins soit de s'en prendre aux forces de l'ordre et ou de piller des commerces. Et la réponse des forces de l'ordre, elle a été systématique, elle a été très ferme. À chaque fois, nous sommes allés au contact, nous avons impacté. Je le dis comme je le dis souvent, vous savez, quand il y a des dégradations, que les forces de l'ordre interviennent, moi j'appelle pas ça le chaos, j'appelle le rétablissement du maintien de l'ordre républicain.
0: Le ministre de l'Intérieur, Laurent Nunez, et la situation a été particulièrement tendue sur les Champs-Élysées. 20 000 personnes rassemblées pour fêter la victoire du PSG, mais la liesse a rapidement laissé place aux violences. De quoi provoquer colère et dégoût du côté des supporters parisiens exaspérés par les émeutiers. Reportage Europe 1 sur place de Wilfried de Villers.
3: Sur le rond-point des Champs-Élysées, l'air est chargé de gaz lacrymogène. Le fils de David suffoque, en pleurs. Ils tentent tous les deux de quitter le périmètre.
4: On aurait aimé que ça se passe dans de meilleures conditions, comme on a avec des enfants qui sont jeunes. C'est un peu dommage d'avoir des débordements comme ça. On se sent pas en sécurité, on se sent en zone de guerre un peu.
3: Des dizaines de personnes partent en courant pour éviter une charge des CRS dans la confusion la plus totale. Sadik, maillot du PSG sur les épaules, a l'impression de s'être fait voler la victoire de son club.
5: Il y en a qui viennent pour casser, c'est la vérité. Ils viennent pour se battre. Nous, on est supporters. On peut même pas profiter, regardez. On n'a même pas l'argent pour aller à Budapest. Et là, on vient ici, on se fait gazer. Comment tu veux faire la fête? Mais elle est gâchée de fou.
3: Plus haut sur l'avenue, Cléo prend à partie un homme torse nu, le visage couvert par son maillot. Il vient de jeter une bouteille vers des policiers.
6: Il y a un ras-le-bol, même qu'il y a des supporters qui viennent, honnêtement, qui viennent pour profiter. Et ça sert à rien du tout. De base, on voulait même pas venir parce qu'on a vu comment ça s'est passé l'année dernière. C'est bête, on peut même plus profiter en fait. Il y a que de la violence et du cassage.
3: Une heure à peine après le sacre du PSG, impossible de faire la fête plus longtemps. La jeune femme rentre chez elle dépitée.
0: Wilfried de Villers pour Europe 1.
1: Et dans ce contexte, depuis hier soir, les réactions politiques, Margot, se multiplient.
0: Il n'y a qu'en France où la victoire d'un club de foot provoque des émeutes, déplore sur X Marine Le Pen. Le mode opératoire est toujours le même, caillasser, détruire, piller, ajoute Jordan Bardella, qui pointe du doigt une violence d'atmosphère devenue insupportable. Il faut mettre une fois pour toutes hors d'état de nuire ces barbares, réagit de son côté Éric Ciotti. A contrario, la députée LFI Clémence Guettet avait demandé au ministre de l'Intérieur, je cite, de ne pas gâcher la fête.
1: Et la question du jour sur Europe 1. La victoire du PSG a-t-elle été gâchée par les heurts qui ont éclaté dans la soirée? Eh bien, vous nous donnez votre avis sur le site et l'application Europe 1 dès maintenant. Il est 6h06 sur Europe 1. On en vient à Gabriel Attal qui a ouvert hier le bal des grands meetings. Ce sera au tour de Bruno Retailleau, Margot, d'organiser le sien. C'est programmé le 20 juin prochain.
0: Exactement, et le candidat Les Républicains à la présidentielle l'assure, il ira jusqu'au bout de sa campagne. Des propos qui interviennent alors même que certains l'accusent d'envisager un retrait en cas de risque d'un second tour entre le RN et LFI. Alors Bruno Retailleau nie en bloc et réaffirme à l'inverse sa détermination dans les colonnes du JDD. Mayalène Trémollet.
7: Des rumeurs pour l'effacer de la campagne présidentielle, c'est ainsi que Bruno Retailleau interprète les échos sur son éventuel retrait prévu en cas de duel LFI-RN. L'ancien ministre de l'Intérieur veut incarner la rupture face à un Édouard Philippe prêt à entamer selon lui une troisième saison de macronisme, mais aussi face au possible candidat du Rassemblement National, Jordan Bardella. Pour le patron de la droite, qui souligne les revirements du RN sur la sortie de l'Europe ou encore sur le nucléaire, la différence se joue cette fois sur la cohérence et la constance. Alors pour établir une distinction avec le reste des appareils politiques, le patron des LR veut s'adresser directement aux Français en commençant par réviser la Constitution et organiser un référendum sur la question migratoire. Et ce n'est pas tout, Bruno Retailleau dresse la liste de ses premières mesures en cas d'accès à l'Élysée, comme une réduction de l'immigration légale, en s'attaquant à l'épineuse question des étudiants étrangers ou encore en conditionnant l'accès aux aides sociales pour les étrangers à 5 ans de résidence légale et de travail.
0: Mayalène Trémollet du service politique d'Europe 1.
1: Et on part tout de suite à Roland-Garros sur la terre battue.
8: Europe 1, radio officielle de Roland-Garros.
1: Nous allons donc Porte d'Auteuil avec, malheureusement, il y a la joie parisienne des supporters parisiens hier, mais la fin d'un rêve aussi pour le jeune tricolore Moïse Kouamé à Roland-Garros, dont Europe 1 est la radio officielle.
0: Le prodige de 17 ans s'est incliné hier au troisième tour face au Chilien Alejandro Tabilo, une fin de parcours pour le 318e joueur mondial, mais qui aura beaucoup appris, Charles Bouchain, lors de ce tournoi.
8: Oui, pour son tout premier Roland-Garros, Moïse Kouamé, invité par la fédération, a eu une formation express au grand moment de tennis. D'abord lors de son premier tour victorieux face au Croate Marin Cilic, vainqueur de l'US Open en 2014. Et puis lors de son match complètement fou au deuxième tour. 4h56 de jeu, du suspense et une victoire au super tie-break du cinquième set. Moïse Kouamé a fait lever la foule, mais hier, la marche était un peu trop haute face au terrien Alejandro Tabilo, 36e mondial. Une défaite en 4-7, mais beaucoup de positifs et de leçons à retenir.
9: Je suis content parce que j'ai bien joué. J'ai proposé de belles choses tout au long de cette semaine. Donc c'est pas une défaite qui me pose problème. C'est une défaite qui va importer plus que mes deux victoires. Je suis pas un mauvais perdant, mais je suis un perdant qui apprend ses erreurs et qui essaye toujours de rebondir.
8: Il ne reste plus qu'une Française encore en lice à Roland-Garros. Il s'agit de Diane Paris, qui a été magique face à la numéro 6 mondiale Amanda Anisimova. Un exploit en 3-7 qui permet à Diane Paris, 23 ans, de se qualifier en 8e de finale d'un grand chelem pour la première fois de sa carrière.
0: Charles Bouchain pour Europe 1, et à noter ce coup de théâtre Porte d'Auteuil, la défaite de l'américaine Coco Gauff, 4e joueuse mondiale face à l'autrichienne Anastasia Potapova.
1: Un Roland Garros qui nous offre de nombreuses surprises
0: comme
1: cette année. Europe 1, radio officielle du tournoi, je le rappelle. Merci beaucoup Margot Siffer, c'était votre journal.
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1: La météo, c'est avec Estelle Lafond. Les températures, ça y est, baissent enfin, j'ai envie de dire, parce que depuis quelques jours, on suffoquait dans quasiment partout en France.
11: Exactement, presque 10 jours de température estivale. Je vous détaille ça en fin de bulletin, mais je commence évidemment par la couleur du ciel. C'est un temps calme encore ce matin, avec toujours quelques nuages et grisailles basses sur le sud-ouest, entre le Limousin, le Piémont pyrénéen et le Pays Basque. On trouve aussi un ciel assez nuageux du côté de la Bretagne et du Cotentin. Ailleurs, le ciel est plus ou moins voilé selon les régions, exception faite du sud-est et de la Corse, qui ont une matinée très dégagée. La tramontane est de retour dans son domaine, pas forcément très forte, 60 km/h environ pour toute la journée. Dans l'après-midi, ça s'améliore sur la pointe bretonne et du Cotentin, et une instabilité se développe sur une grande moitié est du pays, de frontières allemandes jusqu'à l'est du massif central. Des averses orageuses avec parfois de la grêle, notamment sur l'Ardèche ou encore la Drôme. Ailleurs, le ciel est passablement voilé avec un soleil parfois timide, notamment entre les Hauts-de-France et les Pays de la Loire.
1: Et les températures donc qui enfin baissent.
11: Oui, exactement. Ce matin, comptez par exemple 12 à Rennes, vous avez 14 à Embrun, Évreux, Quimper et Mende, 15 pour Gap, 17 à Bourg-en-Bresse, Tours, Bordeaux et Grenoble, 18 à Montluçon, 3 Marseille et Paris, 19 pour Carcassonne et Bourges, 21 à Perpignan. Il fait quand même toujours 22 degrés à Nice.
1: On respire quand même
11: oui,
1: à nouveau et ça fait du bien. Merci beaucoup Estelle, restez bien avec nous sur Europe 1. Le meilleur de Pascal Praud et vous, c'est dans quelques instants. Mais d'abord les courses.

0: 99 12 0 0 pour la Réunion. Et puis le 02 62 99 14 0 0 pour ceux qui sont ailleurs. Et oui, en métropole, au Canada, aux États-Unis, vous êtes nombreux à être partout dans le monde. Vous pouvez nous appeler au 02 62 99 14 0 0. Juste avant de vous rejoindre, de vous retrouver, on vous rappelle cette information. Il y a eu un grave accident sur la 4 voies de l'étang Salé en direction de Saint-Leu. Nous sommes là avant la sortie Les Sables. Faites extrêmement attention, vraiment levez le pied si vous êtes dans le secteur. Les pompiers sont sur place, une personne a été percutée, donc une personne s'est jetée sur une voiture. Il a été pris en charge par les secours, mais vraiment, levez le pied, s'il vous plaît, 02 62 41 51 51, si vous avez été sur les lieux, si vous avez vu quoi que ce soit, si vous êtes là à l'instant sur les lieux, vous pouvez également nous appeler en direct au 02 62 41 51 51. Freedom, bonjour, on vous rejoint. Freedom, allô?
1: Oui, bonjour.
0: Bonjour, ça va et vous?
1: Ça va. Alors, mi appelle, c'est Marie-Josée du Cap-Portois de l'Agenda.
0: Oui.
1: Voilà. Et mi souhaite une bonne fête des mères à ma maman de là-haut. Mm-hmm. Elle est morte, elle est décédée, mais elle me manque beaucoup.
0: Oui.
1: Mais elle est toujours dans mon cœur jusqu'à la mort. Par contre, si vous voulez écouter une chanson, c'est la chanson Analyse à ma mère.
0: Tu l'as fini entendu ça ce matin.
1: Ah ben moi aussi cette chanson là, franchement, après ou comment, les étoiles dans le ciel avec Misty.
0: Ah ça c'est joli aussi ça.
1: Hein, oui. Avec Misty, donc à mes sœurs, à mes belles sœurs, à mes nièces, d'accord, mm-hmm. À tous les gens qui m'y connaissent, mes copines, tout ça, mes souhaite à Zot. Une bonne fête des mères, hein, d'accord, ou à Saninazan Moumon, garde, allez précieusement, maman, hein. Hier, nous étions chez ma maman, parce qu'il y a longtemps, n'était pas encore, c'est mon frère avait repris la maison pour une maison familiale, mm-hmm. D'accord, il a refait la maison toute, et crois-moi que nous arrivés, il était touchant, parce que quand on a revu la maison de ma maman, c'est comme si elle était parmi nous, quand on comprend,
0: ah.
1: Voilà. Donc, la toute famille, tu peux comprendre, d'accord?
0: Oui.
1: D'accord? Donc, me dire, franchement, va s'aller dans un moment, va Dominique faire le chien dans un moment, il veut pas ce petit enfant, il cause dans un moment, même elle est pas mamie, moi, d'accord?
0: Oui.
1: Mais, maman, ça, c'est un bout, les prix, c'est ça, là, en or. Ça, là, en or, ça, cette personne. Elle vient mettre à haut au monde. Pendant 9 mois, elle vient tenir dans son ventre. D'accord?
0: Oui.
1: Alors, laisse pas, fais pas le chien, je maman. Au contraire, l'âme, ça va aller au cimetière pour aller déposer des fleurs pour maman, que m'y aime énormément, d'accord? Et me dit, allez les meubles pour cet après-midi comme bagatelle. Et c'est un autre cadeau pour, enfin, nous, si les gens qui gagnent cet après-midi, c'est pour le cop pour toi, c'est pour la gendarme, c'est pour la ville du port. Allez les morts. Allez, je vous dis aussi une bonne fête, hein. Parce que c'est à vous, c'est l'animateur que m'apprécie énormément. Hein, m'apprécie énormément.
0: Et ben, merci
1: avec
0: beaucoup.
1: Les autres. Comment?
0: Merci beaucoup avec le cœur mauve.
1: Voilà, et le cœur mauve, voilà. Et allez, bisous et bonne journée à vous.
0: Gros
1: allez,
0: bisous, à bientôt. Au revoir.
1: Au revoir.
0: Madame Lane avait une petite dédicace pour toutes les mamans. Aussi. Les mamans partent aussi trop tôt également. Il y en a plein qui n'arrivent pas à passer à autre chose après la mort, le décès de leur maman. Il y en a qui passent le premier

0: de mettre à terme là une grossesse, mais qui sont quand même mamans. 02 62 99 12 00, on pense à vous ce matin, mais juste avant de continuer, il y a Madame Christie qui demande la parole.
1: Bonjour chers amis, c'est Christie. Voici mon horoscope pour ce dimanche 31 mai. Le soleil est en Gémeaux, bonne fête à toutes les mamans.
2: Bélier, climat de réconciliation dans votre ciel. Les brouilles s'estompent et la paix revient.
3: Taureau, si vos proches acceptent de se soumettre à votre autorité, tout ira bien. S'ils se rebellent, bonjour les disputes.
4: Gémeaux, quittez donc cette air renfrognée qui vous va si mal et soyez moins rancunier.
5: Cancer, vous vous départirez de votre réserve et manifesterez clairement vos sentiments, qu'il s'agisse de colère ou de tendresse.
6: Lion, le seul programme qui vous tenterait aujourd'hui serait une sieste sur une plage des Seychelles, alors vous boudez.
7: Vierge, côté cœur, vous finirez par atteindre votre but, même si cela doit vous prendre du temps.
8: Balance, votre charme sera redoutable et votre pouvoir de séduction de ce jour vous portera bonheur.
9: Scorpion, un peu de fébrilité et des risques de douleurs intercostales.
10: Sagittaire, c'est le grand froid avec votre moitié.
11: Une petite explication s'impose, mais restez calme.
12: Capricorne, vous êtes vigoureux, voire colérique, et vos projets peuvent péricliter à cause de votre emportement.
13: Verseau, des dissonances concernant le domaine de la santé. Une visite de routine s'impose.
14: Poisson, laissez agir le temps, celui-ci peut être un allié efficace.
15: Je vous souhaite à tous une journée pleine de succès. À bientôt.
0: Merci beaucoup, à très bientôt Christie, rendez-vous demain. Ben oui, elle travaille pas beaucoup elle.

le Quinté Plus, il fallait jouer hier le 7, le 2, le 8, le 5 et le 4. 7, 2, 8, 5 et 4. Il y avait deux noms partants, l'As et le 16. Cette fois, le résultat pour le loto, il fallait jouer le 3, 10, 31, 34, 47. 3, 10, 31, 34, 47. Numéro chance, le 5. Résultat option second tirage, le 6, 7, 25, 39, 42. 6, 7, 25, 39, 42. Et puis pour le numéro 7, 3, 701, 555. 3, 701, 555. M'y pense que là, nous l'a fait le tour, là, non? 02, 62, 99. 14-0-0. De l'envie de jouer avec Zot là tout de suite. Il y a Zot ou pas?

0: aujourd'hui de faire donner, de donner des cadeaux. De donner, de brader des cadeaux. Non, jamais. Ah là là là là là là. Vous aimez votre maman? Vous aimez votre maman? Prouvez-le. 02 62 99 14 00. Le grand concours de poèmes pour la fête des mamans. C'est tout de suite, c'est maintenant. 02 62 99 14 00. La consigne, avoir juste un poème. D'accord? Ensuite, on vote et vous repartez avec des cadeaux, des cadeaux et des cadeaux pour gâter maman. On commence tout de suite. Freedom, allô? Allô? Oh, t'es maman, y allez pas vite comme ça. C'est comme ça qu'après le cadeau, il passe sous le nez. Freedom, bonjour. Allô?
1: Allô, Julie.
0: Bonjour, comment allez-vous?
1: Ça va très bien. Bonne fête à toi, ma belle.
0: Bonne fête à vous aussi. Alors, du coup, on a écrit le petit poème?
1: Non, j'ai pas fait. Je dis juste bonne fête à toutes les rayonnaises.
0: Ah, vous n'avez pas pour jouer?
1: Non.
0: Bon, ben rappelez-nous plus tard alors. OT 02 62 99 14 00. Qui veut les cadeaux? Personne ne veut pas les cadeaux? Vous êtes sûr que vous ne voulez pas les cadeaux? Nous, on est là pour offrir les cadeaux. Hein. Si vous ne veut pas, mon Miro, ça va avec. Hein. Est-ce que je vous dis tout de suite ce qu'il y a à gagner? Est-ce que je vous dis tout de suite ce qu'il y a à gagner? Non? Freedom, allô?
2: Allô?
0: Bonjour.
2: Bonjour.
0: On joue avec qui?
2: Avec Chloé.
0: Chloé, c'est ça?
2: Oui.
0: Alors, Chloé, est-ce que tu as écrit un beau poème?
2: Oui.
0: Alors, on t'écoute.
2: Je peux lire?
0: Oui.
2: Alors, il s'appelle Momo. Bonne maman, il aime, avant même qu'il y voit au bout de nez. Bonne maman, il donne à nous toutes notre fierté. Bonne maman, il culpabilise quand il est loin un instant. Même quand Zotti fatigue, Zotti aime à nous tout le temps. Bonne maman, il pense à nous avant Zotti même. Bonne maman, il veille sur nous, des nuits comme des oies. Bonne maman, n'est la pire, t'es pas fait assez dans l'extrême. Mais dans tout... Attends. Mais dans notre cœur, Zotti reste notre plus grand amour. Bonne maman, il lève avec le sourire, même quand il est à terre. Bonne maman, il cache de malheur derrière un cœur sincère. Bonne maman, il porte beaucoup plus que sa zotte, il laisse paraître. Bonne maman, il continue à avancer sans jamais rien réclamer. Maman, aujourd'hui, il veut dire au merci qu'il y a de l'amour, il est infini et que toute cette offre est toujours parfaite malgré que selon vous, il n'est pas assez.
0: Waouh! Waouh! Vous l'avez écrit ça toute seule?
2: Oui.
0: C'est, ben, elle est chouette. Hein, ben, en tout cas, voilà, Chloé, la participante numéro 1. À tout à l'heure, peut-être?
2: À tout à l'heure.
0: Au revoir. 02 62 99 14 00. Qui veut être contre? Chloé. Freedom, allô?
3: Oui.
0: Allô, allô?
3: Bonjour, bonjour.
0: Bonjour. On joue avec qui?
3: C'est Laurent de la Rivière Saint-Louis.
0: Laurent de la Rivière Saint-Louis. Alors, dis à nous toutes, Laurent.
3: Alors, moi, le petit poème à mon maman.
0: Oui.
3: Maman, aujourd'hui, c'est ton jour et mes vœux souffrent à vous deux petits mots d'amour. Tout d'abord, je tiens à dire merci, car s'il est là aujourd'hui, c'est parce que c'est où la dernière moi la vie. Maman présente, où elle a toujours été et où elle a toujours resté attachante. Et même s'il est là des fois, où t'es un petit peu chiante, où elle a toujours été souriante. Même si parfois elle était dure, n'oublie pas que où l'amour elle a toujours été pur. Maman sincère et toujours maman entière, où elle a toujours été là pour apaiser mon fond de cœur. Tout le temps, en train de bouger et rarement fatigué, où t'es toujours dynamique. Et quand on a vu la musique, il n'y oubliera pas où t'es toujours dynamique. Aujourd'hui, où t'es pas là, et mi peut dire où qu'il s'y bat, mais il va toujours suivre tes pas pour chaque mon bon tracas. Maman fidèle, où l'a toujours été mon fierté. Et de là-haut, il continue pour rester toujours aussi protégé. Voilà, maman, mon poème touche à sa fin, mais mon amour pour vous, il n'aura jamais de fin. Aujourd'hui, même si ce petit poème, c'est pas une grosse affaire, et que vous la partie en l'air, ben, m'y tiens quand même à dire aux mamans, et à enfin, vous, ces petits poèmes sincères. Bonne fête à vous, mon moment chérie, et dans mon cœur, vous restera pour toute mon vie.
0: Oh, trop mignon. Eh ben, bonne chance, Laurent.
3: Merci, Julie.
0: À bientôt. Candidat numéro 2, Laurent. Candidat numéro 1, Chloé. À qui le numéro 3? 02 62 99 14 00. Allô? Aïe! Allô?
4: Allô?
0: Oui, bonjour. On joue avec qui?
4: Bonjour.
0: Alors, on joue avec qui?
4: Expédie.
0: Expédie. Dis à nous toutes.
4: Pour le poème.
0: Oui, mais écoute à où.
4: Maman, au cœur je te chante, par l'âme que je porte. Je t'aime aussi tendrement comme Vierge Marie aime son fils, d'un amour aussi ardent que le feu du ciel est embrasant.
0: Fini?
4: Oui.
0: Ok, ok, ok. Ok, ben, elle est très spirituelle, les votes, hein? Génial. Merci beaucoup, Expedi. Allez, le 02 62 99 11 00. Là, c'est l'heure des votes. C'est l'heure des votes. Qui repartira avec ces beaux cadeaux? 02 62 99 11 00. Nous avons eu Chloé, la candidate numéro 1. Nous avons eu Laurent, candidat numéro 2. Et puis nous avons eu Expedi, candidat numéro 3. Frida, bonjour. Allô?
5: Allô.
0: Bonjour.
5: Bonjour.
0: On vote pour qui?
5: C'est Marie à côté.
0: Oui, vous votez pour qui?
5: Je vote pour maman.
0: Non, non, non, non. Là, c'est le vote pour les candidats là, qui ont joué.
5: Ah bon.
0: Vous avez entendu les poèmes ou pas?
5: Non.
0: D'accord. Bon, ben, bonne journée à vous. À tout à l'heure, peut-être. Frida, bonjour. Allô?
6: Allô, bonjour.
0: Bonjour.
6: Je vote pour Laurent numéro 2.
0: Laurent numéro 2, merci beaucoup. À très bientôt. Belle journée à vous. Frida, bonjour.
7: Bonjour.
0: Oui.
7: Daisy de Saint-Louis.
0: Vous votez pour qui?
7: Pour Chloé.
0: Pour Chloé, merci beaucoup. Belle journée à vous. Frida, bonjour.
8: Oui, bonjour. Je vote pour Laurent.
0: Laurent également. Merci beaucoup, madame. Belle journée à vous. Au revoir. Frida, bonjour. Allô?
9: Oui, bonjour madame, je vote pour Laurent.
0: Pour Laurent, merci beaucoup, oui. Très belle journée à vous. Par ici, Frida Malo.
10: Oui, bonjour.
0: Bonjour.
10: C'est Marianne du Tampon.
0: Oui.
10: Je vote pour Chloé.
0: Pour Chloé, merci beaucoup, très belle journée à vous, Frida, bonjour. Oh. Allô.
11: Oui, bonjour, je vote pour Laurent.
0: Pour Laurent, très belle journée à vous. Par ici, Frida, bonjour.
12: Allô, bonjour, je vote pour Laurent numéro 2.
0: Laurent aussi, belle journée. Alors Laurent, il est à 5 voix, Chloé à 2 voix et Expedi 0. 02 62 99 11 00 pour les votes. Frida, bonjour.
13: Frida, bonjour.
0: Aïe, allô.
13: Allô.
0: On vote pour qui?
11: Je vote pour Laurent, le 2.
0: Laurent, merci beaucoup, madame. Belle journée à vous. Frida, bonjour.
14: Oui, bonjour.
0: Vous votez pour qui?
14: Chloé.
0: Chloé, très belle journée à vous. À très bientôt. Frida Malo?
15: Oui, numéro 2, Laurent.
0: Laurent également. À très bientôt. Attends, Laurent, il prend la tête, hein, Frida Malo?
16: Oui, bonjour. Bonjour, je m'appelle Laurent.
0: Pour Laurent aussi, belle journée à vous. Oh là là là là, Laurent, il commence d'un nouvel élastique, là. Frida Malo?
17: Oui, bonjour.
0: Bonjour.
17: Oui, moi, je vote pour ma fille, Chloé.
0: Votre fille Chloé, bonne chance à elle, à très bientôt, au revoir. Frida, bonjour.
18: Bonjour, je vote pour Laurent numéro 2.
0: Laurent numéro 2, très belle journée. Alors nous avons Chloé, la candidate numéro 1 avec 4 voix. Nous avons Laurent avec 9 voix déjà. Et puis nous avons Expedi avec 0 voix. 02 62 99 14 11, pardon, 00. Frida, allô?
19: Allô, Chloé.
0: Chloé également par ici. Freedom, bonjour par là. Freedom, allô.
20: Allô, bonjour.
0: Oui.
20: Je vote pour Laurent.
0: Pour Laurent. Et Laurent est le grand gagnant de ce jeu. Wow. Alors là, il n'est pas prêt pour les cadeaux. Il n'est pas prêt. J'ai essayé de garder le suspense et de garder le secret jusqu'à la fin. On est en train de le contacter là, justement, hors antenne. Oh là là là là là là. Moi, c'est rare que j'arrive à garder un secret. Moi, je vous le dis, hein. C'est rare que j'arrive à garder un secret. Hein. Mais là, oh là là là là là là. Il est pas prêt, le petit Laurent. Il est pas prêt. Laurent?
21: Oui, allô, Didi?
0: Alors, déjà, on va commencer comme ça. Bravo, Laurent! Bravo!
21: Merci, merci.
0: Laurent est mort de rire.
21: Mais la malédiction, non, il est mort de rire, mais ému en même temps.
0: Alors, le cadeau, c'est bien pour la maman, hein?
21: Alors, en fait, le poème, il vient du fond du cœur parce qu'il m'appelle maman Lucie, là, début du mois.
0: Ah!
21: Donc, il est encore chaud, comme il dit.
0: Ah oui.
21: Mais, ben, il reste ma maman, elle sera toujours ma maman.
0: Bah oui, mais bien sûr. Oh là là. Et ben en tout cas.
21: Elle a vu, elle a entendu mon poème surtout, le cœur m'a mis dedans. Ben après, c'est des paroles sincères.
0: Oui.
21: Et quand on dit des mots comme ça et que vous faites un petit poème comme ça, ben, à tout le monde, je veux dire, dis bonne fête à jeune maman, à tous les mamans du monde. Pas chier, pas passer, prends un coup de téléphone, un petit mail, un message, n'importe. Bonne fête à tous les mamans, à jeune maman, parce qu'elle est vraiment importante.
0: Oui, oui. Faut prendre le temps, parfois.
21: Oui, parce que ma maman décédée assez brutalement.
0: Oui.
21: Et il n'attendait pas, 74 ans. Et quand il arrive, ben, vraiment, c'est là qu'on rend compte, hein, les regrets. Nous pleure pas la mort, nous pleure les regrets, surtout.
0: Oui, oui.
21: C'est pour ça que je dis, ben, l'important, il y a un truc comme ça, ben, si votre maman, elle est là, ben, prends-les devant et dis bonne fête, votre maman, tout le monde.
0: Les particulièrement touchants, et puis j'espère que, comme vous dites, d'où elle est, ben, elle a entendu vos mots. Ah, et puis en tout cas, elle a su vous aider à trouver les mots pour gagner de super cadeaux, quand même. Alors maintenant, je peux dire ce que vous avez gagné. Vous êtes assis ou pas?
21: Oui, assis.
0: Parce que pour le coup, c'est de beaux cadeaux. Hein.
21: Ah bon, merci.
0: Vous avez eu une caisse à outils avec 75 pièces de la marque Dexter, signée le roi Merlin de Sainte-Marie. Et puis, vous avez quand même également eu une paire de boucles d'oreilles pour maman avec oxyde. Ce qui est bien, c'est que vous pourrez quand même l'offrir à votre femme.
21: Ben oui, ma femme, ben oui, parce que ben...
0: Elle est maman?
21: Pour les mamans. Ben oui, ma reine, 3 enfants, moi.
0: Ah, ben en tout cas, vous allez ben, gâter votre...
21: Un bisou, parce que Nicolas Vanille, écoute à moi, là.
0: Offert par la bijouterie, Samy. On embrasse fort votre famille.
21: Ah, ben merci beaucoup, c'est gentil.
0: On espère que vous allez passer une excellente journée.
21: Ah oui, il est prévu avec la belle famille. Parce que ben, du coup, maman est partie.
0: Oui.
21: La belle-mère, ben, c'est celle qui prend un petit peu la place ici. Hein.
0: Ok. Ben, elle est chouette qu'on ait une bonne belle-mère comme ça.
21: Ah, c'est la meilleure.
0: Ah, génial. Et ben, en tout cas, on vous embrasse. On embrasse la famille. Et à bientôt.
21: Tout le monde, bonne fête. Et des gros bisous à Freedom.
0: Merci beaucoup.
21: Merci Julie.
0: Au revoir.
21: Bientôt, au revoir.
0: Belle journée. Ok, la chance a souri à Laurent. Très, très, très, très touché. Très touchant. On n'a pas eu le temps d'avoir son petit poème. Mais inquiète pas, Denis. Non, mais ça rappelle Ali. Voilà. Ali t'a encore un petit peu touché. C'est vrai qu'on a un petit peu pris par le temps. Mais dans un instant, on aura encore le petit poème de Laurent. Bah oui, il pouvait pas partir comme ça. Donc rendez-vous dans quelques instants. Tout de suite, on marque la pause. Et ensuite, le journal. Donc.

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7: Et juste avant de retrouver les informations, on vous rappelle quand même ce grave accident sur la 4 voies de l'étang Salé en direction de Saint-Leu. Nous sommes là avant la sortie Les Sables. Un piéton qui a sauté devant un véhicule et les secours sont sur place. Mais si vous avez vu quoi que ce soit, vous pouvez nous appeler au 02 62 41 51 51. Le service radio guidage à votre disposition. Tout de suite, les informations. Et ce journal est préparé, présenté par vous, Charlotte Cadet. Bonjour.
8: Bonjour Julie, bonjour à tous. Et tout d'abord, nous vous annoncions à l'instant ce grave accident survenu ce matin à l'étang Salé sur la 4 voies, un piéton renversé. Eh bien, vous entendrez le témoignage de Larissa. À suivre, une mère dénonce le comportement d'un dentiste dans l'Ouest face à donc à son enfant de 6 ans. Que faut-il faire? Elle nous posera la question. Et puis après, la victoire du PSG, la fête tourne au chaos ici et en métropole. En tout cas, vous pourrez nous donner aussi votre avis après ce journal. Et puis, côté météo, un beau soleil dominant pour ce matin et des changements prévus pour cet après-midi. Bulletin complet à la fin de cette édition. Et nous vous le disions dans les titres, hein, tout d'abord cette information, Larissa nous a appelé suite aux appels de nos auditeurs vers 7h40 ce matin pour le signalement d'un grave accident sur la 4 voies de l'étang Salé. Et c'était ce matin, on vous le disait, en direction de Saint-Leu.
9: On était sur la 4 voies, il y avait une voiture qui avait déjà ses warnings qui était arrêtée sur le bas-côté à gauche. C'était un jeune homme qui divaguait, qui sautait sur les voitures. Et en fait, nous, on était dans la deuxième voiture derrière, il a sauté sur une voiture à côté de nous. Et quand moi je me suis tourné la tête, il a foncé. Et en fait, c'est pas la dame qui l'a percuté, c'est lui qui a vraiment volontairement sauté sur la voiture. Il n'a pas eu le temps de freiner, cette dame, je pense qu'elle doit être très très mal. Faut qu'elle se dise que c'est pas de sa faute, quoi. Elle aurait pas pu éviter. Ce jeune homme-là, après, par la suite, il a ressauté sur la route et puis il s'est roulé par terre et après, il a vu la voiture arriver et il a sauté sur la voiture, quoi. Et j'ai vu toute la scène, on était avec mon mari et mes enfants dans la voiture. Et quand j'ai vu c'était, j'ai dit à mon fils, ne regarde pas. Je sais pas dans quel état il est parce qu'il bougeait plus. Et les pompiers étaient déjà sur place bien avant que ça arrivait, quoi. Mais en tout cas, la dame, elle l'a pas percuté. En fait, on l'a vu, c'est lui qui s'est jeté sur la voiture. Ça devait être un jeune homme en détresse ou je sais pas, mais dans une grande souffrance. On a l'impression qu'il était possédé, quoi. Je sais pas si c'était de la drogue. Il était en train de devenir fou. Je pense que si c'était pas un suicide, c'est qu'il était drogué, quoi. C'est pas possible dans un état normal de faire cet acte-là, quoi. J'espère qu'il va bien, mais bon, très très choquant.
8: Et on rappelle, ça s'est passé aux alentours de 7h40 ce matin sur la 4 voies de l'étang Salé en direction de Saint-Leu. Si vous avez été vous aussi témoin, appelez-nous au 02 62 41 51 51 ou si vous avez de nouvelles informations. Suite à la finale d'hier soir, donc remportée par le Paris Saint-Germain, les échauffourées ont rapidement commencé à Saint-Denis, chez nous, mais également dans l'Hexagone. Aux abords du tunnel sur le boulevard sud, des poubelles en feu et des motos dans tous les sens. Et c'était le même constat à Paris. Les auditeurs nous alertaient juste après le match.
10: Bon point avant le tunnel Mazagran, en face de Hollande, c'est bloqué, bloqué, bloqué. Ils ont mis le feu dans tous les poubelles. Les voitures roulent n'importe comment, ils brûlent les feux rouges, ben, pour essayer de passer, quoi. Il y a beaucoup, beaucoup de motos et de jeunes qui sont en train de tirer toutes les poubelles pour mettre le feu dedans, quoi. Ben, là, ils bloquent les chemins, quoi. Il y a beaucoup de motos qui font le tour du rond-point et quasi impossible de passer, quoi.
11: Déjà, quand Paris a marqué, j'ai entendu les mortiers. Je savais que Paris avait marqué, mais à Paris, ça, ça. Ah, là, il y a du feu, enfin, il y a plein de gens dehors. C'est dommage que ça se passe comme ça, parce que ça gâche la fête, hein. Ils ont mis du bois dans le milieu de la route à Saint-Cloud. Là, nous voyons un tas de monde dans le chemin partout. C'est dommage. Les 8e arrondissement, il y a le feu. Ils ont mis des parfums, des trucs sur la route. Ils brûlent des trucs sur la route, quoi. En plus, il y a des voitures à côté et tout.
8: Est-ce que le fait que Paris Saint-Germain a arraché la 2e étoile de la Ligue des Champions d'affilée justifie ces échauffourées? Vous pourrez nous le dire après ce journal. Teflav, eh bien, c'est comme à la ravine des Cabris. La colère monte chez plusieurs usagers du réseau Alternao. C'est du Teflav jusqu'à la ravine des Cabris. Donc, les bus ne passent pas. Les horaires sont peu respectés et des attentes interminables. Ils témoignent des problèmes rencontrés.
12: Les bus Alternéo, ils ne passent pas au Teflav. Je constate que très régulièrement, la petite amie de mon fils se retrouve le bec dans l'eau. Elle va attendre le bus à 8h, le bus il passe pas. Elle attend le bus vers 11h, il passe pas. Aujourd'hui encore, le bus il devait passer à 13h, il passe pas. À un moment donné, je me dis, mais qu'est-ce qu'il faut faire? Donc j'ai essayé d'appeler. Je trouve pas de numéro de téléphone. C'est régulier, quoi. Et donc je me demande comment font les gens qui habitent dans les hauts. En plus, le bus, il doit passer 3 fois ou 4 fois seulement dans la journée. Comment ils font, les pauvres? C'est vraiment très, très fréquent, quoi. Trouver une solution, en fait, à un moment donné, quoi.
13: Le 0800, c'est vrai, il n'y a jamais personne qui répond. C'est un numéro bidon. Ils ont mis ça comme ça, mais ça sert à rien. De mon côté aussi, il y a souvent des problèmes. Hein. Le bus, il avait 3 quarts d'heure de retard. Tous les jours, le matin, il est en retard parce que ils ont voulu faire Saint-Louis le tampon. L'idée est bonne. Mais après, c'est pas possible. Avec les embouteillages de bois d'olive, jamais le bus, il peut être à l'heure. Hein. Les bureaucrates, quand ils sont dans leur bureau, ce sont les rois. Ils n'écoutent pas les gens, ils n'écoutent pas les chauffeurs non plus. Mais voilà, l'usager, il subit, quoi.
8: Que faire pour que les usagers des bus puissent faire entendre raison? Eh bien, si vous avez des solutions, le 02 62 99 12 00. Freedom, il est 8h passées de 40 minutes. Parlons cette fois-ci de cette mère de famille qui ne décolère pas après un rendez-vous médical dans l'Ouest. Elle dénonce un manque de patience face à son enfant et une prise en charge qu'elle juge insuffisante. Un dentiste avec très peu de patience face à la douleur de son fils de 6 ans.
14: L'enfant ne veut pas non plus laisser à lui faire pour arranger sa petite bouche. Il fait mal à lui. Mais autant dentiste. Souvent, s'il a quelque chose qui va pas, il n'a pas demandé rien. Il a pris la photo, il n'a pas demandé s'il avait une petite bactérie. Et là, mon enfant aurait pu mourir avec une bactérie dans le sang. Dans les dentistes, moi, il n'est pas dentiste. Elle dit, mais si l'enfant veut pas, on n'est pas obligé de faire. Comme il dort, il ne dormait pas. À minuit, 1h30, 2h30, 5h30. Ou autant dentiste. C'est un enfant. On doit prendre du temps. N'était pas trop gentil avec mon enfant. Moi, j'aurais pu perdre mon enfant. L'école était obligée de t'appeler à moi et dire, madame, viens, attrape ton enfant. Tu fais trop pitié. Mais les dentistes, avec les enfants, sont un petit peu plus patients. Et même que le rouvre pas sa bouche, il faut m'y payer quand même la consultation. Et là, dire, moi, s'il lui veut pas absolument, ramène chez elle et lui arrache les dents. T'es lui à souffrir. 3 soirs, lui dormait pas avec sa petite bouche.
8: Il a pu être pris en charge correctement par un dentiste spécialisé en pédiatrie après quand même 3 jours de souffrance. Continuons dans le domaine de la santé, Julie, puisqu'aujourd'hui, le 31 mai, dimanche 31 mai, c'est la journée mondiale sans tabac. Il n'est jamais trop tard pour arrêter. Faites-vous aider. Chaque année, ce sont pas moins de 600 personnes qui donc meurent du tabac. 600 réunionnais qui décèdent du tabac. La consommation de tabac quand même première cause de mortalité évitable et qui tue à long terme un fumeur sur 2. Voici donc le message du département, je cite, ouvrez les guillemets, Brille pas de santé, arrête Exa, fermez les guillemets. Cette information aussi qui a animé ces derniers jours à La Réunion, la décision d'Aurélien Santon de démissionner de son mandat d'élu du département et de l'association Petit Cœur. Une décision qui a toujours du mal à passer auprès des Réunionnais qui regrettent déjà un élu et un homme de terrain au grand cœur.
15: Ah, il fait mal le cœur quand même, hein. Ma fille, elle a téléphoné à moi de la France, elle dit, remercie monsieur Santon pour tout ce qu'il a fait pour eux et son mari. Elle était dans l'amitié, mais comme elle avait un an là-bas, l'amitié était pour ne pas prendre la charge pour finir encore la France de la Réunion, les chers, hein. Coûte à elle au moins 7000 euros. Ah, ben, monsieur Santon a bien fait un canot là-dessus pour ma sœur. Donc, ah ouais, monsieur Santon, merci.
16: Je voudrais dire à tous nos élus de la Réunion, là, il s'occupe pas de nous, mais aide ce petit bonhomme-là, s'il vous plaît, à remonter pour qu'il ne lâche pas son bâton. La première personne qui s'occupe de nous, c'est Madame Hon. Et le deuxième, c'est Monsieur Aurélien Santon. J'entends ce Freedom, tout ce qu'il fait pour aider toutes les personnes sur tout plan. Il tend la main à toutes les personnes qui ont besoin.
13: Aurélien Santon baisse pas le bras. Parce que s'il abaisse le bras, il descend. L'homme, il veut que lui remonte la pente. Moi, je dis Aurélien, Aurélien la courage, Aurélien la force. Les justices, hein, tous les complices. La jalousie n'a mal au cul. Aurélien, écoute maman, écoute papa, écoute famille, hein. Baisse pas les bras, Aurélien.
8: Et vous êtes nombreux à soutenir Aurélien Santon. D'ailleurs, hier, hein, une auditrice a appelé pour dire qu'il y aurait des repas pour Aurélien Santon. Donc, si vous avez des petites mobilisations, vous pouvez nous le faire par 02 62 99 12 00. Et puis, cette perte de papier qui a été résolue par un auditeur de la métropole. Cet homme qui a retrouvé ses papiers n'en revient pas de l'efficacité de notre antenne et a tenu à en parler. Et selon lui, grâce à cela, nous avons gagné un nouvel auditeur.
17: J'avais perdu un porte-carte. Je sais qu'il y a des gens qui écoutent et qui m'ont aidé à le retrouver. Donc, j'ai eu un appel d'un monsieur qui avait fait le lien entre votre site internet et l'annonce que j'avais postée sur votre site Freedom et qui a permis à ce que je retrouve, en fait, l'ensemble de mes documents. En fait, je suis très heureux de voir l'étendue de Freedom jusqu'à la métropole, en fait. C'est un monsieur de métropole qui a pu refaire le lien entre ma perte et la personne qui a retrouvé. Freedom magique, voilà. Moi, je suis pas un fervent auditeur de Freedom en vrai pour ma part, mais j'ai vu l'influence que porte cette radio jusqu'à l'extérieur de la Réunion. Donc, des personnes bien qui ont écouté, remercier et de montrer en fait l'influence que a Radio Freedom sur les auditeurs et la grandeur que ça a. Donc grâce à ça, écoutez, vous avez un auditeur supplémentaire. Voilà, c'était un remerciement personnel du fond du cœur.
8: Ah, la magie de Freedom, elle est indéfinissable finalement. Et puis pour finir, Julie, est-ce que vous connaissiez que nous avons deux nouveaux connes qui sont nés de l'éruption du Piton de la Fournaise?
7: Non, je ne savais pas. Enfin, je l'ai entendu ce matin.
8: On les a baptisés. Quel nom est-ce que vous auriez donné à ces deux cônes?
7: Il fallait absolument commencer par Z, parce qu'à chaque fois, ça commence par Z, là, j'ai vu.
8: Peut-être.
7: Oh, bah non. Pris au dépourvu, comme ça, non.
8: Peu importe. Allez, pas de Z.
7: Python... On va rester dans les Z, oiseaux.
8: Oui.
7: Python, abeilles.
8: Python, oiseaux et Python, abeilles. Voilà, on va le soumettre pour les deux prochains cônes si une nouvelle éruption naîtra. En tout cas, l'Observatoire volcanologique a dévoilé hier les deux nouveaux noms. Il s'agit de Python Zézer et de Python Zazakel. Et c'était bien sûr suite à cette éruption de 13 février et du 12 avril. Voilà donc pour les deux nouveaux noms. Si jamais les auditeurs ont des suggestions aussi, ils peuvent nous le dire.
7: Alors, Zézer, oui, ou les monts Zézer, bien entendu, mais Zazakel, c'est quoi Zazakel? Bonne question. Bon, les auditeurs.
8: Moi, je connais Zakawel.
7: Zakawel?
8: Mais Zazakel, Zazakel, bon. Dites-nous, ça peut être bon nom longtemps que nous connaît pas.
7: C'est ça, heureusement, gros mot, peut-être pas.
8: Voilà.
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7: Bonne fête maman au soleil.
8: Oui. Ce matin, nous serons vraiment ensoleillés d'une part et d'autre de l'île. En tout cas, bien sûr, un soleil qui va dominer. Mais par contre, du côté de la route des Laves et Sainte-Rose, là-bas, non, il y a plutôt des nuages. Au niveau de l'ouest et du nord, ce sera quand même plus soutenu avec malgré tout quelques averses dans l'après-midi et il y aura des débordements ensuite sur les littoraux. Le sud reste lumineux avec des éclaircies entre Saint-Philippe et Sainte-Rose cet après-midi et les températures vont rester chaudes puisque il s'agira de 27 à 30 degrés en bord de mer. On est un petit peu au-dessus des normales mais bon, voilà, on aime plutôt la chaleur quand même, hein, normalement.
7: Oui, effectivement.
8: Voilà, et puis ce petit mot que je rajouterai pour la fête des mamans. Bonne fête à toutes les femmes du monde qui sont mamans dans leur cœur. Vous êtes la lumière de nos vies, aujourd'hui et tous les jours, que ce soit sur Terre ou dans le ciel.
7: Merci beaucoup, et puis rendez-vous tout à l'heure. Maintenant, c'est
8: à la mi-journée. Voilà.
7: À tout à l'heure.
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7: 02 62 99 12 00. Et oui, c'est la fête des mamans. On la fête aujourd'hui. On l'embrasse. On lui fait à manger. On l'emmène. On la sort, la maman, aujourd'hui. T'es maman, comme elle est fashion aujourd'hui, hein. 02 62 99 12 00. Et d'ailleurs, nous, sur Freedom, on gâte les mamans. Et oui, on gâte les mamans. mais surtout, surtout les partenaires. Alors là, les partenaires, ils jouaient plus là. Là, ils jouaient plus cartes. Hein. Le roi Merlin offre à votre maman une caisse à outils parce que les mamans aujourd'hui, elles n'ont plus besoin de vous, messieurs. Ben non, nous aussi, on bricole. 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D'autres cadeaux sont à gagner. Je vous dis pas l'heure, hein, non, bien évidemment. Mais en tout cas, voilà, d'autres cadeaux sont à gagner. Restez à l'écoute de Radio Freedom. Allez, 02 62 99 12 00. Allô ?
19: Allô ?
7: Bonjour.
19: Oui, bonjour.
7: Oui.
19: Bonne fête à vous.
7: À vous pareil.
19: Et pour ma maman est décédée il y a X temps. Mm-hmm. Elle est sale, donc elle est toujours là pour moi.
7: Voilà. D'accord.
19: Oui.
7: Et une pensée pour maman.
19: Une chanson, s'il vous plaît.
7: Laquelle?
19: De Céline Dion, Suite au chemin.
7: Oh, d'accord, ok.
19: Pour toutes les mamans de La Réunion.
7: Oui.
19: Pour mes sœurs. Mm-hmm. Enfin, pour tout le monde.
7: Ok, les bons, n'oublie pas personne.
19: Voilà.
7: Je vous souhaite une excellente journée, madame.
19: Vous aussi.
7: À très bientôt. Au revoir. Et oui, maman est partie, mais on pense quand même à maman. Et vous pouvez nous appeler au 02 62 99 12 00. Dans un instant, on pensera à maman avec Céline Dion. Suis ton chemin. Tout de suite, place aux avis et communiqués avec MutaDC.
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À Sainte-Rose, Bois Blanc, décès de Monsieur Lambert Urbain Harry. Monsieur Lambert Urbain Harry, décès survenu jeudi 28 à l'âge de 81 ans. Le convoi mortuaire sortira de son domicile au 29 chemin Indivi à Bois Blanc, Sainte-Rose. Le lieu, la date et l'heure des obsèques vous seront communiquées ultérieurement. À Colmar, en métropole, décès de Madame Echati Marie. Madame Echati Marie, maman de Monsieur Abdou Rafion, ancien joueur de football, décès survenu samedi 23 mai à l'âge de 69 ans. Le corps sera rapatrié sur l'île aujourd'hui. Le convoi mortuaire sortira de la mosquée

lycée de Monsieur Picard Laurent dit Thilou. Monsieur Picard Laurent dit Thilou, décès survenu vendredi à l'âge de 46 ans. Le convoi mortuaire sortira de la chapelle ardente du Tampon. Le lieu, la date et l'heure des obsèques vous seront communiqués ultérieurement. À Saint-Joseph, plaine des Grecs, décès de Madame Lebon, Béatrice, Marie Léontine, dite Kaki ou Fifi. Madame Lebon, Béatrice, Marie Léontine, dite Kaki ou Fifi, décès survenu vendredi 29 à l'âge de 52 ans. Le convoi mortuaire sortira de son domicile au 138 rue Petite Plaine, plaine des Grecs, Saint-Joseph, aujourd'hui. La bénédiction aura lieu en l'église des Lianes à 15h cet après-midi et l'inhumation se fera au cimetière des Lianes. À Saint-Joseph, décès de Madame Gossard, Joël, Marianne, dite Madame Joël. Madame Gossard, Joël, Marianne, dite Madame Joël, décès survenu hier à l'âge de 67 ans. Le convoi mortuaire sortira de son domicile au 47 avenue Jean Monnet, appartement 11, Les Cascades, bras fusil à Saint-Benoît aujourd'hui. La bénédiction aura lieu en l'église de Saint-Benoît à 15h cet après-midi et l'inhumation se fera au cimetière de Saint-Benoît. À l'étang Salé, décès de Monsieur Le Chat, Louis-Joseph dit Ticoc. Monsieur Le Chat, Louis-Joseph dit Ticoc, décès survenu vendredi 29 à l'âge de 92 ans. Le convoi mortuaire sortira de la salle funéraire de l'étang Salé aujourd'hui. La bénédiction aura lieu en l'église Saint-Dominique à l'étang Salé à 15h cet après-midi. L'inhumation se fera au cimetière du même lieu. À la Saline-les-Bains, décès de Madame Monnier, Lucette. Madame Monnier, Lucette, décès survenu hier à l'âge de 86 ans. Le convoi mortuaire sortira de la salle funéraire de l'étang Saint-Paul où la veillée se tiendra à partir de 11h demain matin. La bénédiction aura lieu à la chapelle du centre funéraire de Préma à 14h mardi après-midi, suivie de la crémation. À Trois-Bassins, décès de Madame Desplat, née Mère Mera, Marie-Gisèle. Madame Desplat, née Mère Mera, Marie-Gisèle, décès survenu hier à l'âge de 96 ans. Le convoi mortuaire sortira de son domicile au 39, chemin de la Croix, Bigat, à Trois-Bassins aujourd'hui. La bénédiction aura lieu en l'église de Trois-Bassins à 14h30 cet après-midi et l'inhumation se fera au cimetière du même lieu. À Saint-Paul, décès de Madame Bougnol, Marie-Augustine Janine, née Sanavel. Madame Bougnol, Marie-Augustine Janine, née Sanavel. Décès survenu hier à l'âge de 88 ans. Le convoi mortuaire sortira de la salle mortuaire de l'étang Saint-Paul où la veillée se tiendra à 11h ce matin. Le lieu, la date et l'heure des obsèques vous seront communiqués ultérieurement. À Saint-Denis, décès de Monsieur Gravina Gérard dit Gégé. Monsieur Gravina Gérard dit Gégé, décès survenu hier à l'âge de 57 ans. Le convoi mortuaire sortira du centre funéraire de Préma aujourd'hui. La bénédiction aura lieu en la salle d'adieu du centre funéraire de Préma à 13h30 cet après-midi et l'inhumation se fera au cimetière de l'Est. À Saint-Joseph, Jean Petit, décès de Madame Olivard Janine, née Payette. Madame Olivard Janine, née Payette, décès survenu hier à l'âge de 90 ans. Le convoi mortuaire sortira de son domicile au 8 chemin Francom, Jean Petit, à Saint-Joseph aujourd'hui. La bénédiction aura lieu au domicile à 11h ce matin et l'inhumation se fera au cimetière du Butor Saint-Joseph à 13h cet après-midi. À Brapanon, lotissement Bellevue, décès de Monsieur Ruth Louis Raphaël dit Michel. Monsieur Ruth Louis Raphaël dit Michel, agriculteur, décès survenu hier à l'âge de 87 ans. Le convoi mortuaire sortira de son domicile au 91, lotissement Bellevue à Brapanon. Le lieu, la date et l'heure des obsèques vous seront communiqués ultérieurement. À Sainte-Suzanne, commune Bègue, décès de Monsieur Ponty Jean-Loïc. Monsieur Ponty Jean-Loïc, fils de Monsieur Ponty Jean-Marie et de Madame Farlaé Simiciel Rosemée, décès survenu vendredi 15 mai à l'âge de 34 ans. Le convoi mortuaire sortira du centre funéraire de Bois-Rouge Sainte-Marie lundi, où se tiendra une

0: payer à partir de midi aujourd'hui. La bénédiction aura lieu en l'église de quartier français à 14h30 demain après-midi. L'inhumation se fera au cimetière de quartier français. Au tampon, décès de Monsieur Vitry, Jean-Claude. Monsieur Vitry, Jean-Claude. Décès survenu jeudi 28 à l'âge de 77 ans. Le convoi mortuaire sortira de la maison des veillées du tampon. Le lieu, la date et l'heure des obsèques vous seront communiqués ultérieurement. Pour vos avis communiqués, un seul numéro, le 02 62 41 51 51.
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Et le FS, l'établissement français du sang, vous informe de cette collecte prévue pour demain, le lundi 1er juin, à la cure de Trois-Mars. Le tampon, l'entrée face à l'école Vincent Séry de 8h30 à 13h. Et pour plus d'informations pratiques, vous pouvez toujours les joindre par téléphone au 02 62 90 53 92. Nous allons tout de suite marquer une petite pause et puis on vous retrouve juste après la libre antenne au 02 62 99 12 00 pour ceux qui habitent à La Réunion et pour ceux qui habitent ailleurs, le 02 62 99 14 00. On vous attend sur notre antenne dans un instant.

0: 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Il est déjà 9h à La Réunion et voici tout de suite un flash d'information.
1: Bonjour à tous, une deuxième étoile pour le Paris Saint-Germain. Les joueurs de la capitale ont remporté hier soir la Ligue des Champions pour la deuxième année consécutive. Un succès difficile au tir au but contre Arsenal après un match nul un partout face à des Anglais qui avaient rapidement ouvert le score. Et forcément après cette soirée historique, difficile de trouver les mots pour l'attaquant parisien Désiré Doué. Il était au micro d'M6.
2: J'ai pas les mots, je sais pas quoi faire. La première c'était exceptionnel, mais on avait cette envie plus que tout d'aller chercher la deuxième et d'écrire l'histoire encore une fois, de rentrer dans la légende, c'est ce qu'on a fait. Regardez, regardez, tout ça c'est nos supporters, tout ça c'est nos familles, c'est nos frères, c'est nos sœurs. On les remercie parce que toute la saison ils sont là. Depuis que le Paris Saint-Germain il existe, ils sont là, ils nous poussent dans les moments difficiles, dans les bons moments. Et ce soir on les remercie. J'aime trop ce club, j'aime trop ce club. Et c'est pas fini, la deuxième elle est là et on va continuer à bosser et on ira chercher la troisième.
1: Une nouvelle étoile brille sur Paris, la France est fière, a commenté sur ses réseaux sociaux Emmanuel Macron. Toute l'équipe parisienne sera d'ailleurs reçue en fin de journée par le président de la République après une grande fête sur le Champ de Mars où plus de 90 000 personnes sont attendues. Soirée marquée par de nombreux débordements également. Au moins 416 interpellations partout en France ces dernières heures, dont 283 dans la capitale. À l'échelle nationale, 7 fonctionnaires de police ont également été blessés, dont un assez gravement. Je déplore ces débordements, réagit cette nuit le ministre de l'Intérieur, Laurent Nunez. Dans l'actu également, un investissement record de 75 milliards d'euros en France dans les infrastructures liées à l'intelligence artificielle. L'annonce du président de l'entreprise japonaise SoftBank dans les colonnes de la Tribune dimanche avant le sommet Choose France demain. Et puis en basket, Victor Wembanyama et San Antonio en finale de la NBA. Succès des Spurs cette nuit face au Thunder d'Oklahoma City dans le match décisif de la Conférence Ouest. Très bonne journée à tous.
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0: Pour ceux qui l'ont demandé hors antenne, là, il y en a qui ont appelé le standard pour savoir c'était quoi la chanson. C'était Glory Alléluia de Céline Dion. Alors là, on s'attendait pas du tout à ce qu'elle nous sort chanter, chanter Noël. C'est vrai que c'est seulement dans 6 mois. Hein. T'es là, l'année passe vite quand même. Hein. C'est dans 6 mois déjà Noël. Ben nous, on se prépare déjà pour Noël. Hein. Écoutez, les 45 ans de Freedom, nous, tous les jours, c'est Noël. Tous les jours. Et aujourd'hui, en tout cas, on gâte seulement les mamans. Seulement vous, les mamans. Oui, on vous met à l'honneur. Et pour ça, nous, on a choisi 2 partenaires. Hein, 2 partenaires. Mais alors là, 2 partenaires. Oh là là là là là là là là là là. 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En tout cas, nous, on vous gâte sur Freedom. Et pour celles qui ont la porte qui descend, le placard qui descend, le meuble là-bas qui ressemble plus rien et monsieur qui fait pas rien, hein, monsieur il est assis dans le canapé, il dit oui d'un instant il va faire. Madame, affole pas, ne vous affolez pas, monsieur le roi Merlin a pensé à vous aussi. Et là du coup, il vous offre une caisse à outils pour pouvoir bricoler à la maison. Ben oui, on n'a plus besoin des hommes. Voilà, cette année on dit merci monsieur, restez dans le placard, nous on s'occupe de tout. C'est comme ça sur Freedom. 02 62 99 14 00. Je vois que vous êtes déjà arrivés, hein. Vous êtes déjà là. Mais non, on joue dans un instant. On joue dans un instant, ne trichez pas. Freedom, allô? Allô?
1: Oui, allô, bonjour.
0: Bonjour.
1: Voilà, moi je permets de vous appeler. Fais-moi ta vite là, s'il te plaît. Je sais que c'est pas le moment, mais c'est pour une perte. En fait, j'appelle pour mon beau-frère. On est un peu dans l'embarras. Ce matin, en réveillant, il se rend compte qu'il a perdu sa sacoche sur le secteur de Trois-Bassins. Il y a tout dedans. Il y a les cartes bleues, les clés de voiture, camion, voiture personnelle. Il y a tout. Les cartes grises. Voilà.
0: Mais comment il a fait pour perdre sa sacoche?
1: On sait pas. Ce matin, en se réveillant, il se rend compte que il a perdu sa sacoche et il sortait de la poste Trois-Bassins. Alors, il sait pas si c'est à ce moment-là qu'il a perdu la sacoche. Donc, si quelqu'un a retrouvé la sacoche, ayez la...
0: Les papiers sont à quel nom, justement?
1: Voilà, c'est au nom de David Ledoux.
0: David Ledoux.
1: David Ledoux, et tout le monde le connaît sous le nom de David TV. Il a une entreprise.
0: Ouais.
1: Donc, voilà.
0: D'accord. Donc, il y a des papiers au nom de David TV aussi dedans.
1: Voilà, c'est ça. David TV et David Ledoux.
0: Ok, très bien. Donc, si jamais on retrouve ça dans le secteur de Trois-Bassins.
1: De Trois-Bassins, voilà.
0: Bizarre de perdre sa sacoche comme ça, ôté. David!
1: Oui, en plus, on a la communion, la petite fille, là, et ce matin, il voulait prendre les sous dans la sacoche, et il se rend compte que la sacoche est plus là.
0: Ah, c'est ballot, là, par contre.
1: Voilà, c'est ça. Donc, là, il a la tête ailleurs, là.
0: Alors là, David, il n'est pas doux du tout, Lila. Hein.
1: Voilà, c'est ça. Donc,
0: il est plutôt aigre, hein.
1: Ouais. En plus, la communion de la petite fille, là, ils sont à l'église, et du coup, je pense qu'il a la tête ailleurs, là.
0: Aïe. Ouais. Bon, en tout cas, voilà, on ouvre les yeux. Si on retrouve des papiers au nom de David Ledoux du côté de Trois-Bassins,
1: voilà,
0: on appelle directement la radio.
1: À la radio, où tout le monde va, si c'est quelqu'un de Trois-Bassins, obligé qu'il a le numéro de David TV.
0: D'accord. Donc, de toute façon, il doit y avoir une carte et on le retrouvera assez rapidement.
1: Voilà, c'est ça.
0: Ok. Bon, vous nous rappelez ce soir si vraiment dans la journée vous n'avez pas de nouvelles. Ok?
1: Ok, pas de souci, je vous remercie.
0: À bientôt, madame.
1: À bientôt.
0: Au revoir. C'est ballot quand même, là. Hein. On va à la communion comme ça et puis on n'a plus ses papiers. La tête n'est pas là, là. Hein. Demande bon Dieu. Eh oui, dans l'église. Profite. 02 62 99 12 00. Frida Malo. Allô?
2: Allô et bonjour.
0: Bonjour.
2: Oui, bonjour. En fait, c'est pour faire une dédicace pour ma maman.
0: Ah oui. C'est le jour.
2: Oui. Je suis en antenne.
0: Oui.
2: Ah d'accord. Ben, elle écoute en plus. Parce qu'il m'y essaie à parler depuis ce matin. Elle ne répond pas du tout. Et là, midi là, on n'a rien comme famille Jonaël.
0: Ok.
2: Ben, Madame Razaf, Lucille, c'est Rose. Bonne fête, maman.
0: Oh.
2: Je t'aime, maman. Je t'aime. Oula, toujours été là pour nous. Voilà, traverse une dure épreuve, on a 2 ans, ma sœur est décédée. Donc, repose en paix. Il lui fait de gros bisous. Elle lui manque à nous beaucoup.
0: Oui.
2: Et, maman, je t'aime. Bonne fête à toutes les mamans, tous mes sœurs, mes nièces. toutes les mamans, ben, bonne fête à Zotte et gros bisous, ma petite maman. Madame Razafi Mao. À chaque fois, elle dit les petites. Mais Midel, madame 3 mètres. Ben, gros bisous et à tout à l'heure. Et aujourd'hui, là, pieds sous la table, mais je sais pas que rien, là, nous arrive, là, avec toutes deux carrés, nous arrive tout à l'heure.
0: Elle y ravage, elle, alors?
2: Ah, il ravage, c'est une petite madame, il reste pas doux, il reste pas assise. Mais après, elle est très manuelle, elle y fait un tas de petits trucs, petit bricole, elle y fait du sabbat, du chapeau. Oh. Mon Dieu, avec son. En fin de compte, elle a eu un hématome sudural l'année dernière, du coup, t'es un petit peu critique.
0: Oui.
2: Et elle a tenu bon. Ça, c'est une petite madame, elle a la force, sérieux, donc du coup. Elle a un combat avec, avec toute la force, la nature, on va dire.
0: Oui.
2: Elle a réussi à rester debout, heureusement, parce qu'elle était prise à temps. Maman, je t'aime. Il reste en quoi avec nous, Mazao, hein? Je ne sais pas comment il est là.
0: Madame, pourquoi on a le cœur aussi gros, là, ce matin?
2: Mais parce que notre maman, après notre papa, nous étions jeunes, mm-hmm. avait 8 ans, moi. Que mamie, c'est la dernière. Et maman, elle ne travaille pas forcément parce qu'on est dans le temps longtemps. Le bruit de là-haut, le famille reste au foyer, ça ne bouge pas, ça.
0: Oui.
2: Et du coup, quand on a perdu notre papa, ben, on n'avait plus de repères et maman était là pour nous. Maman, elle a fait tout pour que nous manque de rien. Elle a essayé de faire travail, un petit travail à droite, à gauche. Et franchement, même s'il y avait un petit peu de riz sec, mais nous avions toujours mangé dans la case. Et maman a toujours été là pour nous. Elle n'a jamais abandonné à nous, quoi. Nous étions là, nous témoignons avec ce que nous avions. Et aujourd'hui, bah, tout le monde est là quand même une situation. Donc maintenant, c'est nous à chaque fois, ben, nous fait en sorte qu'il ne manque pas de rien. Il y a son petit retraite, ben, s'il mange son petit carré, il mange son petit carré, son petit gazon de riz, parce que maintenant, la morue, c'est un luxe.
0: Ah oui.
2: Donc si parfois, on connaît, il est fatigué avec la viande, ben, je me fais un dame, mon petit riz sec avec mon rougail tomate et mon petit morue grillé, et bon, ça même. Et ben, nous donne Ali. Après, des fois, Ali, il aime bien un peu repas métro, soudain, il y a un petit quiche moment. Elle a toujours contente Ali de peu.
0: Oui.
2: Soudain, Ali, je sais pas moi, ou arrive, ou là, il y a un petit haut, un petit jupe. Enfin, ce coup d'un Ali, elle a toujours souri. En plus, ce qui fait sa force, c'était une maman, elle était abandonnée, elle. Donc, je pense que c'est pour ça qu'elle a toujours été très, très, très attachée à ses enfants.
0: Oui.
2: Et comment elle a été abandonnée, elle, mais elle a été. Nous l'était sa force, quoi. Donc, dans toutes les épreuves qu'elle a passées, elle a toujours été forte. Donc, moi, si je veux rendre un hommage aujourd'hui, c'est à ma maman, parce que c'est une femme, d'accord, elle ne fait rien qu'à 1m50, mais elle est très, très, très grande, avec un cœur énorme, énorme, énorme.
0: Comme vous dites, c'est un maman 3 mètres. Un petit madame 3 mètres.
2: Un petit madame 3 mètres.
0: Et ben, en tout cas, nous embrassons elle de côté. Elle a l'air d'être une maman très, très courageuse. Et aujourd'hui, elle mérite, aujourd'hui, justement, de mettre les pieds sous la table et d'être chouchoutée.
2: Oui, voilà. Et en plus, elle écoute tout le temps Radio Freedom. Alors, à chaque fois, elle m'appelle, elle me dit, maman, on baisse notre radio. Hein, quoi? Est-ce qu'il y a tout l'horoscope le matin, là? Ah, ça, c'est son affaire, ça. Tout le temps, Radio Freedom. Elle me dit, maman, on baisse notre radio et on te parle. Quoi?
0: Et là, ça y appelle ce matin, il n'y a pas. Elle est en train d'écouter Freedom.
2: Ben, c'est pour ça, m'a dit que mon frère me disait, à un moment, on écoute Freedom, là. Il me dit, ben, attends, ça fait passer un petit message, voilà. Mais depuis ce matin, il essaye d'appeler, mais Miguel, il a tellement de monde, ouais, il veut faire.
0: Oui.
2: Ben, il sollicite Radio Freedom, mais il m'y pense bien. Et moi, c'est la première fois que je téléphone une radio, hein, donc pour dire, comment c'est une femme exceptionnelle.
0: Oui. Eh, ben, oui. Ben, en tout cas, madame, ben, je sais pas comment il a fait ce bon marmaille, mais aujourd'hui, oh là là là là là là, elle est gâtée, hein.
2: Ah oui, c'est une maman formidable. Maman, je t'aime. Parce que m'a toujours dit, moi, c'est une nana de 3 enfants, il dit pas là.
0: Oui.
2: Ah, moi, m'a toujours dit.
0: On aura pas ce regret là, en tout cas.
2: Non, ben non. Ah non, ben il faut pas attendre qu'un film mort.
0: Oui, effectivement.
2: Moi, aujourd'hui, un message que je fais passer à tout le monde, c'est que attendre pas quand on est sous la terre pour dire d'autres moments, que d'autres tiennent d'autres moments. Mm. Il faut le dire en tant que vivant.
0: Eh ben, en tout cas, merci beaucoup pour ce petit message. Je vous dis à bientôt.
2: Merci beaucoup. Merci
0: encore. Belle journée.
2: Merci maman, je t'aime. Bisous.
0: De rien. Gros bisous à elle. Gros bisous à maman. Une bonne maman courageuse apparemment. 02 62 99 12 00. Freedom, allô?
3: Freedom, allô? Bonjour maman Freedom.
0: Bonjour madame.
3: Vous allez bien?
0: Ça va. Et vous du côté de Piton Saleux?
3: C'est un problème là. Bon, mi fête à toutes les mamans de Freedom, une très bonne fête.
0: Merci, à vous la meilleure, ma fille, quoi est prévu là?
3: Merci, hein?
0: Qu'on s'est prévu?
3: Ah, prévu pour sortir un petit peu aujourd'hui.
0: Ah, où ça va?
3: Hein?
0: Où ça va?
3: C'est un secret.
0: Ah, il dit pas nous?
3: Ah non, il dit pas ça.
0: Il fait secret, Freedom.
3: Oui, voilà.
0: Ça, c'est la meilleure.
3: Ça, c'est la meilleure, hein? Et puis, me donnait bonjour à Madame Vira, Marie Estella, mais si appelle à elle, il répond pas ce téléphone. C'est tellement peu que tu aurais de même, madame. Madame Charles de Château-Morange aussi, mais c'est à elle une bonne fête.
0: Oui.
3: Et à toutes les mamans.
0: Eh ben, c'est bien gentil.
3: Merci beaucoup.
0: À très bientôt.
3: Très belle journée, Julie.
0: À bientôt.
3: À toi aussi, bonne fête. Hein.
0: Ah, merci beaucoup.
3: Je t'ai pas oublié, hein.
0: Merci.
3: Et à Charlotte aussi.
0: Oui. On
3: Allez,
0: est toutes là.
3: À tout le monde.
0: À bientôt. Au revoir. 02 62 99 12 00. Il fait secret, Freedom, c'est vrai? Freedom, allô?
4: Allô, oui, bonjour.
0: Bonjour.
4: Bonjour, voilà, je voudrais souhaiter une bonne fête des mères à toutes les mamans de La Réunion.
0: Oui.
4: À mes deux petites mamans qui sont au ciel. Mm-hmm. Et personnellement aussi pour moi qui fête mon anniversaire aujourd'hui.
0: En plus!
4: Voilà.
0: Joyeux anniversaire.
4: Merci. Ah, c'est mon mari, hein. Voilà, donc je pense qu'on va bien fêter aujourd'hui. Mon fils, je pense qu'il m'a fait une surprise parce que je suis invitée.
0: Ouais.
4: Voilà, et donc j'espère que on va passer une bonne journée.
0: Donc votre fils, il vous a dit quoi? Prépare-toi maman, j'arrive.
4: Non, en fait, il m'a dit, maman, tu es invitée chez moi aujourd'hui. Donc, j'ai deux enfants. Hein. Je pense que ma fille, elle fait partie de la surprise.
0: Ouais.
4: Pas de nouvelles depuis deux jours. Voilà. Donc, j'espère que... et pour toutes les mamans aussi de Freedom. Hein.
0: Eh ben, merci beaucoup.
4: Exceptionnellement, est-ce que je peux avoir une petite chanson, s'il vous plaît?
0: Pris par les sentiments comme ça, oui.
4: Ah, j'aimerais bien écouter La Colombe. Parce qu'en fait, ma maman... elle était fan de chez vous et elle adorait la petite chanson La Colombe.
0: Ah bon?
4: Oui. Et à chaque fois pour son anniversaire, je demandais toujours la chanson La Colombe pour elle.
0: Ah!
4: Voilà. Et donc, une petite pensée pour ma petite maman de là-haut. Donc, je voudrais bien écouter juste un petit bout, c'est pas grave, mais au moins un petit bout, c'est possible?
0: Bah, bien sûr! Il y en a qui se réveillent aussi à cette heure-ci, hein?
4: Voilà, et j'ai dit aussi merci à tous mes collègues aussi parce que en fait je suis envahie des messages ce matin, donc merci à eux.
0: Ah, et ben en tout cas on embrasse tout le monde.
4: Voilà, tout le monde. Voilà.
0: À très bientôt.
4: Allez, à très bientôt.
0: Au revoir. 02 62 99 12 00 pour souhaiter une joyeuse fête à maman et aujourd'hui madame il veut écouter La Colombe. Allons. Il y en a qui se réveillent aussi à cette heure-ci, hein?

0: Remonter le temps. Bien le bonjour à la Réunion. 02 62 99 12 00. Prénom, bien le bonjour. Allô?
1: Allô, bonjour.
0: Oui.
1: Bonjour Julie, ça va?
0: Ça va et vous?
1: Ça va, bonne fête à vous.
0: À vous pareil.
1: À moi, merci. Mm. Hey, mes téléphones à où là? M'y connais pas si c'est, comment il faut dire, si c'est un vol, si c'est l'attraper, la prendre la partie avec ou quoi? Explique à vous.
0: Oui.
1: Ma partie un déjeuner d'enfant, jeudi.
0: Oui.
1: Au Lagon Bleu à Saint-Pierre, à Grand-Bois.
0: Oui.
1: Et ma partie, quand ma partie, m'a oublié mon écharpe dessus la chaise.
0: Oui.
1: Et m'y connais pas. Si elle apprend, je vais la voler, partir avec, la pas donner de l'affaire, parce que m'a pas tu vois le restaurant hier. Et elle a dit, moi, n'a pas rien, elle est restée, elle a trouvé un écharpe blanc. Et la mienne était noire, avec des petits perles dessus.
0: D'accord.
1: Alors, me dit la personne, que tu peux assis sur la table à côté de nous, si Zot la prend, rentre de monde Zot affaire, ça n'est pas à Zot. Il ne faut pas voler les affaires de monde.
0: Ben oui.
1: Vous n'allez pas où.
0: Mais peut-être que tu l'as ramassé.
1: Ou trappe, ça donne la caisse machin là-bas, l'accueil là-bas. Ou dit, ça donne une personne, oublie ça. Mais ma partie rodée, la personne, le restaurant, la partie gardée, dit non, elle ne trouve rien. La bonne de monde qui est chez la table, elle prend partie avec. Ah. Alors, il prend les affaires de monde, vous ne connaissez pas où trappe, ça va avec. Ou mais ça ne fait pas ça, trappe, rendre bien ses arts.
0: Et ben.
1: Par contre, mon écharpe, ça m'a été vendu presque, elle m'a dit, dans les petites annonces. Mais la mienne a roulé aujourd'hui, là, mais dans le monde, le matin, écoute radio grand matin, là.
0: Mais comment de l'écharpe est jolie, donc?
1: Écoutez, madame, jolie l'écharpe noire avec des petites perles dessus, jolie, faut voir la beauté de l'écharpe. Jolie, brillant, avec des petites perles dessus, tout noir.
0: Eh ben, c'est trouve partout, ça, non?
1: Ah, trouve partout, ça veut dire ça, elle dit partout.
0: Non, mais dis peut-être que, comment de l'écharpe, là, elle est spéciale?
1: Ah, elle est spéciale, il m'a acheté ça en France.
0: Ah, elle est achetée là-bas en France?
1: Ah oui, ma pâte en France, m'a acheté ça là-bas.
0: Sur les Champs-Élysées?
1: Ah oui, c'est joli, ma fille, c'est joli l'écharpe.
0: Ah ben
1: c'est ça pour moi, et là aujourd'hui, c'est mon écharpe. J'ai acheté ça l'année dernière, mois de novembre, l'année dernière, en France.
0: Ok, ben quand il achète un écharpe, là-bas, du côté de, sur les Champs-Élysées, il ne sert pas déjeuner dansant avec ça.
1: Ben oui, ben moi, comme on est un petit peu frileuse, la mise en donne la clim, va refroidir. Moi, si mon linge décolleté, ben mettre moi, pas pour ton écharpe. Ben non, ben ça ne passe pas derrière, un joli l'écharpe. Moi, mise en donne, il passe sur Freedom. De toute façon, Freedom est magique.
0: Ben la prochaine fois, on va avoir d'autres, hein.
1: Ben oui, parce que j'ai vraiment de mon rendez-vous, mais je suis mon chaise.
0: Oh.
1: Je ne connais pas les autres. Là, tu rentres la personne, toi, tu prends pas, ça va pas. Les autres, ça va pas avec. Pense le monde que l'a acheté ça, frapper les affaires, pas besoin, tu voles les affaires de monde.
0: Et
1: voilà
0: ben,
1: ce que l'on a pour dire.
0: Magasin et, pour tout le monde.
1: J'espère que la personne va entendre moi, il va rendre mon écharpe. Voilà.
0: Et pour un écharpe aussi,
1: ah, ben, tu sais, ça, vous l'achetez, ça, Julie.
0: Et ben, justement.
1: Ou on va sous petit argent, nous sommes en vacances, soit c'est une affaire, une souvenir, une affaire de petit vol, non.
0: Ben, c'est ça, t'as pas trouvé notre affaire pour voler, quoi.
1: Justement, parce que ça me t'est sur la chaîne, ma part, tu m'oublies mon écharpe. Ah, mais t'es au laisser, il y a une demande à ce moment. Souvent, la personne oublie côté d'où. Trapper, aller dans la caille là-bas, disant la personne, t'es côté moi, elle a oublié son écharpe. On est, on aurait passé, on aurait cherché bien, je sais pas, on aurait retrouvé un moyen. La part hier, elle non, on n'a pas rien.
0: Madame, mais quelqu'un était déjeuné dans un gros jeu, dis-le.
1: Oui, mais nous, c'est dans le club, nous, le club de yoga.
0: Ah, le club de yoga, d'accord. Ou les zen, ou là, alors
1: fait la gym, tout ça, ben, là, ah. Fait un machin pour nous.
0: Ben, calme, ou un petit peu, ou fait le yoga et tout ça, et puis là, où les...
1: Ah oui, écoute, on est gentil, moi.
0: Là, aujourd'hui, vous pète en lien comme ça.
1: Ben, il pense mon joli souvenir que m'a acheté, ou
0: ah, ben là, ma fille, m'espère où on a des photos.
1: Non, vous êtes vraiment
0: même. On rappelle à où d'autres les chats.
1: Ça, ils volent des affaires de monde. Non, on ne connaît pas. On ne prend pas des affaires de monde.
0: Ah, ben oui, mais.
1: On m'a mis la personne que la prend ça, là. Rends-moi mon écharpe. Si tu as dit qu'il n'y a pas d'affaires, téléphone, m'a donné mon numéro. Téléphone à moi, dis-moi, ça va bien. Je la trompe, je la prends ta chère avec. C'est tout. Vole pas des affaires de monde.
0: Et peut-être la ramasser, ma fille.
1: Oui, peut-être la ramasser aussi. M'a donné toujours mon numéro. 02-62-35-64-26. C'est Janine.
0: Voilà. Janine, ben oui.
1: Voilà. Là, aujourd'hui, ma fête, là, aujourd'hui, mais pas trop content, moi, là. Ma
0: ben.
1: Écharpe, ma pire, rien. Allez, là, Julie, bonne journée, bonne fête.
0: Bon, ben, n'affaire pas ou trop pour ça, hein.
1: Ouais, mais fais pas trop, mais écoute, Freedom, les magiques.
0: Voilà.
1: Voilà, peut-être on aurait une chance.
0: Comme dit Madame Mode, voilà.
1: Voilà, voilà. Allez.
0: À bientôt.
1: Bientôt, allez.
0: Au revoir. Et en pensant également à Madame Mode aujourd'hui. Bonne fête, Madame Mode. 02 62 99 12 00. Allô?
2: Allô, bonjour.
0: Bonjour, monsieur.
2: C'est pour un trouvé, là.
0: Que soit la trouvé.
2: Quelqu'un a perdu ses papiers, beaucoup de papiers, quoi.
0: Mm-hmm.
2: Et pour que des rappels à moi, j'ai mis. Renay et pour lui rendre les papiers, alors.
0: Oui. À quel nom les papiers?
2: Hein?
0: À quel nom?
2: Il peut donner le nom. Là.
0: Oui.
2: Ludovic Maillot a été trouvé là à chemin Combuston.
0: Ok, chemin Combuston. Mais c'est des papiers athées ou bien t'es dans une sacoche?
2: C'est dans une sacoche, il y a beaucoup de papiers dedans.
0: D'accord.
2: Il y a aussi un petit peu de monnaie, mais bon, c'est un sacoche. Là.
0: Oui, oui, oui. Ben, Ludovic va appeler là-haut directement. Mais bon, laisse le numéro de téléphone, monsieur.
2: Oui, d'accord. 02-63-05-07-11.
0: Ça même, pour monsieur Ludovic Maillot qui a perdu ses papiers du côté de chemin Cambuston à Saint-André.
2: Oui, oui, oui.
0: Ok, les bons les noter. Merci, monsieur.
2: Allez, au revoir.
0: À bientôt. Revoir. Les trouver, c'est toute la journée sur notre antenne au 02-62-41-51-51, monsieur Ludovic Maillot. C'est votre jour de chance, on a retrouvé vos papiers à Combuston. Vous pouvez appeler au 02 63 05 07 11. Dans un instant, on joue avec vous, hein. Bon, garde Zot téléphone à côté de Zot. Freedom, allô?
3: Oui, allô, bonjour.
0: Bonjour.
3: Ça va?
0: Ça va et vous?
3: Oui, ça va. Alors, je souhaite un très joyeux fête des mères à tous les mamans de l'île de la Réunion.
0: Oui.
3: À ma belle-mère. À ma maman, à ma sœur, mais à vous aussi si vous êtes maman sur le plateau.
0: Merci.
3: Et en même temps, je voudrais écouter une chanson que ma maman aime beaucoup.
0: Oui.
3: C'est Angel, finalement.
0: Angel?
3: Oui, finalement.
0: Finalement, d'accord. Oui. Et c'est la chanson de votre maman, elle adore cette chanson-là.
3: Oui, elle adore cette chanson.
0: Ah bon?
3: Oui.
0: Maman est avec vous là?
3: Oui.
0: Ah ben maman peut pas chanter pour nous?
3: Bah, maman est timide.
0: Là, pas comme vous?
3: Non, pas comme moi.
0: Ah, d'accord. Ben, nous embrasse maman de côté. Aujourd'hui, elle invite maman au restaurant, là?
3: Non, nous fait la maison.
0: Oh, c'est pas mal aussi, avec tous les enfants et tout ça?
3: Voilà.
0: Ah, ben, c'est chouette. Ben, en tout cas, on gâte maman, on pense fort à maman.
3: Voilà. Merci beaucoup.
0: Gros bisous.
3: Bisous.
0: À bientôt. Merci. Dédicace pour maman.

0: Maman est timide, la Diao. 02 62 99 12 00. Freedom, allô. Allô.
1: Oui, bonjour.
0: Bonjour.
1: C'est à moi là?
0: Ah non, non, non, c'est le taux de camarade.
1: Madame, mille et content. Merci, merci, merci. Mais peux faire un petit message pour ma maman, madame? Pour
0: bien sûr.
1: Maman, mais à ma maman en particulier.
0: Mm-hmm.
1: Madame Victorine.
0: Oui.
1: Ben, monsieur Attali, une bonne, bonne fête. D'ailleurs, on a l'occasion de voir Ali tous les matins depuis 1er janvier jusqu'à 31 décembre. Le fait de voir Ali, et si Miwap Ali, me donne Ali un petit coup de fil. Et pour moi, c'est tous les jours la fête des mères.
0: Ouais.
1: Et à ma moitié aussi, ma femme.
0: Quand même.
1: Et, ah oui, ça, sans autre aussi, vous connaissez les difficiles.
0: Mm-hmm.
1: Et à mes soeurs, à ma petite marraine, Célier. Madame Célier, marraine, bonne journée aussi, à ma belle-mère, à toutes les femmes de la Réunion,
0: mm-hmm.
1: à toutes les femmes du monde. Après, je veux dire aussi à mes parents que miam azote fort, que n'a point deux étoiles, mais toutes étoiles dans le ciel, n'a point, il gagne pour mon amour pour autres, madame.
0: Non, ben oui.
1: Vous comprenez ça ou là?
0: Dangereux.
1: Mais ah oui, et là le soleil il brille, mais j'espère que tout le monde va passer une très très bonne journée.
0: Oui.
1: Cet issue, madame là, j'espère qu'elle va trouver son écharpe. Les personnes qui ont fait un accident, j'espère que ça va bien. Un petit pensée aussi pour monsieur Santon et son madame, j'espère que ça va trouver une solution.
0: Mm-hmm.
1: Et pour terminer, madame, je voudrais que Trois Bassins il fait un bon match aussi. cet après-midi contre Saint-Pierre.
0: Oui.
1: Et après, le week-end sera génial.
0: Ben, bien sûr. T'as pas une raison.
1: T'as pas une raison, non?
0: Ben alors.
1: Et après, Dom aussi, très très bonne fête. Et bravo aussi à U17 Trois Bassins pour la victoire hier.
0: Eh ben, bravo. Bonne fête. Et puis, ben, à bientôt, alors.
1: Ah ben à bientôt pour la fête des PR aussi.
0: Ah ben nous l'a pas dit.
1: Monsieur Elias, vous arrive là. Hein.
0: Ben oui. N'oublie pas votre bonhomme là.
1: Ah ben oui, ben nous n'en petit phare aussi, même si les mamans les costauds, mais voilà, nous n'est pas derrière non plus.
0: C'est ça, les papas les là aussi.
1: Bien sûr. Voilà, merci d'avoir écouté à moi, hein.
0: Mais de rien. À bientôt, très belle journée à vous. 02 62 99 14 00. Nous avons ouvert une ligne également pour ceux qui sont en métropole ou ailleurs. Frida Malo?
2: Oui, allô, bonjour.
0: Bonjour.
2: Bonjour, j'appelle exactement d'Alsace.
0: Ah!
2: Oui.
0: Quel temps chez vous?
2: Il fait super beau, on a un magnifique temps. Ça va un petit peu se gâter la semaine prochaine d'après la météo, mais bon.
0: On a vu ça?
2: On est super gâtés, on est contents.
0: Chouette.
2: Ouais, génial. Alors, mon appel, ce serait pour faire une dédicace de ma part et de mon petit frère qui est handicapé, donc qui ne peut pas parler, en fait. Et donc, j'appelle pour les deux, quoi, pour faire une dédicace à ma maman partie en 2025.
0: Ouais.
2: Et j'aimerais la chanson de Dera là-bas, si c'est possible.
0: De Dera?
2: Dera, oui.
0: Mm-hmm.
2: L'artiste Dera, le titre c'est là-bas.
0: D'accord.
2: Voilà.
0: Et du coup, cette chanson particulièrement pour votre maman qui nous a quittés en 2025.
2: C'est ça, oui.
0: Et du coup, là c'est la première fois que vous fêtez la fête des mères sans elle, ou elle est partie l'année dernière avant la fête des mères?
2: L'année dernière, début d'année, c'est-à-dire fin janvier.
0: Ah, donc c'est la deuxième fois alors?
2: Voilà.
0: D'accord, oui. D'accord.
2: Mmh.
0: Eh bien, une pensée pour elle, on l'oublie pas, hein?
2: Mais toujours et jamais.
0: Ouais.
2: Jamais.
0: Eh bien, en tout cas, on espère que ça ira pour la suite. C'est vrai que là, c'est encore frais.
2: Ouais, très, très, très.
0: Et quel genre de maman c'était?
2: Maman, c'était une femme courageuse, aimante, toujours à l'écoute des autres, à aider les autres, en s'oubliant même, souvent. Et c'était la meilleure maman du monde, voilà.
0: Je sens que vous avez le cœur gros là. Je vais vous laisser parce que sinon vous allez pleurer.
2: Merci beaucoup, madame.
0: À bientôt.
2: Au revoir.
0: Belle journée à vous. Au revoir.
2: Merci. Au revoir.
0: Pour toutes les mamans.

0: 02 62 99 14 00, une ligne ouverte exprès pour ceux qui sont en métropole. Freedom, allô?
1: Allô, oui, bonjour.
0: Bonjour.
1: Comment ça va?
0: Ça va et vous?
1: Ça va bien, merci. Ben, bonne fête des mères, madame Julie.
0: À vous la meilleure, madame Hello, même si vous n'êtes pas encore maman.
1: Ben oui, merci beaucoup, vous l'avez vu, m'a tenu à ma parole.
0: C'est vrai, c'est vrai, c'est vrai.
1: Alors, sinon, que j'aille raconter un peu aujourd'hui?
0: Ben nous, il fait beau, et vous, là-bas, du côté de Lyon?
1: Ben nous, c'est beau aussi, là, mais il est la brocante.
0: Ah, vous êtes en Bretagne?
1: Non, il est la brocante.
0: Ah, la brocante, pas... rien à voir.
1: Ah bon? Oui, bien, aujourd'hui, nous expose, donc du coup, nous passons un petit journée tranquille, et après, cet après-midi, ce sera le goûter de la fête des mères.
0: Oh, chouette, un petit programme tranquille.
1: Ouais, tranquillement. Ben, du coup, on m'y appelle ben, pour souhaiter toutes les mamans de la Réunion bonne fête.
0: Oui.
1: À ma maman Natacha, à ma mamie Marielle, et puis ben, madame Julie aussi, et toutes les mamans de Radio Freedom.
0: Eh ben, merci beaucoup. Sur toi, mémé. Ah, ah.
1: Ah, oui. Ah, ah, faut pas oublier mamie, hein. Ça, c'est le pilier. Hein.
0: Et quand ça, il revient voir mémé, là?
1: Ben, elle ne connaît pas. Elle ne connaît pas, comme il dit, et tout, avec le billet là. Ben, nous va essayer de garder. Mais inquiète pas, on sera au courant très, très vite s'il vient.
0: Ah, ben, c'est ça. On ne peut pas venir à la réunion, on fait le déplacement et pas informe Freedom quand même.
1: Ben, quand même l'a dit. Alors, nous serons même, nous va même déposer bouchon plusieurs avec limonade cote. Au moins, on va voir enfin la tête de madame Hello.
0: N'a pas autre chose pour déposer avec nous quand même un bon limonade cote.
1: Ah, ben, qu'on soit venu ça dépouiller. On veut un timonet ou là?
0: Non, mais tu veux pas un timonet? Mais je sais pas, moi, de Lyon, là-bas, on n'a pas un petit. Ah, mais tu veux un petit manier? Pourquoi oui. Sur mon frigo?
1: Ah oui, il peut.
0: Bien de
1: sûr,
0: Lyon?
1: On a un manier, bien sûr.
0: Et ben. Problème.
1: Ben oui, il va emmener un petit manier de cousotte et je serai content.
0: Et ben voilà, nous fait comme ça. Nous fait l'échange. Nous va avoir aussi un petit manier.
1: Ah, ben non, c'est conclu alors. Non, en tout cas, ben, gros bisous à vous, passe une bonne journée et puis ben, nous on se retrouve bientôt.
0: À très bientôt, à bientôt, Hello.
1: Allez, allez,
0: au revoir. T'es la brocante. T'es aujourd'hui la fête des mères. Reste la case, non, on fait préparer le petit déjeuner, tout ça, tout ça. Ben, maman, allez, à Freedom, allô.
2: Allô, bonjour.
0: Bonjour.
2: C'est Evinia.
0: Oui.
2: Voilà, c'est une bonne fête des mamans à tous les mamans.
0: Oui.
2: Les mamans de Freedom et les mamans de mon réseau TikTok et ma maman aussi, ma maman et puis sa soeur jumelle Suzette, et Suzanne et Suzette. Et je voudrais écouter un petit morceau de la chanson de Kevin Payette, Maman chérie.
0: Oh, Kevin Payette, Maman chérie.
2: Oui.
0: Ok.
2: Et voilà, et que je, comme dit, ben.
3: Ouais,
2: vive-le-moi! Je profite de votre maman tant qu'elle est encore là, parce que vous connaissez, quand elle est partie, ben, tout le pilier est parti. Hein.
0: Oui, des fois, les familles explosent quand les mamans, ils savent, hein?
2: Justement. Et ça n'est pas bien du tout. Et moi, je connais là plusieurs cas, comme ça.
0: Oui.
2: Et puis, c'est pour ça qu'il faut profiter. Et puis, voilà.
3: Et c'est comme... pour moi.
2: Et puis, oui, mon chéri, arrête.
0: Qu'est-ce que ça dira, dis-là?
2: Elle ne connaît pas que ça les rôde là, Julie, elle ne connaît pas.
0: Allez. Mais reste tranquille!
3: Pour moi!
2: Là, ça y est, tranquille. Ah, il ennuie le monde tout le temps comme ça même.
0: Madame, elle est dans le placard là. Oh! Toujours un zoom même, hein?
2: Mais bon, vous t'avez mis 39, tout le temps, il y a quelque chose à faire. Ciao! Ah là, surtout, ben, comme on a deux enfants mais en métropole, et puis ben, les trois enfants seront avec nous. Et puis, ben, nous sommes en famille avec ma maman, et puis sa soeur jumelle, et puis ma soeur, mes soeurs, cousines, tout ça, nous serons en famille, et puis on va profiter de ce moment-là, parce que ma maman, bon, elle a 86 ans, et puis elle a passé, elle avait des cancers, comme dit, merci Seigneur, elle en sorte à elle, mais comme dit, il va rester le plus de temps pour vivre, ben, nous va profiter de elle.
0: Ah oui, pour ne pas avoir de regrets.
2: Voilà. Eh bien, monsieur, c'est une bonne journée, Julie, et passe une bonne fête aussi à toi et puis en famille.
0: Merci beaucoup, à très bientôt.
2: À très bientôt, bisous.
0: Allez, au revoir. Au revoir.

0: 02 62 99 12 00 avec vous dans quelques instants, une découverte macabre là avec David. David, bonjour. Mince, David. Non, nous avons perdu David, nous faisons le nécessaire là du côté de du standard. Apparemment, il y a une découverte macabre du côté du kiosque rue Mahatma Gandhi à Villèle. Que se passe-t-il? Est-ce que vous êtes également dans le secteur? Vous pouvez nous appeler au 02 62 41 51 51. Triste découverte là ce matin. Les pompiers sont apparemment sur place également. Vous êtes dans le secteur 02 62 41 51 51. Vous avez la priorité sur notre antenne. Vous êtes du côté de la rue Mahatma Gandhi à Villèle. Vous nous appelez tout de suite au 02 62 41 51 51. David avec nous. David, bonjour.
1: Allô?
0: Oui, bonjour David.
1: Allô? Allô?
0: Oui David, vous nous entendez? Mince, on a un gros problème là pour avoir David. On s'occupe de ça hein, là du côté du standard. Vous êtes également du côté de Villèle. On vous parlait d'une découverte macabre. Les pompiers sont sur place. 02 62 41 51 51, on va essayer d'avoir David, on espère que là il nous entendra mieux. David? David?
1: Oui,
0: oui.
1: Là je vous entends.
0: Parfait. Alors qu'est-ce qui se passe?
1: Oui, non, mais il bouge encore là. Hein.
0: D'accord?
1: Non, il n'est pas décédé, il bouge encore. Les pompiers sont déjà arrivés.
0: Ok, mais qu'est-ce qui s'est passé? Il y a un homme qui est...
1: Moi, je sais pas, madame, mais j'habitais la rue de plus loin, moi, hein. Okay. Et je vous tiens au courant après. Là, les pompiers sont arrivés, mais ils bougent encore, là, hein.
0: Ok, donc il est pas mort. Ok, bon, bah, bonne nouvelle.
1: Non, il est pas mort. Il est pas mort, il est pas mort. Je répète encore 4-5 fois. Il est pas mort, là, hein.
0: Ok. Donc, en tout cas, il y a un homme qui n'est pas très bien, qui est sous le kiosque de Mahatma Gandhi.
1: Des informations, donc il est pas mort, là, hein.
0: Ok.
1: Ok. Allez,
0: bonne nouvelle.
1: Bien, je vous laisse. Allez,
0: merci David. Donc apparemment il y a un homme pas très bien qui aurait peut-être fait un malaise du côté du kiosque Mahatma Gandhi à Villèle. Les pompiers sont sur place, hein, il a été pris en charge. Qu'est-ce qui se passe? Vous êtes dans le secteur, vous pouvez nous appeler au 02 62 41 51 51. Freedom, bonjour, par ici. Allô?
2: À mon avis, c'est sur la table là.
0: Allô? Allô?
2: Ah oui, oui.
0: Oui, bon, oui, bonjour.
2: Bonjour, c'est l'auditrice de l'Ouest.
0: Oui, l'auditrice de l'Ouest.
2: Ben, vive Paris Saint-Germain. C'était super.
0: Vous regardez le foot encore ou là?
2: Ah, ben, moi, les fans de foot, mais regarde, m'aiment bien les Bleus, m'aiment bien Paris Saint-Germain, m'aiment ce qui est. Ben, ils regardent pas toutes les matchs, mais enfin, Paris Saint-Germain, hein. Bien joué hier soir. Hein. Au début, c'était un peu difficile. Après, hein, c'était très, très dur. Mais enfin, je l'ai manqué au tir au but.
0: D'accord, mais c'est génial ce qui se passe là quand même. Hein?
2: Ah oui, très génial. C'est bien, c'est beau. Enfin, ah. Le match, comment dire ça, on était dans le délire. Après, ça va.
0: Et on l'a pas casse toute.
2: Comment?
0: On l'a pas casse toute, mes espères.
2: Ah non, mais alors regardez, moi, mon neveu, ben, tout est ensemble, et puis, ben, ça boit un coup après, hein, attention, hein.
0: Ah, ou dans l'ambiance, tout là, là.
2: Ah oui, j'adore l'ambiance, hein, il faut être dans la bonne humeur, il faut pas être, comment dire, tristounette, hein, il faut être tout le temps, faut être en forme, hein.
0: Et là, aujourd'hui, où l'en forme?
2: Ah, très en forme. Là, moi, je suis ma soeur, là. Elle a fini comment cette nuit de fête, là. Fête de maman.
0: Et ben, elle a fini comment se manger, boire, tout là.
2: Ah ben, nous, là, l'apéro déjà. Là, avant les invités qui arrivent, hein. Je vais pas avec ça, nous.
0: La commérage, il commence avant et après, on a le débrief après.
2: Il commence en coulisses, déjà. Attendant les invités qui arrivent, hein.
0: T'es à oulala.
2: Ah oui, bon. Mais moi, dis aux bonnes fêtes aussi pour toi, pour la première fois, deuxième fois, maman.
0: Oui, deuxième fois. Bon. Ok, ben, t'as l'air, Mani, mange des samoussa, alors.
2: Ah, ben, après samoussa, on n'a rien que ça, maintenant, foie gras, on a un peu de tout, hein.
0: Ah, bien, ah!
2: Bien vite, à où? Ah, ici, Noël avant le, ici.
0: Ah, mais entends ça?
2: Mais que ça, me dit, là, Et bonne fête à toutes les mamans. Et pour des certains qui ont quitté ce monde-là, ben, il y a une pensée pour eux. Enfin, c'est triste, mais que voulez-vous, c'est comme ça.
0: Ben oui, nous va retrouver Bana après.
2: Comment?
0: Nous va retrouver Bana après.
2: C'est comme ça, mais il faut une pensée pour eux. Hein.
0: Ben bien sûr.
2: Après, on a une copine de cœur, Madame Le Gros Jeanne de Sainte-Anne. Je l'embrasse très fort. Madame Huguette Grondin de Saint-Denis. Et ma soeur de cœur, de, comment dire ça? Mon Dieu, elle m'a trouvé son nom.
0: C'est pas vraiment la soeur, alors?
2: Francine de Calomier. Moi, j'ai tellement troublé, là. Ma fille est troublée, grand matin, là. Et puis, mes soeurs, t'as ma belle-fille, Graziella, Clorinda, Karine, Aïcha. Ben, une très belle journée aujourd'hui. C'est mes enfants. Ils pensent à eux très, très fort. Ma route, on va jouer ce soir.
0: Ben oui.
2: Ben, et toi aussi, toute l'équipe de Freedom, Julie. Je t'aime, je t'embrasse très très fort.
0: Eh ben, merci beaucoup, à très bientôt.
2: Ah oui, au revoir.
0: À bientôt, au revoir. Ok, ben en tout cas, Zeti dit que mamie passe des chansons de Noël. Ben, la fin arrive au foie gras, elle. Noël est pas loin, demain. Ok, en parlant de Franceline de Coulommiers, fait longtemps qu'on n'a pas entendu elle. On espère vraiment qu'elle va bien. Et puis, Madame Charles, bonne fête, Martha. Oh là là là là, les fidèles des fidèles, le dessus du panier, 02 62 99 12 00. Alors c'est vrai qu'on a ouvert une ligne aussi pour ceux qui habitent ailleurs, le 02 62 99 14 00. Mais là, il y a le grand concours pour avoir des cadeaux sur Freedom. Mais vu que vous êtes nombreux à appeler déjà sur le 14 00, on va jouer sur le 11 00. On vous attend. À vous.

0: 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Alors là, il y a des cadeaux à gagner. Le 02 62 99 14 00. On va changer un petit peu les lignes parce que là, vous êtes nombreux sur le 14 00 déjà. Donc, si vous avez votre beau poème sous la main, vous nous appelez au 02 62 99 11 00. C'est bon pour vous? Allez, Freedom, bonjour. Allô? Allô?
1: Allô?
0: Bonjour.
1: Bonjour, je m'appelle Sacha, j'ai 7 ans et je veux dire à toutes les mamans du monde.
0: D'accord, on t'écoute, Sacha. Tu as quel âge?
1: 7 ans.
0: 14 ans?
1: 7 ans.
0: 4 ans? 7? 7 ans, Sacha. Alors, on t'écoute.
1: Notre mère est notre... La graine, c'est notre mère. La fleur, c'est nous. Et notre mère, c'est nous qui sommes les fleurs de notre mère, la graine. Nous, les filles, nous faisons les enfants. Sans nous, nous ne serons pas là. Et nous sommes là, les filles. Nous sommes importants pour les garçons et les filles.
0: C'est fini, Sacha?
1: Bonne fête, maman.
0: Oh, c'est un poème que tu as écrit avec la classe, avec la maîtresse?
1: J'ai inventé à la dernière minute.
0: Ah, ben c'est bien ça, en tout cas. Bonne chance, Sacha.
1: Au revoir.
0: Au revoir, peut-être à tout à l'heure. 02 62 99 11 00 pour les poèmes. Freedom, allô?
2: Allô?
0: Bonjour. On joue avec qui?
2: C'est Casey.
0: Casey. Casey, est-ce que tu peux juste éteindre la radio derrière, s'il te plaît?
2: On peut éteindre.
0: Ouais?
2: C'est bon.
0: Casey, à quel âge?
2: 12 ans.
0: 12 ans. C'est bien aussi de jouer avec des enfants. Allons-y.
2: Je t'offre aujourd'hui ces quelques mots sincères. Maman, tu es la lumière qui éclaire mes jours, la douceur qui apaise mes peines toujours. Et dans chacun de tes gestes, dans chacun de tes regards, je trouve un trésor plus précieux que l'or. Tu m'as appris à grandir, à rêver, à croire et à avancer avec du courage vers mon histoire. Ton amour est un refuge, un cadeau merveilleux qui réchauffe mon cœur et illumine mes yeux. Merci pour tes sourires, ta patience infinie, pour tous tes sacrifices et toute ta tendresse aussi. Aujourd'hui, je célèbre la maman exceptionnelle que tu es et je te souhaite une fête remplie de bonheur et de paix. Je t'aime plus que les mots ne peuvent le dire. Bonne fête des mères.
0: Waouh! Tu l'as inventé complètement là?
2: Oui, j'ai utilisé quelques mots que j'ai fait en primaire.
0: Ah, d'accord, d'accord. Donc, avec l'inspiration de l'école primaire. Génial. Eh ben, peut-être à tout à l'heure, Casey.
2: Ok.
0: Au revoir. En tout cas, c'est bien si tu joues avec des enfants. Freedom, allô? Allô?
3: Oui, bonjour.
0: Bonjour.
3: C'est Sylvie de Saint-Denis.
0: Sylvie, allons-y.
3: Voilà, je vous donne mon poème.
0: Oui.
3: Maman, cela fait déjà des années que tu es partie. Le jour où tu m'as mise au monde, quand moi je poussais mon premier cri, toi tu donnais ton dernier soupir. Quand mon petit corps était chaud, le tien devenait froid. Mais malgré les derniers souffles que tu as mis, tu m'as donné la force de devenir forte et faire de moi la femme que je suis devenue. Devenu maintenant, continue de là-haut à veiller sur moi.
0: Waouh! Waouh! Bon, en tout cas, ça va être dur de faire un choix là. Merci Sylvie!
3: Merci à vous.
0: À bientôt, au revoir. Donc, on a Sacha, la candidate numéro 1. Ensuite, Casey. Et ensuite, Sylvie. 02 62 99 14 00 pour vos votes maintenant. Freedom, allô?
4: Oui, allô, bonjour.
0: Bonjour, on vote pour qui?
4: C'est Michel du Tampon, là.
0: Oui, vous votez pour qui?
4: Moi, c'était pas pour le vote, moi.
0: C'était pour jouer?
4: Mon poème. J'essaye de l'attraper, c'est pas facile.
0: Alors, vous jouerez avec nous dans un instant, madame. Vous inquiétez pas. Il y a des jeux, il y a des cadeaux pour tout le monde aujourd'hui. Frida Malo?
5: Allô, oui.
0: Bonjour, c'est pour le vote?
5: Oui.
0: Vous votez pour qui?
5: Pour la fête des mères.
0: Oui, vous votez pour qui? Pour Sacha qui est ici ou Sylvie?
5: Ah non, moi, c'est pour dire mon poème.
0: Ah, ben votre poème, ça va être un tout petit peu plus tard, s'il vous plaît. Frida Malo? Tout le monde veut jouer? Ben oui, tout le monde veut repartir avec les cadeaux quand même. Frida Malo? Allô?
6: Allô, oui, bonjour.
0: Bonjour, c'est pour le vote?
6: Non, c'était pour dire mon poème, mais trop tard.
0: Mais tout le monde veut jouer. Alors, du coup, est-ce que vous avez entendu les poèmes des autres?
6: Oui, mais je trouve que c'est un petit peu long, on ne va pas bien retenir les trucs.
0: Alors, il y avait Sacha, Casey et Sylvie.
6: Ben, il va choisir la petite fille.
0: Sacha!
6: Ouais.
0: Merci beaucoup, très belle journée à vous. Freedom, bien le bonjour. Allô? Allô, allô?
7: Allô, oui, bonjour.
0: Bonjour, c'est pour les votes.
7: Ah non, ben mon ami t'appelle pour le poème, pas Shiva.
0: Ah aussi, on veut pour le poème. Oh, t'es bec à donner, n'a pour gagner tous un instant, inquiète pas. Est-ce qu'on peut voter ou pas?
7: Oui, ben j'ai entendu le. Ben en fait, je vais voter pour la première, j'ai entendu la première.
0: Ah, Sacha. Il n'y a pas de souci. Merci beaucoup. Belle journée à vous.
7: Oh, bonne journée.
0: 02 62 99 11 00. Frida Malo.
8: Oui, bonjour.
0: Bonjour.
8: C'est pour le vote, s'il vous plaît.
0: Oui, vous votez pour qui?
8: Okay.
0: Vous votez pour qui?
8: Moi, je vote pour Sylvie.
0: Pour Sylvie, merci beaucoup. Belle journée à vous. Au revoir. 02 62 99 11 00. Continue avec vous pour les votes. Freedom, bonjour.
9: Bonjour, Julie.
0: Bonjour.
9: Bonne fête pour Casey.
0: Pour Casey, merci beaucoup. Belle journée.
9: Bonne fête à toutes les mamans, même celles qui sont seules.
0: Merci, à très bientôt. Freedom, allô. Allô, allô? Non, pas par là? Bon, ben par là, alors. Freedom, bonjour. Allô?
10: Oui, allô, bonjour, Julie. Bon, on va voter pour Casey.
0: Ok, très bien. Merci beaucoup. Belle journée. 02 62 80.

0: Je vote Sacha.
1: Sacha, merci beaucoup. Belle journée à vous. Sacha, 4 points. Casey, 3 points. Et Sylvie, 1 point. 02 62 99 11 00. Frida Malo.
2: Bonjour, je vote pour Sacha.
1: Pour Sacha, belle journée à vous. Au revoir. Frida, bonjour.
3: Oui, bonjour, Sacha.
1: Sacha aussi, belle journée. Merci beaucoup pour le vote. Frida, bonjour.
3: Allô, bonjour.
1: Bonjour.
3: Je suis en direct.
1: Oui, oui, oui.
3: Oui, je vote pour Sacha, s'il vous plaît.
1: Pour Sacha, très belle journée à vous. Au revoir. Freedom 02 62 99 11 00. Allô? Allô? Allô, allô? Allô? Freedom, bonjour.
4: Oui, bonjour.
1: Bonjour.
4: Bonne fête des miens à tout le monde.
1: Bonne fête. Vous votez pour qui?
4: Pour Sacha.
1: Pour Sacha également. Merci beaucoup. Belle journée à vous. 02 62 99 11 00. Frida Malo?
5: Allô, bonjour. Je vote pour Sacha.
1: Pour Sacha également. Très belle journée à vous. Sacha est à 9 points. Nous avons Casey à 3 points et Sylvie 1 point. 02 62 99 11 00. Peut-être l'appel qui va tout changer, Frida Malo?
6: Oui, bonjour.
1: Oui.
6: Alors, l'appel va tout changer parce que moi, je vais voter pour Sacha.
1: Pour Sacha, merci beaucoup.
6: Bonne fête.
1: À très bientôt. Au revoir. Et on l'appelle tout de suite. Oh là là là là, 7 ans. Elle nous a appelé et elle nous a dit en plus, j'ai écrit ça comme ça. Oh là là là là, elle était très inspirée, la petite Sacha. On va la voir tout de suite à l'antenne au 02 62 99 12 00. Après, ce sera à vous, hein, les auditeurs. Hein. Et puis, vous pouvez donner vos poèmes, bien sûr, toute la journée. Donc là, on va avoir Sacha qui pourra également nous redire encore une fois son beau poème qu'elle a écrit comme ça. Pouf! L'inspiration qui arrive à 7 ans. Alors là, elle a un bel avenir devant elle. Hein. Je dis ça, je dis rien. 02 62 99 12 00, vous juste après. Mais tout de suite, nous avons Sacha. Sacha? Sacha?
7: Oui, bonjour.
1: Alors juste une question, Sacha. T'es une fille ou un garçon, dans le doute?
7: Quoi?
1: T'es une fille ou un garçon?
7: Une fille.
1: Une fille. Une petite fille. Sacha, tu sais quoi?
7: Oui.
1: Tu m'entends là?
7: Non.
1: Tu m'entends bien, Sacha?
7: Oui.
1: Écoute ça. Waouh! Bravo, Sacha! Félicitations! Bravo! Elle est émue.
7: Merci.
1: C'est la première fois que tu gagnes un jeu?
7: Oui.
1: Oui? Oh là là, Sacha. T'es très émue, là, hein?
7: Oui.
1: Oui, t'as maman à côté de toi? Tu as maman à côté de toi?
7: Oui.
1: Tu peux nous passer maman?
8: Allô, oui.
1: Elle est très émue, Sacha.
8: Ah oui, là, elle est émue. Elle voulait me faire plaisir. Et essaie de faire gagner un petit cadeau sur Freedom.
1: Mais elle a vraiment écrit ce poème-là en 2-2, comme ça, en se disant...
8: Hier soir, elle a dit, tiens, voilà, spontanée. Très spontanée, très créative, oui. Toujours comme ça, en fait. C'est pas une petite fille qui aime préparer à l'avance, en fait.
1: Ah, d'accord. Donc l'inspiration arrive comme ça.
8: Elle est très inspirée dans la musique, dans tout, c'est dans le sang.
1: Oh, vous avez une future artiste, là, madame.
8: Ah oui, ah oui, on est trop contents.
1: Alors, moi j'aimerais vous dire ce que vous avez gagné quand même.
8: Ah.
1: Ah. Alors là, ça parle vrai, là on joue plus, là.
8: Là, ça rigole pas, hein.
1: Là, ça rigole plus. Vous avez gagné une caisse à outils, 75 pièces. Donc là, vous pourrez tout monter, tout démonter dans la maison. Offert par le roi Merlin.
8: Eh ben, elle est trop gentille. Merci beaucoup, Radio Freedom.
1: Et vous avez quand même gagné aussi un bracelet en perles, en or.
8: Waouh.
1: 18 carats quand même, hein.
8: Oh là là, j'en reviens pas.
1: Madame, est-ce que j'ose vous donner le prix? Oui, allons-y, Bonna, comme ça.
8: Cardiaque, respire un petit peu, 2-3 coups.
1: Allons-y, Bonna, allons-y, Bonna. D'une valeur de 300 euros.
8: Oh là là.
1: Offert par la bijouterie Samy.
8: Moi qui disais à monsieur, va m'acheter un collier, un bracelet en or, il n'a pas eu le temps, il m'a offert une belle orchidée déjà, c'est déjà bien. Alors là, bah, comme ça, Radio Freedom est complètement cadeau.
1: Freedom, il y a même au plus.

0: Monsieur.
1: Aïe, aïe, aïe. Il va être jaloux, il va être jaloux.
0: Et ben en tout cas, on remercie Sacha, parce que c'est grâce à Sacha, quand même.
1: Mais oui. Mais franchement, on n'y attendait pas. Voilà, nous joue pour le plaisir et... Et franchement, on est trop content, mais ça passe une bonne journée.
0: Oh oui, on repart avec des cadeaux.
1: Ah yes.
0: Alors juste avant de partir, j'aimerais juste re-entendre là le petit poème.
1: Oui.
0: Si c'est possible.
1: Ah, Sacha?
0: Elle a pas jeté son poème quand même.
1: Tu veux refaire ton poème? Ouais, tu es prête? Allez, vas-y.
2: Notre maman, c'est une graine. Nous, on est la fleur. Et notre mère, c'est la graine. Et sans la graine, il n'y aurait pas la fleur. C'est notre mère qui a créé les filles et les garçons. Sans nous, les filles, il n'y aurait pas la terre. Alors nous, les filles, nous sommes importantes pour les filles et les garçons. Bonne fête, maman.
0: Oh, et ben en tout cas, Sacha, maman, elle est très contente aujourd'hui.
2: Coucou.
0: Maman, elle est très contente. Et nous, on t'embrasse fort. À bientôt.
2: Merci. À bientôt, merci.
0: Oh là, c'est trop mignon, Sacha, qui est arrivée, qui a pris les cadeaux. Elle s'est dit, voilà, je vais inventer un poème en deux. C'est une future artiste quand même. Hein. Alors là, je dis ça, je dis rien. Hein. 02 62 99 12 00. 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Et puis, pour les mamans bricoleuses, le roi Merlin s'occupe d'elles également. Donc, on remercie vraiment nos partenaires. On vous remercie également de jouer le jeu sur Freedom. Tous les ans, vous faites de mieux en mieux. C'est juste extraordinaire ce que vous faites. Merci. Tout de suite, il est déjà 10h à La Réunion.
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5: Et à la une de l'actualité, ce deuxième sacre historique en Ligue des Champions pour le Paris Saint-Germain. Les joueurs de Luis Enrique vont le célébrer cet après-midi en grande pompe. Mais en attendant, la fête a été gâchée hier soir par des casseurs toujours plus nombreux. Aucun quartier parisien n'a été épargné. On y revient dès le début de ce journal. La politique, elle aussi, s'installe dans la capitale avec Gabriel Attal qui a ouvert hier le bal des grands meetings. C'est devant près de 5000 personnes que l'ancien Premier ministre a appelé à l'unité à moins d'un an maintenant de la présidentielle. 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Et puis encore de nombreux rebondissements. Hier, Porte d'Auteuil, le français Moïse Kwame a perdu avec les honneurs. Et la dernière tricolore en lice, Diane Paris, qui s'est qualifiée après 5 tentatives infructueuses au 3e tour d'un tournoi du Grand Chelem. 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La tendance météo, Estelle Lafond.
6: Plus de vigilance orange canicule aujourd'hui. Des valeurs à la baisse, notamment cet après-midi. Et un ciel orageux dans l'Est. Vous donnerez le détail en fin de journal.
3: 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Bonjour Margot.
7: Bonjour Alexis, bonjour à tous. Le PSG qui réussit l'exploit de remporter une deuxième Ligue des Champions d'affilée, une victoire arrachée au tir au but 4-3 face à Arsenal, mais qui a fait basculer Paris dans une nuit de liesse émaillée de tensions. 283 personnes interpellées dans l'agglomération parisienne. Antoine Bienveau, bonjour.
8: Bonjour Margot, bonjour à tous.
7: Malgré un dispositif de sécurité hors norme dans la capitale, avec 8000 policiers et gendarmes mobilisés, on peut dire qu'aucun quartier n'a été épargné par les violences, les heurts et les dégradations.
8: Oui, de la porte de Saint-Cloud aux alentours du Parc des Princes, en passant par le Trocadéro jusqu'aux Champs-Élysées, la victoire du PSG a, comme l'an passé, plongé Paris dans une nuit de chaos. Tirs de mortier, véhicules incendiés, abribus brisés, la fête des supporters a été gâchée par une minorité de casseurs, majoritairement jeunes, parfois cagoulés et pour certains armés de barres de fer. Dans le 8e arrondissement de la capitale, certains ont même tenté d'envahir un commissariat de police avant d'être repoussés. Plusieurs magasins ont aussi été la cible de pillages autour des Champs-Élysées, débordements fermement condamnés par le ministre de l'Intérieur, Laurent Nunez.
9: Ces débordements sont absolument inacceptables. C'est un moment festif, on célèbre une victoire, on en profite pour faire dégénérer la situation à des fins soit de s'en prendre aux forces de l'ordre et ou de piller des commerces. Et la réponse des forces de l'ordre, elle a été très ferme. À chaque fois, nous sommes allés au contact, nous avons impacté. Moi, j'appelle pas ça le chaos, j'appelle le rétablissement du maintien de l'ordre républicain.
8: Des violences à Paris, mais pas seulement, à Rennes, Strasbourg, Bordeaux ou encore Grenoble, là aussi, les célébrations ont dégénéré. Dernier bilan communiqué par les autorités, 283 interpellations, rien qu'à Paris, 416 dans toute la France, un chiffre néanmoins pour l'instant inférieur à celui de l'an passé.
7: Merci Antoine Bienveau. Et malgré ces débordements, les joueurs du PSG s'apprêtent à célébrer cet après-midi leur deuxième sacre historique. Cyril de la Morinerie, bonjour.
10: Bonjour à tous.
7: On peut dire clairement que le PSG est entré hier soir dans la légende.
10: Oui, le PSG devient le premier club français à gagner 2 étoiles européennes et le 9e club en Europe à remporter 2 Ligues des Champions d'affilée. C'est un exploit colossal, mais contrairement à l'an dernier, le PSG a souffert avant d'exulter. Arsenal a ouvert le score, Paris a finalement égalisé sur pénalty grâce à Dembélé. Les Parisiens ont dominé cette rencontre, mais ont buté sur une défense anglaise très regroupée lors d'une séance des tirs au but irrespirable. La frappe ratée du joueur d'Arsenal Gabriel a envoyé Paris et son capitaine Marquinhos au paradis.
11: Pendant cette saison, le coach l'a dit, c'est dur de gagner, mais de gagner deux fois, c'est encore plus difficile. Et c'était ça l'objectif, c'était ça le mental, on a montré aujourd'hui. Aujourd'hui, on avait l'équipe complète. Profitez bien, les gars, avec modération.
10: Voilà, il s'adresse aux supporters, c'est dans quelques heures pour cette nouvelle fête. En tout cas, l'architecte de ce PSG invincible, c'est Luis Enrique. Il a construit une véritable équipe, la médaille d'or autour du cou hier soir. Luis Enrique, eh bien, en croyait à peine ses yeux au micro de Canal+.
12: C'est incroyable de gagner, je pense que de manière méritée pendant toute la saison. La finale a été très disputée, mais c'est le moment de célébrer avec nos supporters.
8: Et puis Cyril de la Morinerie, on a envie de savoir quel est le programme du jour pour les joueurs de Luis Enrique.
10: Eh bien, le programme, c'est que les joueurs du Paris Saint-Germain vont défiler dans un bus impérial au Champ de Mars. Les portes ouvrent vers 14h, direction ensuite l'Elysée, où le président Emmanuel Macron va recevoir les doubles champions d'Europe. Avant une fête indescriptible au Parc des Princes, le stade sera plein en début de soirée avec le retour des héros.
7: Merci beaucoup Cyril de la Morinerie.
8: Et en attendant ces célébrations, les réactions politiques se multiplient, Margot, depuis les débordements hier soir.
7: Il n'y a qu'en France où la victoire d'un club de foot provoque des émeutes, déplore sur X Marine Le Pen. Le mode opératoire est toujours le même, caillasser, détruire, piller, ajoute Jordan Bardella qui pointe du doigt une violence d'atmosphère devenue insupportable. Il faut mettre une fois pour toutes hors d'état de nuire ces barbares, réagit de son côté Éric Ciotti. A contrario, la députée LFI Clémence Guettet avait demandé au ministre de l'Intérieur, je cite, de ne pas gâcher la fête.
8: Et la question du jour sur Europe 1, la victoire du Paris Saint-Germain, a-t-elle été gâchée par les heurts qui ont éclaté dans la soirée? Vous nous donnez votre avis sur le site Europe1.fr et sur l'application. Vous votez dès maintenant. Il est 8h05 sur Europe 1. Outre la finale de Ligue des Champions, la politique, on vous le disait dans les titres, s'est aussi installée hier dans la capitale.
7: Avec le premier grand meeting de Gabriel Attal qui a rassemblé, d'après les organisateurs, près de 5000 personnes, entre expériences passées et promesses d'avenir, l'ancien Premier ministre aura tenté de s'imposer comme le candidat du bloc central en mesure de rassembler. Reportage Europe 1 de Mayalène Trémollet depuis Versailles.
13: Face à une mer de drapeaux français et européens, Gabriel Attal clôt son discours d'une heure en appelant à l'unité.
14: Mes adversaires, ce ne sont pas ceux avec qui nous avons gouverné. Mes adversaires, c'est la France insoumise et le Rassemblement national.
13: Avant d'enchaîner sur une longue séance de dédicaces, livre sous le bras, Christelle, militante Renaissance depuis 2017, est satisfaite. Elle a trouvé son candidat.
15: C'était clair, c'était sobre et c'était ferme. Qui peut redonner confiance au pays et en la politique.
13: Quelques mètres plus loin, Lou, 25 ans, espère surtout qu'il s'impose comme seule figure du centre.
16: S'il y a un candidat qui doit se démarquer, ce serait plutôt Gabriel Attal, c'est celui qui rassure le plus.
13: D'autres comptent les multiples candidatures et assument leur scepticisme, comme Jean-Louis, jeune retraité.
17: En fait, il y a pléthore de candidats qui s'amusent à bricoler autour du repoussoir du Front National.
13: De même pour Jeanne, la question n'est pas celle du profil, mais plutôt celle de l'unité autour d'un programme.
18: Ça va être difficile, c'est pas gagné, il faut vraiment se rassembler, et assez tôt, pas à la dernière minute, sinon c'est perdu.
13: En attendant, chacun pilote son entrée en campagne de son côté, comme Édouard Philippe, dont le meeting est prévu début juillet.
7: Maïlène Trémollet du service politique d'Europe 1 et Bruno Retailleau organisera en effet son premier meeting le 20 juin prochain. Il assure d'ailleurs dans les colonnes du JDD qu'il ira au bout de sa campagne, des propos qui interviennent alors même qu'il est accusé par certains d'envisager un retrait en cas de risque d'un second tour entre le RN et LFI.
3: Ce chiffre à présent, Margot, 88 654 détenus au 1er mai dans les prisons françaises.
7: Nouveau record dans un contexte de surpopulation carcérale chronique. Concrètement, cela représente sur un an une augmentation de près de 5000 détenus contre seulement 750 nouvelles places disponibles. Le taux de suroccupation globale atteint 140% au 1er mai.
3: Dans l'actualité également ce matin à l'étranger, Donald Trump affirme avoir reçu de l'Iran l'engagement à ne pas se doter de l'arme nucléaire.
7: C'était l'un des points de friction dans les négociations entre Washington et Téhéran pour mettre un terme à la guerre. Donald Trump aurait durci sa proposition et envoyé une nouvelle version plus stricte du texte à l'Iran. Le chef du Pentagone avait d'ailleurs réaffirmé hier que les États-Unis étaient plus que capables de repartir en guerre.
3: Et sur l'autre front de la guerre, Israël annonce étendre son offensive au Liban.
7: L'armée israélienne aurait franchi le Litani et étendu ses opérations contre des cibles du Hezbollah au nord du fleuve. Hier, le premier ministre libanais avait accusé l'État hébreu de mener une politique de la terre brûlée à l'encontre de son pays.
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3: Europe 1, très fier d'être la radio officielle de Roland-Garros. Nous allons porte d'Auteuil, Margot, avec une déception, puisque le tricolore Moïse Kwame a perdu hier au troisième tour du tournoi du Grand Chelem parisien.
7: Exactement, le prodige de 17 ans s'est incliné face au Chilien Alejandro Tabilo. Une fin de parcours pour le 318e joueur mondial, mais qui aura beaucoup appris Charles Bouchain lors de ce tournoi.
19: Oui, pour son tout premier Roland-Garros, Moïse Kwame, invité par la fédération, a eu une formation express au grand moment de tennis. D'abord lors de son premier tour victorieux face au Croate Marin Cilic, vainqueur de l'US Open en 2014. Et puis lors de son match complètement fou au deuxième tour. 4h56 de jeu, du suspense et une victoire au super tie-break du cinquième set. Moïse Kwame a fait lever la foule, mais hier, la marche était un peu trop haute face au terrien Alejandro Tabilo, 36e mondial. Une défaite en 4-7, mais beaucoup de positifs et de leçons à retenir.
20: Je suis content parce que j'ai bien joué. J'ai proposé de belles choses tout au long de cette semaine. Donc c'est pas une défaite qui me pose problème. C'est une défaite qui va importer plus que mes deux victoires. Je suis pas un mauvais perdant, mais je suis un perdant qui apprend ses erreurs et qui essaye toujours de rebondir.
19: Il ne reste plus qu'une Française encore en lice à Roland-Garros. Il s'agit de Diane Paris, qui a été magique face à la numéro 6 mondiale Amanda Anisimova. Un exploit en 3-7 qui permet à Diane Paris, 23 ans, de se qualifier en 8e de finale d'un grand chelem pour la première fois de sa carrière.
7: Charles Bouchain pour Europe 1.
3: À noter que Coco Gauff aussi a donc perdu hier à Roland-Garros.
7: Les
3: favoris qui tombent. Merci beaucoup Margot Siffert, c'était votre journal sur Europe 1. Place à la météo.
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3: Les joueurs de tennis à Roland-Garros, Estelle Lafond, auront, c'est une bonne nouvelle pour eux, moins chaud aujourd'hui.
21: Ils vont pouvoir respirer un petit peu, avoir quelques nuages aussi, puisque le réveil se fait sous un ciel voilé dans la moitié nord. On a quelques averses aussi dans le Grand Est. À l'exception, bien sûr, du pourtour méditerranéen et de la Corse qui sont à l'abri avec un ciel assez bleu. Le retour d'une tramontane dans son domaine. Je donne un mot quand même sur la deuxième partie de journée. Une large moitié est du pays va constater l'arrivée des orages, avec l'air chaud résiduel sur cette moitié du territoire. Orages parfois mêlés de grêle et de quelques rafales de vent. Comptez enfin sur les températures qui sont plus respirables. 12 à 16 dans le nord-ouest ce matin, 15 à 18 un petit peu partout. Et en bord de Méditerranée, toujours plus de douceur qu'hier, avec 19 à 22 degrés.
3: Merci beaucoup Estelle.
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0: 13, bienvenue à tous et à toutes, surtout, vous êtes dans la salsa du dimanche, vous avez bien raison, Olivia qui vous accompagne jusqu'à 15h, et puis aujourd'hui, eh bien, bonne fête à toutes les mamans, bonne fête, bisous, et en plus aujourd'hui, vous avez de la chance parce que vous allez gagner plein de cadeaux, j'espère que vous avez préparé vos petits poèmes. Mais bien sûr, vous avez déjà préparé les poèmes, je vous fais confiance. Donc tout à l'heure, nous jouerons, quand vous entendrez à vous de jouer, préparez-vous, mettez-vous bien à côté de votre téléphone. Et puis là, eh ben, il faudra réciter votre poème. Et à ce moment-là, eh bien, après, les auditeurs voteront. Et puis ensuite, eh ben, on aura on aura un gagnant ou une gagnante. Les âges, il n'y a pas d'âge. Ça peut commencer, bon, faut quand même pas savoir parler, hein. Donc, à partir de 3 ans, 4 ans, je ne sais pas, jusqu'à l'âge que vous voulez. Donc, pour réciter vos poèmes, pour que vos mamans gagnent de superbes cadeaux avec, grâce à nos partenaires, à Bijouterie Samy et les magasins Le Roi Merlin. Donc, il y aura de magnifiques bijoux et de belles caisses à outils. Mais on en reparlera après, évidemment. Pour l'instant, la libre antenne, c'est le 02 62 99 12 00. Tout ce qui est radio guidage, c'est le 02 62 41 51 51. Elle est trouvée, ça aussi, au 02 62. Oui, c'est ça, 02 62 41 51 51. Je vais y arriver. C'est ça? Il y a 10 ans et demi, le pronostic de Thierry Léger. Et c'est tout. Allez, c'est parti. Donc aujourd'hui, vous voulez même lire votre poème là, comme ça, de faire un petit hommage à votre maman, lui dire que vous l'aimez. Eh ben, aujourd'hui, tout est possible. Freedom, bonjour. Allô? Allô? Y a quelqu'un?
1: Oui, bonjour.
0: Bonjour.
1: Oui, c'est Kevin Payette, artiste sur La Réunion. Voilà.
0: Oui, bonjour Kevin Payette.
1: Ce matin, un ami qui a passé ma chanson.
0: Ah oui?
1: Aujourd'hui.
0: C'est laquelle?
1: C'est Kevin Payette, Maman Chérie.
0: D'accord.
1: Voilà.
0: Et ça vous a fait plaisir.
1: C'est possible de repasser la chanson ou pas?
0: Non, on l'a déjà passée une fois. Ah, en plus, non, vous êtes l'artiste. Eh ben, chantez-nous oui. Là, la chanson.
1: Oh maman, il pense à où? Maman chérie, maman. Oh maman, il chante pour maman chérie. Un petit morceau.
0: Ah bah, c'est gentil. On a eu un live en direct. C'est chouette, hein? vous avez écrit cette chanson comme ça?
1: C'est pas trop longtemps, la chanson.
0: D'accord. Ok.
1: Il a sorti avant-hier ou ça y est, j'ai rappelé plus. Oui, avant-hier.
0: D'accord. Et donc, et cette chanson, vous l'avez écrite pour votre maman ou pour toutes les mamans?
1: Oui. Pour toutes les mamans, parce qu'en fait, j'ai perdu ma maman en 2006. Ah. Elle avait 11 ans. Mm-hmm. Et là, elle a 31 ans, déjà.
0: Ah oui. Ah oui, donc cette chanson, vous l'aviez. Elle était là, ancrée dans votre cœur.
1: Voilà.
0: Maman chérie.
1: Maman chérie sur YouTube. Elle est disponible, la chanson.
0: D'accord. Voilà. Oui, c'est vrai. Très bien. Bon, on la remettra un peu plus tard, peut-être. Si on l'a déjà mis ce matin.
1: Hein?
0: Ben de rien.
1: Et bonne fête à tout le monde, à tous les mamans du monde, La Réunion, un peu partout. Voilà.
0: Bah oui, donc en fait, vous n'avez pas de message. Votre message, c'est la chanson.
1: Voilà, la chanson, c'est un petit message à tous les mamans et aussi à tous les mamans au ciel aussi. Voilà.
0: Et elle était comment, votre maman?
1: Elle était généreuse et joyeuse. Voilà.
0: Généreuse et joyeuse?
1: Voilà.
0: Mais vous nous appelez d'où?
1: À La Réunion. Je dois changer mon numéro de téléphone.
0: Ah, d'accord.
1: Voilà.
0: Eh bien. Bon, eh bien, Kevin, à bientôt.
1: À bientôt.
0: Et puis, on mettra la chanson un peu plus tard. D'accord?
1: Ok, merci.
0: De rien. À moins quelqu'un la redemande peut-être dans les dédicaces cet après-midi.
1: Pourquoi pas?
0: Hein, pourquoi pas? Ce serait bien aussi, ça.
1: Ouais. Oui. Merci beaucoup.
0: Ben de rien, bon après-midi.
1: Au revoir.
0: Alors, on disait oui, hein, donc pour tous ceux qui sont en métropole, vous pouvez nous appeler pour laisser un petit message à votre famille, votre maman et tout, parce qu'aujourd'hui quand même c'est la fête des mamans. Vous pouvez nous appeler au 02 62 99 14 00, mais que si vous êtes en métropole. Après, le reste, eh ben, c'est comme d'habitude, 02 62 99 12 00. Tiens, allons là savoir si on a bien compris les consignes. Fredom, bonjour, allô?
2: Oui, bonjour madame.
0: Bonjour.
2: Je voudrais savoir si c'est possible de passer une dédicace vers 13h.
0: Oui, il faudra appeler vers 13h.
2: Ok, parce que ça va passer en direct.
0: Ah, mais là, vous êtes déjà en direct.
2: Ah, oh, merde.
0: Ah, bah zut alors, hein. Bah zut, flûte.
2: Parce que j'appelle de la métropole, c'est pour ça.
0: Ah, vous nous appelez d'où de métropole?
2: De Toulon, mais le problème, c'est que je sais pas si mes parents, ils sont à l'écoute.
0: Bah, déjà là, vous pouvez appeler. Vous pouvez leur laisser un petit message, là, déjà. Ah non, vous leur avez dit que vous serez vers 13h?
2: Non, pas du tout. J'ai pas fait encore.
0: Ah, d'accord. Bon, bah alors, on se rappelle tout à l'heure.
2: Ok, ben merci. Mmh. Ben en tout cas, je passe le bonjour à toute la Réunion et surtout à mes parents, la famille Tangavelou de Plateau-Caillou.
0: D'accord, ok.
2: Et j'appellerai ma maman tout à l'heure.
0: Ok, très bien, de Plateau-Caillou. Et c'est comment votre prénom?
2: C'est Françoise.
0: Françoise, ben, très bien Françoise. À tout à l'heure.
2: À tout à l'heure.
0: Quel temps il fait à Toulon là?
2: Aïe, aïe, aïe. Il faut pas venir là, il fait trop chaud.
0: Comment ça, il faut pas venir? Il fait plus chaud.
2: Trop chaud.
0: Et du coup, il fait vraiment plus chaud qu'à La Réunion?
2: Ah ouais, il n'y a pas d'air, il n'y a rien du tout. Mais bon, comme nous, on est sur Toulon, il y a la plage, il y a la montagne.
0: C'est ça, c'est ça.
2: Et donc, nous, on a la chance que Paris. Avant, on était à Paris, on est venu sur Toulon. Mais Toulon, c'est un petit peu comme La Réunion, où on se retrouve en fait.
0: Ah, c'est bien ça.
2: Parce qu'on a vu montagne et à 2 minutes de la plage.
0: Bah en fait, ouais, c'est vrai que ces endroits-là, ce qui est bien, c'est que on peut aller à la plage. Enfin, bon, à la plage.
2: Voilà.
0: Et puis après, bah, sinon,
2: acheter le poisson sur le port, comme à La Réunion.
0: Ouais, sauf que là, on peut skier à Toulon, non?
2: Pas du tout. Il faut aller plus loin.
0: Nous, elle dit ça qui me regarde hébétée, elle fait mais n'importe quoi, elle dit celle-là.
2: Mais non, pas du tout. Nous, justement, j'aimerais bien avoir de la neige.
0: Ah bah, il faut aller un peu plus loin, ouais, du côté de Nice et tout ça, là. Vous allez dans les Hauts-de-Nice?
2: Même pas. C'est vers...
3: Dans les Alpes, dans les voilà. Alpes de Provence, à foi de Toulonnaise. Bienvenue chez moi, madame. Et moi, je suis chez vous. Voilà, vous êtes chez moi, je suis chez vous. Voilà.
2: Bah, on peut pas échanger parce que moi, je veux retourner chez moi. Là.
3: Non, moi, je reste là où je suis.
2: Et vous étiez où, vous?
3: Au Pradé.
2: Ah, je suis pas loin. Moi, je suis à Toulon-Sainte-Anne et je travaille à la Farlède.
3: Effectivement, oui, c'est Toulon-Sainte-Anne, c'est vraiment vers le Pradé, effectivement. C'est
2: ouais,
3: un peu près. La Farlède, c'est un peu au-dessus.
2: Ouais. Il y a vraiment la montagne, le Mont Faron en face de moi.
3: Alors, c'est pas vraiment une montagne, il n'y a pas de neige, hein, jamais.
2: Ouais, après, on va dire montagne, parce que moi, je viens de La Réunion, donc ça me fait bien au cœur.
3: Il y a un téléphérique d'ailleurs. Il y a toujours le téléphérique, j'imagine.
2: Ben oui, c'est à 2 minutes de chez moi.
3: Voilà. Et puis vraiment, si on veut voir de la neige, on va dans les Alpes de Provence.
2: Voilà.
3: On va à Grenoble, à Vars.
2: Ou à Digne-les-Bains.
3: Ou à Digne, ouais. Ah, c'est trop bien.
2: Ben oui, Digne-les-Bains, c'est pas loin, ça.
3: Ouais.
2: C'est à 30, 35 minutes.
0: Et donc là, pourquoi vous n'y allez pas?
3: Vous avez la chaleur. Ah, mais il doit faire chaud là-bas aussi.
0: Non,
3: parce que
0: aujourd'hui. Mais quand il fait pour aller skier.
2: Non, mais là, on est mois de juin, juin demain. Et il n'y a plus de neige.
0: Ah bah oui, ça, je sais bien quand même.
3: Il fait encore plus chaud.
2: Ma petite sœur, elle vient de Évian. Elle, ça caille chez elle.
3: Ah, bon. Bah, il faut aller en vacances chez votre sœur.
2: Voilà, moi aussi, j'aimerais bien aller en vacances chez ma sœur. Parce qu'il fait trop chaud, là.
3: Il n'y a pas de Mistral en ce moment, alors?
2: Tous les soirs, on est à la plage du Mourillon, ça va.
3: Ah, c'est cool.
2: Ouais.
3: La plage du Mourillon, c'est cool. Et donc, il n'y a pas de Mistral en ce moment?
2: Non, pas du tout. Il n'y a rien du tout. Il n'y a pas d'air, il n'y a rien.
3: Eh ben.
2: Même la nuit, on met 2 ventilos, ça, c'est rien, quoi.
3: Eh ben, écoutez, hydratez-vous bien.
2: Ouais.
3: Et puis, je vous souhaite
2: une... Ne vous inquiétez pas que je reviendrai chez moi.
3: Il n'y a pas de souci. Moi aussi, je retournerai chez moi faire un coup.
2: Ouais, après, de toute façon, le pays nous appelle, hein.
3: Ouais, c'est pas fou.
2: Tôt ou tard, tout le monde rentre chez eux.
3: Ça vous manque, La Réunion?
2: Énormément.
3: Ouais, qu'est-ce qui vous manque?
2: Mes parents et mes frères et sœurs.
3: Ils viennent vous voir de temps en temps?
2: À Toulon, personne, parce que ça fait que 4 ans que je suis ici.
3: Ouais.
2: Et à Paris, j'ai fait 12 ans, ils venaient souvent.
3: Ah, ben peut-être ils viendront vous voir aussi à Toulon. Vous leur ferez visiter cette belle région également.
2: En plus, ils aiment bien le poisson et à Toulon, il y a beaucoup.
3: Oh là là, la bouillabaisse, la soupe de poisson.
2: Ouais, c'est ça.
3: Oh là là là là là là là.
2: La salade.
3: Ouais. Ouais, on peut même manger.
2: Voilà, je vous ai
3: on peut même manger plus de langoustes à Toulon qu'à La Réunion, Midiao.
2: Non, mais c'est vrai. Hein.
3: C'est vrai.
2: C'est vrai.
3: Mm.
2: Depuis que je suis ici, c'est vrai.
3: Écoutez,
2: c'est pas cher du tout.
3: C'est pas forcément cher, non. Eh ben, je vous souhaite une bonne fête.
2: Bah, à votre maman. À vous aussi. Et puis, bah, je vais essayer de rappeler vers Trésor.
0: Ok. Et
3: bonne continuation
0: à tout
3: le monde.
0: Françoise.
3: Au revoir, Françoise.
2: À tout à l'heure. Bonne journée à vous.
0: Au revoir.
3: Bah, j'en profite. Bon, je suis pas sûre qu'elle m'entende sur toi. Non, mais pas à vous. À ma maman, Françoise.
0: Au revoir, Françoise.
3: À ma maman qui est au Pradé. Je suis pas sûre qu'elle m'entende, mais on ne sait jamais au cas où. Bon, je lui passerai un coup de fil quand même plus tard.
0: Oui, quand même.
3: Bonne fête, maman. Bonne maman fête. Patricia.
0: Eh ben, bonne fête à maman.
3: À ma belle
0: Patricia.
3: Maman aussi, Marité.
0: Ok.
3: Et à toutes les mamans du monde.
0: Exactement.
3: Voilà.
0: Merci.
3: Et à la vôtre aussi, Olivia. Et bonne fête
0: à vous. Elle est encore loin, plus loin que la vôtre.
3: Ben,
0: mais moi, j'ai déjà appelé. J'ai déjà fait mon truc.
3: Comment ça, elle est plus loin que moi?
0: Oui, si. Bah, enfin, elle est pas loin, mais par rapport à votre maman, elle est encore plus loin, quoi.
3: Ah bon? Elle est plus loin que la métropole?
0: Non.
3: Bah, donc, elle est plus près.
0: Oui, elle est plus près, mais voilà. Au niveau, elle est loin quand même.
3: Nos mamans sont loin.
0: Mm-mm, exact.
3: Bonne fête, Olivia.
0: Merci. Allez, sur ce moment, bah ça y est, on a passé la joyeuse fête à nos mamans. Oui, voilà, ça c'est fait. Allez, on va par ici, 99 12 00. Freedom, bonjour. Allô? Allô?
4: Allô?
0: Oui, bonjour.
4: C'est Radio Freedom?
0: Ah bah oui, puisque vous appelez Radio Freedom.
4: Là, je suis en direct.
0: Vous êtes en direct. Bienvenue, madame. Bonjour.
4: Merci. Bonjour, madame.
0: Bonjour.
4: Attends, j'enlève le parleur. Parce que
0: ah, ben voilà. Il y a un décalage. Ah oui, il est loin, le parleur. Ah là là. Dites-moi tout. Qu'est-ce qui se passe?
4: Donc, madame, j'habite dans une cité. Voilà. Et là, dans cette cité-là, à chaque fois, je vais jeter les poubelles, là. Il y a deux locataires dans un immeuble, que deux locataires, hein. Qui n'arrêtent pas de critiquer. À chaque fois que je vais jeter la poubelle, ils critiquent. Du lundi jusqu'au dimanche, du 1er janvier jusqu'au 31 décembre. L'année dernière, c'était pareil. 1er janvier jusqu'au 31 décembre, ils ont moucaté. Cette année, la recommencée au début de l'année, ils ont moucaté. C'est à chaque fois que je vais jeter les poubelles, je suis dehors, il y a un problème.
0: Mais pourquoi ils vous critiquent?
4: Chercher du pain.
0: Pourquoi ils vous moucatent?
4: C'est le pire des conflits.
0: Mais madame, pourquoi ils vous moucatent?
4: Hein? Madame, parce que ces deux locataires-là, figurez-vous, là, ils étaient placés exprès pour ça. C'est la commune à mettre, mais c'est un personnel de la SHLMR, de la CDR. C'est une femme, secrétaire. La tire dans l'immeuble, la CDR. Et l'a placé à elle, la personne qui critique, là, la place à elle dans l'immeuble, la SHLMR, exprès pour être en face de moi, pour gagner, critiquer. Elles font ça avec le travail. Moi, j'appelle la SHLMR pour reprendre leur appartement, parce que là, la commune apprend. Mais il ne fait pas rien. Le quartier critique toute la journée, il n'est pas là avec ça. Il place qui il veut. Et là, regarde, hein, la secrétaire de la CDR a placé cette femme-là exprès dans l'immeuble pour être en face de moi pour lyncher. Donc, madame, elle est bloquée tous les jours par une influenceuse. Il pousse à elle à critiquer. Ah. Il paye. Madame, ce que je suis désolée que tous les locataires y entendent ça. Mais on n'a pas payé, rien. Grand matin, il commence à moucater. Là, c'est mal à passer, ma partie cherche le pain, là, il crie fort.
0: Mais qu'est-ce qu'ils vous disent?
4: Tous les jours, elle est comme ça, madame.
0: Mais qu'est-ce qu'elle vous dit?
4: Là, il entend, là, il met la musique fort. Enfin, il entend pas moins causer. Mais qu'est-ce qu'il faut faire? Il dit, là, sachez, le maire reprend son loyer, il va gagner le problème. Tandis que là, la commune, elle prend tous les appartements, tous autres, et le quartier, il fait n'importe quoi. Ils gagnent même pas, donne une solution pour régler les problèmes de comportement comme ça. Critiquer. Moi, si ils mettent la musique, ça me dérange pas. Eux, ils font la fête dans leur maison, ça me dérange pas. C'est quand je passe pour aller jeter la poubelle, on me critique. Là, c'est pas bon. Parce que tous les locataires, ils entendent ça. J'ai beau signaler, les locataires, ils entendent. Ils font foutant encore.
0: Donc, tout l'immeuble est après vous?
4: Il y a une femme qui est derrière tout ça, un cerveau. Qui est derrière un réseau. Il n'arrête pas bloqué. Elle est complètement pas bien. Tout elle est en train de penser à me faire du tort. Mais comment vous voyez en sorte à vous comme ça? Tout ce que j'entreprends, elle casse, elle brise. Tant qu'on fait l'ex, qui casse, qui brise tout sur le passage. Mais les gens, ils sont complètement retournés et tout le temps, en train d'agresser, batailler. On comprend pas pourquoi c'est comme ça. Là, ce matin, monsieur vient de m'accuser en disant que c'est vous qui êtes comme ça, parce que tout le monde dit la même chose de vous. Non, pas du tout. C'est mon ex qui passe par derrière, qui monte la tête des gens, des habitants. Et là, j'ai affaire à ces deux locataires-là tous les jours comme ça. Mais on peut pas, quand on paye son loyer, moi aussi je paye le loyer, on peut pas se permettre d'agresser les gens comme ça. Il faut trouver une solution. J'ai beau alerter la CCMR, pas de solution. Les plus forts que les autres, puisque quand le concierge est là, elle reste tranquille. Dès que le concierge est parti, là, elle commence. Là, tout à fait, c'est bon, là, le corps n'est pas bon, il ne plaît pas à elle, marche pas comme ci, marche pas comme ça. L'individu là, est tel, ne fonctionne pas là. Mais il ne peut pas constamment payer mon loyer et comme ça. Et en plus que ça, je suis allée demander un loyer à la mairie. Zéro. Zéro. 6 mois de démarche. Il ne veut pas de moi-même. Mais comment il fait? Il reste dans l'agression comme ça? Ben, comment il fait? Arrêtez un peu, tout le temps, je suis en train de signaler que ces personnes-là critiquent mon corps à chaque fois comme ça. Ah, ça m'énerve des fois. J'arrive plus à regarder mon cas, là, taper.
0: Ben, vous avez déposé plainte, quelque chose, madame?
4: La fini, madame, la fini de déposer au moins 4-5 plaintes.
0: Ils ont déjà été convoqués ou pas?
4: Pour dialoguer avec la locataire qui a créé le conflit, là. J'appelle la police. Cette locataire-là, elle surveille ma fille. Quand il fait des déplacements, ma fille démarre sur le parking. Elle surveille ma fille, elle téléphone un bonhomme, la ravine des Cabris là-bas, pour dire que ma fille est de sortie, suivre à elle. Un bonhomme, il appelle Wilfried.
0: Voilà, stop, on donne pas de nom, là, madame.
4: Il a été payé par mon ex pour descendre à moi.
0: Oui, donc, alors, du coup, madame, si... Madame, si je comprends bien, en fait, c'est pas qu'une histoire de voisinage. C'est aussi une histoire avec votre ex-compagnon.
4: Tout est mélangé, mon.
0: Donc lui aussi, c'est lui aussi qui crée des soucis.
4: Non, mais à chaque fois que je vais habiter un endroit, il vient. Là, tous les habitants, ils deviennent son ami. Et là, il pousse, là. Allez, fais signe, c'est ça. Avec ton ami, écoute pas elle. Mais moi, je commande pas la cité, moi.
0: Oui, mais est-ce que vous avez déjà déposé plainte contre votre ex-ami?
4: Hein?
0: Vous avez déjà déposé plainte contre votre ex-ami?
4: Oui, plusieurs fois la dépose plainte, madame. Là, ce matin,
0: et alors, mais qu'est-ce qui se passe?
4: La police, là, pour venir régler le conflit, là. La police, pourquoi venir?
0: Ben, là, la police, ils vont venir voir quoi?
4: Non, mais il a dit qu'il va venir pour aller discuter avec la dame, pour savoir pour quelle raison tous les jours, elle y agresse comme ça. Espèce de ici, espèce de là-bas. Mais ça là, ça il dit une fois, deux fois, trois fois dans l'année. Mais du 1er janvier jusqu'au 31 décembre, l'année dernière, j'ai rien dit. Là, cette année, il faut arrêter avec ça. Je comprends pas pourquoi elle se bloque sur moi comme ça. Elle est poussée par quelqu'un, par le bonhomme Wilfried, là, la Delve.
0: Madame, arrêtez de dire son nom à ce monsieur. Bon, on sait pas trop où est-ce qu'il est, c'est pas grave.
4: Il n'y a qu'à arrêter dans la vie des gens. Moi, j'ai mes enfants. Il n'y a qu'à arrêter dans ma vie, c'est tout. Il n'y a pas qui m'a dit, il n'y a pas qui ses enfants. Il occupe son vie. Pourquoi il vient occuper ma vie? Il comprend pas, moi. Pourquoi ça lui vient dans ma vie? Pourquoi ça lui fait là? Il comprend pas. Notre commérage. Là, gros musique, là, il pète là. Après, quand la fille vient boire l'alcool, il lave tout le temps seulement. T'es pêche ici, t'es pêche là-bas. Mais arrêtez un peu, n'empêche pas de boire l'alcool, même. Vous ne sont pas vous quatre de monde dans le chemin. On a le droit de passer.
0: Oui, c'est vrai qu'on entend la musique là.
4: Ben oui, ben tous les dimanches comme ça. Mais la musique dérange pas moi, madame. Si elle y aime son musique, mettre son musique. Mais les gens là, le concierge est là. On a placé le concierge pour aider les locataires à avoir un peu de tranquillité.
0: Ben oui.
4: Ben je n'en ai pas content parce que le concierge travaille. Donc il veut capoter. Mon ex, il veut tout capoter. Ben, mon ex, il veut tout capoter parce que il a trop de tranquillité. Il aime bien le être le bad boy. Qu'est-ce qu'on veut m'y faire avec ça? Ça sent bizarre, le bataille. Allez, si vous cas, ça m'occupe à où? Tout le temps, les en guerre, tout le temps, les en guerre. Allez, assis un peu de calme, occupe pas. Oh, c'est plus de manger, grand matin, trop de bain, ou de bain, hein? Trop de bain, après, c'est plus de manger. Assis d'autre côté, réfléchis un peu de vie, hein? Demande bon Dieu pour aider à où? Non, il y a demande de l'aide, des femmes de la cité, comme on veut. Après, il dit à votre fils, il fait ça, il fait comme ci, comme ça. Ben, il faut arrêter. Voilà. C'est 25 ans que je suis divorcée avec cet homme. Il veut continuer à me combattre. Mais je suis pas là pour quand j'étais avec lui, il me tapait. Mais là, je me suis séparée de lui. Il continue encore, il veut taper encore. Ah, ben, tu penses à même? Ah, moi, je suis fatiguée, cette vie-là, hein. Oh là là.
0: Ah, Ah bah oui, je comprends.
4: Pour dire au locataire qu'il ne m'aime pas. Mais arrête avec ça. Arrête ça. M'a compris. Il répète. Chaque fois qu'on lui répète qu'il n'aime pas moi. Mais arrête, répète à moi. M'a compris. Il a longtemps m'a compris. Il veut continuer à dire ça. Il fatigue.
0: Madame, tenez-nous au courant, comment ça va se passer, quand il y aura la police qui sera arrivée,
4: là,
0: d'accord?
4: Il est dehors, j'attends la police là. La police m'a dit qu'il va passer. Ben, j'attends la venue de la police.
0: Bon, ben, vous nous rappellerez à ce moment-là, d'accord?
4: Il faut aller voir chez cette dame-là pourquoi elle agresse comme ça. Ça fait 2 ans là. Je dis rien. Il faut arrêter. On est fatigué. Lundi, moi, je n'ai même pas reposé. Elle a critiqué elle. Ben, mais occupe son mami. C'est plus manger de son tas. Elle occupe son mami. Voilà, elle a des enfants, hein. Et maintenant, le loyer, elle habite tout à fait elle.
0: Mais elle habite au-dessus de chez vous, à côté de chez vous, elle est loin.
4: Elle habite dans l'immeuble en face.
0: Ah, en plus?
4: Oui, elle habite dans un loyer que les pas elle. Et donc, elle est agressive avec le locataire, ça pas elle. C'était sa soeur qui habitait là. Elle a repris le relais.
0: Oui, bon, après, c'est. Voilà. D'accord, ok.
4: Ah, ben, au bout, exactement. Et c'est une jeune femme. Elle est agressive, elle veut bataille à tous les prix.
0: On est dans quelle ville, madame?
4: Hein?
0: On est dans quelle ville?
4: Saint-Pierre. D'accord. La Ravine Blanche. 3 rue André Sundro.
0: C'est bon, madame.
4: Ton poil était là comme ça, là. Elle est agressive. Il crie fort, c'est ça que j'aime pas. Il crie fort dans la rue, là, quand tu passes, là. Il crie fort, même. Ça, il faut des situations comme ça. Quand tu fais des critiques sur les gens, là. Tu dis ça doucement dans ta maison. Personne n'entend pas. Ou au téléphone avec une copine, c'est pas moi qui crie fort, tout le monde entend. Moi, j'aime pas que les locataires entendent ça, qu'on agresse mon corps. Parce que, pour moi, c'est des personnes qui payent loyer, mais n'ont rien de bien vivre, jamais en paix, jamais tranquille. Et là-dedans, on a des personnes âgées, des personnes malades, ils tiennent par terre. Et là, ils donnent même le gaz, là. Qu'est-ce qui les intéresse, c'est critiquer. Ils veulent plus supporter. Mon cerveau, ce matin, a entendu, la critique de trop, là. Là, il a fait déborder le vase, là. Ah, mais il gagne plus. Vraiment, il gagne plus.
0: Bon, d'accord. Madame, vous nous rappellerez tout à l'heure quand les gendarmes seront venus, d'accord? Et vous nous direz ce qui a été dit, d'accord?
4: D'accord, merci bien, madame.
0: Je vous en prie, à tout à l'heure. Courage, au revoir.
4: Bonne journée.
0: Au revoir. 02 62 99 12 00 pour passer un petit mot pour votre maman. Et si vous êtes en métropole, vous pouvez aussi au 02 62 99 14 00. Mais avant, on a un appel et puis ensuite les pronostics de Thierry Léger. Frédéric, bonjour, allô? Allô? Allô? Ah ben, il est parti. Ben alors? Bon, ben c'est pas grave, allons par ici. Allons par ici. Allez, Freedom, bonjour.
5: Ah, mais c'est parti.
0: Ben, elle est revenue. Allô, oui. Bonjour.
6: Oui, c'est Charles des Lions.
0: Ah, bonjour, Charles. Alors, comment ça va?
6: Ça va, il fait chaud.
0: Ah, bah oui, il fait chaud à Lyon. Hein.
6: Ouais.
0: Mais nous aussi, il fait chaud, mais il fait bon.
6: Ben, c'est. Moi, j'avais le ventilo, j'ai éteint le ventilo parce qu'après, sinon, tu vas entendre les ventilos.
0: Ah oui, c'est gentil.
6: Oui, ouais.
0: Oui. Alors?
6: Ben, ça va, ouais. Et ce matin, il faisait 35.
0: Ah oui, quand même. Au réveil, 35 degrés? Mais ça s'arrête jamais?
6: Ben, non. L'après-midi, ça fait pour tout après-midi.
0: Ben? Ouais. Bon, d'accord. Alors?
6: Ben, ouais.
0: Oui. Alors, un petit message?
6: Ben, si j'étais à la réunion, j'étais chez ma maman.
0: Ah, ben voilà. Donc là, on lui envoie un petit message, alors?
6: Ben oui. Bonne fête des mères, maman. Je suis sûr qu'elle est à l'écoute. Il y a mes frères, il y a mes sœurs, ils sont là-bas.
0: Oui.
6: Je suis sûr qu'elle est à l'écoute.
0: Ah, bon, ben si elle est à l'écoute. Comment est-ce qu'elle s'appelle, maman?
6: Maman s'appelle Marie-Claude Barnier.
0: Marie-Claude Barnier.
6: Elle habite Saint-Pierre.
0: D'accord. Ouais. Ok. Donc, elle est à Saint-Pierre.
6: Ouais. Oui, à Saint-Pierre.
0: Et ben, on l'embrasse bien fort, alors.
6: Ben oui, moi, je sais tout le monde, toutes les mamans, bonne fête des mères, tout le monde et les îles, bonne fête des mères.
0: Mm-hmm.
6: En particulier, là, et ma maman, quoi.
0: D'accord.
6: Mes sœurs et tout.
0: Ouais. D'accord, ok. Et ben, on embrasse bien fort Marie-Claude Barnier.
6: Marie-Claude Barnier, ouais. Et après, bon, ben, un petit coucou à Madame Le Gros, bonne fête des mères à elle.
0: C'est qui, Madame Le Gros?
6: Madame Le Gros, c'est une dame qui est Disons, c'était comme ma deuxième maman.
0: Ah, d'accord.
6: J'habitais à La Réunion, ouais.
0: D'accord, ok.
6: Ouais. Et après, bon, ben après...
0: Donc on peut aussi lui souhaiter une bonne fête, c'est vrai, hein?
6: Comment?
0: Je dis, on peut aussi lui souhaiter une bonne fête, parce que bon, des fois, on dit, ouais. Une maman, c'est celle qui nous a porté, mmh. Tout ça, mais c'est pas que.
6: Ben oui, parce que ben, après, elle était tout pour moi aussi, quand j'étais là-bas, et elle avait besoin d'aide. J'étais là, il avait besoin de ti, là-bas, j'étais là. Et moi aussi, quand j'avais besoin, j'étais là.
0: Oui.
6: Ben, c'est pas comme ma maman, et ça remplace pas ma maman. Hein.
0: Non, mais bon, ma elle maman, peut avoir aidé maman, aussi, hein. Réconforté ouais. Aussi.
6: Eh ouais, ma maman, c'est ma maman.
0: C'est ça.
6: Ben après, un petit coucou à mon papa, je dis qu'il m'a essayé d'appeler ce matin, je suis parti te prendre, parce que j'étais au téléphone.
0: Ah, ben, faut le rappeler tout de suite. Dire.
6: Ben, je vais l'appeler un instant. Et je m'appelle Michel Etal.
0: D'accord. Eh ben, Michel, on l'embrasse aussi.
6: Et je vais l'appeler un instant.
0: D'accord.
6: Et après, bon, ben, un petit coucou à... ben, toutes, Marianne, et Michel Zabeni, Maxo, avec sa femme.
0: Mmh.
6: Et après tout, et, bon, Alexis Langlais, sa femme. Ben, toute la famille, toutes les cousins, cousines, qui entendent Charles des Lions, je vous fais un gros coucou, et gros bisous, et toutes les mamans des îles, dans l'île, bonne fête des mères, et toi aussi?
0: Merci, c'est gentil.
6: Bonne fête des mères à Julie aussi.
0: Ok.
6: Ouais, j'ai essayé Julie ce matin, j'ai pas eu.
0: Bon, ben, c'est pas grave. Mais là, c'est pour toutes les mamans du monde entier, toutes celles qui nous
6: toutes
0: écoutent.
6: Les mamans du
0: bonne
6: monde
0: fête.
6: Entier, j'oublie personne. Okay.
0: Bon. Allez, bisous, Charles. Bon,
6: allez, gros bisous.
0: Gros bisous, à bientôt. Au revoir.
6: À bientôt, salut.
0: Au revoir. Allez, tout de suite, les pronostics de Thierry Léger.

0: papier et crayon, de vous asseoir tranquillement une seconde pour noter les pronostics de Thierry Léger. Aujourd'hui, il y aura donc 16 partants pour ce quintet du jour et ce sera à l'hippodrome de Chantilly. Donc Thierry Léger préconise de jouer les numéros. On note le 16, le 10, le 3, le 1, 15, 12, 9 et 6. Je répète, 16, 10, 3, 1, 15, 12, 9 et 6. Bonne chance à toutes et à tous.
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0: Eh ouais. Et aujourd'hui, c'est la fête des mamans. 02 62 99 12 00 pour faire un petit coucou à votre maman. Le 14 00, vous êtes en métropole. Ben, appelez-nous. On a ouvert une ligne exprès pour vous pour souhaiter une bonne fête à votre maman. 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Et vous êtes en métropole, 02 62 99 14 00. Si vous êtes en métropole, hein. Allez, allons par ici. Freedom, bonjour. Allô? Allô?
3: Allô?
0: Oui, bonjour.
3: Bonjour.
0: Alors, on vous entend mal.
3: C'est Marie-France de Belmen.
0: Oui, Marie-France. Marie-France, enlevez le haut-parleur.
3: Ah oui, attends.
0: Ben oui. On est à Belmen.
3: Oui, mes soeurs et moi, mon frère, mes enfants, mes petits-enfants, mes nièces souhaitent à ma maman une bonne fête des mères. Ça fait déjà la deuxième fête des mères qu'elle est partie. Ah. Il y aura 15 mois mardi.
0: D'accord.
3: Oh. Voilà. Bon. Je peux demander une petite chanson?
0: Oh, quelle est la chanson?
3: Pour lui dire qu'on l'aime beaucoup et jamais on l'oubliera. C'est Titi, Papa Bon Dieu.
0: Ah, mais un petit extrait, hein, parce que les dédicaces, c'est cet après-midi. Hein.
3: Madame, depuis ce matin, 6h, j'essaie.
0: Oui, je comprends, madame. Je vous dis, c'est exceptionnel parce que... Oh, attendez.
3: D'accord.
0: Parce que les dédicaces, c'est cet après-midi. Sinon, tout le monde va me dire « Ah ben ouais, madame, parce qu'elle a attendu. »
3: Je lui faisais, elle, mais je n'ai pas eu madame.
0: Alors, Titi, papa,
3: madame
0: bonjour.
3: Olivia, prends pitié. Je suis une fidèle de Freedom.
0: Eh ben, dis donc, tout le monde va commencer à me dire ça. Nous sommes tous des fidèles.
3: Oui, mais spécialement, c'est pour ma maman, parce que vraiment, elle me manque.
0: Ah oui. Par contre, vous êtes une très très bonne fidèle, mais du coup, vous laissez la radio allumée.
3: Ah, la radio, la chambre, elle est fermée, Val.
0: Ben oui, mais on entend, ça résonne.
3: C'est vrai, vous avez raison.
0: Alors, c'est Titi Paradis Bondier, c'est ça?
3: Oui, oui. Ah. Oui, ça me touche les mots, madame. Olivia.
0: Ah bon? Pourquoi il vous touche les mots?
3: Ben parce que dans la chanson, elle dit qu'elle n'est plus là, quoi.
0: Ah oui. Ah oui, après, c'est vrai, quand on perd notre maman, on a l'impression d'avoir perdu quelque chose.
3: Oui, oui.
0: Ouais, c'est ça.
3: Bon, ça fait 15 mois, mais je ne me suis jamais remise.
0: Après, c'est vrai que, Anna, pour certains, le deuil est plus long, plus difficile, même si on essaie de vivre, de le vivre, de se dire, il faut avancer.
3: Oui, elle n'était pas malade, elle est partie subitement, c'est pour ça qu'il est dur. Hein.
0: Ah,
3: c'était ma maman, ma soeur, ma confidente, c'était tout pour moi.
0: Allez, on met un petit extrait et je vous souhaite une très bonne journée.
3: Ben merci, bonne fête à vous, Olivia.
0: Merci, à bientôt.
3: Au revoir.

0: Allez, c'était un extrait. Hein. Donc après, ce sont les dédicaces, évidemment, c'est cet après-midi. Mais vous pouvez toujours laisser un petit message à votre maman au 02 62 99 12 00 pour si vous êtes à La Réunion et au 02 62 99 14 00 si vous êtes en métropole ou bien dans le monde. Hein, il n'y a pas de problème. N'hésitez pas à nous appeler. Évidemment, vous êtes les bienvenus. 02 62 99 12 00. Allons par ici. Frédéric, bonjour. Allô?
1: Oui.
0: Allô? Oui, bonjour.
1: Allô?
0: Oui. Bonjour. Pardon. Oui, je vous écoute.
1: Oui, je suis à l'antenne.
0: Oui, vous êtes en direct.
1: D'accord. Donc, moi, je vous appelle en fait pour en trouver.
0: Oui, qu'est-ce que vous avez trouvé?
1: Donc, j'ai trouvé un porte-monnaie.
0: Oui.
1: Au nom de monsieur Dourougin Joachim.
0: Dourougin. D-O-U-R-O-U-G-I-N.
1: G-U-I-N. Dourougin.
0: Attendez, pardon. D-O-U.
1: D-O-U-R-O-U-G-U-I-N.
0: Ah, G-U-I-N, pardon, oui. Dourougin. Et le prénom?
1: Joachim.
0: Joachim.
1: Voilà, donc j'ai trouvé ce porte-monnaie avec la carte mobilité incluse, avec une carte Réunipass pour le bus, avec quelques cartes bancaires, bien sûr, et puis il y avait un peu de liquidité à l'intérieur. Donc, si ce monsieur est à l'antenne, s'il veut récupérer son porte-monnaie, je laisserai mes coordonnées hors antenne pour qu'il puisse vous rappeler et me rappeler pour récupérer son porte-monnaie.
0: C'est dans quelle ville vous l'avez trouvé?
1: C'est sur la ville du Port.
0: D'accord, ok. Bon, ben, très bien. Ok, donc monsieur Dourougin Joachim, on a retrouvé votre porte-monnaie avec tous vos papiers à l'intérieur, enfin toutes vos cartes.
1: Oui, les cartes, donc... les papiers. Oui. Après, c'est très, très, très important pour lui parce que c'est un truc de Réunipass pour le bus, carte mobilité réduite, invalidité. Il y a quand même quelques cartes bancaires. Il y a un petit peu de liquidité, mais je ne dirais pas la somme. Mais voilà, c'est à lui. Donc, il faut bien qu'il récupère. Et puis, si c'est quelqu'un qui est handicapé, qui a une handicapé physique, donc je ne sais pas, mais qui doit, il a besoin de sa carte pour passer dans le
0: bureau, oui, bien sûr, oui.
1: Que ce soit. Hein, donc, voilà.
0: Oui. OK, pas de problème.
1: Donc, je laisserai à l'antenne si quelqu'un peut me reprendre pour que je laisse le numéro pour que la personne puisse rappeler.
0: D'accord, très bien.
1: Bah oui,
0: et nous on va appeler, on appellera donc le numéro du standard hein, pour ce portefeuille, monsieur Dourougin Joachim, appelez-nous tout de suite au 02 62 41 51 51.
1: Tout à fait, et bonne fête à tous les mamans et à vous aussi, et puis passez de bons moments agréables avec la Radio Freedom pour tous les auditeurs, auditrices.
0: Ok, bah merci beaucoup.
1: Merci à vous.
0: Allez, à bientôt, au revoir.
1: À bientôt, au revoir.
0: Au revoir. 02 62 99 12 00. Vous avez votre portefeuille, monsieur Dourougin Joachim. Il a été retrouvé, appelé au standard 02 62 41 51 51. Frédéric, bonjour, allô? Allô?
2: Oui, bonjour.
0: Bah, coupez la radio, s'il vous plaît. Enfin, le haut-parleur, enlevez tout.
2: Oui, oui. Voilà, j'ai trouvé. Et ça fait très longtemps hein, que j'ai trouvé...
0: Madame, coupez la radio, s'il vous plaît.
2: Ça y est.
0: Ah, merci.
2: Excusez-moi. Alors, ça fait très, très longtemps que j'ai trouvé un sachet Promode dans les toilettes de Carrefour Catifantine.
0: Alors, attendez, excusez-moi, j'ai pas compris.
2: J'ai trouvé un sachet linge. Dans les toilettes à Carrefour.
0: Un sachet de linge, d'accord.
2: Oui, Promode.
0: D'accord.
2: Mais ça fait très longtemps, alors j'ai récupéré le sachet. Il est chez moi, donc je vous donne le numéro pour que la personne...
0: Elle donne, voilà. Et comme ça, elle donnera le détail de ce qu'il y a dedans.
2: Voilà.
0: Il n'y avait pas un ticket de carte dedans, enfin un ticket de caisse, non?
2: Oui, c'est un ticket de caisse, oui.
0: D'accord, ok. Bon, alors...
2: Et ça fait longtemps, hein. Ah. Déjà, j'appelle...

0: Très bien. Bon, bah, j'espère qu'elle nous entend. Ça fait combien de temps que vous avez ce sachet?
1: Ça fait 15 jours.
0: 15 jours? D'accord, ok.
1: Oui.
0: D'accord, ok. Bon, très bien. Bon, dès qu'elle se dit, oh, mais c'est mon sac.
1: Oui, voilà, j'ai gardé, mais je sais pas.
0: Oui, bon, ben vous avez bien fait. Donc, on a trouvé un sac de linge Promode du côté de Carrefour, quartier français, dans les toilettes, elle a été oubliée. Ça fait 15 jours que cette dame-là, il faudra appeler le... Laissez votre numéro.
1: 0692-29-85-32.
0: Ok, très bien. Bonne journée à vous.
1: J'espère que c'est la fête des mecs qu'elle va récupérer son sachet.
0: Oui, ce serait bien. Ce serait bien. Allez, on croise les doigts.
1: D'accord.
0: Bonne journée à vous. Je vous en prie. Au revoir. Au revoir. 02-62-99-12-00. Si vous voulez rendre hommage à votre maman ou bien, évidemment, c'est la libre antenne aussi, hein. Donc, n'hésitez pas à nous appeler. Et puis, si vous êtes en métropole, pour faire un petit coucou à maman, eh bien, en métropole ou bien dans le monde entier, comme vous voulez, vous nous appelez au 02-62-99-14-00. Freedom, bonjour, allô? Allô?
2: Oui?
0: Oui, allô, bonjour, oui?
2: Oui, bonjour, madame. Je vous rappelle parce que je vous avais laissé un message concernant une résidence à Sainte-Clotilde.
0: Vous avez laissé un message? Là, vous êtes en direct, donc racontez-moi tout.
2: Alors, en fait, c'est une petite résidence qui se trouve à Sainte-Clotilde, qui est très mignonne, mais qui est laissée à l'abandon depuis une dizaine d'années. Quand je suis arrivée, j'ai essayé d'interpeller le préfet, le maire, en lui disant qu'il y avait quand même, depuis le passage des deux derniers cyclones, des réparations extrêmement importantes à faire au niveau de la résidence et qui pouvaient à long terme nous mettre en danger les uns et les autres. En fait, c'est ce qui s'est passé. Il y a des portes qui se sont dégradées, qui sont sur le point de tomber. Le syndic nous a dit « oui, on va faire le nécessaire, on va faire le nécessaire ». Ils font rien. C'est tout ça mis sous la tutelle de l'agence Citia, qui évidemment fait encore moins parce que elle, son but, c'est de racheter les appartements. Et puis maintenant, on n'a pas d'électricité, si vous voulez, dans le hall d'entrée, ce qui fait que les gens qui travaillent la nuit, comme les infirmières ou d'autres personnes, ont peur de rentrer parce que la porte d'entrée, il y en a été cassée. Ben, on a des personnes qui viennent dormir sur les espaces verts et dans les sous-sols parce que on a un parking qui est impraticable et on peut pas garer les voitures parce que la chaussée est déformée et reconnue par le tribunal comme malfaçon totale.
0: Ah, vous êtes déjà passé au tribunal?
2: Oui. Ils sont passés au tribunal parce que, en fait, si vous voulez, certains propriétaires n'avaient pas... toutes les charges n'avaient pas été payées correctement et donc il a fallu que le tribunal intervienne. Ce qu'il a fait, ça a été reconnu. Ils ont nommé un expert qui était pas très très correct et qui a mis des mois et des mois à reconnaître les malfaçons. Et maintenant, le syndic nous balade en nous disant « oui, dans deux mois, oui, dans trois mois ». Oui, on peut pas trouver de personnes qui veulent faire les réparations. On fait des devis, on trouve rien, mais en fait, de par la loi, nous, on n'a aucune information. On ne sait pas. On sait juste qu'il y a eu en plus des infiltrations, qu'on a les passerelles d'un étage à un autre qui sont complètement rongées par l'eau.
0: Mais excusez-moi, par contre, le tribunal, là, ils n'ont pas condamné les propriétaires et syndics à faire les travaux?
2: Ils ont récupéré l'argent qu'ils devaient. Ils ont, parce que ça faisait un certain temps qu'ils ne payaient pas le total de leurs charges. Et ensuite, maintenant, moi, je suis en train de faire une procédure pour tous les locataires pour justement leur dire, ok, maintenant que vous avez l'argent, vous promettez, mais cet argent, vous n'en faites

0: quoi. Alors, a priori, le tribunal débloque en fonction de ce qui est demandé. Et puis, quand vous interpellez le syndic, il vous dit « Oui, mais il me faut toutes les signatures de l'Assemblée, ça prend du temps. » Mais en attendant, nous, je vous donne un exemple, le parking, nous avons des jeunes qui rentrent et qui nous ont vidé les extincteurs sur les voitures et qui font du skate dessus, comme de la neige. Ils nous ont coupé toute l'électricité pour accéder au parking. Ça devient complexe. On va finir par avoir une petite résidence avec des gens super sympas, on s'entend tous très bien, mais personne bouge quoi.
1: Bah oui, mais c'est bien d'être sympa entre vous, donc justement, puisque vous êtes sympa, faites ce qu'il faut faire pour pouvoir avoir une résidence normale, viable. Vivable, pardon.
0: Ben, c'est ce qu'on fait, c'est pour ça que moi je pars, je fais faire une pétition et je demande aux locataires qui veulent bien signer de m'accompagner parce que j'ai rendez-vous avec un avocat, mais voilà quoi, j'ai l'impression de me battre un peu seule.
1: Parce que là du coup les locataires ne vous suivent pas trop?
0: Non. Je leur explique ce que ça risque de faire, les inconvénients, j'ai plus l'impression que je les dérange plutôt que de leur montrer qu'en fait c'est leur mieux vivre que je souhaite et j'ai un ami qui m'aide, dans cette démarche, mais les autres ont pas l'air d'être très intéressés. Et ça me pose problème parce que c'est vraiment dommage. Elle a tout pour elle. Elle est bien située, elle est mignonne, mais je sais pas, les gens ont l'air de pas être intéressés par le fait de la remettre en état, je sais pas. Ça me chagrine.
1: Ouais,
0: alors, est-ce que ça reste... moi, je pense aux petits tours qui grandissent ici et qui un jour vont se prendre une porte ou une passerelle qui va céder ou des fuites d'eau dans les compteurs électriques. Enfin, ça, moi, ça me perturbe. Voilà, ça me perturbe.
1: Ben, ça peut être dangereux surtout aussi.
0: Tout à fait, c'est ça. Alors, on plâtre par-ci, on plâtre par-là, mais ça résout pas le problème, quoi.
1: Madame, il faut que je vous laisse, il est 11h madame. Il est 11h, merci. Au revoir.
2: Très bon réveil à tous. 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
2: Alexis de la Fléchère. Et à 9h, l'essentiel de l'actualité, c'est avec Margot Siffert. Bonjour Margot.
4: Bonjour Alexis, bonjour à tous. Le PSG conforte son trône en remportant une deuxième Ligue des Champions d'affilée au terme d'un match étouffant. Les hommes de Luis Enrique sont venus à bout d'Arsenal au tir au but 4-3. Une victoire malheureusement entachée par des violences. 416 personnes interpellées et 7 policiers blessés, dont un grièvement. Le ministre de l'Intérieur pointe du doigt des débordements inacceptables. Et ces débordements sont aussi déplorés ce matin par Andrea Cotarac, président du RN au Conseil régional d'Auvergne-Rhône-Alpes. Il était à l'invité d'Europe 1.
5: On n'en peut plus. On n'en peut plus de voir ces images. Et je pense qu'à un moment donné, il faut taper et taper fort. D'abord taper dans l'identification des personnes, puisque ce sont des groupes mobiles. Donc il faut pour les casseurs étrangers, que ce soit légaux ici, la fin du visa. Pour les clandestins, l'expulsion. Et pour les autres, il faut taper au portefeuille. Il faut leur faire payer. Quand vous brûlez un abribus, eh bien c'est pas aux Français de payer par leurs impôts, c'est encore moins aux Français de payer par une augmentation des assurances. Maintenant, c'est aux délinquants de payer, et même s'il est insolvable, eh bien on lui en prendra 5 euros jusqu'à 85 ans.
4: Andrea Cotarac, président du RN au Conseil régional d'Auvergne-Rhône-Alpes, une interview à retrouver en intégralité sur le site et l'application Europe 1. Et malgré ces scènes d'émeute, les festivités seront maintenues cet après-midi sur le Champ de Mars, près de 100 000 personnes attendues. Les joueurs parisiens seront ensuite reçus à l'Élysée avant de se rendre au Parc des Princes. L'Iran ne se dotera pas de l'arme nucléaire. C'est en tout cas l'engagement qu'affirme avoir reçu Donald Trump de Téhéran. Il aurait envoyé une nouvelle proposition d'accord plus stricte à ses homologues iraniens. Et sur l'autre front de la guerre, Israël qui annonce étendre son offensive au Liban, ça l'appelle à l'évacuation de toute la zone au sud du fleuve Zahrani. Retour en France avec la fin de cet épisode caniculaire d'une précocité sans précédent. Des orages parfois forts sont désormais prévus sur la moitié nord de l'Hexagone, 36 départements placés en vigilance jaune. Du tennis avec la fin du rêve pour le jeune tricolore Moïse Kouamem à Roland-Garros, dont Europe 1 et Radio Officiel. Le prodige de 17 ans s'est incliné au troisième tour face au Chilien Alejandro Tabilo. Les projecteurs sont désormais braqués sur Diane Paris, dernière tricolore en lice. Du basket à présent avec les San Antonio Spurs de Victor Wembanyama qualifiés pour la finale NBA. Ils ont battu le champion en titre de la compétition, à savoir le Thunder d'Oklahoma City. Et puis du rugby, née la 25e journée de Top 14, deux rencontres ce dimanche, Toulon face à Bordeaux-Bègles dès 16h30 et Clermont opposé au Racing 92 à 21h, des matchs à suivre en direct et en intégralité sur Canal+.
2: Merci beaucoup Margot Siffert pour ce point complet sur l'actualité. On passe à la météo.
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2: Et on en termine Estelle Lafont avec les fortes chaleurs.
6: Oui, qui se terminent aujourd'hui, ça y est, plus aucun département en vigilance orange. Les températures ce matin sont entre 12 et 21. La véritable baisse arrive cet après-midi. Le ciel est quand même passablement voilé ce matin, sauf dans l'extrême sud-est. Et on aura pas mal d'orages qui vont se déclencher entre le Grand Est et l'Est du Massif Central cet après-midi. Orages parfois violents accompagnés de grêle et de rafale de vent.
2: Merci beaucoup Estelle, on va souhaiter à tous les
6: toutes les mamans
2: effectivement une très bonne fête puisque c'est la fête des mères et on va souhaiter également aux supporters du Paris Saint-Germain une très belle fête aujourd'hui sur le Champ de Mars puisque c'est là-bas avec des images qui vont être sublimes puisque le trophée va être présenté sous la Tour Eiffel. On a hâte de voir tout ça. Merci à tous de nous avoir suivis.
6: Bonne matinée.
2: Bonne matinée tout de suite, c'est arrivé demain avec Frédéric Taddeï sur Europe 1.
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0: Les 11h07, bienvenue à toutes et à tous. On était avec une dame tout à l'heure qui avait un gros souci avec une résidence du côté de Saint-Clotilde. Alors, comme il était 11h, on peut peut-être lui, on va suivre cette dame et puis peut-être lui donner des conseils. N'hésitez pas à nous appeler au 02 62 99 12 00 dans une résidence où, ben, apparemment, elle est complètement, c'est carrément laissée à l'abandon depuis plus de 10 ans. Pourtant, les propriétaires avaient été condamnés parce qu'ils n'avaient pas tous payé les charges. Mais entre temps, ben, il ne se passe rien. Elle essaie de faire un collectif. Sauf que, ben, les autres locataires, pour l'instant, ne font rien. Donc, elle se sent un petit peu seule à l'abandon. Donc, si vous pouvez peut-être lui donner des conseils, n'hésitez pas à nous appeler au 02 62 99 12 00. Donc aujourd'hui, c'est la fête des mamans. Si vous voulez laisser un petit message à votre maman, appelez le 99 12 00 si vous êtes à La Réunion. Et si vous êtes en métropole, ben c'est le 02 62 99 14 00. Et puis, surtout, restez à l'écoute de la radio pour vos petits poèmes parce que, aujourd'hui, grâce à vos poèmes, le meilleur poème qui aura été sélectionné par vous, les auditeurs, il gagnera un superbe bijou qui vient de la bijouterie Samy et une superbe caisse à outils qui vient du magasin Le Roi Merlin, Sainte-Marie, Le Port et puis Saint-Louis aussi. Pour l'instant, c'est l'heure du répondeur enregistreur La Moukatali. Oui, votre rendez-vous préféré, vous savez. Eh ben, aujourd'hui, on va parler des prix des chouchous. Ouais. Parce que les chouchous, même s'ils coûtent très cher, c'est pas grave. J'ai besoin de chouchous, j'achète du chouchou. Et on parle aussi des cimetières saccagés. Et puis on parle aussi un petit message à Monsieur Melchior. Allez, on écoute tout de suite le répondeur enregistreur, La Moukatali.
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2: La Moukatali, à moins maintenant, quand c'est mis, je conviens pas ça que je suis en train de parler sur le chouchou. Et à moins, comment la taille? 2 chouchous, 4,70 €. M'a pas pleuré, moi, m'a pas crié, moi. M'avait besoin de ce chouchou. M'avait une recette, il fallait moins de chouchou. M'avait un gratin pour faire, il fallait moins de chouchou. Ou deux même. Moi, la taille 2 chouchous, 4,70 €. M'a pas crié, moi. Et là, je l'ai pas crié, pas. Quand je l'ai gagné, je t'y plaire. Ah, frérot, va t'en un petit coup. Mais la bête, hein. Alors, pour la gagner, t'es content, qu'on perd. Franchement, il me dit, je répète, m'appelle 2 sous 4,70 €. Voilà. Et dire qu'avant, pour un euro, il demande 4,5 sous. Et là, je l'ai pas courrier.
3: Allô, bonjour, Katali, et t'es bande de monde là, ça la pire la honte, ça la pire rien. Le chien, la mange de sentiments, la mange de trace ou quoi? Où t'es à des stackages dans le cimetière, veulent flair, quatre tombes de monde, où t'es au salon, mon est rendu, donc t'es, ça bande de monde à la malédiction, des saisons de ça, où t'es? Des mounoirs, ça doit être fini sévèrement, ça où t'es, trapage de foot à ce temps et trou là-bas. Respect, mon oreille. Là, ils veulent flair dans le cimetière. Où va tes bouquets, ils volent. Ils cassent sous tes bandes tombeaux, tes bandes morts là, les respectances, tout est. Et le famille qui souffre. Mon oreille, c'est bien sévère. Finis sévèrement, ça trappe à zot, là, mon oreille, de trappe de chabouk.
4: Allô, bonjour. Parlons des personnes âgées et handicapées. À La Réunion, il y a beaucoup de personnes en danger. Le département, il fait pas rien. Le département, il paye des structures, mais ils ne font pas plus que ça. Les personnes sont vraiment laissées à l'abandon, disons. Merci, au revoir.
5: Allô, Freedom, bonjour. C'est pour passer un petit message contre M. Melchior. Ben, il a augmenté ses tarifs, les gens qui sont à l'EHPAD, là, de 200%. Ben, il distribue de l'argent partout et puis après, il pense chez nous. Ben, il y a un gros problème, hein. Dis-lui que prochainement, il rentre à le maire de Saint-Paul ou Saint-Denis, ok? Et surtout, fais passer un message, s'il vous plaît, parce que là, je suis pas contente du tout, là. Au revoir.
6: Salut, La Réunion, frère.

0: tout, hein, pas contente, hein. Oui, ben la dame a dit qu'elle était pas contente du tout. Vous voyez, donc dans le répondeur, enregistreur, la moquette Ali, pendant une minute, vous donnez vos coups de cœur, vos coups de gueule, vos chantants si vous voulez. Vous voulez chanter parce que ça vous fait du bien. Eh ben, allez-y au 02 62 21 08 08. Et puis vous pouvez aussi laisser un message à Causement Gros Moment aussi. Bah oui. Et le répondeur enregistreur, c'est 4 fois par jour. Et même pendant, donc le prochain rendez-vous, ce sera tout à l'heure, cet après-midi. Et puis après, dans Chaleur Tropicale aussi, vers 23h. Ah, maintenant, vous êtes habitués, hein, on est d'accord. Donc, allez, on continue. La Libre Antenne, 02 62 99 12 00. La Libre Antenne, si vous voulez passer un petit message à votre maman, si vous voulez lire un poème comme ça, il n'y a pas de problème. Et puis, si vous êtes en métropole, eh bien, c'est le 02 62 99 14 00. Vous êtes en métropole, vous êtes dans le monde, je ne sais où vous êtes. Et puis, vous voulez passer un petit message à votre maman parce qu'elle écoute la radio. Eh bien, vous nous appelez au 02 62 99 14 00. D'accord? Allez, c'est parti. Freedom, bonjour. Allons par ici. Le 11, je ne sais pas, hein, mais c'est 14, moi, que je veux. Ou bien le 12. Freedom, bonjour. Allô? Allô?
1: Allô, oui, bonjour.
0: Bonjour. Faudrait couper, je sais pas quoi, le bruit derrière.
1: Il n'y a pas rien à dire.
0: Ah bon? Après. Ben, il y a devant, alors, peut-être.
1: Non, il n'y a pas devant non plus. Ouais, c'est Freedom, ça, non?
0: Ben oui.
1: Ouais, moi, on a trouvé une petite sacoche, hein, une petite porte de document, on en a permis dedans.
0: D'accord. Où ça, à quel nom?
1: Quand ça allait, pas de vieille. Pas de vieille.
0: Alors, épelez-moi.
1: Comment?
0: Épelez-moi le nom.
1: F-A-D-E vieille. E vieille.
0: F-A-E vieille?
1: F-E-D-E vieille.
0: Ah.
1: Peu de vieille.
0: D'accord.
1: Astrid, Aline, Daniel.
0: Astrid, Aline, Daniel, c'est ouais. Ça?
1: Fait de vielle, Astrid, Aline, Daniel. Ouais.
0: Fait de vielle. Fait de vielle.
1: Fait de vieille, ouais, fait de vieille, comme vieille. Fait
0: ah, d'accord.
1: De oui. Vieille.
0: D'accord, ok.
1: F-E-D-E vieille.
0: Ok. Astrid, Aline.
1: Astrid, Aline.
0: Oui. Vous avez trouvé où?
1: Elle est en salée. Elle
0: est en salée? D'accord.
1: Ouais. Elle a une carte bancaire aussi dedans, donc voilà. Puis deux photos.
0: D'accord, ok. Allez, c'est votre numéro de téléphone?
1: 06 93.
0: Oui.
1: 47. Oui. 51 47.
0: 06 93 47 51 47. Très bien.
1: Merci, merci. Au revoir.
0: Bonne journée à vous. Au revoir.
1: Très bon,
0: au revoir. Au revoir. Freedom, bonjour. Allô? Allô? Allô, allô? Allô, bonjour?
2: Allô?
0: Oui, bonjour?
2: Bonjour, je serai pour faire participer au concours pour les poèmes.
0: Ah, mais c'est pas maintenant? Oui, mais c'est pas maintenant? Non, il faut attendre. Bah, ce sera un moment opportun, je ne sais pas à quel moment. Mais dès qu'on entendra la musique, à vous de jouer. Eh bien là, on pourra participer.
2: D'accord.
0: D'accord.
2: Oui, bah, ok. Je
0: bah, ok. Et eh ben tout à l'heure alors.
2: Oui.
0: Et oui, le jeu des poèmes, ce sera. Bah vous restez à l'écoute de la radio. Je vais pas vous dire l'heure exacte, sinon vous allez tous m'appeler à l'heure pile. Ben non, c'est pas bon. Donc restez à l'écoute de la radio. Tout ça pour gagner des super super super bijoux et de la boutique Bijouterie Samy et puis aussi caisse à outils complète. 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Allons du côté du 14 un petit peu, peut-être pour souhaiter une bonne fête à sa maman qui est à La Réunion, qui lui est en métropole peut-être, ou bien ailleurs, je ne sais pas. Freedom, bonjour, allô?
3: Bonjour, c'est Gigi de Normandie.
0: Bonjour Gigi de Normandie, comment ça va?
3: Ça va, ça va. Ben, m'y appelle pour faire un petit message à mon petit maman que est ici avec moi.
0: Oui.
3: En Normandie, Marie-Pascaline Grondin. Lui souhaite une bonne fête des mères.
0: Mmh.
3: Et un gros bisou sur ses deux joues.
0: Sur ses deux joues.
3: Ah oui, ces deux petites joues-là. Et même si son cœur est gros aussi, parce que ben, ça m'a moins manqué, hein, elle est tout à fait normale.
0: Oui, bien sûr.
3: Ben, moi, je l'ai encore la maman. Et m'y va gâter, m'y va chouchouter jusqu'au dernier souffle. Oh. On sera toujours ma petite maman chérie dans moi. Est-ce que j'en ai mais...
0: Bon, c'est normal.
3: Mais il fait mal à me voir triste comme ça aujourd'hui, mais... Mien, mon faux, ma petite maman chérie. On sera toujours mon premier souffle, mon dernier souffle. On sera toujours mon ombre. Et il sera toujours là pour ma petite maman. Voilà.
0: Elle s'appelle comment déjà?
3: Marie-Pascaline Grondin.
0: Marie-Pascaline. Eh bien, on l'embrasse oui. bien fort. Et elle est comment cette maman?
3: Ah, c'est une, comment qu'on voit, elle... On va dire c'est un petit forme en reine, mais elle est un cœur sensible.
0: Mm.
3: Oui, toujours un petit mot en reine, toujours. Et comment, comme là, par exemple, elle va dire, ben, elle tire un feuille. So, là, devant moi, elle tire un feuille. Mais c'est une maman, non, qu'elle a toujours sacrifié, elle, pour nous. Aujourd'hui, elle est là 64 ans, mais 25 ans à travailler pour moi avec mon frère. Elle a sacrifié elle, que ce soit pour, comment, pendant les vacances, parce qu'elle a été travailler à la, comment, à la cantine de l'école, ben, qu'il soit vacances ou pas vacances, elle a été travailler toujours pour que nous n'en ayons à manger, pour que nous n'en ayons toutes, et parfois elle ne mange pas pour que nous n'en ayons à manger, parfois elle a été sacrifié elle pour que nous n'en ayons à linge, nous n'en ayons tout ce qu'il faut pour l'école. Et s'ils ont dit maintenant que Mina m'a dit pas m'infirmière, c'est grâce à elle. Et Mina a une grande, grande reconnaissance envers elle.
0: Bah oui, c'est, voilà. C'est là que... C'est vrai que des fois, quand on est enfant, on se rend pas compte de tous les sacrifices que font nos mamans. Même nos papas
3: ah,
0: aussi.
3: Oui,
0: hein.
3: Ah oui, madame. Mmh. Ah mmh. oui. Mmh. Oui. Parce que, ben, par exemple, à moi, ben, qu'il soit samedi, dimanche, même... comment tous les jours était ça travail, tous les jours... Elle, comment elle était faite toute pour nous. Elle, comment, elle avait point un linge, elle était manchée de son linge, elle était date depuis dans le temps belles assises, mais à nous, moi et mon frère, on a toujours bon linge. Et dernier marque et tout, parce qu'elle veut pas nous manquer rien. C'est, comment si demain, elle était fait mon riz, mon grain, mon carré, ben, elle était faite toute pour comme une énorme. Demain, si elle m'avait besoin pour l'école, ça, ben, même si, bon, dernière minute, m'y t'es dit que j'ai manqué, mais voilà, fait tout en sorte pour que m'y n'en a demain, voilà, et tout ça m'y oublie pas, sa maman m'y oublie pas. M'y oublie pas. Ben... Jamais m'y oubliera.
0: Ah ben non, mais il faut pas oublier.
3: Non. Alors, ben, elle mérite aujourd'hui, là, comment m'y sa gâte elle aujourd'hui, elle mérite tout ce qu'elle n'a aujourd'hui.
0: Et ben voilà. Même donc aujourd'hui.
3: Même si elle n'est pas contente.
0: Bon, aujourd'hui, qu'est-ce que vous allez faire toutes les deux là?
3: Ben là, aujourd'hui, comment, m'y attendre 11h30 pour emmener à un petit restaurant.
0: Mm-hmm.
3: Après, nous va balader au fond de mer, s'il n'y a pas trop le vent, parce que là, en ce moment, on a un petit peu le vent là.
0: Ah, bon,
3: où
0: d'accord.
3: Ça, il est. Voilà. Oui. On a un petit peu le vent. Après, ben, nous va faire un tour, comment, jardin. Il y a un petit jardin qu'elle aime bien ici, jardin des plantes.
0: Mm-hmm.
3: Et après, nous rendre la case.
0: Ok, elle est bon. D'accord.
3: Voilà. Et bon. Après, dans la semaine, elle aura des surprises, mais ça ne me dit pas.
0: Ah, ben non, il ne faut pas dire, hein. Parce qu'en plus, là comme elle n'est pas de bonne humeur, il ne faut pas lui dire.
3: Ah, non, mais elle n'est pas trop. Est-ce que les possibles passent une petite chanson ou pas?
0: Non.
3: Me demande.
0: Mais qu'est-ce que c'est la chanson?
3: Johnny Hallyday, je te promets.
0: Oh, mais c'est pas gay tout ça. Bon, ben, je vous promets, j'essaierai. Ça va comme promesse?
3: Si c'est pas grave.
0: Oui, mais déjà, on a entendu pour maman. On lui fait des gros bisous.
3: Moi aussi, je lui fais un gros bisou, mon petit maman.
0: Voilà, ben Gigi, on vous embrasse aussi, on vous souhaite une très bonne fête.
3: Merci beaucoup, bonne journée, au revoir.
0: Merci, à bientôt, au revoir. Alors aujourd'hui c'est la fête des mamans, oui. Mais hier il s'est passé quand même des choses, enfin au moins une chose. Et c'était ça.

0: hier, c'était pourquoi?
1: Oh là là là là là là.
2: C'était bien.
1: Olivia, mais que de sensations.
2: Punaise. Et par contre, des fois, c'était long. C'était...
1: Alors, bon, déjà, ils nous ont mis...
2: 5 minutes.
1: Oui, mais... Alors, ils ont eu de la chance, Olivia.
2: Ah oui, carrément.
1: Ils ont eu de la chance d'avoir marqué les 5 premières minutes de ce match. Ensuite, ils étaient tellement... Est-ce que c'était pas de l'anti-jeu qu'on a vu avec Arsenal hier soir?
2: Oh là là, de suite. Ben mais non, c'est pas de l'anti-jeu.
1: Est-ce que c'était un bon match?
2: Moi, j'aurais préféré que ce soit vraiment autrement. C'était pas comme je pensais. Il n'y avait pas de rebondissement.
1: Qu'il a fallu justement que Arsenal marque ce but à la 5e minute pour les lancer?
2: Mais ils auraient mais non, mais après, ils auraient dû continuer à se lancer.
1: Oui, mais non.
2: Je vais me faire tuer, mais c'est pas grave.
1: Exactement. Hein. Parce que quand Marquinhos, après, avec ce penalty, voilà, ça a remis à zéro, mais même l'arbitre, jusqu'à la fin de la première mi-temps, là, on voulait le claquer.
2: C'est vrai qu'après, des fois, l'arbitre était bizarre. À un moment, il y en avait un, le, je sais pas comment il s'appelait.
1: Vous saviez pourquoi?
2: Non.
1: C'est un Allemand.
2: Ah, il aime pas le PSG? Bah,
1: on a gagné contre Bayern.
2: Mais on s'en fout à la base quand on est arbitre, on est neutre.
1: C'est peut-être pour ça qu'on l'a remis peut-être en condition un petit peu avant la fin de la première mi-temps. Mais c'était un match incroyable.
2: À la fin, ouais.
1: C'était quelque chose.
2: À partir de la deuxième mi-temps, ça commençait un peu à bouger.
1: Et tout le monde.
2: Mais c'était long.
1: Et tout le monde qui avait là leur claquage ou leur crampe.
2: Oui.
1: Mais tout le monde en train de s'inquiéter.
2: Et à un moment, il y en a, il était par terre en train de, c'était le 25, parce que le nom je connais pas, et il était par terre en train de sourire, en train de dire, au secours, aidez-moi, et tout le monde qui était en train de jouer autour.
1: Et il s'en foutait.
2: C'était marrant, ouais. Même l'arbitre et tout. Je trouvais, c'est ça marrant. Je dis, mais qu'est-ce qui se passe? Après, il y a eu beaucoup de joueurs à terre, au niveau du PSG quand même.
1: Et il y en a de Arsenal qui glissaient pour rien.
2: Ah oui, mais ça glissait parce qu'ils arrosaient avant le gazon.
1: Ça, c'est normal, c'est pour que ça colle. C'est fait exprès. Non, mais c'est vrai.
2: Moi, je croyais que c'était pour.
1: C'était
2: pour mouiller.
1: C'est pas de la piscine, Olivia.
2: Ah bon?
1: Ils font exprès pour que ça colle un peu plus, pour que justement ça glisse moins, mais ils faisaient semblant de tomber.
2: C'est fou, ce truc. Et puis, y en a qui sont pris des crampons. Oui. Après, c'est du foot masculin.
1: Oui.
2: Parce que les filles, elles tombent pas trop, hein.
1: Ah non, et puis là, justement, les filles, elles ont commencé hier, championnat aussi. Bon, bref.
2: Ouais. Donc, en fait, hier, bon.
1: Dans les pronostics, finalement. Moi, j'avais dit 4. Bon, 4-1, mais ils ont fait 4-3 avec les tirs au but. 1-1, Arsenal n'a pas perdu. 1-1.
2: Mais c'est vrai qu'il y en a qui avaient dit, match nul, hein.
1: 1-1, prolongation.
2: Oui.
1: 2 prolongations de 15 minutes pour finalement faire un tir au but. Et puis Gabriel, merci d'avoir raté ce dernier tir.
2: Oh, punaise.
1: Grâce à lui, Paris est championne.
2: Eh ouais.
1: Voilà.
2: Mais il y en avait un de tir, dommage, parce que sinon on était bon, quoi.
1: Bah, Ménez, pourquoi il a tiré de son pied?
2: Je sais pas,
1: il a dévié comme ça, lui. Bon, bref. Ouais. Alors, s'il y en a là, des fouteux qui sont à l'écoute.
2: Oui.
1: Et il vous reste une demi-heure, messieurs, ou après? Mesdames aussi.
2: Bah oui, parce que moi là où j'étais, il y avait plein de dames et tout, hein, donc qui regardaient le foot. Alors soit elles suivaient,
1: c'était sur le téléphone. Oui.
2: Non, elles suivaient, mais voilà, bon.
1: Un petit peu largué peut-être. Bon, ouais. Comme nous, hein, moi aussi j'étais un peu largué.
2: Il y avait un monde
1: incroyable.
2: C'était incroyable. Ah. Non mais franchement, alors, là où j'étais, c'était blindé. Mmh. Et encore, je suis arrivée tôt, donc ça allait. Mais après un moment, ça arrivait.
1: Ah ben.
2: Jusqu'à sur l'église, ils venaient sur le toit de l'église. Enfin, pas sur le toit, mais espèce de
1: chapelle.
2: Non, voilà.
1: Oui.
2: Ouais. Mmh. Donc là, ils sont allés jusque là. La rue, elle était. Et par contre, dès que c'est terminé, comme les fourmis, fouf, il n'y avait plus personne dans la rue. Les tables étaient vides, tout était vide. J'espère qu'ils avaient tous payé parce que sinon,
1: quel match que nous allons faire l'équipe de Paris Saint-Germain. Luis Enrique, eh ben franchement, pour ça, il rentre dans les cinq entraîneurs, gagné. Là, il est à sa troisième ligue. Donc voilà, hein, 2015, 2025, 2026. Zidane notamment était dedans et est dedans. Donc voilà, Luis Enrique, bravo. Bravo. Ouais,
2: bravo, les
1: bravo.
2: Gars.
1: Vous voyez, ce matin,
2: vous avez même votre écharpe.
1: J'ai même chipé l'écharpe de mon grand garçon. Et du coup, je me suis dit, non, il faut que je la mette. Ouais. Il fait un petit peu froid ici, donc c'était parfait.
2: Ouais, c'est vrai que, moi, j'ai pas de pull PSG. J'en suis pas encore jusque là. J'ai suivi, c'est déjà bien.
1: Voilà. En tout cas, aujourd'hui, c'est un grand jour. En fait, les mamans.
2: Oui.
1: Et puis surtout, là, on entend hein, vos témoignages. Mais aujourd'hui, vous allez faire quoi avec votre maman? Qu'est-ce que vous avez prévu?
2: Oui, comme Gigi là tout à l'heure, qui nous disait, on va faire plein de trucs. Et après, elle aura encore des surprises toute la semaine.
1: Mais et c'est ce que je voulais savoir. Est-ce que vous allez prendre votre maman et dire, maman, aujourd'hui, tu s'occupes de rien, je s'occupe de tout. Bah, je vais t'emmener chez le coiffeur. Je vais t'emmener faire
2: non,
1: un massage.
2: C'était hier, par contre, le coiffeur.
1: Non, mais pour la semaine à venir.
2: Ah, d'accord. Okay.
1: C'est pas qu'un jour, la fête des mères, c'est tous les jours.
2: Oui, c'est vrai, normalement.
1: On peut faire comme ça.
2: Mais alors, ce jour-là, il est vrai que normalement, on devrait rien faire, les mamans. C'est un message
1: voilà,
2: qu'on
1: bien,
2: lance comme
1: bien,
2: ça.
1: Bien.
2: Écoutez mode, bien la petite voix qui
1: en
2: vous
1: mode
2: dit.
1: Reine et princesse.
2: C'est ça, exactement.
1: Voilà. Donc aujourd'hui, votre maman met les pieds sous la table.
2: Oui.
1: Elle ne s'occupe pas des petits-enfants.
2: Non.
1: Et elle va se faire chouchouter.
2: Ouais.
1: Voilà, c'est décrété.
2: C'est
1: ça. Freedom, c'est décrété aujourd'hui. Oui. Les mamans ne font rien.
2: Exactement.
1: Voilà.
2: Moi non, aujourd'hui, rien. Mais non, mais moi, déjà, depuis hier, je demande, je dis, attendez, vous n'allez pas le faire croire que demain, votre maman va faire quelque chose. Et je n'ai pas eu de réponse.
1: Et puis, mesdames, vous dites à votre mari ou à vos enfants, c'est Freedom qui a dit. Voilà.
2: C'est Olivia et Charlotte qui a dit.
1: C'est Freedom qui a dit, c'est acté aujourd'hui à 11h28, l'heure vient d'arriver, 11h28, les mamans, mesdames, aujourd'hui, repos, princesse, vous ne faites rien. R-I-E-N. Voilà.
2: Exactement. Et appelez-nous aussi. Bon, vous pouvez rendre hommage à votre maman, faire des jolis petits poèmes, parce que tout à l'heure, on va jouer aussi pour gagner des super lots.
1: Bah oui, comme Laurent et Sacha.
2: Exactement. Sacha, c'était mignon.
1: C'est tout mignon.
2: Oui, c'est mignon. Mais c'est bien les enfants si vous nous appelez. Les grands, c'est bien aussi. Mais c'est pas pareil. C'est vrai que normalement, ce sont les enfants, bébés, quoi, qui...
1: Mais les enfants peuvent nous dire qu'est-ce qu'ils ont offert à leur maman? Qu'est-ce qu'ils ont fait à l'école pour leur maman?
2: Ben oui, ça serait
1: voilà.
2: Bien.
1: Okay. Allez, Zou, je reviens tout à l'heure.
2: D'accord, à tout à l'heure. À midi et demi, je pense, à midi. À tout à l'heure, Charlotte. Allez, les mamans, les enfants, appelez-nous maintenant au 02 62 99 12 00. Qu'est-ce que vous allez faire pour votre maman? Votre maman, aujourd'hui, c'est son jour, donc normalement, elle ne doit rien faire. C'est pas comme un anniversaire, non, aujourd'hui c'est la fête de maman. Toutes les mamans, elles ne font rien aujourd'hui. C'est simple, voilà. Et donc si vous êtes à La Réunion, évidemment vous appelez le 12 99 12 00 et si vous êtes en métropole ou dans le monde entier, vous pouvez nous appeler. Vous avez peut-être vu le match hier à Budapest et vous dites ah bah oui, bah tiens, en même temps, je vais appeler maman, je vais parler du foot. 02 62 99 14 00. C'est bon? Allez. Restez à l'écoute de la radio pour pouvoir gagner les jolis cadeaux grâce à Bijouterie Samy et les magasins Le Roi Merlin. Freedom, allons par ici. 02 62 99 12 00 et le 02 62 99 14 00 et du côté du radio guidage, c'est le 02 62 41 51 51 et d'ailleurs on va rejoindre tout de suite Olivier. Olivier, bonjour.
0: Oui, bonjour.
2: Oui, bonjour Olivier. Alors, qu'est-ce qui se passe? Vous êtes où?
0: Alors, donc on est dans les rampes direction la plaine des Cafres, donc après donc le village.
2: Mm-hmm.
0: Donc on est à l'arrêt là, donc tous les véhicules apparemment, donc j'ai pas le visuel, mais donc on m'a dit qu'il y avait il y avait un véhicule donc dans le fossé. Donc là ils ont coupé donc la route pour que la dépanneuse puisse enlever donc la voiture.
2: D'accord. Donc la route là on peut pas circuler hein.
0: Non, il y a aucune voiture qui descend, il y a aucune voiture d'avant qui monte, on est à l'arrêt.
2: D'accord. OK. Donc route barrée.
0: C'est ça.
2: Ok, donc on peut ni monter ni descendre, le temps d'enlever la voiture. Donc vous savez pas si la personne va bien ou pas?
0: Ah, pas du tout.
2: Il y a des ambulances ou non? C'est juste quand même des dépannages pour l'instant.
0: Visuel, moi, tu vois, je suis peut-être un peu loin, donc encore. Donc je fais juste le constat.
2: Oui.
0: D'accord, donc d'une voiture donc arrêtée. On me dit qu'il s'agit donc d'une voiture qui est en train d'être dépannée.
2: D'accord. Bon, déjà, vous nous renseignez. C'est déjà, merci beaucoup. Donc, on est du côté des rampes, direction la plaine des Cafres. Donc, c'est après le village. Il y a un véhicule dans le fossé. Et la route est barrée. Donc, je suppose qu'elle est force de l'ordre pour que la route soit barrée.
0: Je ne sais pas. D'accord. Donc, j'ai pas de visuel là-dessus.
2: Ouais. D'accord. OK. Bon ben merci.
0: En tout cas, s'il y a des forces de l'ordre, on les voit pas d'accord, donc de là où on est, hein, voilà.
2: Oui, d'accord. Eh ben merci beaucoup Olivier pour ces informations.
0: De rien, au revoir.
2: Et bonne route à vous. Enfin, quand la route sera dégagée.
0: Eh ben oui, quand la route sera dégagée.
2: Bon ben vous nous rappellerez.
0: De rien, au revoir.
2: Allez, à tout à l'heure, merci, au revoir.

0: Attention les auditeurs de Freedom 2, si vous êtes du côté des rampes direction pleine des Cafres, après le village, il y a un véhicule dans le fossé, la route est complètement barrée, donc on ne peut ni monter ni descendre, le temps qu'il puisse enlever la voiture donc du fossé. N'hésitez pas à nous appeler au 02 62 41 51 51 pour le radio guidage. Freedom, bonjour. Allô?
1: Allô? Allô? Maman encore.
0: Oui, allô? Coupez la radio, s'il vous plaît. Coupez la radio, merci. Ah, oui, je vous écoute.
1: Oui, bonjour.
0: Oui, bonjour.
1: C'est pour trouver un sac, madame.
0: Vous avez trouvé un sac où ça?
1: À côté paysager.
0: Dans quelle ville?
1: Au port.
0: D'accord, donc à côté du cimetière paysager?
1: Comment?
0: À côté du cimetière paysager?
1: Non, sur la route, sur la route.
0: Ah, sur la route, d'accord. Alors, il y a des papiers à l'intérieur?
1: Oui, il y a tout dedans, madame.
0: Oh là là, c'est à quel nom?
1: Ah, attends, mettre un peu de sac.
0: Oui.
1: Dame, écoute, ferme-le.
0: Oui, enlevez le haut-parleur.
1: Attends.
0: Ou bien la radio.
1: Voilà.
0: Enlevez, s'il vous plaît.
1: Allô?
0: Oui.
1: Ça va mieux?
0: Oui, il est mieux, beaucoup mieux.
1: Attends, il y a un sac, c'est un nom. 2, 2, 2, 2. C'est monsieur. Rakoto Mampionona. Ramilson. Ouh là là.
0: Allez, appelez-moi.
1: Allez, le nom c'est Rakoto Mami.
0: Ah, Mani.
1: Non. Rakoto Mampionona.
0: Mampiona.
1: Oui, ça allait plus facile.
0: Ok, alors le prénom.
1: Ramilizani.
0: Alors, R-A-N-I.
1: M-I-L-I. S-E-N. Ramilizani.
0: Ranilsen?
1: Oui, c'est E à la fin. E-N à la fin, madame.
0: D'accord, c'est E-N. Donc c'est R-A-N-I-L-I-S-E-N.
1: E-A-A. M-I-L-I-S-E.
0: Ah, il y a N, d'accord, ok. D'accord. Ranilisen.
1: Oui, ça c'est le prénom, je pense.
0: Oui, c'est ça.
1: Oui.
0: Alors.
1: Madame, la carte vitale, carte d'identité, PMI, carte bleue. Ben, il y a tout dedans.
0: D'accord. Bon, ok.
1: Et avec l'euro après.
0: Le pauvre, j'espère, c'est parce qu'on a déjà si on retrouve tous ses papiers, ce sera déjà super.
1: Oui.
0: Est-ce que vous pouvez laisser votre numéro de téléphone?
1: Oui, 06 93 53
0: oui.
1: 71 78.
0: Ça même, 06 93 53 71 78. Donc, oui. Monsieur Rakoto Mampiona Ranilsen, oui. On a retrouvé vos papiers. Appelez tout de suite le 06 93 53 71 78. Enfin, tous les papiers.
1: Oui, ah oui, parce que sinon, ça, rien que plus le temps, il va retrouver à moi parce que ça va être de l'issue d'après.
0: Ah, bah sinon, bah après, je pense que pour récupérer ses papiers, si vous êtes dans la lune, il va venir, hein?
1: Oui, ben voilà, il va téléphoner comme ça. Non, parce que de chez moi, il écrit Habit Saint-Paul.
0: Ah oui, bah vous savez, là, pour récupérer les papiers, tous les papiers, il fera des kilomètres, je pense.
1: Je pense.
0: Oui.
1: Dans la carte. Non, mais ça, c'est le même nom, ça, c'est le même nom. Carte, idiot, carte, la poste,
0: tout. Tout est là-dedans.
1: Tout.
0: Ok, il est beau. Bon, ben merci beaucoup.
1: Ok, pas de souci.
0: Très bonne journée à vous.
1: Allez, merci à vous aussi et bonne fête à tous les mamans et à la mienne aussi.
0: Et ben voilà, ben lui fait des gros bisous.
1: Bisous.
0: À bientôt, au revoir.
1: Allez, au revoir.
0: Freedom, bonjour. Allô?
2: Allô, oui, bonjour.
0: Oui, bonjour.
2: Ah ben voilà, ben, j'ai affaire à qui, excusez-moi?
0: Olivia,
2: ben bonjour, moi c'est Jérôme.
0: Oui, bonjour Jérôme.
2: Je pense que j'ai dit à ma maman... Enfin, Miguel Créole aussi, ou encore créologue de mon Miguel Créole.
0: Mais évidemment, faites comme vous voulez.
2: Eh ben,
0: mais parlez pas chinois, je comprends pas.
2: Elle dit maman, ça va, je vois. Maman,
0: ah, par contre, arrangez le son parce que ça coupe.
2: Bouge pas.
0: Bah, moi, je bouge pas, c'est vous.
2: Ben, ça allait mieux.
0: Ouais, ou sinon, décalez-vous peut-être.
2: Là, c'est mieux.
0: Ouais, ça a l'air.
2: Et ben voilà, donc si ma maman est à Delphos, à radio, et ben écoute bien, maman, tu sais quoi? Là, je suis pas à côté de toi. Mais mes sentiments te rejoignent, parce que quand je pense à toi, un sentiment qui monte sur moi, franchement, je frissonne à ma maman. Je suis juste présence. Ben, Koneko, maman, si tu m'entends, viens me chercher, mes chéris, et que nous aider. Donc, au gars de mon frère, un petit coup de claque, nous lançons un message. Maman, je t'aime et bonne fête.
0: Oh, mais c'est gentil.
2: Et ben, maman, viens pas pour moi, vraiment, ma chérie.
0: Ben. Bon, ben, j'espère qu'elle vous entend. Elle vous a entendu.
2: Mais maman, je t'aime quand même. Hein. Le plus important, c'est viens chercher moi et je. C'est le plus important.
0: Mais elle est où, votre maman?
2: Eh ben, là, elle a mis. Elle a fini en train de faire à manger, enfin déjà fait, la mi-pensée déjà cuite. Hein.
0: Ah, d'accord.
2: Mais devine qui c'est, il manque à moi, hein. Moi, c'est le dernier garçon. Hein.
0: Mmh.
2: Et le matin, si j'ai, moi, t'es fini fait chez elle, seulement. Hein. Ah oui, vous connaissez que ça m'a fait comme un réveil? Ma mère, une bonne fête, m'a fait après, je n'aurai plus d'amour. Après toi, c'est le fait tous les jours. Tino Rossi.
0: Ah oui.
2: Après, je n'aurai plus d'amour.
0: Bah oui, bah, elle aime bien Tino Rossi aussi.
2: Ah, je sais pas, ben, je pense que oui, mais voilà, la chanson, c'est après toi, je n'aurai plus d'amour. Sans elle, mais c'est papa. Les vrais papas de Nancy.
0: D'accord.
2: Les deux, quoi.
0: Bah oui, c'est sûr. Ouais.
2: Alors, c'est quoi, là, en train de m'écouter, on connaît.
0: Bon, ben, si elle nous écoute, on lui fait des gros bisous.
2: Vous dites juste son prénom.
0: Ah, ben, bien sûr.
2: Midi. Et ce Freedom, écoute, garçon, il y a un message, bisous, bisous, maman, je t'aime, et viens me chercher, je t'attends.
0: Bon, et elle s'appelle Lydie, hein, c'est ça?
2: Non, Migi, M-I-G-U-Y.
0: Ah, Migi.
2: Ouais.
0: Ok, eh ben Migi, va y chercher Jérôme.
2: Ah.
0: Il attend, sagement.
2: Comment il va?
0: C'est ça.
2: Allez, bonne fête à tous les mamans de Freedom et toute la Réunion, du monde, bonne fête à tous les mamans.
0: Ok, et eh ben gros bisous à vous et très très bonne journée avec votre maman.
2: Ben merci beaucoup et ben bonne fête à toutes les mamans, comme il dit, du monde entier. Et surtout, que sans qu'il n'a plus et qu'il pense, il manque à Zot.
0: Mm.
2: Un gros bisou pour Zot. Et ben, oui. Koneko, on a une petite chanson où ça nous va à tes grands-mères.
0: Ah oui. Mm.
2: Hein, quand il va aller, Zot va penser. Quand il est là, Zot ne fait pas un compte avec. Alors pour tous les gens, ils écoutent à moi. Et maman est là, il faut prendre soin. Dans ce moment est là, tous les jours. Et vous faites grand, petit, il va rajouter des oreilles, il n'a pas rajouter des oreilles. Et au moment est là, il faut opérer d'ailleurs, c'est l'autre qui a fait mal.
0: Oui. Eh bien, le message est bien passé, Jérôme. Je vous souhaite une très, très bonne journée.
2: Allez.
0: À bientôt. Au revoir.
2: À bientôt.
0: Au revoir. Et bisous. Migi, faut aller chercher Jérôme. Il attend sagement. Donc, si vous nous écoutez, allez-y. C'est un message pour vous. Il est 11h40 et à 11h40, eh ben j'ai décidé que

0: ça y est, c'est l'heure de jouer. Et de jouer, et pourquoi ? Pour gagner des super lots. Je dirai ce que c'est comme lot tout à l'heure. 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Et il y a de beaux, beaux, beaux cadeaux. Mais pour ça, évidemment, je sais, vous êtes prêts. Vous avez, ça fait des jours qu'on vous dit, préparez vos poèmes. Ou bien, il y en a certains comme Sacha ce matin qui, elle a dit, non, moi je prépare mon poème comme ça là. Pof, pof, 7 ans la petite. Donc, eh ben oui, mais elle a gagné et son poème était magnifique. Donc, vous avez préparé vos poèmes, vous nous appelez là maintenant au 02 62 99 11 00, 99 11 00. Et puis après, on va prendre trois candidats. Premier candidat qui va dire son poème, deuxième, troisième, voilà. Et ensuite, c'est vous qui voterez et donc ce sera sur un autre numéro. D'accord ? On est prêt ? Allez, on va tout de suite au 02 62 99 11 00 pour jouer, pour parce que c'est l'heure de des poèmes. Allons par ici. Ah, ben non, allô ?
1: Ah, ben non, allô ?
0: Si, il y a quelqu'un. Coupez la radio, s'il vous plaît.
2: Oui, allô ?
0: Oui, bonjour.
2: Mettez le haut-parleur.
0: Oui, enlevez le haut-parleur.
2: Oui.
0: Oui, vous avez enlevé le haut-parleur ?
2: Oui, c'est bon.
0: Alors, comment vous appelez ?
2: Nolan.
0: Nolan. Alors, Nolan, vous nous appelez d'où ?
2: Du tampon.
0: Du tampon. Ok. Donc, on a fait un joli poème pour maman ?
2: Oui.
0: Maman s'appelle comment ?
2: Sabrina.
0: Ok. Eh ben, Nolan, on vous écoute. Allez-y.
2: Maman, vous êtes toujours là pour moi, même quand il fait n'importe quoi. Vous gardez le sourire au coin, ou aide à moi quand ça va pas, ou console à moi quand mon moral est en bas. Des fois, m'y répond mal, m'y écoute pas assez. Mais au fond, maman, m'y aime à vous plus que jamais. Vous fatigue pour nous chaque jour sans rien demander. Et franchement, sans vous, m'y serait perdu en vrai. Merci pour ton bon repas, bon conseil, bon câlin. Merci d'être mon force du matin jusqu'au lendemain. Même si il ne dit pas souvent ce que m'y ressent, aujourd'hui, il me veut dire à vous, bonne fête maman, m'y aime à vous énormément.
0: Oh, c'est joli. Bon, donc Nolan, on reste à l'écoute de la radio ?
2: Oui.
0: Parce que là, il va y avoir d'autres personnes qui vont aussi réciter leur poème, d'accord ?
2: Ok.
0: Et puis on se rappelle si c'est gagné. Ça marche ?
2: Ça marche.
0: Allez, à tout à l'heure.
2: À tout à l'heure.
0: Alors, Nolan vient de dire son poème. Maintenant, vous nous appelez au 02 62 99 11 00 pour aussi réciter votre poème. Freedom, bonjour. Allô ?
3: Allô ?
0: Oui, bonjour.
3: Oui, bonjour.
0: Oui ?
3: C'est Isabelle de Saint-Pierre.
0: Alors, Isabelle de Saint-Pierre ?
3: Oui.
0: Alors, Isabelle de Saint-Pierre... Et le poème est pour maman ?
3: Oui.
0: Comment elle s'appelle, maman ?
3: Je ne dis pas.
0: Ah bon, d'accord. Ok, il n'y a pas de problème. Eh ben, on écoute votre poème.
3: Maman, tu es douce. Tu me donnes la vie. Tu me rayonnes toutes mes journées. Et maman, tu me rends heureuse.
0: Ben, c'est joli. C'est fini ?
3: Oui,
0: c'est bien. Bon, alors donc Isabelle de Saint-Pierre, soit on vous rappelle tout à l'heure si vous avez gagné ou pas, d'accord ?
3: Oui, je laisse mon numéro.
0: Ah, c'est bon, j'ai noté le numéro.
3: Oui, merci.
0: Ne vous inquiétez pas. Très bonne journée à vous. À tout à l'heure peut-être ?
3: Tout à l'heure.
0: À tout à l'heure. Alors, on a eu donc Nolan, Isabelle, et maintenant on va prendre un troisième candidat ou une candidate. Ou bien une petite candidate, oui, ou bien un petit candidat, au 02 62 99 11 00. Les enfants, vous pouvez venir jouer aussi, hein. Vous êtes les bienvenus. Freedom, bonjour, allô ?
4: Allô, bonjour.
0: Oui, bonjour.
4: C'est pour un poème, s'il vous plaît.
0: Oui, bien sûr. Alors, le prénom, c'est comment ?
4: Adélia.
0: Adélia. Alors, tu as quel âge, Adélia ?
4: J'ai 10 ans.
0: Ah, tu as 10 ans. Adélia. Excuse-moi, alors, c'est un prénom garçon ou fille ?
4: Fille.
0: J'ai jamais entendu. Alors Adélia, c'est très joli. Oui, c'est pour ça que je demandais. Merci. Donc voilà, donc tu as 10 ans et tu habites où ?
4: À Saint-Louis.
0: À Saint-Louis. Et ta maman s'appelle comment?
4: Annabelle.
0: Annabelle?
4: Oui.
0: Eh ben, on t'écoute le message, le poème pour Annabelle.
4: Ok. À vous, maman, mon soleil, maman, où est mon rayon soleil? Quand la pluie y tombe dans mon cœur, quand il est fatigué, où de main suffit, rassure à moi. Quand ma peur ou de regard y protège à moi, où est plus jolie que la mer bleue, plus douce que la vanille bois bon, parfois ne dit pas où assez, combien n'y aime à où. Mais dans mon cœur, où prend toute la place. Maman, maman, où est mon force, mon sourire, mon bonheur chaque jour. S'il m'était capable d'écroche à étoiles de ce ciel la réunion, m'y donnerait juste pour montrer à où mon l'amour. Merci d'être mon maman.
0: Oh, c'est chouette. C'est toi qui as écrit toute seule?
4: Oui.
0: Waouh. Ça vient, ah ben, ça vient pas de l'école, ça, on est d'accord?
4: Non, non.
0: Waouh, bah, dites donc. Et maman est à côté, là?
4: Oui.
0: Ah, ok. Donc, on se recontacte tout à l'heure si tu as gagné.
4: Oui.
0: Et donc, tu aimes rester à l'écoute de la radio, d'accord?
4: Ok, merci.
0: À plus tard.
4: À plus tard, au revoir.
0: Au revoir. Maintenant, c'est à vous de voter au 02 62 99 12 00. 02 62 99 12 00. Vous choisissez entre Nolan, Isabelle ou Adélia. 02 62 99 12 00. Et là, c'est pour le vote. On est d'accord? Freedom, bonjour. Allô? Allô?
1: Bonjour?
0: Oui, bonjour. Alors, Nolan, Isabelle ou Adélia?
1: C'est pour les votes, en fait.
0: Oui, c'est ça.
1: D'accord. Madia Nolan.
0: Nolan? Allez. Ok, très bien. Merci.
1: Oui, mais pour les dédicaces, sera une heure?
0: Ah bah, à 13h, oui, comme d'habitude.
1: Super, c'est gentil.
0: Allez, à tout à l'heure. Au revoir. 02 62 99 12 00. Vous votez pour quel poème? Celui de Nolan, Isabelle ou Adélia au 02 62 99 12 00. Freedom, bonjour, allô? Et le premier qui arrive à 10, eh bien, il a gagné. Freedom, bonjour.
5: Bonjour.
0: Oui. Alors.
5: La numéro 3.
0: La numéro 3, c'est Adélia.
5: C'est ça.
0: Très bien. Merci.
5: Au revoir.
0: Au revoir. 02 62 99 12 00 pour les votes. Nolan, Isabelle ou Adélia. Freedom, bonjour. Allô?
6: Allô?
0: Oui, bonjour.
6: C'est pour Nolan.
0: Nolan. Très bien. Merci.
6: Allez, au revoir.
0: Allez, au revoir. Freedom, bonjour. On est toujours en plein vote, hein. Freedom, bonjour. Allô? Allô?
7: Oui, bonjour.
0: Oui, bonjour.
7: Bonne
0: alors.
7: Bonne fête à vous.
0: Bonne fête à vous aussi.
7: Oui, bonne merci. Fête pour Nolan.
0: Nolan, très bien. Merci. Au allez, au revoir. 02 62 99 12 00. Alors, pour l'instant, Nolan a 3. Isabelle, pas encore 2 points. Et Adélia, 1 point. 02 62 99 12 00. C'est vous qui votez. Freedom, bonjour. Allô?
8: Allô?
0: Oui, bonjour.
8: Oui, bonjour. C'est pour faire le vote.
0: Oui, allez-y, on vous écoute.
8: Oui, ben moi, mon vote, c'est pour le jeune Nolan. J'aime bien ce qu'il a fait. C'est très émouvant.
0: Ok, ben pas de problème. Très bien, merci beaucoup.
8: Merci, au revoir.
0: Au revoir, au revoir. 02 62 99 12 00. 4 points pour Nolan. Isabelle, pas encore. Et Adélia, 1 point. Mais rien n'est joué, c'est le premier qui arrive à 10. Donc, allons-y, on continue. Freedom, bonjour. Allô? Allô, allô?
9: Allô, oui, bonjour.
0: Oui, bonjour. Alors, Nolan, Isabelle ou Adélia?
9: Ah, mais je fais pour être moi, longtemps, mais appelle moi.
0: Ah, ben, faudra appeler plus tard. Faudra appeler plus tard, d'accord?
9: Mais là,
0: non, monsieur, faut appeler plus tard, là, on est en plein vote. Allez, rappelez tout à l'heure. Et oui, là, ça y est, c'est, faut appeler tout à l'heure. Freedom, bonjour. Allô? Non, donc là, on vote. Pour Nolan, Isabelle ou Adélia?
10: On peut plus candidater, je suppose.
0: Ben non, puisque là, c'est le 12-0-0. C'est pour voter.
10: Ah, d'accord.
0: Vous votez
10: pour Nolan, alors.
0: Nolan. Ok, très bien. Pour candidater, ce sera un peu plus tard.
10: Ok, super, merci.
0: Allez, à tout à l'heure. Au revoir.
10: À tout à l'heure.
0: Au revoir. 99-12-00, c'est pour voter. Vous votez pour Nolan, Isabelle ou Adélia. Freedom, bonjour. Allô? Allô?
11: Allô, oui?
0: Oui, bonjour.
11: Bonjour, moi c'est toi, Adélia.
0: Adélia, très bien. Merci beaucoup, madame.
11: De rien.
0: Bonne journée, au revoir. Au revoir. Allez, on continue. Freedom, bonjour. Allô? C'est toujours le vote, hein? Freedom, bonjour. Allô?
12: Oui, bonjour.
0: Oui, bonjour.
12: Alors, je vote pour Adélia.
0: Adélia, très bien. Bonne journée à vous.
12: Merci.
0: Au revoir, au revoir. On entend très très mal, mais c'est pas grave, on a entendu. Donc là, Nolan, 5 points. Isabelle, pas encore 2 points. Et Adélia, 3 points. 02 62 99 12 00. C'est vous qui votez pour un de ces trois candidats et qui pourra gagner le lot. 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Freedom, bonjour. Allô? Allô, allô?
13: Allô, oui, bonjour.
0: Oui, bonjour. Alors, Nolan, oui. Isabelle ou Adélia?
13: Le premier, Nolan.
0: Nolan, très bien. Merci, madame.
13: Merci, merci.
0: Bonne journée, au revoir. Allons par ici, Nolan, 6. Adélia, 3. Freedom, bonjour. Isabelle, pour l'instant, rien. Mais c'est pas grave, rien n'est joué. Freedom, bonjour.
14: Allô, bonjour.
0: Oui, bonjour.
14: C'est pour la troisième.
0: Adélia, très bien.
14: Adélia.
0: Bonne journée à vous.
14: Merci, pareil.
0: Au revoir. 4 pour Adélia, Nolan, 6. Isabelle, mais on a encore le temps. 99 12 00, c'est vous qui votez. Freedom, bonjour. Allô? Allô, allô?
15: Oui,
0: oui.
15: Je vote pour Adélia.
0: Adélia, très bien. Bon après-midi, bonne journée à vous. Au revoir. Alors, pour qui vous votez? Nolan, Isabelle ou Adélia? Et vous appelez le 99, le 02 62 99 12 00. Freedom, bonjour, allô?
16: Bonjour, allô, bonjour, allô.
0: On coupe la radio, merci, merci, merci.
16: Merci, merci, merci.
0: Vite.
16: Allô?
0: Oui. Alors, oui,
16: je
0: vous votez.
16: Pour le premier, Nolan.
0: Nolan, très bien.
16: Oui.
0: Bon après-midi, bonne journée à vous.
16: Merci, au revoir.
0: Au revoir. Allons par ici. Freedom, bonjour, allô? Allô?
17: Allô?
0: Oui, bonjour. Vous votez pour qui? Nolan, Isabelle ou Adélia?
17: Nolan.

0: s'il y en a un qui dit pour Nolan, ben Nolan a gagné. Prudhomme, bonjour, allô?
1: Allô, oui?
0: Oui, bonjour.
1: Bonjour.
0: Oui. Vous votez pour qui? Nolan, non. Isabelle ou Adélia? Nolan?
1: Oui.
0: Sûr?
1: Oui.
0: Eh ben, très bien. Merci, bonne journée à vous. Au revoir. Bon ben, les autres candidats, c'est Nolan qui a gagné. Donc, il est au tampon. On est en train de l'appeler pour annoncer la bonne nouvelle. Adélia, Isabelle, vous inquiétez pas, vous pouvez revenir pour jouer. Et on va annoncer en direct ce qu'elle a gagné, Sabrina, donc la maman de Nolan. Et ben voilà, allez, hop. Allez, on rejoint tout de suite Nolan qui est là. Allô, Nolan?
2: Oui.
0: Oui, bonjour. Alors attends, déjà, on commence par ça.
3: Vous avez gagné.
0: Bravo Nolan.
2: Merci.
0: Ah, super. Donc le poème, ben, à l'unanimité, c'est gagné.
2: Trop bien.
0: Trop bien. Nolan, je peux poser la question? Alors, si c'est au-dessus de 20, je ne veux pas savoir. Vous avez quel âge?
2: J'ai 13 ans.
0: Ah, c'est bon. Je peux dire tu et tout, c'est bon. Bon alors, Nolan, donc du coup, et ce poème, c'est toi qui l'as écrit tout seul?
2: Oui.
0: Waouh, ben, c'est un très beau poème. Et donc, déjà, avant de relire le poème, je vais... Maman est à côté?
2: Oui.
0: Oui, bon, ben, qu'elle soit à côté, comme ça au moins, elle va savoir ce qu'elle a gagné comme cadeau. Maman, reste assise.
4: Oui.
0: Alors, bonjour Sabrina.
4: Allô, oui, bonjour.
0: Oui, bonjour. Alors, grâce à Nolan et grâce à son super beau poème...
4: Et qui était une vraie surprise.
0: C'est vrai?
4: Oui, ben oui.
0: Ah ben vous devez être ému alors.
4: Il me dit qu'il allait réciter au repas ce midi, mais quand il a entendu le jeu, il l'a fait de suite. Je ne savais même pas qu'il avait un poème.
0: Ah ben voilà, ça c'est un enfant qui est chouette.
4: Oui, oui, oui, mais c'est un enfant adorable.
0: Oui, ben déjà, ça c'est la première surprise.
4: Oui.
0: La deuxième surprise... Eh bien, grâce à Nolan et son poème et la bijouterie Samy, vous allez avoir un collier.
4: Oui.
0: Un collier fleur avec oxyde de zirconium en or 18 carats.
4: Waouh, c'est trop génial.
0: Ouais. Je vous dis le montant ou pas? Ça se fait ou pas?
4: Oui, allez-y.
0: Allez, d'une valeur de 500 euros.
4: Waouh, c'est le record. Pourquoi pas faire gagner des bijoux autant?
0: Ah bah ouais, puis alors là, et franchement, quand vous allez le voir à la boutique, il est très joli, très discret, mais il fait très classe, il fait très chic.
4: Oh, ben c'est super, en tout cas, merci à Nolan, merci à toute l'équipe. Hein.
0: Ah bah écoutez...
4: Du pur bonheur.
0: Ah bah là oui, hein. Donc là c'est vraiment le beau cadeau. Là ah, c'est oui, le bon, cadeau.
4: Une belle surprise en tout cas.
0: Ah non mais je suis contente pour vous. Et puis bah écoutez, alors Nolan va nous réciter, enfin nous relire son poème. Et puis ensuite, il faudra appeler le standard et elle vous expliquera comment récupérer votre cadeau. D'accord?
4: D'accord, très bien.
0: Hein? Donc vous appelez le 02 62 41 51 51 et Nolan, eh ben on réécoute ton poème.
4: Je vous passe Nolan.
0: Oui, merci et bonne fête Sabrina.
4: Merci et bonne fête à toutes les mamans, bonne fête à ma maman Céline et par la même occasion à mes taties, bonne fête à mes deux belles filles Orlan et Manon.
0: Eh ben voilà, on leur fait de gros bisous.
4: Voilà, allez voilà, je vous passe Nolan.
0: Ok.
2: Allô.
0: Allez Nolan, on t'écoute.
2: Maman, vous êtes toujours là pour moi, même quand il fait n'importe quoi. Vous gardez le sourire au coin, vous aidez à moi quand ça va pas, vous consolez à moi quand mon moral est en bas. Des fois, m'y répond mal, m'y écoute pas assez, mais au fond, maman, m'y aime à vous plus que jamais. Vous fatigue un peu pour nous chaque jour, sans rien demander. Et franchement, sans vous, m'y serait perdu en vrai. Merci pour mon bon repas, mon bon conseil, mon bon câlin. Merci d'être mon force du matin jusqu'au lendemain. Même s'il ne me dit pas souvent tout ce qu'il me ressent, aujourd'hui, il veut dire à vous, bonne fête maman, il aime à vous énormément.
0: Chouette. C'est chouette. En fait, il est tellement bien que on attend, on se dit, il va encore rajouter plein de choses. c'est tout ce que les mamans veulent entendre. Hein. Donc, et du coup, c'est vrai tout ce que tu dis, hein. T'es gentil et tout ça, hein?
2: Oui.
0: Bon.

0: Ça va. Bon. Eh ben, écoute, félicitations encore. Tu, toi ou maman, enfin maman, appelle le standard et comme ça on va lui expliquer comment est-ce qu'elle va pouvoir récupérer son beau cadeau. D'accord?
1: Ok.
0: Eh ben, très très bonne journée. Et au fait, aujourd'hui, qui est-ce qui a fait à manger? C'est maman ou tu as aidé un petit peu?
1: Mamie.
0: C'est mamie? Ah.
1: Oui.
0: Mais mamie, c'est une maman aussi. Moi, vous allez manger quoi à midi, tu sais?
1: On sait pas.
0: Ah bah décidément, aujourd'hui c'est la journée des surprises, hein, jusqu'au repas. Eh ben c'est bien. Nolan, Sabrina et toute la famille, eh bien Freedom vous embrasse et on vous souhaite une très très bonne journée.
1: Merci.
0: Allez, à bientôt.
2: Merci Radio Freedom.
0: De rien, bonne journée, au revoir.
1: Au revoir.
0: Au revoir. Eh bien oui, donc on remercie évidemment la bijouterie Samy pour ce beau cadeau, les magasins Leroy Merlin. Et évidemment, ne vous inquiétez pas, il y aura encore des jeux. La journée n'est pas terminée, restez bien à l'écoute de la radio. Et puis surtout, ben préparez vos poèmes. Vous avez le temps de faire des petites corrections si vous voulez. Puis les enfants, allez-y, appelez pour vos poèmes. C'est marrant aussi quand ce sont les enfants. Si des fois c'est un peu, c'est joli, c'est très bien. Allez, il est dans quelques instants, il va être midi. Bon appétit si vous êtes à table ou bien si vous vous préparez. Bah écoutez, on vous souhaite un bon après-midi, bon appétit. Et il est 12h.
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4: Bonjour à tous, la fête va continuer à Paris, les supporters du PSG attendent le retour de leur héros. Sacré champion d'Europe pour la deuxième année consécutive, Luis Enrique et ses joueurs vont revenir dans la capitale aujourd'hui après leur succès au tir au but hier soir face à Arsenal à Budapest en finale. Premier rendez-vous cet après-midi sur le Champ de Mars où des dizaines de milliers de personnes sont attendues. Les joueurs parisiens prendront ensuite la direction de l'Élysée avant de se rendre au Parc des Princes. Journée qui s'annonce encore chargée pour les forces de l'ordre. De nombreux débordements, déjà hier soir et cette nuit, au moins 416 personnes ont été interpellées en France, dont plus de la moitié à Paris. C'est le bilan réalisé la nuit dernière par le ministre de l'Intérieur, Laurent Nunez, qui doit prendre la parole une nouvelle fois en fin de matinée. Dans l'actualité également, un investissement record de 75 milliards d'euros en France dans les infrastructures liées à l'intelligence artificielle. L'annonce du président de l'entreprise japonaise SoftBank dans les colonnes de la Tribune dimanche avant le sommet Choose France demain. Les auditions des mises en cause doivent se poursuivre aujourd'hui. 3 personnes ont été interpellées hier après la violente rixe qui a éclaté en tout début de journée à Metz. Un jeune homme de 19 ans a été tabassé en pleine rue et se retrouve dans un état de mort cérébrale. La victime a reçu de nombreux coups au niveau de la tête. La guerre au Moyen-Orient, Donald Trump affirme avoir reçu de l'Iran l'engagement de ne pas se doter de l'arme nucléaire. Le locataire de la Maison-Blanche qui a renvoyé une nouvelle proposition d'accord plus strict à l'Iran selon plusieurs médias américains. De son côté, l'armée israélienne annonce que son opération au Liban contre le Hezbollah est en train de s'étendre à d'autres zones. Et puis en tennis, coup d'envoi de la deuxième semaine à Roland-Garros. Déjà les huitièmes de finale au programme avec notamment chez les dames l'Ukrainienne Marta Kostiuk face à la Polonaise Iga Świątek. Chez les hommes ce soir, la jeune pépite brésilienne Joao Fonseca contre le Norvégien Casper Ruud. Très bonne journée à tous.
0: Et il est 12h02. 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

0: Colmar, en métropole. Décès de Madame Echati Marie. Décès de Madame Echati Marie, maman de Monsieur Abdou Rafion, ancien joueur de football. Décès survenu samedi 23 mai, à l'âge de 69 ans. Le convoi mortuaire sortira de la mosquée Shafik du Port aujourd'hui. L'inhumation se fera au cimetière paysager musulman du Port à 13h cet après-midi. À la plaine des Cafres. Décès de Monsieur Picard Laurent dit Tilou. Décès de Monsieur Picard Laurent dit Tilou. Décès survenu vendredi à l'âge de 46 ans. La date, le lieu et l'heure des obsèques seront communiqués ultérieurement. À Saint-Joseph, la plaine des Grègues. Décès de Madame Lebon Béatrice Marie Léontine, dite Kaki ou Fifi. Décès de Madame Lebon Béatrice Marie Léontine, dite Kaki ou Fifi. Décès survenu vendredi à l'âge de 59 ans. Le convoi mortuaire sortira de son domicile au 138 rue Petite Plaine, Plaine des Grègues, Saint-Joseph, aujourd'hui. La bénédiction aura lieu à l'église des Lianes à 15h cet après-midi. L'inhumation se fera au cimetière des Lianes. À Saint-Joseph, décès de Madame Gossard, Joël, Marianne, dite Madame Joël. Décès de Madame Gossard, Joël, Marianne, dite Madame Joël. Décès survenu hier à l'âge de 67 ans. Le convoi mortuaire sortira de son domicile au 47 avenue Jean Monnet, appartement 11, les Cascades, bras fusil à Saint-Benoît, aujourd'hui. La bénédiction aura lieu en l'église de Saint-Benoît à 15h cet après-midi. L'inhumation se fera au cimetière de Saint-Benoît. À l'étang Salé. Décès de Monsieur Le Chat, Louis Joseph, dit Ticoc. Décès de Monsieur Le Chat, Louis Joseph, dit Ticoc. Décès survenu vendredi à l'âge de 92 ans. Le convoi mortuaire sortira de la salle funéraire de l'étang Salé aujourd'hui. La bénédiction aura lieu en l'église Saint-Dominique à l'étang Salé à 15h cet après-midi. L'inhumation se fera au cimetière du même lieu. À la Saline-les-Bains. Décès de Madame Monnier Lucette. Décès de Madame Monnier Lucette. Décès survenu hier à l'âge de 86 ans. Le convoi mortuaire sortira de la salle funéraire de l'étang Saint-Paul, où la veillée se tiendra à partir de 11h demain matin. La bénédiction aura lieu en la chapelle du centre funéraire de Prima à 14h mardi après-midi, suivi de la crémation. À Trois-Bassins, décès de Madame Desplace, née Mère Méra, Marie-Gisèle. Décès de Madame Desplace, née Mère Méra, Marie-Gisèle. Décès survenu hier à l'âge de 96 ans. Le convoi mortuaire sortira du domicile 39 chemin de la Croix Bigat à Trois-Bassins aujourd'hui. La bénédiction ralliant l'église de Trois-Bassins à 14h30 cet après-midi. L'inhumation se fera au cimetière du même lieu. À Saint-Paul, décès de Madame Bougnol Marie-Augustine Janine, née Saint-Navel. Décès de Madame Bougnol Marie-Augustine Janine, née Saint-Navel. Décès survenu hier à l'âge de 88 ans. Le convoi mortuaire sortira de la salle mortuaire de l'étang Saint-Paul. La date, le lieu et l'heure des obsèques seront communiqués ultérieurement. À Saint-Denis, décès de Monsieur Gravina Gérard, dit Gégé. Décès de Monsieur Gravina Gérard, dit Gégé. Décès survenu hier à l'âge de 57 ans. Le convoi mortuaire sortira du centre funéraire de Prima aujourd'hui. La bénédiction ralliant la salle d'adieu du centre funéraire de Prima à 13h30 cet après-midi. L'inhumation se fera au cimetière de l'Est. À Saint-Joseph, Jean Petit. Décès de Madame Olivard, Janine et Payette. Décès de Madame Olivard, Janine et Payette. Décès survenu hier à l'âge de 90 ans. Le convoi mortuaire sortira de son domicile au 8 chemin Francom Jean Petit à Saint-Joseph aujourd'hui. L'inhumation se fera au cimetière du Butor à Saint-Joseph à 13h cet après-midi. À Brapanon, lotissement Bellevue. Décès de Monsieur Ruth Louis Raphaël dit Michel. Décès de Monsieur Ruth Louis Raphaël dit Michel, ancien agriculteur. Décès survenu hier à l'âge de 87 ans. Le convoi mortuaire sortira de son domicile au 91 lotissement Bellevue à Brapanon demain. La bénédiction aura lieu en l'église de la rivière du Maléo à 15h30 demain après-midi. Et l'inhumation se fera au cimetière de Brapanon. À Cobinbeg, Sainte-Suzanne. Décès de Monsieur Ponty Jean-Loïc. Décès de Monsieur Ponty Jean-Loïc, fils de Monsieur Jean-Marie Ponty et de Madame Rosemée Farlaé Simiciel. Décès survenu vendredi 15 mai à l'âge de 34 ans. Le convoi mortuaire sortira du centre funéraire de Bois-Rouge Sainte-Marie demain. La bénédiction aura lieu en l'église de quartier français à 14h30 demain après-midi. L'inhumation se fera au cimetière de quartier français. À Saint-André. Décès de Monsieur Dallot Philippe dit le Fatac. Décès de Monsieur Dallot Philippe dit le Fatac. Décès survenu hier à l'âge de 58 ans. Le convoi mortuaire sortira de son domicile au 2996 chemin La Gourgue Saint-André aujourd'hui. La bénédiction aura lieu en l'église de Chamborne à 15h cet après-midi et l'inhumation se fera au cimetière de Saint-André-Ville. À Saint-Leu, décès de Madame Crochet, Mary Rose, née Murat. Décès de Madame Crochet, Mary Rose, née Murat, décès survenu hier à l'âge de 97 ans. Le convoi mortuaire sortira de la maison d'éveillés de Stella, Saint-Leu, demain. La bénédiction aura lieu en la maison d'éveillés à 14h demain après-midi. L'inhumation se fera au cimetière de Saint-Leu. À la plaine des Cafres. Décès de Monsieur Potage Charles Ange. Décès de Monsieur Potage Charles Ange. Décès survenu aujourd'hui à l'âge de 85 ans. Le convoi mortuaire sortira de son domicile au 260 rue Raphaël Douillère, Boiscourt, à la plaine des Cafres. À la plaine des Cafres, la date, le lieu et l'heure des obsèques seront communiquées ultérieurement. À Saint-Denis-Sainte-Clotilde. Décès de Monsieur Malbrook Evenor Jean-Claude. Décès de Monsieur Malbrook Evenor Jean-Claude. Agent d'entretien à la SIDR à la retraite. Décès survenu aujourd'hui à l'âge de 79 ans. Le convoi mortuaire sortira du centre funéraire de Bois-Rouge-Sainte-Marie. La veillée débutera à 14h demain après-midi. La date, le lieu et l'heure des obsèques seront communiquées ultérieurement. Freedom, pour tous vos avis de décès, un seul numéro, 0262 41 51 51. Prochain avis de décès, ce sera donc cet après-midi, vers les 16h ou après le foot.
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0: 12h12, bon appétit à toutes et à tous et encore bonne fête à toutes les mamans.

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8: Et oui, ce sera d'ailleurs cet après-midi de multiplex foot à partir de 15h. Pour l'instant, eh bien, c'est le journal de la mi-journée préparé et présenté par Charlotte Cadet. Charlotte, bonjour.
9: Bonjour Olivia, bonjour à tous. Voici les titres de l'actualité de la mi-journée. Un homme percuté par un véhicule après s'être jeté sur la chaussée, pure folie ou geste désespéré, vous entendrez l'intervention des témoins. Et puis après la victoire du Paris Saint-Germain en finale de Ligue des Champions, vous avez assisté à des scènes de chaos sur les Champs-Élysées et dans plusieurs villes de France, mais également à La Réunion et aussi. Freedom célèbre la fête des mamans à l'occasion de ses 45 ans. Aujourd'hui, grâce à vos poèmes, nous avons déjà eu des gagnants ce matin. Vous les entendrez un peu plus tard. Côté météo, de la grisaille dans les hauteurs de l'île et des éclaircies sur le littoral. Bulletin complet à la fin de cette édition. Et avant tout, nous ouvrons notre journal avec ce grave accident qui nous a été signalé ce matin aux alentours de 7h40 par nos auditeurs. Ça s'est déroulé au niveau de la sortie Les Sables à l'étang Salé en direction de Saint-Leu. Un homme se serait jeté sur la chaussée avant d'être percuté par un véhicule. Les secours sont intervenus rapidement. Son état de santé n'est pas encore connu.
10: Je viens de passer devant l'accident à Étang Salé, là. Pas sorti les sables. Il y a le piéton qui est juste entre les deux voies, quoi. Un homme d'une quarantaine d'années, je dirais. Avec un pantalon beige et chemise, quoi. Pas conscient. Ou alors, s'il est conscient, ben, il répondait pas. Il bougeait pas, en tout cas. Il est encore par terre. Il y a des secours qui sont là. Il y a déjà les plots de signalisation sur la voie de dépassement. Les pompiers, je pense qu'ils vont faire demi-tour parce qu'ils étaient dans le sens Saint-Pierre. Il y a une voiture qui a été amochée, mais je pense que la personne marchait dans la route.
11: C'est pour signaler un accident de la route. Il y a un homme qui a été renversé. Quatre voies de l'étang Salé, les pompiers sont déjà sur place. Les voitures freinent au dernier moment. C'est un pompier qui demande de ralentir. Et le corps est encore sur la chaussée, pas encore couvert. La conductrice qui a sûrement renversé la personne est sur place, très choquée. Donc il faut faire vraiment très attention.
9: Et justement, Larissa a été témoin direct et s'est choquée, traumatisée, qu'elle nous explique que la conductrice ne pouvait pas éviter ce piéton. S'agit-il là d'un acte de folie ou d'un suicide ?
12: On était sur la 4 voies. Il y avait une voiture qui avait déjà ses warnings qui était arrêtée sur le bas-côté à gauche. C'est un jeune homme qui divaguait, qui sautait sur les voitures. Nous, on était dans la deuxième voiture derrière. Il a sauté sur une voiture à côté de nous. Ce jeune homme-là, après, par la suite, il a ressauté sur la route et puis il s'est roulé par terre. Et après, il a vu la voiture arriver. Il a sauté sur la voiture, quoi. Quand moi, je me suis tourné la tête, il a foncé. En fait, c'est pas la dame qui l'a percuté. C'est lui qui a vraiment volontairement sauté sur la voiture. Il n'a pas eu le temps de freiner. Cette dame, je pense qu'elle doit être très, très mal, elle aurait pas pu éviter. J'ai vu toute la scène, on était avec mon mari et mes enfants dans la voiture, et quand j'ai vu cette scène, j'ai dit à mon fils, ne regarde pas. Je sais pas dans quel état il est, parce qu'il bougeait plus, et les pompiers étaient déjà sur place bien avant que ça arrivait, quoi. Ça devait être un jeune homme en détresse, ou je sais pas, mais dans une grande souffrance. On a l'impression qu'il était possédé, quoi. Il était en train de devenir fou. Je pense que si c'était pas un suicide, c'est qu'il était drogué, quoi. C'est pas possible, dans un état normal, de faire cet acte-là, quoi. J'espère qu'il va bien, mais bon, très très choquant.
9: Et si vous avez des informations sur l'état de cet homme ou d'autres sur la circonstance de cet accident, eh bien appelez-nous au 02 62 41 51 51. Prenons la direction de Budapest où 14 réunionnais membres du fan club parisien sur l'île ont fait le voyage pour aller vivre cette finale incroyable sur place. Ils nous ont fait vivre quelques moments dans ce stade en feu pendant et après la victoire. Écoutez.
13: Donc c'est la séance des tirs au but. On va presque, notre cœur va pas tarder à lâcher. C'est un match très crispant, mais le PSG a fait une super deuxième mi-temps. On prie pour que le PSG puisse réaliser l'exploit de battre Arsenal. Les 14 réunionnais, on est ensemble, on a vibré. C'est très très difficile parce que le match a été intense et très crispant. On espère ramener la coupe. Hop, Paris vient, allez. Paris Saint-Germain a gagné sa deuxième étoile. Le meilleur club du monde. Et à nous, à la Réunion, à nous les larves. Ça va être grandiose. Le retour à la Réunion va être explosif. Bravo pour l'organisation à tout le monde. Et bravo aux 14 Guignolais qui m'ont accompagné à Budapest. On a fait un effort financier énorme. Et ça va être cool. Bravo Paris.
9: Et le PSG a arraché la deuxième étoile de Ligue des Champions, conservant son titre européen. Deux années consécutives, les hommes de Luis Enrique se sont imposés au tir au but après un match nul de 1-1. Justement, les échauffourées qui ont rapidement commencé à Saint-Denis, aux abords du tunnel sur le boulevard sud, des poubelles en feu et des motos dans tous les sens. Un auditeur nous alertait juste après le match.
14: Bon point avant le tunnel Mazagran, en face de Hollande, c'est bloqué. Ils ont mis le feu dans tous les poubelles. Les voitures roulent n'importe comment, ils brûlent les feux rouges pour essayer de passer. Il y a beaucoup de motos et de jeunes qui sont en train de tirer toutes les poubelles pour mettre le feu dedans. Ils bloquent les chemins. Il y a beaucoup de motos qui font le toit du rond-point et quasi impossible de passer.
15: Déjà quand Paris a marqué, j'ai entendu les mortiers. Je savais que Paris avait marqué, mais à Paris, ça. Ah, là, il y a du feu. Enfin, il y a plein de gens dehors. C'est dommage que ça se passe comme ça parce que ça gâche la fête. Ils ont mis du bois dans le milieu de la route à Saint-Cloud. Là, ils voient un tas de monde dans le chemin partout. C'est dommage. Les 8e arrondissement, il y a le feu. Ils ont mis des parpaings, des trucs sur la route. Ils brûlent des trucs sur la route, En plus, il y a des voitures à côté et tout.
9: Et pourquoi ça dérape toujours après les grandes finales de football ou lors de grands événements? On pourrait peut-être y répondre au 02 62 99 12 00. Et si on parlait du portefeuille des Réunionnais qui est toujours sous pression? On parle de carburant, on parle des différents d'énergie ou bien encore des courses. Tout augmente malgré que demain il y aura une baisse sur les carburants. Mais si on voulait donner une solution, est-ce qu'il serait possible par exemple de faire un panier avec seulement 20 euros, eh bien, c'est la question qu'on pourrait se poser. Peut-on aller au marché Fourin, par exemple, et se faire à manger pour 20 euros? Vous pourrez également nous appeler et nous donner vos astuces. Freedom, il est 12h passé de 20 minutes. Fredo Rivière, vous tendez son micro hier au centre de Saint-Denis afin de voir comment vous préparez les fêtes des mères et voir quel cadeau vous alliez offrir à votre maman. Certains sont visiblement en manque d'argent en cette fin de mois. On écoute.
16: Je me trouve ici à la bijouterie Samy. On a mis des bolos pour la fête des mères. On sait qu'une maman est précieuse, donc on a décidé d'offrir un beau cadeau. Et comme on fait un partenariat avec Freedom depuis quelques années en ce moment, c'est la bonne période.
17: Est-ce que vous avez déjà acheté votre cadeau pour votre maman?
18: J'attends pas spécialement fête des mères, mais voilà quoi. J'ai un petit budget quand même.
17: Ah bon, combien?
18: Ça va dépendre de mon coup de cœur.
19: J'ai pas de maman.
17: Ah, vous êtes venue au monde tout seul comme ça?
19: Non, elle m'a abandonné.
20: Désolée maman, je peux pas faire de cadeau, j'ai pas d'argent là, trop hard. Même si j'ai pas de cadeau, je t'aime maman. Ah maman, sache que je t'aime. Si des fois je fais des bêtises, t'inquiète, je vais changer un jour, si Dieu le veut.
17: Est-ce que vous avez prévu d'acheter quelque chose pour votre mère demain?
19: Rien du tout.
17: Du tout? Non. Elle ne vaut pas un cadeau de votre mère? Que dalle.
21: Ma maman est au ciel. Un bouquet ou cimetière,
17: oui. Tu aimes ta maman?
21: Oui.
17: Tu veux lui dire quelque chose?
21: Non, c'est bon, c'est déjà.
17: Vous avez pensé à votre maman?
22: Oui, elle est décédée. Bonne fête à toutes les mamans, on vous aime tous. Simple, le budget, ça va être une trentaine d'euros.
23: Non, mais mon papa, c'est comme ma maman.
22: Moi, plus de maman, mais n'achète cadeau pour la belle-mère.
17: C'est acheté ou pour acheter ou s'acheter?
22: C'est pas l'argent.
17: On fera le diable par la queue, comme il dit, là.
23: On n'a pas trouvé de cadeau. Je pense d'offrir quelque chose, mais pour l'instant, j'ai pas assez d'argent. On attend la paye.
17: Est-ce que vous avez trouvé un cadeau pour votre maman demain?
23: Mais chez moi, maman. Oui, je lui fais des diamants contents.
24: Ah, c'est une fête commerciale, faut dire la vérité, On va pas se ruiner pour une fête commerciale.
17: Tout à l'heure, j'ai rencontré des jeunes comme vous. 1,20€ avait dans la poche. Fauché.
23: Mais c'est dur en même temps, il y a plus personne.
9: Et par ailleurs, pour illustrer ce jour de fête, nous avons lancé un jeu sur nos ondes grâce à vos plus beaux poèmes. 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D'ailleurs, voici Laurent de la rivière Saint-Louis. On écoute son poème.
0: Maman, je dois dire que c'est ton jour et mes vœux souffrent à vous deux petits mots d'amour. Tout d'abord, je tiens à dire merci, car s'il est là aujourd'hui, c'est parce que c'est Oula donne à moi la vie. Maman présente, où elle a toujours été et elle a toujours resté attachante. Et même s'il est là des fois, Miaou, où t'es un petit peu chiant, où elle a toujours été souriante. Même si parfois elle était dure, n'oublie pas que l'amour elle a toujours été pur. Maman sincère et toujours maman entière, où elle a toujours été là pour apaiser mon fond de cœur. Tout le temps, en train de bouger et rarement fatigué, où t'es toujours dynamique. Dordi, où elle est pas là, et mi peu diaou, que ici bas, il va toujours suivre tes pas pour chaque moment de tracas. Maman fidèle, où elle a toujours été mon fierté. Et de là-haut, il continue pour rester toujours aussi protégé. Voilà, maman, mon poème touche à sa fin, mais mon amour pour vous, il n'aura jamais de fin. Bonne fête à vous, mon moment chéri, et dans mon cœur, vous restera pour toute mon vie.
2: Et Laurent est le grand gagnant de ce jeu! Laurent?
0: Oui, allô, Julie? Merci beaucoup, c'est gentil. Le poème, vient du fond du cœur parce que m'appelle maman le début du mois. À tout le monde, il veut dire, à 10 bonnes fêtes à jeune maman, à tous les mamans du monde. Pas chier, pas passer, prends un coup de téléphone, un petit mail, un message, n'importe, bonne fête à tous les mamans, à jeune maman, parce qu'elle est vraiment importante.
9: Et vous l'avez entendu, Laurent vous dit, profitez de cette journée pour appeler votre maman. Deuxième gagnante cette fois-ci, Sacha. Elle a 7 ans et sur un coup de tête, elle a fait son poème hier soir. Elle a tenté sa chance ce matin et a remporté des cadeaux pour sa maman chérie.
3: Notre maman, c'est une graine. Nous, on est la fleur. Et sans la graine, il n'y aurait pas la fleur. Sans nous, les filles, il n'y aurait pas la terre. Alors nous, les filles, nous sommes importantes pour les filles et les garçons. Bonne fête, maman.
4: Alors l'appel va tout changer parce que moi, je vais voter pour Sacha.
2: Oh là là là là, 7 ans, elle nous a appelé. Sacha?
3: Oui, bonjour.
2: Félicitations!
3: Merci!
2: C'est la première fois que tu gagnes un jeu?
3: Oui.
5: Là, elle est émue, elle voulait me faire plaisir. Merci beaucoup Radio Freedom, j'en reviens pas.
3: À bientôt, merci.
9: Et puis également Nolan qui a rejoint cette liste de gagnants du jour. Toutes nos félicitations Nolan. Mesdames, aujourd'hui, de la part de toute la Radio Freedom, nous vous souhaitons une bonne fête. Et n'oubliez pas, Olivia et moi-même avons décrété que vous devriez vous faire chouchouter aujourd'hui. Et pour finir avec cette série de bonne humeur, de bonne joie, eh bien cette fois-ci, c'est une perte de papier qui a été résolue par un auditeur de la métropole. Cet homme qui a retrouvé des papiers n'en revient pas de l'efficacité de notre antenne et a tenu à en parler. Selon lui, grâce à cela, nous avons gagné un nouvel auditeur.
25: J'avais perdu un porte-carte. Je sais qu'il y a des gens qui écoutent et qui m'ont aidé à le retrouver. Donc, j'ai eu un appel d'un monsieur qui avait fait le lien entre votre site internet et l'annonce que j'avais postée sur votre site Freedom et qui a permis à ce que je retrouve en fait l'ensemble de mes documents. En fait, je suis très heureux de voir l'étendue de Freedom jusqu'à la métropole. En fait, c'est un monsieur de métropole qui a pu refaire le lien entre ma perte et la personne qui a retrouvé. Freedom magique, voilà. Moi, je suis pas un fervent auditeur de Freedom en vrai pour ma part, mais j'ai vu l'influence que porte cette radio jusqu'à l'extérieur de la Réunion. Donc, des personnes bien qui ont écouté, remercier et de montrer en fait l'influence que a Radio Freedom sur les auditeurs et la grandeur que ça a. Donc grâce à ça, écoutez, vous avez un auditeur supplémentaire. Voilà, c'était un remerciement personnel du fond du cœur.
9: Et un de plus, Olivia, un de
26: et
9: plus.
26: Un.
9: Toujours.
26: Un de plus.
9: Un de plus. On prend.
26: Donc en plus, après, ils restent fidèles, ceux-là.
9: Voilà.
26: Ils sont nouveaux. La météo?
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9: Bon,
26: ouais, bon, pour la fête des mamans, c'est pas grave s'il n'y a pas trop de soleil, puisqu'on est à la maison, il fait pas trop chaud. Même si on est en pique-nique, on est quand même on est couvert, quoi. Donc,
9: un temps idéal, donc.
26: Oui, c'est ça.
9: Pour vous, c'est le temps parfait.
26: Bah oui, parce qu'après, on va danser et tout ça, donc on aura chaud. S'il n'y a pas trop de soleil, c'est bien.
9: Oui, mais l'humidité, la chaleur.
26: Ça gonfle les cheveux.
9: Étouffante.
26: Et ça gonfle les cheveux.
9: Bon, ce matin, on a eu droit à un beau soleil, en majorité hein, sur l'île. Même si dans l'Est, il n'y avait pas trop de soleil. Mais en tout cas, on a eu droit à un beau soleil. Et ben ça a basculé ce midi, un peu comme hier, Olivia. Hein. On prend le même
26: oui, et on recommence.
9: Bon, il y aura Des averses qui vont s'inviter dans les hauteurs de l'île seront soutenues de plus à l'ouest et au nord. Il y aura sûrement des débordements attendus sur les littoraux en fin de journée. Le sud reste lumineux avec quelques éclaircies qui vont persister entre Saint-Philippe et Sainte-Rose. Côté température, on vous l'a dit, eh bien, on est entre 27 et 30 degrés. On est encore un peu au-dessus des normales, hein, puisque normalement, on devrait être plus frais que ça. Si la hausse, eh bien, on est aux alentours des 20 degrés, à la plaine des Cafres 15 et au Maïdo 13. On a une petite brise qui domine, une mer un peu agitée, avec une houle de sud-ouest d'1,50 m. Et puis bon, c'est quand même une belle journée en perspective malgré tout.
1: Oui.
9: Voilà.
1: Mais oui, de toute façon, c'est une belle journée puisque les mamans ont des cadeaux et tout ça.
9: Oui. Elles ont des bisous tout doux.
1: Voilà, et puis en plus aujourd'hui, elles ne font rien. Jusqu'à ce soir minuit, hein. C'est pas que pour midi, hein.
9: C'est pas jusqu'à demain?
1: Bon, c'est jusqu'à demain aussi, moi, y a pas de problème.
9: En fait, alors,
1: tous les jours.
9: On va faire un deuxième décret.
1: D'accord, ok.
9: On va décréter que les mamans, elles peuvent faire et elles peuvent dire ce qu'elles veulent aujourd'hui pour leur bien-être. Un petit peu comme les punitions, version maman. Voilà. Comme tu n'as pas été sage toute la semaine, mon chéri. Eh bien, maman a décidé que tu seras donc très gentil pour toute la semaine. Ça peut, non?
1: Tu vois ton placard là qui est pas rangé?
9: Il est très bien rangé, mon placard. Il y a plein de choses dedans. Il est très bien rangé. Vous aimez mon placard, arrêtez.
1: Oui.
9: Voilà.
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9: Elle rigole, mais
1: je rigole parce que c'est le genre de choses si je devais dire ce que je pensais vraiment. Non, ben non, ça casse la journée, le pot.
9: Alors, pas au micro de la radio, mais.
1: Non, mais.
9: De vive voix avec
1: ça. Oui, non, mais voilà, mais pas méchant, mais genre.
9: Oh, bordel! Voilà! Tu m'as agacé, là, toute la semaine!
1: Bon. Non, faut pas que ce soit une vengeance alors qu'ils vont tout faire pour se rattraper, justement.
9: Mais oui,
1: vous n'avez pas ce cœur, en fait!
9: C'est une vengeance dirigée. C'est-à-dire que, bon, alors, chérie, puisque finalement, dans la semaine, tu as fait ça, eh ben, maman te suggère, pour te faire pardonner, de faire ça. Voilà! C'est bon? Non? Bon, j'ai une question pour vous. Voilà, on saute du coq à l'âne.
1: Bah tiens, tant qu'à faire.
9: Bah bien sûr.
1: Oui, ok.
9: Voilà, et c'est comme ça, Freedom, non?
1: Oui, c'est comme ça, c'est vrai en plus.
9: Voilà.
1: C'est vrai.
9: Sujet libre.
1: D'un auditeur à un autre, on ne sait pas ce qui va nous tomber dessus.
9: Sujet libre pour le journal de ce midi.
1: Alors si je peux répondre, évidemment, oui.
9: Je pense que oui. Hein? Si vous deviez donner deux noms aux deux connes, donc qui sont nés lors de l'éruption du Piton de la Fournaise, que seraient-ils?
1: Eh ben, le premier serait Zézère. C'est joli, non?
9: Copieuse.
1: Et le deuxième, je dirais Petit Enfant.
9: Ah!
1: Mais ça, je l'ai dit en français.
9: En français. Donc, oui. Du coup, les noms, ça serait bien, effectivement, Piton Zézère.
1: Oui.
9: Pour le premier.
1: Oui.
9: Et le deuxième, donc, c'est l'Observatoire Volcanique. Il l'a baptisé hier. Et c'est Piton Zazakel. Et on se posait la question ce matin, est-ce qu'il n'y a pas eu une faute de frappe ou... Parce que Miko Nezakawel.
1: C'est quoi ça, Zakawel?
9: Un nom, voilà.
1: Pardon, c'est pas joli.
9: Oui, mais Zakawel.
1: D'accord.
9: Et je me suis dit, bon, peut-être qu'ils se sont trompés. Mais non, finalement, vous avez trouvé. Non. Vous avez l'explication.
1: Voilà, parce que Zazakel, en fait, en malgache, c'est Zazakeli. Zazakel, c'est l'enfant et Kelly, c'est petit. Alors, j'ai pas trop l'accent, donc malgache, pardon, mais... C'est petit enfant. Donc, des fois, les enfants, ils les appellent les Zazas. Mon Zazas, mon petit bébé, c'est mon enfant.
9: Voilà. Bon,
1: et Kelly, c'est partout au Madagascar, c'est petit.
9: Comme on posait la question ce matin, merci, Olivia, d'illuminer nos pensées.
1: Oh, ben de temps en temps. Par contre, ça, c'est marqué, il n'y a pas le Y à la fin.
9: Là, non.
1: Zazakel.
9: Oui, il n'y a pas.
1: Bon, après, ça, c'est pas grave, mais
9: donc,
1: voilà.
9: Donc voilà.
1: C'est bien, c'est un nom créole et malgache.
9: Deux nouveaux connes qui sont nés lors de l'éruption de la dernière fois, hein, entre le 13 février et le 12 avril. Eh bien, ça y est, on les a baptisés Piton Zézère et Piton Zazakel.
1: Mais c'est très joli.
9: Voilà.
1: C'est bien.
9: Moi, je vous laisse.
1: Bah ouais.
9: Je vous dis bonne fête.
1: Bah oui, merci.
9: Bonne fête à toutes celles qui sont à l'écoute.
26: Oui, on leur fait des gros bisous et puis continuez à rester à l'écoute de la radio parce qu'il y aura encore des cadeaux à gagner.
6: Et toutes celles qui se sentent maman.
26: Exactement.
6: Voilà.
26: C'est pour ça que j'ai bonne fête à vous aussi. Oui, parce que c'est pas tout de dire c'est ma maman, elle est juste sortie.
6: Il y a des mamans adoptives.
26: Oui, il y a des mamans adoptives.
6: Il y a des mamans aussi d'animaux de compagnie. Voilà. Ben oui, moi je suis maman d'un chien et d'un chat. Bon, bref, je vous dis au revoir.
26: Heureusement qu'on voit pas ma tête des fois. C'est, je trouve que c'est
6: deux enfants et un chat et un chien.
26: Et celle voilà. de Laetitia aussi.
6: Mais oui. Mais si vous savez, aujourd'hui, vous savez, les jeunes ne veulent plus d'enfants et ils prennent des animaux de compagnie et ils s'en occupent comme leurs enfants.
26: Ah non, mais après, les personnes qui ne veulent pas d'enfants, c'est vrai qu'on devrait en parler. Souvent, il y en a qui sont en train de dire, mais pourquoi tu veux pas d'enfants? C'est son choix, d'une part. Et je pense qu'ils ne sont pas plus
6: malheureux. Il y a un ralentissement des naissances depuis quelques années.
26: Puis il y a d'autres personnes qui ne veulent pas.
6: Au Japon, on paye les couples pour avoir un enfant.
26: Oui, parce qu'il manque d'enfants. Mais après, évidemment, si tout le monde dit...
6: Eux, ils ont limité déjà les naissances.
26: Oui.
6: Mais on en arrive à là, quoi.
26: Ils donnent combien?
6: Ah, ben là, je me renseigne et je vous le dis après. Bonne journée à tous. Bye bye.
26: Merci. Bye bye, Charlotte. Bonne journée à vous aussi. Et puis à vous tous, bon appétit parce que vous êtes tous à table et on le sait. Et puis, maintenant, c'est Allo Freedom au 02 62 99 12 00. 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

0: Allez, 02 62 99 12 00, c'est la libre antenne, c'est aussi le moment de passer un petit message pour votre maman, c'est aussi le moment, si vous voulez parler du match PSG. Tiens, en fait, Jackie, ah ben non, Jackie, on n'aura pas de nouvelles parce que le PSG a gagné. Il a dit, hier, il a dit, ben, si le PSG a gagné, eh ben, vous m'entendrez pas. Ce jour-là, je serai enfermée chez moi parce qu'il a dit, je suis 100% Marseille. Voilà, c'est tout. Donc, donc, on peut vous en parler, évidemment, au 02 62 99 12 00. Et puis, comme aujourd'hui, c'est la fête de toutes les mamans du monde entier et tout ça, de métropole et tout. Donc, vous êtes sûrement en métropole, vous êtes sûrement, je sais où, Budapest ou ailleurs, en Angleterre, ou je ne sais où. Et vous voulez passer un petit message, eh bien, vous nous appelez au 02 62 99 14 00. Allez, allons par ici. Prud'homme, bonjour. Allô? Allô?
1: Oui, bonjour.
0: Oui, bonjour.
1: Je vous appelle parce que mon grand-père voudrait chanter une chanson pour la fête des mères.
0: Eh ben, allez-y, c'est le jour. Alors, et comment il s'appelle d'abord?
1: Alors, il s'appelle Max et il a 95 ans.
0: Oh là, d'accord.
2: Alors, avec ma vieille voix de 95 ans, je vais essayer de vous chanter cette très, très vieille chanson que j'ai apprise moi-même à trois générations.
0: Eh ben, écoutez, Max, on vous écoute.
2: Le titre, c'est Maman.
0: Oui.
2: 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Merci de m'avoir accepté.
0: Oh ben, je vous en prie, merci à vous. C'est une très très belle chanson, bravo. Ben dites donc, cette chanson, mais vous la connaissez depuis combien de temps?
1: Tu la connais depuis combien de temps?
2: Depuis trois générations, depuis midi.
0: Oh là là, ah ben dis donc.
2: J'ai entré dans l'enseignement en 1955.
0: Ah, donc cette chanson, vous la preniez aussi à vos élèves?
1: Tu l'apprenais aussi à tes élèves?
2: Mais pas à trois générations, je vous dis. J'ai appris à trois générations.
0: Je vais agrandir.
2: Pour qu'ils chantent à leur maman.
0: Ah, génial, ok. Bon, ben, j'ose plus poser de questions à Max, il va me gronder.
2: Merci beaucoup.
0: Ben, voilà. Je vous en prie, Max, c'était un plaisir.
1: Je vous souhaite une bonne fête à toutes les mamans.
0: Eh ben, écoutez, ben, nous aussi. Et vous, quel est votre prénom? Me grondez pas, hein.
1: Anaïs. Voilà, on est en famille pour fêter la fête des mères.
0: Ah, bah alors quel est le repas aujourd'hui?
1: Noix de Saint-Jacques, carie pintade, et gâteau parce qu'on fête un anniversaire en plus.
0: Ah, bah ça c'est bien ça.
1: Voilà.
0: Donc, noix de Saint-Jacques, c'est sympa. Carie pintade, c'est bien. Mais ça donne envie tout ça. Hein?
2: Tous les ans, Prud'homme m'accepter sur les ondes pour la chanter cette chanson.
0: Ah d'accord. Eh ben écoutez, ben vous voyez.
2: De l'avoir fait encore.
0: Eh ben on le fera encore l'année prochaine aussi si vous voulez.
1: Voilà, on sera au rendez-vous.
0: Très
1: bonne
0: bien.
1: Bonne journée à tout le monde.
0: Ben très bonne journée. Et vous nous appelez de quelle ville?
1: De Saint-Leu.
0: Eh ben écoutez, Saint-Leu.
2: Oui, je suis de Saint-André.
1: Et Max est de Saint-André, il tient à préciser.
0: D'accord, donc Max est de Saint-André, mais le repas aujourd'hui est à Saint-Leu. J'ai compris?
1: Exactement.
0: Ah, je vais pas me faire gronder, c'est bon. Très bonne journée
1: bonne
0: à
1: journée.
0: Vous et bon appétit.
1: Merci,
0: et bonne fête à toutes les mamans qui sont là-bas.
1: Merci.
0: Au revoir. Voyez donc, Max, il a un sacré caractère, hein? Oh là là, je vais compris, mais bon, voilà. Bon, c'est marrant. Freedom, bonjour. Allô?
3: Oui, bonjour Olivia.
0: Bonjour, comment ça va?
3: Ouais, ça va beaucoup mieux.
0: Comment ça va beaucoup mieux? Pourquoi cela?
3: Oui, mais la deuxième étoile du Paris Saint-Germain.
0: Ah, bah ouais, ça y est. Bah oui, c'est vrai, on en avait parlé hier.
3: C'est vrai que le match était très compliqué, donc c'est pour ça que on était très prudent. Mais ça n'a pas fait de pronostic parce que il savait qu'elle allait être très très serrée.
0: C'est vous hier qui m'aviez dit que les premiers quarts d'heure, c'était là où on voyait le match, il allait être bon ou pas. C'est pas vous?
3: Non. Mais par contre, moi, ce que m'a dit hier, c'était que il n'allait pas avoir un trop grand écart dans le score.
0: Ben, c'est vrai.
3: Oui, parce qu'Arsenal l'a mis carrément le buste devant la cage.
0: Ah ben, 1-0, les 5 premières minutes, paf, un but.
3: Oh oui, ils ont marqué un but, après ils ont mis le buste devant la cage. Et du coup, comment dire, ils ont mis toute l'équipe était devant le gardien. Et c'était compliqué pour trouver un petit passage, pour essayer de marquer un but.
0: Bah oui, parce que en fait, si j'ai bien compris, et c'est par rapport à ce que ma collègue vient de me dire, ils étaient 11 sur un seul. Donc en fait, c'était un peu ça leur stratégie, genre on se focalise sur un et après ben on bloque. Et c'est vrai quand maintenant que j'y pense, oui, maman, des fois je me disais mais pourquoi ça reste là comme ça, et ils avaient pas trop beaucoup de sorties en fait, hein, quand on regardait bien.
3: Ils jouaient pas du tout.
0: Oui, c'est vrai.
3: Ils diraient même que ça a fait de l'anti-jeu presque. Donc voilà, et après ben heureusement que le joueur parisien a pu obtenir un penalty.
0: Oui.
3: Égalisé. Mm-hmm. Et malgré ça, Arsenal continuait de ne pas jouer. De laisser le ballon aux Parisiens, et ils ont bloqué derrière.
0: Ils n'étaient pas si bons joueurs que ça, du coup.
3: Ils ne comprenaient plus de stratégie, parce que s'ils ne marquaient pas, ils n'étaient pas gagnés, s'ils ne marquent pas. Donc il fallait jouer, quoi, je veux dire. Après, au tir au but, tu connais très bien que Paris, l'a jamais perdu, mais crois, depuis Enrique, j'ai jamais perdu au tir au but.
0: Ben, c'est vrai qu'après, quand on regarde bien, c'était une stratégie un peu pour déstabiliser les adversaires, en fait.
3: Ouais.
0: Mais ils n'ont pas réussi.
3: Ouais. Donc, après, c'est au tir au but que la plus départagée les deux équipes, c'est-à-dire que Paris a gagné. Du coup, moi, midi, bonne fête à toutes les femmes que les fans du Paris Saint-Germain, que les supporters du Paris Saint-Germain aussi. Mm-hmm. C'est une double fête pour ça aujourd'hui.
0: Oui, bah oui, c'est vrai.
3: Mm-hmm. Voilà. Donc, voilà.
0: Bon, ben voilà. Donc, hier, c'était une soirée qui était sympathique. Voilà, regarder un match, c'était bien, c'était marrant. Alors, c'est vrai que moi, comme je disais tout à l'heure avec Charlotte, c'est vrai que moi, je voyais plus ça bouge un peu plus, mais bon, maintenant, quand j'écoute entre ce qu'on me dit, parce que moi, je suis novice, ce que vous dites, ce que me dit Charlotte et tout ça, oui, c'est...
3: Ouais.
0: Mais eux, ils bloquaient, en fait, comme elle disait, c'est d'où on appelait le bus.
3: Oui, ils étaient tous devant le but. Devant le but, quoi. Et donc, c'était compliqué.
0: Ouais.
3: Mais bon, heureusement que Paris a pu bénéficier d'un pénalty.
0: Oui, oui.
3: Et donc, comme ça... du coup, ils ont pu aller jouer.
0: Merci, Marquinhos.
3: Ils sont à 1-0, le match aurait fini à 1-0, hein.
0: Oh.
3: En début de match, le Arsenal a marqué. C'était au moins
0: 5 minutes.
3: Cinquième minute à peu près.
0: Ah oui, à cinquième minute, direct. Voilà. Ah, ça a commencé, je suis... Oh,
3: et
0: c'est
3: là,
0: pas vrai.
3: Là, ce qu'il allait vivre, il allait vivre 90 minutes comme ça. C'est-à-dire 1-0.
0: Oui.
3: Donc, heureusement que le pénalty, hein, voilà. Donc, et voilà, bravo, Parisien. Et bonne journée à vous, Olivia.
0: Eh ben merci. Très bonne journée.
3: Vous les mamans,
0: oui. Oui, bien sûr, oui.
3: Bonne fête à vous.
0: Ben, merci beaucoup. Et ben, vous, à bientôt.
3: Allez, à bientôt.
0: Au revoir. Ben oui, on peut continuer à parler, hein, du match d'hier. Vous avez été le voir. Donc, Ligue des Champions, PSG, deuxième étoile. Paf. On parle pas du ski, juste deuxième étoile au foot. Eh oui. Et donc, du coup, vous, qu'est-ce que vous en pensez du match? Maintenant, on peut en parler, évidemment. Vous êtes content, pas content. Les Marseillais, qu'est-ce que vous en pensez? 99-12-00. Si vous êtes loin, là-bas, vous êtes au-dessus de l'océan et tout, vous nous appelez au 99-14-00 pour passer un petit message à votre maman. Freedom, bonjour, allô? Allô?
4: Allô?
0: Oui, bonjour.
4: Oui, bonjour, c'était pour dire un poème.
0: Mais bien sûr, vas-y, comment tu t'appelles?
4: Lessie. Je peux dire mon poème?
0: Ah bah vas-y, on t'écoute.
4: Ok. Merci maman d'être mon héroïne, d'être un exemple de vie et de me donner tout mon amour sans rien demander en retour.
0: C'est chouette? C'est toi qui l'as écrit toute seule?
4: Oui.
0: Tu as quel âge?
4: 8 ans.
0: Oh là là. Et alors, qu'est-ce que tu as offert comme cadeau à maman? Elle le sait déjà ou pas?
4: Oui.
0: Alors, qu'est-ce que c'est? Vas-y, dis-moi.
4: Une bougie que j'ai faite moi-même.
0: C'est vrai?
4: Oui, un gloss que j'ai faite moi-même.
0: Ben.
4: Et une peinture que j'ai faite moi-même.
0: Bah, dis donc, t'as fait beaucoup de choses?
4: Oui.
0: Oh, et c'est à l'école t'as fait ou bien c'est à la maison en cachette?
4: Avec ma mamie.
0: Ah, mamie, elle est complice. Ça, c'est bien. Et maman était contente?
4: Oui.
0: Et après, qu'est-ce que tu lui as fait encore? Est-ce que ce matin, tu as amené le petit déjeuner? Tu as dit, maman, aujourd'hui, tu ne fais rien, je m'occupe de toi.
4: Non, j'ai pas fait ça.
0: C'est pas grave, l'année prochaine. Mais après, tu peux encore le faire. Tu sais, même là, par exemple, quand elle a fini de manger, tu dis, ben, le dessert, maman, je te le donne.
4: Oui.
0: Tu peux faire ça?
4: Oui.
0: Ce serait marrant. Maman, elle sera contente, elle va pas bouger de la table, elle dit non, je ne bouge pas.
4: Oui.
0: Et s'il m'emmène mon dessert. Bon, et à midi, oui. qu'est-ce que tu vas manger à midi, tu sais?
4: Du poulet avec des pommes de terre, de la légume, la salade, des samouchas, des boulettes, des toasts de foie gras.
0: Eh ben, mais dis donc, mais vous êtes combien à la maison?
3: Non, on est 8.
4: 8.
0: Ah, d'accord. Donc là, il y a à manger jusqu'à ce soir, on est d'accord?
4: Même demain.
3: Dis-lui, ton papy, lui fais un bisou, parce qu'elle est venue à mon repas à la peine des palmistes.
0: Ah oui, ah, d'accord. Ah, bah oui. Ah, ben, je comprends pourquoi, alors, qu'il y a beaucoup de choses. J'ai compris. C'est vrai que normalement, je vais même venir pour une paella, mais bon, ça se fera un de ces quatre.
3: Bientôt, tu viendras. C'est prévu.
0: Mais oui, c'est prévu. Ah, ben génial. Bon, ben alors voilà. Donc là, vous êtes à la peine des palmistes, on est d'accord? Ben oui, au paradis.
3: Non, on est à la peine de
0: Oh, ben oui, tant qu'à faire. Oh, ben, vous pouvez faire une petite halte à côté. Je veux bien un petit bout de repas. De Charlotte a dit deux.
3: D'accord.
0: Bah oui, c'est à côté. Hein, c'est...
3: Oui, je le vois, c'est ça?
0: Oui, toujours, oui. Ah là là. Eh ben, de rien, très très bon appétit. Et puis, ben, à bientôt. Et très très joli poème. Si tu veux, Leslie, par exemple, tout à l'heure, tu vois, si tu entends le jeu du concours, tu peux peut-être appeler pour essayer de jouer aussi, pourquoi pas?
4: Oui.
0: D'accord?
4: Merci.
0: De rien. Gros bisous à tout le monde et bonne fête.
4: Merci.
0: Allez, à bientôt. Au revoir.
4: À bientôt. Au revoir.
0: Bah oui, c'est marrant. Moi, j'aime bien les enfants quand ce sont eux qui font les poèmes. Les grands aussi, mais c'est pas pareil. Bah, les enfants, il y a la petite voix et tout, et la petite innocence. Et qui vous dit dedans, maman, c'est promis, je ne ferai plus de bêtises. Oui, bien sûr. Freedom. Ah, dommage. Allez, jusqu'à demain matin, je ne ferai plus de bêtises, je t'écouterai d'une oreille. Allez, on est au 14-00. Freedom, bonjour. Allô, on est en appel de métropole, normalement.
5: Bonjour.
0: Bonjour, comment ça va?
5: Bonne fête à vous.
0: Ben, merci à vous aussi. On se réveille ou quoi? Non.
5: Non, quand même pas.
0: Ah bon? Bah, pourquoi pas, hein? On est dimanche,
5: non,
0: hein.
5: Non, j'ai fait la fête hier soir, c'est bon.
0: Ah, bah ouais, on a fait la fête. Bah, nous aussi, on a fait la fête, hein.
5: Et PSG, ils ont gagné.
0: Mais oui, PSG a gagné. Alors, le match, c'était comment?
5: Ben oui, c'était bien. Franchement, c'était sympa. Mais par contre, l'arbitre était voleur.
0: Ah.
5: Mais par contre, ce que j'ai pas aimé, c'est que les gens, ils font bêtises, quoi.
0: Oui. Ah, ça, c'est vrai. Et que ça, c'est vraiment...
5: C'est vilain, ouais.
0: Ouais. Et puis en plus... Ouais, mais toujours ça déborde. Et puis en plus, enfin moi, le peu que j'ai vu aux infos ce matin, c'est vraiment pour casser. Il y en avait un, c'était un abribus.
5: Ah ouais, ouais,
0: il y en avait qui étaient au-dessus. Ils tapaient pour vraiment casser la vitre. Mais pourquoi tu fais ça,
5: oui,
0: en fait?
5: Oui, oui, oui.
0: C'est petit,
5: inutile,
0: c'est nul.
5: C'est déjà ouais. Inutile. Là, on est fiers de nous. On est voilà quoi, on gagne, machin, tout. Et les gens font des bêtises en plus.
0: N'importe ouais. Quoi. Mais en plus c'est de tout hein, il y a des jeunes, enfin c'est, je sais pas, je comprends pas. Ouais, il y a même en plus, alors là par contre là c'est vraiment il y a pas d'âge quoi. Là c'est pour les bêtises. Bêtises ça va pas bien.
5: Oui oui.
0: On peut dire le gros mot pour les conneries. Voilà, hop. Il y a pas d'âge.
5: Ouais. Une tête de mule. C'est pas grave.
0: Bon, on nous appelle d'où là?
5: Hein?
0: Vous nous appelez d'où?
5: De Bordeaux.
0: Ah, bah oui. Bah, c'est bien Bordeaux.
5: Oui, bah, quand, voilà. En plus, on, et même Bordeaux, ils ont gagné la coupe de rugby. Ils ont gagné aussi.
0: C'est vrai?
5: Bordeaux aussi.
0: Bah, ah, c'est oui. Bien ça.
5: On est fiers.
0: Ah oui, Bordeaux-Bègles, ouais. Alors,
5: Bordeaux,
0: ouais.
5: Ils ont gagné. Et PSG, ils ont gagné. Et bientôt, la France, il va gagner la coupe du monde.
0: Bon, ben c'est l'année alors. Hein. Ben, on va voir. Hein,
5: oui,
0: mais ce serait bien. Hein.
5: Carrément.
0: Bah,
5: alors,
0: ouais.
5: comme c'est la fête des mères, je voulais aussi passer un message aussi à toutes les amies que je connais. Là.
0: Oui, bien sûr.
5: Oui, machin. Et surtout, il y a une personne que j'aimerais bien faire un petit coucou pour lui dire. C'est ma grande sœur.
0: Oui.
5: Il s'appelle Marie-Claude.
0: Mm-hmm.
5: Et c'est ma nénène. Et
0: ah,
5: c'est
0: d'accord.
5: Ma marraine. Et aujourd'hui, c'est son anniversaire aussi.
0: Ah.
5: Et donc, je voulais dire cette dame-là. Grâce, parce que nous, on a perdu notre maman Bonheur.
0: Mmh.
5: Hein? Et donc, cette femme-là, elle nous a pris à part. Après, on peut dire ça. Et cette dame-là, en plus, j'ai envie de pleurer. En plus, ouf, ouf.
0: Oh.
5: Et donc, cette dame-là, elle nous a pris à part. Et grâce à elle, qu'on est. Je dis pas que. On est bien, enfin, oui, on est bien, oui, on est bien. On est bien. On a notre travail, on a tout.
0: Grâce à elle, bah oui, ben voilà.
5: C'est elle qui nous a mis dans le droit chemin.
0: Mmh.
5: Et voilà. Oui, oui, oui, c'est ça, oui. Et là, en plus, j'ai... Allô?
0: Oui, oui, j'écoute.
5: Et là, en plus, j'ai... Comment la tête de ma maman en face de moi, en plus. C'est un poteau.

0: confiance de Saint-Benoît, il faut insister.
1: Eh oui, oui.
0: Est-ce qu'elle nous écoute?
1: Bah, je, oui, oui, mais elle est toujours, elle est souvent là-dessus, là.
0: Voilà, si elle est souvent sur Freedom, elle peut même nous appeler aussi, hein, pour faire un coup.
1: Ah, ça, c'est ma chérie à moi, ça. Non, mais elle, elle est timide, cette dame-là.
0: Ah, et c'est comment votre prénom à vous?
1: Hein?
0: Votre prénom?
1: Mike.
0: Ah, c'est Mike. Ah, c'est Mike de Bordeaux.
1: Oui, Mike de Bordeaux, un seul.
0: Il n'y en a qu'un, ben voilà, c'est pour nous.
1: Ah oui, oui. Et en tout cas, moi, je dis bonne fête à tous les mamans de La Réunion, de tout le monde. C'est la fête des mères. Hein.
0: Oui, c'est la fête de toutes les mamans. Ben, les gentilles, celles qui ont été gentilles, même celles qui n'ont pas toujours été très très gentilles.
1: Ben, il y a toujours. Il faut.
0: Ouais, mais il y en a des fois des mamans, elles sont dures, hein. Mais on pense qu'elles sont dures, méchantes, mais en fait, non. Parce qu'elles nous aiment, mais elles ne savent pas le dire.
1: Au fait, par contre, excuse-moi, s'il vous plaît. S'il vous plaît.
0: Oui.
1: Est-ce que, comment on peut mettre la chanson Hubert, joyeux anniversaire? Ben, pour elle, pour son anniversaire.
0: Hubert? C'est qui Hubert?
1: Hubert, non. Hubert, non, je ne sais pas quoi. Joyeux anniversaire, je ne sais pas quoi, je ne sais pas.
0: Ah, d'accord.
1: Bah, Hubert.
0: Ah, parce que moi, voilà. Je pensais que c'était Monsieur Hubert.
1: S'il vous plaît, juste un petit morceau, il n'y a pas de souci. Hein. Juste pour cette madame-là. Mais cette madame-là, par contre, je suis en colère avec elle. Hein.
0: Ah bon?
1: Oui, je suis en colère avec elle.
0: Pourquoi?
1: Quand je suis à Lille, madame, il me donne une seule bière, quoi.
0: Ah, okay.
1: Un billet de l'eau. C'est méchante, là.
0: Mais non, il faut pas.
1: Oui, après, avec la modération, hein. D'accord?
0: D'accord, ok. Bon, alors, si elle nous entend, qu'elle nous appelle, d'accord?
1: Oui,
0: et puis, on lui souhaite un joyeux anniversaire.
1: Bien, oui.
0: D'accord. Donc, oui, c'est Aubin. Et, ben, c'est joyeux anniversaire?
1: Oui, oui, un truc comme... oui, oui, c'est ça, oui, c'est ce qu'elle m'a dit. Hein.
0: Bah,
1: elle aime bien ça, elle aime bien ça, elle.
0: Et mettre dans la joie, là, il aime pas?
1: Oui, oh, ma petite chérie.
0: Mettre dans la joie, c'est bien aussi?
1: Mais,
0: parce que je trouve pas
1: non, non, elle voulait joyeux anniversaire, je sais pas quoi.
0: Bah oui, mais Aubin, j'ai pas joyeux anniversaire d'Aubin.
1: Ben, mais n'importe quoi. Hein. De toute façon, moi,
0: tant
1: je sais
0: c'est
1: pas,
0: Aubin,
1: de
0: façon... c'est bon. Il y a La Vie est belle aussi. Elle est bien aussi, La Vie est belle, non?
1: Allez, fais péter!
0: Allez, fais péter, comme ça on commencera les dédicaces. Ok, elle est bon. Allez, je vais mettre un petit peu avant les dédicaces. Il est bon?
1: Merci, c'est gentil.
0: Allez, de rien.
1: Et puis, passe une bonne journée à vous. Et puis, bon anniversaire. Joyeux.
0: C'est ça. Mère. Ouais, joyeuse fête.
1: Des mères pour vous.
0: Et bisous.
1: Allez. Allez, tchuss.
0: Tchuss, tchuss, tchuss. Bye bye.
1: Bye.
0: Allez, les 12h57. Oh, ben j'ai Charlotte. Ben pourquoi?
2: Ben oui, parce qu'on parlait d'anniversaire.
0: Oui.
2: Et je me suis souvenue quand j'en avais oublié un aujourd'hui.
0: Mais oui.
2: Ah.
0: Ah ben
2: je fais toujours une petite parenthèse quand il s'agit de nos collègues.
0: Oui, c'est
2: que
0: vrai.
2: J'ai connaissance, hein, parce que si je connais pas, je peux pas.
0: Oui, il y en a certaines, c'est pas la peine.
2: Peut-être. Mais sinon, du coup, notre collègue Wendy aujourd'hui fête son anniversaire.
0: Et même,
2: comment
0: il s'appelle? Ah bah oui, Angelo, parce que c'est son ami. Hein. Angelo Volaille.
2: Pouette, pouette.
0: Wendy, te souhaite un joyeux anniversaire.
2: Joyeux
0: anniversaire, Wendy.
2: Ouais. En tout cas, voilà. Donc, passe une bonne journée avec ta famille.
0: Oui.
2: Voilà, on dirait pas plus avec ta famille.
0: Oui.
2: Et puis, écoute, reviens-nous.
0: Bah demain.
2: Ah bah dès demain.
0: Bah exactement. Donc, on lui fait des gros bisous. À demain, Wendy. Allez, il est 12h58 et puis on va mettre La Vie est belle au bain et comme ça au moins après ben ce sera le début de vos dédicaces
2: hey.
0: Au 99 14 00. On met tout dans le 14 00 aujourd'hui. Allez hop, les messages. Et pour ceux qui sont de métropole aussi. Voilà pour sa maman. OK. Allez, c'est parti.

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1: Bonjour à tous. Près de 6000 policiers et gendarmes mobilisés aujourd'hui à Paris. Dispositif XXL pour le retour des joueurs du PSG après leur nouveau sacre hier soir en Ligue des Champions face à Arsenal. Une célébration d'abord sur le Champ de Mars cet après-midi avec près de 100 000 personnes attendues. Ousmane Dembélé et ses coéquipiers passeront ensuite par l'Elysée pour rencontrer Emmanuel Macron avant de prendre la direction du Parc des Princes. La soirée d'hier qui a déjà été très dense pour les forces de l'ordre, au moins 416 interpellations partout dans le pays, dont 283 dans la capitale. 7 policiers ont également été blessés, dont un gravement à Jeun, victime d'un traumatisme crânien. Dans l'actu également, 200 patrons et investisseurs étrangers attendus demain au château de Versailles, dernier sommet et Choose France avant la fin des deux quinquennats d'Emmanuel Macron. 75 milliards d'euros ont déjà été promis par l'entreprise japonaise SoftBank dans les prochaines années. Ils veulent s'opposer à la bataille culturelle de l'extrême droite et à la mainmise du milliardaire conservateur sur les médias et la culture. Une manifestation contre Vincent Bolloré s'est déroulée hier après-midi près de l'Olympia à Paris à l'appel de la CGT Spectacle. Le leader insoumis Jean-Luc Mélenchon était présent. Des tirs hier soir dans un quartier sensible de Valence. 2 personnes ont été touchées dans la Drôme. L'une des victimes âgée de 24 ans est décédée dans la nuit. Le mois de juin commence demain et on aura le droit à quelques changements et nouveautés. À noter déjà que le SMIC va être revalorisé de 2,41% en raison de l'inflation. Notez aussi que le prix repère du gaz recule légèrement. En rugby, suite et fin de la 25e et avant-dernière journée de Top 14 avec 2 matchs au programme aujourd'hui. Toulon accueille Bordeaux-Bègles à 16h30. L'UBB qui a remporté pour la 2e fois de suite la Champions Cup le week-end dernier. Et puis ce soir, Clermont Racing 92 à 21h05. Et puis c'est aujourd'hui la fête des mères, l'occasion de faire un petit cadeau à celle qui nous a mis au monde. Très bonne fin de matinée à tous.

Vous avez reconnu évidemment Jacques Brel. Le titre de la chanson, c'est La Quête. Et oui, très belle chanson de Jacques Brel, hein. Peut-être pour commencer l'après-midi tranquillement. Comme on connaît Jacques Brel, hein, il s'exprime avec sa voix rock et tout ça là. Donc c'est c'était un tube de 1968. Et oui, plein d'autres tubes, hein, que vous pourrez écouter sur Freedom 2. Comme là aujourd'hui c'est la fête des mamans, de temps en temps vous pouvez aussi tourner le bouton et écouter Freedom 2. Nous ne serons pas fâchés, loin de là, nous ne sommes pas comme ça à Freedom. Et donc où écouter Freedom 2? Eh ben je vais vous le dire, à Sillaos 97.6. Vous êtes peut-être là à Sillaos en train de faire le petit déjeuner, le repas familial pour votre maman, mamie et tout ça. À Saint-Joseph 106.6. Si vous êtes du côté de Saint-Denis 94.5. Et puis si vous êtes à la Possession, le Port, la Plaine des Palmistes, eh bien là c'est le 102.6 pour écouter Freedom 2. Et puis vous le savez, hein, évidemment, hein, quand vous entendez une chanson sur Freedom 2, vous connaissez pas le titre ni l'interprète, eh bien vous notez la date et l'heure et vous nous appelez au 02 62 41 51 51. Pitié, notez bien la date et l'heure s'il vous plaît. Merci. Allez, il est 13h04, dans quelques instants, eh bien ça va être l'heure de vos dédicaces au 02 62 99 14 00. Puis on basculera aussi un petit peu de temps en temps, juste pour les messages, 99 12 00. Mais bon, on fait un peu ce qu'on veut aujourd'hui. C'est dimanche. Allez, à tout de suite. Du premier.

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dimanche, mais là, à 7h06, eh bien, c'est l'heure de vos dédicaces au 02 62 99 14 00. Vous pouvez aussi laisser les messages au 06 92 91 5000.

0: Eh bien oui, ça y est, il est 13h08, nous sommes dimanche et c'est l'heure des dédicaces. Aujourd'hui, c'est la fête de toutes les mamans, nos mamans.
1: Bonne fête, maman.
0: Bah oui, bonne fête à toutes les mamans. Et les dédicaces, ça peut être pour vos mamans, évidemment, ou bien juste pour vous. Tiens, je me souhaite une bonne fête à moi-même.
1: Ah bon?
0: C'est possible aussi.
1: Bon,
0: bah
1: oui, mais bonne fête à toi.
0: Bah oui, mais parce que si le bébé n'est pas là, la métropole.
1: Oh, bon, bah, j'aimerais ouvrir le bal. Est-ce que je peux me le permettre? Est-ce que le permets?
0: Je te permets.
1: Alors, on a fait des poèmes et moi, j'écris quelques mots aussi. Et ça sera pour toutes les mamans également. J'ai envie de partager avec vous un bout de moi. Et j'adresse ce message à ma maman en particulier et à toutes les mamans qui sont à l'écoute. À ma maman. Ma maman, c'est la définition de la force. Depuis toujours, elle nous a fait grandir avec tout l'amour qu'elle avait. Elle a toujours été là et a veillé sur nous, à nous encourager, à nous relever quand on tombait. Et puis la vie nous a arraché une partie de son cœur, notre petite sœur. Il n'y a pas de mots pour décrire une telle douleur, pourtant chaque jour, elle continue d'avancer. Elle continue d'aimer, elle continue de penser à nous avant de penser à elle. Comme beaucoup de mamans, elle se pose 1000 questions. Elle se demande parfois si elle aurait pu faire mieux, faire plus. Mais moi, je voudrais juste qu'elle sache une chose. Elle a toujours fait de son mieux avec ce qu'elle avait à ce moment-là. La vie n'est pas toujours juste. Certaines épreuves nous tombent dessus sans prévenir et personne n'y est vraiment préparé. On était les 5 doigts d'une main, moi, mes frères et mes sœurs, Priscilla, Prisca, Jennifer, Nicolas et Lucas, unis à jamais, ici et de l'autre côté. Aujourd'hui, j'ai une énorme pensée pour ma maman, mais aussi pour toutes celles qui traversent des moments difficiles, celles qui se battent contre la maladie, celles qui portent un deuil, celles qui souffrent en silence et qui trouvent malgré tout la force de sourire pour leurs enfants. Et une pensée aussi à toutes les mamans parties trop tôt. J'aime croire qu'elles continuent à veiller sur ceux qu'elles aiment. On dit souvent que le temps apaise, je ne sais pas si c'est vrai, je crois surtout qu'on apprend à vivre avec l'absence. On n'oublie jamais, on avance avec les souvenirs, avec l'amour, avec tout ce que ces personnes nous ont laissé. Ma petite sœur, tu nous manques terriblement et maman, même si je ne pourrai jamais enlever cette douleur, je serai toujours là pour essayer d'apporter un peu de lumière dans les jours les plus difficiles, un sourire quand le cœur est lourd et de la joie quand elle se fait plus rare. Parce qu'au fond, l'amour ne disparaît jamais. Belle fête à toutes les mamans, prenez-les dans vos bras, dites-leur que vous les aimez, dites je t'aime à toutes vos mamans. Belle fête des mères à vous tous.
0: Et bien voilà.
1: Oh non hein.
0: Ben oui, mais bon.
1: Voilà.
0: Non, interdiction
1: bonne fête
0: de pleurer
1: à tout le monde et puis bienvenue dans les dédicaces. Allez-y, mettez de la joie dans nos cœurs et
0: s'il vous plaît,
1: et soyez nos lumières.
0: De la joie, de la joie, de la joie.
1: Toujours de la joie. Mais de toute façon, nous sommes les lumières. Bisous à tous.
0: Oui, c'est vrai. Il n'y a pas de ça, mais oui, à tout à l'heure. Donc ce sera, vous l'avez compris. Hein, donc Prisca sera là pour après-midi foot.
2: Après-midi foot et après pas les dédicaces, non, mais on peut continuer en tout cas.
0: Oui, c'est ça. Et puis
2: dans une bonne humeur, bien évidemment.
0: Exactement. Et puis, n'oubliez pas, restez à l'écoute de la radio parce qu'il y aura quand même un jeu. Il y aura des jeux. Ou même 3 jeux. Ou même 4 jeux. Voilà, je ne sais pas. Mais il y aura. Voilà, en plus, on a des beaux cadeaux. 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Et n'hésitez pas, préparez vos poèmes, vous pouvez encore faire des petites corrections. Pour l'instant, on met de la musique. Alors, j'avais promis une musique tout à l'heure. Ça va commencer doucement, certes. Mais après, vous allez rattraper le coup, parce qu'après, ce sera en speed. Mais bon, allez,

0: de tes... Bonjour, pourquoi vous lisez pas les messages depuis ce matin qui étaient envoyés? Merci de le passer. Oh, ben on va le lire. Bonjour, bonne fête à tous. Je tiens à souhaiter une très belle anniversaire à ma copine Léonie Océane de l'étang Combuston, ainsi à sa maman une bonne fête. Je souhaite un très bon anniversaire à ma nièce Ornella, car paille de rivière du Mât, les Bas, et une très bonne fête des mères de la part de A de Chemin Étang Combuston. Très bonne fête à toutes les mamans de mon quartier et plein de roses. C'est gentil. Ben voilà, on a lu le message, pas de panique. Bonjour Freedom, bonne fête à toutes les mamans. Je pense à la mienne, Clémentine, mes grand-mères et tantes. Bonne fête aux 5 tantes qui nous restent et qu'on embrasse fort, ainsi que mes sœurs et toutes les cousines. Des bouquets de bisous à toutes, avec un gros cœur. David et Sonia à Clermont-Ferrand. Bonjour, je tiens à souhaiter une merveilleuse fête des mères à Claudine. J'espère qu'elle profitera d'une excellente journée en compagnie de son petit bout de chou, Laurie. Oh, c'est mignon. Allez, allons par ici. 02 62 99 14 00. Freedom, bonjour. Freedom, allons par là. Bonjour. Quelqu'un est là? Ou je suis toute seule? Je suis toute seule avec moi-même? Ah, voilà. Ça arrive. Bonjour. Allô? Mais pourquoi on ne répond pas? Allô?
1: Allô?
0: Oui, bonjour, bonjour.
1: Bonjour.
0: Comment ça va?
1: Oui, ça peut aller. Aujourd'hui, c'est la fête de toutes les mamans.
0: Oui, c'est ça.
1: Oui, une bonne fête à toutes les mamans.
0: Mmh.
1: Une bonne fête ainsi que votre maman.
0: Oui, c'est gentil.
1: À vous aussi, si merci. Jamais vous êtes maman.
0: Eh oui, aussi.
1: Mais toutes les mamans.
0: Mmh.
1: Les mamans dans les EHPAD,
0: oui.
1: À l'hôpital, tout ça là, il ne faut pas oublier ça, madame.
0: Ben oui, c'est vrai.
1: Les handicapés aussi, il ne faut pas oublier toutes les mamans handicapées.
0: Oui.
1: Enfin, vous voudrez écouter la chanson de Yasmine Poudrouk.
0: Oui.
1: Un morceau d'accordéon. Madame Suzy, si vous entend, bonne fête à vous. Madame Yolène, si vous entend, bonne fête à vous. Tout le monde, bonne fête à tout le monde, ça qui entend.
0: D'accord. Alors, vous avez un titre que vous aimez ou pas?
1: Un titre? Non, ouais. Pas du non. Tout.
0: Ah, d'accord.
1: Si vous voulez une chanson de toi, les mamans.
0: Ah, mais moi, non, mais si vous voulez Yasmine Poudrouk, moi je mets Yasmine Poudrouk, ça, il n'y a pas de problème. Allons dans Sega. Allez, ça doit bouger, ça, je pense.
1: Comment?
0: Allons dans Sega, ça doit bouger, ça.
1: Ben, comme vous voulez. Ben, mettez l'accordéon, tout le monde va danser.
0: Ok, allez, ben, c'est parti.
1: Bonne journée à vous.
0: Merci, c'est comment votre prénom?
1: Comment? Bernadette.
0: Bernadette, au revoir, bon après-midi. Au revoir. Au revoir.

Bonjour Olivia, bonne fête à vous. Et est-ce que vous pouvez ouvrir une ligne pour la métropole? Merci car je souffre énormément. Eh bien depuis ce matin, il y a une ligne qui est ouverte pour la métropole au 02 62 99 14 00. Bah vous êtes une fidèle, vous nous avez entendus.

0: Vous êtes en train de danser là? En même temps, vous digérez? Bah oui, c'est l'accordéon. Yopé. Allez, allons par ici. Prud'homme, bonjour. Allô?
1: Allô? Allô?
0: Oui, bonjour, il y a quelqu'un? Oui, il y a quelqu'un.
1: Bonjour madame.
0: Bonjour monsieur, comment ça va?
1: Ben, ça va très bien et vous?
0: Ben, moi je vais bien, bien encore, pour l'instant, tout va bien.
1: Ben, moi j'ai consacré la ligne que je créole et pas content. Bonne fête, la fête des mères.
0: Ah ben oui, bonne fête à votre fête de maman aussi, s'il y a.
1: Ben, maman, tu l'as, que t'es son âme, que
0: ben, oui.
1: Maman peut décéder. Bonne fête quand même, que
0: bien t'es
1: son âme. Hein.
0: Ben oui.
1: Voilà, et pour moi, quelque chose à dire, moi. Les personnes qui veulent les voitures, les mamans qui veulent les voitures, les bébés, ils sont malheureux.
0: Oui.
1: Les femmes SDF, ça ne se colle pas.
0: Oui.
1: Les femmes qui sont isolées, les vieilles personnes, ça ne se parle pas. Mais moi, dis-moi, où sont les élus? Où sont les associations? Aujourd'hui, faites des mères, je dis madame.
0: Voilà, oui, d'accord. Mais c'est quoi votre chanson? C'est les dédicaces, là?
1: Bah, non, elle n'est pas ma chanson. Après, moi, j'ai une chanson, après, il fait quelque chose par antenne, après, il fait un par antenne.
0: Oui, non, mais donnez-moi la chanson, comme ça, je la cherche.
1: Ben, ma chanson, c'est pour tous les hypocrites, hein, que ça refusait de mon EHPAD, que les femmes les rejetaient. Parce que, au connaître pour madame, on a que cela, maman. Tous les femmes, ils doivent être aimés aujourd'hui. D'accord, moi, madame.
0: Oui.
1: Voilà. Parce que, les hypocrites, monsieur Radio, c'est hypocrite. Parce qu'on a fait où? Mettre les associations, ça il est. Les élus, ça il est. Les meufs, ça il est.
0: Qu'ils appellent? Bah, c'est quoi la chanson?
1: Ma chanson, c'est comment? Hypocrite. Parce qu'on a fait, on est là, des femmes, ils ont des bois. C'est moi avec des bébés. C'est moi, t'as moi, vie, moi. Les femmes arrivaient, madame. Ouais, les femmes avec des bébés, là, des personnes, ils sont dans les pads. Pourquoi je ne tiens pas ça? Où sont les élus? Et où sont les associations, madame? Où sont les associations? Là, pas de personne, ils bougent. Maintenant, ils sont censés hypocrites. Pour tous les hypocrites, que ça y est, bon, de maman, ils foutent dans les pads, non? Mais un jour, alors, on va tourner, ils auront regretté. Ils auront regretté, madame. Mais ça, c'est une bonne chance. Et ils mettent hypocrite. D'accord?
0: Ok. Et bon, je mets hypocrite de qui? De Claudio?
1: Non,
0: notre racine?
1: Notre racine, c'est mon collègue, hein.
0: Ok, elle est bon. Ça marche. C'est bon.
1: Au revoir, madame.
0: Allez, au revoir. Bonne journée. Au revoir.

Bonjour Olivia. Comment ça se fait? Vous êtes de Mada et vous travaillez sur Freedom. Et alors? Pourquoi c'est... Attention, Freedom ne peut pas prendre une dame qui est malgache ou qui vient d'ailleurs. D'accord, pas de problème. Ben, je vous souhaite la bienvenue, cher monsieur ou chère madame, je sais pas. Oh, c'est tout retourné là, c'est bizarre.

0: Allez, le 02 62 99. Bon, j'ai laissé 14, normalement c'était 11, hein, mais c'est pas grave. Allez hop. Et puis Métropole, appelez aussi, hein, y a pas de problème, vous pouvez appeler sur cette ligne 99 14 00. Allez-y, appelez, vous êtes les bienvenus, vous êtes de Métropole. Appelez-nous. Tout à l'heure, il y avait Françoise, je crois, qui voulait nous appeler qui appelait de Toulouse. Françoise, c'est le moment, appelez-nous. Allez, au 14 00, Françoise, hein. Freedom, bonjour. Allô?
1: Oui, bonjour.
0: Oui, bonjour.
1: Bonne fête, Olivia.
0: Merci, à vous aussi.
1: Mais oui, mais c'est Eva de Saint-Joseph.
0: Oui, Eva, oui.
1: Oui, ben je demande une chanson pour ma maman qui est partie depuis 83.
0: Bien sûr, quelle chanson?
1: Et je voudrais... voici une rose... voici... des roses blanches pour ma jolie maman, voilà. Je ne sais plus comment il dit.
0: Ah, oui, les roses blanches.
1: Oui, les roses blanches.
0: Oui, mais c'est qui ça? C'est quel chanteur?
1: Ah, oh, ben là.
0: Ah ouais, Olivia, oh. Débrouillez-vous.
1: Ah oui, ben, essaye. Essaye donc.
0: Bon, ben, d'accord, je vais me débrouiller, on va essayer de... Mais la chanson me dit quelque chose, mais là, j'ai ça me dit rien, là, pour l'instant.
1: Ouais.
0: Voici une rose blanche. Bon, allez, pour maman?
1: Oui, comment?
0: C'est pour maman?
1: Oui, c'est pour ma maman qu'elle est partie depuis 83. Quoi. Je pense à elle.
0: D'accord, ok.
1: Et alors... je lui dis quand même, je l'aime beaucoup.
0: Ah bah oui, bien sûr. Bon alors, les gens avec rose blanche.
1: Oui.
0: Le problème, c'est que je ne sais pas si c'est le titre de la chanson. C'est peut-être dans la chanson. Bon, s'il y a rose blanche, ça le fait, hein?
1: Ouais.
0: Non, parce que...
1: J'ai plus
0: le
1: choix.
0: Ah, ben, il y a Tino Rossi, sinon.
1: Ah, ben, ça doit être ça.
0: C'est
1: oui.
0: Ça, c'est Tino Rossi. Sinon, après, il y a Michel Thor aussi, les Sunlight.
1: Pour ma jolie maman, mais...
0: Oui, c'est ça, c'est Michel Thor. Après, il y en a d'autres aussi.
1: Oui,
0: Michel Thor aussi.
1: Tino Rossi, je l'aime bien.
0: Allez, bon, ben, ok. Bon, ben...
1: Allez, ben, bon après-midi. T'as trouvé?
0: Oui, ça y est, c'est bon, j'ai trouvé.
1: Allez,
0: bisous. Bah bon, d'accord, c'est bon. Arrêtez de me gronder tous là aujourd'hui.
1: Allez,
0: c'est parti, bisous, bye bye.
1: Allez, bisous.

toute l'équipe de Radio Freedom. Je souhaite une bonne fête à ma mère, mes sœurs, ma belle-sœur, à toutes les mamans du monde. Prenez soin et profitez de vos proches. La vie ici-bas n'est illusion et éphémère. Signé Max Alexandre de Saint-Benoît.

0: Gros bisous à toute l'équipe de Freedom, vous êtes génial. Génial? Géniaux? Oui, super. Freedom, bonjour. Allô? Oups, oui, c'est bon. Freedom, bonjour. Bonjour. Allô? Oui.
1: Bonjour, Olivia.
0: Bonjour. Ah, stop. Alors, j'en ai deux. Donc, je prends d'abord le numéro qui termine par 43.
1: C'est moi.
0: Voilà. Et après, je prendrai le numéro qui termine par 52. Les bons?
1: C'est bon.
0: Alors, 43, c'est moi. C'est qui?
1: C'est Anise.
0: Anise, comment ça va?
1: Ouais, ça va tout doucement. Le temps est gris.
0: Ah, bah tant mieux. Ça, c'est bien.
1: Oui. Alors. Oui, ben, moi, tout d'abord, bonne fête à toi, Olivia.
0: Merci.
1: Et puis, à toutes les mamans de Freedom.
0: Bah oui, à vous aussi.
1: Merci. Bon, bah, moi, j'aimerais écouter Franck, Michael, toutes les mamans, je crois tant. À toutes les mamans. Un truc comme ça.
0: Bah oui, Olivia, débrouillez-vous.
1: Non, pas ça, tu
0: vois. C'est bon, c'est pour toutes les mamans, j'ai trouvé.
1: Pour toutes les mamans, ouais.
0: Voilà.
1: Pourtant, j'ai marqué, hein.
0: Ah bah oui, bah voilà. Oubliez pour.
1: Ouais.
0: Ça marche pas.
1: Ouais, mais les lunettes, ça sert à quelque chose, parfois.
0: Oui, c'est vrai, c'est vrai. Bon, ça va, la journée s'est bien passée?
1: Ouais, ça va tout doucement, mais sûrement. Okay.
0: Bon, soignez la jambe, là, ou je sais pas quoi, là?
1: Non, c'est pas la jambe, c'est l'avant-bras.
0: Ah oui, l'avant-bras, c'est vrai.
1: Ouais, ça va aller. D'ici la semaine prochaine, ça ira mieux.
0: Ah, bon, mais c'est bon. Oui, oui, exactement. Bon, tu as eu ton petit mot aujourd'hui?
1: Ah oui, j'ai eu tout mon petit mot.
0: Eh bon, bon, mais ça va.
1: C'est bien, c'est très gentil. Ouais.
0: Bon, ben, c'est bien. Eh ben, on écoute Franck Michael?
1: Ben oui, allez.
0: Allez, c'est
1: bon
0: parti.
1: Bon après-midi, bon dimanche.
0: Merci, à vous aussi, gros bisous.
1: Allez, okay. Bisous, bisous. Allez, bye bye. Au revoir. Merci, Olivia.
0: De rien.

0: Bonjour, c'est bonjour Freedom, c'est Justine du Tampon. C'est pour souhaiter à ma maman Jeannine de Saint-Pierre une très bonne fête des mères ainsi qu'à ma belle-mère Annick qui n'est plus là mais toujours dans mon cœur. Et j'oublie pas mes sœurs Guylaine, Rosanne, Daisy et Hortense et moi-même. Merci, de rien Justine, bisous. Bonjour, Marie-Ange des Avirons souhaite à toutes les mamans une bonne fête des mères pour les mamans qui travaillent à Freedom. Gros bisous à vous. Ah ben merci. Et oui, nous sommes là aussi. 02 62 99 14 00. Et puis vous voulez juste passer un petit message à votre maman, ben vous pouvez, évidemment, vous êtes les bienvenus. Vous êtes de métropole, vous voulez passer un petit message. 14 00, on peut laisser. Ah oui, j'avais déjà un numéro, Nathan. J'ai failli oublier. Bonjour.
1: Bonjour Olivia.
0: Comment ça va?
1: Ben, merci d'avoir pas oublié à moi.
0: Ben, c'était limite. Hein. Je m'en serais rendu compte après. Oups, bon, ben, c'est pas grave. Il y aurait une petite liste d'attente.
1: Ah, mais vous avez décroché deux habitués en une seule fois.
0: Ah oui, mais moi, je suis comme ça. C'est tout ou rien. Voilà, comme ça au moins. Non, mais mon doigt a vraiment ripé, quoi. Pof. Mais c'est bien, j'ai géré. Donc, tout va bien.
1: D'habitude, c'est les animateurs, notre gros doigt.
0: Ben oui, mais moi, non, c'est mes ongles. Bon alors, qu'est-ce qu'on raconte aujourd'hui? Quelle chanson on veut?
1: Alors, l'interprète, c'est Tracina.
0: Ouais.
1: Et la chanson s'appelle Sac à bouger.
0: Sac à bouger?
1: Oui, okay. C'est écrit en créole par contre. Hein.
0: Ah, d'accord. Alors, attends. Sac, du coup, j'écris normalement?
1: Avec un K. S-A.
0: Ouais.
1: K-A.
0: Oui.
1: Et bouger, ça s'écrit B-O-U-J-E, accent aigu.
0: Ah, d'accord, ok. Ok. Alors, je vais essayer de le trouver comme ça. Ah, ok. Oui, ben, je vais trouver, il n'y a pas de souci. Alors, S-A-K-A-B-O-U-J-E, accent aigu. Sac à bouger. Mais bon, Tracina. Et c'est pour qui la chanson?
1: Ah, ben, c'est pour quelqu'un qui fête son anniversaire aujourd'hui.
0: Il y en a beaucoup qui fêtent leur anniversaire aujourd'hui, mais qu'est-ce que c'est que ça?
1: Ah, ben, tu connaissais qui? C'est Wendy Candy.
0: Ah bah oui. Bah oui, donc oui, on parle de la même personne alors. Donc ça va. Je dis pas qu'il y en a beaucoup, alors c'est la même personne.
1: Bon, bah, pense oui, n'a pas plusieurs Wendy Candy.
0: Ah bah non, surtout celle-là. Bon, bah c'est parti.
1: Ok, ben, il connaît qu'il y a dans les chansons qui bougent. Au moins, une petite pensée pour elle et une bonne fête à toutes les mamans.
0: Eh ben, c'est parti. Bonne fête à vous aussi. À bientôt.
1: À bientôt.
0: Au revoir.

Denise Ravindanel. Bonjour Denise, gros bisous. Elle souhaite toutes les mamans, pour toi aussi Olivia, je te fais de gros bisous aussi. Malgré la mienne, n'est plus de ce monde, elle veille sur moi. Bisous pour la Radio Freedom, sera la prochaine chanson pour moi. Merci Olivia. Gros bisous Denise et à toute la famille évidemment. Bonjour Olivia, bonne fête des mères à toutes les mamans. Je souhaite une bonne fête à ma maman, Loto Rosie de la Renaissance. Bonne fête à toi, bonne fête à vous aussi.

0: Bon, voilà, je veux que des musiques comme ça. Ok. Hein? Que comme ça, qui bouge, comme ça, tout l'après-midi, jusqu'à 15h, pas tout l'après-midi, mais jusqu'à 15h au moins. Mais bon, allez, allons par ici. Et puis, bonne fête aux mamans, évidemment, vous pouvez laisser vos petits messages. Mais avant la chanson, vous dire petite dédicace à votre maman, vous êtes les bienvenus. Et si vous êtes en métropole, vous êtes les bienvenus aussi. Allez, venez, il est même pas, quelle heure il est chez vous là? Il est 11h30, je sais, vous préparez le repas, mais entre-temps, vous écoutez la radio. Et si vous êtes dans le monde entier, je ne sais où, appelez-nous, ça nous fera plaisir. Prédom, bonjour, allô? Oh, mais ça a raccroché, pourquoi? Bon, ben, c'est pas grave. Allez, allons par ici. Prédom, bonjour, allô? Allô, bonjour.
1: Oui, bonjour.
0: Oui, bonjour, oui.
1: Excusez-moi de vous déranger.
0: Vous me dérangez pas. Enfin, tout dépend de ce que vous allez me demander, mais vous me dérangez pas.
1: Ben, c'est pour passer un message pour les fêtes des mères.
0: Mais bien sûr. D'abord, est-ce que vous allez me demander une chanson?
1: Oui.
0: Quelle est la chanson?
1: Alors, la chanson, c'est... Attendez, je vous lis le titre comme ça, c'est plus facile pour vous.
0: Aïe, aïe, aïe. Dans... Commence à me déranger, là.
1: Hein. Dans ton regard, un moment. Désolée pour mon créole.
0: C'est pas grave. Un moment. Ok. Vous savez pas qui est l'interprète?
1: En fait, vous trouverez sous le nom de... Attendez. Parce que je suis tombée sur la chanson.
0: Oui.
1: Kamikaze.
0: Kamikaze?
1: Kamikaze, oui.
0: D'accord. Alors, je sais déjà. Et ça, c'est le titre, hein?
1: Oui, dans ton regard, Momon.
0: Momon. Momon. Momon.
1: M-O-N.
0: Oui. Oui, oui, c'est ça. Momon. Alors, ton regard, nanana. Comment il s'écrit l'interprète, là?
1: Alors, Mika, M-I-K-A.
0: Oui.
1: Tiré du 6.
0: Oui.
1: M-I-G-A-Z.
0: Ah, Mika Ligaz.
1: Oui.
0: Ah, Mika Ligaz.
1: Non, voilà.
0: Ah oui, ça y est. Ben, en fait, je l'avais. Mais non, mais je voyais pas le bon titre, c'est tout. Ok, elle est bon, ça marche. Alors maintenant, je peux vous écouter.
1: Ah voilà, la chanson, c'est pour ma maman déjà.
0: Oui.
1: Que j'aime de tout mon cœur.
0: Mm-hmm.
1: Et pour ma belle-mère.
0: Oui.
1: Et mes belles-sœurs.
0: D'accord.
1: Et mes petites-sœurs aussi.
0: Bah ouais, et vous nous appelez d'où?
1: Bah là, je suis de Saint-Benoît.
0: Saint-Benoît, ok. Et comment on s'appelle toute la famille, là, qui ont eu les dédicaces?
1: Pour la famille Jacques Alas et Le Beau.
0: D'accord. Ok. Et votre prénom?
1: Audrey.
0: Audrey. Très bien. Et Le Beau. Ok. Et tout ça, c'est de la part d'Audrey. C'est ça, hein?
1: Merci beaucoup.
0: Eh ben, de rien. Eh ben, voilà, c'est parti.
1: Bonne fête à vous.
0: Merci à vous aussi. À bientôt. Au revoir.
1: Au revoir.

Bonne fête des mères à toutes les mamans. Parti très tôt, sans oublier le mien. C'est Michel de Terre Sainte. Sans oublier la radio. Bonne journée, bisous. Ben, bisous à vous aussi. Coucou, charmante Olivia. Tu vas bien? Oui, excuse, je te tutoie. Pas de problème. Passe à une petite chanson pour toi de Barzotti. Bisous au milieu de... bisous au milieu du front. Oui, de Aline de Brapanon. C'est Alain. C'est même pas écrit Aline, c'est Alain.

0: Allez, on continue. Fée dame, bonjour. Allons par ici. En métropole, vous dormez là ou quoi? Ah non, vous préparez le déjeuner peut-être. Ah bah oui, ça arrive. Fée dame, bonjour, allô?
1: Jean-Pierre Ronde.
0: Allô?
2: Allô?
0: Allô, bonjour. Oh là, allô, oui, bonjour.
2: Oui, bonjour, excusez-moi, il y a du monde, il y a la famille.
0: Bah oui.
2: Voilà, en fait, je vous appelle pour souhaiter toutes les mamans bonne fête pour aujourd'hui.
0: Oui.
2: Et voilà, en fait, tout à l'heure, il y a mon frère de Bordeaux, il y a Mike qui a appelé.
0: Oui.
2: Il a appelé pour ma grande sœur Marie-Claude.
0: Oui.
2: Aujourd'hui, c'est son anniversaire avec la fête des mères.
0: Oui, on a mis une chanson en plus.
2: Oui, voilà. Et donc, on a bien entendu, on vous écoute. Et c'est vrai, comme il dit, c'est vrai qu'ici, chez ma sœur, mon beau-frère, il vous écoute tous les jours, en fait. Il se réveille avec ça.
0: Ah, génial.
2: Et c'est vrai que ma sœur aussi vous écoute. On a bien entendu son message.
0: D'accord. Il va être content, alors.
2: Oui, il va être trop content. C'est ce qui doit nous écouter là-bas à Bordeaux.
0: Oui.
2: Et en tout cas, on lui dit merci. Et après, je voulais savoir, est-ce qu'il y a possibilité de... Je peux faire des dédicaces pour ma grande sœur aussi, s'il vous plaît.
0: Évidemment, puisque c'est l'heure des dédicaces.
2: Avant tout,
0: c'est quoi la chanson?
2: La chanson, c'est Khaled, c'est la vie. Mais par contre, voilà, s'il vous plaît, comme on est en famille, j'aimerais aussi à tout le monde qui sont là, à Sandra, à mon beau-frère Cyril, à ma grande sœur, à mes nièces Venise, Sandra avec Sonia, à Fred et à Toto, et puis à ma fille Marine qui a eu son permis aussi. Hein. Donc je vais un des plus beaux cadeaux de ce week-end. Hein.
0: D'accord. Alors répétez-moi le titre de la chanson parce que j'ai rien compris.
2: C'est Khaled.
0: Ah Khaled, Khaled.
2: S'il vous plaît, oui. Excusez-moi.
0: Et c'est Khaled, on est d'accord.
2: Oui, Khaled, oui c'est ça, oui.
0: Oui oui. C'est la vie. Oui, c'est la vie. Ok. Ah ben là c'est. D'accord.
2: Et à toutes les mamans pour tout le monde de la Réunion, à Madame Jacqueline et à Marlène de Sainte-Anne.
0: Ah, d'accord. Eh ben, dis donc. Et vous êtes dans quel côté, déjà, vous m'avez dit?
2: Moi, je suis de Sainte-Anne, mais je suis revenue à la Réunion, mais après, je suis de Sainte-Anne. C'est Valérie.
0: D'accord.
2: La petite sœur de Mike.
0: Oui, d'accord. Ben, voilà, on a un prénom. Donc, la petite sœur de Mike, et Mike, il va être content. Il va même pleurer, je pense. Tout à l'heure, il était à la limite de pleurer, déjà.
2: D'accord. Ah oui, ça, c'est sûr. Attendez, je vous passe quelqu'un. Et puis, pour toute l'équipe de, pour toutes les femmes de Radio Prud'homme aussi, bonne fête à tous les mamans. Et merci, l'équipe de Radio Prud'homme.
0: Eh ben, il n'y a pas de problème. Bon dimanche à vous.
2: Merci beaucoup.
0: Je vous en prie.
3: Allô?
0: Allô, oui, bonjour.
3: Oui, bonjour, c'est monsieur Igoufa Diato.
0: Oui, bonjour.
3: Oui, pour vous dire, en fait, que je voudrais bien souhaiter un joyeux fête à ma maman, même si il y a 5 ans, elle est décédée. Elle s'appelle Igouf Julie.
0: D'accord, ok.
3: Et je souhaite à tous les mamans de la Réunion une très bonne fête aussi et un bon dimanche à vous.
0: Eh ben, merci beaucoup. C'est comment votre prénom?
3: Alberto.
0: Alberto, oui, c'est ça. J'ai retenu votre maman, donc c'est Julie. Igouf Julie.
3: Oui, Julie Igouf.
0: D'accord. Très bien. Eh ben, le message est passé.
3: Oui, mais merci, c'est très gentil encore. Hein.
0: Je vous en prie. Très bonne journée
3: merci
0: à vous.
3: Merci encore.
0: Eh ben, de rien. Bon après-midi à tout le monde.
3: Merci.
0: Allez, à bientôt. Merci, au revoir.

Et si ça met pas le rythme là, quand même, ben je m'appelle pas Olivia. Hein. Bonjour Olivia, prochaine chanson pour Gisèle de Toulouse, de la mère de mes enfants. Et bon après-midi à toi. Ben, bon après-midi à où aussi. Bonjour Olivia. Ah oui, bonjour Olivia, je trouve vous êtes toujours en train de rigoler. Ah, ça nous est... c'est vrai, habitant du Chaudron. Au secours, Mathias. Ben oui, ben si vous rigolez pas, c'est pas de ma faute, hein. LOL. C'est la

0: Allez, 02 62 99 14 00. Vous êtes en métropole. Vous pouvez appeler aussi 14 00. C'est dédicace. De toute façon, c'est dimanche. Pouf, j'ai mélangé tous les numéros, mais c'est pas grave. Oh, hein? Allons. Soyons fous. Freedom, bonjour. Allô? Allô, allô, bonjour. Allô, bonjour. Oh, madame Charles, comment allez-vous? Ça fait longtemps, vous allez bien?
1: Oui, oui.
0: Oui, je vous souhaite une très bonne fête.
1: Merci, vous aussi. C'est pour un petit son, s'il vous plaît.
0: Oui, laquelle?
1: William Justine.
0: Alors, j'ai pas compris.
1: William Justine.
0: Ah, William?
1: Oui, Justine.
0: D'accord. William Justine.
1: Oui.
0: D'accord.
1: C'est maman.
0: Maman. Okay. Oui. Ah oui, d'accord. Alors, j'ai...
1: Maman.
0: Oui, c'est pour toi et maman.
1: Oui.
0: Voilà,
1: c'est
0: très bien.
1: Pour toutes les mamans de Dieu.
0: Toutes les mamans du monde, eh bien, madame Charles, pas de problème, on met la chanson. Oui, merci beaucoup. Eh bien, je vous embrasse et j'embrasse aussi toute la famille qui est pas loin.
1: Merci beaucoup.
0: Allez, à bientôt. Au revoir, madame Charles. Oups, ça est déjà parti.

0: Allez, on continue. Il est 53. Allez, une chanson et vite. Freedom, bonjour. Allô? Oh, dommage. Eh bien, allons par ici. Des fois, oui, ça tente de décrocher. Paf, ça raccroche. Rappelez tout de suite. C'est peut-être au moment où on appuie et puis bah là, c'est le moment où ça allait décrocher, ça allait raccrocher. Mais rappelez tout de suite. Freedom, bonjour. Allô?
1: Allô, bonjour.
0: Oui, bonjour.
1: Robert Georgette Duport.
0: Oui, Robert Georgette Duport. Comment ça va?
1: Comment ça va? Ça va, à peu près, vous?
0: Oui, moi, je vais bien.

0: c'est Robert Cogoy qui chante ça. Oui, j'ai trouvé.
1: Bah, c'est ça, ben.
0: Oui. Et elle est pour qui cette chanson, mis à part le cheval?
1: Alors, c'est pour tous mes enfants.
0: Oui.
1: Petits-enfants, il y a petits-enfants de la métropole de la Réunion.
0: Oui.
1: Mes trois belles-filles.
0: Oui.
1: Mes deux infirmières qui sont très sympas.
0: Oui.
1: Et pour l'équipe de Radio Freedom.
0: Ah, ben c'est gentil.
1: Bon, ben, tu as tout pour toi, Isabelle.
0: Mais pas du tout, c'est pas Isabelle, c'est Olivia.
1: Allez, bonne fête des meilleurs et bon après-midi.
0: Oui, ben merci, je dirai à Isabelle. Merci, au revoir.
1: Allez, bonne journée.
0: À vous aussi.
1: Au revoir, au revoir.
0: Au revoir. Robert Georgette. Allez, c'est parti.
2: Salut.

0: Bon ben voilà, sacrée chanson ça pour les enfants, hein. Dédicace, reviens. Freedom, bonjour. Mais au moins ça bouge. Oui, et c'est drôle. Freedom, j'appuie sur mon bouton. Oui, Freedom, bonjour.
1: Oui, bonjour.
0: Oui, bonjour.
1: Voilà, enfin, je vais vous expliquer un petit peu. Je suis auteur-compositeur. J'ai composé une chanson en hommage aux mamans qui nous ont quittés.
0: Oui.
1: Et je voudrais savoir s'il y avait la possibilité de passer un extrait ou bien passer la chanson. Le clip officiel est sorti aujourd'hui sur YouTube.
0: Ben, vous pouvez la chanter aussi, la chanson. Comment s'appelle la chanson?
1: Ben, c'est hommage à maman, c'est tout. Les mamans qui nous ont quittés.
0: D'accord, mais et vous, l'interprète, vous êtes qui?
1: Je suis l'auteur-compositeur de la chanson et l'interprète, c'est moi-même.
0: Bah oui, mais vous, moi-même, c'est pas votre nom sur le disque.
1: Oui, mais c'est mon nom d'artiste, c'est JP John.
0: Ah ben voilà. Parce que si je tape sur YouTube, moi-même. YouTube,
1: JP John, et puis le titre de la chanson, c'est Maman.
0: Ah d'accord, donc c'est Maman, c'est pas hommage à maman, c'est Maman.
1: Non, c'est Maman, tout court. Mais c'est un hommage aux mamans qui nous ont quittés. J'ai fait ça un peu pour ma mère aussi, comme elle est décédée.
0: Chantez-nous un petit bout le temps que je cherche.
1: Vous cherchez, moi ça va pas être compliqué parce que ça vient d'être mis sur Freedom là, sur YouTube.
0: Mais c'est pas grave, vous pouvez quand même chanter
1: comme ça. C'est un peu difficile pour moi.
0: Pourquoi depuis ce matin il y en a qui chantent en a cappella, ils se font très bien.
1: En a cappella. Ben voilà, ça commence comme ça. Bien souvent, nous pensons à vous. Vous voulez rester dans notre cœur parce qu'on a toujours voulu faire notre bonheur. Mais voilà qu'on est parti tout simplement, que la vie sur Terre ne dure pas éternellement. Alors, enfin, c'est un genre de balade, plutôt une balade, hein, et puis c'est musical aussi, voilà.
0: Ah, d'accord. Bon, allez, on va mettre un petit bout. Donc, c'est pour votre maman.
1: Oui, pour ma maman, ouais, d'accord, mais merci.
0: Okay. Ben, je vous en prie, JP Jeune.
1: Merci beaucoup.
0: À bientôt.
1: Voilà. JP John, bien, merci.
0: Au revoir.

0: 14h.
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2: Bonjour à tous, longue file d'attente ce matin devant la boutique officielle du PSG à Paris pour tenter de repartir avec le maillot aux deux étoiles. Deuxième étoile décrochée par les Parisiens en finale de Ligue des Champions de football face à Arsenal. Victoire fêtée aujourd'hui dans la capitale. Les joueurs sont d'abord attendus sur le Champ de Mars, au pied de la Tour Eiffel. Ils seront ensuite reçus par Emmanuel Macron avant de filer au Parc des Princes pour une soirée exceptionnelle avec les supporters. Le PSG appelle chacun à vivre ce moment historique avec fierté, responsabilité et respect. 416 interpellations ont eu lieu hier soir dans la capitale en raison de débordements. La mairie du 8e arrondissement réclame ce dimanche zéro rassemblement sur les Champs-Élysées. C'est la seule réponse de bon sens puisqu'il est impossible de célébrer un match sans basculer dans l'émeute. C'est ce qu'écrit la mairie. Dans l'actualité aussi, un jeune de 24 ans tué par balle à Valence. Les tirs se sont produits hier soir près d'un point de deal. Un autre homme a été grièvement blessé par balle. Israël étend ses opérations militaires contre le Hezbollah. L'État hébreu affirme qu'il s'est emparé de la forteresse médiévale de Beaufort dans le sud du Liban. Le premier ministre libanais accuse Israël de mener une politique de la terre brûlée contre le Liban après de nouvelles frappes israéliennes malgré le cessez-le-feu. Un investissement record de 75 milliards d'euros en France dans les infrastructures liées à l'intelligence artificielle. C'est ce qu'annonce le président de l'entreprise japonaise SoftBank dans les colonnes de la Tribune dimanche avant le sommet Choose France demain. Cet argent sera injecté dans un projet de data center basé dans le nord de la France, à Bosquel et à Dunkerque. Il devrait être opérationnel en 2028 et 2031. Direction la Porte d'Auteuil maintenant et le tournoi de Roland-Garros. À suivre cet après-midi, Jesper de Jong face à Alexander Zverev et ce soir, Casper Ruud face au Brésilien Joao Fonseca. Du rugby à suivre aujourd'hui, avant-dernière journée de la saison régulière. Toulon reçoit Bordeaux-Bègles à partir de 16h30 et ce soir à 21h05, Clermont affrontera le Racing 92. Bonne journée à tous.

0: alors actuellement sur Freedom 2, et oui, Simon and Garfunkel, El Condor Pasa, un tube de 1970. Vous vous souvenez? Eh ben oui, évidemment. Plein d'autres tubes hein, sur Freedom 2. Je t'y ai un petit coup d'œil de temps en temps. Peut-être que ça peut vous donner une idée hein, pour les dédicaces. Hein. Pourquoi pas? Et puis si vous entendez une chanson sur Freedom 2 et vous ne vous souvenez plus du titre de la chanson, c'est pas grave. Vous notez la date et l'heure et vous nous appelez au 02 62 41 51 51. Et oui, évidemment. 02 62 99 12 non 14 00 c'est les dédicaces. On se rejoint dans quelques instants et puis on continue les dédicaces et puis aussi préparez vos poèmes, vos jolis petits poèmes. Allez, à tout de suite.
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3: 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T'as souci.
4: La manière dont j'ai fait ça de la télé là, parce que télé vaut pas une merde comme là, tout le temps passe le même film même.
5: D'où là, il y allait? Maintenant, il fait rien pour nous. T'es, ça les misérables, ça?
6: Pardon, vieux frère, là pas moi le père, président la fin dit, qui a pas le verre dans notre manger.
7: Que ça m'agace. Hakuna Matata, qu'elle dit la dame. Un petit message sur la Moukatali, et puis voilà. 02 62 21 08 08.

0: 14h06. Bienvenue à toutes et à tous. Vous êtes dans les dédicaces au 02 62 99 14 00. Et puis aussi, vous pouvez laisser vos messages au 06 92 91 5000. Ce sont que les messages, hein. Je passe pas les chansons avec les messages, hein. D'accord? Freedom, bonjour. Allô?
1: Bonjour.
0: Allô, allô? Bonjour.
1: C'est la métropole où j'ai dit qu'on se bougeait pas trop, alors. Vous m'avez reconnu, oui.
0: Bah, oui et non. On est où? Ah, on est du côté de Nice, non?
1: Ah non, pas du tout, là, non. De la métropole.
0: Ah, d'accord, ok.
1: Non, c'est non-voyant de Saint-Etienne, on s'est parlé souvent.
0: Oui, c'est vrai, pardon, bah oui, mais là, ça faisait longtemps que je n'étais pas revenu.
1: Je sais qu'il y a beaucoup de monde qui vous appelle.
0: Oui, ça va?
1: Ouais, bah oui, ça fait longtemps.
0: Bah ouais, c'est ça, donc oui, j'ai... Mais bon, tout va bien du côté de Saint-Etienne?
1: Oui, mais un peu chaud.
0: Ah, ouais, non, en plus, là, je pense que là, Saint-Etienne, vous devez déguster.
1: Oui, oui, les après-midi, il fait chaud.
0: Ah là là. Bon, ben. Bon, mais faut rester à la maison, faut juste sortir le soir.
1: Ouais, bah oui, c'est ce que je fais.
0: En fait, là, du coup, quand il fait des grosses chaleurs comme ça, faudrait inverser le temps. La journée, on dort et le soir, on travaille.
1: Ah oui.
0: C'est vrai, hein, comme ça, il fait frais.
1: Je voudrais que je retourne à la Réunion en hiver astral, c'est j'aime bien. Mais,
0: ah bah oui.
1: Ça me convient.
0: Bah là, ça commence, hein. Il fait un petit peu frais, mais. La journée, pas encore. La journée fait encore chaud.
1: Ah oui.
0: Mais le soir, c'est le petit vent frais. Enfin bon, la pluie et le beau temps, tout va bien. Du coup, on a une chanson quand même, non?
1: Bonne fête à toutes les mamans.
0: Merci, bonne fête à votre maman aussi. Elle est encore là.
1: Ouais, mais je sais pas, elle est un peu triste, hein, désolé.
0: Oh, quoi, la chanson?
1: David, my number one, oui, oui.
0: Oh, allez, ça va, elle bouge celle-là. Elle bouge quand même celle-là, non?
1: Un petit peu, oui, mais c'est un peu triste, tu parles de sa maman, c'est pour ça.
0: Oui, c'est vrai. Mais oui, oui, ma number one, mais elle est rythmée.
1: Vous avez ça dans la machine, si, je pense que oui.
0: Ah bah oui, quand même, si on n'a pas tonton David, ce serait bizarre, hein. Ma number one.
1: Non, parce que c'est pas la plus connue, c'est pour ça que je vous demande.
0: Ah bon? Ah bon? Bah si moi je la connais, elle est connue, hein.
1: Ah d'accord, bah tant mieux.
0: Parce qu'il y a plein d'autres chansons de tonton David.
1: Métier, vous connaissez, c'est votre métier de la musique.
0: Hein. Oui, non, mais il y a d'autres chansons de tonton David, je ne connais pas. Hein.
1: Ah oui.
0: Mais bon, ouais, il a un gros registre quand même. Donc oui, tonton David, ma number one.
1: Ben merci bien, bonne journée.
0: Eh ben de rien, très très bonne journée.
1: Et puis, et bon match pour demain et le foot cet après-midi. Oui.
0: Ouais, cet après-midi, il y a match. Vous allez écouter?
1: Ah bah oui, moi je suis un grand fan de foot, alors j'adore.
0: Bah oui, c'est cet après-midi.
1: Comme mon métropole se va se calmer, je vous écoute maintenant.
0: Ah bah oui, mais hier soir vous avez vu le match alors?
1: Oui, oui.
0: Alors?
1: Ouais, bah oui.
0: Bah ouais.
1: Tant qu'il y a un club français qui soit qualifié.
0: C'est très... Bah oui, en plus, deuxième étoile, c'est bien. Bon, bah oui, maintenant, oui. On va voir hein, au niveau de la Coupe du Monde.
1: On verra bien, oui.
0: On croise les doigts, comment ça va se passer.
1: On croise les doigts, oui.
0: Allez, c'est parti.
1: Merci.
0: Tonton bien. David. Eh ben, de rien, et c'est bien de m'avoir écouté.
1: Oui.
0: À bientôt.
1: Au revoir.

0: Bonjour à toute l'équipe de Freedom. Bonne fête à toutes les mamans de Freedom. Bonne fête des mères à la famille Akatiapa, famille Ramasara, famille Famona et Hortin. Je ne peux pas en parler en direct, je suis trop éprouvée pour le décès de ma maman il y a juste un mois, mais je lui demande le disque de Michel Bad Asta, une rose blanche pour toi maman, tu me manques. Oui, mais on a déjà passé chanson, puis il faut vraiment envoyer les messages. Bonne fête à ma mère Odile de Vincent Do, bisous du Pays Basque.
1: Ah, bien ça.
0: Allez, on continue. Freedom, bonjour. Allô?
2: Allô?
0: Oui, bonjour.
2: Alors, bonjour, c'est mademoiselle Odilia.
0: Oui. Oui, ça va bien, merci, et vous?
2: Ah ben, je vous aime bien parce que ça fait un peu longtemps que je vous avais pas entendu.
0: Ah ben oui, mais je suis là quand même, vous inquiétez pas.
2: Ah oui, ben je vous aime bien et je vous présente tous mes voeux pour les bonnes fêtes de maman.
0: Ah ben merci, ben vous aussi.
2: Et voilà, ben je vous dis merci.
0: Ben je vous en prie. Quelle est votre chanson? Vous voulez une chanson?
2: Ah, alors, moi, je voulais une chanson, mais je voudrais faire un petit poème à ma maman qui est au ciel.
0: Bien sûr. Alors, ce qu'on va faire, il n'y a pas de problème pour le poème. Il faudrait couper, par contre, le retour. Vous devez avoir la radio qui est allumée.
2: Ah, oui, c'est vrai.
0: Oui.
2: Excusez-moi.
0: Il n'y a pas de problème.
2: Oui, moi, je suis désolée. Excusez-moi.
0: Il n'y a pas de problème. Il y a pire comme bêtise. Maintenant que je suis sourde.
2: Voilà. J'aurais voulu dire.
0: Alors, dites-moi la chanson et comme ça, vous pourrez lire le poème tranquillement.
2: Alors, ma petite chanson, c'est « Que les femmes sont belles » par Franck Michael.
0: Ok, d'accord.
2: Pour toutes les mamans, pour ma mère, bien sûr, et pour Marie qui est au ciel, et pour toutes les mamans de la terre et du ciel, et particulièrement aussi pour vous, avec plein de bonheur, de lumière, de joie.
0: Oh, ben écoutez, c'est gentil.
2: Voilà, et votre maman aussi, enfin, toutes les mères, toutes les mamies, toutes les grand-mères, voilà.
0: Eh bien, très bien.
2: Alors, j'aimerais bien un petit poème pour ma maman, parce que comme elle est au ciel, et j'ai peut-être pas pu la dire avant, que je l'aimais beaucoup, alors ben je vous dis ce petit poème. Alors, j'ai dit, « Mère, j'ai de toi une image qui ne vit qu'en mon cœur. » Là, tes traits sont si purs qu'ils n'ont aucun âge. Je te vois toujours rempli de lumière, de tendresse, de sagesse. Et quand le bonheur ou le malheur m'attend sur le chemin, je le sais par ton cœur qui bat contre le mien. Bonne fête, maman.
0: Eh ben, très joli poème. Et on va mettre Franck Michael, « Toutes les femmes sont belles ».
2: Oui, voilà, c'est pour vous, c'est pour tout Freedom, les mamans de tout Freedom. Et je vous aime, je vous aime, je vous aime. Allez, au revoir et merci.
0: Ben, je vous en prie, à bientôt. Au revoir.
2: Allez, à bientôt, au revoir.

Bonjour Marie des Hauts-de-Seine, bonne fête à vous ainsi, sans oublier qui n'est plus du monde, je pense tous les jours, je lis comme c'est écrit, ainsi pour ma sœur Véronique qui est partie rejoindre les étoiles le 19 juillet 2025, j'arrive même pas à me remonter la pente, hein, je comprends, sans oublier ma petite maman. Toutes les femmes sont belles. Coucou Frida, bonne fête à toutes les mamans du ciel, spécialement à ma maman Mireille de Nice, de Côte d'Azur. Oui, ben on lui fait un bisou. Bon dimanche à Marie-Paul et sa sœur du port, signée Mireille. Bonjour Frida, c'est Lily. Pour ma maman Aliette qui est auprès de Marie là-haut, je sais qu'elle nous voit. Je t'aime maman, Lily de la métropole. Oh.

0: Allez, 02 62 99 14 00. Freedom, bonjour. Allô?
1: Attends.
0: Allô?
1: Allô?
0: Oui, bonjour.
1: Bonjour, Olivia, comment vas-tu?
0: Ben, ça va bien, merci.
1: C'est Isa Picardi.
0: Oh, ben oui, j'avais pas reconnu l'accent. Ça a été bizarre. Voilà, comment ça va?
1: Ça va bien, ça va bien. Mm. Une bonne fête à tous les mamans du monde entier.
0: Oui.
1: À toi, pas à toi aussi, bien sûr.
0: Bah oui, à vous aussi d'ailleurs. Hein.
1: Merci, merci. Et je voudrais la chanson, c'est nouveau, hein. Mm-hmm. C'est nouvelle la chanson.
0: Ah oui.
1: C'est la chanson de Misty, Enfants bon Dieu.
0: Enfants bon Dieu?
1: Oui, alors... Enfants bon Dieu.
0: Ok, je regarde. Alors, Misty. Enfants bon Dieu. Oui, Misty, Enfants bon Dieu.
1: Oui.
0: Bon Dieu ou bon Dieu?
1: Bon Dieu, normalement c'est bon Dieu, mais peut-être c'est bon Dieu que je sais pas.
2: Dieu.
1: Bon Dieu, me dit mon mari.
0: Bah oui, bah il a raison de marier. Hein. Oui. Écoute de temps en temps.
1: Les maris, ils ont souvent raison. Les femmes, elles ont toujours tort.
0: Non, j'ai pas dit ça. J'ai dit là, il a raison. C'est pas pareil.
1: D'accord.
0: Bon, sinon, ça s'est bien passé la fête des mamans?
1: Ben oui, là on le fait tranquille, on attend le repas fini à cuire, on va manger. J'ai fait un poulet au four, en sauce four avec riz, zambrocal, haricots rouges et riz.
0: Ouh.
1: C'est ça. C'est simple, okay. Hein, mais bon.
0: D'accord. C'est simple, mais bon. Voilà. Exactement. Des fois, il ne faut pas la peine de faire de grands trucs. Hein. Un petit repas simple, exactement. Tout le monde est content. Hein.
1: Des petites choses, des fois, ça fait énormément plaisir.
0: Exactement. Eh ben, c'est bien.
1: Oui, j'aimerais dédier cette chanson à mon mari que j'aime énormément, bien sûr.
0: Oui.
1: À ma fille Nelly, à mon petit-fils Yannis Kianis Ayan, à tous mes compatriotes de La Réunion, et puis pour le Radio Freedom, pour tout le monde, pour le monde entier.
0: Ok, ça marche.
1: Dédie cette chanson. Voilà. Et ben, des gros bisous, ma belle Olivia.
0: Ben, moi aussi, gros bisous, à bientôt.
1: À bientôt.
0: Allez, bisous, bye bye.
1: Bisous, au revoir, bye bye.

Mes chers Olivia, bienvenue au club des gens qui se prennent des messages de hâteurs. Bah ouais, écoute, hein, ça arrive, hein, c'est pas grave, on s'en remet. Bonjour Olivia, c'est Tatiana de Saint-Denis. Je souhaite une bonne fête des mères à ma maman chérie Brigitte. Bon après-midi à toi. Merci. Bonjour Olivia, bonne fête des mères à toutes les mamans. Une pensée à ma maman qui est plus de ce monde. Rachida, Idriss, à Lia, Camille et à toute l'équipe.

0: Eh bien oui, 14h23, 02 62 99 14 00 et 1.
1: C'est sérieux, hein?
2: Bonjour.
1: C'est bon?
2: T'as vu?
1: Très bon. Alors, je suis en train de manger une glace. Ah, pardon.
3: Ben oui, parce que, alors, on a l'exclusivité d'une chose dans les studios de la radio. Donc, on a un article sur freedom.fr que vous pouvez aller lire pour mieux comprendre ce qu'on est en train de faire. On est en train de faire une dégustation en direct avec Olivia. Donc, moi, j'ai goûté la glace.
0: Il y a des cacahuètes dedans?
3: Il y a des cacahuètes.
1: Oui. C'est bon.
3: Il y a autre chose aussi.
0: Du chocolat noir.
2: Ah oui, alors.
3: Elle est trop forte, alors.
0: Chocolat noir, vanille.
3: Oui. Et donc c'est ça. Donc là c'est un échantillon. Est-ce que Prisca vous pouvez nous expliquer, puisque quand même c'est vous dont il s'agit.
4: Alors en fait on a créé une glace protéinée du coup, un peu à mon image, avec mes ongaks. Donc l'article est à retrouver sur le site déjà. Et c'est une association. Quand on m'a proposé, j'étais hyper ravie. Je suis hyper reconnaissante de ce qui se passe parce que du coup donc ça reste une glace gourmande. Donc vanille parce que ça va rester léger. On a mis de la protéine dedans et du coup du peanut butter parce que je kiffe ça. Donc beurre de cacahuète, chocolat noir et à l'intérieur il y a une petite surprise. Donc il faudra venir découvrir. Le lancement officiel c'est ce mercredi et je serai à la boutique Maison Gac à Saint-Pierre de 11h jusqu'à 16h. Venez nombreux, j'ai des petites surprises également.
0: Oui, mais sinon on n'y va pas. On peut avoir les surprises ici directement.
4: Ben là, j'ai déjà ramené l'exclusivité pour vous, okay. Pour que vous puissiez goûter, pour que l'équipe puisse goûter.
3: Mais pas trop quand même. Hein.
4: En tout cas, à l'avenir, ça sera encore plus léger parce que ça reste quand même là très sucré aussi quand même.
0: Avec
4: si
0: des fruits.
4: Protéiné et peut-être ben il y aura d'autres variétés. On verra. En tout cas, j'ai hâte que vous puissiez venir découvrir cette petite saveur. Alors, on me demande pas comment ça s'appelle.
0: Ah oui, c'est vrai. Ah
3: bah, comment ça s'appelle la glace de Prisca?
4: Ça s'appelle Prisca Peanut Crush.
3: J'adore. Voilà.
2: Voilà.
3: En même temps, on aurait pu deviner.
4: Bah écoute.
1: Ouais, je comprends.
3: Prisca.
4: On pouvait pas l'appeler autrement. Donc ce sera à part
0: protéine, peanut.
3: Mais c'était très bon. C'était excellent.
0: Non, elle est très bonne. Non, c'est vrai, c'est très bon.
3: La glace.
0: Déjà, j'avais faim.
3: La glace, pas. Bah, voilà.
1: Évidemment.
3: Ah oui, bah je précise parce que sait-on jamais.
1: Hein. Oui, il y en a, ils ont.
3: Comment on comprend les choses des fois.
0: Ah n'importe quoi. Bon, je continue mes dédicaces.
3: Moi, je m'en vais.
0: Oui, allez, parce que là, c'est impossible de travailler ici. Hein. Frida, bonjour. Allô.
5: Oui, bonjour.
0: Oui, bonjour.
5: Attends.
0: J'attends. Je sais pas ce que j'attends, mais j'attends.
5: Non, c'est parce que depuis tout à l'heure, j'essaie d'appeler pour avoir.
0: Ah, ça a mis le haut-parleur, c'est ça?
5: Non, c'est pas ça, c'est que ma famille à La Réunion, ils attendent et...
0: Ah,
5: attends, je vais juste dire à mon mari de... Éteins, appelle, appelle, appelle, appelle ton petit mari. Attendez, hein.
0: Bah, j'attends. Ah, mais c'est vous qui aviez appelé tout à l'heure, non, de Toulouse?
5: Bah, oui.
0: Ah, Françoise.
5: Bah, c'était pour 13h.
0: Oui, fait. C'est vrai. Bah oui, mais entre temps.
5: J'ai appelé au moins 20 fois, là.
0: Mais parce qu'il y a beaucoup d'appels, en fait. Mais c'est bon, là, il est bon.
5: Et, c'est parce que, là, elle a besoin de danser aussi.
0: Ah, bah oui, moi, je veux bien. Alors, déjà, c'est ce qu'au fait, donnez-moi déjà le titre de la chanson. Mais je vais pas le mettre maintenant, hein, je vais attendre. Mais comme ça, j'ai le temps de chercher.
5: Quelle chanson?
0: Ben, la chanson que vous allez donner pour la dédicace.
5: Ah, non, le truc, c'est que. Eux, ils attendent ma dédicace pour eux. Comme ça, eux, ils peuvent mettre la musique pour danser.
0: Ben justement, mais c'est pas moi qui vais vous mettre une musique.
5: Si vous voulez aussi. Hein.
0: Mais c'est laquelle?
5: Ben nous, on voudrait... je sais pas. Hein. Ma maman, elle aime quoi? Elle aime tout, ma maman.
0: C'est pas, elle aime bien le Sega, elle aime bien quelque chose qui bouge.
5: Elle aime bien le Sega.
0: D'accord, ok. Mais, et qui bouge?
5: Et qui bouge, parce qu'elle aime bien bouger.
0: Bon ben, faut qu'elle bouge, elle bouge. Elle bouge.
5: Bon ben, je peux faire le dédicace?
0: Ben allez-y.
5: Bon ben, je voudrais souhaiter à ma petite maman d'amour que j'aime énormément, Madame Tangavelou Josiane de Plateau-Caillou, ainsi que ma nénène Anise, que j'aime... J'ai le cœur gros, excusez-moi.
0: Oh.
5: À ma nénène Anise, que j'aime énormément, à ma petite chérie, que j'adore de tout mon cœur, à ma Liline d'amour, elle me manque énormément et elle compte énormément pour moi. Mmh. À ma petite soeur Tata, qui est là-bas, que franchement, prends soin de papa et maman. Je t'aime énormément, Tata, et tu me manques énormément, ainsi que tous mes frères et sœurs. Il y a mon petit frère Nono qui est là, même si c'est pas la fête des pères, c'est dimanche prochain. Eh ben, à toi, je te dis, je serai toujours là pour toi, Nono. Toujours, toujours. Et il y a ma belle-sœur Angelita. Elle, ben, c'est juste, je t'adore et reste comme tu es. Je vous aime de tout mon cœur. C'est soit de tout l'an. Et j'ai attendu au moins 2 heures pour envoyer ce message. Mais c'est pas grave. Maintenant, vous pouvez danser. Elle va mettre une jolie musique pour vous.
0: D'accord, ok. Ben, c'est bien ça. Donc là, tout le monde était à l'écoute.
5: Tout le monde était à l'écoute.
0: Ah, c'est bien.
5: Il y a mon petit papa aussi, mon petit papa que je fais énormément. Des gros, gros, gros bisous.
0: Ah, eh ben, on l'embrasse, on embrasse toute la famille.
5: Tangavelou.
0: Et de quoi?
5: C'est la famille Tangavelou.
0: Ah, d'accord. D'accord. Tangavelou.
5: De Plateau-Caillou.
0: Ok. Et
5: la famille Tangavelou de Plateau-Caillou.
0: Oui, d'accord, pas de problème. Eh ben, qu'est-ce qu'on peut mettre un petit truc qui bouge
5: Jean-Claude Gaspard.
0: Oh, ben, si vous voulez, il n'y a pas de souci. Jean-Claude Gaspard. Alors, Jean-Claude...
5: C'est la même animatrice que j'ai eue tout à l'heure?
0: Oui, oui, c'est la même.
5: Ah, ok, celle qui habite à Pradé?
0: Ah non, ça c'était Laetitia.
5: Ah, d'accord.
0: Voilà, moi c'est Olivia.
5: Ah, moi, je vous ai dit celle qui veut...
0: faire aller à la montagne. Ouais.
5: Et qu'il n'existe pas la neige à Toulon, quoi.
0: Oh là là, ça va, hein.
5: La montagne. Mais bon, allez. On est une bonne copine avec vous, il habite Pradé, donc...
0: Oui, voilà. Pourra venir. Mais en fait, on est toutes les deux, mine de rien, du sud, mais moi, c'est pas oui. Le même sud, voilà.
5: D'accord, toi, t'es où?
0: Ben, moi, c'est plus du côté de Côte d'Azur, Nice, tout ça. Donc, moi, j'ai les deux.
5: Vous connaissez que là, il n'y a pas la neige à Toulon, pourquoi?
0: Mais parce que je me suis trompée, mais parce que moi, je suis plus de l'autre côté, là-bas, où j'ai la neige et le soleil.
5: D'accord.
0: Hein, voilà, c'est fou.
5: Ah, ok.
0: Et puis bon, après, on peut se tromper, hein, ça va. Hein.
5: Bah oui.
0: Bon, heureusement. Bon, je vais
5: la
0: mettre...
5: Neige, comme Madja tout à l'heure, c'est plus vers ma petite sœur.
0: Voilà, oui, là, vers
5: la Suisse, là-bas.
0: Oui, voilà, oui, là, c'est pas pareil.
5: Si vous avez fait du ski ou ça, là-bas.
0: Oui, off, du ski est bien plus haut que ça, donc pas de souci. Je mets Jean-Claude Gaspard, belle-mère, belle-sœur. Ça doit être rapide, ouais. ça doit bouger, je pense, non?
5: Bah, je connais pas ça.
0: Moi non plus. Ben voilà, comme ça, au moins.
5: Ben, une petite musique que ma maman va bouger à elle dessus.
0: Ah, ben, je pense que ça doit bouger, celle-là. Je pense qu'elle doit bouger.
5: Ok. Voilà. Bon, ben, en tout cas, c'était sympa de vous avoir. Et puis, je vous dis de...
0: À bientôt.
5: À bientôt et bon après-midi. Dimanche prochain, j'appelle pour mon papa.
0: Ok, les bons, ça marche. Allez.

Bonjour, c'est Claudine. Je souhaite une bonne fête à toutes les mamans. Merci à Nono et Néné pour notre repas. Bon après-midi à tous. Mon bonjour à toute l'équipe Freedom. Bonjour Olivia, bonne fête des mamans à ma sœur Joselita Élise de Forbach. Bonjour l'équipe de Freedom, c'est Maxime de Sainte-Suzanne, dit Tonton Max. Je souhaite une bonne fête des mères à ma fille, mes sœurs, belles-sœurs, mes nièces. Je dédie la chanson qui suit pour Zot toutes et aux mamans de la radio Freedom. Bonjour Freedom, c'est Nathalie de Python-Saint-Leu. Je souhaite une bonne fête des mères à ma belle-mère et une bonne fête à ma belle-sœur du port, à ma belle-sœur de la possession et à ma belle-sœur de Saint-Louis. Très bonne fête à tous ce petit monde. Bon après-midi Freedom. Allez, les 14h33, vous avez préparé vos poèmes? Ouais, vous êtes prêts? Eh ben maintenant, il est l'heure de jouer.

0: Il est l'heure d'appeler maintenant le 02 62 99 11 00 pour vos poèmes. Le concours du poème pour la fête des mamans des 45 ans de Freedom. Et oui, 45 ans de Freedom, c'est pour ça que vous avez des cadeaux. Vous avez toujours des beaux cadeaux, évidemment. Mais là, c'est... Paf, ils explosent les cadeaux. On est d'accord? Donc, merci à la bijouterie Samy et merci les magasins Le Roi Merlin. Vous nous appelez au 02 62 99 11 00. Les enfants, vous êtes aussi les bienvenus. Il n'y a pas d'âge, d'accord, mais c'est marrant aussi avec les enfants, moi je trouve. Allez, on commence par ici, donc on choisira trois candidats ou candidates. Freedom, bonjour. Allô? Allô, allô?
1: Oui, bonjour.
0: Oui, bonjour. Quel est votre prénom?
1: Gwenaëlle.
0: Gwenaëlle. Alors Gwenaëlle serait bien d'enlever le... Vous êtes en voiture là?
1: Ah oui, excusez-moi, attendez, hein, je vais enlever.
0: D'accord. Comme ça, j'ai le temps d'écrire le prénom Gwenaëlle.
1: Et on vous appelez?
0: Oui, ça va, très bien. Vous nous appelez d'où? Enfin, mis à part la voiture.
1: Alors, de Bâle-Saint-Suzanne, mais là, je vais à Saint-Pierre.
0: D'accord, donc vous êtes de Saint-Suzanne.
1: C'est ça.
0: Ok, il est bon. Alors, donc, on a un poème?
1: Oui, c'est un poème un peu particulier, mais je vais...
0: C'est pour votre maman?
1: Oui, c'est ça.
0: Et comment elle s'appelle?
1: Barminou Rosemée.
0: Rosemée, d'accord, ok. Eh bien, on écoute.
1: Alors, depuis ton départ en 2021, il y a dans mon cœur un vide que rien ne peut remplacer. Tu étais celle qui donnait sans compter, celle qui trouvait toujours la force de vanter les autres avant elle-même. Tu as tout fait pour nous, avec amour, patience et courage. Te perdre si vite, si tôt, a été un véritable désastre. J'aurais voulu davantage de jours, davantage de moments, davantage de souvenirs à partager à tes côtés. Mais même si ton absence me pèse encore, ta présence continue de vivre en moi. Aujourd'hui, c'est la fête des mères et à mon tour, je suis devenue maman. Chaque jour, mon fils m'offre une force immense, une raison d'avancer et de sourire malgré les épreuves. À travers lui, je découvre encore mieux tout l'amour que tu m'as donné. Je te remercie pour l'éducation que tu m'as transmise, pour les valeurs que tu as semées dans mon cœur, pour la femme et la mère que je suis devenue grâce à toi. Ton amour guide encore mes pas et accompagne chacun de mes gestes. En cette journée si particulière, mon cœur est partagé entre la joie d'être maman et la douleur de ne plus pouvoir te serrer dans mes bras. Mais une chose ne changera jamais, je suis fière d'être ta fille, comme j'espère rendre mon fils fier d'être le mien. Bonne fête des mères, maman, tu me manques chaque jour, tu m'accompagnes pour toujours. Voilà.
0: Eh bien, c'est un beau poème.
1: Désolée, la voix tremble un petit peu.
0: Non, mais c'est pas grave, c'est l'émotion au contraire. Et voilà, j'espère. Et maman, elle a déjà entendu ou pas?
1: Ben, le poème. Non, mais c'est pour ma maman. Elle n'est plus parmi nous, donc c'est pour ça que j'ai dit c'est un poème assez particulier. Mais voilà. Et du coup, en laissant un petit mot pour mon fils qui aujourd'hui me donne cette force d'avancer.
0: D'accord. Bon, eh ben, alors, on a entendu le poème. Comment on fait le concours des poèmes? Eh ben, on verra si on gagne ou pas. Mais le poème est déjà passé.
1: Super.
0: Et on se rappelle
1: beaucoup.
0: Tout à l'heure. À tout à l'heure, Gwenaëlle.
1: Au revoir.
0: Au revoir. Au revoir. Allez, au 02 62 99 11 00 pour participer au jeu des poèmes des 45 ans de Freedom. Donc, pour la fête des mamans. Freedom, bonjour. Allô?
2: Allô?
0: Allô, bonjour.
2: Bonjour.
0: Bonjour, comment tu t'appelles?
2: Antoine.
0: Antoine. Alors Antoine, tu nous appelles d'où?
2: De Saint-Pierre.
0: Tu nous appelles de Saint-Pierre et tu as un joli poème à dire pour maman?
2: Oui.
0: C'est vrai? C'est toi qui l'as fait tout seul?
2: Oui.
0: D'accord. Alors, et comment s'appelle ta maman?
2: Graziella.
0: Graziella. Et tu as quel âge, Antoine?
2: 9 ans.
0: 9 ans. Eh ben Antoine, je t'écoute. Enfin, nous t'écoutons tous. Vas-y, c'est à toi.
2: Attends.
0: Oui, d'accord.
2: Maman, sans toi, il n'y aurait pas de moi. Ton amour, ton attention, tes conseils ont fait de moi ce que je suis aujourd'hui. Sans toi, je serais perdue, errant sans direction, sans but ni raison. Vous m'avez montré la voie de sentir, d'accomplir, de persévérer. Sans toi, il n'y aurait pas un espace vide que je ne pourrais jamais remplir. Peu importe comment j'aurais essayé, au lieu de cela, grâce à toi, j'ai la joie, le contentement, la satisfaction et la paix. Merci maman, je t'ai toujours aimée et je t'aimerai toujours.
0: Ouais. Bravo. Bah écoute Antoine, si c'est toi qui as gagné, on te rappellera tout à l'heure, d'accord?
2: Ok.
0: Allez, bisous. Allez, bisous à tout à l'heure. 02 62 99 11 00. Donc pour l'instant, en tant que joueur, on a Gwenaël, Antoine, et puis là, on va prendre notre personne. Vous avez donc vous appelez le 02 62 99 11 00. Freedom, bonjour, allô? Bon, ben, c'est pas grave, on prend une autre ligne, on va de l'autre côté. Allons par ici. 02 62 99 11 00. C'est le jeu des poèmes. Alors. Coupez la radio. Allô. Oh là là.
2: Allô.
0: Oui, bonjour. Alors, c'est bon, la radio est coupée. Comment tu t'appelles?
2: Chiara.
0: Chiara. Voilà. Faudrait qu'à côté, tout le monde coupe la télé. Tu demandes à quelqu'un qu'on coupe la télé?
2: Là, je suis dehors. Ça, c'est les voisins.
0: Bon, d'accord. Alors, Chiara, tu as quel âge?
2: 10 ans.
0: 10 ans. Et tu nous appelles d'où?
2: Saint-Clotilde.
0: Comment s'appelle ta maman?
2: Marie-Annick.
0: Et bien donc, tu es prête pour ton poème?
2: Oui.
0: Allez, ben écoute, on t'écoute.
2: Chère maman, je t'aime. Je te décris en 4 mots. Chère, pour toute l'importance que j'ai pour toi, et ça n'a pas de prix. Maman, pour toute ta présence, ton réconfort, ton soutien, ton sourire, à chaque instant. Je, pour ta patience, en faisant de moi ce que je suis et ce que je vais devenir. J'aime. Pour tout l'amour que tu m'apportes à n'importe quel moment de ma vie. Tout ça pour dire bonne fête, maman chérie.
0: Et ben voilà, ben c'était joli. Alors, donc, Chiara, maintenant qu'on a entendu ton poème, c'est toi qui l'as fait toute seule?
2: Non, papa m'a aidé un peu.
0: Ah, d'accord. Bon, ben ça, c'est bien. Donc, papa était là. Donc, là, ce qu'on fait, c'est que là, maintenant, c'est les gens qui vont décider. Et puis, ben, si tu as gagné, eh bien, on t'appellera. D'accord?
2: Ok.
0: Eh ben, gros bisous à toi et bisous à tout le monde.
2: Merci, à vous.
0: Merci, à plus tard, au revoir. Alors, maintenant, ça y est, les candidats, c'est fait. On a Gwenaël, Antoine et Chiara. Maintenant, c'est à vous de voter pour soit Gwenaël, soit Antoine, soit Chiara. Le premier qui arrive à 10 ou la première qui arrive à 10, eh bien, elle aura gagné les cadeaux. Et vous nous appelez au 02 62 99 12 00 pour... ça, c'est pour les votes. Hein. Donc, pour le vote, c'est le 02 62 99 12 00. Je dis bien, pour le vote, c'est le 02 62 99 12 00. Donc, vous votez soit pour soit pour Gwenaël, Antoine ou bien Chiara. Allez, c'est parti, on commence. Prudhomme, bonjour, allô? Allô?
3: Allô?
0: Oui, bonjour.
3: Bonjour.
0: Alors, on vote pour qui?
3: Je voulais faire le jeu.
0: Ah ben là maintenant c'est fini, il y a les trois personnes, mais il y aura d'autres jeux dont tu pourras rejouer tout à l'heure.
3: Ok.
0: Tu veux voter pour oui. quelqu'un?
3: Oui.
0: Pour qui? Gwenaël, Antoine ou Chiara?
3: Clara.
0: Chiara. Ok, elle est bon, ça marche. Merci. Allez, merci. À tout à l'heure. De rien, à tout à l'heure. Allez, donc là, on a voté pour Chiara. On continue, 02 62 99 12 00, c'est pour le vote. Donc vous votez pour Gwenaël, Antoine ou bien Chiara. Je peux pas être plus, peux pas expliquer autrement. Hein. Frédéric, bonjour, allô?
4: Oui, bonjour.
0: Bonjour, oui, vous votez pour qui?
4: C'était la une, je crois, Gwenaël.
0: Gwenaël, très bien.
4: Oui, c'est ça.
0: Merci beaucoup.
4: Merci.
0: Bon après-midi, au revoir. Au revoir. Allez, Gwenaël, Antoine ou Chiara. Quel sera le plus beau poème? C'est vous qui choisissez. Frédéric, bonjour, allô?
5: Allô, bonjour?
0: Oui, bonjour, oui.
5: Je vote pour Antoine.
0: Pour Antoine, très bien. Merci beaucoup.
5: Merci, bonne journée.
0: Au revoir. Ah ben là, ça va être comme un match du PSG. Pour l'instant, c'est un partout. Tout le monde a un point. Alors, on vote au 02 62 99 12 00. Frédéric, bonjour. Celui qui fait 10, il a gagné. Peut-être un peu plus pour départager. Coupez la radio, s'il vous plaît. Alors, on vote pour Gwenaël, Antoine ou Chiara?
5: Ben, moi, je vote pour Antoine, mais c'est grâce à son dynamique.
0: Oui, donc Antoine. Très bien.
5: Pour Antoine. Allez,
0: oui.
5: Au revoir.
0: Merci, au revoir. Au revoir. Petit garçon dynamique. Oui, c'est vrai. 02 62 99 12 00, c'est pour voter. Alors, on vote pour Gwenaëlle, Antoine ou Chiara? Alors, pour vous, votez pour qui? Chiara? Ok.
6: Oui.
0: Bon après-midi, merci.
6: Au revoir.
0: Au revoir. C'est bien parce que vous jouez le jeu, c'est marrant. 02 62 99 12 00, on vote. On a eu les poèmes. Et maintenant, il faut choisir qui est le meilleur. Fredam, bonjour, allô?
7: Allô?
0: Oui, bonjour.
7: Oui.
0: Oui? Ah, ça a coupé. Mince. Bon, rappelle tout de suite. Allez, rappelle tout de suite. Bon, là, c'est pour le vote, hein. Donc, 02 62 99 12 00. Vous votez pour qui? Chiara, non, Gwenaëlle, Antoine ou bien Chiara. Fredam, bonjour. Oui. Allô?
8: On aimerait pour Antoine.
0: Pour Antoine. Ok, très bien, ça fait 3 pour Antoine. Très bien, merci.
8: Wow.
0: Au revoir. 1 pour Gwenaëlle, 3 pour Antoine et 2 pour Chiara. Fredam, bonjour, 99-12-00. Vous votez, c'est vous qui votez pour le meilleur poème de la journée.
9: Oui. Bonjour.
0: Bonjour.
9: C'est Cassoulet Saliné.
0: Oui, bonjour Cassoulet.
9: Il vote pour le premier, le Gwenaëlle.
0: Gwenaëlle, oui. Ok, il est bon.
9: Il manque à moi pas mon moment, c'est vrai, mon lapis là, c'est vrai. Le poème est joli,
0: va. Le poème est très joli. Okay. Merci Cassoulet, à bientôt. Au revoir. Alors là, Gwenaëlle 2, Antoine 3, Chiara 2. C'est serré tout ça, hein. 99-12-00. Fredam, bonjour, allô?
10: Attends.
0: Voilà, attends. Oui, bonjour. Alors, on vote pour qui?
10: Le 3.
0: Le 3, donc Chiara.
10: Chiara.
0: Ok. Bon après-midi à vous.
10: Bonne soirée.
0: Au revoir. Antoine et Chiara, ex aequo pour l'instant, et Gwenaëlle, 2. Fredam, bonjour. Allô? Allô?
11: Allô, bonjour.
0: Oui, bonjour. Alors, on vote pour qui?
11: Gwenaëlle.
0: Gwenaëlle, très bien, merci.
11: Allez, merci, au revoir.
0: Allez, au revoir. Ah là là, alors là, c'est serré. 3 pour tout le monde, 3 partout. Fredam, bonjour, allô?
12: Allô, oui, bonjour.
0: Oui, bonjour. Alors, pour qui on vote?
12: Je vais voter pour Antoine Rangama.
0: Ok, elle est bon.
12: Merci. Allez, au revoir.
0: Allez, au revoir. Fredam, bonjour, allô, on vote pour qui?
13: Oui, bonjour.
0: Oui, ah bah oui, ça avait coupé. Alors, vous votez pour qui? Oui.
13: Gwenaëlle.
0: Gwenaëlle. Très bien. Merci. Au revoir.
13: Au revoir.
0: Au revoir. Au revoir. Alors, 4 pour Gwenaëlle, 4 pour Antoine et Chiara, 3. 99 12 00. Fredam, bonjour. Allô? Allô, c'est à vous.
14: Oui, allô, bonjour.
0: Oui, bonjour. Alors, vous votez pour qui?
14: Oui, mais non. Ah, là, mais tout en moi, pour l'instant, j'ai choisi ton latin. J'ai vu cette santé pour être pour tous les moments, les bâtis, moi.
0: Ah là là, monsieur, je suis désolé.
14: Ah, tous les moments, moi, ça dit la vérité, ou même où ça arrive.
0: Eh ben oui, mais monsieur, je suis désolé, là, c'est pour le vote.
14: Ah, dit la vérité, bon, papa, il en profite ce moment, il tape mon moment.
0: Monsieur, on fera ça après. Monsieur, monsieur, oui, on fera ça plus tard. Ah, vraiment, je suis désolé, vous n'avez pas de chance, mais... Allez, 99-12-00, c'est pour le vote, hein, au niveau du jeu des poèmes, des 45 ans de Fredam. Fredam, bonjour, allô?
15: Allô, oui, bonjour.
0: Oui, bonjour. Alors, vous votez pour qui? Gwenaëlle, Antoine ou Chiara?
15: Pour Antoine.
0: Antoine, très bien. Merci
15: et
0: beaucoup.
15: Merci les mamans.
0: Allez, ah oui, merci à vous aussi. Au revoir.
15: Merci, au revoir.
0: Au revoir. Allez, partons par ici. Donc, Antoine 5, Gwenaëlle 4 et Chiara 3. Fredam, bonjour. Allô? Allô?
16: Oui.
0: Oui.
16: C'est pour le vote.
0: Oui, dites-moi. Alors, votez pour qui?
16: C'est pour Antoine.
0: Antoine, très bien. Merci beaucoup, madame.
16: Allez, au revoir.
0: Au revoir. Alors, Antoine 6, Gwenaëlle 4 et Chiara 3. 99-12-00, c'est pour voter, hein. Rien d'autre, hein. Fredam, bonjour, allô? Allô, bonjour?
17: Oui, bonjour.
0: Oui, bonjour.
17: Je vote pour Gwenaëlle.
0: Gwenaëlle, très bien. Bon après-midi à vous.
17: Merci, pareillement.
0: Au Merci, au revoir. C'est serré, hein, c'est serré, hein. 5 pour Gwenaëlle, 6 pour Antoine et 3 pour Chiara. 99-12-00, c'est vous qui choisissez le meilleur poème. Fredam, bonjour.
18: Oui, bonjour.
0: Bonjour.
18: Oui, je vote pour Antoine.
0: Antoine, très bien.
18: Merci.
0: Merci à vous aussi, au revoir. Au revoir. Bon après-midi.
18: Merci.
0: Fredam, bonjour. Allez, 99-12-00. Gwenaëlle, Antoine ou Chiara? Ah. Et pour l'instant, Gwenaëlle a 5, Antoine 7 et Chiara 3. Fredam, bonjour. Allô?
19: Allô?
0: Allô, oui, bonjour.
19: Oui, bonjour, je peux voter pour Gwenaëlle.
0: Gwenaëlle, très bien. Merci beaucoup.
19: Au revoir.
0: Allez, au revoir. Au revoir. 02 62 99 12 00. C'est pour le vote Gwenaël, Antoine ou bien Chiara. Pour qui on vote ? Chiara. Madame, bonjour, allô ?
6: Bonjour.
0: Bonjour, oui ? Alors, on vote pour qui ?
6: Chiara.
0: Chiara, ok, le message est passé, merci.
6: Merci, au revoir.
0: Au revoir. Bon, voilà, 6 pour Gwenaël, 7 pour Antoine et 4 pour Chiara. Je viens de reprendre un petit point. Allons par ici. Freedom, bonjour, allô ?
20: Bonjour.
0: Allô ?
20: Allô ?
0: Allô ?
20: Allô ?
0: Oui, bonjour. Vous votez pour qui ? Gwenaël, Antoine ou Chiara ?
20: Chiara.
0: Chiara ? Ok. Bon après-midi à vous. Merci. Au revoir. Allez, c'était donc Gwenaël à 6 points. Antoine, 7. Chiara, 5. Ouh, c'est serré tout ça, hein. On est d'accord. Hein. 99 12 0 0, c'est vous qui départagez. Freedom, bonjour, allô ?
21: Allô ?
0: Oui, bonjour.
21: Bonjour.
0: Oui ?
21: C'est pour voter pour les poèmes.
0: Bien sûr, alors Gwenaël, Antoine ou Chiara ?
21: Gwenaël.
0: Gwenaël, très bien. Merci.
21: Merci, bonne journée.
0: À vous aussi, au revoir.
21: Merci, au revoir.
0: Au revoir. Alors Gwenaël et Antoine, ils sont ex aequo pour l'instant, 7, tous les deux. Chiara, 5. Rien n'est terminé. Freedom, bonjour. Allô ? Freedom, bonjour. Allô, allô, oui ?
22: Oui, bonjour.
0: Bonjour. Alors, on vote pour qui ?
22: Oui, je vote pour Antoine.
0: Antoine, très bien.
22: Merci. Bon,
0: de rien, au revoir.
22: Au revoir.
0: On continue le vote. Antoine, 8. Gwenaël, 7. Chiara, 5. 02 62 99 12 0 0. Freedom, bonjour. On se croirait au match d'hier. C'est serré, serré. Hein. Bonjour, oui.
23: Pour Antoine, s'il vous plaît.
0: Antoine, très bien. Eh bien, bon après-midi.
23: Merci.
0: Allez, au revoir. Alors là, Antoine reprend un petit peu le dessus avec 9 points. Gwenaël, 7 et Chiara, 5. On continue, 99, 12, 0, 0, c'est pour le vote. Donc Gwenaël, Antoine ou Chiara, donc ce sera le plus beau poème. C'est vous qui choisissez le plus beau poème du jeu de la fête des mères des 45 ans de Freedom. Freedom, allô, bonjour. Allô, oui, bonjour.
24: Bonjour, je vote pour Antoine.
0: Antoine, oh, pour Antoine, Antoine ?
24: Oui, Antoine.
0: Antoine, eh bien, merci beaucoup madame, bon après-midi à vous.
24: Au revoir.
0: Allez, au revoir. Eh bien, c'est Antoine qui a gagné, donc... oui, mais faut l'appeler. Il faut appeler Antoine. Non, mais Antoine n'est pas là en fait, il faudrait l'appeler, s'il vous plaît. Donc, on appelle. On appelle maintenant Antoine et puis on va lui dire en direct à la radio, eh bien c'est lui qui a gagné et comme ça il va savoir aussi qu'il a gagné et ce que bravo, sa maman va gagner bravo, grâce à lui.
25: Bravo, je t'aime.
0: Mais non mais attends, moi je travaille. Oh là là, elle veut tout faire je sais pas quoi. Là, on appelle Antoine. Bon, alors Antoine, réponds à la... Réponds. Et c'était serré hein, quand même hein, comme match, hein, je trouve. Hein. Gwenaël, 7. Antoine avait donc après a eu 10. Et Chiara, 5. Tous les poèmes étaient chouettes. Donc là, on va avoir Antoine dans quelques instants à la radio. Et on va lui dire ce qu'il a, bah, grâce à son poème, ce que sa maman a gagné. Ouais, je pense qu'elle va être très contente. Et donc, on a Antoine ? Antoine est là ? Antoine ? Antoine ? 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Oui, c'est ça. Donc ça, c'est dans quelques instants. On attend Antoine. Ah, Antoine est là. Allez. Antoine, bonjour.
26: Bonjour.
0: Écoute déjà.
27: Vous avez gagné.
0: Bravo, Antoine. Bravo, tu as gagné.
26: Merci.
0: Ah, ben de rien, écoute, ton poème, tout le monde l'a adoré. Parce que, eh ben, je t'en prie, c'est toi qui avais écrit le poème tout seul?
1: Oui.
0: Oui? Ah, oh, ben, c'est bien. Ben, ben, voilà. Et tu l'as écrit il y a combien de temps, ton poème?
1: Une semaine.
0: Il y a une semaine?
1: Oui.
0: Bon, ben, c'est bien. Est-ce que ta maman est là?
1: Oui.
0: Est-ce que je peux avoir maman, s'il te plaît?
1: Oui, c'est bon.
0: Oui, c'est bon.
1: Oui, bonjour.
0: Oui, bonjour. Bon, ben, voilà. Il vous a fait un joli poème.

0: Voilà. Donc c'est bien ce qu'on disait. On a des mamans chic et des mamans bricoleuses. Et ce n'est pas tout. Et vous avez aussi une paire de boucles d'oreilles avec oxyde de zirconium. Donc genre vous avez boucles d'oreilles avec un petit diamant là.
1: Oui.
0: Et voilà. Et ça, ça vient. Ben de rien. Et donc c'est la bijouterie Samy qui vous offre ça. Et la caisse à outils, c'est le roi Merlin.
1: Ah d'accord. Ok. Ah, super.
0: Voilà.
1: Effectivement.
0: Non ben voilà. Donc vous allez avoir votre caisse à outils. Il y a tout dedans. Franchement, vous ne pourrez rien dire. Ah tiens, il me manque ça. Et en plus, la marque Dexter, hein, c'est une marque qui est pour ceux qui débutent, c'est une très bonne marque.
1: Ah, c'est cool, merci beaucoup.
0: C'est ce qu'ils m'ont dit. Et ben de rien.
1: Inconnu là.
0: Voilà. Bon ben, vous avez des choses à réparer à la maison?
1: Oh ben oui, il y a beaucoup de choses qui est un peu le cassé, donc c'est moi-même qui vais essayer d'arranger ça.
0: Trop bien. Bon ben, ça va être chouette. Alors on va reprendre Antoine pour qu'il puisse nous relire son poème. Et puis à vous, ben, Graziella, je vous souhaite une très très bonne journée. Et quand Antoine aura fini, ben merci. Et quand vous aurez terminé, enfin quand il aura terminé, faudra appeler le standard pour qu'on vous explique comment vous allez récupérer vos lots.
1: D'accord, il n'y a pas de souci. Merci.
0: Donc faudra après, ben je vous en prie, faudra appeler le 41 51 51. D'accord?
1: D'accord, pas de problème.
0: Eh bien, tout à l'heure. Et là, je reprends Antoine.
1: Oui, ok, il n'y a pas de
2: souci.
0: Allô, Antoine. Alors, est-ce que tu peux nous relire? Tu es content?
2: Oui.
0: Oui? Ah, ben c'est bien. Donc, et maman, elle est contente aussi, hein?
2: Oui.
0: Et dis donc, elle t'avait caché où ton poème? Parce qu'elle n'avait même pas vu.
2: Oui.
0: Bon, on va pas dire c'est... Ah, d'accord. Ok. Bon, ben c'est bien. Eh bien, écoute, Antoine, tu lis ton poème? Et puis après, je te ferai des gros bisous. Et puis après, maman, elle appellera pour savoir comment récupérer les cadeaux. D'accord?
2: Ok.
0: Allez, on t'écoute.
2: Merci beaucoup.
0: Ben, je t'en prie, maman. Avec plaisir.
2: Maman, sans toi, il n'y aurait pas de moi. Ton amour, ton attention, tes conseils, en fait, de moi ce que je suis aujourd'hui. Sans toi, je serais perdue, errant, sans direction, sans but ni raison. Vous m'avez montré la voie de sentir, d'accomplir, de persévérer. Sans toi, il y aurait un espace vide que je ne pourrais jamais remplir, peu importe comment j'aurais essayé. Au lieu de cela, grâce à toi, j'ai la joie, le contentement, la satisfaction et la paix. Merci maman, je t'ai toujours aimée et je t'aimerai toujours. Ouais.
0: Bravo. Je t'ai toujours aimée, bah oui. C'est chouette. C'est un très joli poème. Eh bien, je vous souhaite à tous les deux, toute la famille d'ailleurs. Comment ça s'est passé cette journée?
2: Ça s'est passé bien.
0: C'est vrai? C'est toi qui as fait le repas pour midi?
2: Mamie.
0: Ah, c'est mamie. Bah oui. Et aujourd'hui, maman, elle a rien fait, on est d'accord?
2: Elle a rien fait.
0: Oh, c'est bien ça. C'était une vraie fête des mères alors?
2: Oui.
0: Bon bah super. Bon bah écoute, je vous fais à tous des gros bisous. Antoine, tu nous appelles d'où au fait?
2: Saint-Pierre.
0: Saint-Pierre, très bien. Et ben bon après-midi à tout le monde. Et puis ben continuez bien la journée parce qu'elle n'est pas terminée.
2: Oui.
0: Allez, bisous à tous. Au revoir et félicitations. Bye bye. Et bien voilà, donc pour ma part, il est bien 15h dans quelques instants. On a fait des jeux, on a parlé de tout. Vous avez quoi, laissé des messages pour votre maman. Vous pourrez continuer tout à l'heure, donc ce sera après le foot, hein. Donc après le foot, après Europe 1, ensuite il y aura Europe 1, ensuite il y aura le foot. Et là, il sera 15h. Et puis ensuite, ben après, ce sera après-midi foot. Et donc l'équipe de Jean-Claude David. Ils sont aujourd'hui donc en direct du stade Michel Volnay, donc présenté par Jean-Claude David évidemment, donc et ce sera au stade Michel Volnay Saint-Pierre, Georges Bassonville qui sera donc pour le match Saint-Pierre contre Trois-Bassins. Il y aura cet après-midi comme match le FC Bagatelle contre la Jeanne d'Arc, la Saint-Pauloise contre l'US Bénédictine, Sainte-Louisienne contre la Tamponnaise, et puis il y aura aussi le ACF Piton-Saint-Leu, Saint-Denis FC, la S Excelsior, S Dominicaine. Il y a des matchs cet après-midi, hein? La Sainte-Rosienne et avec la FC, la ville de Sainte-Suzanne. 7 matchs au total, hein, cet après-midi, hein. Donc voilà, et puis après, bah, évidemment, pendant les petites pauses, vous pourrez réagir aussi sur...

0: Le match d'hier, PSG Arsenal, qu'est-ce que vous en avez pensé? N'hésitez pas. Et puis entre temps,
1: allez, Paris!
0: Ma Paris a gagné. Entre temps, Paris a gagné. Il est 15h, on attend quelques instants Europe 1. Et donc on va lui mettre un petit peu de musique en attendant Europe 1. Allez hop, c'est parti.

0: Il est 15h01.
1: Et à 13h, eh bien, c'est l'heure d'un petit point sur l'actualité avec Pierre Vesque. Bonjour Pierre.
2: Bonjour Estelle, bonjour à tous. La victoire du Paris Saint-Germain hier face aux Londoniens d'Arsenal. À l'issue des tirs au but entachés par des scènes de violence, le ministre de l'Intérieur a tenu une conférence de presse. Il affirme que la situation globale était sous contrôle cette nuit avec une réponse des forces de l'ordre systématique. Plusieurs chiffres communiqués par Laurent Nunez, 780 interpellations en France, une hausse de 32% par rapport à l'année dernière, 457 gardes à vue sur tout l'Hexagone, 57 policiers et gendarmes blessés, aucun pronostic vital engagé. À Paris, le parquet annonce 277 gardes à vue, 195 majeurs pour 82 mineurs, ils leur sont reprochés des attentats aux personnes, aux biens, vols, dégradations et autres troubles à l'ordre public comme le port d'armes illégales sur tout le territoire. On dénombre 219 blessés dont 8 grièvement. Mais le parquet de Paris précise qu'un individu est mort sur le périphérique parisien. Cette nuit, à bord de son deux-roues, l'homme né en 2002 s'engage sur une voie pour quitter cette route à hauteur de la porte Maillot. Il heurte violemment un bloc de béton d'un mètre de haut, clairement signalé, présent pour éviter toute circulation. Son décès est constaté une heure après l'accident. Une enquête a été ouverte. Un jeune homme âgé de 17 ans est dans le coma après avoir été attaqué par 4 individus armés notamment de couteaux dans le 16e arrondissement de la capitale. Les policiers, une fois présents sur les lieux, constatent que la victime souffre de plaies à l'œil, saigne au niveau de la bouche. Selon des témoins, il aurait commis un vol. Son pronostic vital est engagé. Les mises en cause n'ont pour le moment pas été interpellées. Nous ne sommes qu'à la mi-temps des célébrations, précise le ministre de l'Intérieur. Un grand rassemblement populaire gratuit et ouvert à tous sera organisé au Champ de Mars devant la Tour Eiffel à partir de 14h. On attend 100 000 personnes. Les doubles champions d'Europe seront ensuite reçus par le président de la République à l'Élysée. La journée se terminera au Parc des Princes. L'Union des métiers et des industries de l'hôtellerie Paris-Île-de-France demande l'annulation pure et simple de ces festivités. Je cite, les dégâts sont si importants et on n'a même pas encore fini de les comptabiliser. Fin de citation. Autre réaction, celle du syndicat Alliance Police Nationale à la suite des propos du ministre de l'Intérieur. Il prend acte des déclarations, mais les juge éloignées de la réalité, celles vécues par leurs collègues sur le terrain. Les scènes de violence dans les rues de France sont qualifiées de guérilla urbaine. Alliance termine son communiqué en déclarant, je cite, nous refusons cette forme de fatalisme qui semble désormais accompagner chaque grand événement populaire. À l'international, les négociations avancent entre Américains et Iraniens et selon Donald Trump, un point essentiel a été négocié avec succès. L'Iran s'engagerait à ne pas se doter de l'arme nucléaire. Le président américain aurait envoyé une nouvelle version du texte pour un accord de paix avec Téhéran. Avant de prendre la direction de Roland-Garros, n'oubliez pas la fête des mères aujourd'hui. Bonne fête à toutes les mamans. Allez, tout de suite, on se rend à la Porte d'Auteuil à Paris.
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2: Axel May, bonjour. Vous êtes pour Europe 1 à Roland-Garros.
4: Oui, et l'élimination il y a quelques instants dans la quadruple vainqueur des internationaux de France, Iga Świątek, la polonaise, battue par l'ukrainienne Kostyuk, 7-5, 6-1 pour cette ukrainienne, numéro 15 mondial, c'est son meilleur classement et qui est en grande forme. Vous avez sur le cours Suzanne Lenglen, Kirstea, la roumaine, 36 ans, qui est à la lutte pour essayer d'atteindre les quarts de finale de Roland-Garros. Et puis la musique que vous entendez sur le cours central, c'est parce que le deuxième match va débuter entre Elina Svitolina, l'ukrainienne numéro 7 mondiale, et Belinda Bencic, la Suisse 11e mondiale. La Suisse 11e mondiale.
2: Axel May en direct de Roland-Garros. Merci beaucoup Axel.
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2: Et tout de suite, enquête d'esprit avec Aymeric Pourbet.

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0: bonjour à toutes, j'espère que vous allez bien en ce dimanche 31 mai, la fête des mères. Bonne fête à tous, à toutes nos mamans. Et pour cette 10e journée de la Régionale 1, on va accueillir bien sûr toute l'équipe de Jean-Claude David. On sera en direct du stade de Volney et avec toute l'équipe. Il est 17h, passé de 7 minutes à La Réunion. Et nous ça va, Jean-Claude, bonjour.
1: Bonjour Prisca, bonjour à tous. Il est juste 15h08, hein. Il n'est pas 17h.
0: Hein. Bah, 17h ? Ouais, oh là 17h. là, 15h, pardon maman, il commence bien.
1: Tu es passé à table avec ta maman ce midi, c'est pour ça ?
0: Non, pas du tout. Mais t'es là déjà présente ici.
1: Au travail, comme nous.
0: J'ai passé beaucoup de moments avec ma maman, figure-toi. Ouais.
1: J'en profite pour citer la mienne, une bonne fête des mères également, et bonne fête des mères à toutes les mamans de Radio Freedom, de toute la Réunion et de Navarre en tous les cas. Georges Bassonville, notre consultateur spécial, est avec nous. Bonjour Georges.
2: Bonjour Jean-Claude David.
1: Comment il est ?
2: Ça va, bien, doucement.
1: Il y a pour moi ça moussa.
2: Bonjour tout le monde.
0: Bon appétit.
2: Merci. Bonjour Prisca.
1: Nous ne mangeons pas le midi, nous. Hein. Nous, quand on vient au travail, nous ne mangeons pas le midi, nous. Nous mangeons après.
0: Après.
1: Voilà.
0: Il mange cacahuètes et des fois pistaches.
1: Ah, même pas. Il évite cacahuètes parce que c'est fait trangle à Ouzo.
0: Ah oui. Bon, ben, on va pas s'étrangler à cette heure.
2: Moi, j'aime bien ça, moi.
1: Ça va, Prisca? Tu as passé une belle semaine?
0: Très, très bien, merci.
1: J'espère que vous aussi, chers auditeurs, avez passé une magnifique semaine. Où que vous soyez, où que vous nous écoutiez. En tous les cas, on vous souhaite encore une fois une bonne fête des mères à tous les mamans. On vous embrasse sur les deux côtés de joue. Et puis, passez un bon moment en pique-nique, en famille, chez vous, de France et de Navarre. De Maurice en Thaïlande, en Australie. Merci d'être à l'écoute de Radio Freedom.
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0: Deuxième journée de cette régionale 1 avec un championnat exceptionnel. En tous les cas, cette année, avec une tamponnaise qui a un petit matelas d'avance, 4 points sur l'équipe de la Saint-Pauloise. On vous donne le programme cet après-midi. On est à Saint-Pierre, comme l'a bien dit Prisca, pour la Saint-Pierroise face aux Trois Bassins FC. On ira à Bagatelle, au stade Georges Répiquet, avec Delphine et Mauberdorf, FC Bagatelle, Agenda. Saint-Pauloise, US Bénédictine, avec Stéphane Bellune, au stade Paul-Julius Bénard de Saint-Paul, au stade Théophile Waro. Henri Gazan pour Saint-Louisienne Tamponnaise, au stade Christol Marivan, de Saint-Leu, Idriss Ivoula pour Piton Saint-Leu, Saint-Denis FC. Nous serons également au stade Raphaël Babé de Saint-Joseph pour Willy, avec Willy Balaka pour Excelsior Dominicaine, ça vaut le détour également. Et puis le derby de l'Est, pardon, avec Jimmy Casal au stade Lucie Baudet de Sainte-Rose pour Saint-Rosienne FC La Ville.
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0: Prisca, honneur aux dames.
2: Delphine, bonjour.
0: Delphine, bonjour, comment allez-vous?
3: Bonjour à tous, ça va et vous?
0: Très bien, ravi de vous retrouver. Vous êtes dans un match qui a toute son importance entre l'FC Bagatelle et la Jeanne d'Arc cet après-midi du côté du stade Georges Répiquet. Je remercie votre déplacement parce que Delphine est dans l'ouest. Et elle a fait le déplacement jusqu'à l'Est. Donc c'est pour vous dire, hein, on a vraiment une belle équipe solidaire. Et ça, je vous remercie en tous les cas à tout le monde.
3: Eh bien, il n'y a pas de quoi, Jean-Claude. C'est un plaisir d'être ici pour cette 10e journée de championnat entre le FC Bagatelle, effectivement, et la Jeanne d'Arc. FC Bagatelle positionné 13e à ce jour au classement avec 15 petits points qui restent sur 2 défaites. Et la Jeanne d'Arc 6e avec 23 points. Voilà pour ce qui en est de ces deux compositions. Le stade aujourd'hui, en ce jour de fête des mamans, est quand même assez rempli, je dirais. Il n'y a pas beaucoup de place en tribune, mais il est comble. Donc c'est déjà une belle attention et ce qui permet, je pense, de dire que ça va être quand même une belle affiche entre ces deux équipes. En sachant que le FC Bagatelle doit un peu se délibérer et gagner 4 points aujourd'hui à domicile. Je vous donne sans tarder la composition du FC Bagatelle avec dans les buts Lémar Emmanuel, en joueur de champ Sol Ivan, Alpou Jean, Lioni Romaric, capitaine, Sidi Zakardine, Barry Nilsson, Rivière Théo, Bâtonnet Yann, Maoudine Ilman, Grondin Noah, Elmaz Adrou, Alan. Sur les bancs du remplaçant, Awaro Cédric, Ramaï Cédric, Turen Brice, Aleph Anaclé et Réam Ryan. Une équipe entraînée par Monsieur Charles Cédric. Concernant l'équipe de la Jeanne d'Arc, dans les buts, Catherine Alexandre, joueur de champ, Chana Anthony, Bloudo Théo, Abdelmoula Maïk, Elmariri Merwan, pardon, Bagoupati Kéron, Saad Adama, Madi Swafidine, capitaine, Rakoto Noah, Attache Ulrich, Atoumani Gaëtan. Sur le banc de touche, Rabelaza Junio, Atoumani Erwan, Attache Eddy, Clorade Daril et Basson Miguel. Voilà pour ce qui est de ces deux compositions. Je souhaite à tout le monde une très bonne 10e journée de championnat et une très belle fête des mamans à tous et à toutes.
0: Merci beaucoup, Delphine.
2: Alors, juste avant, Jean-Claude, si vous me permettez, j'ai une information route à donner, merci.
0: Allez-y.
2: Cette information qui nous arrive au standard, attention, une dame fait du stop juste au rond-point de la Caffrine, elle était en état d'ébriété dans le sens Saint-Pierre vers Saint-Joseph. Merci Aline pour cette information et soyez prudents dans le secteur. Information pour les auditeurs de Freedom 2, attention, on nous signale une dame qui fait du stop, on est au rond-point de la Caffrine, elle est en état d'ébriété a priori, donc dans le sens Saint-Pierre-Saint-Joseph. Merci de nous contacter pour toute information. Route 02 62 41 51 51.
0: Je suis là.
2: Parfait, oui, excusez-moi.
0: Je vais vous laisser terminer votre information en retard. Soyez prudents et puis n'hésitez pas, hein, si vous avez une information très importante, 0262 41 51 51, nous informer, c'est vous informer bien sûr. On va partir du côté du stade Paul-Julius Bénard avec Stéphane Bellune. Le second, la meilleure défense du championnat, accueille l'US Bénédictine. Saint-Pauloise, USB, nous sommes avec Stéphane Bellune. Stéphane Bellune, pas trop fatigué? Bonjour, bienvenue.
4: Bonjour.
0: Bonjour
4: Jean-Claude, bonjour.
0: Oui.
4: Bonjour à tous et à tous. Bienvenue au stade Paul-Julius Bénard pour cette rencontre entre la Saint-Pauloise et l'USB. Jean-Claude, tout avant de commencer, hier soir, j'ai passé une excellente soirée. Donc, c'était très bien le dîner dansant. Donc, il faut la refaire. Hein. pour la refaire.
0: Merci. Donc, c'est très gentil.
4: Ouais, encore une bonne animation. Les repas étaient très, très, très bons. Donc,
0: dis pas tout. Bah, dis-moi faire la pub.
4: Ouais, non, mais non. Non, moi, pas dit tout. Hein, donc, voilà. Mais t'es super. Donc, voilà. Avant de commencer à la compétition des équipes, je souhaite une bonne fête des mères à toutes les mamans. Et une bonne fête des mères à Blanchette, Manon de la Possession et à Laurence Bellune et à France de Piton-Saint-Leu. Donc, voilà pour la fête des mères. Donc, encore une bonne journée à eux et en profitez bien jusqu'à ce soir minuit. Donc, pas trop arrosé seulement, Jean-Claude. Hein. Donc, voilà. Je passe à la compétition des équipes pour l'équipe de la Saint-Pauloise. La deuxième place avec 26 points à son compteur. Dans les buts pour la Saint-Pauloise, c'est Tony Dela, en jeu de champ. Jean-Baptiste Quentin, Borja, Damien Marie, Mousbaou, Imira, Karim, Sitraka, Damien Mala, Saïdou Mathieu, Damien Ludovic, Wessero. Pour les remplaçants, c'est Zot Sarah, Deliron, Madouré, Dejean et Depuis Quentin. L'entraîneur, c'est Sietier Hilderic. Pour l'équipe de l'ISB, dans les buts, c'est Imazout en jeu de champ. Faconier, Florian, Clara, Morgane, Sumatra, Alidi, Faconier, Alexandre, Grondin, Loïc, Koulsimbi, excuse d'avoir écorché le nom aussi, Gladisson, Swalihi, Abedi. Pour les remplaçants, c'est José, Alain, Séverin, Igouf, Proserpine et Richnou. Pour l'entraîneur, c'est Wilson Clara. Les arbitres de la rencontre, c'est Monsieur Fontaine, assisté de Monsieur Fumon et de Monsieur Barré. À tout à l'heure, Jean-Claude.
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0: 06 93 632 910 pour nous texter tout au long de cet après-midi. Bien sûr, pour nous encourager vos équipes préférées, envoyez vos messages, souhaitez la bonne fête des mères et pourquoi chambrer aussi, parce que nous adorons qu'on s'y chambre à nous sur Radio Freedom. Au stade Théophile Ouarau, Saint-Louisienne Tamponnaise, la Saint-Louisienne qui accueille cette équipe de la Tamponnaise, leader incontestable de ce championnat, qui voudrait confirmer son déplacement à l'extérieur parce que apparemment, comme dit souvent Georges Bassonville, la Tamponnaise c'est une équipe qui joue mieux à l'extérieur et surtout, elle marque en seconde mi-temps. Henri Gazan, bonjour et bienvenue.
5: Oui, bonjour Jean-Claude, bonjour à toutes et à tous et bienvenue cet après-midi au stade Théophile Ouarau pour cette rencontre, un derby du Sud entre la Saint-Louisienne qui a fait un bon résultat la semaine dernière sur la pelouse du Saint-Denis FC, 2-0 et le tampon a été accroché par la Saint-Pauloise 0-0 week-end dernier. Je veux dire aussi une bonne fête des mères à toutes les mamans du monde et aux mamans aussi qui sont déjà parties dans les cieux. Donc voilà, les mamans disparues. Pour l'équipe de la Saint-Louisienne, dans les buts Grondin, en joueur de champ, Chassant, Prunière, Lang, Mouniama, Lebon, Madjani, Visnelda, Palani, Gonville et Jean-Yvon. Pour les remplaçants, Babor, Phileas, Carabin, Amil Caro et Sophie. L'entraîneur, Salah Alibakar. Pour la Tamponnaise, dans les buts, Nina, en joueur de champ, Asselin, Rojo, Bador, Dani, Narbé, Balzane, Chiala Chamba, Loricourt, Adadou, Fontaine. Et pour les remplaçants, Zit, Rivière, Silla, Adras et Oji. L'entraîneur, Jean-Pierre Bad. On voit dans les remplaçants de la Tamponnaise, Jean-Claude, deux gardiens de but sur le banc. Ne me demandez pas pourquoi, je sais pas trop.
0: Donc, voilà. Vous allez vous renseigner, je suis sûr et certain.
5: Ah non, pas du tout.
0: Pour information, Adadou fait sa rentrée aujourd'hui.
5: Non, pas aujourd'hui. Il a déjà fait 60 minutes la semaine dernière en coupe. Mercredi soir.
0: Ils ont gagné 8-0.
5: En retard. Voilà, il a joué.
0: Le match était inversé, c'était joué à Saint-Gilles.
5: Voilà, tout à fait. Donc, ce sera son deuxième match à Dadou, là. Il me semblait aussi que tout à l'heure, Ali Djamali, il semblait blessé. J'essaie de regarder, est-ce qu'il est toujours là, mais en tout cas, je le vois plus. Il a été soigné à l'échauffement, je veux dire, à l'échauffement. Et j'espère que ça va mieux pour lui. Pour cette rencontre, on aura les arbitres, Monsieur Manika au centre, assisté de Monsieur Fumonde et très moulu, le délégué de ligue, ce sera Monsieur Guichard, Jean-Claude. Ben, la fête des mères, elle passe par ici, du côté Stade Théophile Ouarau, là, presque pas grand monde. Hein. Je veux dire, en plus, 200 spectateurs.
0: En plus de voilà, ça, il y en a la fête Marie-Hélène, part à Toussaint-Louis.
5: Donc voilà. Ah, on a une politique, c'est l'une de Dieu. On a trois affaires. On a le sport, on a la religion avec la politique. Ça, c'est trois choses importantes dans sa vie. Connaît donc dans la religion.
0: Exactement.
5: On a changé de
0: son partout. Depuis ce matin, 7h30-8h, on a tombé mal bas partout, c'est lui.
5: Donc, c'est une bonne chose aussi.
0: On respecte la religion, bien sûr. Donc, voilà. Donc, Henri, merci pour cette belle présentation. On se donne rendez-vous dans 12 minutes pour le début de cette rencontre. Nous sommes d'accord?
5: Je suis d'accord.
0: À tout à l'heure et bon match Henri Gazan et merci d'être avec nous. Il est 15h20 sur Radio Freedom. Nous avons encore trois matchs à vous présenter dont Saint-Pierre-Trois-Bassins. Allez, on y va juste après ça.

0: Et cette chance, cet après-midi, direction le stade Crystal Marivan de Saint-Leu avec Idriss Ivoula. Python Saint-Leu, Saint-Denis FC, qui la semaine dernière pensait tenir un résultat face à la Saint-Louisienne, mais ils ont fait match nul, 2 buts partout, obligés d'aller gagner cet après-midi s'ils veulent jouer les premiers rôles. Mais du côté de Python, on joue très très bien, en tous les cas. Bonjour Idriss, ravi de vous accueillir cet après-midi sur l'antenne de Radio Freedom.
1: Bonjour Jean-Claude, bonjour les auditeurs, les auditrices de Radio Freedom. Bienvenue ici au stade Crystal Marivan à Saint-Leu, en la rencontre opposant à l'ACF Python Saint-Leu au Saint-Denis FC. Tout d'abord, Jean-Claude, si vous me permettez, je tiens vraiment à souhaiter une joyeuse fête des mères à toutes les mamans, surtout à la mienne et à ma femme, les deux plus belles femmes qui entourent ma vie. Sans plus attarder, nous composons avec la rencontre de Python Saint-Leu et Saint-Denis FC. C'est le 8e, Jean-Claude, qui accueille le 7e. C'est une opposition.
0: Un match très serré.
1: Très serré. Sur le point, vous me donnez 2 petites minutes pour le point, le chiffre. En fait, on va faire un petit point chiffre. Les deux équipes, 9 rencontres, 3 victoires, 3 nuls. Des deux côtés, Python Saint-Leu et Saint-Denis FC. 3 victoires. 3 nuls du côté de l'ACF Python Saint-Leu. Les deux équipes, Jean-Claude, comptent 3 défaites éventuellement. Ça veut dire que c'est très, très, très, très, très, très serré cet après-midi.
0: Donc cette rencontre a toute son importance cet après-midi.
1: C'est 3e attaque actuellement avec 17 buts marqués. Python Saint-Leu, 13e attaque avec 13 buts marqués. Côté de défense, la CF Python Saint-Leu, ils vont gagner sur ce petit coin, ce petit point-là. Ils sont actuellement 4e meilleure défense du championnat. 8 buts encaissés. Le Saint-Denis FC, actuellement 7e meilleure défense. Ils ont encaissé 11 buts depuis la 10e journée. Pour vous dire que ce match, il est très, très, très, très, très serré. Sans plus tarder,
0: surtout pour Fred Bachelier, hein, parce que d'après des éléments qu'on a, Fred Bachelier, il n'est pas sur la sellette, comme dit Henri Gazan, mais il est sur le tabouret.
1: Sur le guéridon.
0: Le guéridon, voilà, le guéridon, exactement.
1: Il dit le guéridon, voilà.
0: Non, c'est vrai, parce que ces résultats sont vraiment dans le si. On l'a donné, il a complété une équipe. Georges, vous pouvez me confirmer. Et cette année, le Saint-Denis FC, malgré des belles recrues, c'est pas le Saint-Denis FC qu'on a reconnu depuis quelques années.
2: Bonjour tout le monde.
1: Non.
2: Oui.
0: Ah, vas-y.
2: Bonjour.
1: Vas-y.
2: Bonjour
0: Idriss,
2: bonjour à tous qui sont à l'antenne, tous les gens qui vont me reconnaître. Oui, pour revenir sur le Saint-Denis FC, c'est une équipe qui
0: enfin, c'est une montagne russe.
2: J'ai même pas l'argument pour vous dire que c'est quoi l'équipe de Saint-Denis, puisque elle nous montre des choses formidables, parce que par exemple on a vu ici quand ils ont joué Saint-Pierre, putain, c'était une équipe formidable, Saint-Denis au tampon, et tout d'un coup ben patatras, il n'y a plus rien et tout part en dents de scie, en dents de scie pour pas dire autre chose. Mais bon, j'espère que cet après-midi ils vont se ressaisir et puis nous faire une prestation digne de leur prestance.
0: Allez, composition, parce qu'on a encore d'autres matchs à présenter, on y va.
1: Composition sur du côté de Python Saint-Leu, en gardien de but, nous avons Atrigo Johan, en joueur de champ François, Honorine, Monteville, Manompi. Auditeur, auditrice Radio Freedom, nous constatons aussi que le retour du capitaine Paco Bello, Romilly, Ornana, Suzanne, Perron, Ogias. Remplaçant du côté de Python, Brennus, Ténor, Sertier, Payette et en deuxième gardien, Boisedu, Kevin. Du côté de Saint-Denis FC, gardien de but, Ninon. En joueur de champ, Camara, Rakoto, Badjo, Assoumani, Bakari, Fétissoua, Laperdrix, Guichard, Onsor, Anila et Aït Boulalam. Côté de remplaçant, Assoumani, Folgoat, Velou, Abou et Bertrand. Du côté de capitaine de Saint-Denis, nous avons Anila. Pour les arbitres central, Monsieur Lacollet, assisté de Monsieur Hugues et Monsieur Aleph. Délégué de ligue, Monsieur Maravant.
0: Georges, je voulais rajouter quelque chose avec toi.
2: Idriss, sur le gardien de Python, tu t'es trompé. Atrigo, c'est un joueur de champ arrière-droit. Et c'est Michael Ogias qui sera dans le but.
1: Ah non, j'ai dit Ogias. Ogias, oui. Pardon. Non, oui, non. Pardon. Ogias, oui. Pardon, Ogias gardien de but, Ogias.
2: Et Atrigo, il sera joueur
1: de champ. Pardon, autant pour moi.
0: Il n'y a pas de souci. Merci Idriss, à tout à l'heure pour le début de cette rencontre, d'accord ? On
1: merci,
0: va au stade
1: merci,
0: Raphaël Babé. On va au sud sauvage au stade Raphaël Babé avec Excelsior Dominicaine. Ça, c'est une belle rencontre également, une belle confrontation. Willy Balaka est avec nous. Bonjour Willy, est-ce que ça va ?
3: Ça va, tranquille. La voix un peu cassée avec ce qui s'est passé hier, là, cette finale-là, mais sinon ça, tout est ouvert.
0: Un supporter parisien, vous l'appellerez ?
3: Non, non, hey.
4: Laissez-le tranquille.
0: Hey, je suis mon avocat. On parlera de Paris dans quelques instants. Hey, on parlera de Paris de toute façon.
3: J'ai mon avocate pour me défendre cet après-midi. Bienvenue à toutes et à tous sur Stade Raphaël Babé de Saint-Joseph cet après-midi dans ce match qui va opposer la Excelsior face à l'AS Dominicaine. Je vous donne la composition des équipes pour cet après-midi. Du côté de l'Excelsior, dans les buts, nous avons Mensa, capitaine de l'Excelsior, Guézlo, en joueur de champ, Boyer, Ajorc, Bouzic, Fortuné, Toilibou, Benoît, Lefeuve, Zami, Randria. Les remplaçants, Grondin, Champomier, Falcom, Libon, Palerme. L'entraîneur de l'Excelsior cet après-midi, monsieur Eric Assati. Du côté de l'AS Dominicaine, dans les buts, nous avons Tourné, le capitaine de cette équipe cet après-midi, Drula, joueur de champ, Valmy, Bad, Fontaine, Delga, Raza, Dorilas, François, Fontaine, Ligue d'Ami, Rakoto, les remplaçants, Oumadi, Grondin, Larocque, Odule et Majidi, l'entraîneur de l'AS Dominicaine, Bob, les arbitres de cet après-midi, le directeur des lois du jeu, monsieur Bruno Fontaine. Il sera assisté de monsieur Bruce Rangier et de monsieur Olivier Fontaine. Le délégué de ligue de cet après-midi, monsieur Dominique Urbatro. Coup d'envoi dans quelques petites minutes ici au stade Raphaël Babé.
0: Merci Willy Balaka pour cette belle présentation. On va remonter un petit peu vers l'est avec Jimmy Casal qui s'est déplacé du côté du stade du Cibaudet à Sainte-Rose. Bonjour Jimmy, bienvenue. JS Sainte-Rosienne, FC La Ville Sainte-Suzanne. FC La Ville qui traverse un mauvais moment actuellement. Mais surtout, j'ai entendu un coup de sifflet, le match n'est pas parti.
5: Non, c'est une minute de silence, j'étais pas informé de ça, Jean-Claude. En tout cas, bonjour, bonjour à toutes et à tous, bonne fête à toutes les mamans de Lille, de Freedom et du monde entier, et à ceux qui nous ont quittés, à celles qui nous ont quittés, bonne fête à toutes ces personnes-là. En tout cas, pour cette rencontre entre la Sainte-Rosienne et le FC La Ville, je vais te donner la composition de ces deux équipes, puisqu'ils vont pas tarder à démarrer cette rencontre. Alors pour la Sainte-Rosienne, dans les buts, c'est Hercude, en joueur de champ, Roger, Théodin, Fourez, Tojo, Jackie, Waroetan, Tamon, Bertil Loïc, Boris Collet, Fabrini, Hassani. Les remplaçants sont les suivants, Pounou Sami Rudi, Madi Riyad, Fayad Omar, Collet Alan, Lavernet Thomas. L'entraîneur de cette équipe de Sainte-Rose, Bertrand Cheftel, pour le FC La Ville, dans les buts, Médéric. En joueur de champ, Folgoat, Quentin, Iva, Lorenzo, Thomas Divan, Mazagran, Roman, Dijou Grégory, le retour de Dijou Grégory, qui est capitaine aujourd'hui face à cette équipe de Sainte-Rose, Bourarim, Ben Viader, Farah Vohavi, les remplaçants sont les suivants, El Haddad, Damien Lallemand, Fétissois, Koulama, Akondo, Georges, le deuxième gardien, et puis en joueur de champ que j'ai oublié de citer, c'est Paja Niandi, Mathis l'entraîneur de cette équipe du FC La Ville Sainte-Suzanne, Jean-Yves Daffreville. Pour les arbitres de cette rencontre, au centre, monsieur Viader, assisté des messieurs Dopiard et Richauvet. Le délégué, c'est monsieur Arrive. Ça y est, les 25 acteurs sont sur la pelouse, comme tu as pu entendre le coup de sifflet pour cette minute de silence. Jean-Claude, en tout cas,
0: on l'a bien
5: bienvenue
0: entendu.
5: À tous. Voilà, bienvenue à tous ici au stade Lucie Baudet de Sainte-Rose. Pour une fois, je quitte le Nord. Je dis bien le Nord, Sainte-Suzanne, Jean-Claude. Hein. Je dis le Nord, Sainte-Suzanne, et j'ai été dans l'Est à Sainte-Rose. À tout à l'heure.
0: Voilà, parce que sinon, M. Sagaïek Texto donne la coulivala, moi là.
3: Coup d'envoi Saint-Joseph.
0: Coup d'envoi Saint-Joseph.
5: J'ai oublié de te dire un petit truc, Jean-Claude, très important.
0: Alors, juste pour information, on va vous donner une exclusivité sur Radio Freedom. Nous avons une information qu'il y a deux joueurs qui ont signé à la ville de Sainte-Suzanne. Il y a Sevagami et Dijou, qui seront en Espagne.
2: Oui.
0: Voilà. Ouais, et qui seront qualifiés la semaine prochaine, si je ne me trompe pas.
5: La semaine prochaine.
0: Je salue le président qui nous a envoyé un petit message et on va le souhaiter bonne fête des mères également. Bonne fête à sa cousine Marie-Reine Bassonville et bonne fête également à sa maman et à sa chérie. Voilà.
5: Oui. Oui. Alors, juste pour terminer, Jean-Claude.
0: Oui, allez-y.
5: Excusez-moi de vous interrompre. Juste pour terminer, on parle de la fête des mères. C'est vrai qu'on parle de la fête des mères. Mais j'ai un maillot, il manque quand même une étoile dessus. Vous pouvez envoyer une pour moi, s'il te plaît.
0: Mon Thomas.
5: Il manque quand même une petite étoile.
0: Mon Thomas, qu'on va observer à toi, on va attraper un coup là.
5: Il manque quand même une petite étoile pour mettre
0: sur Mon Thomas, ici c'est Paris.
5: En toute pousotte. Allez, c'est parti au stade Lucie Baudet.
0: Ok, c'est parti au stade Lucie Baudet.
6: Voilà. Ne soyons pas de mauvaise foi. Il faut applaudir. C'est une équipe française qui a gagné.
0: Ah oui, je suis content. Je suis content.
6: J'aurais été supporter de Marseille.
0: Voilà. Même si t'es Lens, Nantes, qu'importe, hein. Voilà. D'accord. Mais c'est pas anglais, non? Non, mais ça qui cause un état là. Donc tu fais des étoiles en plus là. Monte Mat, il y en a l'observatoire là-haut. À être rappelé pour autres.
6: Jimmy Casal.
5: Non, mais laisse aller. Nicolas, c'est moi, bon.
6: Jimmy.
5: Oui, Georges. Oui,
6: Georges. Info pour toute l'équipe, il s'est mal joué, mais il s'est gagné aujourd'hui.
5: Mais ma fille donne le résultat, mon télé là. M'a pas dit à la radio, mais ma fille dit mon collègue.
6: Non, ben là, moi, midi, l'équipe jouera.
5: Merci, Georges.
0: Donc, tu vois une victoire de la FC Laville cet après-midi.
6: Oui.
0: Ok. Ouais. Parole de Georges, ouais. Il est 15h32.
6: C'est à lui, tampon, Georges. Match nul.
0: Oh là là. Eh, hey, voici la fesse à vrai, mon les gars. Mirou avec cabinet. Un cabinet de voyance, Prisca. Mirou avec cabinet de voyance.
6: Me crois plus, tu vas rouvrir toilette.
0: Henri, tu déconnes, toi. Allez, on va mettre le chronomètre, parce que ici.
6: C'est parti déjà
0: Oui, allez, composition, Georges.
6: Ok.
0: Saint-Piroise, trois bassins, parce que ça va décoller dans quelques instants avant de partir sur Sainte-Rose et sur les autres rencontres. J'ai un texto qui vient d'arriver. Les gens sont réactifs, hein. Bonjour, la team. C'est Michel de Saint-Denis. Aujourd'hui, on l'attend, en fait, Bachelier. Pas de bons résultats, qu'il fasse ses valises. Voilà ce qu'ils disent déjà les supporters de Saint-Denis.
6: Ça, ce sont les supporters.
0: Depuis la semaine dernière, on a reçu des messages
6: oui,
0: comme ça.
6: Mais ça, ce n'est que des dires des supporters parce qu'ils ne sont pas dirigeants. Ils dirigent
0: voilà.
6: Le club.
0: Allez, on y va. Composition, Georges.
6: Pour cette rencontre aujourd'hui au stade Michel Volney, bienvenue à tous, hein, et à toutes les personnes qui nous écoutent.
0: Bien sûr.
6: Les mamans et pas mamans, footballeuses ou pas. Voilà. Pour la Saint-Piroise, aujourd'hui, dans les buts, on a Sonny Letton, puisque Nicolas Chateau.
0: Je pensais que c'était Nicolas Chateau, moi.
6: Non. Nicolas Chateau revient de blessure, donc
0: d'accord.
6: C'est tout à fait normal que ce soit Sonny Letton. Alors, Sonny Letton dans les buts. Gaou. Alors, je commence par le bas parce que c'est dans le désordre. Nicolas Mitra, Ando, Mendy, Testan, Mdaoma, Payet Matteo, Morel, Steven, Damoisoué, Eresson, Morchidou, Raga, Osseni, Nicolas Chateau en tant que deuxième gardien et Ndedi.
0: Pour l'équipe de Trois Bassins FC qui fait une belle saison, un bon début de saison en tous les cas.
6: Oui, l'équipe de
0: Monsieur Adam, il fait un bon superbe début de saison.
6: Alors pour cette équipe de Trois Bassins, on va retrouver aujourd'hui, pas depuis un moment, le titulaire indiscutable de cette équipe dans le but, ce sera Ludovic Grondin. Balayam Emric, Robert Cody, le capitaine de cette équipe. Ensuite on a Jean Flory, Noah Percé, Tokinante Nana, c'est un nouveau joueur malgache là. Nicolas Judicael, Léon Kenny, Grondin Ludovic, j'ai déjà dit, Kouti Hugo Pierre, Etève Joris, Jackson Lando, Vidot Hérisson, Harrison, Or Loïc Jean-Christophe et Or Matteo. Sanchez et Babin Nicolas en tant que remplaçant.
0: Voilà, les arbitres de cette rencontre, Georges.
6: Et cette rencontre va être dirigée par Didier Ringuin-Véléien, assisté de M. Henri Ahmed et Madi Moussa, délégué de cette rencontre, M. Irshad Abdoul.
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0: C'est parti à Sainte-Rose, on m'a dit, c'est bien ça ?
4: À Saint-Paul aussi, partout.
5: Oui, c'est bien ça, Jean-Claude. C'est parti ici à Sainte-Rose. On est ici à la quatrième minute de jeu au stade Le Si Baudet. Le ballon dans les pieds de Boris Collet qui a voulu mettre la tête, mais le pied qui était levé a quand même assez haut de Grégory Dijoux Couffron pour cette équipe de Sainte-Rose, assez lointaine des cages de Médéric, le portier du FC La Ville. On va rester peut-être sur ce premier Couffron de cette rencontre. Le Couffron qui va être botté par Ethan Noirot, je crois, pour la Sainte-Rosienne, et monsieur Viader qui place le mur de cette équipe du FC La Ville. Noirot Ethan qui va botter ce coup franc pour la Sainte-Rosienne, essayer de trouver peut-être la tête de Fabrini, pourquoi pas, ou Théodin encore, qui se trouve dans le paquet vers cette ligne des 16 mètres. Le coup de sifflet de M. Vader, voilà, c'est fait, la main qui est levée, le ballon qui s'élève de la surface, attention là, oh, une tête d'un défenseur du FC La Ville. Non, c'est Fétissoir qui met la tête et qui met ce ballon en corner. Ça va être le premier corner ici au stade Lucie Baudet pour
8: cette
5: équipe de Saint-Paul.
8: On le suit avant de partir sur un autre stade.
5: Ok, merci, c'est très gentil. Le temps que Waro Itan qui va botter, à mon avis, c'est lui qui botte tous les coups de pied arrêtés de cette équipe de Sainte-Rose. Tu as le bonjour de notre ami Wilfried, hein, il est à mes côtés. Mon ami adoré.
9: Également.
5: J'y manquerai pas.
9: Et dis-lui bonne fête à sa chérie.
5: J'ai oublié de te dire aussi tout à l'heure qu'il y a environ 150, allez, peut-être 200 personnes. Il n'y a pas beaucoup de monde dans les tribunes.
9: C'est normal, c'est la fête des mères.
5: C'est la fête des mères, exactement.
9: Ils sont en train de nous écouter sur Radio Freedom. C'est plus important.
5: Attention, corner pour l'équipe de la Sainte-Rosienne. Beauté pour Awaro Ethan, pour personne. Le ballon qui sort en sortie de but. On joue ici, Jean-Claude, bientôt la sixième minute de jeu au stade Lucie Baudet. Sainte-Rosienne 0, FC La Ville 0.
8: Bagatelle, Jeanne d'Arc, Delphine, Imoberdoff, du côté du stade Georges Repiquet de Sainte-Suzanne.
10: Oui, Jean-Claude, 2 minutes de jeu, bientôt 3, toujours 0-0 ici au stade de Georges Repiquet, avec deux équipes pour l'instant qui s'observent, qui se mettent en place. Rien d'inquiétant pour l'instant à dire du côté du jeu de ces deux compositions. On essaye de se trouver déjà et de bien rester en place. Là, attention, par contre, une offensive et un tacle bien revenu de la part du joueur de Bagatelle qui arrête la percée d'un joueur de la Jeanne d'Arc dans l'axe. Et c'est reparti en faveur de Bagatelle, là, qui accélère un petit peu, qui se retrouve dans le camp adverse. Et c'est maîtrisé par le gardien. Donc, comme je disais, 3 minutes de jeu. Pour l'instant, les équipes se mettent en place et essayent de trouver un peu les espaces pour pouvoir aller de l'avant.
8: Comment ça se passe du côté de Saint-Louis-Henri Gazan, Saint-Louisienne Toponaise? Est-ce qu'il y a ce quart d'heure d'observation où la Toponaise est en train de prendre la mainmise sur cette rencontre?
11: Non, pas la mainmise, mais en tout cas, la Toponaise regarde comment on joue la Saint-Louisienne avec un bloc bas, vraiment bas. Et il ne veut pas presser très haut, si ce n'est que Jean-Yvon qui reste plus haut. C'est vous dire que le dernier joueur, c'est-à-dire l'attaquant de la Saint-Louisienne, est dans les 35 derniers mètres de son camp. C'est vous dire, ils vont essayer de jouer en contre et voir
8: c'est bloc bas. C'est un vrai bloc bas cet après-midi, quoi.
11: Ah ben on est obligé, de toute façon c'est la Toponaise avec sa qualité, elle est leader pas pour rien, avec 30 points. Et je voulais dire à Georges, hein, le joueur malgache, il me semble que c'est Thierry. Hein. Thierry, l'ex-joueur de la Dominicaine.
8: On a failli assister au premier but du côté de Saint-Pierre avec un magnifique frappe de ce numéro. J'ai pas ce numéro là. En tous les cas, Georges, c'était pas mal l'action. Ils sont là, ils sont en train de mettre le pied sur le ballon. Il n'y a pas de quart d'heure d'observation ici. Hein.
2: Non, mais ils sont rentrés dans le vif du sujet. Il n'y a pas de ronde d'observation.
8: Ils sont en train d'attaquer la Saint-Pierroise de face, quoi.
2: Oui, et surtout qu'ils mettent le rythme du match et ça impose à Saint-Pierre d'élever le niveau. Je trouve que c'est pas mal parce que dans l'organisation même de cette équipe de trois bassins, ils posent des problèmes d'emblée à la Saint-Pierroise puisqu'ils obligent à la Saint-Pierroise de jouer des longs ballons et ça c'est pas très bien quand tu commences à lancer des ballons à tout va et surtout que tu poses pas le pied sur le ballon.
8: On va partir du côté de Saint-Paul, Saint-Pauloise USB, Stéphane Bellune. La Saint-Pauloise est seconde dans ce championnat. Elle est obligée de se conforter face à une équipe de l'USB qui alterne le bon et le moins bon. Donc comment ça se passe pour les hommes d'Ulderic Certier cet après-midi?
12: Oui, Jean-Claude, on joue ici bientôt la 8e minute de jeu et la Saint-Pauloise qui met le pied sur le ballon à la 3e minute. Le numéro 20, malade, Damien, qui a centré pour Moussbao, mais Moussbao était un peu trop court pour reprendre ce ballon, pour mettre ce ballon au fond des filets. Donc voilà, la Saint-Pauloise qui a le jeu, qui a le pied sur le ballon, qui fait le jeu cet après-midi sur ce stade. Paul Julius Bénat et l'USB qui reste maintenant, qui reste derrière et essaye de dégager ces ballons loin, loin devant pour Gladysson ou pour Grondin Loïc. Donc on joue ici la 8e minute de jeu. Le score est toujours de 0-0 en la Saint-Pauloise et l'USB.
13: Excelsior Dominicaine, Sad Raphaël Babé, nous sommes dans le Sud Sauvage à Saint-Joseph, Willy Balaka. Excelsior Dominicaine, c'est une très très belle rencontre cet après-midi ça. Est-ce que ça a déplacé des foules?
3: Je confirme, c'est une très belle rencontre cet après-midi ici au stade Raphaël Babé de Saint-Joseph. On joue depuis la 11e minute de jeu et dès le coup d'envoi, la S Dominicaine s'est installée dans le camp de la ex-Excelsior. Tout de suite, l'Excelsior a compris qu'il fallait changer leur phase de jeu et depuis la 4e minute de jeu, l'Excelsior traîne et joue dans le camp de la S Dominicaine du côté du public cet après-midi dans le Sud Sauvage, mon ami Jean-Claude. C'est un peu maussade, un peu comme le temps cet après-midi. Et le football est bien présent. Nous jouons depuis la 11e minute de jeu ici au stade Raphaël Babé. L'Excelsior 0, la S Dominicaine 0.

0: Georges Bassonville, on assiste ici, là, durant le jingle qui passait, mais à un match d'hommes.
1: Oui,
0: c'est très tendu, hein.
1: Effectivement.
0: Ça défend bien, on essaye pousser, et ça défend super bien du côté de Trois Bassins.
1: Oui, ils sont bien en place dans un 4-5-1, plus ou moins renforcé au milieu du terrain de cette équipe de Trois Bassins. Saint-Pierre est obligé de trouver des solutions.
0: Pareil, la récupération, elle est magnifique. Donc voilà.
1: Après,
0: quoi.
1: C'est leur rôle, ils sont dans leur rôle. À signaler Jean-Claude que l'action ratée par le Trois Bassins tout à l'heure, l'occasion de but qu'ils ont eu, c'était
0: filmé dans la lucarne. Voilà. C'est le but de saison là.
1: Hein. Oui, mais après il est un peu excentré, c'est compliqué.
0: Exactement, exactement.
1: Ça, il faut. Et c'était Baleia Emric qui a frappé au but là.
0: Voilà, chercher son nom exactement.
1: Sur cette action là, où il y avait une belle récupération au milieu de terrain de cette équipe.
0: Il n'y a pas des noms ronflants du côté de Trois Bassins, mais Adam a su mettre une équipe avec une mentalité, avec une spécificité physique, psychologique, qui permet de cette équipe d'être quatrième aujourd'hui, quoi.
1: Oui, exactement. Et en plus, ils ont fait des bonnes recrues. Hein.
0: Intelligemment.
1: Il y a le gars au milieu là qui s'appelle Koudi là, Koudi Hugo là. Lui, c'est un excellent joueur et surtout il ratisse très bien les ballons. Et après, ils ont Edmond, je crois que c'est Edmond, je sais plus là. Hop, c'est Nicolin.
0: Nicolin qui fait un super voilà, début de Nicolin, saison.
1: Hein. Et donc ils sont très bien positionné.
2: Pénalty pour l'ISB.
0: On va partir du côté de Saint-Paul avec Stéphane Bellune. Pénalty pour l'USB. Ça va être une surprise déjà, ça. La Saint-Pauloise qui va peut-être menée sur sa pelouse après seulement quoi? Un quart d'heure de jeu, même pas, Stéphane Bellune.
2: Non, même pas. On est à la 12e minute de jeu et Borja qui fait une passe à son gardien Tony Defa, mais la passe est trop, trop faible et Abedi qui récupère ce ballon et Borja lui fauche dans la surface de réparation et l'arbitre Monsieur Fontaine désigne le point de pénalty qui va être tiré par Glad du numéro 17 Gladysson se prépare. Monsieur l'arbitre Monsieur Fontaine qui demande à Tony Defla de rester sur sa ligne, il demande à tous les joueurs il demande à tous les joueurs de respecter la distance sur les 16m50, Monsieur Fontaine qui donne l'autorisation pour tirer, Gladysson qui frappe et but pour l'USB.
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0: La première surprise de cet après-midi, le dauphin de la Tamponnaise est en train d'être mené 1-0 face à l'US Bénédictine. C'est bien ça, Stéphane Bellune.
2: Oui, c'est bien ça. But de Gladysson à la 12e minute de jeu grâce à un pénalty et le défenseur qui a fait une énorme erreur de passer une petite passe à son gardien. Et là, il fauche Abedi dedans la surface. Donc, il ramène ce pénalty, Jean-Claude David. Donc, l'USB qui mène ici en terre Saint-Pauloise 1-0.
0: Jimmy Casal, Sainte-Rose, FC La Ville, Sainte-Suzanne. Comment ça se passe?
4: Bon, oui, Jean-Claude, ça se passe très bien ici avec des occasions, j'allais dire un petit peu plus d'occasions pour le FC La Ville que pour Sainte-Rose qui accueille cette équipe du FC La Ville qui est dernière au classement général. Mais en tout cas, là c'est toujours 0-0. On est ici à la 15e minute de jeu. Ballon pour cette équipe de Sainte-Rose, pour la défense qui va pouvoir se dégager tout à l'heure. Il y a quelques minutes de cela, on a assisté à une très très belle occasion du FC La Ville sur un centre de Mazagran qui trouve la tête de Vaovi devant, mais il n'arrive pas à dresser son coup de tête. Le ballon qui passe à côté des buts. Gardé par CRQ de 15e minute de jeu au stade Lucie Baudet. Sainte-Rose 0, FC La Ville 0.
0: Il y a un pénalty du côté du stade Georges Répiquet. Bagatelle Jeanne d'Arc. Il est 15h47 sur Radio Freedom. Je vous l'ai dit, cette fête de mer cet après-midi, ça va être chaud, ça va être torride. Ça, on est sur Bagatelle Jeanne d'Arc. Delphine Imobiadov, c'est à vous.
5: Oui, 11e minute de jeu et pénalty sifflé en faveur de la Jeanne d'Arc suite à un débordement de Attache dans le couloir gauche. qui centre parfaitement ce ballon à ras du sol. Et là, il y a quand même 3-4 joueurs de Bagatelle, qui essayent de défendre ce ballon. Et l'intervention d'un mauve qui se voit tomber et persécuté par un joueur de Bagatelle. Donc l'arbitre siffle penalty à la 12e minute de jeu. Là, l'arbitre est actuellement en train de discuter avec les joueurs de Bagatelle, hein, justifier un petit peu ce penalty. Et les joueurs se mettent en place. Est-ce qu'on reste ensemble pour la suite de ce pénalty, Jean-Claude ?
0: Oui, dites-moi qui va tirer ce pénalty.
5: Ok, alors je vois le joueur est de dos, il me semble, si j'arrive à voir son numéro. Le numéro 10, Elmarie Merouane.
0: Merouane, ok, comme ça moi je note
5: de mon côté. Elamiri, pardon. Elamiri Merouane, qui positionne son ballon. L'arbitre donne des consignes au gardien.
0: Nous sommes à la 12e minute de jeu. On est bien ça, hein?
5: Ouais, 13e actuellement.
0: 13e, penalty.
5: 13e.
0: Oh,
5: l'arbitre se positionne.
0: Qui monte en puissance actuellement.
5: Et c'est sifflé. C'est sifflé. Le joueur s'élance, place son ballon. Et c'est l'ouverture du score ici à Bagatelle. Sur l'ouverture de la jeune d'art, penalty.
0: Vous êtes vernis cet après-midi, à peine un quart d'heure de jeu avec vous, Stéphane Bellune. Déjà un but et deux pénaltys en l'espace de 2 minutes en tous les cas. Et c'est Merouane qui marque ce pénalty. La Jeanne d'Arc qui mène en déplacement 1-0 face à l'FC Bagatelle. Delphine, c'est bien ça?
5: Oui, pardon, excusez-moi. Oui, exactement. 1-0 ici, 13 minutes de jeu. Le pénalty transformé par Elamarie Merouane.
0: Merci Delphine, dans tous les cas.
3: Claude David, une information route de mon côté.
0: Allez-y, prenez l'antenne.
3: Alors, information route pour les auditeurs. Donc, une voiture en panne nous est signalée dans le sens la possession vers Saint-Denis. On est à l'entrée de la route du littoral au niveau des virages, juste avant l'entrée. Donc, le véhicule se trouve sur la voie de droite. 15h49 à La Réunion, cette information pour les auditeurs de Freedom 2. Attention, on nous signale une panne sur l'entrée de la nouvelle route du littoral en direction de Saint-Denis. Le véhicule se trouve sur la voie de droite, soyez prudents dans le secteur, appelez-nous au 02 62 41 51 51 pour toute information complémentaire, information route.
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0: On va se faire un petit point classement à 15h50 sur Radio Freedom avec Lucas et avec le classement actualisé. La Toponaise première avec 32 points. Écoutez bien, Trois Bassins deuxième 28 points, troisième Saint-Puroise 28, Saint-Pauloise quatrième 27. En bas de tableau, ça a bougé également. FC Laville le 14e avec 14 points, FC Bagatelle 13e 16 points, Saint-Lizienne 12e 18 points. C'est l'USB qui prend la place de Barragis avec la 11e place avec 20 points. Juste pour information que l'équipe de la Saint-Puroise et de Trois-Bassins sont à égalité de points. Je remercie Narco pour cette information. Mais l'information principale, c'est que le Trois-Bassins FC, pour l'instant, avec ce nul, passe dauphin de la Tamponnaise. Justement, on va prendre des nouvelles de la Tamponnaise avec l'entrée d'Adadou en championnat. Même s'il a joué en coupe cette semaine, Henri Gazan, comment se portent les joueurs de Jean-Pierre Bade?
7: Oui, les joueurs de Jean-Pierre Bade se portent bien. Hein. Mais là, on peut dire que le Tampon a commencé à mettre la main sur le pied plutôt sur le ballon. Jean-Claude, parce que ça, la Saint-Gène défend, mais bon, je ne sais pas si elle va pouvoir défendre 90 minutes comme ça. Mais en tout cas, là, ils ont quand même de la suite dans les idées, parce que quand ils attaquent à plusieurs, mais ça peut leur jouer des tours sur attention là-bas, la Tamponnaise en attaque avec qui Bazané, il me semble qu'il va se rentrer dans la cheval des réparations. La tête de Michel Fontaine, non, c'est Lang qui dégage avec Alexis Alajamba qui récupère ce ballon, qui va essayer d'attaquer cette défense. Il frappe et des points de Kib Benjamin Grondin qui écarte le tir de Chala Chamba. Contre-attaque maintenant de la Saint-Lizienne avec Anthony Vislinda face à lui, Danny Wilson, mais il a poussé son ballon trop loin. La mauvaise conduite de balle qui fait que la défense de la Tamponnaise récupère. Maintenant, je disais donc sur les phases de transition de la Saint-Lizienne, il faudra faire attention parce que si la Tamponnaise récupère, ce sera des équilibres, c'est des 3 contre 2 ou des 4 contre 3. Attention, Le ballon toujours dans la surface de réparation avec Gilles Moyana qui récupère en défense de la Saint-Etienne qui va essayer de jouer loin. Mais je pense qu'ils vont avoir des problèmes, Jean-Claude, parce qu'ils n'arrivent plus à trouver des solutions en attaque. Ils balancent lorsqu'ils récupèrent. Et là, ça fait les affaires de la tamponnaise. On joue ici depuis 19 minutes bientôt. Et toujours 0-0 entre la Saint-Louisienne et la tamponnaise. A signaler, Jean-Claude, la blessure de Ali Djamali à l'échauffement pour la tamponnaise, malheureusement.
8: Ah, là, là, là.
5: Deuxième pénalty ici à Bagatelle, pardon.
0: Allez-y, encore vous Delphine, vous avez de la chance en tous les cas ce dimanche après-midi. Deuxième pénalty, dites-nous tout, Bagatelle, Jeanne d'Arc, est-ce que c'est pour la Jeanne d'Arc ou c'est pour Bagatelle pour revenir au score?
5: Alors c'est pour la Jeanne d'Arc, hein, sur une deuxième faute d'un joueur de Bagatelle défensivement. À l'origine, le déroulement se passe dans le camp adverse du côté Anon. L'arbitre est devenu sur sa décision. Attendez, il revient sur sa décision et il donne coup franc pour Bagatelle finalement et il inverse sa décision peut-être précipitée. Donc on repart du côté de Bagatelle avec un dégagement du gardien. Rien d'important pour le moment.
0: D'accord, merci Delphine.
5: Toujours 1-0.
0: Piton Saint-Leu, Saint-Denis FC, Idriss Ivoula, au stade Christole Marivant de Saint-Leu, dans une ambiance fou, je pense. Attention, attention, juste avant de rejoindre, Mathéo Payet qui va sortir de la surface de réparation, mais le ballon sort, ce sera un dégagement 6 mètres pour cette équipe de Trois Bassins. Idriss Ivoula, comment se comporte cette équipe du Saint-Denis FC en déplacement Piton Saint-Leu? J'ai reçu un message là en disant que le budget de Saint-Denis FC, c'est plus de 300 000 euros. Nous sommes
5: pénalty
0: pas des 10%.
5: Ici à Bagatelle.
0: Oh là là, ah là là. Idriss, il fait pas, hein, il fait pas ou bien. Cette fois-ci, c'est confirmé.
5: C'est confirmé pour Bagatelle. 18e minute de jeu. Et
0: c'est
5: une
0: pour
5: action
0: Bagatelle.
5: Pour Bagatelle, une action de Alan Lazindrou qui déborde, qui vient percuter, qui rentre intérieur sur son côté droit, qui met ce ballon et qui se voit être fauché par un défenseur de la Jeanne d'Arc. Et là, l'arbitre a signé pénalty effectivement pour Bagatelle. Donc là, on attend pour soigner les soins soient effectués.
0: Vous revenez vers moi quand vous avez le tireur.
5: Pas de souci. Pas de souci.
0: Ok. Vous nous interrompez. Je vais prendre la température avec Idriss Ivoula au stade de Christole Marivant de Saint-Leu, à Serge Piton Saint-Leu, Saint-Denis FC. Idriss Ivoula, c'est à vous.
9: Oui, Jean-Claude ici à Saint-Leu. C'est une ambiance de fou. Ça va très très très très très très vite d'un côté.
0: Il n'y a pas eu de quart d'heure d'observation chez vous.
9: Ça n'existe pas ici à Saint-Leu aujourd'hui. Je ne sais pas si je regarde un match de tennis ou un match de boxe. Jean-Claude, ça se rend coup pour coup.
0: C'est du back to back.
9: C'est exactement ça. Ça part d'un côté comme de l'autre. Il n'y a pas eu de quart d'heure d'observation. Sixième minute, Onana qui grille la

0: balle.
1: Le nom du buteur, ma chère Delphine Nemoubiadov, s'il vous plaît.
2: C'est monsieur Nero qui a égalisé là sur penalty à la 18e minute. Donc un score qui est pour l'instant de 1 partout ici au stade Georges Repiqué.
1: On fera un tournée des stades dans 5 minutes, Prisca. Je pense que vous avez une petite page de pub à 16h, comme
3: à
1: d'habitude.
3: 16h, oui. Tout à
1: voilà.
3: Fait.
1: On fera une tournée des stades avec vous. Le temps de prendre un peu de nouvelles de l'Excelsior face à l'US Dominicaine. Willy Balaka, le quart d'heure d'observation est terminé. Est-ce que l'Excelsior a la main mise ou la Dominicaine se tient bien, se comporte très très bien cet après-midi?
4: C'est un match stable cet après-midi ici au stade de Raphaël Babé. Ça joue des deux côtés, Jean-Claude. Tous ceux et celles qui ne sont pas venus cet après-midi ici au stade Raphaël Babé, je peux vous dire que vous êtes en train de rater un bon match football cet après-midi. Ça tourne. Et la preuve en est à la 21e minute de jeu, l'attaquant de l'AS Dominicaine, Razo, sur un contre-attaque, il a faufilé, si je peux dire ainsi, dans le camp de cette équipe de l'AS Excelsior. Il a fallu l'intervention de Bouzic pour lui empêcher d'aller marquer le but. Et il y a eu l'intervention de l'arbitre de cette rencontre, monsieur Bruno Fontaine, qui a tiré son premier carton jaune de cet après-midi ici à Saint-Joseph. Je peux te dire, Jean-Claude, le football, il est magnifique. Avant de vous rendre l'antenne, on va suivre un corner à l'instant, ici même. On joue depuis la 27e minute de jeu. Le corner qui va être tiré par le numéro 9, tire dans la surface de réparation et dégagement de cette défense de l'AS Dominicaine. Je peux vous dire, cet après-midi, pour passer cette défense de l'AS Dominicaine, l'Excelsior aura du travail à faire, Jean-Claude. On joue depuis la 27e minute de jeu, ici au stade Raphaël Babé. L'Excelsior 0, l'AS Dominicaine 0.
1: Il y avait un corner ici, j'allais vous interrompre et je disais à Georges, on vient sur ce corner, il a dit il n'y a rien. Et c'est vrai, il n'y avait vraiment rien sur ce corner, Georges Bassonville.
5: Ah ben oui.
1: Vous l'avez là, vraiment, hein. Il n'y avait strictement rien sur ce corner, quoi.
5: Le
1: positionnement des joueurs de la Saint-Piroise dans la surface des réparations,
5: exactement.
1: Ils sont perdus.
5: Et en plus, ils ont Morel, ils n'utilisent pas Morel, c'est dommage
1: voilà.
5: Parce que.
1: Il peut faire la déviation, il peut tout faire.
5: Ils la mettent au premier poteau à chaque fois, Morel dévie et ça se joue derrière. L'année dernière, ils ont fait ça en Dominicaine. Morel avec Siri, Morel, corner, c'est Odul qui frappait le corner. Odul frappait au premier poteau, Morel dévié, Siri derrière. Et c'était tous les dimanches comme ça. Et là, Saint-Pierre, ils n'utilisent pas Morel. C'est dommage.
1: Il se met au premier poteau. Et il y a des gars comme Matteo Payet qui sont là.
5: Ah oui.
1: Il y a des Atal qui fait un super match cet après-midi. Il faut dire ce qu'on dit. Otal. Qui fait un super match cet après-midi en numéro 10. Et il est vraiment présent. Là, c'est l'équipe de 3 bassins qui est dans la surface de réparation.
5: Mais par contre, footballistiquement parlant, 3 bassins, ils jettent pas le ballon. Hein.
1: Ah non, ils sont là. Hein.
5: C'est une équipe joueuse.
1: Physiquement, ils sont là.
5: Et ils jouent très bien.
1: Il y a faute d'Otal là.
5: Ils jouent très bien 3 bassins. Et c'est intéressant de les voir jouer parce qu'ils se mettent pas en situation. De danger immédiat.
1: Ils ont une bonne récupération de balles également.
5: Parce
1: qu'il faut le dire.
5: Ils sont très bien positionnés. Comme j'ai dit tout à l'heure, ils ont un 4-5-1 avec un milieu de terrain renforcé et qui oblige la Saint-Piroise de jouer sur des balles longues à chaque fois.
1: On l'a vu, hein, voilà. Ordo joue souvent des balles longues pour Matteo Payet de l'autre côté.
5: D'où la récupération de 3 bassins derrière qui font la transition rapide vers l'avant.
1: Voilà, c'est notre consultant officiel, hein, Georges Bassonville, qui est avec nous tous les dimanches après-midi. Alors, on va partir de voir Jimmy Casal avant de faire une tournée des stades, messieurs, dames. Bon après-midi avec nous sur Radio Freedom. JS Saint-Rosien, FC La Vie, Saint-Suzanne. 0-0 pour le moment. Qui mène au point, Jimmy?
6: 0-0, comme tu l'as dit, hein, c'est Saint-Suzanne qui mène là, en ce moment de 28 minutes de jeu. Beaucoup, beaucoup d'occasions. Il y a à peu près 6-7 minutes. C'est Ben Vierder qui se retrouve.
1: Oh là là, Jimmy, désolé. Désolé t'interrompre. On a failli assister à un jeu en triangle. Il y avait un jeu. Un jeu en triangle dans la défense Saint-Piroise. Et heureusement, Sonny Letton est là. Et heureusement, il y avait un jeu. Mais l'action, elle était magnifique. On était mieux sur la PlayStation, là. Hein, Georges?
5: C'est un coup franc frappé, là.
1: Mais c'était travaillé, ça.
5: Oui, par Emmerich au deuxième poteau. Remise de,

0: Et il frappe sur le but.
1: Il frappe
0: sur le gardien.
1: Et il y avait hors-jeu. Je te laisse terminer, mon cher Jimmy Casal.
2: Oui, Jean-Claude, en tout cas, la septième corner. Attention, là, peut-être. Oh là, septième corner pour cette équipe de Sainte-Rose. Et en tout cas, il a le ballon qui traînait, mais de la tête dans la surface de réparation. Et c'est Fabrini, c'est ça? C'est Fabrini qui reprend le dernier de la tête, mais qui met le ballon largement au-dessus des buts, gardé par Médéric, le portier du FC La Ville. En tout cas, je disais donc tout à l'heure, Ben Verdière, il y a à peu près 8 minutes, qui s'est retrouvé dans les 6m50. Là, il a bien amorti ce ballon de la poitrine. Il a essayé, je ne sais pas s'il a essayé de frapper ou s'il a essayé de donner à Mathis Pajaniandi sur le côté gauche, mais le ballon qui a traîné devant le portier de Sainte-Rose et Mathis Pajaniandi qui a mis ce ballon de côté des buts gardés par ces Hercules. Et là, ça va être un corner pour cette équipe du FC La Ville. Peut-être, Jean-Claude, on va rester sur ce premier corner du FC La Ville.
1: La première tournée des stades et après la pub.
2: Ok, d'accord. C'est le premier corner pour le FC La Ville. Et j'ai dit au moins 7 points Sainte-Rose depuis tout à l'heure. 6-7 corners. C'est bien ça, hein, Wilfried, hein, au moins 6-7 corners. Au moins. Et là, c'est le premier pour cette équipe du FC La Ville. Le corner va être botté de la gauche vers la droite. Début gardé par c'est Hercule, le gardien de la Sainte-Rosienne. Botté par Mazagran, l'arrière gauche. Roman Mazagran qui va botter ce corner. Le ballon maintenant qui s'élève dans la sur face, attention pour l'attaque de qui? Non, le deux coups de poing de CRQ, le ballon qui revient pour Ben Viader qui essaie de frapper. Ça traîne dans la surface, peut-être là. Le cafouillage dans cette surface de réparation, ballon dégagé en catastrophe par cette équipe de Sainte-Rose. Et Sainte-Rose qui repart en contre-attaque, ballon contré. Et ça va très, très, très vite, Jean-Claude. En tout cas, le contre-attaque du FC La Ville maintenant avec Bourahim qui rentre dans la surface de réparation. Il va pouvoir centrer peut-être. Le but, Jean-Claude, le but du FC La Ville.
1: Midi Azot, Bouganin, Bouscabri, Georges Bassonville.
3: C'était très beau en tout cas.
1: Ah là là, le but en direct, live, sur Radio Freedom. Le FC La Ville qui est dernier de ce championnat, qui mène face à Sainte-Rose, 1-0, Jimmy Casal.
2: Oui, Jean-Claude, ben là, il fallait s'y attendre à tout cela, puisque depuis tout à l'heure, ils étaient en train de pousser cette équipe de Sainte-Rose. Ils avaient beaucoup, beaucoup d'occasions. Et là, avec ce cafouillage qu'il y a eu dans la surface de réparation.
1: Sainte-Rose est plus de corner que FC La Ville. Nous sommes d'accord.
2: Exactement. C'est parti sur le premier corner.
1: Dominer n'est pas gagné.
2: Le match est encore long, en tout cas ça va faire du bien à cette équipe du FC La Ville qui ouvre le score ici au stade de Lucie Baudet pour le moral de ces jeunes joueurs du FC La Ville. Et on verra par la suite. Voilà, le coup d'envoi est redonné par Monsieur Viader. On joue ici la 32e minute de jeu au stade Lucie Baudet. Sainte-Rosienne 0, FC La Ville 1.
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0: Dixième journée de ce championnat de Régional 1 en direct en intégralité sur Radio Freedom. On va démarrer par la surprise de cet après-midi au stade Paul-Julius Bénard de Saint-Paul. Stéphane Bellune, Saint-Pauloise, USB.
1: 31e minute de jeu, Saint-Pauloise 0, USB 1.
0: Jimmy Casal, Sainte-Rose, FC La Ville, Sainte-Suzanne.
2: 33e minute de jeu au stade Lucie Baudet, Sainte-Rose 0, FC La Ville 1.
0: Excelsior Dominicaine, Willy Balaka, nous sommes au stade Raphaël Babé de Saint-Joseph.
3: 34e minute de jeu, l'Excelsior 0, la S Dominicaine 0.
0: On va au stade Théophile Waraud, Henri Gazan, le leader pour l'instant qui est tenu en échec, n'est-ce pas?
4: Oui, tout à fait, Jean-Claude, et on joue ici depuis 32 minutes, toujours 0 à 0 entre la Saint-Louisienne et la Tamponaise.
0: Elle a la chance, elle a eu deux pénaltys, c'est Delphine Imobiadov. Bagatelle Jeanne d'Arc au stade Georges Répiquet.
5: 30 minutes de jeu, Bagatelle 1, Jeanne d'Arc 1.
0: Piton Saint-Leu, Saint-Denis FC au stade de Christole Marivan de Saint-Leu, Idriss Imoula.
6: 30e minute de jeu, toujours 0-0 entre l'ACF Piton Saint-Leu et le Saint-Denis FC.
0: JS Saint-Piroise, Trois Bassins, FC Georges Bassonville.
7: Oui, nous jouons depuis 31 minutes de jeu ici au stade Michel Vonnet. Toujours ce score de 0-0 entre Saint-Pierre et Trois Bassins.
0: Merci d'être avec nous. Il est 16h06 sur Radio Freedom. Bonne fête des mères et bon multiplex avec nous.
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9: Merci à vous d'être à l'écoute. 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Il est 16h passées de 7 minutes à La Réunion. Merci à vous d'être à l'écoute.
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0: Ça a bougé pendant la page pub, messieurs, dames, il est 16h08. Ça a bougé à Saint-Paul, au stade Paul-Julius Bénard. Stéphane Bellune, Saint-Pauloise, US Bénédictine. Est-ce que l'USB a fait le break ou la Saint-Pauloise est revenue de la rencontre?
14: Oui, Jean-Claude, nous jouons ici la 36e minute de jeu et le but a été marqué la 34e minute de jeu. C'était déjà dessus une frappe de Damien Marie que Imazout récupère, qui dégage loin devant pour Gladysson. Gladysson qui dribble Tony Diavla et qui met ce ballon au fond des filets. L'USB qui mène 2-0 ici en terre Saint-Pauloise. Aujourd'hui, la 37e minute de jeu. Saint-Paul 0, l'USB 2.
0: 16h09 sur Radio Freedom. Vous venez l'entendre, hein? Gladysson qui fait un doublé. Et la Saint-Pauloise est en train d'être menée sur sa pelouse 2-0. Elle qui était dauphine de la Tamponnaise. Ça, c'est l'information à retenir. Les hommes d'Ildéric Sertier sont en train de flancher cet après-midi. Non, ou peut-être pris ce match de haut.
15: Voilà, ils ont un excès de confiance et ils ont sous-estimé un peu cette équipe de l'USB. Et ça va ça va les punir. Parce que au football, si on respecte pas le football, vous êtes punis.
0: Le football ne respecte pas non plus.
15: Ils sont punis là pour le moment.
0: Ils sont bien punis. Dites-moi, mon cher Stéphane Bellin, est-ce que c'est une avance méritée?
14: C'est une avance méritée. Mais la Saint-Pauloise a beaucoup d'occasions pour revenir. Là, il y a une frappe et le ballon qui passe au-dessus des cages de Tony Defla. Pardon, Jean-Claude, Tony Defla qui n'est pas content parce que son équipe réagit pas. Mais la Saint-Pauloise a beaucoup d'occasions pour revenir, même d'inscrire 5 à 6 buts. Parce qu'il y a beaucoup d'occasions, mais ils n'arrivent pas à mettre ce foutu ballon au fond des filets. Donc voilà, ce football ici, la Saint-Pauloise, il domine presque. Mais les occasions que l'USB a, 2 ou 3 occasions, ils en mettent 2. Et ça punit, comme dit Georges, la Saint-Pauloise.
0: Alors apparemment, on me dit qu'il y a un but à Bagatelle. Est-ce que c'est vrai? Vous me confirmez tout ça, ma chère Delphine?
5: Oui, effectivement, la Jeanne d'Arc qui vient de réaliser un deuxième but ici au stade Repiqué à la 33e minute avec un débordement côté gauche de Shana Anthony qui centre parfaitement un centre aérien bien dosé et qui vient trouver la tête de Sahar Adama qui a plus qu'à pointer ce ballon et a marqué ce deuxième but ici pour la Jeanne d'Arc. Donc un score de 2-1 en faveur de la Jeanne d'Arc.
0: Si vous n'avez pas entendu le but, c'était arrivé pendant la période page de pub. Voilà, tout simplement, messieurs, dames. Mais sinon, Delphine aurait déjà, nous crié très fort de l'oreille.
14: Et Jean-Claude.
0: Delphine, oui.
5: Oui.
14: Jean-Claude, c'est
0: qui
14: Stéphane.
0: Qui m'interpelle?
14: Oui, c'est Stéphane. J'ai parlé un petit peu avec Wilson Clara là avant le match. Il m'a dit il est venu pour faire quelque chose ici cet après-midi. Donc c'est bien parti, mais il faudra tenir devant cette équipe de la Saint-Pauloise.
0: Exactement.
15: En mi-temps, ils ont les armes Saint-Pauloise pour réagir en deuxième.
0: La Saint-Pauloise, comme dit Georges, peut réagir en deuxième mi-temps. On va suivre ce coup franc pour l'équipe de Trois Bassins, de la surface de réparation. Attention, second poteau. On va la remettre peut-être. On va centrer. Ah là. Gaspillage.
15: Tel crochet, la frappe de suite.
0: Gaspillage. Oui, on vous disait que, comme disait Georges, cette équipe de la Saint-Pauloise a les moyens de revenir dans cette rencontre si elle met la pression.
15: Oui, ils mettent les ingrédients, ils ont les joueurs pour, c'est sur leur terrain, ils doivent réagir.
0: Piton Saint-Leu, Saint-Denis FC, Idriss Ivola, 0-0, un match engagé, toujours 0-0 dans cette rencontre. Piton Saint-Leu tient bien la baraque. Comme on le disait depuis quelques temps, Piton, à domicile, c'est compliqué.
6: Il joue bien à domicile. Il joue bien à domicile, mais à la 36e minute de jeu, il y a une minute de ça en fait, un superbe coup franc bien placé de la part de Saint-Denis FC qui Badjo qui voit sa frappe très enlevée très haut le ballon. Jean-Claude, vous connaissez le chemin, parti où ça en a la salette là-haut, hein. Mais le Piton il domine très bien. Message reçu. Piton il domine très bien. Attention, Romilly dans la surface de réparation, il est bien encadré, bien cerclé par frappe de Romilly. L'arrêt de Ninon Christophe qui dévie ce ballon en corner. On joue la 38e minute de jeu. Corner qui va être botté dans quelques minutes pour le Piton Saint-Leu, Jean-Claude.
0: Ok, on va partir sur notre stade, hein, du côté de l'Excelsior, au stade Raphaël Babé, Excelsior dominicaine, Willy Balaka, toujours 0-0. La bonne affaire pour le moment, c'est cette équipe de la Dominicaine, parce que l'Excelsior à domicile, elle a perdu contre Saint-Pierre, elle a fait un nul contre la Saint-Louisienne dans les dernières minutes. Pour l'instant, la bonne opération, c'est pour cette équipe de l'Étang Salé.
3: Ça peut se confirmer, Jean-Claude, parce que on joue ici depuis la 44e minute de jeu. À la 41e minute de jeu, une action jeu qui s'est faite par le capitaine de l'Excelsior qui est arrivé face au portier de l'AS Dominicaine, face à face, avec un tir à bout portant. Le portier de l'AS Dominicaine, Fabien Tourné, a montré qu'il est là cet après-midi dans les buts et dans les hommes cet après-midi. Ça pousse, ça joue au football ici au stade Raphaël Babé. Pour l'instant, l'Excelsior domine, mais l'AS Dominicaine montre qu'il n'a pas fait de déplacement ici dans le sud sauvage pour encaisser des buts. La preuve en est, la défense de cette équipe de l'AS Dominicaine tient bon face aux attaquants de l'AS Excelsior. Nous jouons depuis la 44e minute de jeu. L'Excelsior 0, l'AS Dominicaine 0.
15: Alors Willy, pour te préciser, Tourné, c'est un ex de l'Excelsior, un ex gardien de l'Excelsior. Donc il est revanchard. C'est pour ça qu'il va faire un bon match cet après-midi contre son ancienne équipe. Voilà.
3: Georges. Alors, il est bon, Georges. Georges, il est bon Tourné.
16: Il vient de dire ça,
3: c'est impressionnant. Oh là là. Je peux vous dire que
16: c'est cabinet de voyance.
9: Ah ouais.
3: Je peux vous dire que l'attaque, les attaquants de l'Excelsior n'arrêtent pas de pénétrer dans la surface de réparation et ne trouvent pas le but ici à Saint-Joseph.
16: Ah là là là là là.
15: Il est parti, Guépère.
16: Il est parti, Guépère. Merci, Willy Balaka, de ton ambiance et de chaleur à l'antenne. Ça fait énormément plaisir. Sainte-Rose, FC La Ville, Jimmy Casal. 1-0 pour La Ville, Sainte-Suzanne en déplacement à Sainte-Rose, qui a vraiment du mal des fois à domicile. Et c'est pas Jalliondi qui a marqué ce but, si je ne me trompe pas.
2: Oui, Jean-Claude, à 31e minute de jeu.
16: Merci.
2: C'est La Ville qui ouvre le score ici à, au stade de Lucie Baudet.
16: J'ai mis Sainte-Rose bon, à bon, piste à soi.
2: Exactement.
9: On dirait qu'il va faire alors là, ça ne va plus. Hein.
2: Jean-Claude, attention, un très beau coup franc.
9: Les micros sont ouverts. Donc, on entend.
2: Attention,
9: tout.
2: Jean-Claude, coup franc pour le Saint-Rosien. Bien placé, qui va être botté par Waro. Il frappe. Oh, la claquette. La claquette du portier. Médéric du FC La Ville qui met ce ballon encore vers. Quelle détente de ce jeune gardien. Je dis bien 18 ans, je crois qu'il a ce portier du FC La Ville. Le deuxième gardien du FC La Ville, puisque Johnny Fernacio est absent aujourd'hui. Mais en tout cas, quelle parade de ce jeune.
16: Il a bien 18 ans.
2: Attention, corner pour Saint-Rosien. Le ballon qui s'élève pour la tête de Ben Viader qui remet ce ballon au corner. Au moins 12e corner pour la Saint-Rosienne. Ça va être beauté maintenant de la gauche vers la droite, début gardé par Médéric. Jean-Claude, si tu me le permets, on va rester sur ce corner en espérant qu'il ne fait pas comme tel est là pour le but. Le ballon qui s'élève pour la tête de c'est Tamon qui fait la reprise, mais dans le vide. Le capitaine de Saint-Rosienne qui fait la reprise de ce ballon, mais dans le vide. Et le ballon qui a été envoyé très très très loin par Divan Thomas. Et coup de sifflet de M. Viader. C'est la mi-temps ici au stade Lucie Baudet. Pour une fois depuis le début de ce championnat, le FC La Ville mène à la pause un petit but à zéro, marqué à la 31e minute de jeu par
16: Matisse Pajaniandi. Une fois qu'il mène à la pause, et pourtant on sait qu'ils ont fait le jeu, qu'ils ont fait des beaux matchs, mais voilà, c'est compliqué. On va partir à Saint-Louis, au stade Théophile Moirot, Saint-Louisienne tamponnaise. On approche de la mi-temps également, Henri Gazan.
4: Oui, à 2 minutes de la mi-temps, et toujours à 0-0 entre la Saint-Louisienne et la Tamponnaise. La Tamponnaise qui a une occasion de marquer, sur une remise de la tête de Bertrand Badan pour Balzané, et qui frappait, mais il me semble que c'est Benjamin Lebon qui a évité le ballon de franchir la ligne de but. Donc ça évite le but du côté de la Saint-Louisienne. Et juste après, ce Balzané, lui, il sort, il laisse sa place à Loïc Rivière blessé. Et en même temps, c'est un peu un gag, en même temps, il y a Danny Wilson d'un côté à la défense qui est blessé, et Balzané qui est blessé de l'autre côté dans le camp de la Saint-Louisienne là, qui essaie de tenir ce 0-0 à la mi-temps. Et on verra en cette seconde période qu'est-ce que ça va se passer, parce que pour l'instant
2: but pour Saint-Denis.
17: But, allez,
16: supporter de Saint-Denis doit être joyeux qui nous écoute actuellement à la radio, parce qu'on sait que c'est la fête des mères, il n'y a pas beaucoup de monde qui se sont déplacés. Vous êtes nombreux et nombreuses à nous texter et à écouter Radio Freedom, et merci de votre fidélité. Le Saint-Denis FC qui mène 1-0. Dans 2 minutes, on vous donne un classement actualisé. À la mi-temps, on vous fera un classement actualisé. Idriss Ivoula, racontez-nous ce but.
17: Oui, sur une relance de la CF Pitonsaleu, Bakary qui récupère le ballon, il pivote, il frappe du gauche, qui laisse aucune chance à Ogias. Il récupère, il frappe, ça fait mouche. Les supporters de Saint-Denis FC, ils jubilent, ils secouent leur drapeau. La Saint-Denis FC qui mène à la 44e minute de jeu, ici à Saint-Leu, 1-0 Jean-Claude.
16: Saint-Pauloise, US Bénédictine. On approche de la mi-temps également, Stéphane Bellune. Et toujours 2-0 pour l'USB en déplacement face à la Saint-Pauloise. C'est une belle surprise cet après-midi, ça.
14: Oui, Jean-Claude Jouissier, à la 46e minute de jeu. Et toujours
16: on les entrées dans les arrêts de jeu, là.
14: Oui,
16: dans
14: oui,
16: les temps,
14: oui.
16: Temps supplémentaire.
14: Oui, il y a 3 minutes de plus parce qu'il y avait des blessés. Donc, on est toujours à 0-2 pour l'USB ici, en tiers Saint-Pauloise. Et la Saint-Pauloise, comme je l'ai dit encore, après mon dernier intervention, qui a eu encore de belles occasions, mais qui n'arrive pas à mettre ce ballon au fond des filets. Cet après-midi, là, il y a encore une action Saint-Pauloise pour Mousbaou qui revient d'hier pour Wessiero, qui donne sur le côté pour Emira. Emira qui va essayer de centrer, non, qui donne à Wessiero, qui donne et qui centre. Et l'USB qui dégage ce ballon avec son numéro 19, Abidji, qui essaye d'envoyer le ballon devant. Et la défense Saint-Pauloise qui récupère son ballon par Jean-Baptiste Quentin, qui va retourner ce ballon vers le côté gauche avec son capitaine Damien Saïdou Mathieu, qui met sur le côté pour Damien Ludovic, mais le ballon qui sort en sortie de but. On joue ici la 47e minute de jeu et l'arbitre qui vient de siffler la mi-temps, Jean-Claude. Le score est de 0-2 pour l'équipe de l'USB. 2 buts de Charles-Henri Gladysson à 2e minute sur penalty et à 34e minute.
16: C'est l'homme providentiel de cette équipe de l'USB en cette saison, en tous les cas, Gladysson. Une très très belle recrue. Est-ce que c'est la mi-temps au stade Georges Repiquet et Delphine Imoubiadov, où Bagatelle est menée 2-1 grâce à Damassar qui a donné l'avantage à son équipe. Pourtant, elle avait ouvert le score Sundark. Nero a égalisé pour Bagatelle et Damassar a donné l'avantage à cette équipe portoise.
5: Oui, toujours le score de 2-1. Et on est dans le temps supplémentaire ici dans cette première période. Avec un coup franc là notamment qui vient d'être sifflé à l'entrée de la surface de réparation pour la Jeanne d'Arc. Avec un joueur qui reste blessé, notamment Atoumani. Atoumani pour l'instant qui reste au sol, qui a l'air d'avoir très mal. Non, c'est pas Atoumani, pardon, c'est Bakoupati. Kéron, non, et qui se relève. Mais l'arbitre siffle un coup franc intéressant là pour la Jeanne d'Arc qui se situe juste à la sortie de la surface de réparation, même un peu plus loin, je dirais 16, 20, 25 mètres, à peu près 22, 25 mètres. Donc la Jeanne d'Arc qui positionne son ballon. Un match pour l'instant un peu. Il n'y a rien de fou, hein, je vais vous dire franchement, il n'y a rien de fou de la part de ces deux compositions. La Jeanne d'Arc qui étant placée sixième dans ce classement devrait proposer un peu plus de jeu. On n'utilise pas du tout le milieu de terrain, on trouve les côtés, mais après devant le but on a du mal à finir. Et Bagatelle qui pour un 13e au classement se bat et se crée aussi des opportunités, j'ai envie de dire, qui ne sont pas ridicules. Attention là, notamment ce coup franc mis en place, c'est le défenseur Bludo qui va tirer, Bludo Théo, situé à 22 mètres, un petit peu excentré à gauche, qui attend le coup de sifflet de l'arbitre. C'est parti, le mur se positionne, il s'élance et ça frappe. Et dévié par le. Et relancé, pardon, par le mur de Bagatelle, donc sans risque. Je pense qu'on va arriver dans la mi-temps avec une relance et un centre de la Jeanne d'Arc, mais non, qui arrive sur le portier de Bagatelle. Donc rien de très sérieux pour l'instant ici dans cette première mi-temps.
16: On revient vers vous quand c'est la mi-temps, Delphine. D'accord, on fait comme
5: ouais,
16: ça.
5: Pas de soucis, okay. Merci.
16: Saint-Louisien Tamponnaise, Henri Gazan.
4: Oui, Jean-Claude David, c'est la mi-temps ici. La tamponnaise leader est tenue en échec par une équipe vaillante de la Saint-Louisienne qui a eu quelques opportunités en contre-attaque, malheureusement. Mais malheureusement, hein, ils ont mal joué le coup parce que il avait débordé sur le côté droit tout à l'heure. Il me semble que c'est Vishnelda, mais il n'a pas mis ce centre qu'il fallait. Et du côté de la tamponnaise, c'est une Saint-Louisienne qui défend en bec Léon, hein, mais ils jouent en contre-attaque, ils attaquent à 5, à 6. Mais ça peut jouer des tours aussi hein, au fil des minutes. Mais le temps, la tamponnaise ne trouve pas pour l'instant la solution. Il reste 45 minutes, deux équipes pour faire la différence ou peut-être ce match nul là qui arrangerait la Saint-Louisienne.
16: Henri Gazan, nous sommes d'accord que Saint-Louis est en train de tenir les grosses équipes. Elle a tenu, oui. Malgré la défaite face à la Sapiroise, elle a fait un super match. Elle a tenu cette équipe dionysienne la semaine dernière. Elle est partie faire
4: battu
16: un nul.
4: Battue la Dominicaine.
16: Battue la Dominicaine. Elle est partie faire un nul à l'Excelsior. On la critique, on la monte du doigt. Elle a perdu 4-0 en coupe, ça méritait pas. C'était une honte, c'était vraiment inadmissible. Mais en championnat, elle est en train de se rebiffer.
4: Oui, c'est vrai, mais en coupe, moi, je dirais la victoire est méritée pour cette équipe saint-pauloise.
16: Mais bien sûr, ça va mériter sa victoire.
4: Voilà, je pense que cette défaite a fait du bien justement à la Saint-Louisienne pour remettre tout le monde sur
16: terre. Exactement.
4: Et depuis, c'est des bons résultats qu'ils font. Ils font avec le moyen du bord, mais en tout cas, cette équipe a du cœur. Même si je pense qu'offensivement, c'est un petit peu limite. Il faudrait peut-être avoir un joueur qui marque un peu plus de cette équipe de la Saint-Louisienne, un vrai buteur. Il l'a pas pour l'instant, même s'ils ont des bons attaquants hein, mais des bons mais pas très bons on va dire, parce qu'ils ne marquent pas beaucoup de buts, mais en tout cas ça défend bien du côté des Verts de la Saint-Louisienne. Sylvain Filias qui était buteur le week-end dernier contre Saint-Denis FC sur penalty, il était déjà remplaçant, mais là il est encore remplaçant là, et on va voir, peut-être que sa rentrée fera la différence.
16: On l'espère. C'est la mi-temps à Bagatelle face à la Jeanne d'Arc Delphine. La Jeanne d'Arc, les Portois qui mènent 2-1. Ils ont pris l'avantage en fin de première période. Ils se déplacent bien.
5: Alors oui, effectivement, 2-1 ici en faveur de Jeanne d'Arc contre FC Bagatelle, avec un pénalty réalisé par El Amari à la 13e minute, puis un pénalty sifflé pour le FC Bagatelle à la 18e minute, transformé par Rivière Théo. Et ensuite, quelques occasions de but, mais rien de concret. Et un deuxième but à la 33e minute pour la Jeanne d'Arc sur un centre aérien de Chana qui vient trouver la tête de Sarr et qui... donc marque ce deuxième but et qui donne l'avantage pour l'instant à la Jeanne d'Arc ici au stade Georges Repiquet.
16: On est à la mi-temps sur quel match encore?
9: À Saint-Leu.
16: J'ai pas vu le message passer. Georges, merci. Merci Prisca. Mi-temps à Saint-Leu où le Saint-Denis FC a ouvert le score juste avant la mi-temps. Ça s'appelle des buts qui font mal, ça. Est-ce pas Idrissi vous là?
6: Effectivement, Jean-Claude, ce but, il fait très, très, très, très, très mal aux côtés de Piton Saint-Leu. Mais très, très bon mouvement de Bakary sur une récupération de la Perdrix qui le donne. Il pivote, il frappe et ça fait mouche. Les deux côtés, les deux équipes, ils se tiennent dans un mouchoir de poche. Mais il suffit juste un petit détail technique, une mauvaise relance, un mauvais placement, on va dire. Et derrière, techniquement, on a des gars qui jouent au ballon, qui sont bons techniquement. Bakary, la Perdrix, qui décale et boum, et but, ça fait but. Mais du côté de Piton Saint-Leu, on va dire que c'est pas démérité. Ils jouent au ballon, ils essayent, ils y vont. On a sur le côté gauche Paco qui déborde, qui centre. Onana, il se bat comme un diable. C'est un bon match cet après-midi, Jean-Claude. Et on va avoir encore des buts, on va avoir encore des superbes occasions. Mais pour l'instant, cet après-midi, du côté de Saint-Leu, Saint-Denis FC qui mène 1-0 contre Piton.
16: On va partir du côté de l'Excelsior avec Willy Balaka. C'est la mi-temps aussi chez vous, je pense.
18: Oui, Jean-Claude, c'est la mi-temps ici au stade Raphaël Babé de Saint-Joseph. Monsieur Bruno Fontaine, il a envoyé les 22 acteurs au vestiaire. Le score est toujours de 0-0. Les deux côtés, ils jouent au football cet après-midi. Jean-Claude, j'ai un petit message à te faire passer. Tout à l'heure, lorsqu'on a commencé, tu m'as demandé est-ce qu'il y avait du public cet après-midi ici au stade Raphaël Babé. Je peux vous dire, il y a des supporters de l'Excelsior qui viennent juste de passer juste devant la cabine centre. Ils sont venus nous voir pour demander qui est Willy Balaka dans Multiplex de Freedom, car ils étaient chez eux. Et donc, ça commence à remplir du côté du stade Raphaël Babé cet après-midi. Donc, on est bien, bien écouté cet après-midi ici dans le Multiplex au stade Raphaël Babé.
16: Merci. 0 à 0 dans cette rencontre entre l'Excelsior et Dominicaine. Est-ce qu'on a fait le tour des stades? C'est terminé partout. Jimmy Casal, on a fait le tour avec vous? Ah, Lio Pistachli. Prisca, me fais un rappel des scores et un classement actualisé à l'instant T à 16h29.
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0: Merci d'être avec nous. Bagatelle, Jeanne d'Arc, Bagatelle 1, Jeanne d'Arc 2. Saint-Péroise, 3 bassins, 0 à 0. C'est également la mi-temps. Débile fera avec vous d'ici quelques instants. Saint-Pauloise, 0. US Bénédictine, 2. Oui, vous avez bien compris. L'USB qui mène en déplacement face à la Saint-Pauloise, qui était dauphin de la Camponaise, 2 buts à 0. Saint-Louisien Tampon, 0 à 0. Python Saint-Denis, Saint-Denis mène 1 but à 0. Le but de Bakary à la 44e minute de jeu. Vous l'avez dit, ce sont des buts tueurs mentalement, psychologiquement. Excelsior 0, Dominicaine 0. Bon résultat pour la Dominicaine en déplacement. Et Sainte-Rosienne FC La Ville. Et c'est FC La Ville qui mène 1 but à 0 en déplacement. On vous donne le classement à l'instant T. Litter, Tamponaise 32 points. Deuxième, Trois Bassins 28. Troisième, Saint-Piroise 28. Quatrième, Saint-Pauloise 27. Jeanne d'Arc 5e 27. Sixième, Excelsior 25. Saint-Denis FC 7e 25. Huitième, Dominicaine 23 points. Python Saint-Leu, 9e avec 22 points. 10e, Sainte-Rose, 20 points. USB, 11e, 20 points. Saint-Louisienne, 12e, 18 points. Bagatelle, 13e, avec 16 points. Et FC La Ville, 16 points ex aequo. Mais Bagatelle a un goal average particulier et favorable par rapport à FC La Ville. Les deux équipes de Sainte-Suzanne sont pour le moment lanterne rouge, enfin, dernière et relégable pour le moment dans ce championnat. Georges, qu'est-ce qu'on peut retenir pour cette première mi-temps, cette première période ici du côté de Saint-Pierre?
1: Alors, c'est un match équilibré plus ou moins, mais c'est Trois Bassins qui fait
0: le jeu.
1: Voilà, qui ont une meilleure proposition dans le jeu et qui ont une légère domination sur cette équipe de la Saint-Pierre qui a du mal.
0: Elle mène au point.
1: Voilà.
0: Parce qu'on l'a plus vu d'occasion de but côté Trois Bassins
1: que Saint-Pierre.
0: Voilà.
1: Saint-Pierre, je sais pas, ils ont du mal à produire du jeu. Parce que quand
0: ils ont Gaou, ils ont Morel.
1: Ouais, mais le problème, c'est que ça se passe au milieu. Au milieu, ils proposent rien. Et quand ils proposent rien, ils
0: sont. Est-ce que l'absence de Jean-Pascal Fontaine qui s'est blessé, à qui on souhaite un prompt rétablissement?
1: Il y a ça. Après, il y a le côté où il n'y a pas assez de cohérence dans ce milieu de terrain pour que ça peut développer du jeu réel avec les attaquants qu'ils ont. Gaou, Morel, voire Matteo Payet. Ça manque de relais au milieu pour pouvoir trouver la finition avec Otal, et notamment
0: Otal qui fait un bon match,
1: voilà, et tant que au milieu ils ne règlent pas le problème pour pouvoir mettre sur orbite leurs attaquants, ça va être compliqué de se procurer des occasions et voire même de marquer des buts.
0: Merci à tous en tous les cas. Il est 16h32, Prisca, Milès, Sao Passeur, les annonces, une page de pub, la musique. Nous, on va prendre son temps, on va se rafraîchir. C'est donc rendez-vous dans 5 minutes.
2: J'ai pas tout ça, hein. Je vais faire une musique, ça sort déjà très bien. Hein, la dame a les annonces. Quelles annonces on veut m'y faire?
1: Je ne connais pas, moi. Prisca, félicitations pour ton concours. Tu es revenu bien là, dans ton truc. Là.
2: Ah, je suis en préparation de compétition, oui. Merci, c'est gentil de toucher un mot là-dessus. Et j'ai fait une glace aussi, on en a parlé. 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Donc, allez découvrir cette glace qui sera disponible à partir de mercredi. Et donc, c'est une glace.
0: Mais tu nous viens d'autre part, hein.
2: C'est une glace protéinée, bien sûr, goût vanille, avec une petite touche de peanut butter, donc beurre de cacahuète et chocolat noir.
1: Ce que j'ai eu comme info, c'est que le peanut butter, c'est ce que les meilleurs.
2: C'est le meilleur.
0: C'est le parfum du moment, il paraît.
2: Ah, ben ça, franchement. Ben ça, tu aimes bien sorbet. Sorbet cacahuète. Voilà.
0: Oui, ça tient. Une pistache, on va même cacahuète, pas pareil.
2: Ben écoute, on va goûter, ça sera très bon. C'est à base de vanille.
0: Bonne fête encore à tous les mamans. Merci. Mais puis bravo pour ce que tu fais, Prisca, en tous les cas, comme influenceuse. Et puis ben, on vous donne rendez-vous dans moins de 5 minutes pour le retour de la seconde période. À tout à l'heure.
2: À tout à l'heure. Ah, je pensais qu'il allait lancer un jingle. Bon, ben écoutez, pas de souci. On est à la mi-temps pour tout le monde. Et ben moi, je vous rappelle que après le foot, donc il y aura encore un petit peu des matchs là. Donc on finit quand même cette journée, hein, bien sûr. Et c'est après le foot qu'on fera le jeu. Et on remercie la bijouterie après le foot. Après le foot, il y a le quintet, il y a les avis d'essai, il y a les communiqués. Voilà, parce qu'on est quand même dans la salsa du dimanche, on a tout un programme. C'est la suite, évidemment. Et ensuite, après tout ça, on va dire comme ça, c'est mieux. Olivier, on fait comme ça, on dit entre 18h et 19h.
3: C'est
2: entre 18h et 19h, on fera le jeu pour vous faire gagner les derniers cadeaux de cette journée pour cette belle fête des mères. Bonne fête encore à toutes les mamans. Et donc, on remercie la bijouterie Samy qui vous offre donc, qui vous a offert hein, déjà le bijou à 500 euros, 300 euros, des valeurs de 200 euros, des boucles d'oreilles. Moi, ça sera les boucles d'oreilles que je vais vous faire, je vous offre. Voilà. Et ensuite, le roi Merlin qui offre, on pense aussi au papa, donc la caisse à outils, je veux, c'est pour les mamans aussi. Olivia, c'est quoi, comment ça, les papas, non, on offre à, aux mamans la caisse à outils.
3: Mais il y a une maman, elle
2: est
3: très contente.
2: Ah bon, ben tu fais du bric, moi aussi.
3: Bah alors,
2: oui, c'est vrai. Bon, alors on offre les la caisse à outils. Est-ce qu'on a le temps de je vous mets un petit bout de musique et on repart ensuite sur le foot. À tout de suite, il est 16h35 à La Réunion.

0: Et Jean-Claude David qui est avec nous. On a entendu de retour à l'antenne, Jean-Claude.
1: Oui, mais fais-moi Jimmy, ma pomme pistache.
0: Mais ça s'entendait, j'entendais là. Ça va bien, toujours?
1: Très bien, très bien. Un temps agréable. Temps couvert, temps agréable. Changement du côté de Saint-Pierre. Le numéro 8 est entré, Georges.
2: Ragaxeg rentre à la place de Hotal.
1: On va demander ça tout à l'heure par texto. On va saluer Madame Vadivelou, qui souhaite un bon match et bonne fête des mères à tout le monde. Et surtout, courage à vous, bonne fête des mères, à tous les commentaires, à tous les commentateurs de Radio Freedom. Ça nous fait énormément plaisir en tous les cas. L'entraîneur de Saint-Louisienne a une connaissance et une solide compétence de performance, un expert externe. Ben, ça, c'est pas mal, ça. Donc, Salah est en train de monter en puissance depuis quelques semaines et il nous fait contredire. Comment il agissait? C'est Thierry de Lyon. Demain, les deux clubs.
0: Ah, Thierry de Lyon, il n'arrête pas d'envoyer que des messages.
1: Ouais, bah il est là, sur le canal 06 93 632 910. Il est là tous les dimanches.
3: Tout le temps.
1: Tous les dimanches. Donc.
0: Parce qu'il a, un cousin, quelqu'un de sa famille qui joue dans Saint-Paul à chaque fois.
1: L'USB, j'ai joué et dirigeant en même temps de Florent Robert. Et Saint-Paul, mon neveu, en l'occurrence Silvio Wessero, joue dedans. Bon match. J'y sais, si tu viens à Lyon, n'hésite pas. Ce sera un plaisir. Et je passe le bonjour à Jimmy Casal et à toute ton équipe. Donc ça nous fait énormément plaisir. On le voit de vos messages qui nous arrivent de la métropole. C'est reparti également ici du côté de Saint-Pierre depuis 2 minutes, Georges Bassonville.
2: Oui, Jean-Claude, effectivement. Reprise de cette seconde période.
1: Mimon pipistache, hein.
0: Oui. Merci, merci. Vous l'avez vu mon message. Merci beaucoup.
1: Mon pipistache, mon cacahuète.
0: Non.
1: Raymond, on a l'eau. Dirigeant, c'est un peu dans l'eau.
4: Finale, elle a fini de repartir. Hein.
1: Où ça? Ça va, écho.
0: Ben déjà, c'est reparti à Saint-Paul, à Saint-Louis, à Saint-Leu, à
1: Saint-Joseph. Allez, on y va, Jimmy Casal, on va avec vous pour la première, peut-être, première victoire de cette équipe de FC La Ville.
4: Oh là là là là là là, quelle action de Ben Viader là, qui passe au-dessus de Loïc Bertil. Il sur le côté droit, il va pouvoir s'entrer, non, il essaie d'effacer ses deux défenseurs. Mais deux joueurs pour l'arrêter, mais pas encore. Oh là là là là, quelle action de cette technique de ce joueur Ben Viader. Le ballon qui revient pour Grégory Dijoux. Et à noter Jean-Claude que tout à l'heure, avant de prendre l'antenne, l'FC La Ville a eu une occasion exceptionnelle là dans la surface, toujours avec un cafouillage. On a failli assister à ce deuxième but ici au stade Lucie Baudet.
1: Il est bien ce Ben Viader là. Hein.
4: Ah, il est magnifique. Moi, je te dis, c'est lui qui a emmené le premier but, enfin le but de tout à l'heure, de la première période. Et là, un coup de sifflet pour une faute sur Ben Viader, ballon qui n'est pas trop loin de cette surface des réparations, de la gauche vers la droite. Début gardé par Hercude, le portier de cette équipe de Sainte-Rose. On va rester sur ce coup franc peut-être là. Un très beau coup franc quand même qui va être botté par Ben Viader lui-même. Ou Mazagran, je crois, ils sont tous les deux à côté de ce ballon. Mazagran, Roman Mazagran avec son pied gauche, ou Ben Viader au pied droit. On attend le coup de sifflet de Monsieur Viader qui demande au mur, aux deux joueurs du mur, de bien se protéger. Il prend son temps. Protégez-vous, on est ici à la 54e minute de jeu à mon chronomètre. Et ben c'est Mazagran qui va botter ce coup franc pour cette équipe du FC La Ville Sainte-Suzanne qui mène jusqu'à maintenant 1-0, but marqué à la 31e minute de jeu par Mathis Pajagnandi. Le ballon qui se lève, attention là. Quelle erreur de cette défense de Saint-Rose là, attention, bleu qui traîne encore dans cette surface de réparation qui reste pour le FC La Ville avec Mazagran, mais Fétissois qui essaie de récupérer, et c'est Grégory Dijoux, mais dégagé quand même par les Saint-Rosiens, mais en catastrophe, le ballon qui reste encore dans les pieds du FC La Ville avec Bourarine qui repart, qui met encore. Attention, le drapeau est élevé pour un hors-jeu encore une fois sur Farah Voavi. Heureusement que le drapeau est élevé de la part de Monsieur Dopiard. On joue ici la 55e minute de jeu au stade du Cibaudet. Saint-Rose 0, FC La Ville 1.
1: 10 minutes de folie, Jimmy Casal.
4: Oui, Jean-Claude, 10 minutes de folie. Attention là, le changement, on va assister à l'entrée de...
1: On va partir sur une autre pelouse si vous avez un changement.
4: Ah ouais, il y a deux changements.
1: Henri Gazan m'a interpellé. Henri Gazan, Saint-Louisien Tamponnaise. Ouais, on y va.
3: Voilà, oui, Saint-Louisien, mais je suis juste intervenu pour Ben Vierdien. Ne pas oublier, sa venue est due à Ricardo Zofi, hein, parce qu'il connaissait que ce joueur était en métropole, le centre de formation, et il l'a ramené. Bon, il va se relancer dans le championnat réunionnais, peut-être pour repartir, mais il ne faut pas oublier Ricardo Zofi, même s'il n'est plus là. La Tamponnaise à l'attaque avec qui? Avec Narbé, sur le côté droit, Narbé toujours face à lui, Lang, Narbé qui revient en arrière pour Loricourt. Loricourt pour... elle a, aïe aïe aïe, mauvaise passe là de Adadou qui a pris à contre-pied Narbé. Mais Adadou hein, qui, après sa blessure, hein, il est, n'oublions pas que ce joueur a fait les ligaments croisés il y a 6 mois. Hein, et là, il est en train de revenir, mais il ne faut pas qu'il force trop. Il faut, parce qu'il défend, il attaque. C'est son jeu, hein, il est comme ça. Il aime pas rester inactif. C'est un joueur toujours remuant. Mais pour l'instant, c'est la Saint-Louisienne, Jean-Claude, qui tient la dragée haute. Allez, cette équipe de la Tamponnaise qui n'arrive pas à trouver la faille. Mais depuis la seconde période, ça pousse un peu plus sur les buts de Benjamin Lebon, qui fait pour l'instant un très bon match et qui repousse les tentatives
1: tamponnaises. Il fait un bon début de saison, Benjamin Lebon. Hein, il faut le signaler.
3: Ben, tout à fait. Hein. Hein, il a
1: faut le dire.
3: Banc,
1: hein.
3: Et a poussé sur le banc Florian Sophy, il faut le dire. Hein. Et depuis, il confirme là Michel Fontaine qui essaye de passer, mais qui n'arrive pas avec la bonne défense de Lang, hein, le Mauricien, qui retrouve petit à petit son niveau physique et ça soulage vraiment cette défense de la Saint-Louisienne. Avec Chasson aussi, je le trouve bien, hein, Théo Chasson, qui était en métropole et qui est revenu, mais qui jouait en début de saison avec une petite blessure, donc il finissait jamais les matchs, mais en tout cas, sur le plan défensif, il est pas mal. Avec Adadou qui garde ce ballon, les deux numéros 10 face à face, Anthony Palani face à Adadou et qui garde, qui perd ce ballon, mais là, mauvaise passe de Alexis Chalasamba qui rejoue avec Luc Rivière qui a fait son entrée en début de première période. Luc Rivière là qui ne va pas.
1: Attention, Henri, on va vous couper ici parce qu'on a un compte de 3 bassins là. À l'instant même, attention, on a vu, c'est Jackson, si je ne me trompe pas, qui a centré dans la surface de réparation. L'équipe de 3 bassins FC qui a la main mise sur le ballon depuis la seconde période, Georges Bassonville.
2: Il redémarre sur les Chapadroux et. Très bonne reprise de cette seconde période par Trois-Bassins. Saint-Pierre qui essaie de passer ce milieu de terrain très fourni de Trois-Bassins.
1: Je trouve Gaou mal positionné. Ça n'engage que moi peut-être.
2: Non,
1: hein.
2: Pour moi, il se disperse un peu puisque
1: exactement.
2: Il n'est pas positionné dans un rôle clé. Et
1: c'est pas le match que j'avais vu face à le match de Trophée des Champions où il était sur le côté, il attaquait, il faisait de la vitesse.
2: Là,
1: il était percussionné, mais là, je le trouve perdu sur quelques matchs. Est-ce que c'est un mauvais positionnement?
2: Non, il est positionné en tant que deuxième attaquant et il est un électron libre de cette attaque de Saint-Pierre. Donc après, je sais pas, il se disperse un peu et ça fait qu'il est pas dans la bonne zone à chaque fois pour pouvoir jouer.
1: Exactement. Et même comme on voit, Mdouama sur le côté, Nayel Seni qui n'est pas là, il manque des armes offensives à cette équipe saint-pyroise.
2: Oui, mais il y avait Otal, je sais pas pourquoi il a sorti Otal, Claude Lewitz, mais bon, après, je suis pas sur le banc ou coach de la saint-pyroise, donc c'est lui qui décide, hein.
1: Parce qu'Otal. Il a fait une première période magnifique, hein.
2: Voilà, il faisait un bon match et je sais pas pourquoi il l'enlève. Bon, après, il a ses idées, je peux pas décider à sa place, Jean-Claude.
1: Je viens de rencontrer notre confrère du quotidien, Frédéric Rousseau, qui me disait je m'endors.
2: Ben ouais.
1: C'est pour vous dire. On va partir du côté de Bagatelle. Bagatelle, Jeanne d'Arc, où la Jeanne d'Arc mène 2-1. Delphine Imoberdoff, c'est reparti depuis combien de temps chez vous?
5: Oui, c'est reparti depuis 5 minutes. On est à la 50e minute de jeu. Deux occasions pour l'instant que se sont créées les Portois devant le but de Bagatelle, mais vraiment rien d'inquiétant. Et Bagatelle qui tient défensivement, hein, qui joue son rôle c'est avec cette ligne défensive et qui essaye aussi de se produire des occasions avec, je trouve, une défense portoise un peu fébrile. Il y aurait possibilité quand même d'arriver à percer cette défense. Mais Bagatelle, là, notamment en possession de balle, qui passe couloir gauche, qui lance l'attaquant, qui essaye de passer devant le défenseur, bien récupéré par le défenseur portois, qui va repartir de l'avant. Donc pour l'instant, un match toujours un petit peu fermé. Deux pénaltys, un pour chaque équipe, et un but réalisé par la Jeanne d'Arc. Donc un score toujours mené ici par la Jeanne d'Arc de 2-1. Au bout de 50e minute de jeu.
1: On a ici Steven Morel qui avait l'occasion de marquer. Il avait récupéré le ballon devant Ludovic Grondin. Mais la défense de Trois-Bassins tient très très bien son rang, mon cher Jacques Bassonville.
2: Oui, il va au grain. Ils sont positionnés pour pouvoir mieux défendre. Donc c'est normal qu'il y a quelqu'un qui intercepte ce ballon dans la surface.
1: En tous les cas, c'est une belle rencontre, mais il manque du lion. Il manque des actions de jeu plus tranchantes, en tous les cas.
2: Ben, c'est de la cohérence que j'ai dit tout à l'heure. Au milieu de terrain, Saint-Pierre ne fournit pas les choses qu'il faut. C'est-à-dire...
1: Quand on voit un Ndouama...
2: Les rampes de lancement de Saint-Pierrois ne sont pas positionnés pour pouvoir mettre des ballons dans les intervalles, dans la profondeur.
1: Qu'on voit un Ndouama qui joue arrière-droit, alors qu'on a Moussidou qui peut jouer à ce poste, ouais, bah. Il peut être servi en attaque.
2: Oui, mais c'est
1: un choix. Utilisé en attaque.
2: C'est un choix de l'entraîneur, Jean-Claude. On peut rien faire, nous. C'est l'entraîneur qui décide et qui met son équipe.
1: Hein. Ben, je suis d'accord avec toi, Georges. Moi, d'accord avec vous. Il fait son travail, Ndouama. Mais pour moi, je vois plus un homme de couloir, un attaquant. Voilà. Moi, je l'ai connu comme ça.
2: Oui, mais après, il y a plein d'attaquants qui sont transformés. Par exemple, je prends le cas de...
1: Alexandre Noricourt.
2: Et Alexis Chalachampas, c'était des milieux de terrain de couloir. Et ils se sont retrouvés arrière latéral.
1: Et là, on a joué d'amour qui va partir en compte. Sur le côté, attention, il va pouvoir s'entrer dans la surface de réparation. Ouliaraga, attention, peut-être il va siffler pénalty. Non, il va pas siffler pénalty, monsieur Ranguin. Eh oui, il a été percuté, hein. Il a été percuté en tous les cas. Ah là là, et sa chambre, hein. Et sa chambre entre Damour et les joueurs de Trois-Bassins. D'accord ? Et sa chambre.
6: But pour la tamponneuse !
1: Henri Gazan, il y a quelques semaines, Georges Bassonville disait « La tamponneuse est une équipe qui marque en seconde période ». Et c'est en train de se confirmer.
6: Ils viennent le dire tout à l'heure avant le match.
1: Exactement.
6: Et là, les tamponnés ne jouaient pas trop bien, mais ils ont insisté sur les ballons aériens, les longs ballons pour la déviation de la tête de Michel Fontaine pour Rojo qui bat Benjamin Grondin qui n'y pouvait absolument rien sur la construction. Elle est quand même bien faite, même si c'est des grands ballons, parce que c'est une touche de balle. Un long ballon aérien, déviation de Michel Fontaine pour Rojo qui avait senti le coup. Et c'est la tamponnée, le leader qui mène 1-0 face à la Saint-Étienne, but de Rojo à la 59e minute. Et c'est les tamponnés qui font la bonne affaire.
1: 55e minute de jeu, c'est ça ?
6: 59e.
1: 59e,
6: presque à l'heure de jeu.
1: Voilà, presque à l'heure de jeu. C'est le but aussi qui fait un peu mal, ça. Là, maintenant, Tampon va s'assurer d'ailleurs, je pense. Vous êtes d'accord ?
2: Oui, égalisera.
1: Écoute ça, hein. On dit quoi, Georges ?
2: Avant la fin que ça lui égalisera.
1: Oh là là. Prisca nous note, hein. Il est 16h52. Nous note, hein.
6: Jean-Claude,
0: où ça lui est notre cabinet où ?
1: Pardon ?
6: Jean-Claude David, ça directeur de cabinet, dis pas.
2: Cabinet toilette.
1: Je prendrai les rendez-vous, moi.
6: Mais en tout cas, Jacques, c'est un bon match, même si c'est un peu décousu, c'est quand même deux équipes qui se connaissent, qui ne veulent pas perdre. Ils essaient de gagner dans les duels. Sur les actions, quand même, un petit peu quand même. Mais ils avaient l'occasion aussi d'ouvrir le score Saint-Louis, malheureusement.
2: C'est pour ça que je te dis qu'ils ne méritent pas d'être
6: menés. Non, mais ils ont fait le mauvais choix. Ils ont fait le mauvais choix, mais Tampon avait les occasions un petit peu plus nettes, même si pas beaucoup. Mais il y avait quand même des occasions un petit peu plus nettes. La Saint-Louisienne, là, qui repart à l'attaque. Et récupération de Média Dadou, qui donne à Balzané toujours. Balzané est sorti, hein, c'est Narbé, c'est un peu pareil, on va dire, mais non, mais c'est pas le même joueur. Avec Chalachamba, Tampo qui est repassé maintenant à Cade, Rojo qui est descendu un petit peu, Danny Wilson avec Bertrand Bador, qui a déjà pris un avertissement, Bertrand Bador, hein, on le sent un peu dans son match au niveau de l'agressivité, il a pris un avertissement, parce que lui, il a envie de gagner ce derby, Jean-Claude Serre, un ex-Saint-Louisien, il a joué à la tamponnaise, malheureusement, l'équipe avait fermé, et on a repris la tamponnaise il y a plus de 10 ans. Et il est revenu. Et là, depuis, il a envie de gagner. Il est leader avec cette équipe de la tamponnaise. On joue ici depuis 62 minutes. 1-0 pour la tamponnaise face à la Saint-Jeanne. But de Rojo à la 59e minute.
1: Double changement du côté de Saint-Pierre. On vient de voir l'entrée de Niclin et de Nayel Sonic. On parlait tout à l'heure, Jean Bassonville.
2: Oui, effectivement, Jean-Claude. L'entraîneur pense qu'il y a un coup à jouer offensivement. parce que c'est un piano.
1: Parce que là, on est à 4 attaquants, là.
2: Oui,
1: on est d'accord.
2: Saint-Pierre ne propose pas grand-chose dans le jeu. Donc, il renforce son attaque en espérant qu'ils feront la différence individuellement par Naïel ou... comment il s'appelle, Morel ou autre, là.
1: Le Raga, là.
2: Voilà. Axel Raga.
1: Allez, on y va sur le côté du Sainte-Rose. Jimmy Casal, toujours 1-0 pour cette équipe de FC Laville face à Sainte-Rose en déplacement. C'est une très bonne affaire.
4: Corner, encore un corner pour la Sainte-Rosiane. Attention là, on va peut-être refrapper le ballon qui traîne dans la surface. Égalisation de la Sainte-Rosiane.
1: Ça s'appelle avoir du nez. Jimmy, au bon moment, au bon endroit.
4: Oui, Jean-Claude, au bon moment, au bon endroit. Comme j'allais prendre l'antenne, mais comme tu disais, on va aller voir Jimmy, je t'ai laissé faire. Le corner et le ballon qui traînait dans cette surface, qui est revenu en retrait. Et la frappe de Tojo à l'intérieur du pied droit, de son pied droit. Il met ce ballon au ras du sol, au fond du filet, à la 66e minute de jeu à mon chronomètre. Le Sainte-Rose 1, le FC Laville 1. Et c'est pas fini, puisque la rentrée de Akondo a apporté, bien sûr, quelque chose dans cette attaque du FC Laville. Et le match est relancé ici au stade Lucie Baudet à la 66e minute, je dis bien, Tojo qui égalise

0: De cet après-midi, il est 16h56 sur Radio Freedom. Dans 5 minutes, on fera une tournée des stades. Pour le moment, Gladysson, on va dire Gladysson 2, Saint-Paulois 0.
1: Oui, on est d'accord. 62e minute de jeu ici. Jean-Claude est toujours l'USB qui mène 2 à 0. 2 buts de Gladysson à la 12e et 34e minute. Et je te pose une question. Devine où est placé Gladysson en seconde période.
2: Jeanne d'Arc.
0: Attention, on va partir sur le... Il joue en défense centrale.
1: Oui, il joue en défense centrale. Bien joué.
0: Voilà. Attention, jingle but. Delphine Mombeerdorf, vous êtes vernis cet après-midi, hein. Vous êtes gâté, vous n'avez pas fait le déplacement pour rien. 3 à 1 pour la Jeanne d'Arc cet après-midi en déplacement à Bagatelle.
2: Oui, effectivement, 57e minute de jeu et Shana Anthony qui vient mettre ce troisième but d'une frappe, donc qui vient accentuer un petit peu ce score ici, appuyer un peu, alors que Bagatelle était sur un temps fort depuis 10 minutes, depuis la reprise de cette deuxième partie de jeu. Donc là, ça va peut-être leur donner un petit coup de massue à ces joueurs essayer de remonter le score. Parce que pour l'instant,
0: but pour la Saint-Pyroise. Non, il est hors jeu. Il est hors jeu. Il est signalé hors jeu. La Saint-Pyroise a pensé ouvrir le score, mais il est hors jeu. Il est hors jeu. C'est pas lui qui frappe qui est hors jeu. C'est un des joueurs, des attaquants qui est devant qui est hors jeu. Voilà.
3: Parce que le gardien,
0: exactement.
3: Il est déjà en position d'hors jeu avant la frappe, donc il peut pas. Il est en position illicite. Ça veut dire que le but ne peut pas être accordé.
0: Voilà. Delphine, je reviens avec vous. On y va. 3 buts à 1 pour la Jeanne d'Arc.
2: 3 buts à 1 pour la Jeanne d'Arc. Et comme je disais, Bagatelle qui était dans un temps fort dans ces 10-15 premières minutes de jeu en deuxième mi-temps. Donc j'espère que ça va pas trop leur donner un coup de massue pour pouvoir repartir un petit peu comme ils avaient commencé cette deuxième période. Il reste encore du temps de jeu. Donc on sent que c'est possible, hein, qu'ils peuvent encore marquer un deuxième but, Bagatelle, de passer cette défense portoise. Mais bon, à voir par la suite. Le score ici est toujours de 3 à 1 en faveur de Jeanne d'Arc face à Bagatelle.
0: On fera un petit point dans quelques instants après la tournée des stades, un point sur le classement à l'instant T. Willy Balaka, Excelsior Dominicaine 0-0, la bonne affaire, c'est pour les joueurs de l'Étoile Salée pour l'instant. Nous sommes d'accord.
4: Ouais, tout à fait, ouais, mais la S Dominicaine tient bon, hein, cet après-midi. Et ici,
1: Gabi au stade du Cibadé.
0: Attention, Jimmy Casal, ça sent l'avantage pour l'FC La Ville, ça.
5: Exactement, deuxième but du FC La Ville à la 70e minute de jeu. Un très beau ballon donné en profondeur pour Damien Allemand qui efface le défenseur qui rentre dans la surface de réparation et du pied droit trempe le portier. C'est Hercule ici à la 70e minute de jeu au stade du Cibaudet. Le FC La Ville qui mène devant Saint-Rose. Ils n'ont pas lâché depuis l'égalisation. Ils n'ont pas lâché et qui mène devant cette équipe de Saint-Rose 2-1. Le deuxième but du FC La Ville marqué par Damien Allemand à la 70e minute de jeu.
0: Ça va être serré, ça va être serré ces 20 dernières minutes entre Sainte-Rose et FC La Ville dans ce derby de l'Est et du Nord, entre guillemets. D'accord ? Ok ? Dans un instant, okay. Il est 17h, Prisca. Mais on va partir sur la pub alors. Vous êtes d'accord ?
6: On est d'accord, on ne fait pas de tournée de stade avant ?
0: Si, non. On fait la tournée des stades juste après la pub.
6: Très okay. Bien.
0: Et on vous donne le classement à l'instant T juste après la page pub.
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0: En tous les cas, excellente fin d'après-midi, les 17h sur Radio Freedom. Vous êtes dans votre multiplex, ça, en tous les cas, avec tous nos correspondants pour tous les matchs en direct et en intégralité. Bagatelle, Jeanne d'Arc, Delphine, Imouberdov, nous sommes au stade Georges Répiquet de Sainte-Suzanne.
1: Bagatelle 1, Jeanne d'Arc 3.
0: Saint-Pauloise, Saint-Pauloise, US Bénédictine, c'est la surprise de cet après-midi. Stéphane Bulune, nous sommes à Saint-Paul.
2: 67 minutes de jeu, Saint-Pauloise 0, USB 2.
0: Au stade Théophile Waro, Henri Gazan, Saint-Louisienne Tamponnaise.
3: 69 minutes de cette rencontre, Saint-Louisienne 0, Tamponnaise 1.
0: Python Saint-Leu, il est...

0: Saint-Denis FC, nous sommes au stade Christol Marivan avec Idriss Ivola.
1: Python Saint-Leu 0, Saint-Denis FC 1, on joue à la 68e minute de jeu.
0: Axel Sor, Dominicaine, Uli Balaka au stade Raphaël Babé.
2: 75e minute de jeu, la Excelsior 0, la S Dominicaine 0.
0: Au stade Lucie Baudet, Saint-Rosienne FC La Ville, Sainte-Suzanne. Jimmy Casal.
3: Excusez-moi, 72e minute de jeu, Saint-Rose 1, FC La Ville 2.
0: Nous sommes au stade Michel Bonnet de Saint-Pierre, Saint-Piroise, Trois-Bassins, Georges-Bassonville.
4: 70e minute de jeu, toujours 0-0 entre Saint-Piroise et Trois-Bassins FC.
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0: 17h02, merci d'être avec nous. On revient dans 120 secondes, messieurs, dames.
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0: Petit Madla, confortable au classement. Elle mène actuellement face à la Saint-Louisienne en 8-0 en déplacement au stade Théophile Waro. La Tamponaise, leader avec 34 points. Deuxième, Trois Bassins FC, 28 points. Troisième, la Saint-Piroise, 28 points. Et Saint-Piroise, Trois Bassins, est en train de se jouer actuellement et ça peut basculer d'un moment comme à l'autre. La Saint-Pauloise perd à domicile et passe à la quatrième place avec 27 points, à égalité de points avec Jeanne d'Arc qui est en train de gagner la Bagatelle pour le moment. 3 buts à 1, 5e avec 27 points. 6e, l'Excelsior, tenu en échec pour le moment par la Dominicaine, 0 à 0. Le Saint-Denis FC, 7e, 25 points. La Dominicaine, 8e, 23 points. 9e, Péton Saint-Leu, 22 points. Sainte-Rose, 10e, 20 points. L'USB, 11e, 20 points. Est-Saint-Louisienne, 12e avec 17 points. Bagatelle, 13e avec 16 points. Égalité de points avec la Lanterne Rouge, malheureusement. FC La Ville avec 16 points.
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0: Mère à tous, vous êtes en pique-nique, vous êtes chez vous, vous êtes en famille, merci de nous écouter. Je sais que vous nous écoutez, même dans l'Aube en tous les cas. On va saluer Olivier dans l'Aube qui dit, ils viennent arriver, hein, ils viennent arriver, mais écoute la seconde période avec Zot et allez, la vieille Saint-Pierre. Là, on n'aura plus de voix ce soir, hein. Faudra on marche avec tisane ou hein. Willy Balaka, dites-nous comment ça s'est décanté.
1: Alors, 80e minute de jeu, l'attaquant de l'Excelsior, Xavier Grondin, qui a subtilisé un ballon dans le rond central et il s'est faufilé sur l'aile gauche. Il a pénétré la surface de réparation de cette équipe de l'AS Dominicaine. Il arrive face à face au portier de l'AS Dominicaine. Il lui restait juste pour mettre le ballon au fond du filet. Donc cet après-midi, on ne pouvait pas dire qu'on va quitter le stade Raphaël Babé sans aucun but. Donc c'est confirmé, l'Excelsior 1, l'AS Dominicaine 0. Et nous jouons depuis la 81e minute de jeu ici au stade Raphaël Babé de Saint-Joseph.
0: Et l'Excelsior qui passe quatrième dans ce classement, en tous les cas cet après-midi, elle colle juste derrière la Saint-Pierroise avec 27 points. La Saint-Pierroise troisième avec 28 points. Ils font une bonne remontée, Jean Dassonville, cette équipe de l'Excelsior.
2: Oui, ben ils sont sur une pente ascendante, je dirais pas descendante, mais ils sont dans la continuité de ce qu'ils avaient proposé dernièrement. Lors du match de Saint-Pierre Excelsior, ils avaient fait un bon match, mais Saint-Pierre était meilleur ce jour-là. Et là, ils reprennent un petit peu du poil de la tête parce que
1: du côté de Salé, égalisation de Romilly
3: avec Frido.
0: Je pense que c'est plutôt qu'égalisé là.
1: Ah Jean-Claude, c'est comme si j'avais une manette de PlayStation sur la main. X et je frappe sur un centre de Jamis sur la droite vers la gauche. Romilly qui récupère le ballon à l'entrée de la surface de réparation, qui frappe du gauche et ça vient enlever la toile d'araignée de la lucarne du gardien de Saint-Denis FC. Très joli but de Kylian Romilly à la 74e minute de jeu. Il fait soulever tout Saint-Lô cet après-midi. Actuellement, Jean-Claude, un partout sur le stade Christophe Marivan entre la piste ACF Piton Saint-Lô et les Dionysiens, Jean-Claude.
0: Écoutez, vous savez quoi?
1: Mais sur ce match, Jean-Claude, oui. Vous n'êtes pas trop venu chez moi, je ne vous en veux pas, parce que les deux équipes étaient
0: ça joue à mano à mano là chez vous là.
1: Ça joue à mano à mano. Les coachs, on critique les coachs, on dit mais Fred aussi a fait du changement et ça a bougé du côté de Saint-Denis, c'est en train de bouger du côté de Saint-Leu, mais actuellement très joli but de Kylian Romilly.
0: Et tu sais quoi, je veux te dire quelque chose en instant T. Piton revient au même nombre de points du Saint-Denis FC. Saint-Denis FC 7e, 23 points. Piton Saint le 8e, 23 points. C'est serré dans ce championnat. C'est très serré. On a trois équipes à 27 points, deux équipes à 28 et le leader, la Tamponaise, qui a pris un bon matelas. Henri Gazan, je viens chez vous parce que pour l'instant, la Tamponaise prend ses aises dans ce championnat et donne un écart confortable en tous les cas.
4: Ah oui, en tout cas, la monte sur le podium, la Dibana, allez dans le fond. Nous avons notre point. Nous allons voir jusqu'à le milieu du championnat. La Tamponaise, en tout cas, fait le boulot. Ça fait le boulot. Et là, il faudra Georges qui revoit un petit peu sa copie. Il remet son fusil, il change son fusil d'épaule parce que c'est un niveau encaissé. Georges, là, il comprend plus un miette, mais bon, c'est le football. Je pense que Saint-Denis c'est une mauvaise saison pour elle. C'est une mauvaise saison, mais elle va peut-être décoller, mais il y a trop d'équipes devant elle pour jouer le titre, je pense. Mais en football, rien n'est jamais fait, même si Saint-Denis là avait un corner.
0: Sans manquer de respect, Henri, sans manquer de respect. Si tu me dis qu'il y a trop d'équipes devant elle, avec tout le respect que je dois à Trois Bassins, elle est dauphin ce soir. Pour le moment. Avec ce nul.
4: Jean-Claude, arrête de manger, Agassin. Hein. Bon.
0: Arrête. Hein. Alors, Trois Bassins est deuxième. D'accord. Le Saint-Denis FC. Saint-Denis FC est septième. D'accord. On peut pas dire moins que l'équipe comme ça de l'UFC, à la 10e journée, ils sont en train de jouer pareil. Il a pressé, je le maintiens.
2: Non, mais ils sont dans une mauvaise place.
4: Ce que me veut dire Jean-Claude, c'est que dans mon analyse, toutes ces équipes qui sont devant elles vont pas perdre à chaque fois deux matchs de suite.
2: Oui, mais
4: comprenez,
2: Henri,
4: il y aura trop d'équipes pour les dépasser. Pour dépasser. Oui, pour moi, pour le championnat, c'est fini pour elles.
2: Non,
4: mais il faudra repartir.
2: Oui. Henri, tu verras que sur la deuxième partie du championnat, tout va être relancé.
4: Mais il faut gagner aujourd'hui déjà.
2: Oui, mais
4: il faut gagner aujourd'hui parce que tous les week-ends on dit la même chose.
2: Ça ne changera pas grand-chose aujourd'hui parce que ce championnat à 4 points te ramène à chaque fois dans le contexte où tu peux toujours revenir. Si c'était un championnat où tu prenais pas de points quand tu perdais ou quand tu faisais un nul, c'était un point, là tu revenais pas. Mais avec 4 points et toujours quand
4: Georges,
2: tu perds,
4: ce que je voulais dire, c'est qu'il y a trop d'équipes devant. S'il y a 1, 2 ou 3 équipes, c'est possible.
2: Non, mais ils sont proches. Saint-Denis FC a 27 points et le deuxième.
0: 23
2: et le deuxième, il a combien? 28.
0: 28.
2: Et il y a 5 points d'écart.
4: Je parle pas du deuxième, je parle du premier. Je parle du
2: mais
4: champion.
2: Quand tu te rapproches du deuxième, tu as la possibilité d'aller sur le premier. C'est ça qu'il faut que tu vois.
4: Non, tu vas voir, on prendra le pari
2: parce que tampon,
4: si
2: là.
4: En fin de saison, le Saint-Denis FC ne sera pas champion.
2: Non, il sera pas champion,
4: si,
2: mais il va être là.
4: Si. Non, là-dessus, j'ai pas de soucis, moi. C'est pour être, je parle du champion. Mais il faudra qu'au moins qu'elle gagne cet après-midi. Mais bon, c'est pas encore fait.
2: Je peux te dire que Tampon, il va pas être champion là d'entrée. Hein. Je peux te dire ça. Ça va être encore très difficile.
4: Il y a même fait à la place du Tampon en ayant 8 points d'avance qu'avoir 8 points de derrière.
2: Parce que alors, je vais te dire un truc là. Il y a une équipe là qui s'appelle la Jeanne d'Arc. On la voit pas venir, hein.
4: Oui.
2: Mais elle va arriver, hein.
4: Jean-Claude.
2: Elle va arriver et tu vas voir que le tampon, quand tu vas aller là-bas, tu vas me dire des nouvelles quand le tamponnaise va aller à la Jeanne d'Arc.
4: Mais Georges, tu m'as pas écouté. C'est ce que j'ai dit. Il y a trop d'équipes devant le Saint-Denis FC. Il y a Piton, il y a Jeanne d'Arc, il y a même l'Excelsior qui commence à Saint-Pauloise.
2: Oui, mais Piton, ils vont pas jouer le championnat.
0: Attention, Nick Lens de la surface de réparation. C'est récupéré. C'est récupéré.
2: Oui, tu as raison Henri, mais c'est beaucoup trop long. Le championnat, il est
4: donc,
2: vraiment très long.
4: Tu as une chance, pour être champion alors?
2: Non, pas pour être champion, mais il pourrait être dans
4: le trio. Moi, je parlais pour être champion, genre, je parlais pas autre chose, moi. Je parlais pour être champion.
2: Excuse-moi.
4: Parce que Saint-Denis, tous les ans, joue pour être champion, comme Saint-Pierre,
2: oui,
4: comme Tampon.
2: Comme
0: c'est le objectif.
2: Mais vous savez très bien tous, que ce soit les auditeurs ou quelle que soit la personne, il n'y a qu'une équipe qui pourra être champion. On pourra se battre maintes fois, mais il n'y aura qu'une équipe à l'arrivée qui pourra être champion.
0: On l'a vu l'année dernière, ça s'est joué à la dernière journée.
4: Saint-Denis faisait partie des favoris avec son
2: recrutement. Tu as raison, Henri.
4: Ça tourne pas. Il y a un problème. Je ne veux pas dire que ce n'est pas les joueurs qui ne sont pas bons, parce que c'est des très très bons joueurs. Mais il y a un problème. Donc il y a un problème.
2: Oui, on en a parlé la semaine dernière.
4: La solution.
2: Et ce problème, il est récurrent pour Saint-Denis. Hein.
4: Et moi, je suis quand même un peu triste pour Fred Bachelet, parce que c'est quand même un très bon entraîneur. Mais sur une année où ça tourne pas, on dit tout de suite que c'est un
0: bon entraîneur. On a des messages qui.
2: Après, Henri, tu sais très bien que.
4: Après, il faudra trouver un électrochoc. Hein. Peut-être qu'il va arrêter.
2: Mais ensuite, il n'y a pas que l'entraîneur. Mais peut-être que ce que l'entraîneur.
4: C'est les joueurs qui jouent en premier.
2: Ouais, exact. Et si l'entraîneur, son message ne passe plus ou ne passe pas à l'heure actuelle, ça donne ça.
4: Je peux faire partir.
2: Peut-être que ça passera dans la deuxième partie du championnat. On ne sait pas comment ça va être.
4: Ah non, c'est ce qu'on leur souhaite. Parce que Saint-Denis, je sais quand ils vont se réveiller,
2: ça va faire.
4: Maintenant, je vais laisser l'antenne pour partir sur une autre pelouse. Hein, par
0: exactement.
4: Contre,
0: merci Henri, merci en tous les cas. Excelsior Dominicaine, Xavier Grondin, 85 minutes de jeu. Nous allons entrer dans le money time de cette rencontre au stade Raphaël Babé. Willy Balaka, 1-0 pour les Tangos face à l'ES Dominicaine.
1: Tout à fait, Jean-Claude, on va faire une rectification parce que sur l'action de jeu, même nos confrères à côté, ils sont là où on est dans cette tribune officielle de presse. On était
4: hyper pour la Saint-Pauloise.
0: La Saint-Pauloise. La Saint-Pauloise qui réduit le score, donc ça va être un match encore très serré, mon cher Stéphane Bellune.
3: Oui, 80e minute de jeu, et Damien Marie qui reçoit un bon centre de...
1: Carton rouge, ça?
3: Carton rouge. De Deliron, et qui met ce ballon au fond des filets. Donc la Saint-Pauloise qui réduit le score 2-1 à la 81e minute de jeu, Jean-Claude.
0: Merci beaucoup, j'ai noté, il n'y a pas de souci. On était avec Willy Balaka, Excelsior Dominicaine. Alors, le nom du buteur?
1: Alors, le moment du buteur, c'est Loan Ligdami contre son camp, parce que lorsque Xavier Grondin, il a mis le ballon au fond du filet, il est venu tacler, mais apparemment, les gens qui étaient de l'autre côté des buts, là-bas, il nous dit que le défenseur Loan Ligdami a bel et bien touché ce ballon. Donc, ce but a été marqué contre son camp par le numéro 20 de l'Aise dominicaine, Loan Ligdami, ici, au stade de Raphaël Babé. Oh là là, quelle action de jeu! Quelle action de jeu! Arrêt spectaculaire du portier de l'Excelsior. Nous jouons ici depuis la 86e minute de jeu. L'entraîneur Bob de l'Aise dominicaine est en train de tout faire pour pouvoir aller essayer de chercher un match nul. Mais en tout cas, la défense de l'Aise Excelsior tient bon face à cette attaque de l'équipe de l'Aise dominicaine ici au stade Raphaël Babé, Jean-Claude.
0: On vit Jimmy Casal, ce but d'avance de cette équipe de FC La Ville, peut-être la première victoire dans ce championnat. On l'espère pour eux en tous les cas, en déplacement du côté de Sainte-Rose.
5: Ouais, Jean-Claude, mais attention, hein, cette équipe de Sainte-Rose qui pousse, attention. Oh, dommage, un ballon en profondeur qui était pour Arcondo, qui était bloqué par Ben Viviader, le ballon qui revient pour El Haddad qui met tout de suite pour... le drapeau est élevé. Dommage que hors jeu bien sûr sur Ben Viader, dommage qu'il a bloqué ce ballon. Le ballon qui partait en profondeur pour Akondo. Et en tout cas, Sainte-Rose, depuis au moins une vingtaine de minutes, qui pousse pour essayer de revenir au score ici au stade Lucie Baudet de Sainte-Rose, puisque c'est Sainte-Rose qui accueille le FC La Ville Saint-Suzanne. Là, le ballon pour Sainte-Rose, le ballon contré par Damien Lallemand et une faute sifflée par Monsieur Viader, une faute qui était faite par le capitaine du FC La Ville. Ça va être un coup franc, un très très beau coup franc, hein. C'est Tojo qui va placer ce ballon, qui va botter ce coup franc pour cette équipe de Sainte-Rose, parce qu'on est là à mon chronomètre, je dis bien 88 minutes de jeu, peut-être quelques petites, peut-être un arrêt de jeu, puisque il y a eu une petite bousculade sur le portier du FC La Ville qui est resté au sol tout à l'heure, et on était obligé de faire entrer le soigneur pour regarder un petit peu ce qui s'est passé avec ce portier, mais là il est debout, et tout à l'heure il a fait un arrêt réflexe sur une très très belle frappe de Tojo, arrêt réflexe, capter ce ballon, tout le monde était là et applaudit ce jeune, hein, de 18 ans qui joue aujourd'hui face à cette équipe de Sainte-Rose. Voilà le ballon qui s'élève de la surface de réparation, la tête de Falgoat qui revient sur Loïc Bertil qui remet dans le paquet, la tête de Mazagran qui retrouve El Haddad, et c'est FC La Ville qui repart en contre-attaque avec Ben Verdier sur la droite, et il met pour l'Allemand sur le côté gauche, mais l'Allemand qui est contré par la défense du FC La Ville, et ça va être une touche pour cette équipe. Le FC La Ville, on est déjà juste à côté du point de corner, Jean-Claude, ça va très vite en contre-attaque avec ce...
2: Oui, Jimmy, Ben Viader, c'est son tonton qui arbitre.
5: C'est vrai?
2: Oui.
5: Enchanté. Enchanté alors.
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4: C'est les mêmes noms. Attention, Bouga, policier ça, Viader là, attention.
2: Il travaille là-bas.
4: En plus, c'est vrai en plus.
5: En plus, elle est là en radio comme ça. Attention à Saint-Denis pour le retour. Mais le retour, quand ça?
2: Quand ça? Ça viendra bientôt, t'inquiète. C'est comme la ville Saint-Denis.
5: Allez, une longue touche de El Haddad dans la surface pour Akondo. Le ballon qui est repoussé par le capitaine de la Saint-Rosienne. Tojo qui frappe de très loin. Mais le ballon qui va sortir. En sortie de but, il a frappé depuis le centre. Il y a vu le portier Médéric avancer, mais le ballon qui est parti au point de corner là-bas, qui est sorti en sortie de but. Jean-Claude, 90e minute à mon chronomètre, 90e minute, on va entrer dans les arrêts de jeu. Et c'est toujours le FC La Ville qui mène ici au stade Lucie Baudet à l'extérieur face à cette équipe de Sainte-Rose. 2-1. Je rappelle le nom des buteurs pour le FC La Ville. Mathis Pajagnandi à la 31e minute de jeu et Damien Lallemand à la 70e minute de jeu. Réduction du score par Tojo à la 66e minute de jeu. 2-1 pour le moment. Le match est arrêté puisqu'il y a un joueur de Sainte-Rose qui est resté au sol, tout seul.
0: Merci Jimmy Casal. Le pronostic de Georges tient la route pour le moment. Il reste quelques minutes entre la Saint-Louisienne et la Tamponaise, juste histoire de prendre la température avec Delphine et Moubirdoff. 3-1. Comme dit Jimmy Casal souvent, on peut dire que les carottes sont cuites, Delphine?
6: Oui, effectivement, je pense, 80 minutes de jeu, le score n'a pas évolué, toujours de 3-1 en faveur de l'agenda.
0: L'agenda s'est consolidé en défense, je pense.
6: Alors, il y a eu quelques changements de fait, mais je vous avoue que, pour rebondir sur ce que disait Georges tout à l'heure, là, notamment Bagatelle qui a une action de but, mais c'est dégagé. Jeanne d'Arc, il propose pas grand chose, hein, dans footballistiquement. C'est pas terrible du tout. Je m'attendais à une meilleure composition que ça, et du jeu, de l'engouement, du jeu combiné. Là, je vois rien de tout ça. Donc, effectivement, ils mènent 3-1. Ils ont, sur des contres, notamment, et sur un penalty où ils ont pu marquer. Mais Bagatelle, ça, la deuxième période, est complètement en leur possession. Ils sont dans le camp adverse depuis 35 minutes. Voire 40, et ils ont du mal à réaliser. Après, en finition, c'est là où ils pêchent un peu, où ça prêche un petit peu sur le FC Bagatelle, donc ils ont du mal à revenir au score. Mais c'est pas un match foufou, si je peux dire.
0: Il y a des buts, mais c'est pas plaisant.
6: Non, pas vraiment. Il y a pas de fond de jeu, en fait.
0: Delphine, c'est ça, le problème, Jean, je vous parle.
2: Juste pour te compléter ce que tu dis. Mais la Jeanne, peut-être que c'est le résultat à l'heure actuelle qui l'intéresse. Mais le beau jeu, on s'en fout un petit peu. Puisqu'on mène 3-1, on a 4 points. Qu'est-ce qu'on va faire du beau jeu? L'essentiel, c'est de prendre des points. C'est ce que je pense que la Jeanne d'Arc est en train de faire. Depuis quelques semaines, ils prennent des points.
6: C'est une façon de voir les choses. Après, c'est dommage.
2: Alors, actuel, tu proposes quoi à la Jeanne d'Arc? Ils gagnent. Qu'est-ce que tu vas leur dire? Ils gagnent, hein? Tu dis quoi?
6: Ouais.
2: Ils proposent pas du jeu.
6: Ah ouais. C'est pas faux, mais à mon avis, contre des équipes élites, je suis pas sûr que sur du long terme, ils tiennent la route.
2: Oui, mais ça, on en parlera bientôt. Mais comme je te dis, ils gagnent les 4 points, ils avancent. Ils avancent avec 4 points. Toi, tu fais un nul, tu perds, mais tu avances pas. Et depuis qu'ils ont pris 8-0, ils n'ont pas perdu.
6: J'ai rien à dire sur ce que tu viens de dire. Je partage pas les mêmes avis, mais après, pour moi, ce que je veux, c'est quand je vais commenter un match ou même voir un match.
2: Oui, ben ça, c'est normal.
6: Football.
2: Moi aussi, j'aime le beau jeu.
6: Je veux des buts,
2: Delphine.
6: Mais je veux voir des joueurs.
1: J'ai terminé au stade Raphaël Babé de Saint-Joseph.
6: Et c'est ce que les gens ont envie de voir aussi, du jeu, du beau jeu, des actions de but, des jeux combinés, des choses comme ça. Là, notamment, je vois dans les tribunes, bon, le COP Porto, elle est toujours à fond, hein, sinon ça, on s'endort un peu, quoi. C'est pas fou.
7: Dis-toi de la vérité, Delphine.
0: Oh là là, il s'est loupé. Attention, une belle action pour l'équipe de Trois-Bassins. Oh, qui va s'entrer. Heureusement, Sonny Letton était là, dans la surface de réparation, pour contrer ce ballon pour le pénalty. On a le Nicolas de l'autre côté qui est reparti. Sur la
1: Jean-Claude,
0: défense.
1: Jean-Claude, c'est terminé ici. Excuse-moi, Jean-Claude, c'est terminé ici au stade Lucie Bonnet de Sainte-Rose. Première victoire du FC La Ville ici dans ce championnat à l'extérieur face à cette équipe sainte-rosienne. Alors que Sainte-Rose a été gagnée au stade Jean-Yves Voulin, et bien le FC La Ville a fait la différence cet après-midi ici au stade Lucie Bonnet face à cette équipe
0: Ils
1: de Sainte-Rose qui n'a pas démérité.
0: Cette équipe de Sainte-Rose, hein.
1: Ouais, ils ont du mal à l'extérieur, ils jouent très très très bien, mais ici, ben c'est le FC La Ville qui repart avec les 4 points de la victoire.
0: Jimmy,
1: il faut dire tous. Oui,
2: Jean. Jimmy, dois-moi 100 euros.
0: Deuxième pronostic que Georges donne.
1: Il y a quelque chose qui a dit. Hein. Il y a quelque chose que tu as dit que n'était pas bon. C'est qu'on a dit Bané, ça jouait mal et ça gagnait.
2: Ben, ils ont c'est pas bien ça. Joué, ils ont pas parce que ça.
1: Ah si, ils ont joué.
2: Saint-Rose a fait une bonne domination dans ce match, hein, je pense.
1: Non, je te jure, Georges, ils ont fait un match. Pour une fois, je vois le FC La Ville jouer comme ils ont l'habitude de jouer à fond. Et là, ils ont marqué, ils ont gagné. Et je disais à mes collègues de la presse. Attends, écoute ça. Je disais à mes collègues de la presse tout à l'heure, avant la rencontre, la victoire, c'est FC La Ville 2-1.
2: Ah ouais, c'est bien, Jimmy.
1: On va gagner.
0: Jimmy, c'est terminé chez vous. Je vais partir avec
1: Willy Balaka. Attends, je termine parce qu'il y a notre collègue là qui machin. En tout cas, je vais te dire, c'est le FC La Ville qui a ouvert le score à la 31e minute de jeu par Mathis Pajagnandi. Et puis, sur une belle frappe au ras de sol de Tojo à la 66e minute, il égalise pour la Sainte-Rosienne. Et la rentrée de Damien Lallemand qui est entré à la mi-temps et juste 20 minutes après, même pas, à la 70e minute de jeu, Damien Lallemand qui crucifie le portier Saint-Rosien, qui met ce ballon au fond du filet, 70e minute, le FC La Ville qui menait 2-1, ils ont tenu à l'arrière, ils ont eu un portier magnifique cet après-midi, en l'occurrence Médéric
5: est très solidaire, cette équipe du FC La Ville. Médéric, 18 ans. En tout cas, je lui tiens mon chapeau. Bravo pour cette équipe du FC La Ville face à cette équipe de la Saint-Rosienne. FC La Ville qui ramène son premier 4 points de ce championnat. Et je l'espère, il y en aura encore d'autres tout le long de cette année. C'était Jimmy Casal depuis le stade de Lucie Baudet de Sainte-Rose pour Mediazone, Radio Freedom. Je vous souhaite une très belle soirée. Bonne semaine. Au week-end prochain. Salut. Bisous.
0: Merci Jimmy. Willy Balaka, est-ce que c'est terminé chez vous?
1: Effectivement, Jean-Claude, c'est terminé ici au stade Raphaël Babé de Saint-Joseph dans ce match qui a opposé la Excelsior face à la AS Dominicaine. Hier soir, j'ai vécu un match de foot de la finale de la Coupe de la Ligue. Ça a été un match extraordinaire. Cet après-midi, pareil, j'ai vécu un match extraordinaire ici au stade Raphaël Babé de Saint-Joseph. Je tiens à dire aussi un grand merci à mon ami Grégory Cholin de la Ravine des Cabris, que hier, on a fait une petite fat zone chez lui. Ça a été extraordinaire, la victoire du Paris Saint-Germain hier en finale de la Coupe de la Ligue avec deuxième étoile. Je peux vous dire, on est content. Donc, revenons au stade Raphaël Babé de Saint-Joseph. Comme je vous ai dit, à la 80e minute de jeu, Luc Damy marque contre son camp sur une action de jeu qui a été faite par Xavier Gondin. Donc une ouverture du score qui ramène à un but pour l'ouverture du score pour cette équipe de l'Excelsior de Saint-Joseph. Cet après-midi, ils ont tenu cette équipe de l'AS Dominicaine face à cette équipe de l'Excelsior. Mais l'Excelsior a fait la différence en fin de match en marquant ce but. Mais le but a été contré. Donc, je tiens aussi, avant de vous quitter, Jean-Claude, dire une bonne fête des mères à tous les mamans. Car sans eux, aujourd'hui, on n'est pas là. En particulier, je souhaite à ma maman le plus grand bonheur du monde. Ainsi à ma sœur et à ma belle-sœur Nathalie qui est autour d'elle cet après-midi. En tout cas, on est ici au stade Raphaël Babé. Le match est terminé. Je vous souhaite à toutes et à tous une excellente fin de dimanche. Je vous donne le résultat. L'Excelsior 1, l'AS Dominicaine 0. C'était Willy Balaka pour Radio Freedom ici au stade Raphaël Babé de Saint-Joseph.
0: Merci Willy.
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0: Du côté de Saint-Paul, la Saint-Pauloise qui est venue réduire le score, Stéphane Bellune, c'est très serré dans cette fin de rencontre chez vous. Nous sommes dans le Money Time également.
3: Oui, 93e minute de jeu et le score est toujours de 2-1 pour cette équipe de l'IFP. Et c'est terminé, Jean-Claude. C'est terminé.
0: Oh là là.
3: Victoire de l'IFP.
0: La surprise.
3: La Saint-Pauloise qui lâche encore des points. Et la Tamponaise qui a un mal là, comme tu dis. Et voilà, l'IFP qui gagne en terre Saint-Pauloise. Deux buts de Charles-André.
0: Ça,
3: Gladysson.
0: C'est une surprise. C'est l'information principale.
3: À la 12e minute de jeu sur pénalty. À la 34e minute de jeu. Et réduction du score de Damien Ludovic qui permet à cette équipe de l'IFP d'engranger ses 4 points de cette victoire et de remonter, je pense, un petit peu plus au classement. C'était Stéphane Bellune pour Radio Freedom et l'équipe de Mediazone. Nous retrouvons Jean-Claude.
0: Merci, bon retour. Soyez prudents, mon cher Stéphane, en tous les cas. L'information principale, la Tamponaise, la Saint-Pauloise, qui était dauphin, viennent de perdre à domicile face à un promu 2-1. Je pense que là, dans les vestiaires, ça va gronder avec Ulderic Sertier. Et là, je crois qu'il y aura des mots durs ce soir dans les vestiaires, en tous les cas. Je ne sais pas comment ça se passe, mais je veux pas être les joueurs Saint-Paulois. C'est fini à Saint-Louis. La Tamponaise prend ses 4 points et prend ses 6 points d'avance pour le moment, parce que la 3-7 est en train de tenir en échec l'équipe de la Saint-Piroise.
4: Oui, et Jean-Claude David, dans ces victoires-là, le strict minimum, mais important, ce strict minimum, gagner à Saint-Louis, c'est pas facile, gagner à l'extérieur, c'est pas facile, surtout lorsqu'on est leader, on est attendu sur toutes les pelouses, mais la Tamponaise continue son petit bonhomme de chemin en ayant 6 points d'avance sur le deuxième, même si le match n'est pas terminé à Saint-Pierre, mais en tout cas, elle continue, elle a un rythme de champion, on gagne 1-0, 1-0, 1-0, 2-1, mais c'est bon, on continue, et les hommes de Jean-Pierre Bade, pour l'instant, fait leur travail. travail, feu le taf. Et du côté de la Saint-Lucienne, ça devient de plus en plus dur. Même si on a fait des bons résultats depuis ces deux matchs, mais ça devient de plus en plus dur parce que on sent dans cet effectif qu'il n'y a pas vraiment un buteur. Ça marque pas beaucoup de buts comme l'année dernière. Et même si on défend, on défend, mais si on n'arrive pas à marquer, on perdra toujours par un but d'écart. Cette équipe de la Saint-Lucienne qui a un calendrier assez difficile quand même qui va arriver. Et du côté de la Tamponnaise, on continue à surfer sur la vague du succès. C'était Henri Gazan pour Radio Freedom. Allez, nous retrouve à nous, Jean-Claude David, Jean-Paul Bassonville. À la prochaine, Vélouma.
0: Et qui te fait Henri.
2: Juste pour rajouter.
4: Oui, Jean-Claude.
2: J'ai eu moitié bon de ce que j'ai fait.
4: Ah, mais roupie un cabinet, roupie à toilette. Hein.
2: Mais j'ai annoncé la première victoire de
0: FC Laval.
2: D'accord. Ouais. Mais Saint-Louis me déçoit un petit peu parce qu'ils avaient la possibilité de faire au moins nul.
4: Ouais, mais bon, c'était la possibilité. Mais c'était mérité.
0: Terminé à Saint-Leu, on me dit. Merci Henri, ouais. Rentrez bien. Ouais, voilà. On va libérer nos correspondants parce que c'est la fête des mères, il faudrait qu'ils rentrent chez eux aussi, hein. Retrouvez votre madame comme nous toutes. Donc, terminé à Saint-Leu, où le Saint-Denis FC et cette équipe de Python ont fait un nul, si je ne me trompe pas. C'est bien ça?
9: Effectivement, mon cher Jean-Claude, nul ici à Saint-Leu. On va dire que Romilly qui répond à Bakary.
0: Exactement.
9: 44e minute de jeu pour Bakary. Et à la 74e minute de jeu, but de Romilly sur la fin du match. On sentait que cette équipe de Python y poussait, mais techniquement parlant, il se découvrait. Et aussi, on voyait aussi que le côté de Saint-Denis FC, il jouait là-dessus en fait. Il voyait cette petite faille, ça débordait sur les côtés. C'était un très très très très très bon match ici à Saint-Leu.
0: C'est vibrant, c'était vibrant.
9: On parle de Saint-Denis, mais moi personnellement, ce que j'ai vu aujourd'hui du côté de Saint-Denis, certains vont me contredire peut-être, mais ils vont remonter à au classement cette équipe. Ça reste quand même une belle équipe ce Saint-Denis-là, sauf que malheureusement, comme ils sont attendus sur toutes les pelouses à La Réunion, ben, les équipes en face, ils veulent pas perdre des points, Jean-Claude. Ils veulent jouer au ballon, et en face, il y a une équipe, et de l'autre côté, il y a Saint-Denis FC. Aujourd'hui, Saint-Denis FC, on va dire qu'elle va très très mal, mais la deuxième moitié de championnat, je pense que cette équipe, elle va titiller le haut du tableau de notre très très très
0: beau championnat. On va vous donner le classement dans quelques instants. Idriss, on vous souhaite un bon retour, bonne fête des mères à vous avec votre famille.
9: Juste si je peux terminer, Jean-Claude, oui. S'il te plaît. À la mi-temps, en fait, juste une petite parenthèse, si vous me permettez. À la mi-temps, en fait, quand je suis sorti pour chercher ma petite boisson gazeuse qui pétille là, je vois un attroupement à côté de la buvette, en fait. Ben, curieux, je vais voir qu'est-ce qui se passe, en fait. Mais il y a un gentil monsieur, on va dire, qui distribuait les produits dégraissants aux Marseillais. Et moi, je pose la question au gars, qu'est-ce que tu fais? Il m'a dit comme ça, tout simplement, il donne des dégraissants pour que les Marseillais, ils enlèvent la rouille sur leur étoile, Jean-Claude.
0: Allez, c'est bonne soirée.
9: C'était Idriss Iboula à Saint-Leu.
0: Voici pour apprendre à faire comme ça là. C'est pas la peine. Idriss, pour rendre commencement des ondes ou là non?
9: Idriss. Non, Jean-Claude, c'est véridique. Parole véridique.
2: Idriss, bah ou les pas parisiens ou entraînement critiquement, ça.
9: Non, monsieur, c'est pas de l'ironie, c'est pas. Je vous embête pas là, monsieur.
2: C'est exactement ce qui s'est passé. C'est presque.
9: Non, Jean, je ne vois pas ça comme ça.
0: On va
9: passer
0: sur les zones pelouses.
9: Agréable soirée à vous, à bientôt sur les ondes de Freedom.
0: Merci, une bonne soirée Idriss, merci beaucoup. Terminé à Saint-Paul, on vous l'a dit. Bagatelle Jeanne d'Arc, Delphine Mobiadov, c'est terminé, je pense, aussi chez vous.
6: Oui, ça vient de se terminer à l'instant. Donc le résultat est de 3 à 1 pour la Jeanne d'Arc face au FC Bagatelle. Une deuxième mi-temps dominée par le FC Bagatelle, mais qui n'a pas été productive devant le but, qui a eu beaucoup d'occasions, notamment 6 occasions fermes. Ils auraient pu réduire le score, honnêtement. Hein. Mais bon, la finition n'était pas là aujourd'hui. Et comment Jeanne d'Arc qui a su alors apparemment prendre ses 4 points en proposant pas de football. Je vous dis franchement, ils n'ont rien proposé de sérieux dans ce match-là.
0: Ils ont gagné pour gagner 4 points, tout simplement. Quoi.
2: Oui, voilà. C'est le résultat.
6: Moi, ça me fait un petit peu écho, comme si quand je faisais à manger pour des gens, en fait, je leur fais à manger pour qu'ils mangent, mais il n'y a pas de goût, il n'y a pas de saveur, il n'y a rien, en fait, dans le carré.
2: Tu sais, quelquefois en football, on se contente de ce qu'on peut faire. Voilà.
6: Après, c'est une philosophie de jeu, hein, pourquoi pas. Hein, mais
2: à choisir entre le beau jeu et 4 points, je prends les 4 points.
6: Ah, c'est la compétition. Après, sur des matchs de coupe ou sur des matchs de coupe de la Réunion, Coupe de France, là, il n'y a pas 4 points. C'est tu gagnes, tu proposes du jeu et voilà, sinon ça s'arrête là.
0: Élimination directe de toute façon.
2: Pour avoir vécu ce genre de truc, je peux te dire que on avait mal joué une finale, on n'avait rien proposé. Et au final, on gagne 1-0 et on gagne la Coupe de France.
7: Ouais. J'ai une information route, si vous le permettez.
0: Allez-y, après on fait un rappel des scores et le classement parce que tous les matchs sont
6: terminés. Je vous remercie en tout cas pour cette fin de soirée. Je vous souhaite à tous une bonne fin de dimanche. À bientôt.
7: Merci
0: Delphine. Bon retour et soyez prudente.
7: Il est 17h35, cette information qui nous arrive au standard. On nous signale une voiture folle, une BMW blanche qui roule n'importe comment, donc qui a pris la sortie l'éperon depuis la route des Tamarins dans le sens Saint-Paul vers Saint-Denis. Cette information pour les auditeurs de Freedom 2, on nous signale une voiture folle, une BMW blanche. Il a pris la sortie éperon sur la route des Tamarins dans le sens Saint-Paul-Saint-Pierre. Soyez prudents dans le secteur. Appelez-nous pour toute information. Route 02 62 41 51 51.
0: La voiture, elle est folle ou le chauffeur, elle est fou?
7: Le chauffeur, elle est fou, mais il dit quoi, tu es folle.
0: Ou la conductrice. C'est la voiture pas folle. Ça qui conduit, les fous, les folles.
7: C'est vrai.
0: Arrête de déconner. Non. On a un gros dimanche.
7: Hier soir, il y avait des poubelles brûlées et tout.
2: C'est bête fini, non?
0: Non, c'est dommage.
7: On gagne et puis ça fait n'importe quoi.
0: Exactement.
2: Ah oui, c'était
7: par rapport.
2: C'était
7: par rapport à ça.
2: Je comprends pas comment on peut gagner, faire la fête et casser
7: et
2: tout.
0: On attend 100 000 personnes ce soir du côté des Champs-Élysées.
2: On devient contradictoire, où j'apprécie pas parce que j'ai rien contre Paris, hein. Mais c'est pour gagner et pour faire ce genre de choses.
7: Oui, mais c'est pas les gagnants qui sont fautifs là-dedans. Ils ont cassé un feu tricolore là. Je comprends pas. Mais pourquoi faire? Et on brûle des poubelles à la Réunion.
0: Ça n'a aucun sens. Faire du casse avec la policière.
2: Si c'est pour être supporter de Paris et donner cette image qui n'est pas Paris.
0: Région des deux.
2: Et voilà, ça sert.
0: Région des deux. À moins midi moins. J'en gagne deuxième étoile.
2: Non, ils méritent leur deuxième étoile. Mais après, tout autour, il y a des contextes qui ne sont pas football.
0: Exactement.
7: En tout cas, on pourra en parler, les auditeurs, si vous le souhaitez, après, dans la libre antenne.
0: On va vous écouter. Elle dit, bataille pas, les gars. Le champion ne sera pas la tamponnaise, ce sera la JSSP, nous dit Olivier dans l'Aube. Elle dit, Idriss, on n'a pas le respect pour le premier club qui a permis la France de recevoir la Coupe de l'UEFA et c'est par relative qu'il garde ses sarcasmes pour lui et respecté dans les stades. Elle dit, Idriss, le balague, il y a où là? Prisca, il ne jouait pas, tiens là, hein? Bon supporter là. Bonne sortie, elle est là sur le canal SMS. Merci d'avoir joué à le jeu avec nous sur le 06 93 632 910. Allez! Tournée des stades, rappel des scores, classement et prochaine journée.
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0: J'espère que vous avez passé un excellent après-midi en ce dimanche de la fête des mères. Nous, on a passé un super moment avec vous, en tous les cas. C'était magnifique. Merci, merci de vos textos, merci de vos appels au standard, merci pour tout, en tous les cas. Et merci à toute l'équipe qui a été présente cet après-midi, qui m'a accompagné. On vous rappelle que Saint-Pierre, 3 bassins, 0 à 0. C'était avec Jean-Louis Bassonville qui était avec moi. Bagatelle 1, Jacques 3. Il s'est été annulé.
1: Eh ben dis donc.
0: Tu connais pas qui vous pense à moi, mais ça a été annulé.
1: Beaucoup de personnes y pensent à vous. Bon.
0: Je pense. Au stade Georges Répiquet de Sainte-Suzanne, je remercie Delphine Immobiliadorf. On rappelle que Bagatelle a perdu à domicile 3 buts à 1 face à la Jeanne d'Arc. La Saint-Pauloise qui perd à domicile face à l'US Bénédictine, ça c'est une belle surprise.
1: Oh là là là là là là.
0: Le Patrick ne savait pas aujourd'hui.
1: Ah ben aujourd'hui, là, pas crié du tout.
0: Ok, pas crié, ça n'est pas aujourd'hui.
1: Mais c'est une surprise incroyable, comme dit Willy tout à l'heure, extraordinaire. C'était son mot.
0: Un stade Théophile Ouarau avec Henri Gazan, la tamponneuse, le leader, et Partu Marthe, la Saint-Louisienne, un but à zéro. Au stade Christophe Marivant, Idriss Sivoula a assisté à un match aussi extraordinaire entre Piton Saint-Leu et le Saint-Denis FC. Au stade de Raphaël Babé de Saint-Joseph, Excelsior 1, Dominicaine 0. Willy Balaka nous avait fait ça de manière à la noue au moulin.
1: Exactement. On était obligé de baisser un petit peu le micro de temps en temps.
0: Je te jure, je te jure.
1: La technique, ouais. J'étais au taquet aujourd'hui. Hey,
0: on était obligé de mettre mon retour à un moment donné aussi. Mais c'est très bien, c'est un passionné, c'est tout comme ça, on les adore. Sainte-Rosienne qui perd à domicile, première victoire de FC La Ville. Et c'est Jimmy Casal qui vous a donné cette information tout à l'heure. Le classement au marché à Prisca cet après-midi, c'est que la tamponnaise prend 6 points d'avance sur le 3 bassins FC qui est second, qui est dauphin avec la Saint-Péroise. Mais en goal average particulier, c'est 3 bassins qui est deuxième avec 44 points. Troisième, la Saint-Péroise, 28 points. 28 points et plus 4 en goal average particulier. Saint-Péroise, 3e, 28 points. 4e, Saint-Pauloise, 27 points. Un nul suffisait à cette équipe de Saint-Paul d'être 3e ex aequo. Un nul suffisait. L'Excelsior, 5e, revient bien avec 27 points. Le 6e, la Jeanne d'Arc, 27 points. 7e, le Saint-Denis FC, qu'on en parlait, on décriait tout à l'heure, et quand même 7e avec 23 points, soit 11 points de retard sur la tamponnaise, sur le leader actuellement. Piton Saint-Leu a le même nombre de points avec la CF. Piton Saint-Leu, 8e, 23 points. 9e, Dominicaine, 22 points. 10e, Sainte-Rosienne, 20 points, qui fait la mauvaise opération cet après-midi car elle perd à domicile. 11e, l'US Bénédictine avec 20 points également. 12e, la Saint-Louisienne avec 17 points. 13e, Bagatelle, 16 points. Et dernier qui ferme la manche, 16 points, FC La Ville, qui gagne sa première rencontre de cette saison, et tant mieux pour eux. Week-end prochain, dimanche 7 juin, Dominicaine, Bagatelle, FC La Ville, Saint-Pauloise, Jeanne d'Arc, Sainte-Rose. On aura un sulfurant tamponnaise, Piton Saint-Léjourges. Ça, c'est pas mal, ça. Et puis surtout, on aura un Saint-Denis FC, JS Saint-Pierroise. Ça, c'est pas mal.
2: Deux belles rencontres,
0: voilà. Trois bassins FC, Excelsior. Ah aussi,
2: oui,
0: parce que pour aller gagner match là-haut, il faut le faire.
2: On verra bien.
0: USB à Saint-Louisienne, match de bas de tableau.
2: Oui, ça va être serré.
0: Ça va être serré.
2: Rien n'est fait là.
0: Oh là là, le week-end prochain, Prisca, le programme, il est magnifique. Il est magnifique. Entre la Tamponnaise, Piton Saint-Leu, Saint-Denis, Saint-Pierre, 3 bassins Excelsior, USB Saint-Louis, FC La Ville Saint-Paul ou Dominicaine Bagatelle. Ce sera vraiment, vraiment un week-end à suivre exceptionnel. Ce sera avec notre ami Fred Valiamet qui prendra les commandes le week-end prochain. Je vous souhaite une excellente soirée. J'espère que vous avez passé un bon dimanche. Bonne fête des mères encore à tous et à toutes. Et puis je vous souhaite une bonne semaine. Rentrez bien, soyez prudents. Vous qui quittez les stades, soyez prudents. Et puis Prisca, vous rappelez tout à l'heure, il y avait une voiture folle du côté de l'éperon. C'est ça, hein? C'est bien ça.
1: Tout à fait, exactement. Donc du côté de l'éperon dans le sud.
0: La voiture pas folle, c'est le chauffeur ou la conductrice les fous, voilà.
1: Soyez prudents. Et puis on a des embouteillages qui nous est signalé aussi sur la route littorale en direction de Saint-Denis. Merci d'accord. À Noah Moulin qui nous donne ces petites informations.
0: C'est gentil. Merci à tous. Merci. On fait des gros bisous. Merci Prisca. Merci
1: à
0: la
1: avec
0: technique.
1: Avec plaisir. Merci à Zan.
0: C'était nickel cet après-midi.
1: L'été,
0: tranquille.
1: Non, l'été extraordinaire.
0: Voilà. Mieux que le match de Paris hier soir.
1: Ah non, ouais. Bon, allez, nous.
0: Allez, je te souhaite, je te fais des gros bisous. Merci à tout le monde. Merci à la technique, merci à la rédaction, merci à la direction. Et puis merci à toute mon équipe qui ont été là avec moi cet après-midi. Merci à Lucas Gontier de la Tribune Foot. Et puis merci aux dirigeants de la Saint-Péroise pour leur accueil, comme à chaque fois, ici du côté de Saint-Pierre. Voilà. Je vous souhaite une excellente soirée. Rentrez bien. Soyez prudents. À très bientôt sur Radio Freedom. Je vous donne rendez-vous, moi, dans vendredi. Et puis dans 15 jours pour la suite de ce championnat.
1: Merci.
3: Au revoir tout le monde.
0: Au revoir tout le monde.

0: Et oui, Freedom est magique, il est 17h passé de 45 minutes déjà à La Réunion. Merci à vous d'être à l'écoute. Et on va reprendre le cours de l'émission Salsa du dimanche. On va d'abord faire le rendez-vous La Moukatali et ensuite on aura les avis et communiqués. Donc dans La Moukatali, vous savez, c'est le répondeur enregistreur disponible 24h sur 24, le 02 62 21 08 08. Tout de suite, on parle de la fête des mères, du plein phare et puis on a un petit coup sur chaleur tropicale et aussi on écoute tout de suite un extrait de vos messages laissés sur le répondeur enregistreur La Moukatali.
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2: Monsieur Moukatali, Madame Moukatali, aujourd'hui Moukat parle aujourd'hui, je dis bonne fête à tous les mamans, à toutes les mamans et à mon maman. Maman, je t'aime. Maman, tu as mettez moi la vie. Maman a souffert, vous mettez moi la vie. Maman, je t'aime. Maman, tu as souffert, vous mettez moi sur la terre. Maman, je t'aime. Maman, je t'aime. Moi, la pas plus pour donner. Moi, la prends le riche et milliardaire. J'apprends rien pour donner. Moi, me dis un mot sort de mon cœur. Maman, je t'aime. Maman, tout le monde est mon entier. Bonne fête à tous les mamans.
3: Pour les anniversaires le matin, même Sanson, même Moukap, même Domoun, ils demandent même à la fête des mères, à moi si ils viennent perdre mon monnaie, non. Pas pour ça m'y plaire tous les jours. Au contraire, ma maman est toujours vivante dans mon cœur. Mon papa est toujours vivant dans mon cœur. La fête des mères, je partirai même pas au cimetière. Des fois, moi-même, je préfère d'être mort que vivant. Parce que quand on est vivant, la pire personne, maman. Comme les morts, là, ils demandent la messe. Là, ils font de mon fleur. Ah, là, ils plient sur le cadavre. Au técréole. Aimons-nous vivants. Aimons-nous vivants. Arrête, aime les morts. Avant, là, tous les anniversaires, le matin, nous demandons pour l'anniversaire pour tout le monde mort.
4: Oui, bonjour, on m'appelle pour dénoncer la variété de Moukat, là, que tous les soirs, quand il roule sur un national, là, ben, ayant envoyé moins autres plein phare en laser dans le figure. Vous connaissez quoi, les autres, ils mériteraient qu'ils installent sur mon loto une technologie de plein phare automatique. Comment, là, dès que les autres plein phare dans mon tête, là, les affaires, ils allument direct et bombardent les autres. Alors, comment tu mets ton plein phare, comme ils mettent les miennes, tu vas mettre les tiennes? Mais ils vont mettre les miennes encore. Vous l'avez permis d'une boîte bonus, monsieur. Allez, bouge de là, Playmobil.
5: Dans le tropical, il y a un beau de dire, quand il y a une femme, son femme n'est pas à lui, la femme est à lui, la femme ne faut pas y sortir. Monsieur, vous connaissez quoi il manque à vous faire? Fait un petit poc là, vous mettez elle dedans, vous mettez une corde dans sa patte. Mais, il pense que vous devez mettre une corde dans votre patte à roue, vous mettez elle dans un poc, monsieur. Au revoir dans mon catalogue. Vous là, il est trop marrant, lui.
6: Bonjour, j'appelle là, parce que le recteur là, il prend les réunionnais pour qui? Parce que déjà, à la rentrée, il y aura une heure de cours en moins. Ça veut dire que les petits réunionnais sont trop élevés, sont trop instruits. Arrêtez un coup avec ça, et les parents qui travaillent, comment ils font pour amener votre enfant à l'école? 9h, 48h. Allez, au revoir à mon Catalyse.
7: Salut la réunion, frère.
0: Et continuez à nous laisser des messages sur ce fameux répondeur 0262 21 08 08. Tout de suite, les avis et communiqués avec MutaDC.
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0: Décès de Monsieur Picard Laurent dit Thilou. Décès de Monsieur Picard Laurent dit Thilou. Décès survenu vendredi à l'âge de 46 ans. Le convoi mortuaire sortira de la chapelle ardente du Tampon. La date et le lieu des obsèques seront communiqués ultérieurement. À la Saline-les-Bains, décès de Madame Monnier-Lucette. Décès de Madame Monnier-Lucette. Décès survenu hier à l'âge de 86 ans. Le convoi mortuaire sortira de la salle funéraire de l'étang Saint-Paul où la veillée se tiendra à partir de 11h demain matin. La bénédiction aura lieu en la chapelle du centre funéraire de Prima à 14h mardi après-midi, suivie de la crémation. À Saint-Paul, décès de Madame Bougnol Marie-Augustine Janine, née Sanavel. Décès de Madame Bougnol Marie-Augustine Janine, née Savanel. Décès survenu hier à l'âge de 88 ans. Le convoi mortuaire sortira de la salle mortuaire de l'étang Saint-Paul demain. La bénédiction aura lieu en l'église du Guillaume à 10h30 demain matin. L'inhumation se fera au cimetière du même lieu. À Brapanon, lotissement Bellevue. Décès de Monsieur Ruth Louis Raphaël dit Michel. Décès de Monsieur Ruth Louis Raphaël dit Michel. Agriculteur. Décès survenu hier à l'âge de 87 ans. Le convoi mortuaire sortira de son domicile au 80 lotissement Bellevue à Brapanon demain. La bénédiction aura lieu en l'église de la rivière du Maléo à 15h30 demain après-midi. Demain après-midi, l'inhumation se fera au cimetière de Brapanon. À commune Bègue Sainte-Suzanne, décès de Monsieur Ponty Jean-Loïc, fils de Monsieur Jean-Marie Ponty et de Madame Rosemé Farlaé Simici. Simiciel, décès survenu vendredi à l'âge de 34 ans. Le convoi mortuaire sortira du centre funéraire de Bois-Rouge à Sainte-Marie demain. La bénédiction aura lieu en l'église du quartier français à 14h30 demain après-midi. L'inhumation se fera au cimetière du même lieu. À Saint-Leu, décès de Madame Crochet Mary-Rose Némura. Décès survenu hier à l'âge de 97 ans. Le convoi mortuaire sortira de la maison d'éveillée de Stella à Saint-Leu demain. La bénédiction aura lieu en la maison d'éveillée à 14h demain après-midi. L'inhumation se fera au cimetière de Saint-Leu. À la plaine des Cafres, décès de Monsieur Potage Charles Ange. Décès survenu aujourd'hui à l'âge de 85 ans. Le convoi mortuaire sortira de son domicile au 260 rue Raphaël Douillère, Boiscourt, à la plaine des Cafres demain. La bénédiction aura lieu en l'église du 23e kilomètre à 14h demain après-midi, suivie de la crémation au centre funéraire sud Ligne Paradis à Saint-Pierre. À Saint-Denis, Saint-Clotilde, décès de Monsieur Malbrook Evenor Jean-Claude. Agent d'entretien à la SIDR à la retraite. Décès survenu aujourd'hui à l'âge de 79 ans. Le convoi mortuaire sortira du centre funéraire de Bois-Rouge, Sainte-Marie, où la veillée se tiendra à partir de 14h30 demain après-midi. La date, le lieu et l'heure des obsèques vous seront communiqués ultérieurement. À Sainte-Marie-le-Verger, avenue des Mûriers, décès de Madame Nourri, Marie-Vanessa, née Pasca. Décès survenu aujourd'hui à l'âge de 43 ans. Le convoi mortuaire sortira du centre funéraire de Bois-Rouge. La date, le lieu et l'heure des obsèques vous seront communiqués ultérieurement. Tampon, décès de Madame Moirot, Jeanne-Marie Népotin. Décès survenu aujourd'hui à l'âge de 73 ans. Le convoi mortuaire sortira de la maison d'éveillée du Tampon. La date, le lieu et l'heure des obsèques vous seront communiqués ultérieurement. À Saint-André, décès de Monsieur Pomadet, Joseph dit Yves. Retraité de la Sopharem, décès survenu aujourd'hui à l'âge de 71 ans. Le convoi mortuaire sortira de la salle funéraire de Saint-André demain. La bénédiction aura lieu en l'église de Saint-André-Ville à 14h demain après-midi. L'inhumation se fera au cimetière du même lieu. Et à Saint-Leu, décès de Monsieur Narapa Jean-Mathieu, dit Bicon. Décès de Monsieur Narapa Jean-Mathieu, dit Bicon. Décès survenu aujourd'hui à l'âge de 49 ans. Le convoi mortuaire sortira de son domicile au 41 rue des Pamplemousses à l'étang Saint-Leu. La date, le lieu et l'heure des obsèques vous seront communiqués ultérieurement. Pour tous vos avis de décès, un seul numéro, le 02 62 41 51 51. Et le prochain avis de décès, ça sera demain à partir de 5h50.
1: Les Réunionnais sont solidaires. Muta décès, c'est un geste d'amour pour ceux qui restent. 02 62 947 700.

de l'établissement français du sang, bien sûr. Donnons notre sang pour sauver des vies. La prochaine collecte aura lieu de demain, donc lundi 1er juin, à la cure de Trois-Mars au Tampon. Ça sera juste en face de l'école Vincent Séry et ça sera entre 8h30 et 13h. Et voilà, donc ça c'est la petite information. Donc il est 17h passé de 56 minutes à La Réunion. Merci à vous d'être à l'écoute de votre radio préférée. Juste avant d'avoir le journal de Repin, je vous rappelle qu'on va jouer juste après. Donc préparez vos poèmes, préparez tout ce qu'il faut parce que c'est la fête des mères aujourd'hui. On est dans la Sazad du dimanche et on a encore des cadeaux à vous faire gagner. 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Alors juste avant d'avoir les informations, je vous laisse un petit peu en musique avec

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1: Le flash avec Pierre Vesque. Bonjour Pierre.
2: Bonjour Sophie, bonjour à tous. Le Paris Saint-Germain décroche sa deuxième étoile européenne. À jamais les premiers à réaliser cette performance en France, celle de glaner une deuxième Ligue des Champions et de suite. La fête aurait dû être belle dans les rues de France, mais comme l'année dernière, des individus sont venus pour casser, piller, attaquer les forces de l'ordre. Le ministre de l'Intérieur a fait un premier bilan, 780 interpellations en France, hausse de 32% par rapport à l'année dernière, 457 gardes à vue sur tout l'Hexagone, 57 policiers et gendarmes blessés. À Paris, le parquet annonce 277 gardes à vue, 195 majeurs pour 82 mineurs. Sur tout le territoire, on dénombre 219 blessés, dont 8 grièvement. Mais le parquet de Paris précise qu'un individu est mort sur le périphérique intérieur parisien cette nuit à bord de son deux-roues. L'homme né en 2002 s'engage sur la bretelle de la porte Maillot. Il heurte violemment un bloc de béton d'un mètre de haut, présent pour éviter toute circulation. Un jeune homme âgé, lui, de 17 ans, est dans le coma après avoir été attaqué par 4 individus armés notamment de couteaux dans le 16e arrondissement de la capitale. Son pronostic vital est engagé. Les mises en cause n'ont pour le moment pas été interpellées. La célébration du sacre parisien continue aujourd'hui. Europe 1 est présent sur le Champ de Mars avec Cyril de la Morinerie. Bonjour Cyril.
3: Bonjour à tous.
2: Les joueurs

0: Les Parisiens sont en route pour rencontrer leurs supporters, Cyril.
1: Oui, et l'avion qui va survoler bientôt la France est arrivé à 16h25 en provenance de Budapest à l'aéroport Roissy Charles de Gaulle. Il y aura des motards qui vont escorter évidemment le bus du Paris Saint-Germain jusque dans le centre de Paris où c'est évidemment la grande fête qui se prépare hein, ici avec beaucoup de monde. Il y a un podium qui a été installé, il y a des gens, déjà des chants hein, des supporters du Paris Saint-Germain que l'on entend avec le speaker qui est en train d'haranguer la foule. On est champion d'Europe. Ici c'est Paris, il y a des groupes de musique aussi qui se produisent et on continue, hein, les supporters continuent de déferler jusqu'à ce Champ de Mars. Pour l'instant ça se passe très bien, les forces de l'ordre sont là en nombre, il y a des contrôles évidemment réguliers des supporters, mais c'est pourtant pour le moment on peut le dire assez familial, contrairement à ce qui s'est passé hier soir. L'avion du Paris Saint-Germain étant en retard, et bien les festivités vont être un petit peu décalées, c'est-à-dire que la réception ensuite à l'Élysée sera organisé autour de 18h30 et puis ensuite la fête au Parc des Princes sans doute aux alentours de 21h-22h puisque les joueurs du Paris Saint-Germain vont fêter et présenter la coupe aux grandes oreilles à leurs supporters.
0: Merci Cyril de la Morinerie en direct du Champ de Mars à Paris pour Europe 1. A noter, l'Union des métiers et des industries de l'hôtellerie Paris-Île-de-France demande l'annulation pure et simple de ces festivités. Allez, tout de suite on prend la direction de la Porte d'Auteuil à Paris.
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0: On retrouve Charles Bouchain. Bonjour Charles.
3: Bonjour Pierre, bonjour à tous.
0: Vous êtes en direct pour Europe 1, Roland-Garros. Alexander Zverev, l'Allemand, a débuté son 8e de finale sur le central, Charles.
3: Oui, la tête de série numéro 2 qui fait désormais office de grand favori dans ce tournoi après l'élimination de Yannick Sinner et de Novak Djokovic. L'Allemand Alexander Zverev qui affronte aujourd'hui Jesper De Jong qui a été repêché dans ce tournoi suite à l'abandon d'Arthur Fils. Le Néerlandais qui fête aujourd'hui ses 25 ans. Et d'ailleurs, juste avant le match, le public lui a chanté Happy Birthday to you. Jesper De Jong qui va donc essayer de s'offrir un beau cadeau aujourd'hui. Et pour l'instant, eh bien, c'est bien parti. Lui qui mène pour l'instant 3-0 face à Alexander Zverev. Un petit mot également pour vous signaler la qualification en quart de finale d'Elina Svitolina. Madame Monfils est venue à bout de la Suisse Belinda Bencic en 3-7.
0: Merci Charles Bouchain en direct de Roland-Garros.
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0: Et tout de suite vous retrouvez Sophie Davant pour les histoires d'amour extraordinaires.
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6: Je dis non, si tu cherches des femmes pour pêcher tout ça, je pèse, je mesure, tatati tatata, et ce numéro de téléphone, je ne connais pas.
7: Bon, bonjour, ben là c'est trop. La femme qui dit avec quelqu'un de m'empêcher de faire la prière dans ma propre maison, je voudrais savoir si elle est capable elle-même de venir me dire.
8: 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Au revoir.
9: Que ça m'agace. Hakuna Matata, qu'elle dit la dame. Un petit message sur la Moukatali, et puis voilà. 02 62 21 0808.
10: Et puis voilà, Zatena le numéro, Zati connaît par cœur ce numéro-là. Et nous, ça va par ici d'abord, et après nous, ça va là-bas.

0: 10 minutes à La Réunion, la salsa du dimanche, et on a une heure pour nous ensemble. Après-midi, c'est Zot avec Eric. Pour la suite, m'y connais pas, conseiller espace pour Zot. Mais après-midi, c'est Zot avec Eric. Tout à l'heure, je donnerai le feu vert pour le grand jeu. Le grand jeu de cette belle fête des mères en ce dimanche 31 mai. On va clôturer tout ça. 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Et dès que Midon Azot le feu vert, tu connais cette petite chanson-là, hein, tout à l'heure, préparez vos poèmes, nous n'a une heure ensemble là. La libre antenne, c'est le 02 62 99 12 00. Nena, plein de partout, mais il connaît pas comme ça, Nena, le 14. C'est pas tout de suite, hein, maladie. C'est pas tout de suite. 99 12 00. Pour l'instant, la libre antenne. Et puis là, du côté du standard, le 02 62 41 51 51 pour les trouver. C'est toute la journée d'ailleurs. On va rejoindre quelqu'un pour quelque chose qui a été retrouvé. Et puis, c'est surtout le standard pour les numéros, les informations route. Freedom, bonsoir.
1: Oui, allô, bonsoir.
0: Bonsoir, monsieur.
1: Oui, bonsoir. J'ai trouvé un tamponnet dans la rue Jules Aubert, pour Monnaie Noire.
0: D'accord. À quel nom des papiers dedans?
1: Alors, il y a une pièce d'identité, il y a PMI, après il y a d'autres papiers dedans.
0: Oui.
1: Et c'est au nom Shan Kishun.
0: Shan Ki.
1: Boris.
0: Alors, comment il écrit le nom, s'il vous plaît?
1: Alors, le nom c'est C-H-A-N-E.
0: A-N-E, oui.
1: Un espace, K-I, après espace, C-H-U-N-E.
0: C-H-U-N-E. Shan Kishun.
1: Voilà. Et dans la rue Jules Aubert, pas loin de, comment, la Mamita,
0: Ah oui, la boulangerie, Mamita. Et le prénom, là, dis-moi, c'est?
1: Boris.
0: Boris. Donc, très bien. Rue Jules Aubert à Saint-Denis.
1: Voilà.
0: Et du coup, donc, on garde avec vous pour l'instant?
1: Ouais, on garde avec moi pour l'instant. Après, ben, je t'attends que, pendant quelques jours. Ben après, parce que
0: mais donne votre numéro de téléphone à l'antenne, pardon.
1: Oui, c'est bon, mais dépose de l'association de mon quartier, en ligne du boulevard, celui il va déposer, il va donner l'adresse qu'il va rappeler à moi.
0: D'accord, ok, bon, on laisse votre numéro de téléphone alors.
1: 06 93 54 95 72.
0: Donc c'était dans un portefeuille, je rappelle, un portefeuille noir.
1: Oui, portefeuille noir.
0: Portefeuille noir, donc retrouvé à la rue.
1: Le portefeuille, c'est Marc Montblanc.
0: Ah, d'accord, ok. Montblanc. Alors, du coup, portefeuille noir, de toute façon, on a le nom de la personne, donc.
1: Oui, c'est ça.
0: Shan Kinshun, Boris, retrouvé donc son portefeuille. Vous avez retrouvé son portefeuille. On va laisser votre numéro de téléphone, s'il vous plaît.
1: 06 93 54 95 72.
0: Et vous permettez à moi de mettre l'annonce sur le site?
1: Oui, me permettez.
0: Merci, monsieur. Ben, merci, Baou. Bonne soirée.
1: Merci aussi.
0: Allez, au revoir. Allez, donc cette annonce sera retrouvée sur le site internet www.fr et je remercie Eric qui va le faire. Merci. Freedom, bonjour. Allô? Allô?
2: Allô?
0: Oui, bonsoir.
2: Bonjour, Piska, ça va?
0: Ça va et où?
2: Ça va très bien, bonne journée, bonne fête des mères.
0: Bonne maman. Bonne fête toute maman. Moi pas maman, mais merci beaucoup.
2: Est-ce que je suis célibataire?
0: C'est pas une question de célibataire, c'est que j'ai pas d'enfant.
2: Ah, vaut mieux prendre le temps.
0: Ah bon, ben, on va prendre mon temps alors.
2: Votre temps fait des bonnes choses. Il n'y a pas collé.
0: Vous leur passez une bonne journée?
2: Oui, il m'a dépassé. Après, il m'a dit, mon copine, tu vois, t'es bonne affaire. Oui. T'as une bonne relation. Maman, c'est une énorme affaire avec Harry Poisson.
0: Un poisson, d'accord, très bien.
2: Après, il s'est amusé. Après, il a écouté un petit peu la musique, fait la chaîne. Après, il a fait le football.
0: Oui, tout à fait. Vous l'avez écouté un peu?
2: Ben, m'a écouté un petit peu.
0: Oh, elle est bien.
2: Il m'a posé, il m'a dit, Marc, c'est un coup, il m'a appelé quand même, quand j'avais Maori, il a attrapé mon madame.
0: Oui.
2: Ça va être trop trop réel.
0: Oui.
2: C'est ça.
0: Oui, d'accord.
2: Bon, ma petite est contente. Elle m'a pas dit. Elle m'a dit, tiens, bonne idée. J'ai gardé mon tête, cela.
0: Oui.
2: Elle m'a dit, mais la prochaine fois, j'ai appelé n'importe quoi. La Puisca. Oui. Donc, j'ai servi.
0: Ben, il n'est pas bon.
2: La main. Les âmes, tu sais, nous n'utilisons pas.
0: Ben, il ne faut pas, hein.
2: Ben voilà, bonne nuit, comme dit en harmonie, donc les gens qui sont montés, dit qu'il y a une bonne affaire de monter.
0: Oui, oui, oui, oui.
2: Et là, tu vois pas ça, tu vois pas le danger devant eux.
0: Non, ça c'est sûr.
2: Il arrive, par exemple, dans le chemin, il y a gâché les gens, n'importe comment, ils tapent le portefeuille, ils tapent les visées. Ben, il y a, comment encore, il y a un cas d'identité, il y a un permis de conduire, il y a un cas vital. Donc, comment la personne t'a fait ça? Et là, il dit, c'est nous les méchants, mais pas méchants. Ah, nous, toujours, venons de Madio Fiscal, toujours gentils.
0: Oui, ben.
2: Nous sommes les bienvenus.
0: Mais des fois, c'est les plus gentils, ils gagnent malheur. Des fois, c'est les plus gentils, ils gagnent bon gros malheur.
2: Ben voilà, t'as montré bon, ok, tout ça.
0: Amen.
2: Et là, bon, c'est nous les plus gars.
0: Non, mais faut rester quand même gentil, hein. Nous restons dans la team gentille, hein.
2: Comment?
0: Nous restons quand même dans la team des gentils, hein.
2: Voilà,
0: dans l'équipe des gentils.
2: Comme dirait de Bella à l'harmonie, voilà, nous restons comme vous voulez.
0: C'est ça. Oui. Bien sûr.
2: Mon numéro affiché.
0: Bon.
2: Adia, ça m'a risqué. J'ai une nouvelle vie, j'étais en train de fouiller. Je sais pas comment il y a de la zone. Dans M. Bobby, ça.
0: Dans M. Kadi. Bon. C'est quand tu vas gagner, Ali, peut-être?
2: Déjà, allez, puisque.
0: À bientôt.
2: Gros bisous.
0: Gros bisous. Merci beaucoup d'avoir appelé. À bientôt.
2: Merci. Allez, au revoir.
0: Allez, au revoir. Eh bien, il fait bien plaisir. Radio Freedom, bonsoir.
3: Allô, oui, bonsoir.
0: Bonsoir.
3: Je suis sur l'antenne.
0: En direct, madame, bonsoir.
3: Oui, bonsoir. Voilà, je voudrais lancer une annonce, s'il vous plaît, pour mon petit chien, petit York, qui a disparu, qui s'est enfui de la maison hier soir.
0: D'accord.
3: À 17h.
0: Oui.
3: En fait, je pense qu'il doit être pas trop loin. Enfin, on est vers le numéro 120, chemin Hermitage. Ça longe la ravine. Et je pense qu'il a dû soit monter, soit descendre. Ou être un petit peu du côté chemin Portail, chemin Docteur Charrière, chemin Achille. Voilà, c'est un petit York de 16 ans. Il est, je dirais pas qu'il est en, voilà, il est en bonne forme quand même, mais bon, voilà, il a 16 ans et vraiment, je donne une petite récompense si on me le ramène. Parce
0: oui,
3: que...
0: vous avez déjà appelé hier et tout. Vous avez mis la photo sur le site, comme je vous l'avais dit?
3: Oui, on a mis la photo sur le site.
0: D'accord.
3: Et ben voilà, c'est bon. Très compliqué pour moi. J'ai très envie de le retrouver, quoi.
0: D'accord. En tout cas, c'est relancé à l'antenne, madame. Bon courage à vous. Et puis, n'hésitez pas à nous rappeler si vous avez besoin.
3: Et mon numéro de téléphone.
0: Ça sera à 19h, entre 19h et 20h pour les pertes.
3: Faut que je rappelle?
0: Oui. Merci, madame.
3: D'accord.
0: C'est bon?
3: Merci.
0: Bon courage à vous. Je rappelle.
3: Alors, je vais vous rappeler alors.
0: Vous pouvez rappeler que c'est 02 62 99 12 00.
3: D'accord. Merci.
0: Allez.
3: À tout à l'heure.
0: À tout à l'heure. Au revoir. Et oui, les pertes et les petites annonces, ça sera avec grand plaisir avec Eric. Et c'est de 19h à 20h tous les jours. Et comme on l'a fait une des autres, les autres, ils ne gagnent pas la ligne. Aujourd'hui, les autres, ils n'auront la ligne demain. Frida, bonsoir. Allô? Allô, In. Non, une fois, deux fois.
4: Allô.
0: Ah, 30, oui, c'est où? Bonsoir.
4: Bonsoir, Pouska, comment il pète?
0: Ah ben, comment il pète? Moi, il est bien, et où?
4: Ah, moi, il pète qu'à toi, moi.
0: Ah, qu'à toi, d'accord, ok.
4: Qu'à de toi, bon.
0: Qu'à de toi, bon.
4: Ok, ben.
0: On a une affaire sérieuse pour nous, là?
4: Ah oui, football local, mais pas allemand. Hein.
0: Ah, bon, ben.
4: Football La Réunion.
0: Oui.
4: Maman l'a toujours dit, hein. Moi, les mamans et le port, moi, je suis deux équipes.
0: Oui.
4: Jeanne d'Arc et Saint-Paul. T'es, mais qu'est-ce qui arrive, Saint-Paul, en ce moment?
0: Au team, Djaou, qu'est-ce qui arrive là, aujourd'hui?
4: Saint-Paul est malade ou quoi?
0: Ou là, suivre le foot à la radio ou bien, ou l'était en.
4: Ah, moi, mais pour faire écouter à la radio.
0: D'accord.
4: Et qu'est-ce qui arrive, Saint-Paul, Dauphin? L'Olivier Dauphin a atterri quatrième. Comment il travaille donc? Ben, il travaille pour lui qui mange, quoi.
0: Ben, là.
4: Ah, il y a un problème là, t'es. L'équipe est dégagnée avant dégagner USB, je crois. La bataille du 1, je crois.
0: C'est fou, ça, quand même. Hein.
4: Ah,
0: mais comment. Des fois, c'est un... Mais comment on voit aller où là, du coup?
4: Non, ben, moi, je ne critique pas trop, ben, j'espère, c'est un peu voir le 27 quand même. Non, ben, oui, Dauphin, il doit faire un nul. Ouais. Un livre est très honorable pour moi.
0: Ouais.
4: Mais
0: pas deux, pas deux. Pas deux comme ça. Là.
4: Ah oui ou
0: ah, vous en avez fait, monsieur.
4: Ben, les vouettés, ben, mais franchement, les. Ah. Bon, ben, elle n'est pas grave.
0: Et pas, ben, non, elle n'est pas grave. C'est des choses qui arrivent aussi après, hein. Mais bon. Ben,
4: on peut. On, ça, c'est le faute.
0: On est déçu.
4: Il faut qu'on ait fait appeler aussi.
0: On est. il faut banner, remonter un peu la pente.
4: Voilà. Après, mes repas là-haut du match Paris Saint-Germain Arsenal. Là.
0: Oui, que ça l'a fait alors.
4: Ah, mais tout le match, allez, louche, mais tout le match.
0: Les louches.
4: Pour moi, hein. Les très louches.
0: Ah. Ah. Il prétend l'arbitre l'a volé.
4: Non, c'est pas de question, l'arbitre l'a volé. Mais regarde le but, il refuse là.
0: Attends. Oui.
4: Ça l'est pas du moment, ça.
0: Mais ça voilà. Même.
4: Ça. Mm-mm. Ça, l'est bon, ça. Mais après, il ne connaît pas. Hein. Peut-être Qatar va téléphoner aussi.
0: Ah, et peut-être dans l'argent d'hier.
4: À Qatar, il n'y a pas la ligne, coup, là, il y a M. l'arbitre que sont en train de faire, là. Mm-mm. Elle est mise dans nos 4-5 millions d'euros, là. Elle est bon, ouais. Mais après, on connaît, elle est comme ça.
0: C'est peut-être une question.
4: Tout le monde est content pour Paris Saint-Germain. Bon, les gains sont 10 étoiles. Avec l'argent, bien sans l'argent.
0: Oui.
4: Avec arbitrage, sans arbitrage. Mais tout, est bien, mais tout, moi. Vous connaissez pourquoi elle est bien pour moi?
0: Dis-moi.
4: Vous connaissez mon mot final, c'est quoi, maintenant?
0: Le mot
4: final, c'est de dire aux supporters marseillais, maintenant, ferme un peu de clapet.
0: Bon, vous supportez quand même Paris, alors ça veut dire.
4: Allez,
0: oui, mais c'est la France qui a gagné, c'est ça qu'il faut retenir aussi.
4: Oui, l'équipe de France, PSG.
0: Oui.
4: Paris
0: est magique.
4: Paris est magique.
0: Allez, merci également, avec plaisir. Paris est magique et c'est Freedom les magiques et c'est les auditeurs qui sont magiques aussi, c'est notre qui fait la radio. Freedom, bonsoir.
5: Allô, bonsoir ma chère Prisca.
0: Bonsoir ma chère charmante.
5: Eh ben,
0: ma douce. Bonne fête.
5: Merci. Ah, on ne me dit pas, on connaît.
0: Non, mais il n'est pas maman, moi.
5: Mais à votre maman, chérie.
0: Merci beaucoup.
5: Et
0: oui.
5: Il est gentil. Et est-ce que tu peux faire un petit monsieur un petit poème, hein?
0: Ou un petit poème?
5: Oui, s'il te plaît.
0: Ah, vous ne voulez pas jouer tout à l'heure?
5: Ben non, ben moi, depuis ce matin, mon pauvre bataille, il veut la ligne, mon enfant, chérie.
0: Tcha, mais écoute, vous voulez me faire le jeu?
5: Oui, s'il vous plaît. S'il
0: ouais, plaît. Eh bien, il faut gagner la ligne, hein, par contre.
5: Non, mais vous m'y accroche, ma fille.
0: Ah, ben, on est obligé. Ben oui, hein, on ne peut pas laisser ça comme ça. Hein. Soit on fait le poème toute seule, mais laisse ça au mieux autorisé à haut, soit on lance le jeu.
5: Il veut gagner un jeu, moi, mais il veut gagner un petit souffle.
0: Vous voulez gagner le cadeau, là qu'est-ce que j'ai à donner
5: oui.
0: Bon, ben, il raccroche avec vous, il lance le jeu, alors, hein.
5: Ben, il est bon, merci.
0: Allez, il lance le jeu, alors. Allez, nous, ça va, nous lance le jeu. Alors, attendez, juste avant... Attends, Naomi, il me fait le jingle avant, après, il me dit le numéro de téléphone. Parce que là, les gens, ils commencent sur les deux. Attendez, où il est où, le jingle? Excusez-moi, s'il vous plaît, le jingle. Ah, c'est

0: On va jouer sur le 02 62 99 14 00. Il y a mon cher ami Eric qui me rejoint. Bonsoir Eric.
1: Bonsoir Tim, il veut bien écouter moi.
0: Est-ce que tu veux jouer pour
1: oui.
0: Non mais pour faire un poème.
1: Oui.
0: On est prêt?
1: Totalement.
0: Bon, on va prendre trois auditeurs. Je vous invite à faire le 02. Vous êtes déjà au rendez-vous, j'adore. Merci à vous. 02 62 99 14 00. On va prendre donc, je le rappelle, trois auditeurs et on joue avec la boutique Samy, la bijouterie Samy et le roi Merlin. On vous fait gagner des beaux cadeaux. Allez, c'est parti. Par ici. Freedom, bonsoir.
2: Bonsoir.
0: Allô.
2: Allô.
3: Allô.
0: Oui, bonsoir.
3: C'est pour le jeu.
0: Oui,
2: c'est
0: bien
2: pour le jeu.
0: Oui, c'est pour le jeu. Mais écoute, à qui ai-je l'honneur?
2: Ah.
0: Le prénom, s'il vous plaît.
2: Marie-Laure.
0: Marie-Laure.
3: Oh,
2: oui.
0: Alors, il faut une seule personne, hein?
2: Oui, oui.
0: Alors, mais écoute, Marie-Laure.
2: Ok. Chère maman, aujourd'hui est un jour spécial, mais pour moi, chaque jour devrait être le tien. Il n'existe pas assez de mots pour te remercier pour tout ce que tu fais et pour tout l'amour que tu me donnes depuis toujours. Depuis ma naissance, tu es à mes côtés, tu m'as vu grandir, tomber, me relever et apprendre à avancer. Tu as toujours été là pour me soutenir, me conseiller et me protéger. Même quand la vie était difficile, tu as trouvé la force de continuer et pour que je puisse sourire sans avoir peur. Tu es la personne qui me connaît le mieux, tu sais quand je vais bien, quand quelque chose me préoccupe et quand tu trouves toujours les mots pour me réconforter. Ton amour est un refuge où je peux toujours revenir peu importe ce qui arrive. Merci pour tous les sacrifices que tu as fait sans jamais te plaindre. Merci pour les nuits où tu as veillé sur moi quand j'étais malade, pour les moments où tu as mis ton bonheur avant les miens. Pour toute la patience, la tendresse et l'attention que tu m'as donnée au fil des années, tu m'as appris le respect, la gentillesse et le courage et la patience. Grâce à toi, je suis devenue la personne que je suis aujourd'hui. Même si je ne dis pas toujours, sache que j'apprécie chacun de tes gestes et tes efforts et tout l'amour que tu me portes. Je sais que personne n'est parfait, mais à mes yeux, tu es une maman extraordinaire. Ton sourire illumine mes journées, ta présence me rassure, ton amour me donne de la force et pour avancer. Je suis fière d'être ton enfant et très reconnaissant d'avoir une mère aussi exceptionnelle. En cette fête des mères, je veux que tu saches à quel point tu comptes pour moi, tu es mon modèle, mon soutien, ma force et mon plus grand repère. Peu importe où la vie nous mènera, tu garderas toujours une place unique dans mon cœur. Je te soutiens, je te souhaite, pardon, tout le bonheur du monde parce que tout... Ah, c'est fort? Parce que tu mérites le...
0: Eh bien, dis donc, Marie-Laure, tu l'as écrit tout seul, tout ça, là? Ça fait combien de pages?
2: En fait, j'ai trouvé des assis à chaque instant que j'écrivais.
0: Ah oui, oui, oui, oui, oui, c'est un roman, alors, hein?
2: Merci pour tout ce que tu as fait et pour tout ce que tu as encore aujourd'hui et pour l'amour que tu me donnes sans compter. Je t'aime plus que les mots ne pourront jamais l'exprimer. Je t'aime, maman.
0: Ah.
2: Merci.
0: Bon, ben, merci beaucoup, Marie-Laure. Tu as quel âge?
2: J'ai 16 ans.
0: 16 ans. Tu es de quelle ville?
2: Saint-Denis.
0: Saint-Denis?
2: Oui.
0: Saint-Denis. Très bien. Eh bien, c'est noté. Merci à toi.
2: Merci.
0: Allez, au revoir. On prend un autre candidat. Vos poèmes au 02 62, je le rappelle, 99 14 00. On a eu Marie-Laure qui nous a fait un poème, un roman. Radio Freedom, bonsoir. Allô?
4: Allô?
0: Oui, bonsoir.
4: Oui, bonsoir.
0: Alors, m'écoutez-vous?
4: Oui.
0: En créole, en français?
4: En français.
0: En français. Et comment tu t'appelles? On va prendre le prénom quand même.
4: Rose.
0: Rose. De quelle ville?
4: De Sainte-Marie.
0: Rose de Sainte-Marie. Allez, nous écoutez-vous?
4: 8 ans déjà. Maman, tu es partie sans être partie. Dans mon cœur, tu restes à jamais. Nous avions eu toutes les deux des moments de colère, mais beaucoup plus d'autres de sourires, de folie, et surtout de toutes tes petites conneries de maman attachante et préoccupante. Ta séparation, c'est toi qui l'as choisie. Aujourd'hui, je n'arrive toujours pas à t'oublier. Je me force à la comprendre. Ta présence virtuelle, si je puis dire, m'aide à vivre paisiblement. De là où tu te trouves, veille sur tout à chacun d'entre nous. Bonne fête, maman.
0: Eh ben, c'est beau. C'est très beau. Ou bonne, ah, aussi, les mamans?
4: Oui.
0: Bonne fête à vous aussi également. Merci, Rose. Allez, nous prenons une autre candidate et nous enchaînons. Et ensuite, attention les auditeurs, c'est vous qui allez voter 02 62 99 14 00. Et hop, Freedom, bonsoir.
3: Allô, oui, bonjour, bonsoir.
0: Bonsoir.
3: Oui, c'est pour le poème.
0: Oui, alors toi, tu as quel âge? Tu t'appelles comment, pardon?
3: Je m'appelle Kenji, j'ai 11 ans.
0: Kenji, il a 11 ans et il est de quel côté de l'île?
3: Les Avirons.
0: Les Avirons. Mais écoute, à où pour ton poème?
3: Maman, quand tu es en colère, je t'aime à travers. Maman, quand tu t'en vas, je t'aime couci couça. Maman, quand tu es de bonne humeur, je t'aime de tout mon cœur. Maman, quand tu me consoles, je t'aime sans parole. Maman, quand je te dis ce poème, comprends-tu à quel point je t'aime?
0: Ah, et c'est toi qui as écrit ça tout seul?
3: Oui, avec maman.
0: Bon. Eh ben, très bien. Merci beaucoup, Kenji, d'avoir participé. On va lancer les appels. Bisous!
3: Ok, au revoir.
0: Au revoir. 02 62 99 11 00. Maintenant, c'est à vous de voter. On a eu trois candidats différentes. Donc, Marie-Laure 1, Rose, Marie-Laure, donc, qui avait 16 ans, Rose, qui est déjà maman, en numéro 2, et Kenji, le candidat numéro 3 pour à vos votes maintenant, c'est à vous, 02 62 99 11 00. Merci. On va essayer de faire rapidement 10 votes. Allô, bonsoir.
5: Bonsoir.
0: Alors, on vote pour qui?
5: Rose.
0: Alors, on vote pour Rose ici. Un point pour Rose. Merci.
5: Madame?
0: Oui.
5: Je voulais faire un poème, mais j'avais une idée, mais on m'a accroché.
0: Oh, ben on fera la prochaine fois. Ouais. Enfin, on fera tout à l'heure si tu veux, d'accord?
5: Oui.
0: Ok, on rappelle à moi après?
5: Ok.
0: Ça marche, à tout à l'heure. Merci. Radio Freedom, bonsoir. Alors, il faut couper. Oui, bonsoir, vous votez pour qui?
6: Pour les petits garçons, là.
0: Kenji. Merci, madame.
6: Au revoir.
0: Allez, au revoir. Radio Freedom, bonsoir.
7: Allez, bonsoir. Ben, pour le numéro 3, hein.
0: Le c'est 3.
7: Le seul poème.
0: Kenji,
7: c'est
0: mais.
7: C'est des romans, mais voilà.
0: Merci, monsieur. Allez, au revoir.
7: Eh oui, allez, bonne soirée.
0: Bonne soirée. Freedom, bonsoir. Ah, non, j'ai raccroché par ici, donc on va aller ici. 02 62 99 11 00, vos votes. Bonsoir.
8: Bonsoir.
0: Oui, m'écoute à où?
8: Et pour Marie-Laure.
0: Marie-Laure. Merci, monsieur. Bonne soirée.
8: Allez, bonne
0: soirée. Au revoir. Freedom, bonsoir.
9: Et bonsoir.
0: On vote pour qui?
9: Allô?
0: Oui, m'écoute à où? On vote pour qui?
9: Pour Kenji.
0: Kenji. Merci, madame. Bonne soirée. On continue ici. Bonsoir. Alors, allô? Non plus. Bon, bah, écoutez, on va là. 99 11 00. Bonsoir.
10: Bonsoir. Oui, c'est pour le vote, numéro 2.
0: Le 2, Rose, alors.
10: Ouais.
0: Oh, merci, monsieur. Bonne soirée également. Radio Freedom, bonsoir.
11: Oui, bonsoir.
0: On vote pour qui?
11: Pour Kenji.
0: Kenji, merci. Ça fait 4 votes pour Kenji. Merci beaucoup. On enchaîne, on va par ici. Bonsoir.
12: Allô.
0: Oui, bonsoir, on vous écoute?
12: Oui, bonsoir. Alors, moi, je vais voter pour Rose.
0: Rose, merci à vous.
12: Bonne fête à toutes les mamans.
0: C'est très gentil. Bonne soirée, bonne
12: merci,
0: fête à vous aussi.
12: Au revoir.
0: À bientôt, au revoir. Radio Freedom, bonsoir.
13: Bonsoir.
0: Oui.
13: Je vais voter pour Rose.
0: Rose, merci beaucoup. Bisous. Eh ben, égalité, on est à égalité pour Rose. 4 votes pour Rose, 4 votes pour Kenji. On continue 02 62 99 12 00. C'est très serré là. Freedom, bonsoir.
14: Oui, bonsoir.
0: Oui, vote pour qui?
14: Pour Marie-Laure.
0: Marie-Laure, 2 points. Merci, monsieur. Mais enchaîne un petit peu. Radio Freedom, bonsoir.
15: Rose.
0: Rose, merci, Rose. Monsieur. Bonne soirée.
15: Et bon, merci.
0: Bisous. Par ici, bonsoir.
16: Oui, bonsoir.
0: Vous votez pour qui?
16: Pour Rose.
0: Rose encore. Allez, Rose.
16: Merci, bonne soirée, au revoir.
0: Merci également, à bientôt. 02 62 99 11 00. Bonsoir.
17: Rose, bonsoir.
0: Rose, encore.
17: Rose,
0: je
17: suis là.
0: Rose du silence. Merci beaucoup. 02 62 99 11 00 pour vos votes. Vous savez qu'il clignote encore par ici. Allô?
17: Allô?
0: Bonsoir.
17: Bonjour.
0: M'écoute à où?
17: Je vote pour Marie-Laure.
0: Marie-Laure 3. Merci beaucoup. Bonne soirée.
17: Bonne soirée.
0: Allez, au revoir. Radio Freedom, bonsoir.
18: Je vote pour Kenji.
0: Kenji remonte. Merci, bonne soirée.
18: Merci, au revoir. Bonne
0: soirée. Au revoir. Allez, ça va vite. 02 62 99 11 00. Bonsoir.
19: Bonsoir Prisca.
0: Oui, bonsoir.
19: Bonsoir
0: Prisca. Arsène, Kenji, alors. Merci beaucoup. Allez, Arsène, Mira, accroche rapidement. Freedom, bonsoir.
20: Allô. Oui, bonsoir.
0: Bonsoir.
20: Rose, elle est combien de voix?
0: Rose, la fin arrive. 1, 2, 3, 4, 5, 6, 7.
20: 7?
0: Oui.
20: Ben, le 8e, ce sera pour Rose, alors.
0: Merci,
20: bravo,
0: c'est
20: Rose.
0: Gentil. Allez, nous continuer. Au revoir, bonne soirée. Par ici, Freedom, bonsoir.
21: Bonsoir pour Marie-Laure.
0: Marie-Laure, merci, bonne soirée. C'est une chanson, ça, Marie-Laure. Freedom, bonsoir.
22: Oui, bonsoir, je vote pour Rose.
0: Rose aussi, 8 points, merci. Bisous. Allez, Rose, elle se démarque, là. Allô?
22: Allô, oui, bonsoir.
0: M'écoute à où?
22: Je vote pour Kenji.
0: Oh là là, Kenji qui remonte. Merci, au revoir. Il manque un point pour Rose. Radio Frida, bonsoir.
23: Bonjour.
0: Bonjour.
23: Je vote pour Kenji.
0: Kenji qui remonte encore. Merci, bonne soirée. Vous allez me faire me stresser, là. Radio Frida, bonsoir. Mais stress. Frida, bonsoir.
24: Allô, bonsoir. Mais je vote pour Kenji, je voulais.
0: Kenji qui remonte, vraiment incroyable. 1, 2, 3, 4, 5, 6, 7, 8, 9. Égalité. 1, 2, 3, 4, 5, 6, 7, 8, 9. Égalité. Avec.
24: Note,
0: il manque Rose, Rez Kenji. Merci beaucoup. Bonne soirée. On continue ici. Freedom, bonsoir.
25: Bonsoir.
0: Bonsoir.
25: Moi, c'est pour Kenji.
0: Kenji, donc il y a 10. On continue encore 2 votes. Il faut 2 votes d'écart. Allô?
25: Allô, oui, vote pour Marie-Laure.
0: Marie-Laure, merci madame, au revoir. Par ici, Frida, bonsoir.
26: Allô?
0: Oui, bonsoir.
26: Oui, bonsoir. Moi, je vais voter pour Rose.
0: Rose qui est à égalité avec Kenji. On est à 10 partout, merci.
26: Allô?
0: 0262. Il arrive 40, nous arrête, oui, effectivement, nous va arrêter à un moment donné. Allô?
27: Oui, allô, bonsoir madame.
0: Bonsoir, vous votez pour qui?
27: Oui, excusez-moi, je suis savoir pour passer une annonce.
0: Et c'est pas le bon moment madame, les annonces c'est entre 19h et 20h sur le 0262 99 12 00. À tout à l'heure, merci à vous. On est dans le jeu, Radio Freedom, bonsoir.
28: Bonsoir.
0: Oui, bonsoir, vous votez pour qui?
28: Pour Rose.
0: Allez, on fait un autre vote. Encore un dernier. On est où? On est ici peut-être. Freedom, bonsoir.
29: Oui, bonsoir Prisca. Bonsoir Rose.
0: Rose. Bon, ben c'est Rose qui a gagné. Hein. Merci. Allez, il est où le jeu? Il est là. On appelle Rose. Bravo. C'est Rose qui gagne, merci à vous. On va la contacter pour lui annoncer quand même cette bonne nouvelle. Et puis si vous souhaitez continuer vos petits poèmes, vous pouvez, je vous autorise, hein. Allez, on est dimanche, c'est la fête des mères, jusqu'à 19h par contre. Après 19h, ça sera les petites annonces, hein, bien sûr. Donc félicitations à Rose, le numéro de téléphone est de l'autre côté, on va la contacter. Et attends, excuse-moi, juste un petit instant. Je rappelle qu'elle a gagné donc une caisse à outils qui est offerte par Leroy Merlin et des créoles en or d'une valeur de 200 €, et on remercie la bijouterie Samy. Voilà, 02 62 99 12 00. Merci à vous d'avoir participé, vous êtes incroyables, et on félicite Rose qui vient de gagner tous ces beaux cadeaux là. Bravo Freedom, bonsoir.
30: Allô.
0: Oui, bonsoir madame.
30: Bonsoir, est-ce que Mille est bien en direct?
0: Ou les en direct de la radio, là.
30: D'accord, bonjour tout le monde. En fait, du coup, Mille appelle parce que Mille veut chanter une petite chanson aujourd'hui pour la fête des mamans.
0: Ok.
30: Et Mille souhaite une bonne fête des mamans à toutes les mamans de La Réunion et du monde entier. Et puis, une petite pensée à toutes les mamans que les au ciel. M'a fait une petite composition, c'est une petite chanson, un petit maloya que moi-même m'a fait. Et voilà, Mille veut chanter en direct pour ma maman. Pour mes mamans et pour toutes les mamans. Donc, du coup, je dédicace ça pour madame Mounichi, Marie-Claudine, de l'Ermitage Léo Saint-Paul.
1: Oui.
30: Et pour Madame Fontaine Pamela de la Plaine des Caps.
1: Bon.
30: Voilà, et pour toutes les mamans.
0: Et votre prénom, Aou, c'est comment?
30: Ah, moi, c'est Laetitia.
0: Laetitia, enchantée. Nous, écoute, Aou, on a une minute trente.
30: Bon, je ne connais pas combien de minutes.
0: Bon, ben, allez, m'y écoute, Aou, avec grand plaisir, Laetitia. Chante pour toutes les mamans, merci.
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0: Bravo. Oui. Incroyable voix. Oh là là là là là là là là. Merci beaucoup Laetitia, c'était magnifique.
1: Merci beaucoup. Ben, il y avait la de la métropole, mais il est très très loin de ma maman, de mes mamans, de mon île. Et ben, dans la vie de tous les jours, dans tous mes, dans tout ce que Mina a passé, dans toutes mes épreuves de la vie de tous les jours, m'y pense très fort à ma, à mes mamans, à mon île. Et m'y chante beaucoup beaucoup cette chanson-là qui donne à moi beaucoup de force. Ben, parce que ben, mon Maloya, mon musique, c'est très important pour moi. C'est comme une tisane, il guérit à moi dans tous mes passages que m'y traverse. Donc pour toutes les femmes, parce que c'est important, et les mamans, c'est un métier, une mission très très fort. Donc beaucoup de respect à tous les mamans. Mais j'espère ben a entendu mes mamans, mais au cas où si ça n'a pas entendu là, je pense que d'autres mamans va retrouver d'autres à travers cette chanson là et voilà. Mais comme quoi, nous, le moment où vous allez nous tous en fait compte, c'est notre bon Dieu, premier truc dans la vie, avant d'aller prier avec toute qualité, bon Dieu, Nena, là, c'est dans le pied, c'est le moment, maman, il doit tomber en premier pour avoir la bénédiction, pour avoir de belles choses dans la vie.
0: Voulez-vous même maman ou pas du tout, Laetitia?
1: Oui, d'un petit garçon de 10 ans, Ethan, et c'est mon tout.
0: En tout cas, bah, on peut être fier de vous, d'une très belle voix. Merci d'avoir porté toute cette musique avec nous. Très très inspirant et beaucoup d'amour, ça sentait l'émotion.
1: Ah, super. C'est ça, parce que des fois, mis en métropole, bonnes oreilles, là, ils comprennent pas trop le bon mot.
0: Mais quel côté au lait de là-bas
1: Laetitia, ta maman, il sent l'amour. Franchement, on ne comprend pas les mots créoles rayonnés, mais ça sent...
0: Ça se transmet quand même. Mais du coup, de quel côté là-bas?
1: Il est en Bretagne, du coup, dans le 35.
0: D'accord, ok. Bon. Eh bien, écoute, nous envoyons beaucoup de chaleur aussi de notre côté. Et puis, même si vous êtes loin, là, le cœur, il était là.
1: Merci, c'est très, très gentil.
0: À bientôt, Laetitia. Merci à vous.
1: À très bientôt. Et la chanson et l'amour pour les mamans, c'est tout le temps maman. Il n'y a pas rien qu'aujourd'hui parce que c'est la fête des mères. Il faut y aimer notre maman très fort et respecter les mamans dans la vie de tous les jours.
0: Et merci à toi pour ce beau message.
1: Merci beaucoup. Bonne continuation à la radio. Bisous à tout le monde.
0: Allez, à bientôt et bonne fête.
1: Merci, au revoir.
0: Au revoir. Radio Freedom, bonsoir.
2: Bonsoir.
0: Bonsoir. Oui, on vous écoute.
2: J'aimerais faire un poème.
0: Oui, alors, c'est on vous écoute.
2: Hein?
0: C'est bon, c'est à l'antenne, hein, on t'écoute.
2: Si. Je m'appelle Lia Rose, et mon poème c'est...
0: Comment tu t'appelles? Est-ce que tu peux enlever le haut-parleur, s'il te plaît?
2: Je m'appelle Lia Rose.
0: Lila Rose?
2: Oui.
0: Lila Rose.
2: Lilia Rose.
0: Lilia. Oui. Alors, on t'écoute.
2: Aujourd'hui, je parle de ma maman, gentille et douce tout le temps, belle et charmante, naturelle et marrante. Maman, je t'aime et je te le dis dans ce poème. Merci pour tous tes efforts. Je t'écris ceci, ce n'est pas un trésor plein d'or, seulement des mots sincères. Alors pour toi, ma chère mère, merci d'être celle qui m'a guidée, soutenue et aimée. Alors reste toi-même, car c'est comme ça que je t'aime.
0: Bravo! Et eh ben c'est ça fait plaisir. Tu as quel âge?
2: J'ai 12 ans.
0: 12 ans et tu nous appelles de quel côté de l'île?
2: Saint-Denis.
0: Saint-Denis. Et eh ben merci beaucoup. Tu as offert quoi à ta maman à part le poème?
2: Une montre.
0: Une montre? Ah ouais? Eh ben dis donc, elle est gâtée. Hein. Et on a mangé quoi chez Lilia Rose?
2: Hein?
0: On a mangé quoi chez vous?
2: Du riz cantonné.
0: Ah, et la Védacatine?
2: Non.
0: Pas de Dakatine. Bon, ben c'est dommage. La prochaine fois, il faudra mettre du Dakatine. Merci beaucoup, à bientôt, bonne soirée et bonne fête.
2: Revoir.
0: Allez, au revoir. Radio Freedom, bonsoir.
3: Oui, bonsoir.
0: Bonsoir.
3: Je vais pouvoir dire, ma fille, dire une poésie, s'il vous plaît.
0: Une poésie. Allez, Miko Dao.
3: Oui.
4: Le poème.
0: Bonjour. Bonjour, c'est quoi ton prénom?
4: Coraline.
0: Coraline, et tu as quel âge, toi?
4: 16 ans.
0: 16 ans. À cause d'être timide comme ça. Allez, on t'écoute.
4: Aujourd'hui, maman, nous te fêtons. C'est la fête, c'est à la fête des mères que je suis censée te dire merci de me rendre la vie moins amère. Alors que je ne peux rendre hommage qu'aujourd'hui à ton amour, d'elle les gouttes de pluie qui m'ont arrosée pour me faire fleurir. Je te dis merci aussi pour l'avenir. Je sais que tu seras toujours là pour moi, même quand je ne serai plus aussi près de toi, pour que tu veilles sur moi. Bonne fête des mères. Je pense aussi à toi, à mon anniversaire, chaque année de plus où je le fête. C'est un jour de plus où je suis heureuse que ce soit toi, ma mère. Je t'aime.
0: Je t'aime, maman. Est-ce que, à part la fête des mères, Coraline, tu t'appelles, tu m'as dit, est-ce que, à part le jour de la fête des mères, tu le dis à ta maman que tu l'aimes?
4: Oui.
0: Oui, tu dis comment?
4: Tout le temps.
0: Non, mais comment tu le dis? Dis-lui, là.
4: Je t'aime, maman.
0: Ah bon. Ben, elle est bon, alors. Si tu le dis comme ça, c'est bien. Allez, bisous. Au revoir. Et j'ai oublié de demander, je vais demander un petit peu les prénoms des mamans aussi, parce que les mamans, les DI, elles sont un petit peu sur le parleur, tout ça là. Et qu'est-ce que j'allais dire? Ben oui, il faut le dire tous les jours, parce que c'est un mot un peu tabou quand même ici, dans la culture réunionnaise. Il dit pas « je t'aime, Miemao ». Nous l'a grandi un peu comme ça, nous. Il dit pas « Miemao, mon moment », très fort. Quand il fait câlin, il fait comme ça. Il fait une petite tape sur le dos. Ça. On a que Rose. Rose!
5: Oui.
0: Hey, Rose.
5: Oui.
0: Ah non, c'est pas ça. Ah non, c'est pas celle-là. Rose, bravo.
5: Merci.
0: Vous connaissez qu'on l'a gagné?
5: Oui, votre collègue m'a dit là tout à l'heure.
0: Ah bah mince alors, il a vendu la mèche. Rose, alors tu es contente?
5: Ah bah bien sûr.
0: Ah. Qu'est-ce qu'on a gagné alors, Sylvia Diaou?
5: La caisse à outils et puis des boucles d'oreilles créoles.
0: Ah bon, et alors du coup, ça met sa poêle où?
5: De tous les jours.
0: Ah bon, bah, très bien. Et du qu'est-ce que j'allais dire? C'est qui le... Où ça, il faut où ça récupérer?
5: Le roi Merlin et Samy.
0: Voilà, très bien, merci. On a bien retenu. Oh ben ça fait plaisir en tout cas. Tout le monde était là, Rose, ou les deux, Sainte-Marie. Sainte-Marie. Oui. Bon ben en tout cas on est ravis. Hein.
5: Merci.
0: Quand ça sera récupéré, on a fini de là-haut les informations hors antenne, c'est bon.
5: Oui, oui, oui.
0: Bon,
5: oui.
0: C'est parfait. Et ben, et
5: que ça. Le deuxième poème que je fais et ben, que je suis tirée au sort.
0: Oh toi ouais. La chance oui. On a la chance pour gagner la ligne, on a la chance pour gagner cadeau.
5: Ouais, ouais.
0: Attention, tu vas faire des jalouses, hein.
5: Ouais.
0: Ah là là là là. Bon, mais en tout cas, ça nous fait bien plaisir de bon. D'offrir tous ces cadeaux. Et
5: merci aux
0: partenaires. Et merci aux partenaires, merci et de le redire.
5: Radio Freedom.
0: Ouais, Freedom, les magiques, c'est autres les magiques.
5: Eh ben oui. Eh ben oui.
0: Et qu'est-ce que vous l'avez gagné ou même comme cadeau aujourd'hui?
5: Des plantes.
0: Ouais.
5: Et un bon cadeau.
0: Ah. Ben, écoute, nous, en tout cas, on a fait plaisir à notre chère Rose de Sainte-Marie. Mais on voit ça au bien oui. Fort et encore une très belle fête des Mérao.
5: Merci, merci.
0: À bientôt, gros bisous. Bientôt. Allez, au revoir. Voilà, mauvais départ, j'ai appuyé sur tous les boutons avant de trouver le youpi. Vous avez gagné. Radio Freedom, bonsoir.
6: Bonsoir, ma pesca.
0: Ah, bonsoir, ma benoît d'amour. Comment ça va?
6: Ça va très bien, mon cœur.
0: Belle fête à vous.
6: Merci. Ah, ah, ah. Parce que je n'ai pas d'amour.
0: Non, tu sais.
6: Quand même, mais, je vais aller bien l'appel à moi. Mais c'est dans mon pain, là, il y a des ranges à moi. Et après.
0: Où t'es d'autre bain?
6: Le téléphone. Moi, même le téléphone dans une salle de bain. Elle t'entends le téléphone.
0: Oui.
6: Elle dit, maman, elle dit, Miyama, où trop bien? Elle m'a dit, mais le téléphone pas où? Elle dit, oh, mais à Simon, que. Elle dit, elle s'est mise comme ça. Mais tu me connais, oui, maman, moi. Elle dit, non, elle dit, il était. Ce matin, pas sur la mèche.
0: Mais au moins, il dit, ah, où, Miyama, où?
6: Ouais, voilà. Moi, pas sur la mèche ce matin. Et après ma montre là-haut, et là, mon chien, après ma fille.
0: Oui.
6: Parce qu'il reste à Chalop, là, n'est pas moi aussi. Là, maintenant, puis donc, il est roux et rose noir pour moi. Moi, t'es content.
0: Mais.
6: Et, mais dans longtemps, moi, t'es bien, Pierre, tu es jeune comme ça. Mais j'ai eu la lien dans ma pensée.
0: À toi.
6: Maman était contente, mais après, bien comme ça. Ma fille qui mange, je dois manger, après je peux aller. Elle me dit, mais oui, mais après, à du moment, elle a dit non, Nira, ça va pas. Parce que, bah, pourquoi on fait le soc à l'école?
0: Ah.
6: Ben, elle me dit, dimanche prochain, viens, ma fille qui peut manger.
0: Bon, ben, dimanche prochain, elle vient manger, alors.
6: Voilà.
0: Et qu'est-ce que ça fait?
6: Hein?
0: Qu'est-ce que ça fait à manger?
6: Quand?
0: Ben, dimanche prochain.
6: Ma vie, je trouve ça, ben, que, par contre, peut-être.
0: Ah.
6: Peut-être ma fille, regarde ceci, c'est un regard ceci.
0: Bon, ben, elle est bon, alors.
6: Et après, je ne connais pas quoi m'a fait les enfants. Et un autre, ça fait à côté, ouais. Mais après, elle m'a fait un autre carré. Elle m'a dit, Joanne, viens. Après, elle dit, maman, ben, fallait lever, soit. Ah, midi, là, le midi, couillon, quoi, midi.
0: Le midi, il est mieux.
6: Ben, le midi, il est mieux. Même parce que, ben, aller loin, pour aller aux autres cases après.
0: Oui, ben, oui.
6: Et bonne maman, et après l'école. Après, peut-être, ça va comme ceci. Non?
0: Ben, oui. M'y connais pas, c'est quand les vacances?
6: Parce que, mais ils donnent pas beaucoup non plus. Une semaine, on dirait, même quand pas si dans le mois de juin. Si, on dirait, mais oui, une semaine, on dirait.
0: M'y crois, bah, mais bon, n'a bien, ouais. Bon, oui, tout ça, nous, courant, en tout cas. Bon, allez, bien, on voit ça au moins. Nous retrouvons mercredi, hein.
6: Ah oui, à mercredi, on ne pas.
0: Et bon, allez, mets là demain.
6: Je veux pas venir.
0: Qui ça?
6: Giovanni.
0: Giovanni?
6: Oui,
0: ben, c'est la personne
6: à moyen.
0: Ben oui, il est en temps à nous, là, Giovanni. Qu'est-ce qu'on veut? Un paquet de cigarettes? Crois ou me connais pas? Allez, bien ça au moins. Bisous.
6: Allez, bisous. Bye-bye.
0: Bisous. Bonne fête encore une fois. Allez, nous continuons les appels. 99-12-00. Freedom, bonsoir.
7: Oui, bonsoir. Je vous passe ma fille parce que je voudrais faire un poème.
0: Oui, bien sûr, avec plaisir. Comment? Allez-y. Merci.
8: Bonsoir.
0: Bonsoir. Comment tu t'appelles?
8: Luna.
0: Luna?
8: Oui.
0: Ok, on t'écoute?
8: Ok. Maman, aujourd'hui c'est ton jour. Et moi, t'es voulu dire où? C'est où la mettre à moi au monde? Donc, c'est où mon reine aujourd'hui? Dessus où tête m'y pose un couronne? Sans où mon vie serait d'un fait noir? Où l'est mon lumière? Merci pour tout ce que tu l'as fait pour moi. Il est
0: ma ou
8: très fort, Gaïa,
0: faites maman. Oh, t'es bien Gaïa, elle est en créole. Est-ce que c'est avec l'école? Tu as quel âge?
8: 10 ans.
0: 10 ans, c'est avec l'école, il fait ça, non? Ou bien c'est toi-même qui as écrit?
8: Oui, à l'école.
0: Ah ouais, ben chouette quand même. Eh ben, dis
8: parce
0: donc.
8: Parce que ma maîtresse s'appelle Madame Niarlo.
0: Oui.
8: Et elle adore le créole.
0: Ah, tu sais apprendre le créole avec... Tu parles en créole dans la classe?
8: Oui.
0: Et c'est quelle école ça? Quel endroit? Quelle ville?
8: C'est la cour à Sainte-Marie.
0: À Sainte-Marie. Et ta maman, elle s'appelle comment?
8: Sylvie.
0: Oh ben, on embrasse Sylvie, hein. Et tu lui dis tous les jours que tu l'aimes?
8: Oui.
0: Ou dis en créole ou en français?
8: En français.
0: Hein? Tu dis comment?
8: Je t'aime.
0: Je t'aime, maman. Tu as des frères, un frère ou une sœur?
8: J'ai 4 sœurs.
0: 4 sœurs? Vous êtes 4 filles? 5?
8: Oui.
0: Et la plus grande sœur, elle a quel âge?
8: 37
0: ans. Et toi, tu es la dernière?
8: Oui, elle habite en France.
0: Ah, d'accord. Et toi, tu es la dernière fille de maman?
8: Oui.
0: Donc, c'est où le Tifi Gâté, alors?
8: Oui.
0: Tifi Gâté gagne toutes affaires.
8: Oui.
0: Bon, ben, profitez bien, en tout cas. Et du coup, c'était quoi le cadeau? Est-ce qu'il a fait un cadeau à maman ou pas?
8: Oui, je lui ai offert une plante.
0: Ouais.
8: Un parfum.
0: D'accord.
8: Et une carte et une plante.
0: Alors, Luna, tu vas à l'école, toi, on est d'accord?
8: Oui.
0: Où ça, tu la tires l'argent pour acheter tout ça cadeau-là, toi?
8: C'est mes sœurs.
0: Ah, c'est les sœurs qui ont offert aussi, alors, d'accord.
8: Ah, mes sœurs et mon papa.
0: Ah, oui, le papa, c'est vrai. Le papa, il s'appelle comment?
8: Bernard, il est un peu jaloux, hein.
0: Ah bon, il est jaloux, pourquoi?
8: Parce que maman, il dit cadeau.
0: Il faut pas être jaloux, il faut lui dire, hein, il faut lui expliquer.
8: Oui, mais c'est bientôt pour lui.
0: Ben oui, il y a la fête des pères aussi. Est-ce que tu penses que tu feras un poème pour lui également?
8: Oui.
0: Et est-ce que tu as une idée du cadeau qu'on peut offrir à un papa? Parce que des fois, c'est plus compliqué d'offrir des cadeaux au papa.
8: Non, mais je vais pas le dire à la radio parce qu'il est à côté.
0: Ah, il entend là? Mais va de l'autre côté, comme ça il n'entend pas, comme ça nous connaît nous. Tu as déjà le cadeau alors en tête?
8: Oui.
0: Ah, d'accord. Déjà, les bouches sans oreilles. Luna, demain c'est l'école?
8: Non, je vais aller en classe de volcan jusqu'à vendredi.
0: Alors, une classe de quoi? Il faut que baisser la radio parce que sinon ça fait d'écho pour nous, on n'entend pas ce que tu dis.
8: Je vais en classe de volcan du lundi au vendredi.
0: Une classe volcan?
8: Oui.
0: Qu'est-ce que c'est que ça?
8: Ben, là-bas, on va dormir à côté du volcan.
0: Mais c'est génial, dis donc.
8: Oui.
0: C'est Madame Nialo même qui fait tout ça?
8: Oui.
0: Incroyable,
8: cette... Elle adore le volcan, le créole.
0: Ouais.
8: Voilà.
0: C'est incroyable, dis donc. Donc, une semaine là, au volcan.
8: Oui.
0: Et c'est pas les vacances, hein?
8: Non.
0: Et vous allez faire l'école là-bas? Eh ben, il faudra nous rappeler, il faut dire à maman Sylvie ou monsieur ou papa Bernard de nous rappeler pour nous raconter cette aventure, hein.
8: OK.
0: Que Luna elle nous appelle pour nous raconter comment ça s'est passé cette semaine au volcan.
8: Oui.
0: Quand tu reviens le 8 juin alors du coup.
8: Oui.
0: Bah ouais, quand même. Et t'as beaucoup de camarades à l'école?
8: Beaucoup.
0: Beaucoup? Tout le monde s'entend bien?
8: Oui.
0: Ouais, et t'es un amoureux?
8: Non.
0: Non? T'en veux pas?
8: Non.
0: Bon, bah ok. Tant pis. Ils sont vilains?
8: Oui.
0: Bon, et ben écoutez, merci beaucoup, Luna. Le papa y écoute en plus.
8: Oui, il est pas content.
0: Il a dit... Et ça va, monsieur Bernard.
8: On félicite Rose.
0: Il a dit quoi?
8: Je félicite Rose.
0: Félicite Rose. Ah, merci pour Rose. C'est gentil. C'est gentil beaucoup. Merci beaucoup. Rose qui a gagné. Maman, il souffre. Est-ce que maman veut prendre le téléphone, peut-être?
8: Ou maman, tu veux...
0: Ou papa, directement?
8: Papa? Non.
0: Elle a dit non?
8: Elle a dit comme ça. Elle vous fait des gros bisous.
0: Bon, ben, très bien, alors. Ben, moi, je vous fais de gros bisous. Merci à vous. Et on embrasse toute la petite famille. À bientôt.
8: Merci,
0: on compte sur vous pour nous rappeler pour la semaine du volcan. Hein.
8: Ok.
0: Gros bisous, Luna. Merci beaucoup.
8: Au revoir.
0: À bientôt. Au revoir. Un papa jaloux. Il est 18h passé de 54 minutes à La Réunion. Merci à vous d'être à l'écoute. Il nous reste 5 petites minutes et nous continuons les appels. Alors, ici, 99-12-00. Freedom, bonsoir.
9: Oui, bonsoir, madame.
0: Bonsoir, monsieur.
9: Bonne fête à vous si vous êtes maman. Bonne fête à toutes les mamans aussi qu'il y a à La Réunion comme en métropole et tous ceux qui sont partis vers le Seigneur. Bonne fête à eux. Moi, j'ai un petit souvenir, si vous me permettez, je vais chanter une petite chanson que j'ai composée moi-même.
0: D'accord, oui, avec plaisir, bien sûr.
9: Ah, ça, c'est très gentil de me l'accorder.
0: Oui.
9: Ben, voilà, j'envoie tout de suite. Hein.
0: Allez, nous, ça va.
9: Depuis que tu arrives ici, mon enfant, ton maman l'a beau souffert pour toi. 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C'est mal écrit ça comme ça.
0: Ben, en tout cas, bravo. Vous chantez bien et tout le monde chante bien, c'est génial. Merci à vous en tout cas.
9: Et je passe un petit bonsoir, monsieur Cassin. Il m'a reconnu, il a reconnu par la voix et tous mes amis qui m'ont reconnu. Bonne soirée à eux.
0: Ah, comment on appelle monsieur?
9: Pardon, elle appelle à moi Coco, salut Coco.
0: Coco de Saint-Leu, elle est bon, mais embrasse à vous bien fort, Coco.
9: Merci, madame.
0: Et puis, prends soin de vous, merci pour ce petit moment musical.
9: Merci, madame.

0: Je suis sur la route. Je vais vous passer ma fille, elle veut faire un petit poème.
1: Alors, rapidement, je vous écoute. Oui, bonsoir. Comment elle s'appelle ?
2: Adaline.
1: Adaline.
2: Adaline.
1: Adaline. Allez, on t'écoute. Tu as quel âge ?
2: J'ai 7 ans.
1: 7 ans et tu as écrit un poème. On t'écoute.
2: I love mommy. I love mommy. Yes, I do. Yes, I do. All you want to say is Happy Mother's Day, hey, I love you, I love you.
1: Incroyable, celle-là, elle est en anglais. C'est fou, ça, à 7 ans.
2: Oui.
1: Happy Mother's Day.
2: Oui.
1: Oui. Qu'est-ce que ça veut dire?
2: Ça dit, je t'aime, maman, je t'aime, maman. Bonne fête.
1: Ah, maman, on souffle pas. Maman, comment elle s'appelle?
2: Émilie.
1: Émilie, on ne souffle pas. Maman, Émilie, on souffle pas. I love my mama. Happy Mother Day. Donc, et comment on dit je t'aime, maman, en anglais, alors?
2: I love mommy.
1: I love mommy. Et vous nous appelez de quel côté?
2: Sur la route.
1: Oui, ben oui, où se habite? Quelle ville où habite?
2: À Saint-Denis.
1: À Saint-Denis. Adèle. Non, j'ai pas réussi à dire ton prénom.
2: Adaline.
1: Adaline, qui a 7 ans, de Saint-Denis. Et sa maman, Émilie, qui était avec nous. Merci, gros bisous.
2: Au revoir.
1: Bonne fête, maman, je t'aime. I love you.
2: Oui.
1: À bientôt, au revoir et bonne route. Attention sur la route, évidemment. Les informations route également, je vous rappelle le numéro de téléphone 02 62 41 51. Et nous, on va avoir les informations en direct de Repin. Je vais vous quitter et je vous souhaite encore à toutes et à toutes les mamans sur l'île et partout ailleurs et dans nos cœurs une bonne fête. J'espère que vous avez passé une agréable journée. Et Eric se prépare. Eric, doucement. On a terminé quand même en beauté en anglais. I love you, mommy. Merci beaucoup à vous d'avoir joué aussi le jeu avec nous. Et qu'est-ce que j'allais dire? Eh bien, on se retrouve demain pour notre émission. Il est 19h à La Réunion, tout de suite Europe 1. Bonne soirée à tous.
3: Les infos avec Pierre Vesque. Bonjour Pierre.
4: Bonjour Didier, bonjour à tous. On continue de fêter le triomphe du Paris Saint-Germain dans les rues de la capitale. Vainqueur hier soir à Budapest en Hongrie de sa deuxième Ligue des Champions et de suite. Les joueurs du PSG sont de retour en France. Ils sont en route pour le Champ de Mars en face de la Tour Eiffel. On retrouve Cyril de la Mourinerie pour Europe 1. Bonjour Cyril.
5: Bonjour à tous.
4: Les hommes de Luis Enrique sont attendus par de très très nombreux supporters, Cyril.
5: Oui, 90 000 à 100 000 personnes réunies sur le Champ de Mars dans une ambiance assourdissante avec des haut-parleurs qui crachent de la musique techno depuis plus de 2 heures. Certains voisins doivent avoir un peu les oreilles qui sifflent. En revanche, l'ambiance vraiment est formidable hein, puisque les supporters du Paris Saint-Germain qui arborent leur nouveau maillot 2 étoiles sont absolument vraiment heureux, très heureux de cette nouvelle victoire du Paris Saint-Germain et attendent avec impatience eh bien, les héros de la soirée de Budapest qui sont effectivement en route pour le Champ de Mars. Ils sont montés il y a quelques minutes dans leur bus bleu champion d'Europe, un floqué champion d'Europe avec 2 étoiles. Et juste avant, sur le tarmac de l'aéroport de Roissy-Charles de Gaulle, Marquinhos, le capitaine, a brandi tout et très haut vers le ciel ce fameux trophée qu'il avait d'ailleurs brandi hier soir à Budapest. Ils ont le sourire et ils vont défiler ici sur le Champ de Mars. Ça a pris beaucoup de retard hein, ces cérémonies. Et du coup, eh bien, la réception à l'Élysée devrait être un petit peu décalée aux environs de 18h30, 19h, en sachant qu'ensuite, eh bien, le Parc des Princes accueillera... Lille du Paris Saint-Germain vers 21h-22h.
4: Merci Cyril de la Morinerie en direct du Champ de Mars à Paris pour Europe 1. La soirée d'hier entachée par des violences, le ministre de l'Intérieur a tenu en milieu de journée une conférence de presse. Plusieurs chiffres communiqués, 780 interpellations en France, une hausse de 32% par rapport à l'année dernière, 457 gardes à vue sur tout l'Hexagone, 57 policiers et gendarmes blessés, aucun pronostic.

0: vitale engagée. 219 blessés, dont 8 grièvement sur tout le territoire. À Paris, le parquet annonce 277 gardes à vue, 195 majeurs pour 82 mineurs, et annonce également qu'un individu a trouvé la mort cette nuit sur le périphérique intérieur parisien. L'homme né en 2002 s'engage sur la bretelle de la porte Maillot. Il heurte violemment un bloc de béton d'un mètre de haut, présent pour éviter toute circulation. Un jeune homme âgé de 17 ans, lui, est dans le coma après avoir été attaqué par 4 individus armés, notamment de couteaux, dans le 16e arrondissement de la capitale. Les propos du ministre de l'Intérieur ont fait réagir. Le syndicat Alliance Police Nationale prend acte des déclarations de Laurent Nunez, mais les juge éloignés de la réalité, celle vécue par leurs collègues sur le terrain. Les scènes de violence dans les rues de France sont qualifiées de guérilla urbaine. Alliance termine son communiqué en déclarant, je cite, « Nous refusons cette forme de fatalisme qui semble désormais accompagner chaque grand événement populaire ». À l'international, les négociations entre Américains et Iraniens continuent. Donald Trump a affirmé que Téhéran était prêt à ne pas se doter de l'arme nucléaire. Le régime iranien, lui, conditionne tout accord avec les Américains à la garantie de ses droits, soulignant qu'il ne croyait ni aux paroles ni aux promesses des États-Unis. Et tout de suite, on prend la direction de la Porte d'Auteuil à Paris.
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0: Où l'on retrouve Charles Bouchain. Bonjour Charles.
2: Bonjour Pierre, bonjour à tous.
0: Vous êtes en direct pour Europe 1, Roland-Garros. Alexander Zverev dispute sur le central son 8e de finale. Il a remporté le premier set, Charles.
2: Oui, une première manche remportée, 7 jeux à 6 après 1h03. Alexander Zverev qui fait face à un très bon Jesper De Jong. Il était mené même dans ce set 3-0 avant de recoller à son adversaire. Il a fallu un tie-break pour départager les deux hommes. Et là, c'est le numéro 2 mondial qui a su élever son niveau de jeu. 1-7-0 donc pour Alexander Zverev qui mène dans cette deuxième manche, deux jeux à un. On a eu le droit à quelques averses dans cette première manche. Les deux joueurs ont un peu discuté avec l'arbitre, mais pour l'instant, on ne ferme pas le toit. Sur le Suzanne Lenglen, c'est la même chose. On est en plein cinquième set entre le jeune Rafael Rodar et l'expérimenté Pablo Carreño Busta. Un duel d'Espagnol, et c'est Pablo Carreño Busta qui avait remporté les deux premières manches, mais le joueur de 34 ans s'est blessé, et résultat, son compatriote a refait son retard. Il mène désormais dans le cinquième set. Il est même à un jeu d'accéder au quart de finale pour son tout premier Roland-Garros.
0: Charles Bouchain en direct de Roland-Garros pour Europe 1.
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0: Et tout de suite, vous retrouvez Didier Barbelivien pour « Dis-moi ce que tu chantes ».
3: Merci Pierre, on vous retrouve dans une heure pour un nouveau point sur l'information.

0: Fridomien, Fridomienne, bonsoir celles et ceux qui sont toujours à l'écoute et bienvenue à celles et ceux qui nous rejoignent. On est le dimanche 31 mai, en ce jour de la fête des mères. Je souhaite une très bonne fête des mères à ma maman Coco du côté de Saint-Louis et bien sûr une bonne fête des mères à Nathalie, à Didi, à Christelle, bon à toute la famille et bien sûr à toutes les mamans du monde. J'espère que votre journée en famille l'a bien se passé. Moi oui, et tout à l'heure nous va raconter à nous un petit peu tout ça. Bon, pour le moment, 19h-20h, comme vous y connaissez, l'heure des petites annonces. Nous n'est là une heure pour les pertes, les vols, les annonces diverses et les trouver. Mi d'Anazot, les numéros de téléphone, comme d'habitude, et mi vient vers Zot tout de suite. 99-12-00 pour les pertes et les vols. Le 99-14-00 pour vos annonces diverses. Et le 02-62-41-51-51 pour les radioguidages ou les trouver. Ben voilà Marmaï, nous les bons. Allez, ben nous commence tout de suite sans plus attendre. Freedom, bonsoir.
1: Allô?
0: Oui, bonsoir.
1: Bonsoir, vous passez le monsieur concerné.
0: Le monsieur concerné. Bonsoir monsieur, qu'est-ce que ça la perte?
2: Ben, j'ai perdu mon sac, un sac noir en cuir avec toutes mes affaires dedans. C'est-à-dire dedans, il y a carte bleue, carnet de chèque, permis de conduire. Alors en fait, il est pas perdu. On me l'a probablement volé dans mon camion.
0: Ah, on vous a volé ou vous avez perdu ça quand?
2: Voilà, je suis arrivé avec mon camion à Saint-Gilles-des-Bains, 11 rue de la Poste. Je me suis garé. J'avais une urgence, donc je suis parti. Sans doute que je n'ai pas fermé le camion. Mmh. Et puis je me suis aperçu dans la matinée que le sac n'était pas là, quoi.
0: Et c'était aujourd'hui, monsieur?
2: Aujourd'hui même. Bon. Entre 8h et 8h30, 11 rue de la Poste à Saint-Gilles-des-Bains.
0: Et vous pourriez nous dire les papiers à l'intérieur étaient au nom de qui?
2: Alors c'est à mon nom, Daubelcourt Michel.
0: Daubelcourt Michel.
2: Daubelcourt, D-A-U.
0: Ah, D-A-U.
2: Michel. Ouais.
0: Michel.
2: Voilà. Et il y avait mon téléphone aussi dedans.
0: Très bien. Le téléphone, pourriez nous dire c'est un téléphone de quelle marque, la couleur, cas où?
2: Alors, le téléphone, c'est un iPhone. Un iPhone, je sais pas combien. Enfin, c'est moderne, quoi. SE, je crois, je sais plus. Enfin,
0: d'accord.
2: C'est un iPhone.
0: Oui. Bon. Et du coup, monsieur Daubelcourt, si quelqu'un a retrouvé vos documents, quel numéro, ou votre sac, hein, quel numéro on peut vous rappeler?
2: Voilà, ben, au numéro de mon épouse, c'est-à-dire 06 92 60.
0: 30. Il faut me donner le numéro avec lequel là vous m'appelez, s'il vous plaît, monsieur.
2: Alors, le numéro avec lequel j'appelle,
0: oui,
2: c'est celui de. C'est 80.
0: Vous voulez que je le donne?
2: 63 38, c'est celui.
0: C'est exactement ça, 06 92 80 63 38.
2: Oui, ça c'est le numéro, c'est le téléphone de ma fille, ça.
0: Voilà, bah il faut laisser le numéro avec lequel vous nous appelez.
2: Ah ben, il y a pas de problème.
0: Voilà. Hein. Donc je répète 06 92 80 63 38, un sac en cuir avec divers documents dedans et un téléphone portable, un iPhone SE. Les documents étaient au nom de monsieur Daubelcourt Michel.
2: Voilà.
0: Voilà, du côté de Saint-Gilles.
2: Alors, il y a tout quoi.
0: Et ben très bien, passez aussi sur le site de Freedom et postez une petite annonce, ça peut aussi aider.
2: Très bien.
0: Voilà, merci.
2: Merci beaucoup.
0: Au revoir. On va continuer 99-12-00 pour les pertes et les vols. Freedom, bonsoir. Freedom, bonsoir.
3: Allô, oui, bonsoir.
0: Oui, bonsoir, monsieur.
3: Voilà, en fait, j'appelle parce que j'ai perdu mon portefeuille dans le secteur de Petit Bazar à Saint-André.
0: Mm-hmm. Quand ça, aujourd'hui?
3: C'est ce matin, oui.
0: D'accord. Et il avait des cartes bancaires, tout ça, c'est au nom de qui?
3: Mayo Ludovic.
0: Le portefeuille, il était de quelle couleur?
3: Couleur noire, un peu cuir.
0: Couleur noire, un peu cuir. Oh, ok, très bien.
3: Une carte vitale. Bon, après, le reste, c'est des papiers sans. Pas très important, quoi.
0: Et du coup, monsieur Mayou, si quelqu'un la retrouve, ça, quel numéro il appelle là-haut?
3: Le 06 93 45 33 22.
0: Eh ben, elle est bon, les noter.
3: Merci beaucoup.
0: Allez, bonne soirée à vous.
3: Au revoir.
0: Au revoir. Allons du côté du 14-00 pour vos annonces diverses. On va aller par ici. Freedom, bonsoir. Freedom, bonsoir.
4: Bonsoir.
0: Bonsoir, monsieur.
4: Moi, j'ai un frigidaire froid sec.
0: Mm-hmm.
4: Deux portes qui marchent très bien d'occasion. Couleur gris-bleu.
0: D'accord.
4: 50 euros.
0: Et c'est sur quel secteur?
4: Sainte-Marie-la-Mar. Après, j'ai deux barres sono pour DJ.
0: Mm-hmm.
4: 200 watts N. Un table de mixage pour DJ Behringer, 80 euros.
0: Très bien. Et s'il n'a encore d'autres affaires?
4: Après, j'ai une voiture en panne XARA, 1900 diesel. Il faut changer les culasses. Il y a la carte grise et tout. 300 euros. Je vends en l'état. Hein.
0: Après, encore?
4: Après. Ah ben après je vais rappeler, je me souviens plus.
0: Ben elle est bon, il y a quel numéro du papel à haut pour tout ça, s'il y a des gens intéressés.
4: 06 92
0: oui.
4: 87 36 31.
0: Et ben elle est bon.
4: 06 92 87 36 31 Sainte-Marie-à-Mar,
0: Jo. Et ben elle est bon, elle est passée.
4: Bye.
0: Bye bye. On continue par ici, 99 14 00 pour vos annonces diverses. Freedom, bonsoir.
5: Allô?
0: Oui, bonsoir.
5: Oui, bonsoir. C'est Gino de Paris.
0: Gino de Paris.
5: Oui, je voudrais vous donner plein de bonnes nouvelles. C'est la grande fête.
0: Voilà. D'accord.
5: C'est la grande fête. Les gens sont très nombreux qui attendent. Les champions qui arrivent de l'aéroport, ça va pas tarder là.
0: D'accord.
5: Voilà, c'est la grande fête.
0: D'accord. Ben vous allez faire la fête aussi ce soir?
5: Si. Alors ce soir au Parc des Princes, la remise de la coupe aux Grandes Oreilles, et après je crois qu'il devait être reçu à l'Élysée par Monsieur Macron. Mais malheureusement, ce que je déplore, c'est ce qui s'est passé hier soir. C'est vraiment lamentable. Voilà.
0: Ah bah oui, mais ça et effectivement hein, c'était on en vient à se poser des questions et on en parlera aussi tout à l'heure dans Chaleur Tropicale parce que c'est grave quoi d'en arriver à là. Ben, on en parlait hier et hier soir encore, c'est grave.
5: Bah oui, mais ils ont détruit du mobilier urbain et c'est donc l'argent de nos impôts qui va payer. C'est ça le problème. Et puis bon, il y a quand même eu un accident très très grave à Guéret, où des gens ont lancé des gros pétards sur un groupe de policiers. Puis le policier, pour sauver ses amis, il a voulu faire un geste de bravoure. Et il a attrapé le pétard pour le lancer à côté. Malheureusement, ça lui a explosé dans les mains. Il a eu la main arrachée.
0: Aïe, aïe. Ouais, voilà, c'est malheureux, mais bon. On va discuter de ça tout à l'heure. Appelez-nous tout à l'heure.
5: D'accord.
0: Hein,
5: là, on peut passer une annonce, non?
0: Là, vous êtes dans les petites annonces, justement. Comme ça, on fait passer les petites annonces.
5: Voilà. Donc, moi, mon fin d'hébergement se termine pratiquement au mois de septembre. Donc, là, actuellement, j'étais hébergé parce que j'avais un statut d'handicapé malvoyant et j'avais beaucoup de problèmes pour trouver un logement. Les attentes sociales me proposent rien du tout. Voilà, que des centres pour des personnes handicapées ou des centres pour seniors. Bon, ben, c'est pas parce que j'ai 73 ans que j'ai pas envie d'aller là, quoi, parce que je suis complètement autonome et indépendant. Mais moi, je peux payer mon loyer, voilà.
0: Et donc, qu'est-ce que vous recherchez?
5: Ben, éventuellement, même une colocation, un hébergement. Alors, beaucoup de gens ne savent pas que toutes les personnes qui ont un appartement, propriétaire ou locataire, ont des aides s'ils hébergent une personne handicapée ou retraitée.
0: Mais
5: ou un étudiant.
0: Du coup, vous recherchez ça sur quel secteur?
5: Sur l'Île-de-France.
0: Sur l'Île-de-France. Oui. Et à quel numéro on peut vous appeler si quelqu'un a ça?
5: Au 06
0: oui.
5: 01 63 30 84.
0: 63. 06-01-63-30-84.
5: Voilà. Ou alors même quelqu'un qui, vous savez, des fois, on a des personnes qui sont retraitées, qui ont des petites retraites pour joindre leur debout. Voilà, moi, je suis prêt à partager, à les aider aussi, parce que peut-être, elles seront pas toutes seules, quelqu'un pour discuter aussi avec elles, je sais pas, moi.
0: Eh ben, très bien.
5: Voilà.
0: Eh ben, je rappelle le numéro 0601 63 30 84.
5: Merci beaucoup.
0: Merci, à tout à l'heure pour parler foot ou parler tous de tout ce que vous voulez dans Chaleur Tropicale à partir de 20h. On continue par ici 99 12 00. Freedom, bonsoir.
6: Allô.
0: Oui, bonsoir.
6: Bonsoir. Oui, bonsoir monsieur.
0: Bonsoir monsieur, rapprochez-vous du téléphone s'il vous plaît, la voix est un petit peu.
6: Là, vous m'entendez bien là?
0: Étouffé là. Vous êtes pas sur haut-parleur ou autre?
6: Non, attendez.
0: Si vous êtes sur
7: qui? C'est bon là?
0: C'est beaucoup mieux.
7: OK. En fait, j'appelle parce que j'ai perdu une carte d'identité.
0: Oui.
7: Sur Saint-Pierre. C'était à peu près il y a 10 jours.
0: Mmh.
7: Le prénom c'est Rodolphe. Et je suis né en 1965.
0: Et le nom de famille du coup s'il vous plaît?
7: Nom de famille c'est Bienfait.
0: Bienfait, tout collé avec.
7: Exact, comme
0: très
7: le nom
0: bien.
7: Commun.
0: Bienfait. C'était sur Saint-Pierre.
7: Alors, c'est entre Saint-Pierre et Terre-Sainte.
0: D'accord.
7: C'est soit sur l'hôpital, parce que je bosse à l'hôpital, soit sur Saint-Pierre même.
0: Très bien.
7: Voilà.
0: Et du coup...
7: C'est une carte format carte bancaire.
0: Ah, c'est les nouvelles cartes d'identité.
7: Oui, carte bancaire.
0: Et à quel numéro on peut vous appeler si on a trouvé cette carte d'identité?
7: D'accord. 06 93.
0: Oui.
7: 11 51 95.
0: 06 93 11 51 95. Est-ce que vous êtes parti jeter un petit coup d'œil sur le site de Freedom?
7: Bah justement, j'étais en train de scroller là, j'ai vu qu'il y avait des objets trouvés.
0: Oui, exactement. Peut-être que quelqu'un a posté une annonce et s'il n'y a pas, vous pouvez aussi poster une annonce gratuitement.
7: Ah OK, d'accord.
0: Donc n'hésitez pas, ça peut aider.
7: D'accord, bah merci beaucoup, beaucoup à l'équipe Freedom.
0: Et n'hésitez pas à renouveler votre appel, hein, si nécessaire.
7: Très bien.
0: Voilà, merci.
7: Au revoir.
0: Merci, on continue 99 12 00 pour les pertes et les vols. Freedom, bonsoir.
8: Oui, bonsoir.
0: Bonsoir.
8: C'est pour une perte de carte vitale et carte bancaire sur Saint-Denis, centre-ville.
0: D'accord, quand ça, on la perd ça?
8: Le 26 mai.
0: Et les papiers, les au nom de qui?
8: Les papiers sont au nom de Monsieur Vali et Elzag Mohamed.
0: Mohamed. Très bien. Et à quel numéro il peut appeler là-haut, Monsieur Vali, si quelqu'un la retrouve ça?
8: 06 92 18 18 36.
0: Ça même. 06 92 18 18 36.
8: 36, voilà. Il y avait, effectivement, carte vitale, carte bancaire, une somme en espèces. C'était dans le centre-ville de Saint-Denis, Grand Marché, et entre Paris, et on va dire rue Jules-Aubert.
0: D'accord, c'est bon. Eh bien, très bien.
8: Déposer au commissariat si jamais quelqu'un trouve des papiers.
0: Parfait. Ben, comme m'a dit tout à l'heure, n'hésitez pas à aller sur le site aussi de Freedom pour regarder si quelqu'un n'a pas trouvé, n'a pas posté une petite annonce.
8: Ouais.
0: Mais bon.
8: Okay.
0: Merci à vous.
8: Merci.
0: Bonne soirée, bon courage. On va aller du côté du 99 1400 pour vos annonces diverses. Un petit coup, on va aller par ici. Alors juste le temps, mon yeux n'est plus trop bon. Voilà, par ici. Freedom, bonsoir.
9: Oui, bonsoir monsieur.
0: Bonsoir.
9: Voilà, je réitère mon annonce pour les meubles en bois.
0: D'accord.
9: Alors, je vais les citer vite.
0: Allez-y.
9: Alors, une table en bois de rose. Le bois de rose, ça vient de Chine, 60-60. Une console en bois de Thaïlande, un meuble en teck 50-50 avec des tiroirs. Tout ça, c'est vernis, hein. Et âge, comme j'avais dit la dernière fois, 36 ans, 20 ans, enfin bref. Deux tables de chevet en bois verni, 26 ans, c'est pareil. Une commode en bois verni, La commode, elle est très lourde. Bon, elle appartenait à ma maman, donc elle a, mon Dieu, 36 ans, 37 ans. Et puis, deux miroirs, un en bois verni, et l'autre, c'est en bois également, mais alors, quel bois, je pourrais pas vous dire là, hein? Bon. Mais le miroir, les deux miroirs ne sont pas cassés, et, ils sont encore impeccables, quoi. Hein. Après, j'ai rajouté un portrait de femme guyanaise en cuir brut, mais verni. C'est pour accrocher hein, sur un mur pour faire joli. Et puis après, un portrait d'Amérindien, hein, de Guyane.
0: Madame, avec tout ça, Ogay fait un super vide-grenier de case. Non, mais elle est vraie.
9: Oui, mais je me débarrasse parce que ça fait plus de 20 ans que je les vois, donc bon. Alors, portrait d'Amérindien qui a été, c'est en poterie. Et les Amérindiens, bon, ben, on les appelle les Saramaka. Hmm? Alors, ce portrait est en terre cuite. Et ça a plus de 30 ans, également. Après.
0: Mais là, avec tout ça, là, il reste encore bonnes affaires dans la case, là, madame? Il ben reste oui. Encore, non, encore le lit pour dormir, encore la chaise pour assise pour manger dessus?
9: Vous me faites rire, vous. Bien sûr, j'ai mis dans un petit coin tout ça. Bien. Après, soyons sérieux. Après, comment dire, des sous-verts vitrifiés en bois de Guyane. Parce qu'il y a énormément de bois de Guyane et, qui sont très beaux, hein.
0: D'accord.
9: Oui. Et puis, qu'est-ce que je pas. Ben voilà.
0: Ben elle est bon. C'est déjà bien ça. Fais petit peu par petit peu.
9: Ah, et puis bon, ben là, c'est la Coupe d'Europe. Mais moi, j'ai, si quelqu'un veut, je veux me débarrasser aussi, un parapluie de la Coupe du Monde de 1998.
0: Il y en part encore de l'eau, madame, ça y en part encore de l'eau, hein?
9: Ah, bien sûr.
0: Bah, allez, bon, alors.
9: Bien sûr. Et il est grand, hein? Plus grand qu'un, comment dire, un parapluie normal.
0: Et
9: puis, bah.
0: Et bon, là, non, encore?
9: Avec les couleurs de la France, bien sûr, et c'est marqué en 1900, Coupe du Monde, 1998.
0: Bah, allez, bon. Et à quel numéro il appelle au pot tout ça là?
9: Hein?
0: À quel numéro il appelle au pot tout ça?
9: Ah ben je sais pas moi. Ben, qui va m'appeler?
0: À quel numéro peut-on vous appeler pour tout ça?
9: Et par contre c'est dommage, j'avais ça a une valeur, c'est inestimable, mais bon malheureusement j'ai donné à mon petit-fils. J'avais des bouteilles de vin avec Zizou dessus. Après l'autre, il y avait Turam. Après l'autre, il y avait Bixante Lizarazu. Donc, ça vaut une fortune, hein. Bon, naturellement, il n'y a plus de vin dedans, hein. Bien. Ben voilà. Ah, après, une dernière chose. Un pull neuf. Qui vient d'Équateur, en alpaga.
0: D'accord.
9: C'est neuf, parce que moi j'ai le mien. Hein. Donc c'est tout neuf, c'est encore dans un sachet plastique, que j'ai bien conservé, et ah ben, qui date de 36 ans. Hein.
0: Ben elle est bon, ben à quel numéro il peut appeler au pot tout ça?
9: Voilà, au 06 92 72 19 88. Je répète, 06 92 72 19 88. Ah, je voulais signaler une dernière chose.
0: C'est quoi ça?
9: Les gens qui me laissent des messages en me disant de les rappeler, non, je le ferai pas. C'est, s'ils ont besoin de, d'explications, c'est à eux de m'appeler.
0: Elle est bon.
9: Je suis... vous êtes d'accord avec moi?
0: Madame, il est totalement d'accord avec vous.
9: C'est pas à moi que fait la chose, hein.
0: Bah, elle est bon, parfait.
9: Ok, voilà. 06 92 72 19 88, hein.
0: Et comment on appelle et où ça habite?
9: Et je vous souhaite bonne soirée.
0: Merci,
9: et
0: madame.
9: À la télé, là, il y a l'arrivée de la Coupe d'Europe, hein.
0: Bah, elle est bon. Allez, bah, nous retrouve, madame.
9: Merci. Ok, nous retrouve. Allez. Au revoir, merci.
0: Au revoir. Bastien, c'est quoi le troisième objet yadi, s'il te plaît? Bon, il faut pas nous
10: appel
0: beaucoup.
10: Appelle à elle.
0: Hein?
10: Appelle à elle pour avoir les renseignements.
0: Oui, mais le troisième objet, c'était quoi? Prisca l'a demandé s'il y a encore la chaise pour assise dessus. Bon, voilà. Bon, avis de Mouni, ça va tellement le fatiguer. Aïe, aïe, aïe, aïe. Bon, attendez qu'on va aller par ici. Du coup, là, Freedom, bonsoir. Freedom, bonsoir.
11: Allô, bonsoir, monsieur.
0: Bonsoir. Coupe la radio d'ailleurs, hein, s'il vous plaît, monsieur.
11: Là, on vient de couper, là.
0: Super. Alors, du coup, t'as où?
11: Ben, à moi, il fait des petits travaux de maçonnerie.
0: Mm-hmm.
11: Et après, il fait des douches italiennes aussi.
0: D'accord.
11: Et le secteur, c'est Saint-Benoît jusqu'à Saint-André.
0: Saint-Benoît, Saint-André, très bien.
11: Et ben, il peut contacter à moi au 06 93 03 31 69.
0: 06 93 03 31 69.
11: Ça,
0: même, bien.
11: Bonne soirée à vous.
0: Merci, au revoir. Allons un petit coup par ici. Freedom, bonsoir. Allô? Allô, bonsoir. Allô? Une fois.
12: Oui.
0: Deux fois.
12: Allô?
0: Mettez ça raccroché, hein. Bonsoir.
12: Bonsoir, monsieur. Accroche pas ou quoi? Accroche.
0: Bah.
12: Accroche pas ou quoi? Accroche ou là? Arrête de bêtises.
0: Bah. Voilà. Quoi, arrive à Oudon, on vient de lever que ou en coller à coma?
12: Ah, ben non, mais ils sont travaillés.
0: Bah, même si on sort de travail ou pas gagné fleur que ou là, on moulait de mauvaise humeur coma?
12: Non, non, mais il peut pas avoir des femmes, pas une femme, un homme.
0: Mais même si vous voulez, un homme n'a pas le droit d'un aux fleurs, genre du dimanche?
12: Ah, non, les fleurs sont faites pour les femmes.
0: Un bon fleur, rien que pour femme, alors?
12: Ah, bah, bien sûr, moi, un petit whisky, moi.
0: Ah, vous préférez whisky que fleur? Bah, allez, bon, avec modération, bien sûr, hein.
12: Ah, pas qu'il y a deux, moi.
0: Un
12: petit whisky, là,
0: ça. Ah, bah, allez, bon, avec modération. Alors, on écoute à vous.
12: Bien. Alors, moi, on a deux petits véhicules à vendre.
0: Oui.
12: On a une petite 206. Bien propre, intérieur, extérieur. Et, à côté de tout ça, c'est une 1400 AGI. Et voilà, j'ai une deuxième à revendre, c'est-à-dire, elle est propre aussi, l'intérieur extérieur, c'est une petite Ford de fusion.
0: Mais à cause où Marc bande grand temps de pause, comment?
12: Non, mais moi, c'est pour réfléchir, mais j'ai pas une boîte de whisky.
0: Bah, prochain coup, écris sur un papier de l'annonce avant appel à main, comment ça va plus vite?
12: Ben, mais bon...
0: Après,
12: ben voilà, c'est deux là à vendre, les deux diesels, voilà, tu voiture propre, intelligente, vendre pas cher, 2000 euros la 206, et 2000 euros la Ford Fusion.
0: Sur quel secteur?
12: Ben, c'est le secteur de Saint-Louis.
0: Ah, elle a demandé si le taux est chrétien ou pas.
12: C'est chrétien? C'est catholique.
0: Ben, elle est bon.
12: Voilà.
0: Ben, laisse sous numéro.
12: Ben, mon numéro, c'est 06 92 47 85 78.
0: Parfait.
12: Les deux, c'est diesel, les deux, c'est 2000 euros. Ferme, hein.
0: Les bons.
12: Mais bon. Allez, bonne soirée à vous. Hein.
0: Allez, mais laisse, on retourne à nos bonnes occupations. Bye bye. Bon, alors, attends, un coup, là. Et là, audio chaleur tropical, pourquoi commencer, là? Freedom, bonsoir.
13: Oui, bonsoir.
0: Bonsoir.
13: Vous savez, c'est pour un petit sarnon, ça? Ah, madame, la fatigue à moi, ça?
0: Pourquoi côté intéressant ou non?
13: En fin de compte, ils lui donnent son numéro, je lui demande à lui le bon bar. Mais c'est un BZ par clair, non? Pardon?
0: Hein?
13: Eh, lui donne son numéro, 72, 19, 88, ne téléphone pas.
0: Ah, ouais, téléphone d'ailleurs, alors?
13: Il téléphone d'ailleurs, mais ils m'ont rien à faire grâce à moi.
0: Bah, téléphone d'ailleurs, appel à lui, pour rappel à moi.
13: Parce que lui, il est bon pied, vieux, ça fait longtemps, moi.
0: Bah, allez, bon, où connaît Napo pour nous?
13: Ben, moi, la monnaie sera pièce, une bonne, bonne gros pièce, bonne petite pièce, à fille, là. Comme on a l'échappement, on a la boîte de vitesse, on a le pont, on a l'arbre. Et puis, pour l'instant, ça même. Et puis, il y a un petit coup pour nettoyer, pour mettre propre, pour dire que ça s'arrêtait. Il y a un petit arrière pour monter, un petit clôture pour monter ici. Et puis, comme ça, moi, j'ai dit encore, merci pas mon monter. Et puis, il y en a fait tout projeté, pour casser, pour faire tout par en tout. Pour nettoyer à coup, tout descendre, si y a un mouna. Moi, c'est vite, moi. Moi, pas pareil, bon, là, pour y a un animal à Nawa. Et si y a moins ça, ben, mais moi, mon numéro de téléphone, vous connaissez ça, Mibé?
0: Mais connais pas, moi.
13: Et après, mon âme, connaissez mon numéro de téléphone, c'est 0692.
0: Oui.
13: 46-63-0, hein. Ça, vous connaissez pas, ok, hein.
0: Répète.
13: 06 92 46 63 01. Connais-tu la Miléo?
0: Non, mais il connaît pas, ça dit un mot là?
13: Jo.
0: Jo?
13: Zef Jo.
0: Zef Jo?
13: Hein.
0: C'est quoi Zef Jo?
13: Non, mais à mettre devant. On le...
0: Bah, ça m'a mis dire le Zef, vous mettez devant, Zef Jo.
13: Non, mais il appelle Joseph alors.
0: Ah, Joseph?
13: Ben, Zef Jo.
0: Vous dire, bah, à mettre devant, à mettre derrière, le Zef, il met devant derrière, Joseph.
13: Ouais.
0: Bah, bon.
13: Ça.
0: Bah, allez, bon, Joseph.
13: Allez.
0: De retrouve.
13: Allez.
0: Bye bye. Allons par ici. Bah, pourquoi il y a ça? Freedom, bonsoir. Freedom, bonsoir.
14: Oui, allô, bonsoir. Freedom.
0: Oui, bonsoir. Vous êtes dans les petites annonces, madame.
14: Oui, je suis bien. Petites annonces. Je suis bien, c'est 99-11-00.
0: Ah non, le 11, non, madame. C'est le 12 ou le 14.
14: C'est pas le 11.
0: C'est où là avec quoi ou là madame?
14: Non.
0: Côté veut vendre ou là?
14: Non mais vend pas moi là, mais juste pour moi poser si quelqu'un peut me donner des conseils au sujet des soucis que j'ai eu aujourd'hui.
0: Quel souci madame?
14: Ben voilà, ça fait 3 années de suite que j'ai subi le jour à la fête des mamans, que j'ai subi des choses avec mes enfants. Je voulais partager ça avec les auditeurs. Mais ce que j'ai subi aujourd'hui et l'année précédente, si quelqu'un peut m'aider, je ne sais pas comment, mais j'en ai marre. Aujourd'hui, c'est la fête des mamans, et j'ai subi des choses.
0: Qu'est-ce que ça a subi, madame?
14: Mais ça fait 3 années, 2024, le jour de la fête des mamans. J'ai subi des injustices auprès de mes enfants, mon fils, et j'ai porté plainte. Et maintenant, il est en détention de 20 jours, 2024, 2025. J'ai atterri le jour de la fête des mamans aux agences. Et maintenant, 2026, mon fils m'a volé dans ma propre maison. Il m'a volé toutes les... L'argent dans mon sac, c'est l'argent de mes courses pour mon autre fils qui vit chez moi avec mon petit-fils. Mais j'ai plus rien. Je suis partie porter plainte aujourd'hui encore la fête de mes jubiles et justice de mon propre enfant.
0: Mais où la partie dépose plainte, madame?
14: Encore une fois, 3 ans consécutifs, mais j'ai subi l'injustice auprès de mes enfants.
15: mais personne n'écoute à part c'est mon fils qui est avec moi. Mais maintenant, mon autre fils a 26 ans. Ça, c'est pas la première fois, il m'a volé 800 euros.
0: Madame, est-ce que la partie dépose plainte?
15: Oui.
0: Et quoi la gendarmerie, la Diao?
15: Il m'a dit, madame, vous avez bu? J'ai dit oui, j'ai bu. Aujourd'hui, c'est la fête des mamans. Tous les mamans, ils buent aujourd'hui parce que c'est leur odeur. Maintenant, ils m'ont dit de revenir demain. M'a dit, monsieur, écoutez, c'est vrai, aujourd'hui, c'est la fête des mamans. J'ai bu, c'est vrai, c'est la première fois que j'ai bu. Et mon mari n'est plus. Ça fait 3 ans. Mon mari n'est plus. Maintenant, mon fils, moi, il me vole. C'est l'argent qu'il devrait faire. Quoi?
0: Mais on entend. On entend votre désespoir, madame, mais si peut-être, comme la partie dépose une plainte, peut-être de voir ce qui va suivre avec les gendarmes.
15: Oui, ils m'ont donné rendez-vous demain. Demain, à mon âge, monsieur, à mon âge.
0: Malheureusement, oui. Il arrive. Il devrait pas arriver, mais ce genre de choses y arrive. Malheureusement.
15: Vous savez, mon jeune fils ne travaille pas. J'ai mon petit-fils ne travaille pas. À mon âge, je suis obligée de travailler pour subvenir aux besoins de mon fils de 23 ans. Mais maintenant, mon fils de 26 ans, il vient chez moi, mais vole l'argent de faire les courses.
0: Donc, toute marmaille vole de l'argent?
15: Oui, depuis l'année dernière, ils m'ont pris 800 euros. Cette année, c'était le jour de la fête des mères. Et encore, la fête des mères de cette année 2026, ils me volent encore rien que pour acheter la drogue, monsieur, la drogue.
0: Mais madame, si je comprends bien, vous l'avez 800 euros en espèces avec vous.
15: Oui.
0: Mais madame, pourquoi, s'il a déjà fait ça une fois, et vous connaissez par exemple que d'autres enfants, ils viennent voler l'argent, pourquoi est-ce que vous ne laissez pas l'argent sous le compte, et on a juste sous de carte bleue qu'on cachette à la limite?
15: Monsieur, on connaît, on a 3-4 bancaires, on a 4 postales, on a un compte crédit vite, on a 4 boissons banques. Ils m'ont volé les 3 comptes, ils m'ont tiré 400 euros sur chaque compte. J'étais obligé de faire opposition.
0: Mais comment ben connaît votre code, madame? Comment ben connaît votre code?
15: Mais ils ont volé.
0: Oui, mais si quelqu'un il prend votre carte bleue, comme il explique à vous, hein, pour essayer de comprendre, hein. Il n'y a aucun jugement de ma part, mais il faut essayer de comprendre. Si quelqu'un, il prend une carte bleue, moi, demain, quelqu'un, il vole ma carte bleue. Bon, alors, peut-être paiement sans contact. Hein, encore, ou fait bloquer. Mais comment est-ce que si quelqu'un n'a pas de code, il peut retirer les sous?
15: C'était le seul personne, il y avait le code, c'était mon petit-fils. Hein. C'était mon petit-fils, les 3 comptes. J'ai fait opposition. Et ça se fait quand on fait l'opposition pour avoir les cartes. Mais, monsieur, vous savez, 3-4 bancaires, ils ont pris tout l'argent là sur mon compte. Maintenant, à chaque fois, la fête des mères. Mais depuis, mon mari n'est plus. Mon mari est décédé, mais je dépends d'après moi-même. Hein. Pour subvenir aux besoins de mon autre fils de 23 ans.
0: Madame, ça mais comme Midiao, hein, excusez-moi de coupe à où, comme Midiao, pourquoi est-ce que, quand on a votre carte, pourquoi ne pas donner le code, madame? Donne pas le code.
15: Monsieur, m'a pas donné le code, mais ils ont fouillé dans mes papiers. Parce que moi, t'es pas là, moi, t'es à l'hôtel. Et c'était un plaisir, on m'a pris l'hôtel. Mais ils ont trouvé le code. Dans mes papiers, ils ont déchiré mon carte banque postale. Ils ont pris 14 euros. Et mon compte crédit mutuel, ils ont pris 100 euros. Et déchiré mon compte boisson banque, ils ont pris 200 euros. J'ai fait opposition. Mais quand j'ai vu qu'ils ont pris tant, c'est mon fils. Mon fils qui vient sortir de prison.
0: Madame, ben, comme Midiaou, oui. Peut-être que à partir de maintenant, donc là, on a, ouais, doit finaliser des poses plaintes. Peut-être attendre ce que le, la gendarmerie sait faire pour voir la suite de l'enquête et voir ce qui va être fait. Mais peut-être que la, la, les prochaines cartes que vous n'avez pas, le code ou retient ou m'y connaît pas ou retient ou trouve une solution pour retenir et ou vous jette le papier, madame. Comme ça, n'a rien qu'à ou tout seul, n'a le code, madame.
15: Oui, maintenant, depuis les trois cartes que j'ai eues, comme j'étais l'opposition, comme je vous ai dit, mais maintenant, j'ai une nouvelle carte, trois codes. Maintenant, j'ai retenu dans ma tête.
0: Ben voilà, donc peut-être que là, maintenant, il se passera plus comme ça.
15: Maintenant, mais... même si j'ai de l'espèce, hier soir, j'ai eu 300 euros. J'avais plus rien, j'ai eu 300 euros. Et j'étais quoi ce matin? En partie, le clair, j'ai fait 84 euros. Quoi pour mon fils de 23 ans? J'ai laissé les sous dans mon sac. J'ai dit avec mon fils de 23 ans, demain, lundi, il s'en va travailler. Et comme il arrive 14 heures, et nous deux, ça fait quoi? Parce qu'il n'a plus rien pour manger. Il dit, moi, eh, oui, maman, nous va laisser quoi? Je vais être arrivé, ça fait quoi? Je dis, ok. Et aujourd'hui, la fête des mères. Monsieur, les grandes, tu as pas si faible à 12h30. D'accord? Quand il arrive, hein, mon fils, mon autre fils de 26 ans était là. Et dès que voilà le doigt tourné, il prend les sous qu'il avait dans mon sac. C'est l'argent, c'est quoi ce que vous devez faire? Et auparavant, vous êtes obligé de mettre canard dessus mon sac à main. Comme ça, il ne vole pas. Mais la vie, c'est fini, ça se pète le canard à mon sac à main pour pas l'argent laver dans mon sac. Maintenant, monsieur, ma fille, donne mon enfant, mon petit enfant pour manger. Mais il fait tellement mal. Le jour de la fête des mamans, fait tellement mal les enfants, ils volent ce moment. Moi, ma fille est faite. C'est tellement mal.
0: On entend votre tristesse et surtout en ce jour de la fête des mères, madame. Mais nous, ce qu'on va faire là, vous savez, rester à l'écoute. Les auditeurs, des fois, ils ont déjà vécu ce genre de situation et ils peuvent vous donner des conseils. Donc, restez à l'écoute, madame. On va voir si les auditeurs ont des solutions à vous donner par rapport à ça, surtout par rapport à l'argent perdu, à cette situation-là.
15: Monsieur, on connaît avec quoi? Même ils vivent avec RSA, ils vivent avec 162 euros. Le même passé, moi, 10, m'obliger de prendre l'argent prêté à droite, à gauche, pour souvenir à mon besoin, pour mes enfants, même diabétique. La pointe de sucre, la pointe de sucre, pour alimenter moi, mais ça travaille avec une bouteille d'eau. C'est tout. Il fait tellement mal. Les gens parlent avec moi, ils disent, madame, ça va? Me dire oui, ça va. Elle dit, madame, nous, ah ouais, des blèmes, il manque pas, oui, elle dit non. Il manque pas rien, mais il manque pas personne. Tu plais, ouais. Mais avec mes enfants, que mes enfants, ils comptent plus pour moi, les pas les autres. Mais ce que la sœur aujourd'hui m'a dit, et puis mes enfants m'a dit, mais pardonne pas. Hein? Là, je me tellement mal. Hein? En 2024, 2025, dans une année 2026, mais pardonne pas. Dieu grand, il vole la main. Hein? M'y prend pas l'argent avec à toi, c'est à cause de mon enfant. Là, je me dis, ça m'y vole sur l'argent, mais il ne vole pas sur l'argent. Il ne vole pas. Ma père, il voulait le marquer de mon dictionnaire, ça.
0: Ben, madame, nous entend comment la situation est très difficile. Ce que nous demande Aoula, ben, écoute, reste à l'écoute de la radio et nous va voir ce que les auditeurs n'aient pas comme solution pour apporter à Aoula. Bon?
15: Ok.
0: D'accord? Et surtout.
15: Merci de m'écouter.
0: Bien sûr.
15: Détresse, monsieur.
0: Et surtout, ben, vous tiens-nous au courant de, ben, pour savoir quoi à la DIAO par rapport à la gendarmerie, d'accord?
15: Oui, demain, j'ai rendez-vous à la gendarmerie. Et dès que je sors travailler, mais passe à la gendarmerie, il m'a donné rendez-vous à 14h. Il a emporté, même s'il est mon fils, pardonne pas parce
0: bien
15: que les trucs est mal lavé pour faire les courses pour manger, ouais. Et pour mon fils. Mais
0: bien sûr.
15: Ma fille, rien pour manger, monsieur. Ma fille, rien. Désolé.
0: Non, mais n'a pas de souci, madame. Nous entend haute détresse et nous entend que cette situation-là, elle est très délicate parce que c'est quand même haute fils que la fait ou ça. Donc, les sûr que l'est pas facile, l'est très dur, mais comme il dit, vous connaissez, des fois, on a des auditeurs, ils vivent ou la vivent ce genre de situation-là et peut-être l'a eu des solutions, l'a eu de l'aide et il peut aider à vous, vous comprenez?
15: Monsieur, dans mon travail, madame, l'aide. M'a demandé pour moi avoir un collier alimentaire. M'a la eu un collier alimentaire. Mais au niveau financier, m'y touche rien. 162 euros RSA. M'y gagne pas plus, m'y gagne pas moins. Mais m'y souvenir au besoin de mon autre fils de 23 ans. Mais m'a dit, Dieu est grand. M'a dit avec mon fils. M'a dit, Georges, connais. Maman, elle est là. Tant que maman, les yeux, elle est ouverte, maman va aider à vous. Même si maman, il ne mange pas là. Maman va donner à vous, va venir nourrir à vous. Papa, puis là, lui. Mais moi, elle est toujours là. Tant que maman, elle est ouverte, maman sera toujours avec vous. Maman va venir protéger, va venir nourrir à vous. Elle dit, maman, la déconner. Moi, je vais faire l'effort. Il fait l'effort pour gagner, avoir un travail. Et pour gagner, aide à vous. Et elle quitte la métropole. Pour qu'il reste avec vous depuis que papa est mort. Mais maintenant, il voit qu'on est tout seul, ou qu'il passe en sorte à vous. Mais c'est manière, c'est en sorte que vous serez fier de moi. Mais ce n'est pas possible.
0: Madame, en tout cas, comme il dit, reste à l'écoute et les auditeurs va aider à vous, d'accord? D'accord?
15: D'accord.
0: Donc reste à l'écoute et comme il dit, peut-être que n'a des auditeurs Nena elle a déjà vive ce genre de choses là et sera là pour Edao en tout cas et m'y connaît que les traits difficiles mais voilà reste à l'écoute madame et nous pense à vous très fort et voilà vraiment il nous connaît que les auditeurs des fois n'a des solutions à apporter et voilà donc reste bien à l'écoute de la radio d'accord
15: oui.
0: D'accord madame.
15: D'accord.
0: Bon, madame, courage à vous, en tout cas.
15: Mais écoutez.
0: D'accord, courage, madame.
15: Encore.
0: Ah, pas de souci. Au revoir, madame.
15: Au revoir.
0: Au revoir. Et c'est vrai que ce genre de situation-là, c'est un peu délicat. Parce que aujourd'hui, fête des mères, madame, son fils lui a déjà subtilisé de l'argent à plusieurs reprises. Si vous voulez réagir, vous pourrez nous appeler. Il nous reste 10 minutes là pour les petites annonces, mais vous pourrez nous appeler tout à l'heure 99 11 00 si vous avez vécu ce genre de situation là, ou peut-être apporter de l'aide ou du soutien à madame, vous serez les bienvenus. Pour le moment, il est 19h50. Il est 19h50 et on continue nos petites annonces. Il nous reste 10 minutes. Je vous rappelle les numéros de téléphone. 99 12 00 pour les pertes et les vols. 99 14 00 pour les annonces diverses. Pour les trouver le radioguidage, le 02 62 41 51 51. On va aller de ce côté. Freedom, bonsoir. Alors, une ligne qui se libère. On va aller par ici. Freedom, bonsoir.
16: Allô, bonsoir.
0: Oui, bonsoir.
16: Miguane La Tour Eiffel.
0: Ah bah, pardon?
16: La Tour Eiffel, Paris. Là.
0: Vous vendez la Tour Eiffel?
16: Oui, en bouteille.
0: Ah, en bouteille, d'accord.
16: Oui.
0: T'es croité vendre le vrai Tour Eiffel?
16: Non.
0: Là, si, à cette heure-là, un bougie téléphone à moi pour dire ma coma, il vend la Tour Eiffel, mais pense que c'est surtout sur la bouteille, genre du lila bien appuyé, lila. Mais bon, la Tour Eiffel en bouteille, alors, oui.
16: En bouteille, c'était 35 centimètres.
0: Combien?
16: Et mettre 35.
0: 35 mètres?
16: Voilà. Pas mètres, centimètres.
0: Monsieur, vous vendez un Tour Eiffel en bouteille, 35 mètres?
16: Non, centimètres.
0: Ah, 35 centimètres?
16: Voilà.
0: D'accord, ok, très bien. Très bien, très bien.
16: Donc, game attendant, si vous voulez, le rhum, soit un whisky, 50 centilitres.
0: Alors, m'y fais patienter deux petites secondes, hein. Reste avec nous, ça va sur la route pour un danger, là, d'accord?
16: Bon.
0: Reste avec nous, arrive tout de suite. aller du côté de Brapanon sur la 4 voies. On va rejoindre Robert pour un danger sur la route. Robert.
17: Oui, bonsoir.
0: Bonsoir, c'est Robert.
17: Oui, c'est Madame Robert.
0: Madame Robert, oui. Madame Robert, alors dites-nous ce qui se passe là du côté de Brapanon.
17: En fait, on vient de passer à côté de la station Pagnandy.
0: Oui.
17: Sur la 4 voies. Et moi, je suis dans le sens Saint-Benoît-Saint-André.
0: Oui.
17: Et il y a un monsieur habillé tout en noir que lui monte à contresens à pied, en fait.
0: D'accord.
17: Donc, c'est pour dire aujourd'hui de faire attention parce que nous, on a vu vraiment la dernière minute. Hein.
0: D'accord. Donc là, vous êtes au niveau de la, à hauteur de la station Pagnandy, sur la 4 voies sens Saint-Benoît-Saint-André, il y a ce monsieur qui marche à contresens.
17: C'est ça.
0: D'accord. Bah oui, là, à cette heure-là, surtout. Et en plus, habillé en noir, ça va pas du tout aider.
17: C'est ça.
0: Bon. Bah, très bien, Madame Robert. Bah, nous signale ça tout de suite. Merci. Comment il est les conditions de circulation, là, dans le secteur?
17: Ça va, ça circule super bien.
0: Il circule super bien. Bon. Bah, très bien. Bah, en tout cas, prudence sur la route, hein, et merci d'avoir appelé à nous.
17: Mais de rien.
0: Merci. On va rappeler cette information également pour les auditeurs Freedom 2. On parle d'un piéton qui est habillé tout en noir, qui est sur la 4 voies à hauteur de la station Pagnandy, sens Saint-Benoît-Saint-André. Ce piéton qui marche à contresens, il est habillé en noir au niveau de la station Pagnandy sur la 4 voies, sens Saint-Benoît-Saint-André. Automobiliste, prudent si vous êtes dans le secteur. Et bien sûr, pour toute information, Radio Guidage, un seul numéro de téléphone, le 0262. 41, 51, 51. On va reprendre notre auditeur. Monsieur, vous êtes toujours là? Ah, notre auditeur, la partie. Alors, nous va aller par ici. Freedom, bonsoir.
18: Allô?
0: Oui, bonsoir.
18: Bonsoir, monsieur.
0: Bonsoir.
18: Excusez-moi de déranger.
0: Oui, Diamant.
18: Vous voulez savoir, s'il vous plaît? Comme ce matin, moi, j'étais à l'écoute de la radio Freedom 1.
0: Alors, ce matin sur Freedom 1, oui?
18: Oui, mais entre 6h10 et 6h15.
0: Alors, attendez.
18: Il avait passé un Sega. C'était un jeune homme qui chantait. Un Sega sur Maman. Mais vous voulez savoir c'est qui chante, s'il vous plaît, si est possible.
0: Monsieur, c'était avec quel animateur? Parce que nous, là, nous voit pas. C'est sur quel, avec quel animateur, ça?
18: Mais il pense qu'elle était une dame qui était réanimée.
0: Ah, tu dois être peut-être... c'est Julie, non? Ce matin, non? C'était Julie ou Olivia ce matin? Non, c'était Julie, oui, pense.
18: Julie. Ouais, mais c'était une dame.
0: Tac, tac, tac. C'était ce matin, on l'a dit, mais... Oui. Ou Gaëlle pas chante à nous un petit coup la chanson?
18: Ah, dedans, il disait « Je t'aime, je t'aime, je t'aime ».
0: Ouais, « Je t'aime, je t'aime ».
18: Je ne connais pas trop le chanson aussi, mais ma fille t'en dit, mais en distance... Il y a longtemps.
0: Non mais regarde un petit coup là.
18: Là-bas, comme un jeune maman, ils chantent ça. Et c'est gars.
0: Ah. Oula, Diamaté, quelle heure?
18: C'est maman, bien sûr, ça.
0: C'était 6h, c'est ça?
18: Rentre 6h10 et 6h15.
0: Oui. Chante à moi un petit morceau là, mais regarde vite fait là.
18: Ah ben, le lien, il ne retient pas trop.
0: Au donné, monsieur, casse pas la tête ou...
18: Non, mais rien que ça, demi connaît des dents, t'es dit je t'aime, je t'aime, je t'aime.
0: C'était un monsieur, t'es chante?
18: Ce gars, t'es bien rythmé.
0: Attends, demi, ça y en a faire. Tac, tac, tac. Et c'est quoi, c'est une chanson actuelle ou pense-nous ces bandes vieux morceaux longtemps, là?
18: Ah, mais c'est un morceau, il date un petit peu, ça.
0: Alors, quoi, Minéna, moi? Minéna, ça. Tac, tac. En haut, monsieur, il arrive. Est-ce que c'était ça? Non, c'est pas.
18: Non, pas ça.
0: Attends, mauvaise manip. Rien pas. Là, est-ce que c'était ça, monsieur?

0: Non,
1: pas ça de là.
0: C'était un Sega.
1: Oh, c'était quoi ça? C'était Michael Pouva. T'en as regardé, il avait quoi comme Sega? Je t'aime. Et t'es chantant en créole ou sinon en français?
0: En créole.
1: En créole? T'as dit quoi? Je t'aime?
0: Oui, t'es répété le refrain, t'es répété je t'aime, maman, elle a fait comme ça. Hein.
1: Ah, t'en as un coup là. William. Attends, me regarde, monsieur, hein, me regarde, me fait. Bon, si les auditeurs.

0: Oui. Le chanteur, comment chanteur, la voix, les jeunes, ça. Les jeunes chanteurs.
1: C'est pas Michael Pouvin?
0: Non, non, non.
1: Non, c'est pas Michael Pouvin.
0: Allez, chante pas, c'est Gali, non?
1: Oh, là, oh, mais regarde, mais regarde. Ah, attends un coup. C'est pas Analyse?
0: Mettez un coup le chanteur Nawaba, s'il vous plaît.
1: À ma mère.
0: Mais pense que c'était le premier, ces gars, du matin, ça.
1: Non, parce qu'on a eu plusieurs chansons. Attends, sinon après, Maïs, c'est notre affaire. Mina quoi? Mina ça. Ah, attendez, après Mina le 11. C'était ça?
0: Non, non, non.
1: Non. Alors, attendez, on a quelqu'un sur le 11. Il nous va prendre lit. Freedom, bonjour.
2: Oui, bonsoir, monsieur.
1: Bonsoir.
2: C'est Bart, je crois.
1: C'était qui?
2: Bart.
1: Bart?
2: Oui, Bart.
1: Ce matin?
2: Oui, oui.
1: C'était quoi le titre de Bart, madame?
2: Maman, c'est roule, c'est gars, maman, un truc comme ça, je crois.
0: Non, non, non.
1: Non, non plus.
2: C'est pas ça?
1: Bon.
0: Non.
1: Bah, madame, il passe à côté, il a encore deux mounis, il veut répondre à monsieur.
2: Okay.
1: Mais bon?
2: Ok, merci. Allez.
1: Alors, attends, nous va faire comme ça. Claqué, nous va aller par ici. Freedom, bonsoir.
3: Allô?
1: Oui, bonsoir.
3: Bonsoir, Eric. T'as pour moi la chanson Le Bouglaire, de connaissez pas où? Ces chansons qui nagent autant. Il dit comme ça, écoute, hein. Je t'aime, oui.
1: Ah.
0: Oui.
3: C'est l'amour de ma vie. La, je t'aime, oui. Demandez si ça l'est, hein.
0: C'est le bien le chanter, là, monsieur. Merci, hein.
3: Ben, c'est des chansons qui nagent longtemps parce que, mais là, on a le refrain, il dit, je t'aime, oui, voilà. Tu es l'amour de ma vie. Nanana.
0: C'est ça.
3: Et après, dans, on a le refrain, répète, je t'aime, oui, c'est ça?
0: Oui.
3: Ben, si ça va, à moi, content pour, ben, c'est chanté qu'aux exotes, là, chanté Amigos de l'enlevant.
0: Ah, d'accord, ben, enchanté, c'est la connaissance.
3: Ben, voilà, chanté Amigos, c'est sur le coup de jour. Ben, nous, merci à vous, bonne soirée, Zone. Merci, au revoir.
0: Allez, merci. Au revoir.
1: Alors, attendez un coup, là. Mi voix, Tinaz, je t'aime. On a un coup, là. Tinaz, je t'aime. Exil, je t'aime.
0: Ben peut-être c'est exil plutôt.
1: Eh ben Mounard, ben le son là. Attendez un coup là. Trouve pas lire? Non, attendez un coup.
0: Il a fini dormi déjà hier?
1: Peut-être. Peut-être, hein, attendez un coup là. Exil, one. Ok, monsieur, ben là, pose à moi une colle ou là. Là pour une fois, il m'y trouve pas. Hein, le mieux là, le mieux à faire. Hein?
0: Oui.
1: Vous n'avez pas pris un stylo?
0: Oui.
1: Mais c'est notre one affair. Ou au téléphone, Julie. Julie va remettre le chanson pour vous.
0: Et c'est quel numéro, s'il vous plaît?
1: Non, mais il donne le son.
0: Ah, d'accord.
1: Mais bon. Oui. Tinaz. Il doit être ça même. Exil, je t'aime. Bon.
0: D'accord.
1: Voilà, ou déjà elle avait pas ça et il va trouver, lui.
0: Ben, il fait le même numéro, ben.
1: Oui, ben, on fera le même numéro.
0: Ben d'accord alors.
1: Bon.
0: Merci beaucoup. Hein.
1: Allez, nous retrouve.
0: Allez, ben bon courage.
1: Merci. Merci monsieur. Midiazot m'a rodé, hein, il trouve pas. Bon, il n'est pas un moment, il veut bien, mais. Alors, quelle heure il est là? Les 20h01. Ben allez-le là, non? Attendez un coup là. Nous va faire comme ça, nous mettre dans une poignée de secondes, Nena, le flash qui va arriver. Et ensuite, Zot, tu connais quoi? C'est quoi? C'est l'heure de chaleur tropicale. Allez, tout de suite, le flash.
4: Bonsoir à tous. La fête peut commencer. Les joueurs du PSG sont arrivés à Paris après leur victoire en finale de la Ligue des Champions. Des milliers de supporters sont présents sur le Champ de Mars pour assister à la parade des joueurs et à la présentation du trophée. Le Paris Saint-Germain prendra ensuite la direction de l'Élysée pour rencontrer Emmanuel Macron avant une soirée avec les supporters au Parc des Princes. Le ministre de l'Intérieur prévient qu'il ne laissera rien passer ce soir. 457 personnes ont été placées en garde à vue hier en France. 57 membres des forces de l'ordre blessés. À Paris, un homme est mort dans un accident de la route. Il a percuté des blocs de béton qui avaient été installés pour fermer le périphérique. Un homme placé en garde à vue après la disparition d'une jeune fille de 11 ans dans le Gers. Elle a été aperçue pour la dernière fois vendredi. Le suspect explique avoir déposé la jeune fille à sa demande aux abords de la piscine communale. Mais ces informations ont été jugées incohérentes et imprécises par les enquêteurs. Une enquête pour enlèvement et séquestration a été ouverte. Des centaines de personnes ont défilé aujourd'hui à Marseille contre le projet de loi Riposte, un texte qui dure

0: durci les peines contre les organisateurs et les participants des free parties. Des mobilisations sont prévues dans une trentaine de villes ces prochains jours. Plus de 440 000 demandes ont déjà été déposées pour l'aide aux grands rouleurs. Près de 3 millions de travailleurs sont éligibles à cette indemnité carburant, dont le montant est passé de 50 à 100 euros. Elle sera versée par virement bancaire dans les 10 jours. La 9e édition du sommet Choose France, Emmanuel Macron reçoit demain au château de Versailles 200 chefs d'entreprise étrangers. Objectif, les convaincre d'investir dans le pays. La France est depuis plusieurs années le pays européen bénéficiant de la plus grande part d'investissements étrangers. Fin de la canicule à Paris et sur la Petite Couronne. La vigilance orange est levée depuis ce matin. Après des températures exceptionnellement chaudes pour un mois de mai, elles ont chuté de 11 degrés en 24 heures. Et puis un mot du tournoi de Roland-Garros à suivre ce soir. Casper Ruud face au Brésilien João Fonseca. Très bonne soirée à tous.
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1: Et il est 21h05. Bienvenue dans Chaleur Tropicale, 21h minuit, Eric avec vous. Nous Nena, 4h ensemble, au revoir Prisca, bonne soirée, dors bien, mange bien. Et je suis accompagné de Bastien et Dom aussi qui arrive là et Marmaille, ben allons ensemble fait péter. Numéro de téléphone, vous êtes connais, 99 12 00 pour vous messieurs pour les petites annonces. Pour vous mesdames ou les couples, le 13 00. Du côté de la libre antenne, 99 11 00. On peut parler de tout ce que vous voulez, on peut même parler du foot, hein, parce que Nena, mais pense qu'au-delà de la victoire du Paris Saint-Germain, Nena a énormément de choses à dire, surtout sur tout ce que l'a se passé un peu avant, après, les casses, les émeutes, cette violence et cette délinquance, hein, qui augmente à vitesse grand V. M'y demande à moi bien, pourquoi en France, hein, nous l'est le seul pays où ça, ils cassent, ils brisent, ils vandalisent, et ils détruisent bande de magasins, hein, ils agressent bande de policiers, et ils tapent dessus les autres pour fêter une victoire. Mais comprends pas. C'est, nous, l'un des seuls pays, fait un affaire commun. Enfin, dans quelle France vit-on? Comment en est-on arrivé à là? Zati peut réagir. Bastien aussi, on peut réagir, si on veut. Hein, voilà. Donc tout ça c'est au 99 11 00, mais on parlait de tout ce que vous voulez. Bon allez, sans plus attendre, on vous rejoint tout de suite, on va aller par ici. Freedom, bonsoir. Voilà, hop, ça c'est fait et nous va aller par ici. Freedom, bonsoir.
2: Oui, bonsoir, ça va?
1: Ça va et toi?
2: Ça va bien. C'est Jimmy du Nord.
1: Ah, Jimmy? Bon, bah voilà, comment on veut m'y faire? C'est Jimmy du Nord. Bim, accroché. Allez, allons passer au suivant. Allons passer par ici. Freedom, bonsoir.
3: Oui, bonsoir. Je voudrais passer en direct pour un anniversaire, s'il vous plaît, le 24 de mai.
1: Alors, l'anniversaire, c'est le matin?
3: Non, pas la fête de mer, non.
1: Ah oui, par contre, là. Coupoute au parleur, s'il vous plaît. Coupoute au parleur, enlève-le au parleur.
3: Non, parleur.
1: Ben.
3: Excuse. C'est bon là?
1: Ou l'a enlevé?
3: Là, c'est bon.
1: Oui, et coupe la radio d'ailleurs aussi, mais ma fille. Madame!
3: Oui.
1: Concentre sur ma voix. Coupe la radio d'ailleurs. Coupe la radio d'ailleurs.
3: Jamais être en direct, elle ne connaît pas.
1: Coupe la radio d'ailleurs, inquiète pas. Vous la coupez?
3: Oui.
1: Allez, mais écoute, à qui vous souhaite la bonne fête des miens?
3: Une bonne fête de mère à mes 8 sœurs, qui sont mamans, à mes nièces et cousines aussi qui sont mamans. Mmh. Et en même temps, c'est l'anniversaire de mon fils.
1: Quel âge il est là?
3: 25 ans, et il s'appelle Dylan.
1: Eh ben, joyeux anniversaire Dylan, voilà.
3: Ben, c'est tout.
1: Ben, elle est bon, elle est déjà beaucoup.
3: Et si vous avez une femme aussi, c'est pour votre femme. Bonne fête des mamans.
1: Ah, Bastien, il souhaite une bonne fête des mamans. On l'a dit, il souhaite à ma femme une bonne fête. Bonne fête, Bastien.
3: Merci.
1: Voilà.
3: Au revoir.
1: Au revoir, madame, et embrassez-vous bien fort. Allons par ici. Freedom, bonsoir. Freedom, bonsoir.
4: Oui, bonsoir. Oui.
1: Oui, bonsoir.
4: Oui, excusez-moi, le sujet était quoi là, sur la délinquance et tout ça pour le match?
1: Sur hein football, toute cette là, l'arrivée, tout ça, ou après on peut parler de tout ce qu'on veut. Hein.
4: Non, mais moi elle n'est pas difficile. Voilà, tout le monde, même il pense en France, sur le plan national, on en a une délinquance en progressant à une vitesse grand V. Moi il pense, les premiers responsables pour moi, c'est le gouvernement, c'est le chef de l'État. C'est le chef de l'État, c'est qui? Ben c'est Darmanin, le ministre de l'Intérieur, c'est-à-dire elle est débordée par la délinquance en France, il faut appeler un chat, c'est-à-dire nos responsables politiques français, ben elle est dépassée, elle est dépassée par la délinquance en France, tu gagnes plus mettre l'ordre, c'est tout.
1: Ah monsieur, quand on voit la France là, ce que l'on est en train de devenir, hein, ou heureusement à la Réunion hier soir, bon, c'est rien passé ou en tout cas pas grand chose. Mais au final, là, qui essaye, ça paye toute bande d'égal à Félin.
4: Oui, mais les dégâts, c'est vrai que ça va être des contribuables. Ça, c'est une chose. C'est les contribuables qui vont payer les dégâts.
1: Et toujours les mêmes couillons, alors on va payer les dégâts des autres.
4: Exactement, exactement. Mmh. Mais après, monsieur, comme il dit, il faut appeler un chat, le responsable, c'est qui?
1: Monsieur, m'y fais pas sur Tao, mais ça va pour un radio-guidage, restez là.
4: Ok.
1: Merci. On va rejoindre Aurélie pour un accident du côté de Sainte-Suzanne. Aurélie?
5: Oui, bonsoir.
1: Bonsoir Aurélie, dites-nous ce qui se passe là.
5: Alors, sens Saint-André vers Saint-Denis, un accident juste après le virage dans le carrefour Sainte-Suzanne. C'est très mal signalé. Il y a des piétons sur la chaussée qui tentent de signaler aux autres automobilistes avec leur téléphone et tout.
1: Oh là là.
5: C'est très, très dangereux. Il faut faire attention. Hein.
1: D'accord. Ben, on va prévenir également la DRR.
5: Et du coup, c'est sur la voie de droite. Il faut passer sur la voie de gauche. Mais ils sont sur la voie de droite en train de signaler. Mais ils sont à même sur la route, quoi. C'est pour nous prévenir, pour éviter le suraccident. Mais du coup, eux, ils sont en danger. Vraiment.
1: D'accord. Et vous savez s'il y a des blessés là dans cet accident, c'est
5: non,
1: que des dégâts matériels.
5: Il y avait 3-4 voitures à l'arrêt. Je peux pas vous dire. Je sais pas.
1: D'accord. Donc très bien. On a encore d'autres infos là. Merci pour l'information, Aurélie.
5: De rien. Bonne soirée.
1: Merci. Prudence. On va rejoindre également Loïc pour cet accident du côté de Sainte-Suzanne. Loïc, bonsoir.
6: Oui, bonsoir. Oui. Ben, comme l'a dit la dame là, hein, ils sont tous sur le côté droit direction Saint-Denis. Mm-hmm. Et il y a à peu près 4-5 voitures. Une personne avec son téléphone qui essaye de faire des signes au loin, mais c'est hyper dangereux. Là, il est juste après la courbe, on les voit pas très bien, et je pense que si c'est pas signalé rapidement, il va y avoir un suraccident, obligé. Hein. Donc.
1: Et les personnes qui signalent cet accident sont de quel côté de la voie?
6: Ils sont sur le côté droit et à cheval sur la route, à cheval sur la voie de droite. Donc faut que toutes les gens qui descendent vers Saint-Denis passent sur la voie de gauche, la voie de dépassement. Pour éviter de taper dedans, parce que là, ça... Il y a un risque. Et on voit pas vraiment s'il y a des blessés ou quoi. Pour l'instant, on voit des gens dehors qui sont en feu de détresse, mais à la dernière minute, quoi.
1: Bon, on va signaler cette information-là, dangereuse, là, du côté de Sainte-Suzanne. Vous nous confirmez bien qu'on est dans le sens Saint-André-Saint-Denis et après le virage de Carrefour.
6: Après le virage de Carrefour, juste après la courbe, donc on voit à la dernière minute.
1: Bon, bah, très bien. On va signaler cette information.
6: Ok.
1: Merci beaucoup. Bonne soirée. Prudence sur la route.

0: Et 20h passées de 13 minutes, on signale cette information. On parle d'un accident du côté de Sainte-Suzanne, dans le sens Saint-André vers Saint-Denis. Accident impliquant plusieurs voitures. On voit cet accident au dernier moment, car ça se trouve après le virage de Carrefour de Sainte-Suzanne. Il y a des personnes qui signalent l'accident et qui sont du côté droit de la voie, à cheval avec la voie de circulation. Prudence si vous êtes dans le secteur. Information également pour les auditeurs de Freedom 2. On parle d'un accident dans le sens Saint-André vers Saint-Denis. Accident de voiture impliquant 3 ou 4 véhicules après le virage de Carrefour Sainte-Suzanne. Il y a des badauds qui font la circulation, mais on les voit au dernier moment. Donc prudence si vous êtes dans le secteur. On va également prévenir la DRR. Pour toute information, Radio Guidage, bien sûr, un seul numéro de téléphone, le 02 62 41 51 51. Monsieur, il est toujours avec nous?
1: Bah, bien sûr.
0: Oui, alors on écoute à vous.
1: Eh ben, non, Mamie Diao, les premiers responsables. C'est pas un Français comme vous, un Français lambda comme moi, comme vous. Il pourra mettre de l'ordre en France dans la délinquance. C'est-à-dire, pour moi, le gouvernement français, ces autres que les responsables de la délinquance grandissante en France. Vous avez pu mettre de la délinquance, d'accord? On en a M. Macron, on en a M. le ministre de la Justice, M. Darmanin, et notre ministre de l'Intérieur, vous avez dépassé par les événements. Et c'est qui gagne vraiment? C'est nous. Alors, les OQTF, vous ne veulent rien faire pour les OQTF. Alors, regardez-vous en France, à chaque fois, un munition dans le chemin. Ah ben oui, c'est un tel t'a attaqué à l'arme blanche, c'est un tel t'a attaqué...
0: Non mais monsieur...
1: Où ça nous savoir?
0: Non mais attendez un coup là, qu'importe l'origine, là c'est pas ça là. Moi c'est comme il veut comprendre là monsieur. C'est pourquoi dans le football, vous faites une victoire, nous l'obligez tape à nous dessus. C'est ça Mimi veut savoir moi.
1: Non mais après, regarde ce genre de manifestation hier soir à Paris. Moi là, suivre le foot, comme toute la
0: bande,
1: etc. Bon. Mais là-dessus là... C'est des jeunes délinquants de 12, 14, 15 ans, un peu 16 ans, c'est encore des mineurs, toute la bande. Eh ben, ça, moi, m'y pense que c'est un événement inévitable en France. Mais moi, m'y dis, pourquoi ils regardent tout ça, policiers, tout ça, gendarmes, étaient réunis et la rien pu faire. Qui est le responsable? Ni moi, ni vous, monsieur.
0: Ben, heureusement qu'à la Réunion, nous l'est un peu épargné.
1: Oui, nous les épargnés, bon, les...
0: Jusqu'à quand?
1: Nous les dans les noms, les vrais nous les épargnés. Mais ici, regarde la délinquance, il y en a une certaine ethnie ou autre, etc., qui sème la merde ici à La Réunion. Regarde, longtemps, t'es pas le port, la délinquance, t'es pas le chaudron. Regarde tout ça, il se passe Saint-Benoît, t'es... Alors, il râle le sable, il rentre dans la cage du monde, il râle le sable. Où ça nous, ça va? Comment il fait? Ou qu'il puisse rentrer dans le chemin? Ben, à un moment donné, moi, il me dit, ben, tout cas, nous sommes obligés à Armano, pour protéger nous. Ben, il n'est pas possible. Oui, ça va, non, mais ça va carrément dans le mur.
0: Bon.
1: Comment faire? Quoi faire?
0: Ben, monsieur, ben, nous va voir que les autres auditeurs y en pensent.
1: Ah non, ben, à moins, de toute façon, là, ou à ça qu'il rentre dans la case du monde, là, ben, il vient rentrer dans mon case.
0: De toute façon, il va rendre d'autres cases qu'on sera pas là, monsieur.
1: Non, monsieur, Diane, ouais, c'est rendre la case de mon ex-sable, hein. Il vient mon cas, ma cervelle.
0: Où sera pas là, monsieur? Quand Banavani, où sera pas là, malheureusement?
1: Non, moi, ça là, moi, ma cervelle, quand il va rendre mon cas, ma cervelle, il y a où?
0: Bon, ben, monsieur, ben, nous voir ce que les autres en pensent. Mais bon.
1: Les pas possible. Les impossible. Où ça nous va, t'es?
0: Ben, monsieur, ben, nous va voir ce que les autres en pensent.
1: Excusez-moi, monsieur, mais ça, c'est mon coup de gueule.
0: Allez, merci.
1: Allez, bye.
0: Zala, regarde le match, je l'ai vu aussi, bah, tout ça de là se passer après. Ouais, les malheureux, hein, pour football, hier soir, m'avait dit, hein, pour fête la victoire, n'aurait été un moment de joie, de plaisir, de partage, tout ça ensemble. Et là, comment il tourne? Jusqu'à quand? Ben, comme on a dit, à un moment, quoi il faut faire, quoi il faut proposer comme solution? Ben, Zati peut appeler à nous, 99 11 00, pour parler de ça, et comme m'a dit, pour parler de toute sa Zati veut, également. Concernant l'accident du côté de Saint-André, la DRR est prévenue. Je rappelle cette information. On parle d'un accident dans la zone de Carrefour Sainte-Suzanne, du côté de la 4 voies, dans le sens Saint-André-Saint-Denis. Accident impliquant plusieurs véhicules. Il y avait présence de piétons sur la 4 voies pour signaler l'accident. Donc très dangereux parce qu'on se trouve après le virage du Carrefour de Sainte-Suzanne. La DRR est prévenue. Nous on continue. Allons un petit coup par ici. Après nous va faire deux petites annonces. Freedom, bonsoir.
2: Allô, oui, bonsoir.
0: Bonsoir.
2: Je voudrais souhaiter une bonne fête des mères à ma maman.
0: Bien sûr, madame, on peut couper la radio d'ailleurs, s'il vous plaît.
2: Oui, bien sûr. Voilà.
0: Très bien. Maman, comment y appelle ?
2: Une fête des mères à ma maman, Monique, ainsi qu'à ma soeur Mimose et sa fille Tessa, qui habite dans l'île.
0: D'accord.
2: Et je m'excuse pour le retard.
0: Non, mais pas de souci. On peut certes, oui, on peut souhaiter encore une bonne fête des mères.
2: Oui, oui. Je souhaite maman et bisous à tout le monde.
0: Eh ben, très bien.
2: Merci.
0: Au revoir.
2: Au revoir.
0: Au revoir. On va continuer, allons par ici, attendez un petit coup, mais regarde, ne va aller par là. Freedom, bonsoir.
3: Allô.
0: Oui, bonsoir.
3: Bonsoir, monsieur.
0: Bonsoir.
3: Vous allez bien?
0: Très bien, et vous?
3: Ça va très bien. Je vais passer une autre rencontre, s'il vous plaît.
0: Bien sûr.
3: Je m'appelle Sébastien Dunois, je suis célibataire veuf. J'aime sentir, promener, me balader, etc. Je peux déplacer dans tout le secteur, et j'aurai 43 ans bientôt. Et je cherche une femme préférence de métro ou une créole de la 25 à la cinquantaine d'années. Si les enfants acceptent, c'est pas grave. C'est pour la sérieux, je dis grave. Ou bien aventure suivie. Les textos sont bien acceptés, mais le numéro masqué, je ne comprends pas. Je laisse mon numéro de téléphone 06 93 30 47 12.
0: C'est tout ce que tu as à dire?
3: Après, j'ai les yeux marron de noisette, j'ai vu l'histoire, je ne fume pas, je ne bois pas, je bois qu'à l'occasion de moi quand il y a une fête. Et si elle fume, elle boit, ça ne me dérange pas. Si elle est tatouée, pas tatouée. Si elle est religieuse, pas religieuse, ça ne me dérange pas du tout. Voilà, j'ai tout dit. Après, c'est le reste à voir en face.
0: Et si, si elle a des enfants, c'est bon?
3: J'accepte.
0: Tu acceptes. Ben, elle est bon.
3: Même si elle est veuve aussi, j'accepte. Même si elle vient de divorcer, elle est frappée par son mari quitté, après elle est déçue. Mais après, pas tout, ils sont pareils, hein.
0: Bien sûr.
3: Faut essayer. Mais j'accepte quand même, hein. Faut pas qu'elle se déçue, hein.
0: Ben, très bien.
3: Je suis prêt à faire monter la morale, hein.
0: Bien sûr.
3: Alors, laisse mon numéro de téléphone 06 93 30 47 12.
0: Encore une fois?
3: 06 93 30 47 12. Merci.
0: Au revoir. Bonne soirée.
3: Et au revoir.
0: Nous retrouve. Allons par ici, Freedom, bonsoir. Freedom, bonsoir.
4: Oui, bonsoir. Est-ce que je suis à l'antenne, s'il vous plaît?
0: Oui, vous êtes à l'antenne, madame.
4: Merci. Est-ce que ce serait possible de mettre, de lancer un appel pour un chien qui a disparu?
0: Madame, vous avez appelé tout à l'heure.
4: Oui, mais on m'a dit que de rappeler à 19h, parce qu'en fait, c'était pas l'heure.
0: Mais vous aviez appelé tout à l'heure, madame, et vous aviez appelé aussi hier, non?
4: Ben oui, tout à fait.
0: Oui.
4: On m'a dit de rappeler, hier, on m'a dit de rappeler aujourd'hui. Et quand j'ai appelé tout à l'heure, on m'avait dit que c'était pas encore le...
0: Oui, mais vous êtes passé à l'antenne, à 19h, madame, il est 20h22. Mais vous êtes passé à l'antenne avec ma collègue?
4: Je ne sais pas, j'ai pas laissé mon numéro de téléphone, non.
0: Alors là, pour laisser votre numéro de téléphone, on pourra plus parce que on est dans chaleur tropicale, madame.
4: Punaise.
0: Ah oui, là, on pourra pas, madame. Faudra rappeler demain, à partir de 19h.
4: D'accord, je vais essayer demain, alors. Merci, monsieur. Allez, au revoir.
0: Vous savez quoi, madame?
4: Quoi?
0: Je vais être gentil. Je vous laisse passer votre annonce. Repasser votre annonce. Et après, Je vous le dis, on est dans Chaleur Tropicale. Si vous voulez laisser votre numéro de téléphone.
4: On annonce dans Chaleur Tropicale.
0: Parce que... Vous pouvez quand même, à la limite, laisser votre annonce et rappeler demain ou si quelqu'un nous rappelle, on a votre numéro de téléphone.
4: Oui, d'accord. Je vais dire.
0: Allez-y.
4: Alors, j'ai perdu mon petit York de 16 ans à peu près. Chemin Hermitage. Il a pu passer vers le chemin Portail ou vers le chemin Docteur Charrière. Ça m'étonnerait qu'il aille aussi loin. En tout cas, il a dû descendre le chemin Hermitage. Donc, si jamais quelqu'un le voit, je donne une petite récompense assez intéressante.
0: Oui.
4: Parce que je tiens à le retrouver, parce qu'il est vieux et je veux m'en occuper jusqu'au bout. Donc, voilà. Si quelqu'un... Vraiment, j'ai beaucoup de peine. Ma famille a beaucoup de peine.
0: Madame, mais c'est vous qui avez le chien handicapé, là ?
4: Il n'est pas handicapé, il est vieux. Il est vieux, mais bon, il est vieux. Mais il n'est pas handicapé, non.
0: Non, mais le chien handicapé que vous avez laissé partir, non ? Le portail était ouvert, il est sourd et aveugle,
4: oui,
0: non ?
4: Oui, c'est ça, oui.
0: Mais madame, hier vous aviez passé, c'est de la maltraitance, madame. Vous l'avez laissé partir, il est sourd et aveugle, madame.
4: Monsieur, il n'est pas sourd, il n'est pas aveugle, il a 16 ans, il n'est pas handicapé. Il a un âge, mais il n'est ni sourd, ni aveugle, ni handicapé. S'il a pu sortir de mon portail, c'est que il en plus ce portail est tout le temps fermé, il a une minute d'inattention, il s'est échappé.
0: Bon ben écoutez, on va croiser les doigts, on espère qu'on va retrouver le chien.
4: D'accord. Ben oui.
0: Et le chien répond à quel nom, madame ?
4: Garou.
0: Garou. Garou, très bien. Et il est pucé, vous m'aviez dit, hein ?
4: Oui, voilà. Et puis, il y a un vétérinaire juste en bas. Si jamais on l'emmène chez le vétérinaire juste en bas, ils vont le reconnaître. Parce qu'il est suivi là-bas.
0: Bon, pas de souci. En tout cas, on sent que vous êtes très, très attaché à votre chien et on va le retrouver, Freedom est magique.
4: Oui, oui, Freedom est magique. C'est pour ça que j'insiste.
0: Bien sûr.
4: Est important dans nos vies, nous les Réunionnais, il permet de remettre plein de choses. Que les gens retrouvent ce qu'ils ont perdu et tout, donc ça nous aide pas mal. C'est pour ça que j'insiste. Je veux retrouver mon chien.
0: Bien sûr, voilà. Il doit pas être très loin. Vous inquiétez pas, Freedom, il est magique. Et voilà. Nous, en tout cas, madame, on garde votre numéro de téléphone. D'accord ?
4: Oui, voilà.
0: Là, comme on est dans le chaleur tropical, à moins que vous l'ayez laissé, mais.
4: Non, bon. Pas du tout, non. C'est pas mon numéro là.
0: Voilà. Et en tout cas, madame, demain.
4: Je vais mettre des affiches. Donc, si quelqu'un trouve, il peut m'appeler sur le numéro. Il y aura la pâtisserie, il y aura chez le veto, chez le.
0: Bon.
4: À la station. Donc, je serai quand même assez facile. Et en plus, l'annonce est sur le site de Freedom aussi. Donc, voilà. Monsieur,
0: très
4: je
0: bien.
4: Vous remercie.
0: Il n'y a pas de souci. Appelez-nous aussi demain à 19h, comme ça vous pouvez laisser votre numéro de téléphone.
4: Oui, voilà.
0: C'est bon ?
4: Tout à fait.
0: Bon,
4: je vous remercie, c'est très gentil à vous.
0: Courage, madame.
4: Bonne soirée.
0: Au revoir, bonne soirée à vous.
4: Merci, au revoir.
0: Au revoir. Allons continuer. On va aller de ce côté. Attendez un coup là. Mon yeux, il n'est plus trop. Bon, Freedom, bonsoir. Freedom, bonsoir.
5: Oui, allô, bonsoir.
0: Bonsoir, madame.
5: Oui, c'est pour passer une annonce, s'il vous plaît.
0: Une annonce rencontre ?
5: Non, c'est pour une situation un peu délicate par rapport... J'ai perdu ma carte bancaire ce matin et du coup, j'ai pas de repas, j'ai pas de manger pour ce soir.
0: D'accord, mais oui... Vous êtes de quel secteur, là, madame ?
5: Saint-Denis.
0: Sur Saint-Denis, mais vous avez essayé de vous rapprocher des associations ou... de la Croix-Rouge ou autre, madame, pour vous aider?
5: Non, c'est parce que ma peine m'a carte bleue ce matin et là, je suis moi et c'est quelqu'un qui peut amener un repas pour moi. Hein.
0: D'accord.
5: Ouais.
0: D'accord, mais par contre, les délicats, madame, les sous-numéros nous gagnera pas. C'est ça les sous-numéros, là, nous gagnera pas, les dents de chaleur tropicale, vous voyez?
5: Ah, d'accord.
0: Parce que l'âme, il pense que, elle est pas trop sûre des personnes, va appeler à eux, peut-être pour autre chose encore, donc, nous va prendre le numéro, et si n'a des gens qui peuvent aider à eux, va passer par le standard.
5: D'accord, merci.
0: D'accord. Okay. Et où les sur quel secteur?
5: Mais il est sur Saint-Denis, exactement, à peu près à côté de la station de Camélia, à côté de la sécurité sociale.
0: D'accord, ok.
5: Ouais.
0: Bon. Ok, bah madame, et où l'a besoin de repas, d'un collier alimentaire, c'est ça?
5: En fin de compte, un repas, on veut dire, pour manger, bon.
0: D'accord. Ouais. Après, c'est comme midi, hein, c'est comme on veut. Hein. Si vous voulez, sous le numéro ou peu, mais encore une fois, là, nous est dans une chaleur tropicale. À vous de voir.
5: Ah, on te laisse quand même mon numéro.
0: On vous laisse quand même mon numéro?
5: Ouais. Parce qu'il est assez urgent.
0: Donc, laisse le numéro si vous voulez, mais bon, après, comme il dit, ouais, madame, là où les dents de chaleur tropicale, c'est où il voit.
5: Ah, vous voulez dire quand.
0: Là, nous les dans l'émission de rencontre, nous là, en fin de compte.
5: D'accord.
0: C'est pour ça, même idiot, si vous voulez, à la limite, nous gardons votre numéro de téléphone. Et ouais. Si Nena, là, en tout cas, vous voulez en direct. Si Nena, quelqu'un, il veut aide à où, ben, va pas se par le standard et nous va donner ban à haut de coordonnées.
5: D'accord, on fait comme ça.
0: Mais bon, on fait comme ça.
5: Oui.
0: Ok, bah très bien. Bah, madame, bon courage et n'hésite pas à rappeler à nous. Dans les créneaux de 19-20 heures, les bons?
5: Oui, d'accord. T'inquiète pas.
0: Ok, bon, bah très bien. Allez, madame, bonne soirée à vous. On nous signale une information là du côté du standard. À l'étang salé au-dessus, donc la personne ne voulait pas passer en direct. À l'étang salé au-dessus de Croc Park, sur le parking, donc le parking juste à côté de Croc Park, le parking en terre. Il y a un chien blanc qui recherche son maître. Donc si vous avez perdu votre chien, vous pouvez vous rendre. C'est un chien blanc sur le parking de l'étang salé Croc Park. Le maître était avec le chien, mais bon, peut-être que le chien s'est enfui ou il l'a pas vu. En tout cas, si vous avez perdu votre chien blanc du côté de l'étang salé parking de Croc Park, le chien cherche son maître. Allons continuer. On va aller par ici. Freedom, bonsoir.
6: Allô?
0: Oui, bonsoir.
6: Oui, bonsoir, monsieur. Ça va
0: bonsoir.
6: Bien?
0: Léla ou même?
6: Ben, Léla, doucement.
0: Allez, prends un bon respiration.
6: C'est quoi?
0: Prends un bon respiration et après, nous écoute un peu de l'annonce.
6: Ben, c'est pas un problème, ça.
0: Ah.
6: Voilà. Ben, voilà. Je me prénomme Berto.
0: Oui, Berto.
6: Oui. J'habite dans l'Est.
0: Oui.
6: On est dans 55 ans. 55 ans, ben, moi, c'est un homme de la taille moyenne.
0: Mm-hmm.
6: Proportionné aussi, je dirais ça comme ça.
0: Proportionné, qu'il veut dire ça?
6: Ben, il dirait que ma grandeur, il va avec ma grosseur.
0: Ou de grandeur, il va avec ou de grosseur?
6: Voilà, entre guillemets.
0: D'accord. Non, parce que quand même, dans une chaleur tropicale, quand il dit Macomam, il est bien proportionné, là. Mais il pense pas à ça, même. Il pense à autre chose. Mais bon, c'est moi, l'esprit, il est mal tourné. Désolé, hein.
6: Non. Mais après, chacun, quand même, il y a d'exprimer, c'est sûr et certain. Puisque, pour 1m66 et 70 kilos, il pense que moi, il est proportionné. Ben, c'est dans ce sens-là où ça va. Et puis, ben, moi, l'autonome, il peut déplacer, il peut recevoir. Il cherche une femme. À peu près de ma confidence aussi.
0: D'accord.
6: Qu'elle peut se déplacer, il arrangera moins.
0: Qu'elle peut se déplacer, il arrangera où?
6: Oui.
0: On a PMI?
6: Pardon?
0: On a PMI?
6: Oui.
0: À cause vous ne déplace pas où?
6: Non, si, il peut déplacer.
0: Mais vous préférez que c'est elle qui déplace en premier?
6: Non, c'est elle qui déplace, c'est moi qui déplace. Je dirais que, comment vous dire ça?
0: Diamant.
6: 50-50 quoi.
0: Bientôt.
6: Oui.
0: Vous connaissez? Le prix de l'essence, il diminue rien que demain? À oui. Soir là, bonne forme là, il s'est dit, oh, vu le prix de l'essence. Pas moi, il s'est brûle 30 ou 20 euros gaz. Elle peut monter, où ça allait où là, Diamant?
6: Saint-Benoît.
0: Imaginons, il y habite Saint-Pierre. Forme là, il s'est dit, oh, t'es, moi, il veut bien trouver, oh. Mais il ne fait pas 50-50 avec le prix de l'essence, pas là?
6: Non, écoute, Mado, écoute.
0: Même s'il baisse demain.
6: Écoute, Mado, quelque chose. Il faut être franc, honnête dans la vie. Hein. L'amour n'a rien que celui qui ne cherche pas, ne trouve pas. Mais Mado, un truc. Hein. Si pour les 20, les 30 euros, à la fin, il vaut le coup. Mais il pense que, pour son bonheur, il pense que, il peut pas. Enfin, c'est ma vision de voir les choses, c'est sûr et certain.
0: Mm-hmm.
6: C'est pas tous les gens, ils voient la même vision. Et puis voilà, quoi. Et puis en loisir, ben, moi, mon plus grand loisir, c'est la marche. Il fait souvent la manche, et puis bon, ben, voilà, quoi. Oui, bon, voilà, d'autres loisirs, il aimerait de temps en temps les danser, de temps en temps faire, voilà, sortir un peu.
0: D'accord.
6: Mais bon, quand vous êtes tout seul, des fois, vous n'avez plus envie, quoi.
0: Oui, les sueurs, les moins drôles.
6: Non, les autres, les pas drôles, parce qu'il imagine, là-haut, que, je sais pas, où ça va, volcan, où ça va des endroits, si vous voulez tout seul, et quand vous êtes à deux, les différents.
7: Bien sûr.
6: Ah, ben, ouais. Et puis voilà, quoi. Et puis cette femme me dirait que ben Michel, c'est la tranche d'âge qu'elle me donne aussi, entre 50 et 60 ans.
0: Entre 50 et 60 ans.
6: Oui, voilà.
0: D'accord. Plus jeune, les trop jeunes.
6: Mais après, on peut pas. Bon, on peut pas dire trop jeune. Allez, allons dire 45.
0: Jusqu'à 45.
6: Voilà. Allons dire 45 sur 60. Et puis voilà, quoi. Soir amitié et plus, et puis bon ben. Il pense que quand on vieillit, on a besoin. Voilà, on a besoin de quelqu'un.
0: Mm-mm.
6: Voilà.
0: Ben, elle est beau.
6: Et puis, ça fait pas mal de temps aussi que moi, tout seul, et puis voilà, quoi.
0: Ben, pour casse-casser un peu aussi, là, la solitude, quoi.
6: Ah, ben oui. Malheureusement, on a beaucoup de gens. On a beaucoup de gens, ils vivent dans cette solitude. Mais les autres, ils osent pas aussi, peut-être.
0: Eh ben, ou ose, ou l'a fait le premier pas, l'est déjà très bien.
6: Ben, voilà.
0: Bon.
6: Bon, ben, pour tout ça, il laisse mon numéro de téléphone.
0: Envoyé.
6: 06 92 04 73 68.
0: Encore une fois.
6: 06 92 04 73 68.
0: Eh ben, elle est bon.
6: Allez, au revoir, bonne soirée à vous, monsieur.
0: Au revoir, bonne soirée.
6: Allez, bye.
0: Allez, nous continue, 20h et 35 minutes, 99 12 00 pour vos petites annonces, 99 13 00 pour vous, mesdames ou les couples, et 99 11 00 pour parler de tous les sujets, du foot, de ce que vous voulez, des émeutes aussi, nous peut parler de la violence, de toute cette situation. Allez, nous continue, par ici. Freedom, bonsoir. Freedom, bonsoir.
8: Oui, bonsoir. C'est Olivier du Sud, c'était pour savoir si vous pourrez passer une annonce, s'il vous plaît.
0: Bien sûr, Olivier. Bienvenue, Olivier.
8: Bon, bienvenue, merci, vous-même. Ça va bien?
0: Mais là, doucement, comme un dimanche soir.
8: Ah, ben, super, si vous déjà, ben, déjà, super.
0: Alors, nous écoutons Olivier. Kossaour, décris à vous un petit peu déjà. Parle à moi un peu de où?
8: Ben, Olivier, créole, un peu grand, 1m80, cheveux grisonnants, 54 ans. Mais dans sa maison, dans son emploi, ben Michel, je serais une femme pareille, hein, entre 45 et 58, 60 ans.
0: Oui.
8: Pareil, pourquoi même que il travaille, ou bien, je sais pas, il débouille tout seul, indépendant, a des idées claires, normales, je dirais, hein.
0: D'accord.
8: Et puis, ben voilà, hein, pour rencontrer, pour passer des bons moments, pour essayer de trouver un début de on verra.
0: Mm-hmm.
8: Et voilà, sans prise de tête, tranquille, voilà.
0: Bah, enfin, très bien.
8: Bienvenue, très bienvenue. Et voilà, pas de critères exacts, quoi. Quelqu'un est bien, une bonne discussion.
0: Mais, mamie pose une petite question. Excusez-moi, coupa où? Ah, quand on voit une femme, là, c'est quoi la première chose qui attire votre regard chez une femme?
8: Les seins.
0: Les?
8: Seins.
0: Seins d'esprit?
8: Non, les seins, la poitrine.
0: Ah, la poitrine, pardon. T'es croit, t'es le sein d'esprit. D'accord, la poitrine.
8: Oui.
0: Ah, où c'est ça, il attire votre l'œil, il fait penche à haut du bon côté, quoi.
8: Oui, voilà. Mais ça pas être hypocrite pour dire, ouais,
0: bien sûr.
8: Ceci, les yeux. Non. Première, je pense,
0: Mais quand on dit la poitrine, les seins, on parle de, où il aime bien les petites poitrines, les poitrines moyennes, les poitrines un peu plus volumineuses, ou les poitrines très volumineuses?
8: Ben, volumineuses et petites aussi, moyennes, il dépend, hein, comme il dit, oh, hein, si la personne, il porte bien ses seins, Mais ça, c'est pour mon, ça, c'est mon avis personnel, hein, comme il regarde une femme, ben. C'est, voilà. C'est...
0: Mais normalement, c'est pas le que il regarde en premier, parce que moi, il entend beaucoup que les femmes, ça se recherche, c'est un homme, il regarde le cœur avant tout. Et les gens, il y en a qui disent que, ben, les hommes aujourd'hui, ils regardent plus le cœur, mais ils regardent le autre chose.
8: Oui, mais ça pas dit, il n'est pas comme ça. Non, non, si, il arrive. Ben oui, voilà, on est dans les yeux, je ne sais pas dire vicieux, mais ça veut dire normal. Mais après, comment expliquer où ça ben, je sais pas, on voit que, voilà, on a une attitude de... envie de regarder autrement, et puis il peut arriver que dès qu'elle a passé, ou moins comme à moins, on a pu regarder là, côté poitrine. Et après, je sais pas, la façon peut-être qu'on entend elle causer, ou les comportements, ben, c'est un autre attirant, il revient, ou il est attiré par ce que lui dit, par son parle.
0: Non, parce qu'en même, il entend beaucoup, mais est-ce que d'ailleurs, mesdames, il existe encore des hommes, hein, 99-11-00 après, est-ce qu'il existe encore des hommes que, au premier rencard, au premier rendez-vous, ben, c'est le cœur qu'ils regardent et pas autre chose que le cœur. Au-delà du physique, est-ce que encore des hommes, ils regardent Azot pour le cœur que Azot Nena et non pas pour un critère physique? Ça m'y veut bien savoir. En tout cas, vous l'a dit à nous, c'est la poitrine.
8: Oui, ben, voilà, oui. Moi, quand je regarde une femme, c'est que moi, ils mettent vraiment en valeur, ils me diraient, oui, c'est la poitrine, oui.
0: Très bien. Ben,
8: ça sert moins.
0: Bien sûr, et sous de bande goût, hein, les goûts et les couleurs, ça se discute pas.
8: Voilà.
0: Bon, ben...
8: Voilà, ben...
0: À quel numéro on peut t'appeler?
8: Ben, 06 92 78 50 20.
0: 06 92 78 50 20.
8: Ben, voilà.
0: Et ben, allez, bon.
8: Merci à toutes, et ben, bon courage à vous.
0: Bonne soirée, merci.
8: Allez, nous retrouvons, salut.
0: Salut. Non, encore des hommes, les romantiques ou pas? C'est-à-dire que, bon, Pozot, c'est le cœur avant tout, hein. C'est-à-dire que la personne, il peut être, ou l'homme, hein, comme la femme que Zoti rencontre, hein, il peut être beau, comme Zoti veut, physiquement, un dieu, une déesse. Non, c'est le cœur avant tout. Et pas autre chose. Non, encore sa bande boug ou des femmes comme ça. Mais il pense plutôt que c'est les hommes, les communs. Les femmes, Zoti est très physique. Ça m'y connaît, les femmes, elle est très très physique, mais bon. Freedom, bonsoir.
7: Allô, oui, bonsoir.
0: Bonsoir, madame.
7: Très bien.
0: Ah, elle est là, doucement, ou même.
7: Oui, c'est la Miam Écouteur Vodka.
0: William?
7: Miam Écouteur Vodka.
0: Ah, ben bah, merci, c'est William, c'est bien.
7: Bastien, mais c'est à des gros bisous.
0: Ah, Bastien, là, il cause pas avec ça.
7: Si, il connaît à moi, c'est qui?
0: Ah, Bastien, il connaît à où?
7: Oui.
0: Ah. Bastien l'a dit, vous connaissez Ali? Donne Ali à l'indice, l'a dit.
7: Brian.
0: Alors, Brian, c'est l'ex de Bastien. Non, c'est qui? Maïva et Brian.
7: Oui.
0: Ah. C'est un couple de jeunes qu'il y a formé sous chaleur tropicale.
7: Oui.
0: Ah, Bastien, les formateurs, comme Assadron.
7: Oui.
0: Ah, d'accord.
7: Ne t'inquiète pas, tu vas pas marcher, tu vas pas ça dans le secret.
0: Eh ben, raconte à nous un petit peu. Allez, on connaît à nous, il aime connaître bonnes histoires. Surtout, à moi, il ne connaît pas les histoires. Il aimerait bien connaître, mais c'est quoi ça encore?
7: Ben, en fait, il y avait passé l'annonce. Il avait dit que, ben, il avait quel âge?
0: Qui?
7: Il avait son âge après m'a téléphoné. M'a dit que m'y a intéressé.
0: Oh.
7: Après, m'a dit mon âge. Après, c'est là, ben, c'est là, nous commençons à nous passer journée avec.
0: D'accord. Donc, en fait, si m'y comprends bien, c'est grâce à Bastien et grâce à Freedom que votre couple l'a formé.
7: Oui.
0: Ôté, ben, Mouna.
7: Même si des femmes m'a dit qu'il discute, mais pas trop.
0: Même si des fois, Nena, quoi?
7: Des petits chamaillages.
0: Mais ça, nous connaît ça. C'est toujours de notre faute, mesdames. C'est pas nous. Nous essayons de faire du mieux que nous peut, mais c'est toujours de notre faute.
7: Il voudrait répondre à ta question.
0: C'est pardon ?
7: Il voudrait répondre à ta question.
0: Vas-y, mais écoute, Ao, c'est quoi ta question ?
7: Oui, il m'a toujours... Il m'a toujours des gars avec... Ben, je ne valais pas tout le monde, ils sont deux autres guerres.
0: Il existe toujours des hommes que Nena, les sentiments, ils sortent du cœur.
7: Oui.
0: Il existe encore ça?
7: Oui.
0: Bah c'est un peu ce que m'a dit tout à l'heure. C'est surtout les hommes que les communs, parce que Zot, mesdames, il est désolé de dire ça. Et si vous n'allez pas content, bah appelle à nous, hein, 99-11-00. Mais il est désolé au risque de choc à Zot ou de déçoit Zot. Mais il connaît que les femmes, en tout cas c'est ce qu'il dit, les traits physiques. Très très physique.
7: Oui.
0: Et donc du coup, bah, il parle plus de cœur avec les dames.
7: Ah si.
0: Vous croyez ça?
7: Oui.
0: Ah, mais donne-moi un exemple. Mettre une jolie femme en face Nena un vilain marmaille.
7: Oui.
0: C'est bon?
7: Oui.
0: Et le vilain marmaille. Léo qui? Est-ce que la femme, il s'est attiré par le vilain marmaille?
7: Non.
0: Bon, super. Maintenant, mettre une femme et en face Nena, un très vilain marmaille, mais le marmaille, il est riche. Mais comme il dit, riche à gogo.
7: Là, oui.
0: Ah, ben voilà. Ben voilà, bravo. Hein, bravo, hein, vous venez de répondre à ma question. Bravo, bravo. Ben, voilà. Vous l'avez vu comment Zot il est alors que nous là.
7: Mettre pas tout de même pas lui.
0: Bah non, bah là on répond pour la jante masculine, la jante féminine nous là. On vient de prouver à nous que Zot, mesdames, n'a que le physique qui compte. Ou l'argent. Voilà. Ou l'argent.
7: Et oui.
0: Bah Mouna.
7: En tout cas, Miss Zot est joyeuse fête à toutes les femmes. Bonne fête de mai à toutes les femmes, hein.
0: Bon, bah, très bien.
7: Mais écoute, à vous jusqu'à minuit.
0: Vous pouvez même écouter à moi jusqu'à demain matin, hein, avec plaisir. Ami, hein. N'y empêche pas, vous connaissez. Vous pouvez écouter Freedom jusqu'à demain matin, c'est avec grand plaisir même.
7: Ah, bah, cette mission, il écoute jusqu'à demain matin de Farmingham, si on est dedans.
0: Ah, bah, elle est bon. Parfait.
7: Ah, oui, Freedom, c'est tout ça. C'est tout mon envie, ça.
0: Ben nous embrasse à Zot bien fort alors.
7: Ouais,
0: allez, bye bye.
7: Bonne soirée. Hein.
0: Bonne soirée. Ben voilà, mais madame, il vient de donner à nous l'exemple là que ben, pour Zot, mesdames, n'a rien que l'argent y attire Zot. Ben, il confirme bien ça de nous t'es pas dit. Freedom, bonsoir. Freedom, bonsoir.
9: Allô.
0: Oui, bonsoir.
9: Ça va pas, comment il est, vous allez bien?
0: Bah, vous dire, moi, c'est Popeye, ou t'es peut dire, moi, c'est Nesquik, Chocapic, mais que pas, c'est qui Popeye, moi?
9: Comment il est?
0: Bah, elle est là, ou même?
9: Ah, bah, Miro, voilà, Miro, toujours un petit copine, boire à soir, mais moi, tout seul, pour l'instant, voilà.
0: On est
9: à la radio.
0: Bah, là, où appelle à ma poco pour un copine?
9: Bien sûr.
0: Bah, là, on a un petit problème, là, non, Popeye, non?
9: Encore pourquoi?
0: Bah, gardez un coup de téléphone, je suis au téléphone un coup, là.
9: Non, parce que il voulait en correspondre avec la madame qui avait le couloir.
0: Ah, ben donc les comas sont venus. Ah, nous ici, là, nous fait, comment on appelle ça, speed dating.
9: D'accord. Oui, mais alors, il gagne pas, non?
0: Ben, il gagne pas, ben le femme n'est plus là.
9: Aïe.
0: Ah, où sort de encore cyclone finalé, ou alors?
9: Et quoi?
0: Laisse tomber.
9: Oui.
0: Oui.
9: Quand je m'en vais?
0: Bah, Dieu, laisse tomber.
9: Non,
0: Oui.
9: Dis bon, bonsoir à tous les copines, ça, ils connaissent Popeye. Une bonne fête de bien, c'est tout.
0: Ben là, où dire ma coma, où Nena, où souhaite bonsoir à toutes les copines. Et là, où vient Rodin Femme?
9: Non, attends un peu.
0: Ouais, un peu mentir encore, ou non?
9: Quoi?
0: Vous les mentez encore, ou non?
9: On va pas mentir, moi, me dire franchement. Voilà. Bon, il rentre toujours une copine, mais il souhaite à tous les copines qu'il connaît à moi, Popeye, à peu à moi, et voilà. Bonne fête des meilleurs.
0: D'accord.
9: C'est tout. Voilà, c'est tout.
0: Mais copains, dans toute bande copine. Là, Napoléon, il veut à où?
9: Il est trop loin, il n'y a pas.
0: Pourquoi, où ça, où les dons?
9: Ah, moi, c'est la rivière, c'est la région.
0: Ah, où les loin, t'es là-bas, alors. Bah, après, il fait bon, il fait frais, si là, ça, elle est belle.
9: Ah non, oui, voilà, mais après, bah, il connaît, voilà, si un mouillon, il est intéressé, voilà, il dit, voilà, bah, écoute, faut pas y l'appeler. C'est une bonne fête des mères, voilà, c'est tout, voilà. C'est pas plus, voilà. Tranquille. C'est bon?
0: Ben, Popeye!
9: Vous casse pas l'idée!
0: Popeye!
9: Ouais!
0: Là, on est là-bas, dans la frise, il a aussi trouve pas un petit bisbis pour réchauffer, ou là?
9: Là, pour l'instant, non, il fait 9 ans, moi, les 100 mois.
0: 9 ans, les 100?
9: Ah oui.
0: Hein?
9: Ah.
0: Ben. Ah. Allez, comme il dit. Il dit, il gratte pas donc.
9: Ben non, et de toute façon, vu qu'on dit, ben, quand il va arriver, il va gratter.
0: Non, mais il gratte pas?
9: Ah non.
0: Ne vantez.
9: Ah, non, 9 ans, non, 9 ans, moi, voilà, moi divorcé, mais voilà, tu vois, 9 ans, voilà, moi, tranquille. Et après, voilà. C'est un monde, écoute, à moi, une bonne fête des mères, c'est qu'on est à moi. Et voilà, c'est après, c'est tout.
0: On paye. Non mais attendez un coup là, très sérieusement, hein. C'est pas là, demande vraiment. Quand on est célibataire comme ça tout ce temps là.
9: Ah.
0: Comment il fait? Ah, Popeye, attends 2 secondes, mais ça va sur la route. Reste avec moi. Hein. On va rejoindre Yann pour un danger là sur la route. Yann. Yann. Allô. Allô.
10: Oui.
0: Oui, bonsoir, Yann.
10: Non, c'est pas Yann, il est parti.
0: C'est qui?
10: C'est la voisine.
0: La voisine. Comment la voisine y appelle?
10: Ah ben.
9: C'est pas la voisine, c'est viens. Comment il appelle ici le l'adresse? L'adresse.
0: Bah, dis-nous quoi il se passe avant. Dis-nous quoi il se passe.
9: Hein?
0: Quoi? Qu'est-ce qui se passe là?
9: Google est en tir et lui est fatigué. Allô, monsieur? Allô?
0: Oui?
9: Oui, il est bon. Ma fille gagne une équipe, ben, elle arrive.
0: Mais monsieur, explique à nous quoi. Ils ont l'appel à nous quoi l'arrivée donc.
9: Écoute, là, monsieur, il est alcoolisé, il a échappé. Et dans les escaliers, au moins 1m50 de hauteur, il a chopé la tête.
0: Aïe, aïe, aïe.
9: Ben. Les mafingay, les pompiers, ben, on a une équipe qui arrive.
0: Mais monsieur, il a tombé des escaliers?
9: Oui, il a monté, mais il était alcoolisé, il a chopé la tête.
0: Et là, dans quel état il est là?
9: Ben, il a chopé, ben là, il est un petit peu mal en point. Il est à où, chute?
10: Il est sûr?
9: Ben là, il est une belle arraque, il comprend plus rien, chef, comprend.
0: Mais. La personne l'est toujours, l'est conscient, la personne l'est inconscient?
9: Si, les conscients, mais.
10: Il est pas conscient. Et qui?
9: Tout seul, c'est quoi le cas aussi?
10: Pas
9: pour
10: tout,
9: on n'y
10: a plus
9: de rien. Et qui? Il est pas conscient. Allô, chef?
0: Oui, ben là, on se trouve où, là, au tampon?
9: Si, nous, il boit Ponto, 6 chemins à Brousse.
0: Et qui? Et cette personne, elle revient d'où? Elle était avec qui?
9: On a fait un peu la fête et il y a eu chez un monsieur, t'es là, chez son ami, et il a gagné l'effet. Voilà, il a échappé, vous comprenez?
0: Et Zod, les qui, Zod, par rapport à cette personne? Les voisins, des amis?
9: Les voisins.
10: On a trouvé, il y a
9: l'eau, on a trouvé, il y a l'eau, après, on a amené chez son camarade, et là, quand il y a mon escalier, je ne peux pas dire.
0: Ah là là. Mais la personne, il respire?
9: Si, il respire, mais il peut mourir.
11: Il n'agit plus.
9: Arrête.
11: Merci. Bah, c'est
9: fou, mais il m'a fait gagner une équipe, et ben là, il vient normalement.
0: Où l'a eu qui? Les pompiers?
9: Les pompiers, ben.
0: D'accord. Mais quand il entend te camarade, il dit réagit plus, c'est-à-dire?
9: C'est pas mon camarade, c'est mon madame.
0: Ah d'accord, parce qu'on t'entend un monsieur, mais bon. Ok, mais là il y réagit plus, il respire mais il réagit plus.
9: Il respire mais il n'y a plus de réaction du tout.
10: C'est comme s'il dit donc. Voilà, il commence.
0: Donc inconscient parce qu'il était alcoolisé.
10: Voilà.
0: D'accord, bah on pourra.
11: Comment tu l'es couché?
9: Un petit peu, ma vie.
11: Beaucoup.
0: Et Zod, tu connais cette personne-là? Zod a déjà vu cette personne-là dans le quartier?
11: Non, du tout, du tout.
0: Et son camarade est là avec lui, là?
12: Moi, que tu veux, il sort d'autre.
13: Lui,
12: à où ça sort tout?
13: Moi, il sort de bois, quoi.
12: Et ahi?
13: Et lui, c'est 19e.
12: 19.
13: Mais là, nous, on a finalé bois pour tout.
0: Mais le monsieur qui vient de parler, là, c'est son camarade?
12: C'est son camarade, ça, ben.
0: On peut passer à nous, à lui?
12: Mais il est sous, il ne comprend plus rien ici.
13: Non, pas de moi, moi, il est pas sous.
12: D'accord, non, moi, il est pas sous.
13: D'accord,
12: c'est
13: bien.
12: C'est bon? Moi, appelle votre tout à l'heure. Non, ben, lui a fait un malaise, lui a fait un malaise.
0: Mais lui, il était avec où?
12: Oui.
0: Et comment votre camarade y appelle? Juste son prénom.
12: Béati, hein?
0: Le prénom, juste le prénom.
12: Béati,
0: mais Béati, il a dit voir où, si, ben, quoi l'arrive Béati donc?
12: Lui a fait un petit malaise. Lui a fait un petit malaise. Lui a fait un petit malaise. Et après. Voilà. Et là, lui ne réagit pas. Et ni mon autre de venir. De venir. Pour sauver sa peau. Ok?
0: Pour sauver sa peau.
12: Hein?
13: C'est ça le mouvement.
12: Hein? Non, moi, mais dis, pour sauver sa peau, parce que là, s'il vient pas, ben, il y a un problème.
13: Mais trop, qu'est-ce que vous avez fait? Trop, envoyez secours, s'il vous plaît, envoyez secours.
12: Ben, c'est ça, moi, dit.
0: Mais elle a fini à appeler les secours?
12: Oui, appelle les secours.
13: Attends, le Samu, appelle là. Le Samu, appelle à nous, un chef.
0: Ben, elle est bon, ben, rappelle à nous, alors.
13: Mais bon.
0: Ok. D'accord, bon bah du côté de Brad Ponto, qu'est-ce qui se passe là du côté de Brad Ponto, au 6 chemin à Brousse, on parle d'un homme alcoolisé, qui aurait été alcoolisé, qui est tombé des escaliers sur la tête, inconscient mais respire, donc les pompiers sont prévenus, et le SAMU, le SMUR, pareil. Si vous êtes dans le secteur, appelez-nous au 02 62 41 51 51. Monsieur, vous voulez toujours avec nous? Allô?
14: Allô?
0: Oui, Popeye, vous voulez toujours avec nous?
14: Non, ben quoi? Oui. Non, ben voilà, comme le dos, hein. Moi, la télé dans le mur, là, je suis chez la radio. Il entend, là?
0: Mais écoute, en bas, là?
14: Non, ben, me dis, écoute, ben voilà, si il y a la Monique de Popeye, je ne sais pas, moi, pour moi, gagner un petit peu la fête des meilleurs, quand même, disons.
0: Oui.
14: Là, voilà, en ce moment. Moi, j'avais qu'une bougie, moi, j'avais qu'une bougie, moi, pour jouer mon journal.
0: Là où la peau jouait avec une bougie?
14: Non. Écoute, moi, bien,
0: mais écoute, bougie, à où?
14: La bougie, je l'ai allumée, moi, pour jouer ton journal. Il y a une copine, s'il connaît Popeye, bah, pas à moi, c'est tout.
0: Eh, ben là où ça dit un fond bio de case, oui, clé à queue avec la bougie?
14: Non, ben, faut me mettre pas des soleils, moi. Oui. Rire, vous êtes pâté. Oui.
0: Oui.
14: Écoute, c'est ma dieu, comme là, pour l'instant, moi, avec une bougie. Mais ça, je dans le journal de me croiser, ils m'ont fléché tout ça. Mais écoute, à ça, mais après, si un monique de Popeye, ben, après, appelle à l'île, quoi, avec lui, il est tout seul, comme moi, il y a pas de...
0: Eh ben, pourquoi il appelle au Popeye?
14: Hein?
0: Pourquoi il appelle au Popeye?
14: Parce que c'est Mathisien dans le nom, là.
0: Ben justement, pourquoi il appelle au commun?
14: Ben, ma voix en modèle. Vous connaissez Popeye Olive,
0: vous? Oui, mais il connaît Popeye, Popeye fume la pipe.
14: Et Olive?
0: Olive, oui, c'est son madame. Mais Popeye, Lily fume la pipe, il mange des épinards.
14: Ben non, Popeye fume la pipe, c'est rien. La mémoire dans le.
0: Ah, ou Rod a un moon pot de matin à l'olive avec où?
14: Hôtel, Eric.
0: Oui.
14: Rod a une personne qui appelle l'olive. Voilà.
0: C'est ce que m'a pas dit, ou Rod a un olive?
14: Ouais, voilà.
0: Bon, bah, s'il y a quelqu'un, il veut mettre un olive avec Popeye, il peut appeler à nous au 1400.
14: Voilà. Mais bon, allez, bonne soirée, et merci quand même pour la fête des mamans aujourd'hui, d'accord?
0: Mais bon, Popeye.
14: Allez, Eric.
0: Allez, nous retrouve. Aïe. Bon, allons, qu'il est là, 20h58, non, quand le temps prend un appel, Amstram Graham, on va aller par ici.

0: 0.
1: J'ai.
0: Ou sinon, où ça va sur le site de Freedom et on regarde sur les petites annonces. Non, mais Midia, même à point de sous-bout, Alain, mais de toute façon, là, on n'est plus dans les petites annonces, là, monsieur.
1: Ah bon?
0: Ben, c'est demain à 19h, allez, bon?
1: Ok, merci beaucoup, au revoir.
0: Monsieur. Allez, nous retrouve. Les petites annonces, c'est 19h-20h, 99-12-00 pour les pertes et les vols, et le 14-00 pour vos annonces diverses, comme tous les jours. On est par ici, Freedom, bonsoir. Bon, il reste Europe 1, quoi il fait? Freedom, bonsoir. Non? Il part. On a quoi? Dom, il reprend un dernier l'annonce. Oui, bah, mais il va rappeler les infos. On a Europe 1 qui arrive. Je vous rappelle ces informations. On parlait de cet accident dans le sens Saint-André. Alors attendez, on va reprendre tout ça. On parlait de cet accident après le virage de Carrefour-Sainte-Suzanne dans le sens Saint-André-Saint-Denis. La DRR était prévenue, ça impliquait plusieurs véhicules, donc prudence si vous êtes dans le secteur. Tout à l'heure, on était du côté de Bras-de-Ponteau, 6 chemins à Brousse, avec cette personne hein, qui avait perdu connaissance. Donc si vous êtes dans le secteur du 6 chemin à Brousse à Bras-de-Ponteau, vous pouvez nous appeler au 02 62 41 51 51 pour toute information radio guidage. Europe 1 y arrive comme d'habitude les 21h. Europe 1 les en retard. Hein. Qu'ouvre mi fait d'homme. Il peut rien faire. Oui, si vous voulez, il rappelle que Paris l'a gagné, mais ça, toute Dominique connaît. Bon. Marmaille, Europe 1 y arrive là tout de suite et nous retrouve juste après ça. Allez. Il est 21h à La Réunion.
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Les hommes de Luis Enrique sont actuellement en route vers l'Élysée où ils seront reçus par Emmanuel Macron avant d'aller communier avec leurs supporters au Parc des Princes. Une fête entachée par les traditionnelles violences qui jalonnent ce type d'événement désormais. Laurent Nunez a fait état de 780 interpellations en France, 457 gardes à vue, 56

0: des questions de sécurité. L'actualité, c'est aussi évidemment le tournoi de Roland-Garros qui se poursuit à la porte d'Auteuil, Europe 1 Radio Partenaire. On sera en direct avec le reporter Charles Bouchain à la fin du journal. Et puis, à 19h45, votre rendez-vous quotidien, service Pioline, avec le consultant Cédric Pioline pour un résumé complet de la journée. La tendance météo, Estelle Lafond.
1: Journée de lundi transitoire avec un temps agréable de prévu, des températures toujours au-dessus des normales de saison, mais beaucoup plus respirables. Bulletin complet juste après le journal.
0: À tout à l'heure, Estelle.
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0: Les joueurs du Paris Saint-Germain étaient au Champ de Mars aux alentours de 18h face à la Tour Eiffel, la coupe aux grandes oreilles à la main, accueillie par des milliers de supporters venus les célébrer. Ils sont actuellement quasiment arrivés à l'Élysée où ils seront reçus évidemment par Emmanuel Macron. Cyril de la Morinerie pour Europe 1, vous avez suivi oui. tout à l'heure cet accueil des héros hein, parisiens, beaucoup de joie et d'émotion ce soir et ça fait du bien, Cyril.
3: Oui, émotion immense et ces joueurs du Paris Saint-Germain vers 18h, ils sont arrivés, ils étaient dans des bus, ils ont remonté le Champ de Mars sous le soleil vers la Tour Eiffel, acclamés par des dizaines de milliers de supporters dans une ambiance assourdissante.
4: Les joueurs de Paris,
3: les champions d'Europe ont présenté la coupe aux grandes oreilles. Et sur ce podium, eh bien, il y avait évidemment des joueurs complètement fous, hein, parce qu'ils étaient.

0: joyeux comme Ousmane Dembélé qui a été porté en triomphe. Et ça s'est passé dans une bonne ambiance et Marquinhos a appelé au calme les supporters du Paris Saint-Germain, évidemment, après la soirée d'hier qui s'est mal déroulée dans les rues de Paris.
1: Un grand merci. Merci tout le monde. J'espère que vous étiez sages. Soyez sages encore aujourd'hui. Comme ça, vous fêtez encore beaucoup de titres. Champion mondial !
0: Les dizaines de milliers de supporters parisiens impressionnés par la nouvelle saga du Paris Saint-Germain, et Arnaud ne voulait pas manquer cette fête sur le Champ de Mars.
2: C'était fou, on était là pour eux, vraiment, pour leur dire un grand merci, et je pense que c'était important qu'on soit là pour leur dire vraiment chapeau et qu'on est vraiment derrière eux. Une équipe qui va rester, on va en parler encore dans 50 ans, c'est énorme.
0: C'est énorme et cette fête va continuer, évidemment, ce soir au Parc des Princes. Les gens du Paris Saint-Germain seront présentés un à un et ils vont de nouveau soulever la fameuse Ligue des Champions. Ils en ont deux maintenant dans l'armoire à trophées. C'est unique en France.
3: Merci Cyril de la Morinerie pour Europe 1. Une ambiance de joie, bon enfant qui tranche. Hein. Cyril de la Morinerie vient de nous le dire avec certaines images que l'on avait franchement pas envie de voir hier soir. Scène de heurts, de chaos. Laurent Nunez évoque 780 interpellations en France. 457 gardes à vue, 57 policiers et gendarmes ont été blessés. Au total, sur tout le territoire, 219 blessés, dont 8 grièvement. Des violences dans plus de 70 villes de France, dont évidemment la capitale Paris, qui a payé un lourd tribut, laissant de nombreux Parisiens excédés après cette nouvelle nuit chaotique. Reportage à la porte de Saint-Cloud, à bord du Parc des Princes. Antoine Bienveau pour Europe 1.
4: La nouvelle victoire du PSG, cette habitante de la porte de Saint-Cloud s'en serait bien passée.
5: Moi j'habite depuis 20 ans dans le quartier, c'est à chaque fois le même scénario.
4: Jet de pétards, affrontement avec les forces de l'ordre, la nuit dernière a encore été chaotique.
5: Brusquement, vous aviez des démarrages de groupes qui lançaient des fumigènes et qui étaient quand même relativement agressifs. On n'arrivait pas à différencier les vrais supporters de gens qui venaient pour faire autre chose.
4: Un petit peu plus loin, dans un café en face du Parc des Princes, le sujet est sur toutes les lèvres.
6: Bah, on n'a pas dormi, comme d'habitude.
7: Ça sera toujours bordel, ça s'arrêtera jamais.
4: Attablé en terrasse, cet habitant aimerait plus de fermeté à l'encontre des casseurs.
8: La justice est laxiste, la police n'ose pas taper parce qu'ils ont peur qu'il y ait un décès ou un blessé grave et que ça engendre des émeutes encore plus importantes. Il n'y a rien, mais c'est pas grave. C'est la voiture des particuliers qui est cramée, le mec il perd sa bagnole, c'est n'importe quoi.
4: À côté de lui, une riveraine profite de la matinée ensoleillée pour souffler avant le retour de la foule ce soir pour accueillir les joueurs au Parc des Princes.
6: Quand ils vont arriver au parc, qu'est-ce qui va se passer? Parce que ils vont pas pouvoir tous rentrer au parc. Le quartier est quand même bien protégé, mais on appréhende un peu ce soir.
4: Comme tous, elle attend désormais avec impatience la fin des festivités pour retrouver du calme dans le quartier.
3: Antoine Bienveau pour Europe 1 et on reviendra évidemment sur ces heures avec mes débatteurs de la première heure tout à l'heure, Véronique Jacquier et Jules Torres et mon invité Jean-Christophe Couvi, secrétaire national du syndicat de police-justice. À 19h30, le responsable du service police-justice, William Molinier d'Europe 1. Europe 1, il est 19h07, l'actualité à l'étranger. Israël poursuit son offensive au sud du Liban contre le Hezbollah. Aujourd'hui, l'armée annonce s'être emparée de la forteresse médiévale de Beaufort dans le sud du pays, 26 ans après la fin de l'occupation du fort par Tsahal suite à l'opération paix en Galilée. Le drapeau israélien flotte à nouveau en haut de la colline. Bonsoir Laura Legault.
9: Bonsoir Stéphanie, bonsoir à tous.
3: C'est une avancée décisive selon le premier ministre israélien Benjamin Netanyahou.
9: Oui, car cette forteresse est un point stratégique majeur situé sur une colline à plus de 700 mètres d'altitude. Le château de Beaufort surplombe la vallée du Litani. D'un point de vue défensif, sa position permet donc de surveiller les mouvements de combattants ou de véhicules entre le nord et le sud du pays. La forteresse confère aussi un avantage offensif à l'armée israélienne, selon Michel Fayad, analyste géopolitique.
10: Si jamais les Israéliens veulent étendre leurs opérations, comme ils viennent de le dire, eh bien, ça leur permettra donc d'aller de l'avant, au-dessus du Litani, pour attaquer le Hezbollah, puisqu'on sait que la plupart de leurs armes lourdes se trouvent en fait à l'extrémité nord du Liban, dans le Hermel. Donc, à partir de là, ils ont une vue qui les aide en fait à faire avancer leur plan.
9: Une avancée condamnée par la France, le président de la République Emmanuel Macron estime que rien ne justifie l'escalade majeure en cours au sud du Liban, selon ses mots. Paris demande une réunion d'urgence au Conseil de sécurité de l'ONU. Les prochains pourparlers directs entre Israël et le Liban doivent débuter mardi à Washington.
3: Laura Legault pour Europe 1. Et nous sommes le 31 mai, journée mondiale sans tabac, à l'occasion de se pencher sur ces tendances officielles publiées cette semaine. Selon l'OFDD, le nombre de personnes souhaitant arrêter de fumer a augmenté. Les prescriptions de substituts à la nicotine sont en hausse en un an et c'est bien la meilleure technique manifestement pour décrocher, Yasmina Katou.
11: Oui, car ce qu'il faut comprendre, c'est que dans le tabac, c'est la présence de nicotine qui rend dépendant. Il faut donc, lorsque l'on souhaite arrêter de fumer, réussir à combler le manque de nicotine. C'est ce qui permet un sevrage sans trop de difficultés, explique Hervé Martini, addictologue et secrétaire général d'Addiction France.
12: Le cerveau, il a besoin de sa nicotine quotidienne. S'il l'a pas, il crie un peu au secours et il va vous demander de la nicotine via le mieux qu'il a sous la main, c'est votre cigarette. Donc là, on va lui fournir la nicotine propre, calmer les signes de manque qui sont l'irritabilité, les pensées obsessionnelles autour de la cigarette, même le grignotage par exemple, par de la nicotine. Donc on va demander finalement à la personne d'augmenter la dose jusqu'à ce qu'elle ait une diminution de ses troubles de manque.
11: C'est souvent la combinaison de plusieurs substituts, patch, chewing-gum, cigarette électronique, qui permet d'atteindre la dose nécessaire pour calmer les envies de cigarette. Vapoter permet en plus de garder le geste et les sensations recherchées par les fumeurs. Tant qu'il n'y a pas de maux de tête ou de nausées qui sont des signes de surdosage, le patient a tout intérêt à consommer plus de nicotine pour maximiser ses chances d'arrêter.
3: Yasmina Katou pour Europe 1. Tout de suite, direction la Porte d'Auteuil à Paris. Bonsoir Charles Bouchain.
13: Bonsoir Stéphanie, bonsoir à tous.
3: On vous retrouve en direct de Roland-Garros pour Europe 1. Alexandre Zverev disputait son 8e de finale cet après-midi. Charles et l'Allemand s'est qualifié pour les quarts.
13: Oui, la tête de série numéro 2 a été expéditive face au Néerlandais Jesper De Jong. Un match remporté en 3-7, 7-6, 6-4, 6-1 après seulement 2h14 de jeu. Alexander Zverev qui n'a pratiquement pas été inquiété, si ce n'est peut-être dans la première manche où il était mené 3-0 et où il a été poussé également dans un tie-break. Mais l'Allemand était trop fort aujourd'hui pour son adversaire 106e mondial. Zverev qui fait plus que jamais office de grand favori. Il affrontera au prochain tour l'Espagnol Rafael, non pas Nadal, mais Rafael Rodar. Le jeune joueur de 19 ans a renversé son compatriote Pablo Carreño Busta en 5-7. Il faudra donc se méfier pour Alexander Zverev parce que Rodar sur terre battu cette saison, c'est tout simplement 22 matchs pour seulement 3 petites défaites. Et dans le tableau féminin, nouveau tremblement de terre après l'élimination de Coco Gauff hier, c'est au tour d'Iga Świątek de prendre la porte. La polonaise quadruple vainqueur ici, éliminée par l'ukrainienne Marta Kostiuk qui est invaincue sur terre battue depuis le début de saison.
3: Merci Charles Bouchain pour Europe 1. On se retrouve évidemment à 19h45 pour Service Pioline pour un résumé complet de cette journée de tennis. C'est tout de suite, c'est la météo.
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3: Ma chère SL Lafont, bonsoir et un début de semaine plutôt agréable manifestement.
15: Oui Stéphanie, le soleil reste encore présent, beaucoup sur le sud-est. C'est d'ailleurs la seule zone où les températures restent vraiment alignées avec celles de la semaine passée, des grosses chaleurs. Partout ailleurs, le thermomètre a bien baissé. Le ciel alterne entre petits passages nuageux et éclaircies pour la majorité de la carte, mais c'est plutôt une belle journée au global. On trouvera davantage sur le nord-ouest un ciel un petit peu qui commence à montrer des signes de changement côté Bretagne, avec ces mêmes grisailles matinales aussi entre la Garonne et le Piémont pyrénéen comme tout le week-end. C'est demain soir qu'un changement va s'opérer, ce qui augure d'ailleurs une journée de mardi quelque peu perturbée et humide avec l'arrivée d'une nouvelle perturbation par la côte atlantique. Côté température, comptez 10 à 22 degrés demain matin, le plus frais pour Reims, Beauvais, Charleville-Mézières, comptez 12 pour Trappes, Caen et Mende, 15 à Paris, Vesoul, Boulogne-sur-Mer, Strasbourg et Tours, 17 autant à Carcassonne qu'à Grenoble, 20 pour Nîmes et 22 au plus chaud pour Toulon au lever du jour.
3: Merci Estelle Lafont et restez avec nous dans quelques instants, juste après la pub, je recevrai mes débatteurs de la première heure, Véronique Jacquier et Jules Torres. Mon invité Jean-Christophe Couvi, secrétaire national du syndicat de police unité. La police furieuse aujourd'hui après les débordements d'hier, il y avait encore plus de monde que d'habitude et du monde assez hostile, viendra nous expliquer Jean-Christophe Couvi, en tout cas beaucoup de débordements, quand bien même Laurent Nunez estime que la France est un grand pays de gestion de l'ordre public.

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1: Et on est de retour dans Chaleur Tropicale, il est 21h15, c'est toujours Eric avec vous, on est ensemble jusqu'à minuit, je suis en compagnie de Dom, aux côtés du Standard et Bastien à la rédac, et ben Marmaille, sans plus attendre, nous continuons, il donne à juste les numéros de téléphone pour appel à nous, 99-12-00 messieurs pour vos annonces, 99-13-00 pour vous mesdames ou les couples, et le 99-11-00 pour la libre antenne. Eh ben, allons tout de suite, hein, nous rejoignons Azote, nous va aller par ici, Freedom. Bonsoir.
2: Enfin.
1: Bonsoir.
2: Comment ça va?
1: Ah, ben, doucement, ou même.
2: Ça va, ça va. C'est pour passer une petite annonce, s'il vous plaît.
1: Une toute petite, alors. Vraiment petite.
2: Oui. Pour un grand amour.
1: Petite annonce pour grand amour.
2: Voilà.
1: On a beaucoup d'amour à donner?
2: Oui, beaucoup.
1: Beaucoup comment?
2: Ben, beaucoup, être allé un paquet, un voyage. Du coup, je m'appelle Bruno.
1: Bruno.
2: Je vis dans l'Est. J'ai 1m69 pour 40, ben, j'ai 1m69 pour 65 kilos. J'ai 45 ans. Je recherche une femme âgée de 42 à 47 ans pour une relation sérieuse, une femme sincère. Et doux, et aussi une femme qui est bien dans sa tête, bien dans sa peau, et puis voilà.
1: Pourquoi, on a déjà eu des expériences que là, très mal tourné, avec des gens qui n'étaient pas stables?
2: Ben oui.
1: Raconte-nous un coup là.
2: Non, mais me vaut pas.
1: Ben raconte-nous comment il peut servir d'expérience aux autres.
2: Non, en fait, c'est pas des...
1: Ouh là là, Bruno. Bruno. Oui. Bruno, faut sortir dans le carroca, nous, là, dans l'interférence.
2: Oui, non, en fait, nous, on m'a passé une annonce et elle a mal passé, donc voilà. Et ben, la Muro essaye, et voilà.
1: Mais pourquoi la mal se passer, Bruno? Dis à nous.
2: Ben, la prochaine fois, on m'a dit, si jamais faut Muro appelle. Et du coup, je laisse mon numéro.
1: Ben, allez, à où
2: 693. 05-86-21.
1: Encore une fois.
2: 06-93-05-86-21.
1: Ben, elle est bon.
2: Merci.
1: Bye bye. Allez. Allez, ben, allons par ici. Freedom, bonsoir.
3: Allô, bonsoir.
1: Bonsoir.
3: Ça va, tranquille.
1: Il est là au même.
3: Allez, tranquille. Je dépose mon cendrier, là.
1: Là, dépose une cigarette, trappe bien le téléphone.
3: Alors, vous m'entendez, là?
1: Mais entends où? Bah, côté pot feu, là, donc, à part fumer.
3: Hein?
1: Côté pot feu, là, t'es pas fumé, après.
3: Téléphone a sonné, voilà, j'ai la ligne.
1: Ah.
3: Ah non, bah, on peut fumer, c'est carrément. Attendant, avoir la ligne.
1: Bah, attends. M'y raccroche.
3: Non,
1: mais il raccroche, mais il laisse au fumé, au rappel à moi, elle est bon.
3: Elle a fini.
1: Fini? Ah, ben, bon, alors, parce qu'il a fini.
3: Oui, elle m'a déposé mon cendrier à l'instant. Bah, oui, il faut faire des choses, une chose à la fois, quand même.
1: Et pourquoi les hommes gays n'ont pas fait plusieurs choses à la fois?
3: Ah, si, les hommes gays font plusieurs choses à la fois.
1: Faut pas dire ça, parce que bande de femmes là, après là.
3: Ah, pas toutes les femmes, ouais, une fois, il dit, les femmes, il dit, il fait plein de choses à la fois, il y a des femmes gays qui n'ont pas fait des choses à la fois. En même temps, on dit.
1: C'est quoi la dioula?
3: Non, on dit, il fait des choses en même temps, à la fois.
1: Bonne femme, il dit ça. Bonne femme, il dit, bonne bougue, pas fait plusieurs choses à la fois.
3: Faux.
1: Comment ça, faux?
3: Ah, faux.
1: Ah, ben, bah, il dit, il paraît, hein.
3: Il paraît, oui. En fait, non, c'est certains hommes. Comme certaines femmes, voilà, c'est tout.
1: Ben, bah, la preuve, hein, ou gay pas fumé, ou gay pas appel à nous, en même temps, ou gay pas causé en même temps.
3: Ah, depuis 21 000 ans, ça s'appelle. Bah, pour ma vie, ma mère m'écoutait plus radio, parce que je suis mon téléphone, écoute radio. Après, voilà.
1: Bah, elle est bonne.
3: Ah, en même temps, je cherche un verre d'eau, ma petite toilette.
1: Bah, allez, à où, hé? Tu ouvres. Comme il dit, où? Mamie raccroche, mais laisse au retour de cabinet, bien, il suit à où, pour rappel à nous, tranquille.
3: Ah, non, bah, il passe une annonce.
1: Bon. Allez, bah, passe de là, nous allons. Après, me laisse aller cabinet, retourne cabinet.
3: Oh, ma fini, ma fini, tout ça. Mais dans mon lit, mes 15 étoiles.
1: Les propres?
3: Hein?
1: La fine lavée, les propres?
3: Lavée? Ma regarde, à l'état de son yeux bleu là, oui, ma garde à main, j'ai bon, nickel.
1: Tous les dents de lit ou garde étoiles?
3: Ben oui, dans ma chambre, dans une vie, bon, la lune est l'autre côté, vers Saint-Pierre, là-bas.
1: Bon, ça, ou les ouad, ou de lit, ça, il est donc Carocane, quoi?
3: Non, mon lit, il est à l'ouest. Vers le sud.
1: Vers le sud?
3: Ben, à soi, nous, ça cherche un peu des femmes vers le sud.
1: Ah, soit où les à la recherche du sud, ou là, alors?
3: Ben oui, mais sur la lune.
1: Sur la lune?
3: Vers le sud, là-bas. Moi, je suis la lune à force. Alors.
1: Comment appelle-vous?
3: Stéphane, j'habite dans l'ouest.
1: Oui.
3: Je recherche des femmes que dans le sud. Enfin, je me précise, dans le sud. Enfin, je me précise, hein. Le sud est vaste, hein.
1: Oui.
3: Bon, Saint-Louis fait partie du sud, ça? Non, j'ai partie de l'ouest, ça.
1: Saint-Louis?
3: Non, Saint-Leu.
1: Saint-Leu?
3: Saint-Louis fait partie de l'est. C'est l'étang. Le sud commence par l'étang salé. Bon,
1: c'est comme ça. Attends, c'est quoi, là, dis-moi? Saint-Louis fait partie de l'est?
3: Saint-Louis fait partie de l'ouest.
1: Saint-Leu?
3: Oui.
1: Non, nord-est.
3: Saint-Leu.
1: Ben, c'est ma podio, Saint-Leu, il est dans le nord-est.
3: Je les connais encore.
1: Ben, là, Saint-Benoît.
3: Alors, femmes, dans le sud.
1: Ben, le sud, c'est quoi, Pau?
3: Saint-Pierre, hein?
1: Le sud, c'est quoi, Pau? Si c'est Saint-Leu, est trop loin, Pau?
3: Ah non, moi-même, mon loto, ça, loin. Martin, loto, spécial, ma fille, c'est tout, Bill.
1: Ah ben voilà, ben donc dis pas, moi on recherche des femmes dans le sud uniquement, on restreint pas où l'ami?
3: Non, on est restreint moi parce que Michel dans le sud, parce que je dois passer un week-end dans pour le mois de juin, voilà.
1: Ah là où rôde pour le mois de juin?
3: Non, mais rôde pas, c'est comme si ça passait comme une pizza, non, mais précise, on habite dans la possession, et voilà, et Michel des femmes dans le sud, mais à 52 ans. Hein,
1: d'accord.
3: Voilà. Pas d'aventure, c'est une relation sérieuse. Faire un bout de chemin, ma même au bret avec mon Simon, tout de suite, faut faire un bout de chemin, comme la DD, comme elle fait, bonnes annonces, il fait là.
1: D'accord.
3: Voilà. À 52 ans, bah, voilà, 1m72, 67 kilos. Après, 10 kilos avec bonne fête, un bon jour férié. Voilà.
1: Eh ben, très bien.
3: Et il me souhaite des femmes, bon, après, bon. Je précise encore pour bien filtrer un peu tout. Un vieux petit caf marron, vieux noisette, tu les transformes. Voilà. Ouais. Allô?
1: Mamie, écoute, à
3: non, mais là, sinon, je suis le coup. Et c'est quoi le prénom?
1: Ah, mais appelle à moi comme vous voulez.
3: Ah, mais je vais parler comme vous voulez.
1: Appelle à moi comme vous voulez.
3: Non, on peut pas appeler comme on veut. Comme on veut.
1: Bon, voilà, comme on veut. On peut même appeler à ma pâté en croûte, tu veux.
3: Ah non. Madame Diego.
1: Appelle aille tout de suite, Diego, les là, il est au standard, il appelle aille.
3: Diego.
1: Mais attends, mais il raccroche ou rappelle aille, il est bon?
3: Ah non, il est bon. Alors. Caractère. Qu'est-ce qu'on va dire encore? Alors, mon numéro de téléphone, c'est 0692.
1: Oui.
3: 060750.
1: Encore une fois?
3: 06-92-06-07-50.
1: Voilà. Eh ben, elle est bon. Allez, ben, nous retrouve.
3: Mais crois pas tout dit, non?
1: Ben, ouais, tout dit, là.
3: Voilà.
1: Allez, ben, nous retrouve, alors.
3: Allez, merci, bonne
1: bye, soirée. Bye. Après, là, Rod Pocoui, il fait pas-t-il l'annonce. Vous avez vu, Rod Pocoui, il passe pas-t-il l'annonce. Bonne forme, même, il y a Zod Coma, si c'est pour passe bonne l'annonce Coma, arrête, fait-il l'annonce. Les vrais Camille Sud, quoi il fait? Faut arrêter, non? Passe bande petite annonce comme un. Allons mettre Mickey Pamin, le baromètre le soir, allons faire un autre affaire, mais là, bonnes annonces comme ça tout le temps. Bon, Freedom, bonsoir.
4: Bonsoir.
1: Mais retente encore une fois. Oui, mais écoute, bonsoir.
4: C'est Sully, yes.
1: Alors Sully, bon, prends le téléphone, mets bien à côté de bouche.
4: Ouais, voilà.
1: Les bons là?
4: Oui.
1: Vous les sûr?
4: Oui.
1: Rediam, oui, un coup là.
4: Oui.
1: Les bons, écoute.
4: On est reçu un peu aventure.
1: Ben, Natro le vent, il entend pas où?
4: Là.
1: Où ça, où est où là?
4: Dans la chambre.
1: Dans votre chambre, là, le vent commun?
4: Ouais.
1: Ben, ferme la fenêtre.
4: Si, c'est vrai.
1: Ah, ma fille Diazot, ma miaro Diazot, s'il vous plaît, arrête appel à ma cause, elle est dans le champ de canne, s'il vous plaît, le soir surtout. Allô?
5: Oui?
1: Oui, bah, mais écoute, à où?
5: À La Recherche, une femme pour aventure.
1: La Recherche, une. Là où les dents de canne, on pourra d'un femme pour l'aventure, là? Rode à l'agriculture, t'es?
5: Alors, ma mère a 55 à 60 ans, mais Recherche, une femme qui s'arrête de 55 à 60 ans. Quoi, une aventure dure à boire. Alors, mais j'ai un numéro de téléphone.
1: Bah, allez, bah, laissez.
5: 06-92-44-46-00.
1: Encore une fois.
5: 44-46-00.
1: Eh ben, allez, bon.
5: Merci, au revoir.
1: Allez, nous retrouve. Mesdames, s'il vous plaît, est-ce que Nena des femmes que l'est à l'écoute, il peut appeler à moi au 99-11-00? Juste pour dire, moi, s'il n'a rien que moi qui trouve le bandit l'annonce, il manque de peps. Ou alors c'est moi, peut-être. Peut-être c'est moi. Mesdames, tu peux appeler à nous pour donner des petits conseils à ces messieurs, hein, pour que les encore les plus attractifs, 99-11-00. Allez, ben pour le moment, nous continuons par là. Freedom, bonsoir.
6: Bonsoir.
1: Bonsoir.
6: C'est quoi?
1: C'est ah, ben mettre bien le téléphone côté de bouche, côté de moi. Comme ça, il entend au mieux.
6: Oui. Ben c'est Bernard de Saint-Anne. Je vais passer un annonce la semaine passée, mais mon gain était trop loin. C'est que ici de Saint-Paul, au port, ben, elle est trop loin pour moi. Je demande de mon apprentissage, je recherchais un homme actif. Et moi, c'est la première fois que je voudrais, c'est la première expérience.
1: D'accord.
6: Je voudrais, c'est la première expérience pour essayer de pouvoir se mettre un homme actif, passif. Il peut recevoir, il peut déplacer, et il peut me rejoindre dans le budget pour que ce soit mis en profit qu'il m'en est en congé. On est en congé pour une semaine, il peut recevoir, même la journée, la nuit, il peut recevoir.
1: D'accord.
6: Et il veut s'appeler actif. Je voudrais faire la première expérience.
1: D'accord, ou cherche une première expérience là-dedans.
6: Oui, pour voir si, ben, s'il peut aller après. Mais c'est l'appel inconnu, il ne répond pas. Mais semaine passée, moi, passé, même, à moins de 10 ans, si Saint-Paul, au port, Saint-Louis, Saint-Pierre, trop loin.
1: Mais du coup, comme cette première expérience, quoi la donne à où envie de tenter?
6: C'est pas, ben, il va. Mais il va me dire, ça met les femmes de la vie. Il ne gagne pas, il n'y arrive pas.
1: Avec les femmes, on n'arrive pas.
6: Si, ben, longtemps, longtemps, mais comme elle a dit, ben, il faut qu'elle change pour.
1: Bien sûr, bon, on a raison.
6: M'aller tout seul, tout le temps. Ils sont m'aller tout seul, même le dimanche. Même si on ne sort pas. Même pour faire expérience, on s'en met un homme pour voir.
1: Ben, on a raison. Comme il dit, pour pas mourir à couillon.
6: Ben oui. Il faut essayer dans la vie, tu vois. Et c'est mieux, il marche bien, ben après. Ben il cale comment? Sur la personne.
1: Et là, Bastien, du côté de la Reda, qui dit moi comme ça, on est n'a raison. On a raison de tenter, d'essayer une première fois.
6: Ben, il tente la première fois pour voir comment il est.
1: Et Lydia comme ça, lui aussi, il a essayé une première fois et voilà, ben, il ne mord pas couillon.
6: Ah ben oui.
1: Ben voilà.
6: Madame Marcaz, tout seul. Madame mon lit, mon grand lit, ben, mystère.
1: Le lit est vide, manque une présence.
6: Oui, ben il voudrait essayer la première fois pour voir. Il est dire, il n'est pas dire, ben il essaye. Il faut essayer dans la vie.
1: Ben il faut aller dur par contre le premier fois.
6: Ben, il va faire avec. C'est pareil, il y a une jeune fille qui a commencé la première fois. Et après, il trouve le goût.
1: Et pour trouver le goût, c'est quoi il donnerait le goût? C'est quoi le type d'homme pour une première rencontre?
6: Ben, noir ou bien c'est. Pour vite que c'est un homme élastique.
1: Un homme quoi?
6: Pour vite que c'est un homme élastique.
1: Un homme élastique?
6: Actif.
1: Ah, actif, pardon, actif, oui. D'accord.
6: Oui, ça,
1: d'accord, mais t'es quoi dire, ben, un homme élastique.
6: Et mon nom doit être passif.
1: D'accord, ok.
6: Oui, pour la première fois.
1: Très bien, très bien.
6: Assez des petites belles, à partir de ta soirée, moi, les libres. Moi, une semaine, moi, les libres, moi, les en congé. Je voudrais essayer pour voir. Même pour ce soir, ben, il espère pour voir si Miguel d'appel, même, il peut recevoir aussi à soir.
1: D'accord.
6: Ouais, il voudrait bien.
1: Eh ben, laisse le numéro.
6: C'est au 06 92 33 78 71.
1: Encore une fois.
6: 06 92 33 78 71. Mais la peine inconnue ne répond pas. Il y en a beaucoup après, ben, il entend en parler. Même si les autres, ils laissent un message. Si tu vas les occuper, les autres, ils laissent un message, et après, ils répondent aux autres.
1: Alors, est-ce qu'on peut répéter le numéro?
6: C'est 06 92 33 78 71.
1: Eh ben, elle est bon, les noter.
6: Ben, merci.
1: Merci, bonne soirée à vous.
6: Bonne soirée à vous.
1: Merci, l'ami Wabastien avec son stylo, son papier. Nous continuons par ici. Aïe, aïe, aïe. Aïe, aïe, aïe, aïe, aïe, aïe.
7: Alors là, celui-là, il va souffrir ce soir. Hein.
1: Pardon?
7: Il va
1: souffrir. C'est quoi?
7: Il va souffrir.
1: Pourquoi il va souffrir?
7: Il est vieux.
1: Pourquoi?
7: Putain, non, mais franchement.
1: Quoi?
7: Oh là là. Non, non.
1: Mais c'est quoi, arrivé où?
7: Tu téléphones. C'est pour te dire que ce soir-là,
1: oui.
7: Chapeau pour tous les garçons qui font des demandes. Oh, putain, je te jure. Il a une belle saucisse là, mais il va en prendre bien des douleurs. Les pompiers. Il faudra qu'il appelle les pompiers, celui-là.
1: Bah, madame, bah, Lina a le droit d'essayer une première fois, ça n'est pas de...
7: Dominique, tu sais qui je suis, allez, bye.
1: Non, bah attends, Naou, reste avec moi un instant.
7: Moi, ce soir, je dors pas parce que j'ai trop dansé toute la journée. Ah. Et je suis fatigué. Quand je suis fatigué, je dors pas.
1: Et pas de saucisse pour vous asseoir, alors. Écoute,
7: pour entendre la virginité.
1: Non, mais pas de saucisse pour toi ce soir.
7: Oh, bah j'ai pas de saucisse, moi, j'en veux pas, moi.
1: Pourquoi?
7: Moi, je suis célibat, mais je suis biaise comme je suis.
1: Ben, elle m'a pas dit de mettre au en coupe, mais des fois, il fait du bien, non? Manger un petit rogaille.
7: Oh, non. Non, à mon âge, c'est terminé, tout ça.
1: Oh, mesdames, ma diazotane à faire. M'a fatigué entendre, à mon âge, m'y veut plus. Alors, on a le droit, bien sûr, mais à mon âge, m'y n'a plus l'âge pour ça. Ou sinon, les trop jeunes. Ou sinon, mesdames, à croire que vous êtes extrêmement compliqué. Extrêmement non, compliqué.
7: Attends, je vais te raconter quelque chose. Nous, les femmes, on aime bien les hommes. Mais les hommes, à condition qu'ils partagent autant l'amour que l'amitié, que la vie et que
1: la mort.
7: Et qu'ils sont, je sais pas moi, qu'ils sont comme nous. Ils nous aiment. Et il y en a des hommes qui tiennent des défauts sur les femmes.
1: Bah.
7: Après avoir couché avec, ah oui, tu ronfles, ah tu pètes, ah tu ci, tu ça.
1: Excusez-moi, m'y trouve une femme.
7: Il y en a des hommes qui râlent.
1: Mais où trouve ça joli? Réponds à moi un coup là.
7: À un moment donné, il y en a des hommes qui ne veulent pas partager.
1: Non, réponds à moi.
7: À un moment donné, on en a ras-le-bol.
1: Réponds à moi. Réponds à moi. Ou là, fini comme il dit, fais l'amour. D'accord? Passe un super moment. Un moment charnel. Un moment fusionnel. Là où d'un côté le femme l'entraîne de péter, l'entraîne de ronfler, où trouve ça joli?
7: Ben, c'est la vie. Si elle pète, elle pète pas dans sa bouche. Elle, c'est la vie, ça.
1: Mais
7: on vit comme ça.
1: Mais c'est la vie de quoi? Les femmes, ils pètent pas, ils ronflent pas, qu'on peut dire, malin.
7: Nous, on n'a pas le droit de péter.
1: Mais une femme, il ronfle pas, il pète pas. Excusez-moi.
7: On a le droit de ronfler.
1: Mais elle a toujours à prendre à moi ça. Excusez-moi.
7: Hein?
1: Une femme, il pète pas, il ronfle pas. Ou sinon, mais il est vraiment couillon, mais il connaît pas, moi.
7: Ben non, franchement. Oh. Comment tu vois la vie là?
1: Mais c'est pas question comment m'y voit la vie.
7: Les hommes, hein, pareil, hein.
1: Bon. C'est pas question comment m'y voit la vie, mais comme m'y dit au pour moi, une femme il pète pas, il n'en fait pas, qu'on peut dire, Molin.
7: N'importe quoi. Franchement. Et puis c'est pas ça. Et ça c'est le gouvernement aussi qui nous pousse à ne plus aimer un homme, parce que on gagne une retraite. Si on se met en couple, on nous coupe notre retraite. Tu comprends?
1: Ah.
7: On vit avec la retraite de l'homme.
1: C'est le gouvernement.
7: C'est pour nous l'esclave de l'homme, mais non. On préfère garder notre argent et on vit notre façon. Voilà.
1: C'est le gouvernement. Il force Azot à plus trouver boug parce qu'il coupe notre retraite.
7: Parce qu'il nous coupe, nos pensions.
1: Eh ben, m'avais jamais entendu ça. Là, c'est une première pour moi.
7: Et renseigne-toi bien. Tu verras bien comment on nous coupe la pension si on vit avec un homme, que l'homme il a sa retraite. Oui.
1: Donc, à partir du moment où ça vit avec un boug, il coupe de retraite.
7: Exactement.
1: Bastien, les bons à savoir, ça.
7: Vivre ensemble, non, mais marié ou quoi que ce soit, quoi.
1: Bah, tu vois, à partir du moment où vivre avec un boug, il coupe de retraite.
7: Quelqu'un, parce qu'ils envoient un papier tous les deux ans, je crois, pour nous demander si on vit seul.
1: Bah, qui l'a dit la vérité?
7: Oh, bah, si on se marie, par exemple.
1: Allez, marier Las Vegas. Qui connaît ça?
7: Si on dit pas la vérité, on vit avec un homme et on dit pas la vérité. Ça aussi, c'est pas bon. Parce que s'ils nous chopent aussi, là, après,
1: D'accord, ben, il vient d'autres cases.
7: L'allocation familiale, ils vont nous couper toutes, quoi, là, c'est ça aussi. On a peur.
1: Ah, parce que la peur, on veut plus trouver l'amour, on veut plus mettre un bug.
7: Exactement.
1: Ah, ou vivre pour le gouvernement, ou alors?
7: On vit bien avec notre salaire qu'on a travaillé toute notre vie, on n'a pas envie de partager, voilà.
1: Donc, si m'y comprends bien, là. C'est juste une histoire de retraite. Juste parce qu'il s'est coupé de retraite, on veut plus trouver bug.
7: Voilà.
1: Et puis,
7: attends, je vais te raconter une autre chose encore. Moi, je connais des personnes qui vivent 12 ans, 13 ans avec des hommes, hein, qui fait l'esclave, disons, pour les hommes, hein. Et au bout du compte, sur la fin, quand ils meurent, les enfants, ils reprennent leur bien et ils foutent la femme dehors. Allez, Youst, tu as vaincu avec mon papa, maintenant c'est à moi le ça, et voilà. Ça aussi, hein.
1: Ben, si papa l'a pas fait le nécessaire, qu'on veut midi à où?
7: Ah ben oui, mais en attendant, tu fais l'esclave de l'homme, tu suis son boyau, tout, et voilà. Et au bout du compte, t'as que dalle, et voilà, tu as pris que la queue, c'est tout. Goodbye.
1: Ah ben, en gros, à où t'es croit que ça tombe sur un pied de riz, ça met au-dessus le... Comment il dit ça?
7: Ben, on partage.
1: L'héritage?
7: Bien sûr.
1: Ou de retraite ou partage, ça? Non, ou de retraite ou partage?
7: Non, mais bien sûr, je partagerai.
1: Ah.
7: À condition que la personne, elle, lui aussi, partage le sien.
1: Combien au gagnez-vous en retraite?
7: À peu près.
1: Machin, 1200.
7: Oui.
1: Là, c'est pas en midi, allons mettre à nous en coupe nous deux ou partager avec moi?
7: Oh, tu es pas vierge, toi, ou hein?
1: Non, ben, réponds à moi.
7: Ah ben non.
1: Si Midio Koma nous met à nous en couple ou partage pas trop traite avec moi?
7: Non.
1: Dommage.
7: Je m'amuse, je voyage.
1: Dommage, mais t'es pour un pied de riz.
7: Je mange bien dans les restaurants. Voilà ma petite retraite. Et je te souhaite une bonne soirée. Continue toujours.
1: Dommage.
7: Demain,
1: mais
7: on va entendre les pompiers ou bien la SAMU, truc comme ça là. Allez, bye bye.
1: Pourquoi vous entendez le SAMU demain?
7: Tu veux rigoler encore? Le trou de cul qui va péter là. Le trou de cul vierge. Allez, non, je te laisse parce que les gens t'écoutent. On va dire Ginette. Tu as changé, toi. Tu parles trop, toi. Hein?
1: Ben, Ginette, il faut parler. On a raison.
7: Ouais. Allez, bye bye.
1: Ben, nous retrouve, alors.
7: Il faut bien l'ambiance, le soir.
1: Allez, ben, nous retrouve.
7: Qui nous donne l'ambiance, quoi. Voilà.
1: La retrouver. Allez. Bye bye.
7: Allez, bisous. Bon courage.
1: Nous, on passe par ici. Freedom, bonsoir. Freedom, bonsoir. Allô. Oui, bonsoir.
8: Bonsoir,
1: elle est là ou même?
8: Ça va, merci.
1: Hein? M'écoute à où, madame, ma fille?
8: Oui, justement, pour les annonces, là. Pour les annonces, les hommes, là.
1: Oui.
8: Trois l'a fait ce soir-là. Ben. Moi, je suis motivé, je suis gay femme.
1: Eh, vous connaissez pour Samy veut plus fêter l'annonce, moi?
9: On apparaît parce que bientôt pas.
1: Vous connaissez pour Samy veut plus fêter l'annonce parce qu'après là.
9: Ouais.
1: Quand on entend le band qui l'annonce, c'est, il dit où? Même Diego, des fois, il dit, ma quand il est là, c'est toujours les mêmes.
9: Oui.
1: Toujours la même chose.
9: Excusez-moi, moulin. Faut bien mettre pour l'appareil parce que bientôt pis. Je suis bientôt, mais voilà. Non, mais j'ai les annonces. Les messieurs, là. Les nuits, toi. Allô?
1: Écoute, à là.
9: Non, mais là, vous les annoncez, les messieurs, ce soir, les nuls, parce que là, j'étais, ouais, je m'appelle, je mesure, je sais pas, 52 affaires, et après, il y aura une femme sérieuse,
1: et bah, ça, vous en a raison. Vous en a raison de rendre une femme sérieuse, vu que bande forme n'a pas rien laissé ailleurs. Non, ben, elle est vraie, toute femme vous trouve, ils savent en guet après qu'un autre bonhomme. Midi, comme elle a fait magasin, allez voir au magasin, l'hôtel, t'es abat dans le lit. Comme midi, non, mais elle est vraie. Bonne femme là, il fait rire, ça. Midi, comme elle est toute laissée ailleurs, bouglez pas si ailleurs. Bougie téléphone, chérie, où ça vous voulez? Ah, ma pauvre fait magasin, là, allez voir, wow, l'encrapeau, encore creux là, sur le dos, dans le lit. Arrête un peu, fais l'hypocrite, s'il vous plaît,
9: oui,
1: mesdames.
9: Oui. Et bon, ben, on ne met pas toutes les femmes non plus dans les familles. Hein.
1: Non, ils ne mettent pas toutes les femmes. Ils ne mettent pas toutes les femmes, mais au moins 9,9 femmes sur 10.
9: Et,
1: les menteuses.
9: Ah, oui.
1: Les menteuses,
9: ah,
1: ma fille.
9: Et voilà, bien fait que t'as attention à la même. Il n'y a pas de sel. Dans mon lit, il n'y a pas de sel.
1: On ne voit pas pourquoi toutes bougies téléphone à nous aussi. Toutes femmes, les menteuses. Toutes.
9: Déjà, je te rappelle quasiment tous les jours, avec Bruno, l'autre, je sais pas qui encore, Stéphane.
1: Mais c'est pour ça qu'il appelle. C'est pour ça qu'il appelle, parce que vous êtes toutes les menteuses. Et qu'on veut nous faire? Soit nous appelle. De toute façon, le choix est simple. Soit nous appelle. Et nous rode un forme, hein, pour trouver, sinon nous fait comme le monsieur de tout à l'heure, ben nous veut tenter des nouvelles expériences.
9: Ouais,
1: et nous veut manger un saucisse pété aussi, goûter, pour voir quel goût il fait. Qu'on veut y faire? Vous allez menteuses, allez pas sérieuses. Ben un moment, mesdames, arrête plein d'azote aussi, s'il vous plaît. Ouais. Arrête un peu. M'a fatigué, mais bonnes histoires, comment?
9: Ben oui, avec changer, je sais pas, ouais, ma fille, comme tu vas me remettre.
1: Ben là, mais ça continue, mais il veut bien voir, hein, mais ça continue, mais il veut bien voir, si n'a informé, il vient dire, mais le contraire. Vous allez bien, force votre pomme ou 4 book, body coma. Oui, boogie téléphone, je pèse, je mesure. Ben mesdames, comment vous veut nous faire? Nous fait quoi?
9: Voilà, ouais.
1: Ben, n'a pas le choix, les menteuses, comme je sais pas quoi. Ben, soit nous appelle, nous rode à notre forme, soit nous rode de saucisse pétée. Ben voilà, point barre, arrête fatigue à main. Ah.
9: Mais fais un petit coucou à Popeye aussi, je m'en entendu hier un soir aussi. Ben, comment la besoin, non?
1: Ah, ben, mais il gratte. La durée fait 9 ans, il gratte.
9: Non, tu vois pas, c'est une bonne journée, en fait, avec des deux garçons.
1: Ah, ben, bon, non. Bon, attends, mieux, je vais profiter.
9: Bien passé, on a bien mangé, on a bien bu, enfin, pas bu trop, là. Pas trop, mais bon, tu peux commencer à le dire, quoi. Et, ben, voilà,
1: Ben, mais voilà, Nada de Moon sur le 11, là, il veut téléphoner, mais il pense, ben, il veut réagir, là.
9: Ouais.
1: Reste à l'écoute, dors pas tout de suite, hein.
9: Non, j'écoute.
1: Moi, comme m'a dit, non, encore. Non, encore coup de paquet pour donner un zot, là.
9: Ouais. Donc, allez, bonne soirée.
1: Bien, embrasse à vous.
9: Eric, et bisous.
1: Bisous, gros bisous, bye. Arrête un peu. Ah, allons, arrête d'être hypocrite un peu. M'a fatigué, m'a joué l'hypocrite. Mesdames, allez menteuses, que vous me dites zot. Freedom, bonsoir. Voilà. Ouais, il ça va. Alors, attends, nous va pas se par ici. Freedom, bonsoir.
10: Il est à la radio. Colette,
1: il peut être Colette, Francette, Marissette, quoi fait Colette?
10: Attention avec mon prénom, même pas n'importe quoi, parce que vous dites les femmes menteuses là, arrête, ouais, puis là, ou après l'angle, ben toi, attends, là, où là, il reste 1%, le 1% de 99 là, t'as qui ça, t'as où, t'as moi?
1: Coupeau diamant là.
10: Bah, on vient de dire là que 99,99% les femmes menteuses.
1: Bah, les menteuses, qu'on veut me dire où?
10: Viens sur ma pota. Oui, bah non, on n'est pas menteuse. mais pas menteuse, nous joue le jeu des menteurs.
1: Mais il n'a pas dit ouais, question, il joue le jeu des menteurs, mais combien font...
10: C'est moi qui dis.
1: Combien fois il dit à Zot comme un bande formi téléphone à où? Combien boug il fait trompe à Zot?
10: Une fois, deux fois, trois fois, ou mettre 99,99% avec un ou...
1: Bah 99,99%.
10: Donc le 1% t'as qui? T'as moi et t'as autre famille?
1: Mais que pas moi, peut-être t'as autre famille, mais que n'est pas moi.
10: Bon, merci, donne-moi lui où. Maman, va prendre moi le 1% qui reste.
1: Bah allez, bon, bah prends.
10: Oublie-moi vendredi, nous devons te bien causer gentiment avec Natacha.
1: Ah oui, m'y souviens, oui. on connaît Nanmoun, t'es pas content, hein?
10: M'en fous, même comme là, on fout exactement, maman, gagne ma ligne, et puis voilà.
1: Nan, l'a dit au coma, m'a laissé au causer trop longtemps. T'es pas content, l'a dit, téléphone plus loin.
10: Mami, j'ai comment, je l'ai jaloux, c'est le problème, c'est pas la mienne.
1: L'a dit, quand pied que moi, il téléphone plus.
10: Ah, ben écoute, c'est pas d'autre qui fait, Freedom de tout seul, hein, moi ici avec.
1: Ben, qu'on veut m'y fait. Hein? Colette Nawan, on connaît être allé de Mouni, veut téléphoner sur l'onde. Mais en tout cas, mais diao, Colette, mais préfère diao de vive voix. Ou les informes, ou les menteuses aussi, ou les dedans. Voilà. Allez.
10: Ah, non. Là, on est en train de vous lancer le buzz.
1: Mais il lance pas le buzz. Mais il lance pas le buzz. Là.
10: Moi, elle est pas une menteuse, moi, comme il dit les choses, tout le monde y entend. Moi, donc, moi, pas intérêt à mentir, moi. Donc, arrêtez un peu. Là, on peut faire exprès le buzz.
1: 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Ah, où, ma joie affaire, ah, où, ou peut causer, ou la diamant comme à ah, où, ou les pas, ou c'est pas où le mouni mette en crapaud, ni en cancre là, sur le lit. 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
1: ou la dia, ou la dia nous les fait amener dans la poussière là-dedans. Ou les pas concernés, ou donc les pas menteuses.
10: Ils sont menteurs. Puis qu'elle m'a pas donné la poussière parce qu'il met la montre à bas, ma concroix.
1: Bah voilà, bah donc ou les pas concernés. Si à où ça fait quoi vraiment, bon ça fait quoi.
10: Bah, même pas moi dedans le 99%.
1: Voilà, ben bah, alors.
10: 1%. Ah. 1%. Où ça m'y met en main.
1: N'y connais pas, mais mettre ça, on veut.
10: 0,97.
1: Bah elle est bon.
10: Ah. Voilà. Merci.
1: Allez, n'a retrouvé. Bisous Colette.
10: Bye,
1: bye, trouvé, bisous, bye. Freedom, bonsoir. Freedom, bonsoir.
11: Allô.
1: Oui, bonsoir.
11: Bonsoir.
1: Bonsoir.
11: Désolé, quand je me forme là, je vais pas monter, là.
1: C'est qui ça, à l'appareil?
11: Vous connaissez qui, vous?
1: Damien l'indice, là.
11: François.
1: François, t'es... François, à où tombe bien, où? À où tombe bien pour dire moi la vérité, où? Bonne oui. Forme, les menteuses, pas menteuses?
11: Les menteurs, même.
1: Hein? Bonne famille de coma, ça fait quoi, ça? Enfin, quoi, les dents de lit en crapaud, en croque là, dessus le dos?
11: Même, on a un petit téléphone, je peux causer coup. Et il y a un comme ça, ben là, moi, telle place, on a, mais regarde, je me dis, tu bien collé mentalement.
1: Camarade, il téléphone à où? Il dit, madame là, elle était sous le point qu'un notebook pour faire bisous.
11: Bien sûr, mon, toute bonne famille comme ça.
1: Ben, comment on veut boucler pas les CAU après?
11: Ouais, ça fait bien me causer coup, hein. Le collègue, pas quoi, hein.
1: Oui.
11: Où je mets ça, hein.
1: Bah, à cause, vous connaissez Alioudon.
11: Le ginette, tout ça, où ça, hein. Ça, comme le ginette, là, téléphone, il a coupé ça, où.
1: Hé.
11: Informe tous les jours. Il a dansé, là, coupé ça, ça, informe, ça y est, hein.
1: Bah, danser, Lina, le droit, quand même, non?
11: Ah, ouais. Où l'une informe de dans la case de cou, il a dit, où l'une a dansé, c'est copain-copine. Ton chien, copain-copine, là?
1: Copain-copine, copine, ça mène au rot boudin?
11: Ben, elle mène au rot boudin. Et où je suis, comme dit, ben, tu connais cette affaire, bah, m'a dit,
1: non, mais elle est vraie, ça. Oui, je dis pas aussi en généralité, mais. Mamie pense.
11: Pas menter, moi, bon, je suis menter, mais où est notre femme, là? Ton chien devant. J'ai un téléphone au numéro codé. Après, il donne un numéro de téléphone ou quoi que j'ai. Après, il y a au cas où appelle les cinémas, les affaires tout le temps. Il répond pis.
1: On ne comprend pas, mais à cause de tu fais ça. Rod, ben, pourquoi de bouclier les passer ailleurs?
11: Je ne connais pas, mais je ne connais pas. Du Rod à un monde, du Rod pas, et puis il finit. Arrête, dis, il fait croire les boucles la nuit pour jouer. Allez. Ouais. À moi, de toute façon, il faut me téléphoner à lui. S'il veut cause avec moi, il colle, s'il veut pas. Ma paix beaucoup à celle-là, moi.
1: Oui, mais ça te les molle. Ça te les molle, là. Ça te trouve les molles. C'est que, le soir, là, ou le cas, ou, hein, oui. À où, là, comme, il parle façon générale, hein, à où, comme un gros macro, ou fait manger, chérie, mets toutes affaires là, mets toutes pieds sous la table, attends, mais c'est, où le, ou de plat, ou veut quoi, ma feu de plat préféré, voilà. Ma fille en douille avec, petit pois. Ouais, bon, allez bon, voir. Bon, allez bon. Voir.
11: Ben, informe, aïe. Bien ça, il y a tous les mercredis, les charots de fleurs.
1: Fleurs pour cimetière, ça, on connaît pas?
11: Hein?
1: Fleurs, c'est pour ramener cimetière.
11: Ouais, oui, frère, même si je m'y ouais, chaque coquet, okay, boucle, balam, le matin, et à une éveil, 10h, oui, on je fais, le pile droit à cause, ou, mais peut dire où, ma frère, je m'y connais.
1: Mais est-ce que c'est en généralité, du coup, toute forme, les communs?
11: Là, pas tout, nina, il peut dire, tiens, compte de Marie, il respecte, mais on a, ouais, après, il parle, ça, c'est facile, c'est simple, ça, on est bon forme. Ou la vie, il commence à chacun, c'est comme le chien. Le chien des voleurs, l'immense de Zef, l'immense de la merde. Oui, on est bon chien à chaper, là, comment je marche comme ça, là. Allez, ici, moi, la merde, là, à moi, Dieu, ça. Et ça, les voyez, ça, là, ça pas monté, là.
1: Hein, en général, là, hein. En général, c'est copine, il amène dans bonnes mauvaises affaires. Vous connaissez copine, copine, il vient de case. Copine, il vient de case, il vient à manger de case. Le copine, il vient avec le bougle, il vient à manger de case. La copine, là, copine.
11: Le cas, ça arrive à moi, t'es comme ça, hein.
1: Hein.
11: Il mange sous le tabac, après, il entre en autre forme, il chacoquait, couillon, couche.
1: Ben, voilà. Voilà. Alain, bougle, il dit les choses comme il est. Voilà.
11: Bougle, il dit, il est fou, il a fait, non, il est comme ça. À moins, une femme, quand il coque, il reste pas son mari, c'est il coque.
1: Oui, mais après, François, comme il y a Rodio, ah, ou couillon, ou a fini fait manger le soir. Là, on prend soin de madame, ou là, on fait, ah, attends, viens m'y faire un petit massage, ou fait un petit bisou sur la bouche, ou là, baise un bisou sur la bouche, qu'on dépense à la bouche, il sort. Voilà.
11: Ah, après, Dio, quand vous faites un affaire, vous êtes Dio, ça les sales, ça.
1: Ah, non, on a mal de tête, non?
11: Non, non, Dio, ça les sales, là, tout se passe de 10 tours en bas, hein, les sales.
1: Ben, les sales, ils lavent pas, donc.
11: Il sort de coquet qu'un bougla, je verrai comme ça. Là, des fois, c'est autre forme. On a envie d'avoir un plaisir. Je sais pas, mais tu touches un petit peu tout. Hein? Des couillons, vous essayez de toucher un petit peu tout. Quand il peut toucher un petit peu là, il dit, oh, ça non, tout, ça non, ça les sales, là. Ben, beaucoup disent, moi, ça, moi, la confiance à moi, je suis à, moi, la mariée, je suis allé à moi, non, en principe, hein. Ben, beaucoup, vous ne pouvez pas m'y laisser chuchoter là. Elle dit à moi.
1: Mais il veut pas au gars, il bouille sur la langue.
11: Le monde va dire, moi, les fous, moi, pas la honte, moi, bidji. Moi, mi m'a rendu sur même mon tête de haut. Mais baisse pas mon tête pour le monde, compter à midi, chaque là, c'est passé. Ben, c'est son nom.
1: Ah, où le forme copine t'entraîne alors?
11: Ben, t'es ici, à moi, t'es à main, nous, là. La calda ici, là. Ah, on avait des trois pitins, t'es hein. J'ai là pour un bonhomme, il cause à coup, ou quand il couait. Ben, il cause en camarade comme d'habitude, parce que comme là, marié, et cette personne-là, avait toujours fréquenté cette personne-là. Ou marié, ou ça, pas dit, fréquente pigeon. Ou laisse. Ben, vous dites, vous voulez marier, ou laisse, mais c'est ça, il entraîne là, au couillon. Ça, il dit, oh, allez, c'est casse pas dedans. Ah non. Ah, où ça va, aujourd'hui, où ça va pas, dit, où ça, ah non, casse pas la tête, ou. Ben, où ça va, aujourd'hui, flatta, ou demain, mon Dieu, génie, baiser, oh, petite femme, fini.
1: Ah. Par l'entraînement.
11: Hein?
1: Par l'entraînement.
11: S'il n'y a pas l'entraînement, hein, ou n'est bon, femme, je laisse, il marche avec. N'importe qui, là. Ou là, viens, femme, il marche, il fait le couillon, là. Ou là, la toute femme, cause avec lui, j'ai bonjour, tiens, conversation, là. Baiser, au fini, ou la petite femme, ou ça, pas vrai, ça. Ça, elle est comme ça. De moi, dire ou non. A dire la bonne petite garde elle soi-même, non. Moi d'accord, moi, mais moi, la bonne femme est dangereuse. Aïe, aïe, aïe, aïe, aïe.
1: Ah ben, François.
11: J'avais confiance, moi, j'avais confiance. Les miennes, moi, j'avais confiance, j'ai confiance. Quand on est la confiance, c'est confiance. Ben, malheureusement, confiance. Ben, on est bien dans la merde, même.
1: Ben, dans ce cas-là, si m'y comprend, vaut mieux faire comme Bougla, Rodin, Bougla.
11: Ah non, ça va faire, moi, mi-mère, tête qu'il est, moi. Ah non. Ah non, non, moi, mère, j'aimais pas moi que la pouillante, comment, moi.
1: Avec quoi? La pouillante.
11: La pouillante, la pouillante. Ah, non, non, non, non, non, non, non, non, non, non. Moi, mi diaou, mi cherche un monde, ni lui comprend, moi, mi comprend elle. Mais, je sais pas comment dire, moi, comme ça. Comme le café, là, t'es beau, dit elle, là. Chacun sur la raison, je vais, non, ben non.
1: Non, là, il partage son retraite, lui.
11: Ben, il partage, oui, mais dépend des conditions. Si vous êtes un beau guestier ou avez une famille d'où, ou de l'argent, vous ne pouvez pas dépenser, ben, il n'est pas bon, oui. Ah, ou beau, si vous voulez aider le femme, il sert à la boutique. C'est pas moi, ça, la boutique, vous dites, ben, l'envie de manger ça, prends ça, prends ça, prends ça. Ben, si par exemple, moi, comme un héros, m'y manda ou, ben, prête-moi un héros, devant le monde, même que moi, hein, mon héros, moi, après, t'as ou d'avoir, on a moins, hein. Mais ça, pas de femme, j'aime, non.
1: Ben, mon nom.
11: Hein, moi, la vie, bouc marié, tu sais, ça travaille en déplacement. Ça va l'induire entre vendredi, samedi. Ben, comment la case, moi, la case, femme-là, sans comprendre, hein. À moins que mon femme-là. Le bouc, là, on sous le lit, oui, on. Lié, dis-moi. Je me vois tel jour l'arrivée, moi, t'es sous le lit, moi. Et ben, comment on fait le couillon de femme ou de bonhomme là pas là, on fait le couillon, maman il est là tout couillon. Ça doit être tape maman, il est sur maman, il cause, hein. Ben le bouc est dans l'alcool. Et ben après c'est de la raison. Après quoi il fait? Fin de divorcer, t'es fini acheter un terrain tout. La divorcé, obligé vendre le terrain pour avoir chacun de moitié. Ben est-ce qu'elle partit avec un autre bouc? Après un peu de temps, il revient voir le bouc, il dit comme ça, pour apprendre à elle. Le bouc, il dit, ben jamais. Il a dit, le bouc, il a le diable dans la tête, il prend pied à elle. Ah, ah bon? Où les finis, tu fais des jacaboles partout, le bouc apprend où? J'allais bien, ce monde, hein? Donc ça, il les a dit, moi, les bon. Il dit, la mariée.
1: Ben, Mouna, ah, ben, il...
11: C'est comme ça, moi, il dit, moi, où mettez l'annonce? Femme respectée, dis pas c'est aïe, mais respectée, respectée, respectée, voilà, et ben, pourquoi vous téléphonez le bouc s'il n'est pas pour vous affaire, quand le bouc téléphone à vous, tout le temps, je suis message, je suis message, un message, je réponds plus digitaux, ah, c'est déconné, non.
1: Ben voilà, ben, m'y pose en main vraiment des questions, hein.
11: Non, bonne femme, là, je suis une femme de chien, il y a des gens qui causent avec moi, je viens là, mais cause avec
1: D'accord.
11: Mais il m'oukate pas, il m'oukate pas. Moi, je m'en colle bien, franc. Quand j'ai dit, vous avez dit, un bonhomme, c'est aïe, là. Quoi que c'est un bonhomme, c'est aïe, vous autres. C'est ça le problème. Vous avez dit, je connais pas le mot c'est aïe. Je connais, mais quoi, il veut dire, c'est aïe, je me le prends. Oui. Parce que si on est un enfant, il respecte à vous. Il passe chaque instant dans sa main. Il est bon. Mais s'il dit chaque instant, il est bon, si bonne marée, femelle marathon dans sa main, par exemple.
1: Hein? Bonne queue, bonne femelle Martin.
11: Ouais, ça fait belle femme la cousine là, ça fait femelle Martin, hein.
1: Hein?
11: Tu connais elle, moi.
1: C'est quoi il veut dire femelle Martin, François?
11: Le ginette, là, mais connais elle, moi, ça fait femelle Martin, on a un coup, ça fait ça. Ça, c'est le vrai poison, on est là.
1: Bon, bien sûr, Ginette, on a un droit de réponse, hein, si vous voulez appeler à nous, Ginette. Ou peut appeler à nous et nous, ou cause avec François, mais. Mais c'est quoi, il veut dire un femelle Martin encore?
11: Il aime le con, il aime tout. N'importe quoi, il aime tout. Il connaît tout. Vous la vie en affaire, vous pouvez expliquer. Non, elle n'est pas comme ça, c'est de la vie. Il connaît. Ça m'aime pas, ça m'aime. Quoi?
1: Tu connais pas mal avec femme des femelles
11: mais
1: Martin?
11: Mais moi, Miguel, le femme. J'ai dit, Miguel, le bonhomme, il est menté, là. J'ai rien, quoi, avec
1: moi. Attends, le standard, il fait moi signe. Le standard, il fait moi signe. Attends. Bouge pas. Bouge pas, hein. Freedom, bonsoir.
12: Allô, que ça lui va vous là, là?
1: Coupe de radio, Day. Coupe la radio.
12: Excuse-moi.
1: Et mette bien le téléphone près de vous, mette pas à sous-parler, hein.
12: Ouais. Mais bon. Alors, que ça lui veut, là?
1: Ben, il est là, à cause avec lui.
12: Que ça vous veut, monsieur?
11: Mais il veut ça couvrir.
12: Maladie, non, mais là, vous retenez dans les affaires, regarde pas où.
1: Là, on a Ginette ou là?
11: Maman, pas dit le nom, pas dit le nom, là.
1: Ben si, on l'a dit Ginette.
12: Le nom de qui ça, on l'a dit là?
11: Ah, Ginette, oui, Ginette, oui. Oui, moi, non, mon nom. Mais qu'on est à autre, bien, ma fille.
12: Eh ben, non. Je vais m'en aller à foutre avec vous, moi.

0: Madame, la loi dans notre raison, c'est pour ça nous est coquée. Madiao.
1: Ah, ça, c'est une raison.
0: Ah, nous n'avons pas raison, nous. Ouais, nous n'avons pas raison, nous. La loi est condamnée à où sans présente. Ah, nous n'avons raison, nous.
1: C'est, non, ça m'étonnerait, ça, parce que bien souvent, quand il y en a des divorces, il y en a parfois, les hommes, ils en ont raison aussi, hein.
0: Ah, les rats, madame, les rats, hein. Ah, moi,
1: ben oui, mais ça dépend comment on traite madame, la femme aussi.
0: Madame, moi, Michel va rencontrer n'importe quoi. Moi, là.
1: Alors, le nom, mon nom, Ginette. Tu peux dire Ginette, mais pour moi, là, je vais venir à moi, Ginette.
0: Ouais,
1: madame, tu peux dire moi, Ginette, parce que vous n'avez rien à foutre.
0: Si moi, je veux dire, vous connaissez, tout le monde, il connaît pas le Ginette, mais alors? Encore, vous connaissez, non?
2: Mais c'est quoi un femelle Martin?
1: Allez là où tu dis madame. Dis-moi Ginette, m'y en fous.
0: Mais me dis madame, m'a dit aux Ginette alors.
1: Mais hein? Bon.
0: Mais comme ça, à nous, dis à la vérité. Pas besoin où ça dit, je ferme le sérieux. À quoi il ferme le sérieux comme être bonhomme? À cause d'un bonhomme?
1: La poêle femme sérieuse alors?
0: Écoute, m'a dit une affaire. À cause d'un bonhomme, quand le femme pour, il amène votre binal là-bas, hein? Il demande divorce. Mais pourquoi lui, le bouc, il a pris le droit de présenter comme j'ai causé? Eh, hey, dis-moi ça encore là. Allez, dis-moi ça où, l'égalité, ah, c'est
1: ben oui, madame. Mais, eh ben non, parce que la femme, elle avait une raison.
0: Raison de quoi?
1: De dire.
0: Raison de quoi?
1: Ah ben, sûrement vous avez fait quelque chose, un tort.
0: Quelque chose,
1: vous
0: madame.
1: Étiez en tort.
0: Madame,
1: quelque
0: madame,
1: chose.
0: Vous n'étiez jamais trompé mon femme. Hein? Mais dis-moi où, hein? Ben, moi, le baisement en garde à vie, a fait un moment d'un petit cachorant.
1: Pourquoi? Oui, mais parfois, il y en a des, témoins.
0: Pour rien
1: témoins
0: du tout. Pour rien du tout.
1: Ou comme ça.
0: Mais ben non. Vous ne pouvez pas
1: faire un
0: bout de ça comprendre.
1: Ah, ben non. Ben là.
0: Ah,
1: ben là, je vous comprends.
0: Ça, c'est la loi, hein?
1: Non, mais c'est bizarre quand même. C'est à La Réunion qu'ils ont fait ça parce que,
0: oui.
1: En France, ça se passe pas comme ça, hein.
0: Oui. Ah, moi, Midiaou, le bouc, quand il y a eu un moment de divorce, comment là, le bouc, il a le droit, il dit, ou bien, hein, on a le droit d'avoir un avocat. Moi, jamais maillé dans ces affaires, on me dit, moi, pas besoin de dire, mais non, il faut un avocat. Moi, là, il y a un avocat. Mais l'avocat, c'est pas l'école, hein, mais il connaît pas. Quand on demande à lui, quand il y avait un papier pour présenter, ou savoir à lui, il dit, oh, présente pas, on n'a pas le droit de présenter. Mais quoi, il dit,
1: ah,
0: ça?
1: Non. Moi,
0: pas le droit
1: de présenter. Ah, mais non, ça se passe pas comme ça, normalement. Non, là, je vous comprends bien, hein, c'est normal.
0: Ah, ben, vous dites moi, je suis condamné comme ça, hein.
1: Ouais.
0: Sans parler, sans rien.
1: Mais de toute façon, à La Réunion, il y a la loi qui est injuste. Moi, j'ai quitté mon pays depuis l'âge de 19 ans.
0: Ben
1: je suis parti en métropole, j'ai vécu là-bas. Et je t'ai marié avec un Tunisien. J'ai divorcé, et ben, on avait tort tous les deux, et devant la loi, on a divorcé.
0: Oui.
1: Voilà.
0: Oui, moi, d'accord, mais divorce. Devant la loi, les deux, ensemble, ils parlent, ils discutent. Mais elle n'est pas là qu'on en aille beaucoup.
1: Ah non, il faut que les deux soient présents.
0: Après, là, le comment appelle le bougla et l'huissier. C'est l'huissier, il n'y a pas de papier de divorce pour vous. Comment?
1: Oh ben dis donc.
0: Ah
1: la
0: oui.
1: Réunion, la Réunion, la loi, oui. Elle est pourrie.
0: Oui. Alors, lui arrive, mais demande à l'école arrive, mais il ne connaît pas lui. Il a dit, moi, lui, c'est l'huissier. Il n'y a ni pour de papier de divorce. Mais dit, monsieur, mais il m'a une affaire, prends ce mec, saute dans mon barreau. Saute
1: ah
0: à
1: ben
0: oula.
1: Non, mais là, vraiment, hein.
0: Hein?
1: Je vous comprends.
0: Saute hein. À oula. Mais dit, comment elle m'en a parlé, personne n'a discuté avec moi. La voulie. Le juge, personne n'a pas voulu.
1: Ben, ah ben là, hein. Là, ben là, oui.
0: Où saute, prends ce mec, ça va. Il attrape un papier, il met de boîte à lettres. Comme quoi que mon dossier peut être rabé, jusqu'à l'heure, 14 ans, là, moi jamais rabé. Bien, voici. Ouais,
1: eh ben, dis donc.
0: Ouais, mais quand même, mon divorce, et puis fini, hein. Eh ben, non.
2: Mais François, peut-être, de Ginette, ils trouvent le bouton ensemble, non?
0: Non,
1: François, il est trop jeune. Moi,
0: oui,
1: je suis vieille.
0: Madame, quel âge vous avez-vous?
1: 75.
0: On a 75, moi, 77, moi. Bah, dis donc.
1: Ah, c'est pas vrai.
0: Ouais.
2: Si, François, là, 77, vraiment. Eh, hey, écoute, Amin, peut-être nous gagnons ces affaires-là, ces deux-là.
1: Non, je veux pas.
0: À combien pas?
1: Parce que j'étais trop choqué avec les hommes.
0: Ouais.
2: Oui, mais François, c'est quelqu'un de bien.
0: Ouais,
1: non.
0: Ou j'y pire,
1: non.
0: Mais t'as quoi avec moi, hein? Mais c'est quand on est malade, c'est quand on est malade, ou hein? Au moins,
1: non,
0: on a un appui.
1: Non, j'étais opéré de mes deux genoux, j'ai des genoux artificiels,
0: oui.
1: J'ai plus le temps de lever les jambes en l'air.
0: Ben il va trop, Jean.

0: Tu prends rendez-vous avec celui que tout à l'heure il voulait déboucher son cul là.
1: Qui Jean.
0: Il cherche quelqu'un là, il y en a un qui cherche quelqu'un là.
1: Qui
0: allez,
1: qui Jean.
0: Je vais te laisser parce que je vais rigoler comme une folle.
2: Ginette. Oui. Ginette, écoute à moi. Là, Ginette. Peut-être que vous pouvez trouver quelqu'un ou veut pas laisser sa chance à François, laisser sa chance, Ginette. L'a pas dit, engagé ou à quelque chose.
1: Ginette.
0: Ouais.
1: Pas
0: non,
1: pour prendre colère.
0: Merci.
1: Vous dites que mon guépi de lèvre ou de jambe en l'air. Ben, dis, ah, il y a douillère, mettre douillère.
0: Non, j'ai pas demandé à me faire dépuceler.
1: Non, là, pas de, ah, il y a comme ça, on passe par la fenêtre.
0: Non, merci bien.
1: Non.
0: Tu es bien gentil de ta part, je suis enchanté de faire ta connaissance.
1: Ah, vous n'êtes pas encore
0: bien, merci bien.
1: Ça. Ah, ben, la
0: vie, tu sais que tu es jeune.
1: Normalement, on croit.
2: Eh, on connaît François, mais moi, m'a essayé, Ginette a dit moi non, il veut pas partager son retraite avec moi.
0: Non, il est jeune. Je sais pas vrai, il est menteur.
2: Non, François n'a son âge, lui.
1: Ou dis moi, on a 15 ans.
0: Ouais.
1: Eh ben, on a 17, m'a dit à Ouma.
0: Je crois pas.
1: Mais il donne à pas où la date que mon aîné. Mais.
0: Hein?
1: Oui, m'a dit à Ouma.
0: L'année.
1: 49.
0: Ça m'étonne, je vais calculer ça.
1: Non, François.
0: C'est bien gentil. Je suis bien enchanté de faire ta connaissance, mais merci.
1: Ben oui, moi, je suis pareil.
0: Moi, j'aime danser, alors j'ai appris que tu dis les femmes qui dansent, c'est des volages. Ah. Alors, non, merci.
2: Mais Ginette.
0: Ouais.
2: La pas dit au coma, c'est bon de volage. Là, l'idée au coma, l'y dérange pas, l'y danser, s'il y connaît le soir, rentre la maison. Qui dit au coma, c'est pas un bon bonhomme, François. N'est-ce son expérience, peut-être. Peut-être il peut matcher, comme pas du tout. Si Freedom, mais il peut être magique.
0: Combien d'enfants, François, tu as? Combien d'enfants?
1: On a trois enfants, mais on a 5 petits enfants.
0: Moi, j'en ai fait une, et j'ai 4 petits enfants et 4 arrières.
1: Mon premier petit-enfant, on a 25 ans. Le deuxième, on a 23. Et avec l'autre, on a 23, un on a 19. Un on a 6 ans, 7 ans.
0: Ah ben non, c'est bien gentil de ta part. Là, j'ai une copine,
1: appelle-le
0: qui écoute, là. Elle arrête pas m'envoyer des messages.
1: À cause des messages.
2: Mais demande notre copine s'il n'est pas intéressé par François.
0: Mon Dieu, ça m'étonnerait.
2: Okay, bah, il peut...
0: Elle est comme moi.
2: Bah, Freedom, il peut faire des liens.
0: Non, merci.
2: Eh, dommage.
1: Ah ben, vous croyez pas mon âge, elle est comme ça, ma fille.
0: Ouais.
1: Ben non.
0: Ben merci bien.
2: Allez, la prouvez Ginette.
1: Bye bye.
0: Eh ben je te donne bon courage. Cherchez une belle
1: merci.
0: Dame.
1: Oh, elle est pas vieille, ils sont 15 ans, oui.
0: Ah non, merci.
1: D'accord.
0: Ben parce que je veux plus.
1: Viens m'ouvrir, puis il dit pas mes affaires, bon.
0: Je ne veux plus,
1: Quand il y a l'âge, bon ben là. Ils montent plus trop en l'air aussi, non?
0: Tu sais aussi pourquoi je veux plus? Parce que je vivais avec quelqu'un, 22 ans.
1: Oui.
0: Il m'a quitté pour aller marier avec une femme malgache.
1: Aïe, en France.
0: Il me dit, allons vivre à La Réunion.
1: Oui.
0: Je viens à La Réunion chez mon papa. Et aujourd'hui, il va en vacances à Madagascar. Il reste collé et puis il me quitte pour l'Afghanistan.
1: Oui. Tout ça
0: alors j'en ai ras-le-bol, je veux plus.
1: Et tout ça que c'est à Madagascar, il y a un galop, hein?
0: Ah ben, il a eu son galop, lui, il a marié et tout.
2: Mais alors, Ginette, François, les La Réunion.
0: Il a des voitures et tout, et voilà.
2: François, les La Réunion, t'es ma fille.
0: Non, moi je vais balader, moi je promène, je voyage.
1: Moi, je veux dire, mes chers, même pas pressé, moi, il me faut pas n'importe quoi aussi, hein. Moi, je veux dire, mes chers, il faut le comprendre, moi, je comprends.
0: Ben voilà.
1: S'il faut voyager.
2: Oui, mais François, Ginette, il aime aller danser tous les dimanches.
0: Je vais y aller en voyage à Maurice Marteau, moi je voyage, moi.
2: François, il paye le billet.
1: Ben, voyage un peu Maurice. Les bons de temps en temps. Ou sont dans
0: après
1: le calme.
0: Après tes enfants, ils mettraient le couteau de ma gorge. Ici, je suis célibataire, c'est pas d'enfants, j'ai rien, moi.
1: Ah, ben, si ma maïs a fait, oh, ben, pas bon.
0: Ah oui, les enfants aussi me font peur, hein, avec les hommes, voilà. Ben, c'est gentil, ben, bon courage, bonne chance.
1: Ben, merci bien.
2: D'aller la retrouver. Bon, François. Bonsoir. M'a eu beau essayer, hein. M'a eu beau essayer, François. Vous pouvez m'y faire.
1: Et puis baiser.
2: Et baiser, même.
1: Là, petit bic, puis oui, hein.
2: Mais essayez, peut-être qu'on est idiot à force persévérer.
1: Ah, bonne madame, là, aïe.
2: Ah, quoi, mi fait.
1: Voilà, mon nom. Téléphone à eux, casse à lui cuir, puis il accroche, hein.
2: Ah, vous voyez comment il est?
1: Ben, non, il est comme ça.
2: Ben, mon nom. Bon, François.
1: Allez, n'y retrouve.
2: N'y retrouve. Quand ça m'y vient boire un café de case, mon nom.
1: Aïe, café, bon, mon Dieu, Seigneur.
2: N'a pas café?
1: Il fait pas café,
2: là. N'a pas rien pour boire de case, alors?
1: Puis tourne, puis rien.
2: Ben, m'y vient plus, alors.
1: Ouais.
2: M'y vient pas. Tant pis, m'en reste mon case.
1: Bye, alors.
2: Allez, n'y retrouve. Bye, bye. Allons. Ah là là là là. Allons par ici. Bien sûr, tu peux réagir à 99 11 00. Dans un instant. Oui, t'as l'heure, nous vanis sur mon SMS, hein, 06 92 91 5000 pour vos SMS. Et tout à l'heure, on viendra. Freedom, bonsoir. Freedom, bonsoir.
3: Oui, bonsoir.
2: Bonsoir.
3: C'est pour une annonce.
2: Bien sûr. Naen par SMS, il est en train d'appeler à moi Sébastien, mais il est pas Sébastien, hein. M'y est pas Bastien, de Bastien n'a pas la même voix. Bonsoir, je vous écoute.
3: Ben, c'est pour une annonce rencontre. Je m'appelle Pierre.
2: Oui.
3: Enfin, Alain plutôt.
2: Ah.
3: Alain, Pierre, plutôt pour faire Alain, quoi.
2: Pierre. Alain.
3: Non, pour faire
2: Alain, Pierre.
3: Ouais.
2: Pierre d'Alain.
3: Ouais, non, Alain plutôt.
2: D'accord. Ah, ou même, on ne connaît pas de prénom, il commence mal.
3: Non, pour faire les gens, ils appellent à moi Alain, tout pour dessus, quoi. Voilà. Aller dans le nord. Et c'est pour annoncer rencontre, pour aventure, relation indéfinie, quand on sait.
2: Très bien.
3: Avec une femme, ben, j'ai 62 ans, donc une femme à peu près de mon âge.
2: D'accord.
3: Trentaine, jusqu'à dans la soixantaine, voire un petit peu plus. Une femme simple, libérée. Assez dynamique quand même, quoi, tout compte fait. Moi, j'aime bien sortir, je suis souvent tout seul. Je travaille encore. Et puis voilà, je suis quelqu'un de simple, bonne hygiène de vie, et puis voilà, quoi, tout compte fait.
2: Très bien.
3: Je suis caf métissé, voilà, pas normal, voilà, quoi. On m'appelle, et puis on verra bien. Je conduis, disponible, donc sur Saint-Denis ou ailleurs, ça me dérange pas. Sur Saint-Denis ou dans le nord de préférence, pour faciliter nos rencontres. Et puis, voilà, qu'on m'appelle et puis on va en parler.
2: Eh ben, très bien, ben, laisse tes coordonnées.
3: C'est le 06 92 14 76 08. 06 92 14 76 08.
2: Eh ben, très bien.
3: Merci à vous.
2: Bonne soirée. Bye bye.
3: Merci. Salut.
2: On va continuer. On va aller où? Allons par ici. Freedom, bonsoir.
4: Allô, bonjour. Bonsoir, Freedom.
2: Bonjour.
4: On m'a trompé. Bonsoir, Freedom.
2: Dans quel pays où l'Éoladon?
4: Hein?
2: Dans quel pays où l'Éoladon?
4: Mais dans le pays La Réunion.
2: Ah, parce que je dis ma bonjour.
4: Non, on m'a la trompé, parce que tout le temps, il me dit ouais, bonjour, et ça, on m'a la trompé. Oui, c'est pour un amant, s'il vous plaît. Rire.
2: Ah, ben, Myriam, même, des fois, Zoti arrêtera jamais de surprendre à moi à chaque fois. Bon, alors, mais écoute, t'as au coiffé.
4: Ouais, ben, comment, n'a certaines personnes va suivre en haut, hein. Bon, ben, mis d'un haut, mon annonce, Je suis Frédéric Duport. Mes recherches, c'est une relation sérieuse, parce que c'est pas la première fois que je téléphone Freedom. Hein. Et après, il tombe sur des personnes qui n'est pas vraiment sérieuse. Parce que il déçoit moins des fois quand on vous appelle, il appelle à où, oui. Comme il y en a un, une copatiente en moins, avec son numéro caché, après un certain moment-là, mais voilà, la pire appelle à moi. Mais quand on dit pas mon numéro de téléphone, ça veut dire que tu as besoin de quelqu'un. Tu as besoin d'une personne pour faire une vie ensemble. Seulement, après de là et arriver à là, des fois, me demande à moi si dans la vie on peut trouver une personne qui vraiment que ça y veut, tu vois. Hein, que ça y veut.
2: Mais ça, en général, c'est les femmes, les comme ça.
4: Parce que le dernier là m'a vraiment la vraie mucose de mon créole la déçoit à moi, déçoit à moi. Et en plus, c'est après la moitié des bras cachés. Et après, à un certain moment, la marche à moi, la déçoit à moi. Parce que après, alors, me redonne mon annonce. Hein. Moi, je suis maître d'aigle du port. Alors, me décrit à moi comme mêlée du type. Chinois Yab, et dans l'ensemble, il est pas mal des grands cheveux comme bouclés.
2: Ah, d'un grand cheveu ?
4: Oui, des grands cheveux bouclés.
2: Un peu comme Bruce Lee alors ?
4: Non, pas tout à fait comme Bruce Lee, mais c'est des cheveux. Bruce Lee n'avait pas cheveux comment blanc, comment ça le poivre hein ?
2: Jet Li.
4: Je connais pas, moi, maintenant que. Médecin courbé.
2: Zoom Ali, alors.
4: Médecin comme vous voulez. Mm-hmm. Ben après, mais les costumes, il fait 1m86. Et en kilos, il fait au moins 89 kilos. Mm-hmm. Voilà. Et après, il me recherche un relation sérieuse. Par contre, mesdames, il connaît pas si certain, il écoute Freedom bien, parce que comme il donne l'âge là, et après comment les femmes 69 ans, 59 ans il y a peu la moins, et après Zati dit comme ça, ah oui mais si il n'est pas trop jeune pour comment pour ça, et pour que Zati téléphone à moi, et Zati dit à moi à la suite mais il est trop jeune. C'est moi. Quand j'ai un petit coup de fruit, gros, un peu les oreilles. Gros, un peu les oreilles, on entend. Essaye d'écouter. Moi, alors, me donne le translage de. Les translages, c'est de 47 ans jusqu'à 50 ans. Voilà. Et comme elle a dit, dans l'ensemble, il est pas mal, mais il est assez costaud, mais il fait du sport combat.
2: Ça en fait comme sport de combat?
4: Alors, moi, il fait taekwondo et après boxe chinois.
2: Voilà. La boxe chinois ?
4: Oui.
2: D'accord.
4: On connaît pas la boxe chinoise, alors ?
2: La boxe chinois ?
4: Voilà.
2: Non, m'a jamais entendu. Quel club ça, non ?
4: Bah, moi, il fait Susanmi.
2: Quel club ?
4: On a la boxe anglais, on a la boxe français, on a plusieurs boxes.
2: Mais la boxe chinoise, ouais, j'ai entendu ça, ou la boxe chinoise.
4: Alors, pour le Diao.
2: Oui.
4: Peut-être, il dit la boxe média ou la boxe chinoise, c'est moi, c'est pas la boxe chinoise, c'est le Kung Fu, alors.
2: Ah, Kung Fu.
4: Voilà.
2: La boxe chinoise, c'est Kung Fu.
4: On connaît pas, non.
2: La boxe chinoise, c'est Kung Fu. Non, mais tu connais pas la boxe chinoise, tu appelles Kung Fu.
4: Bah, c'est, en fin de compte, là-bas, il dit la boxe chinoise. Seulement, après, le vrai nom, c'est le Kung Fu, voilà.
2: Ah, alors voilà. S'il est d'un bande de spécialistes en boxe chinoise qui appelle Kung Fu, ça, tu peux appeler à nous au 1400. Oh. Ah, mais il veut des explications, moi, à chaque fois. Ou à quoi il tient ma affaire, ou à si... Voici mon nez, dis-moi comment aller un peu monter, là. 14-0-0 pour clarifier les choses, s'il vous plaît. Mais bon, ok, très bien. Il fait combien d'années où fait ça?
4: Bah, il fait 2 ans.
2: 2 ans, fait la boxe chinoise, alors?
4: Il fait 2 ans et voilà.
2: Quel ceinture, les?
4: À moi? À moi, on finit le ceinture noir.
2: Ah ouais, en deux.
4: Non, c'est un blanc. Non, c'est un blanc. L'ami gagne au moins un coup, là, c'est un blanc.
2: D'accord.
4: Ceinture noire, là, pourquoi bientôt ceinture noire.
2: Ah, bientôt ceinture noire.
4: Bientôt, voilà.
2: Après 2 ans, bientôt les ceintures noires.
4: Comme il entraîne, là, il fait pas son blanc, mon frère.
2: Ah non, ben. Attends, ah, mais allez, bon. Milena, spécialiste de la boxe chinoise, voilà. Et en plus, c'est un mètre dixième d'âne. Bonsoir, maître.
5: Bonsoir.
2: Comment il est, maître?
5: Bah, ça va. Et vous?
2: Bah, elle est là, mais il y a un spécialiste, là, de la boxe chinoise avec moi.
5: C'est-à-dire?
2: Bah, Yadama Koma, il fait 2 ans. Peut-être qu'il y a d'autres clubs. Yadama, il fait 2 ans, il fait la boxe chinoise. Et du coup, bah, voilà.
5: Impossible. Impossible d'avoir une ceinture noire.
2: Attends, c'est quoi de nom, prénom? C'est quoi de nom, prénom, monsieur?
4: Qui ça?
2: Ah, où? C'est quoi de nom, prénom, peut-être?
4: Frédéric.
2: Hein?
4: Frédéric. Non, mais donne pas mon nom de famille, Frédéric.
2: Vous n'avez Frédéric, maître?
5: Pas du tout. Moi, je suis number one. Si à Réunion, ça fait au moins 15 ans. 15 ans, j'apprends les aides de maman et fait le kung-fu. Oh. Et ceinture noire, impossible. En 2 ans, impossible.
2: Mais il vient de dire nous ça, maître.
5: Impossible. Noir, noir clair peut-être, mais noir, impossible.
2: Noir, là, pas c'est que linge couleur dans ma chine.
4: Arrête de dire,
2: mon n'importe quoi. Ah, si, notre monde, si vous venez à Georgina. Georgina, elle est avec nous ce soir. Nous passer à une femme, si vous voulez.
4: Là, nous les chalets tropicales, là, nous parle pas de tout ça, là.
2: Non, mais est-ce qu'on veut m'y passer à une femme? Peut-être qu'avec une femme, va mieux passer que nous.
4: Non, moi, je la donne mon annonce, mais je ne t'attends pas, parce que, comme elle me les donne le travail, je ne t'attends pas.
2: Chef,
5: je vais venir dans ton travail.
2: Attends, laisse ça. Hé, hey, Nena, informe, il veut cause à coup.
4: Ben, envoyez si c'est informe, envoyez.
6: Allô?
4: Allô?
6: Oui, bonsoir. Allô?
4: Oui. Ah non, j'ai dit bien la blague, Zadin.
6: Ah bon, pourquoi? Allô?
4: Mais bon, ben...
6: Eric, je comprends pas. Ben, salut.
4: Il me donne le numéro et...
2: Ali, il veut pas causer ensemble, Ali. Oui, alors laisse ton numéro.
4: Alors, il laisse mon numéro parce que ça fait une belle demande trop la blague. À moi, là... Mais les panneaux dans la dernière pluie, mon frère. Hein.
2: Ah, nous les panneaux, non plus sous galets, nous, connais. N'a vu soleil, nous, quand nous les nés.
5: Ah, tu continues comme ça, m'attrapant, ouais.
4: J'ai au crapé.
5: Mais donc, technique du soleil couchant.
4: Nous devons faire le yin et le yang. Après, on va.
2: Ah, ben, on rode cool, on rode un femme, sinon on rode un bouffe.
5: Ça y appelle 69.
2: Le yin et le.
4: Mes numéros, c'est le 06-93-61-56-81-A. Ça devient bien la blague.
2: Bon, ben, les bons alors. Notre spécialiste en boxe chinois, alias Kung Fu Man.
4: Ah oui.
2: Allez.
5: T'as trouvé.
4: Devant toi, une de trois.
2: Ah, mais toi, ne pas fumer.
5: T'as trouvé, à prochaine.
2: Allez, t'as trouvé.
5: Allez, bye bye.
2: Bye bye.
5: Quoi?
2: T'es là. En toute case. En toute cas, c'était...
5: Oh, mais attends, toute... Bonne soirée.
2: Allez, non.
5: Allez, non, trop.
2: Ouais, si nous gagnez pas baisement avec ça, là. Ah, en tout cas, bon. Ah, mamie, m'y prend pas la responsabilité de qui que ce soit, mamie, dis-le tout de suite. Hein. Allez, rentre bien. On a retrouvé. Freedom, bonsoir.
7: Allô, bonsoir.
2: Oui, bonsoir.
7: Comment elle est?
2: Est là, ou même?
7: Est là, tranquille.
2: Les là, ils mettent dans le cousin, vous voyez.
7: Ah, mais mettre pas, mais. Non.
2: Alors, quoi faire un peu?
7: Alors, c'est ça, passer une stalos.
2: Allez, où?
7: Un vieux joueur de fête des mères tout seul.
2: Mais pourquoi un vieux joueur? Non, dis-nous un joueur de fête des mères, on se la passe tout seul.
7: Bah, mettez-moi.
2: D'accord. Bah, elle est bien, ou les coups de maman, on a cette chance-là, cette chance inestimable d'avoir de maman, elle est géniale.
7: Oui, il est bien.
2: Ben alors, ben pourquoi dire un vieux joueur? Ben franchement, elle est belle peau de maman, quoi.
7: Ben oui, il a passé un beau journée, ça va.
2: Ben pourquoi dire un... Hein, ça passe à l'annonce ou l'annonce?
7: Oui.
2: Ah, mais il donne à rien à faire, il permet à moi de dire rien à faire. Après, on prend comme on veut, il peut passer dans les oreilles, ressort dans l'autre. Ou téléphone à moi pour passer à l'annonce. Aujourd'hui, on fait la fête des mères, coup de maman, on a cette chance-là de faire la fête des mères. Le boogie dire comme un direct. Un vieux joueur fête des mères. Ben, la bonne forme, là, Koué Sadiaou. Koué Sadiaou. Allons recommencer. Mettre plus de punch, mettre plus de vie. Les bons?
7: Les bons, bonjour.
2: Plus, il faut vraiment plus d'émotion. Ah, aujourd'hui, m'a passé un super jour, une fête des mères. Mité avec la madré. Mais bon, les molles m'avaient point un petit madame pour présenter elle. Allez, nous recommençons. Les bons? Allez, bonsoir.
7: Bonsoir.
2: Comment il est?
7: après super journée de fête des mères, Mala French, madame vous présente à elle aujourd'hui.
2: Ah ben, on a bien raison, appelle à nous, c'est l'occasion, nous écoutons.
7: Voilà. Donc, me recherche French, madame. Ah bon, moi commence par présenter moi.
2: Bien sûr.
7: Et Jean Bélan. JB.
2: Ok, JB.
7: Il est dans l'Est. Célibataire, 100%. Comme il vient de dire, m'y habite encore chez ma maman. Mina, 43 ans cette année. Et me recherche une petite madame à peu près de mon âge. Dans l'Est, dans le Nord, si possible. Une petite madame créole, bienvenue. Moi, il est type malba, pas trop grand. Et voilà.
2: Eh ben, elle est déjà bien, très bien.
7: Et voilà, ben, après, si madame veut discuter un peu, il est disponible à la discussion. Après, mes recherches, plutôt une affaire de stable.
2: Pas de plan d'un soir, quoi.
7: Il pourrait jouer, mais pas trop. Il intéresserait même plus un affaire de plus stable possible. Ben voilà. Après, ben, mon numéro, c'est 06-92-28-46-52.
2: Encore une fois.
7: 06-92-28-46-52.
2: Eh ben, elle est bon.
7: Eh bon, bonne soirée à vous.
2: Nous retrouve, bonne soirée à vous. Bye bye. Allez, nous fait encore une annonce et après nous, ça va du côté des SMS au 06 92 85 000. Freedom, bonsoir. Le temps m'ira d'un chanson aussi, ça.
8: Bonjour.
2: Oui, bonsoir.
8: Bonsoir, monsieur.
2: Bonsoir.
8: Vous avez passé une annonce, là.
2: Si midi ou non.
8: Hein?
2: Si midi ou non.
8: Ah.
2: Ah.
8: C'est non, alors.
2: Ah. Ben, ça, vous l'avez pas pensé, ça?
8: Hein, ouais, d'accord. Allez.
2: Okay. Non. Allô?
8: Oui.
2: Ben, comment on en fait?
8: Ah, ben, si gagne pas, gagne pas. C'est bon.
2: Ben, il que pas, mais on peut trouver. Ben, sous d'armes intimonées, ne dis pas personne, sous d'armes intimonées, mais il laisse pas sous de l'annonce, moi.
8: Ben, oui, oui, oui. Ben.
2: Qu'on fait alors?
8: Ben, on n'a pas la raison.
2: Ah, on n'a pas la raison. Ben, si vous passez à l'annonce pour rendre un femme ou inviter au restaurant, on n'a pas la raison.
8: Ah, ben, ça, non, ça se fait, ok.
2: Ah, ben, et. Sérieux? Donne Armand Timoné, pas personne. Ouais. Personne n'y entend ça, d'Armand Timoné. D'Armand numéro de 40.
8: Ouais, ouais.
2: Bien, oui.
8: On fait quoi? On fait rentrer moi la zone plus vite.
2: Pourquoi il me fait rentrer la zone?
8: Ben, moi, la retraite, moi.
2: Eh, à Oura d'un petit fond, même Miro de l'argent, moi.
8: Ah, ben, il est bien, comment il fait?
2: Ben, ça m'a pas dit, oui. Donne-moi
8: un. Un travail, moi.
2: Chef. D'Armand Timoné, il laisse au pas toute l'annonce, m'inquiète pas,
8: ouais, ouais.
2: Bon, pas bon?
8: Ouais, ben, voyons.
2: Pas sous de l'annonce après, il m'y envoie au standard, au paiement. Bon?
8: Ouais, ouais, ouais.
2: Allez, ben, écoute, alors, allez, allez.
8: Mais je m'appelle Jean, ça, c'est une femme dans les 60, 61 ans et 65 ans. Je cherche une femme pour une vie durable, hein. J'habite dans le sud.
2: Après.
8: Si quelqu'un est intéressé, il m'appelle.
2: Ça va même?
8: Ouais, ça va même.
2: On n'a pas d'autre affaire pour dire, hein?
8: On n'a pas d'autre affaire coco, là, quoi. On n'a pas fait des bons films, là, quoi.
2: Genre, du coup, la fête pour la fête des mères.
8: Ah, ben, elle est tout seul dans mon lit, coco.
2: Vous êtes tout seul dans le lit?
8: Ma maman, elle est morte, moi. Ouais.
2: D'accord, même pas en famille, n'a pas marmaille, n'a pas frère et sœur.
8: Enfin, moi, il fait comme là, mes deux sœurs, ils sont morts.
2: Donc, tout seul, pas camarade non plus?
8: Ah non, non, il n'y a pas trop fréquentation, moi, comprends.
2: Vous préférez rester tout seul?
8: Ouais. Moi, l'intérêt personnel, moi, comprends, moi, là. Il n'aime pas la maillage.
2: Vous n'aimez pas la maillage?
8: Ah non, la maillage, n'aime pas ça, moi. Vous connaissez la paix, vous fréquentez camarade, après, quand il boit, il commence à me mettre d'où c'est où, comprends ça?
2: Ah ben, faut peut-être changer camarade, hein, quand les commandes.
8: Ben oui, vous voulez tranquille, où c'est où, sans ennuyer les gens.
2: échange camarade.
8: Ah, moi, mes échanges camarades. Moi, pour mieux, mon appoint. Vaut mieux, mon appoint, coucou.
2: Vaut mieux, sinon, être tout seul, comme à l'accompagner, comme il dit.
8: Ah, ça, on l'a dit, ah oui. Meilleur, on me sent.
2: Mais encore meilleur, comme vous dit.
8: Ouais, quand ça coûte, tu peux manger, on mange. Vous voulez tranquille, on prend une emmerdation. Hein. Personne ne met pas où. Tranquille, tranquille.
2: On a raison. On a raison, mon ami.
8: Ah oui, oui, coco. Comment là, la vie, comment étoile.
2: Difficile, hein?
8: Ouais. Ah, la vie, là, c'est étoile en couillon.
2: T'as quoi, la vie, là, Nicoma?
8: Ah, il tient à l'autre. Pourquoi il m'en prend?
2: Mais pourquoi la vie, là, Nicoma?
8: Ok, ben, longtemps, la vie, c'est pas comme ça, coco. Longtemps, tu travailles. Dis à ce que vous arrivez, mais où le petit bout c'est manger, où tu manges le petit bois, le petit volaille pays, comme là, ben, le volaille de l'eau. Alors, comment on voit, ça nous savons encore. Tiens-moi, ça nous savons encore là.
2: Ah, quand nous mangeons, ça nous savons. Connais-vous?
8: Ah, ben, quand nous mangeons en dessous, c'est la terre qui mange à nous. Ah, ben, la seule place pour nous aller, hein.
2: Malheureusement.
8: Ah, ben, quoi faire? Ah, ben. Quand mais... tout seul, ouais, tout seul, comprends. Ben ouais.
2: Ça m'est trouvé dommage, seulement.
8: Ah ben, quoi faire? Ah, c'est ça.
2: Malheureux.
8: Ah.
2: Malheureux, malheureux, malheureux.
8: Quoi faire? Ah, ben, tout le pareil, Coco, hein.
2: Nous va supporter?
8: Ah ben, ben, nous l'est là pour ça même, nous, non?
2: Hum?
8: Nous l'est là pour ça même. Nous l'est là pour supporter notre baisement.
2: Ah, ben jusqu'à quand ils supportent donc?
8: Aïe, avec l'eau guerre de merde, là où la vie commence à arriver. T'as n'a plus rien pour manger la réunion.
2: Comment ils vivent, Comaté?
8: Ah, je ne connais pas comment ils vivent, moi.
2: C'est vrai, comment ils vivent, comment?
8: Ah, je ne connais plus, moi. Ah, ouais. Oh, ouais.
2: Le vrai camarade, hein?
8: Ah, ben, c'est aïe, mon frère, c'est aïe. De toute ma vie, ma savais, c'est dire, moi, là, c'est aussi, moi. Ah oui, moi, c'est pareil, un peu aussi. Là, il prend un peu repos.
2: Mais mérité, alors ouais.
8: Ah, là, vous savez, moi, ça arrive un peu partout, moi, les îles, Cocane, ma travail, c'est partout. Moi, ça arrive partout, partout. Oui, là, là, c'est un coup, là, il faut mieux reposer à moi un coup, non? Je vais vous m'en reposer.
2: Elle est bien sous, repose pas tout seul, encore meilleur.
8: Ben, là, on est tout seul, ben, c'est pour ça, moi, c'est une annonce.
2: Bah, elle est bon. Bah, quel numéro il peut appeler là-haut?
8: 06 93 04 92
2: 29. Mais Mike Puchou l'a dit, peut-être m'a pas bien bien écouté. Quel côté où Léo?
8: Dans le sud.
2: Le sud où ça? Le sud, les grands?
8: Saint-Pierre. Grand Bois Saint-Pierre.
2: Grand Bois Saint-Pierre?
8: Ouais.
2: Grand Bois, Grand Bois. Là, quel temps il fait Grand Bois? Il fait frais là, non?
8: Ah, il fait bon, hein. Quand il fait un peu chaud là.
2: Non, moi, je connais.
8: Si la terre fait chaud, ben.
2: J'aime pas trop, trop. J'aime pas trop, trop. La chaleur, ben. Mais il faut, il fait frais.
8: Ah, moi, c'est pareil.
2: Mais comme moi, alors.
8: Ah. Un petit peu frais, le bon.
2: Ben, il faut. Vous connaissez. Il fait frais, frais, un peu. Il fait bon.
8: Ouais. Ben, l'hiver va rentrer, seulement. Comment ça?
2: Et quoi, qu'on fait comme passion dans la vie, qu'on ça, ou il aime comme passion?
8: Ah, quoi, mais mon passion sort, ça, un petit peu, mais seulement ma point de transport, moi. Voyage en bis, ben.
2: Oui, mais où ça va la pêche, où il y a marché?
8: Ah, oui, oui, oui. À la pêche, mais ça va. Le dia le samedi, mais ça va un petit peu, mais ça va promener un petit peu. Si la mer est belle, mais c'est la pêche. Ben oui. Ah, ben, qu'on pourrait faire?
2: Vous connaissez Nina Marmaille Grand Boîte, là, il pêche un peu?
8: Ça.
2: Ici, il travaille Freedom.
8: Ah, mes collègues qui vivaient.
2: Qui ça?
8: Un grand pêcheur.
2: Ben, le Dom. Dom le pêcheur.
8: Mes collègues qui vivaient.
2: Non, les vrais, mais c'est ailleurs, hein?
8: Oui, oui, oui, mes collègues.
2: Ben, il pêche, il.
8: Ouais.
2: Tu connais pas?
8: Non.
2: Diao. Pêche un peu, lui.
8: Ouais, ouais.
2: Mais bon. Elle est bon.
8: Ouais.
2: Ben, si tu n'as plus rien, Podi, ben, audio numéro encore une fois.
8: 06 93 04 92 29.
2: Eh ben, elle est bon.
8: Allez, au revoir, bonne soirée, merci.
2: N'a retrouvé, bonne soirée à vous. Bon, allez, nous reste en ligne, hein, mes voisins, petit appel à nous-mêmes, là. Nous, ça va un petit coup du côté des SMS au 06 92 91 5000. Profitez encore pour envoyer votre bande texto. D'ailleurs, mes voisins, le bande premier texto n'est à aller y appeler à ma Bastien. Ça t'y appelle à ma Bastien, mais il n'y a pas. Et ben, allons tout de suite du côté des SMS. SS Kyron, Suelo, Tata et Pablo.

0: Angèle de l'Ardèche. Ben voilà, nous va renit à l'heure pour les SMS au 06 92 91 5000. Pour l'heure, il est 22h38, on est toujours dans Chaleur Tropicale. C'est Eric avec vous jusqu'à minuit. Je suis accompagné de Dom du côté du standard. Et on va aller tout de suite au 02 62 99 12 00 pour vos petites annonces, messieurs. Et on viendra après sur le 11 00 pour la libre antenne. Freedom, bonsoir.
1: Bonsoir, monsieur. Excusez-moi, moins dérangeant. Ou moi, je voudrais passer une petite annonce, si c'est possible.
0: Ou dérange pas, moi. Ou peut pas soutenir l'annonce.
1: D'accord. Mais moi, monsieur, c'est une petite madame à l'île de la Réunion. À l'île de la Réunion.
0: Oui.
1: N'importe quel type de race.
0: Alors, ouais. Enfin, quand même. À moi, quand il dit mal la race, m'y pense le chien, le chatme.
1: Non. N'importe quel.
0: Qu'importe la femme. Voilà. Qu'importe la femme.
1: N'importe, Provina 40 ans à 50 ans, célibataire.
0: Provina deux bras, deux pieds, respire.
1: Oui.
0: D'accord.
1: Provina le pied lève encore.
0: ok. Bah oui, très bien, elle est bonne.
1: Si l'handicap est un petit peu embêté.
0: Bah, tout le monde a droit à autre chance, monsieur. Là, on connaît. Là où a bon sujet, Kobala, là où ça va sur un terrain glissant. Donc,
1: aïe,
0: il vaut mieux m'y donner la corde tout de suite pour remonter. Parce que là où ça va sur un sujet glissant, et bon, après, c'est où va prendre, assume le banc de conséquences.
1: Oui. Voilà, 40 ans, 50 ans, ben, pour vite, qui aime la nature, les animaux, voilà. On peut passer un bon moment avec, sans prendre la tête, dans le plaisir de chacun.
0: D'accord.
1: Me laisse mon numéro de téléphone peut-être.
0: Ah ben, ça m'a même laissé.
1: 06 93 03 29 92.
0: 06 93 03 29 92. Ben, allez, bon.
1: Passez une bonne soirée.
0: Allez, nous retrouve. Bonne soirée. Merci. Et comment se cause... Aïe. Bon. Freedom, bonsoir.
2: Oui, bonsoir.
0: Bonsoir.
2: Bon, je voulais réagir un petit peu par rapport à ce que le monsieur vient de dire.
0: Lequel?
2: Ben, concernant les personnes handicapées, par exemple.
0: Oui.
2: Bon, voilà. Moi, je voulais dire... j'ai quelqu'un que j'apprécie beaucoup. Je dis c'est la fête des mères, hein, c'est bien ça. Hein. Mm-hmm. Et qui aujourd'hui est aux urgences à Saint-Pierre.
0: D'accord.
2: Voilà, donc c'est une personne qui a la maladie de Charcot, mm-hmm. qui n'est pas facile, hein.
0: Bien sûr.
2: Qui mérite d'être aimée, d'ailleurs. Qui mérite le respect, d'ailleurs. Mm-hmm. Et que je veux dire que les personnes handicapées, il ne faut pas les juger. Il faut les apprécier.
0: Comme toute autre personne.
2: Exactement. Cette dame-là, moi, je peux vous le dire, j'étais avec elle hier soir pour le match de PSG-Arsenal. On a passé une superbe soirée, mais malheureusement, elle a des pathologies qui font que, et elle s'est retrouvée ce matin aux urgences. Et on est quoi, 22h41 ? Elle est aux urgences depuis ce matin, 7h36. Et elle y est toujours. D'accord ? J'aimerais qu'on respecte ces gens-là. C'est des gens qui ont beaucoup d'amour à donner.
0: Comme toute autre personne.
2: Tout à fait. Moi-même, je veux dire que moi, je suis quelqu'un qui est un très bon vivant. Et cette personne-là, elle m'a impressionné par sa valeur, ses qualités. Et puis, voilà, je voulais dire, c'est quelqu'un de bien, honnêtement, à respecter et à dire, il faut qu'on l'aide. Et aujourd'hui, moi, je peux vous le dire, elle est aux urgences, et elle a maladie de Charcot, hein, d'accord ? Et là, elle vient de m'appeler pour me dire, j'ai les deux reins qui ne fonctionnent plus. Voilà. Donc, j'aimerais que les gens... aujourd'hui, ils se posent des questions, ils se disent la vie mérite d'être vécue et qu'on doit respecter tous les gens. Vous êtes d'accord avec moi ou pas?
0: Moi, je vous écoute.
2: Voilà. Ben, j'aurais été content que vous me dites oui, je suis d'accord avec vous, parce que la maladie, c'est quelque chose de dur, ça.
0: D'après vous, par rapport à ce que m'a dit depuis tout à l'heure, vous pensez que Mille est pas d'accord avec vous?
2: Non, mais.
0: Enfin, Mille est pas d'accord avec ce genre de propos-là?
2: Non, mais quand vous dites je vous écoute, j'aurais bien aimé que vous me dites oui, effectivement, vous avez raison. Voilà. Non, mais voilà, je voulais juste intervenir là-dessus en disant que. Ben, tous ces gens qui sont en train de souffrir, surtout les femmes, hein, parce que c'est des gens qui donnent beaucoup de leur personne, qui acceptent beaucoup de bêtises de ces hommes qui font n'importe quoi. Messieurs, mesdames, voilà, il faut respecter les gens, et surtout les femmes. Moi, je suis honnête, je suis un veuf, d'ailleurs, j'ai perdu ma femme d'un cancer. Et c'est pour ça que je le dis, j'ai rencontré cette dame-là, elle a du mérite, mais alors là, grave. Donc, il faut de temps en temps se dire, ces personnes-là, elles ont le droit de vivre et d'espérer de dire qu'elles trouvent une personne qui dise, même par rapport à ta maladie, je t'aime, c'est important. C'est bon?
0: Bah, s'il est bon pour vous, il est bon pour moi.
2: Ben voilà, à bon entendeur, salut.
0: Bye bye.
2: Allez, bye.
0: Eh ben, on continue, 99 12 00. On va aller de ce côté. Freedom, bonsoir.
3: Bonsoir, Johan.
0: Allez, bon. Le prochain, Mikou, les sûr. Alors, Mikou Tao, c'est pas Johan.
3: Qu'est-ce que j'ai fait de mal?
0: Combien de temps on allume la radio là?
3: Pourquoi?
0: Non, ben répondre à ma question.
3: Bon, c'est, l'erreur est humaine, hein. Bon, faut pas être susceptible, hein.
0: Ah là, ce soir, Midio, vraiment. Mon forme là quitte à moi, mais il est très susceptible.
3: Ah.
0: Voilà. Donc là, mais il est très très susceptible.
3: Eh ben. Bon, on va faire avec, hein.
0: Bah, on sera obligé.
3: On va supporter, hein.
0: Bah, on sera obligé même, parce que sinon on passe pas de l'annonce. Qu'on veut, Midio.
3: D'accord, d'accord. Donc, mon pseudo pour ce soir, c'est Obélix.
0: D'accord.
3: Et je suis à la recherche du grand amour.
0: Bah, trouve des fixes.
3: Oui. J'habite à la Possession, j'ai 70 ans, et je suis blanc de peau. Oui.
0: Ou de voix, il dit à moi quelque chose.
3: Bah oui.
0: Si vous mentiez à moi, mais ça vérifie, hein, mais si vous mentiez à moi, il coupe.
3: J'ai dit mon pseudo.
0: D'accord.
3: Mon vrai prénom, c'est Zéphirin.
0: C'est
3: Zéphirin.
0: Non, parce que de voix, il fait penser à quelqu'un. C'est pas Claude, ça?
3: Ah non.
0: D'accord. Ok.
3: La fin à l'erreur.
0: D'accord. Claude de la Possession, non?
3: J'habite à la Possession, effectivement.
0: D'accord.
3: Voilà. Alors, je peux continuer mon annonce? Avec toi, faut s'attendre à tout, hein.
0: Ah bah oui, tu peux t'attendre à tout avec moi, oui.
3: Alors, je suis non-fumeur, pas du tout porté sur l'alcool. Et je suis seul depuis un petit moment. Donc mes loisirs sont plutôt ordinaires en ce moment. Néanmoins, j'aime bien les balades, la plage, le restaurant. Je me débrouille dans le bricolage. Et j'aime bien fréquenter un peu la famille. Alors, j'ai ma voiture, j'ai ma maison, et je recherche une dame qui soit coquette, féminine, non fumeuse, et qu'elle soit plus jeune que moi. Je dirais 60 ans maximum. Voilà. Je pourrais me déplacer, et je pourrais recevoir. Tu t'es endormi?
0: Non, je t'écoute, avec la plus grande attention.
3: Mon œil. Eh bien, si par hasard, il y a une dame qui est intéressée par mon annonce, elle m'appelle au 06 93 87 49 97.
0: T'es sûr que c'est pas toi qui avais appelé un jour pour les billets d'avion, là?
3: Ah non, non, non.
0: Non.
3: Non.
0: Elle est bizarre, hein.
3: Billets d'avion pour quelle destination?
0: Ah.
3: Parce que ça fait un bon moment que je n'ai pas voyagé, hein.
0: Oui, non, mais il y avait quelqu'un qui nous avait appelé. Alors, j'ai pas dit que c'est toi, je dis la voix ressemblait. Mais qui voulait se faire payer des billets d'avion. Qui recherchait une femme, mais pour payer, pour qu'on lui paye des billets d'avion.
3: Non, non, ce n'est pas ma religion.
0: D'accord.
3: Et puis, comme on dit, il n'y a pas qu'un âne qui s'appelle Martin, hein.
0: Il n'y a pas qu'un âne qui s'appelle Martin.
3: Ouais. Alors, je répète mon téléphone. 06 93.
0: Oui.
3: 87 49 97.
0: Eh ben, très bien.
3: Voilà, et bien, prends bien soin de toi, Joanne.
0: Très bien, Claude. Ah, voilà, attends, Eric, c'est bien Claude de la procession, il prend plein de pseudos.
3: Ah non.
0: Ah bon? Eric, ce monsieur...
3: Effectivement, j'ai plusieurs pseudos.
0: Eric, monsieur-là, il ment, c'est Claude depuis des années, il cherche des femmes élégantes, coquettes, c'est la possession, c'est Claude.
3: Je précise que c'est un pseudo, donc il n'y a pas en turlo.
0: Ah, donc c'est bien Claude de la possession.
3: Ah non, pas du tout.
0: Ah, il y a quelqu'un qui peut nous appeler sur le 1400 pour me confirmer ça, s'il vous plaît.
3: Mais je n'ai pas envie de me faire agonir.
0: Non, personne ne va t'agonir, personne ne va t'insulter. J'en suis le garant. J'en suis le garant, le garde-fou, que personne ne va t'insulter. Mais c'est bizarre parce que la voix t'est diamant à faire, c'est pour ça.
3: J'ai précisé que c'était un pseudonyme.
0: Ah, donc c'est bien Claude. Ça va, Claude?
3: Non, non.
0: Attends, on a quelqu'un là sur le 14. Je te rassure, hein, je serai le garde-fou, il n'y a personne qui va insulter qui que ce soit. Freedom, bonsoir.
4: Bonsoir, monsieur.
0: Bonsoir.
4: C'est bien Claude.
0: Coupez la radio derrière, s'il vous plaît.
4: Oui, c'est bien Claude.
0: Ah, c'est bien Claude.
3: Madame, je peux vous poser une question?
4: C'est bien Claude.
3: Je peux vous poser une question?
4: Non, non, je parle avec l'animateur, c'est bien Claude.
3: Est-ce que vous avez déjà su rendre un homme?
0: Merci madame. Dans quand d'autres personnes là. Merci. Allez,
3: plutôt qu'un homme arrive à désirer cette dame, donc elle se venge sur les auditeurs.
0: Attends, encore deux moules là. Freedom, bonsoir.
5: Oui, bonsoir.
0: Bonsoir madame.
5: Oui, c'est pour confirmer que c'est bien Claude de la possession. Ça fait 2 ans que j'écoute la radio Freedom et.
0: Ah.
5: Et d'ailleurs, j'aimerais bien savoir, parce que ça arrive que des fois, on vous demande, à force d'entendre les mêmes personnes, qu'est-ce qui s'est passé? Est-ce qu'il a déjà eu des rencontres? Personne ne lui a posé cette question depuis qu'il appelle. Et moi, j'aimerais savoir, est-ce qu'il a rencontré des femmes? Et c'était quoi le problème? Parce qu'il appelle quand même assez souvent, et c'est vrai qu'il est très, très, très strict sur ses... Voilà, sur qui recherche, mais personne ne sait s'il a déjà trouvé ou pas.
3: Je n'ai pas compris la dernière phrase. Vous pouvez répéter?
5: Que vous êtes
0: messieurs, dames, mais fais patienter à deux petites secondes, s'il vous plaît. Deux petites secondes, mais ça va sur la route. Restez bien avec nous, hein. Deux petites secondes.
5: Okay.
0: Alors, deux petites secondes, on va aller par ici. Et on va faire comme ça. Clac, clac. On va rejoindre Cédric pour une femme par terre dans le rond-point de Beaulieu à Saint-Benoît. Cédric, bonsoir. Cédric?
6: Bonsoir.
0: Oui, bonsoir. Cédric, expliquez-nous ce qui se passe là.
6: Alors, on est dans le rond-point de Beaulieu à Saint-Benoît, le rond-point du gymnase.
0: Oui.
6: Il y a une femme à terre.
0: Oui.
6: Dans le rond-point. Et du coup, faut faire très attention parce que là, ça bloque carrément la circulation. On peut pas passer dans le rond-point carrément.
0: Elle est en plein milieu du rond-point.
6: Dans le rond-point. Ouais, en plein milieu du rond-point, c'est-à-dire sur la route, mais dans le rond-point, quoi.
0: D'accord, mais elle est toute seule?
6: Ça bloque la circulation. Non, non, là, il y a du monde qui sont arrêtés. Il y a une autre personne qui était accompagnée d'elle, je pense. Qui semble la connaître, mais bon, après, je connais pas plus que ça. Moi, je suis en voiture aussi, j'arrive dans le rond-point là. Mais la femme est à terre en tout cas, et ben il y a du monde qui sont arrêtés pour la secourir.
0: D'accord, bon ben on va signaler l'information. Donc rond-point de Beaulieu à Saint-Benoît près du gymnase, hein.
6: C'est ça, rond-point de Beaulieu, le rond-point du gymnase.
0: D'accord. Bon bah très bien, on va rappeler ça, et vous savez si il y avait les secours sur place ou autre, ou que des badauds.
6: Non, c'est y a pas de secours sur place là, c'est que des gens de la circulation.
0: Bon bah très bien Cédric, merci pour l'information, on va rappeler ça tout de suite, merci.
6: De rien.
0: Merci, prudent sur la route. Et 22h passées de 53 minutes, on rappelle cette information, on parle d'une femme en plein milieu du rond-point par terre. On se trouve sur le rond-point de Beaulieu à Saint-Benoît, près du gymnase, donc le rond-point du gymnase à Beaulieu sur Saint-Benoît. On a une dame qui serait allongée par terre dans le rond-point, il y a des passants qui sont sur place, qui font la circulation. Qu'est-ce qui se passe dans le secteur? Si vous êtes près de cet endroit et que vous avez des informations, pour toute autre information Radio Guide, un seul numéro de téléphone, le 02 62 41 51 51. Merci d'avoir patienté. Donc, madame, vous confirme à nous bien. Et donc, écoutez, veut savoir pourquoi est-ce que, depuis ce temps, Claude est là. C'est ça?
5: Ben oui, parce que, bon, après, vous, peut-être vous ne pensez pas, mais moi, comme j'entends souvent, on demande, c'était quoi le problème? Est-ce que vous avez eu des appels? Et voilà, mais j'aimerais bien, moi je suis curieuse, j'aimerais bien savoir, est-ce qu'il a fait des rencontres, parce que c'était quoi le problème, parce qu'il est quand même catégorique sur ses critères, il sait ce qu'il veut, ben c'est normal, mais c'est toujours la même annonce, mais je suis curieuse de savoir, est-ce qu'il a fait des rencontres, et c'était quoi le problème, pourquoi ça marche pas.
0: C'est une super question, Claude.
3: Ok, eh bien je vais vous répondre, ce sera un tout petit peu long, mais pas trop quand même.
0: Faisons l'essentiel. Explique-nous l'essentiel.
3: Donc, déjà, j'étais marié pendant 30 ans.
5: Oui, ça, on sait ça. Là, je demande pas le passé, là, par rapport à vos annonces récemment.
3: Lors du divorce, la liquidation des biens de la communauté se passait pas à leur goût selon mes enfants, et je me faisais battre par mes enfants adultes.
5: D'accord.
3: Et donc, après, ça complique les choses pour faire à nouveau confiance aux gens.
5: Oui, mais je suis d'accord, mais en 2 ans, vous passez une annonce. C'est quoi qui vous dérange quand vous avez... Est-ce que vous avez fait des rencontres?
3: Oui, j'ai fait des rencontres, des gens de valeur. J'ai eu des belles relations, mais je n'ai pas pu trouver la femme de ma vie.
5: Bah oui, mais après c'est pas par rapport à ce que vous avez vécu qu'il faut toujours mettre tout le monde. Je pense que vous faites pas assez confiance et vous êtes. On se demande même si vous avez envie de passer à autre chose. Parce qu'à un moment donné, je suis d'accord qu'il faut faire à nouveau confiance, mais pas tout le monde est pareil, quoi. Donc il y a un gros problème. Honnêtement, je vous dis, ça fait 2 ans pile poil que j'écoute Freedom. Et je vous entends tout le temps.
3: Alors, je vous poser une question, madame.
5: En même temps, quand vous passez votre annonce, je répète comme si je faisais une prière parce que je connais par cœur.
3: Je peux vous poser une question, madame?
5: Bien sûr.
3: Est-ce que dans
5: vous
3: votre
5: avez
3: vie,
5: le droit de réponse, hein?
3: Est-ce que dans votre vie, vous avez déjà réussi à rendre un homme heureux?
5: Oui.
3: Vous réfléchissez. Oui.
5: Et oui, j'ai déjà rendu, mais moi, ça fait très longtemps que j'ai tourné la page, justement. Comme vous dites, à un moment donné, c'est mon choix, je suis bien toute seule, je recherche personne, moi.
3: Parce que
5: je ne comprends pas trop la raison, pourquoi vous me posez cette question.
3: Peut-être parce qu'aucun homme n'arrive à vous désirer.
5: Ah non, c'est pas le cas. Choix, je vous cache pas, je me vante pas. Mais c'est mon choix, je passe pas d'annonce, j'ai jamais passé d'annonce, mais j'aime bien écouter Freedom, j'appelle sur la libre antenne, mais moi je passe pas d'annonce parce que je recherche rien, moi, mais j'aime bien écouter, donner au conseil aux gens, mais moi personne, je recherche personne, hein. C'est pas parce que je suis sur Freedom que automatiquement je cherche quelqu'un, mais
3: et
5: moi j'aime bien comprendre.
3: Et en sachant que les conseillères ne sont pas les payeurs.
5: Ah ben vous avez peut-être raison, mais on est, c'est une libre, c'est comment, c'est une radio libre. Ben moi, oui, j'aime bien en tant qu'auditrice de comprendre certaines personnes, leur raisonnement et tout. Et moi, comme je vous entends souvent, et pour quelle raison il y a des gens, on demande pourquoi ça n'a pas, oui, marché, pourquoi est-ce que vous avez rencontré ou quoi. Moi, c'était une question parmi tant d'autres. C'est par curiosité, parce que je vous entends souvent.
3: Donc là, vous n'arrivez plus à avoir de stabilité affective et vous vous complaisez à critiquer les hommes. C'est bien ça.
5: Parce que vous... Ben, la preuve en est, monsieur. Là, ce n'est pas une critique, c'était une question. C'était comme que j'animais, c'était moi l'animatrice. Ben, écoutez, oui, ça fait longtemps que vous passez, vous tombez comme par hasard sur la même, le même animateur ou la même animatrice. Ben, à un moment donné, oui, moi, par exemple, sans citer nom, Prisca, ben, souvent elle tombe sur les personnes aiment bien l'appeler quand elle est là. Ben, elle demande à tous les semaines la même personne, c'est juste pour avoir un suivi, si je peux dire ça comme ça. Mais moi, comme personne, comme je vous dis, je suis non-stop sur la radio, c'était par curiosité. Mais après, votre vie privée, c'est votre vie privée, c'est même pas un reproche. Je comprends pas pourquoi vous vous braquez. D'ailleurs, c'était juste, j'aimerais comprendre. Parce que c'est une radio pour les petites annonces.

0: comme on a dit, pas très longtemps, même les animateurs ont dit, c'est une radio la Dilafé. Et alors, on s'est habitué à ça, tout simplement. Mais je comprends pas du tout votre comportement. J'ai posé juste une question.
1: Mais à la limite,
0: Vous me donnez l'occasion de faire la Dilafé et de parler, je crois même, ça par contre, j'en suis pas sûre, mais je crois même qu'il y a une fois une dame a appelé, qu'elle a dit il faut pas faire confiance à ce monsieur. Au fait, vous utilisez les femmes, faites faire le ménage et tout, et à un moment donné, voilà, j'ai cru
1: entendre.
0: Par contre, je suis pas sûre à 100%. Je ne mettrai pas ma main à couper.
1: Ce sont des ragots gratuits.
0: Mais par contre, là, honnêtement, si vous avez rien à vous reprocher, je comprends pas pourquoi vous vous braquez, parce que c'était juste une question. Moi, j'aimerais savoir. Aujourd'hui, je passe pas d'annonce, mais peut-être que demain, je serai intéressée. Mais j'aime bien savoir pourquoi, ça fait quand même des années que vous passez des mois et des mois à des annonces. C'était juste une curiosité. C'est quoi le problème? Ou bien la femme en elle-même, je sais pas. C'était quoi? Il faut que c'est vraiment une femme parfaite que vous voulez. Alors, parce que à chaque fois, vous repassez l'annonce, vous trouvez personne.
1: Mais c'est la plupart des gens qui m'appellent sont d'un âge très avancé et il n'y a aucun espoir de relation charnelle. Donc ça ne m'intéresse pas.
0: Ben, apparemment, vous passez une annonce. Bon, vous dites toujours ça, vous n'avez pas eu le temps, mais vous le dites toujours que vous voulez une femme plus jeune que vous. Ça, vous le dites dans votre annonce. Je vous dis, je peux dire votre annonce par cœur. Mais pendant deux ans, il n'y a personne. C'est un peu bizarre, je ne sais pas. Je trouve que, ben voilà, après ça peut conclure que je disais, même moi-même en tant qu'auditrice, la dernière fois je disais apparemment c'est compliqué maintenant de refaire sa vie. Mais quand j'entends vous par exemple, je me dis, ben j'ai raison. Et ça peut être vous ou quelqu'un d'autre, mais vous, je voulais juste savoir c'était quoi le problème avec les femmes, parce que personne n'a jamais posé la question.
1: Souvent les femmes qui ne savent pas faire la cuisine sont délaissées par les hommes.
0: C'est parce que vous êtes tombé sur des femmes qui ne savent pas faire la cuisine.
1: C'est un constat. Est-ce que vous en faites partie?
0: Oh là là, moi non, moi j'adore cuisiner, j'adore ça, et je le fais très bien.
1: Mais pourquoi votre ex-conjoint vous avez laissé?
0: C'est pas un problème pour vous, vous recherchez une femme pour être maîtresse de maison.
1: Mais pourquoi votre ex-conjoint vous avez laissé?
0: Pour lui faire sortir, pour finir la vie avec, pour faire le bout de chemin avec, c'est juste histoire ménage, vous donner de la bonne bouffe et tout, c'est ça alors.
1: Là vous rêvez là.
0: Mais pour quelle raison? Mais est-ce que vous aimeriez tomber sur une femme comme ça?
1: Pour quelle raison votre conjoint vous a délaissé? Répondez.
0: Attends, j'ai pas compris, excusez-moi.
1: Pour quelle raison votre conjoint vous a délaissé?
0: Ah non, moi j'ai jamais eu de conjoint. Moi, toute ma vie c'était je baise pendant certains temps, après je passe à autre chose. C'était mon choix. Enfants, mais après ça fait des années, moi c'est mon choix, j'aime bien le changement. Et d'accord. Voilà, moi j'aime pas, je n'ai jamais été posée dans ma vie, mais c'est mon choix.
1: Donc vous êtes adepte des hommes sextoy?
0: Non, j'ai mon propre sextoy à moi, j'ai pas besoin du sexe d'un mec. Écoutez, je vais être franche avec vous, les cartes bleues des mecs. Au fait, quand je dis les cartes bleues là, c'est au moins le mec, il me sort. Il m'emmène au resto. Quand on sort, on profite de la vie, quoi.
1: Ben, vous êtes un comportement de racaille, madame.
0: Ben, exactement. Et justement, comme vous considérez les femmes comme des racailles, vous allez encore passer des annonces. Hein. Vas-y, ça fait deux ans que vous le faites. Vous n'allez rien trouver. Parce que attendez. Vous n'avez pas compris, et vous écoutez la radio tout le temps. Tout le temps, et ce sera jamais comme ça. Moi, par exemple, Monsieur JB, il dit que les femmes, et il a raison, hein, les femmes, c'est que pour le fric. Ben oui, maintenant, on est dans une génération. Par exemple, moi, je vis toute seule, je m'en sors. Mais vous croyez que si je vais prendre quelqu'un dans ma vie, c'est pour être à la même statut que moi, il faut qu'il ait plus que moi? Ou sinon, tant qu'à faire, autant rester parce que je m'en sors toute seule. Si je prends

0: quelqu'un, c'est pour que, voilà, je vis autre chose de ce que je vis actuellement, même si je vis bien.
1: Ce n'est pas ma religion.
0: C'est pas méchant, c'est pas... Voilà, la vie, elle est comme ça, elle est faite comme ça. Je ne vais pas prendre quelqu'un qui est à la même hauteur que moi, ça ne sert à rien. Autant comme je prends mon sextoy, comme vous avez dit, ça ne sert à rien. De nos jours, c'est comme ça.
1: Et
0: chacun a sa façon de voir les choses, mais de nos jours, c'est comme ça. Il ne faut pas vous aller la face.
1: Ah, c'est joli, oui.
0: Tout simplement. Ben, c'est pas joli pour vous, peut-être, mais c'est joli pour moi. Moi, c'est comme ça. Je ne vais pas venir chez vous dire, écoutez, on est là. Figurez-vous qu'il y a quelqu'un qui a passé l'annonce sur la radio il y a quelque temps. Pareil, participer. Ça, je suis d'accord. Mais... Hein, j'ai un certain âge. C'est logique quand on vit en couple. C'est pas parce que j'ai besoin d'aller faire les cours. Je vais dire, il me manque ça. Absolument, de te demander, quand je dis que toi, c'est façon de parler. Mais, hein. J'ai besoin d'argent pour aller faire les courses. Non, parce qu'on vit ensemble. C'est un partage. Et voilà. Mais en même temps... À côté, il faut que je ressens et je vois quand même que lui, il fait des efforts au niveau financier et tout. Mais si jamais il me propose des trucs pour me faire plaisir, il n'a pas les moyens de le faire, ben autant que je le fasse toute seule. Parce que j'y arrive toute seule.
1: Vous êtes une diarrhée verbale, la vache.
0: Ah ben écoutez, c'est comme ça, chacun, je respecte le point de vue de tout le monde, mais moi,
1: pardon. Vos enfants doivent avoir honte de vous, hein.
0: Mes enfants, je les ai fait grandir. J'emmène pas de mec dans ma maison quand il y avait mes enfants. Aujourd'hui, ils sont majeurs, ils ont fait leur vie. Je vis toute seule, alors c'est ma vie. Mes enfants, voilà, l'âge qu'ils ont, c'est maman, elle fait ce qu'elle veut. Hein. Je les ai fait grandir avec le respect. Genre, je partais baiser ailleurs. J'emmenais personne chez moi. Et quand je travaillais, j'avais mes congés, j'allais ailleurs, je respectais ma maison. Et aujourd'hui, je vis toute seule. Si j'ai envie de baiser, je baise, hein, mais j'ai pas d'enfants, je fais ce que je veux. Hein. Et pourquoi dans la vie. Alors si, imaginons, j'étais la perle rare qui vous intéressait, je crois pas qu'on allait se regarder dans les yeux sans rien, comme si que... Mais bon.
1: Je n'irai
0: enfin,
1: pas...
0: Pardon ?
1: Je n'irai pas en vacances avec vous, hein, c'est sûr.
0: vaut mieux pas pour vous. Hein. De toute façon, un mec comme vous, ça m'intéresse pas.
1: Non.
0: Mais même moi, ça m'intéresse pas. Votre préjugé, votre annonce.
2: Il y a encore du monde là après qui veut lui parler. Il y a encore du monde là.
0: Là je me demande même si vous êtes pas un pervers des fois à vous entendre.
1: Ben voyons.
0: Sur
1: ben
0: ces
1: voyons.
0: Belles paroles, je vous laisse.
2: Merci.
0: On a le droit de dire ce qu'on veut.
2: Bien sûr.
0: Ça fait très longtemps que je ne me suis pas exprimée, mais là, voilà. Merci Eric de m'avoir écouté aussi.
2: Pas de souci.
0: Et c'est Julie la diablesse.
2: Bisous Julie. Non, encore de Mouni veut parler. Cool à Claude. Alors attends, nous va aller par ici. Freedom, bonsoir.
3: Ah oui, bonsoir.
2: Bonsoir.
3: Oui, il téléphone pour le monsieur là, c'est le monsieur qui appelle tout le temps. Mais moi, ça ne dérange pas moi, hein. Comme il dit, il ne dérange pas moi là. Mais il croit que quand il dit qu'il faut pas appeler plusieurs fois dans la semaine. Mais il peut appeler la semaine suivante, il n'est pas gênant. Et après, donc il ne demande pas une petite fille pour lui peser à terre. Mais il demande ça, il veut dire. Que lui reste là pendant 10 ans ou que lui reste là pendant 2 ans. En quoi il concerne les autres? Et après, il revient simplement. Hein. Mais la chose, il ne comprend pas chez lui. Hein. Comme il dit, il ne comprend pas chez lui. Quand il est tout beau, tout ceci, tout ça, comment ça se prend tout ce temps-là pour ton peuple? C'est sûr que...
2: Vous posez des questions?
3: Mais après, c'est son choix. Que les choix tous les mois, tous les semaines, tous les 15 jours. Mais tu vois, moi, c'est du fait qu'il pèse. C'est qu'il était devant un petit mineur. Ici, il pèse dans madame à terre. Là, c'est une autre chose. Mais après, c'est sa vie à lui. En quoi il concerne à nous, mais pas la police. Et là, par exemple, moi, c'est du sud.
2: Oui.
3: Il connaît depuis combien de temps, mais pas d'annonce. Mais mon but, pas d'annonce, mais pas son annonce. ça il est content, il répond, ça n'est pas content, il répond pas. Mmh. Un point, c'est tout. Ma point de compte, Aaron, Jacques-Pierre, Paul Philippe, ah ben oui, pourquoi tout ce temps-là, mes passes d'annonce, mal à trouver, mal à pas trouver, en quoi il concerne les gens.
2: Bon, ben nous va continuer encore de mon niveau, il veut discuter avec Claude.
3: Mmh. Il y a des gens.
2: Merci pour de la vie, Lucie.
3: Il est un peu bizarre, mais...
2: Bah non, pas du tout, mais on a le droit d'être totalement dans le sens de Claude ou contre lui, et Claude aussi n'a son droit de réponse quand on lui dit quelque chose, et il est totalement normal.
3: Allez, là,
2: merci. Bisous, oh, bah, bye. Claude, tu veux encore du monde?
1: Oui, envoie.
2: Envoie, bon, bah 99 14 00 pour parler à Claude. Freedom, bonsoir.
4: Bonsoir, Eric, comment il est?
2: Il est là, tranquille.
4: C'est Fab de Mâcon.
2: C'est
4: Fab de Mâcon.
2: Fab de Mâcon, comment il est? Et là, c'est pour répondre à Claude, là.
4: Écoute, moi, j'écoute depuis tout à l'heure avec ma femme, mais Claude, il a bien raison. Moi, il est super poli, et depuis tout à l'heure, moi, je suis d'accord avec lui, parce que s'il veut donner des annonces, appeler ce monsieur, il fait comme il veut. Il est poli, il reste courtois, il dit ce qu'il veut, alors même s'il est répétitif dans ce qu'il dit, il reste poli comparé à d'autres. Voilà. Moi, c'est ce que je suis en train de voir. Et ce qui m'a plu, dans mon cul de gueule, hein, ce qui m'a pas plu, c'est la dame, la grosse vulgaire, là, de tout à l'heure, là. Elle, qu'elle aille dormir, là. Parce que je l'ai écouté parler, et c'est une grosse vulgaire. Alors, mis à part dire qu'elle baise, quoi d'autre qu'elle baise et qu'elle est seule, eh ben, qu'elle reste bien comme ça. Parce que, déjà, une vraie femme, elle parle pas comme ça. Une vraie femme, c'est pas aussi vulgaire qu'elle, là. Une femme, ça reste classe. Et courtois, gentil. Tu vois ce que je veux dire?
1: Cette femme, c'est une diarrhée verbale.
4: Ah, c'est j'irai pire. Hein. C'est une merde. C'est, voilà. Si elle m'entend, qu'elle m'entende bien, madame, vous êtes une grosse merde. Et si vous voulez rappeler, vous voulez débattre avec moi, avec grand plaisir, madame. Venez parler avec moi avec plaisir.
2: Et bah, tout le monde a son droit de réponse et elle pourra rappeler aussi si elle veut, Julie, la diablesse.
4: Voilà, mais moi, c'est pour lui dire que cette femme-là, elle est complètement abrutie parce qu'en plus de ça, elle fait une généralité. Ça fait que, en fait, heureusement que nous, les hommes, on ne fait pas des généralités sur toutes les femmes comme elle, parce que, crois-moi qu'il y aurait plus de couple depuis bien longtemps. Parce que ce qui m'a interpellé aussi tout à l'heure, c'est quand elle a dit, moi, je me mets à la hauteur d'un homme, qui est au-dessus de moi. Moi, Eric, quand j'ai rencontré ma femme, écoute-moi bien, c'était pendant le confinement, ça fait 6 ans que je suis avec ma femme, j'étais au RSA. Écoute-moi bien, j'étais au RSA, je vivais seul, et ma femme aussi était au Pôle emploi, seule. On s'est retrouvés parce que quand on était jeunes, on s'était rencontrés, ça avait accroché, mais on s'était perdu de vue. Bon, bref, on s'est retrouvés, et malgré que elle m'ait dit qu'elle était au chômage, moi j'étais au RSA, parce qu'on travaillait pas, forcément. En plus de ça, moi je m'étais mis à mon compte pour essayer de mettre dans les voitures.
2: Oui.
4: Et ça n'a pas marché, c'est tombé pendant le Covid. Donc en fait, j'ai ouvert et j'ai tout de suite refermé par-dessus, tu comprends? Et quand elle m'a dit qu'elle était au chômage, excuse-moi, je me suis pas dit, mais elle est au chômage, qu'est-ce que je vais faire avec elle?
2: D'accord, c'est écoute, j'entends.
4: C'est honteux de parler comme ça, honteux de parler comme ça. Parce que moi, quand j'étais au RSA, Eric, elle habitait à 1 heure, mon amour, 1 heure et demie de route. Hein, on avait 1 heure et demie de route, Eric. Tu sais que j'avais même pas les sous pour aller la voir avec l'auto. Parce que je touchais 600 euros par mois avec l'aide au logement. Eh ben, tu sais quoi, j'avais un découvert. Hein. J'avais droit à un découvert. Ben, j'ai pris sur mon découvert pour aller la voir.
1: Un amour sincère, c'est bien.
4: Voilà, un amour sincère, monsieur, exactement. Ouais. Et moi, ce que je reproche dans ce monde de maintenant, ce monde de merde, eh ben, c'est des gens qui parlent comme cette dame-là, là, qui racontent que de la merde à la radio, et en plus de ça, elle est fière d'elle de dire, moi, je baise, et je vis seule. Pauvre abruti qu'elle est, elle, voilà. C'est une pauvre abruti, voilà. Parce que les gens ne sont pas comme ça, heureusement que les gens ne sont pas comme elle. Voilà. Et moi, je suis fier de le dire, je me suis mis avec une femme qui était au chômage, et moi-même, j'étais au chômage. Et tu vois, on a monté la pente, on a essayé de partir vivre à La Réunion 2 fois. 2 fois, j'ai vendu mon véhicule, ma machine à laver, mon frigo, tout ce que j'avais chez moi.
2: Alors, attends, là, on me fait signe, là, au standard. Alors bouge pas, je vais aller par ici. Freedom, bonsoir.
5: Oui, c'est toujours Julie.
2: Ah ben voilà, ben vous aurez le droit de réponse.
4: Bien sûr. Et alors, ça, le vous avez beau me raconter des conneries à la radio comme ça. Vous êtes sûr de vous,
5: monsieur? Je me permets de rappeler, juste pour vous faire...
4: De rappeler quoi? De faire passer des femmes pour des connasses?
5: C'est pas ça, le monsieur. Moi, ma question, c'était juste...
4: De faire passer des femmes pour des abrutis, des connasses?
5: Vous posez la question.
4: Est-ce que vous êtes fier? Non. Est-ce que vous répondez à ma question?
5: Avec les
4: madame,
5: femmes, parce que ça fait deux
4: madame,
5: ans qu'il appelle.
4: Répondez à ma question.
5: Je lui reproche... Vous, je peux est-ce parler, que... après je vous laisse, je vous écoute après.
4: Bah,
5: Là, je vous réponds parce que j'ai écouté. Après, je vais vous écouter.
6: Je ne répondrai pas à une racaille de votre espèce.
5: Bah, écoutez, la racaille, elle vous emmerde.
6: Vous êtes de la pourriture.
5: Je voulais juste savoir pour quelle raison
4: vous
5: il ne veut pas.
4: En se disant, vous êtes célibataire.
5: Et c'est lui qui a débordé.
4: Vous aimez
5: moi, j'en ai rien à foutre des gens.
6: Vous êtes une pourriture, madame.
5: J'en ai rien à foutre. Et pour quelle raison les femmes...
4: Vous en avez à foutre.
6: Vous êtes de la pourriture.
4: D'un homme qui est célibataire. Et vous vous vantez de
5: non, pas. Mais de toute façon, vous êtes mal élevé. Vous écoutez même pas, vous parlez.
2: Alors, ouais, essayons de s'écouter tous les trois, là. Comme ça, il entend bien le débat.
5: Alors, justement, personne ne me laisse. On parle derrière moi, derrière mon dos, mais quand je suis là, saleté. On n'écoute même
4: vous
5: pas.
4: Saleté, vous êtes. Hein.
5: Oh ben, la saleté, elle avance toujours. Elle, j'en ai rien à foutre de
4: vous
5: vos gueules. Moi.
4: Ben vous crèverez seul chez vous, voilà, comme une abrutie, voilà. Parce que tout ça, parce que vous.
5: Ben, écoutez, tout le monde va crever un jour.
6: Je ne répondrai pas à cette pourriture.
4: Voilà. C'est une pourriture, moi. Des femmes comme ça, moi, elles méritent pas
5: quelque chose là, mais je. Je vous emmerde tous, j'ai mon droit de parole,
4: écoutez,
5: j'ai dit ce que je pensais, le monsieur, je lui ai dit ce que je lui parlais, après vous pensez ce que vous voulez de moi, j'en ai rien à tirer, je m'en fous.
4: Vous avez tous les hommes d'une nourriture, c'est emmerdeur, parce que nous les hommes, nous ne sommes pas des cartes bleues, madame, d'accord? Parce que si les hommes me penseraient pas,
5: vous n'êtes pas des cartes bleues, mais moi j'ai la chance de tomber sur des gens avec la carte bleue, et alors?
4: Vous êtes seule, madame, vous êtes seule chez vous. Seule comme un animal.
5: Oui, non, je suis pas seule. Mais il y a des va-et-vient. Je baise quand même, hein, mais je veux pas de mec dans mon foyer. C'est tout.
4: Votre gosse, vous baisez, madame. Vous êtes fière de ça?
5: Qui rentre avec moi ne rentre pas avec vous, hein. Vous voulez quoi? Je peux me filmer et vous montrer si vous voulez en direct.
6: Ah, pas d'horreur, pas d'horreur.
4: Vous baisez avec votre gosse? Eh ben, putain. Eh, allez vous faire soigner, je vous le dis, moi.
5: Moi, j'ai pas de problème dans ma tête, je suis franche. Et ah ça, ben ça dérange énormément de gens. Et je
4: pourquoi
5: suis sûre. Il y aura des femmes qui seront contre moi. Et il y a des femmes qui vont penser comme moi. De nos jours, les mecs, ils cherchent. Ils veulent quoi? Une femme à la maison. Il y en a plein que ça. Ah oui, mais je veux une femme. Et la femme, elle a plus le droit de sortir avec ses copines. Elle a plus le droit d'aller en boîte. Il faut qu'elle reste à la maison pour chuchoter monsieur, pour que monsieur met le pied sur la table.
4: Bien sûr,
5: son linge est bien repassé et tout. C'est fini, ça. C'est fini, tout ça, là. Et dès qu'on sort toute seule, on va baiser ailleurs. Ah oui,
4: tous
5: c'est ça, on n'a plus le droit de faire quoi que ce soit. Ouais,
4: tous les jours, je fais l'amour à ma femme. Ça fait 6 ans que je suis avec elle. Elle
5: après,
4: a
5: je suis contente, hein, tant mieux. Toi,
4: jours, madame.
5: Votre couple, ça marche très bien.
4: Il n'y a pas de
5: mais
4: gode,
5: pas tout le monde est fait dans le même moule. Alors, c'est pas parce qu'on baise à tout bout de champ, à droite, à gauche, qu'on n'est pas respecté. Pas du tout, mais chacun a sa façon de vivre. Moi, je suis contente pour vous. Vous avez réussi, vous avez une belle vie de famille. Bravo, chapeau.
4: Tant mieux. Pourquoi j'ai réussi dans ma vie? Parce que je sais ce que je veux, moi. Pas comme vous.
5: Ben si, moi je sais ce que je veux. Je veux baiser à droite et à gauche.
4: Oui,
5: et qu'on me foute la paix. Le soir, quand je rentre chez moi, je suis toute seule. Si j'ai envie d'être nue dans ma maison, je suis nue. Si j'ai pas envie de faire à manger pour un mec qui arrive le soir, il faut absolument que tout soit propre, tout soit tout. Je fais ce que je veux.
4: Vous avez été traumatisée, madame.
5: Autant que j'ai pas de vie.
4: Vous avez été traumatisée.
5: Bien au contraire,
4: madame.
5: Bien
4: madame,
5: au contraire, hein. Mais
4: madame,
5: je respecte la vote, alors pourquoi pas respecter le mien? C'est tout ce que je demande. Après vos pensées,
4: ça,
5: j'en ai rien à tirer. Et à la radio, de toute façon, j'assume toujours, hein. Quand on dit, quand on appelle la radio, on n'a jamais tout le temps, tout le monde est de son côté, hein. J'assume
4: vous crachez sur les gens.
5: Et voilà, tout simplement.
4: Alors?
5: Et sur ce, bah écoutez, va baiser avec ta
4: Eric,
5: petite femme.
4: On peut pas parler avec
5: et là-bas, là, va chercher. Et pour madame Lucie, lui, je lui
4: allez baigner là.
5: Tout à l'heure là. Je vais lui dire aussi. Ce monsieur, il a tout à fait le droit d'appeler comme il fait là, monsieur de la boutique complète,
4: madame.
5: Tu peux appeler tout le temps si tu veux. J'avais juste, j'étais poli. J'avais juste demandé, c'était quoi le problème? Qu'est-ce que
4: mais c'est quoi?
5: Quel genre de femme que vous recherchez parce que vous ne trouvez pas? J'étais polie quand j'ai posé ma question.
2: Bon, le début du débat, c'était ça.
5: Bonne soirée.
2: Le début de Julie, sans me faire l'avocat du diable, le début de Julie, c'était vraiment de savoir pourquoi est-ce que Claude t'épasse tout le temps son annonce, de comprendre quoi t'es marche pas. Claude, c'était ça le début,
4: Claude,
2: en fait.
4: Eric Claude, s'il veut
5: après,
4: passer.
5: Après, je suis pas animatrice. Parce que les animatrices ou même les animateurs, là, les autres, posent la question. Il n'y a pas de problème. On répond. Laissez-moi parler, s'il vous plaît. Mais c'est lui qui a débordé. Sa vie privée, c'est ce qu'il veut. Hein. Mais moi, ma question, elle est toute simple.
4: Pourquoi vous le critiquez? Pourquoi vous l'appelez pour lui dire ça fait tant de fois qu'il appelle? Ça fait 2 ans que j'écoute Freedom. Vous êtes qui? Vous êtes la police, vous?
5: Ben, j'ai juste voulu justifier ma question avant.
7: Non, mais c'est une racaille,
5: C'était pas une critique. Je voulais juste justifier la question que j'allais lui poser, que c'était pas méchant.
4: Menteuse.
5: Mais j'aimerais comprendre.
4: Vous êtes une menteuse.
5: Les femmes, est-ce qu'elles sont compliquées ou les hommes, je sais pas, mais il m'a pas laissé le temps. Tout de suite, il s'est agrippé, il m'a jugé. Alors, je vais pas me laisser faire. Je me défends tout simplement.
2: Alors, comme Miro Diao, notre troisième de Macon qui la rejoint à nous, Miro dit bien, sans faire mal à l'avocat du diable, au début, Julie l'avait demandé, de comprendre et de savoir pourquoi est-ce que ça faisait X années que Claude y passait des annonces. C'était parti de là. C'était vraiment de ce côté-là, donc il n'y avait point de... Julie n'a pas mis de jugement ou autre. Hein.
5: C'est ça, moi, juste pour savoir c'est quoi
4: Eric.
5: Le problème. Comme
4: Eric,
5: je lui ai dit, demain,
4: la dame
5: j'ai
4: jamais passé une
5: annonce. J'aimerais, imagine demain, je passe une annonce.
4: C'est
5: quoi vraiment le problème des femmes? Pourquoi il réussit pas à trouver une bonne femme à son pied, à ce genre, voilà, chaussure à son pied? Parce que franchement, il parle bien ce monsieur, il s'exprime bien. C'était juste de savoir... Pourquoi il n'arrive pas à trouver la personne qu'il recherche? C'était
6: j'ai
5: tout
6: déjà répondu.
5: Pourquoi,
6: j'ai déjà répondu au début de mon intervention à ce sujet.
4: Non, mais le problème, Claude, c'est que cette dame-là, elle dit qu'elle vient intervenir sur ce sujet-là, mais après, elle vient se vanter comme quoi elle baise, comme quoi les hommes, c'est des cartes bleues.
5: Monsieur Claude m'a attaqué,
4: est venue pour faire son intéressante. Vous comprenez?
5: Ben oui, j'adore ça. J'adore faire mon intéressante. Et alors, c'est quoi le problème? Ça fait un moment. De toute façon,
4: madame,
5: quand j'ai commencé sur la radio,
4: madame,
5: ça a fait débat. Ben là, ça fait X temps que
4: ridicule,
5: je suis pas venue. Ça recommence. Mais je m'en fous de ça. Vous pensez ce que vous voulez. J'en ai rien à foutre.
4: Allez, allez dormir. Allez,
2: Julie, nous retrouve.
5: Ah, toi, va baiser ta femme, espèce de connard.
4: Et je l'ai baisé ce matin, déjà. J'ai fait... Tous les jours.
6: Allô.
2: Oui, allô.
4: J'ai dit baiser, excuse-moi. J'ai lui fait l'amour, excuse-moi. J'ai dit baiser parce qu'elle m'avait dit baiser. Mais moi, je lui fais l'amour tous les jours, moi, ma femme. Eric, et tu me connais, moi. Je t'appelle pas tous les jours.
2: Oui, mais vois qui ça allait.
4: Je t'appelle quand tu es là, Eric, parce que tu me fais plaisir, parce que tu parles bien, tu déconnes. T'as tout pour.
6: Mais tout ça, c'est pas grave, c'est davantage bête que méchant. Hein.
4: Ouais, non, mais monsieur, moi, écoutez, je suis contre la dame parce que vous avez le droit de donner votre annonce. Après,
2: Il y a encore du monde là qui veut parler à Claude là. Il y a encore du monde après là qui veut parler à Claude.
6: Je ne suis même
4: allez,
6: pas.
4: Allez, bah, Eric.
2: Nous retrouve Macon.
4: Allez, nous retrouve.
2: Bye
4: allez,
2: bye. Bye,
4: monsieur.
6: Ah, bye. Ciao.
2: Nous retrouve. Alors, on va faire ça. Clac. Claude, encore du monde, il veut parler coup.
6: Envoyez.
2: Bah, les bons. Si vous voulez, comme les bons. Même Yam, quand elle est comme ça. Freedom, bonsoir.
8: Oui, bonsoir.
2: On va essayer de faire tourner parce qu'il y a beaucoup de monde là qui veut parler à Claude. Oui, bonsoir.
8: Bonjour. Bonsoir. Hein. Voilà, j'entends Claude et la dame de France qui vient de parler là.
2: Oui.
8: Ben, je dirais Claude. C'est vrai que vous cherchez une dame, mais quand dans vos paroles j'entends que vous êtes vraiment un peu insolent. Dans le sens que cette femme qui vient de parler, Julie, là, moi je dirais c'est une femme de la classe. C'est une femme vraiment, elle cherche même pas, mais elle parle, elle sait qu'est-ce qu'elle veut. Pour moi, c'est une femme de valeur. C'est une femme raisonnable. Bon, elle parle de baiser ou de ceci, c'est naturel, c'est des mots qu'on utilise à la radio à l'heure actuelle à une certaine heure, mais elle discute dans le respect. Et ça, je dis bravo à cette femme. L'homme qui peut séduire cette femme sera un homme aussi de valeur, et ça, c'est une femme qu'elle est sérieuse.
6: Ça arrivera quand les poules auront des dents, je crois. Hein.
8: Mais oui, mais c'est une femme sérieuse et elle cherche de savoir pourquoi Claude n'arrive pas de trouver les dames. Je dirais, c'est monsieur, il y a une façon de parler et de chercher une dame avec une gentillesse polie et de dire avec de tendresse et de ne pas dire soit de la racaille. Parce que
6: à mon sens, c'est une racaille.
8: Pardon ?
6: Je confirme qu'à mon sens, c'est une racaille, cette dame.
8: Mais non, pas du tout, tout.
6: Vu ses propos vulgaires.
8: Non, oui, propos vulgaires par rapport à Claude, la façon qu'elle parle, parce que Claude aussi l'insulte. Hein.
6: Et Claude, je n'ai pas dit des gros mots. Elle perd ses moyens et l'insulte en disant n'importe quoi.
8: Non, pas du tout, Claude. Faut être
6: peut-être qu'elle a bu de l'alcool, hein, c'est possible. Hein.
8: Non, pas du tout, Claude.
6: Ça peut arriver, hein.
8: Claude, faut être séducteur. Faut savoir que tous les dames n'est pas pareil. Que tous les hommes n'est pas pareil. Mais quand vous entendez cette femme de parler, elle a une éducation très élevée.
6: D'accord.
8: C'est une femme, elle sait, Claude, elle sait parler, elle ne se rabaisse pas ni la femme, elle ne se rabaisse pas l'homme. Ça veut dire,
6: oui.
8: Parce que de dire la façon, entre nous, Claude, hein, je suis quand même, j'ai 71 ans, ça veut dire que la façon que vous parlez un petit peu en l'air pour les femmes.
6: Il paraît que l'âge mûr précède à l'âge pourri. Est-ce que c'est vrai?
8: Non, pas du tout. Peut-être que ce sont des mots maladroits pour elle.
6: Oui, mais ça a le mérite d'être facile à comprendre.
2: Pour conclure, parce qu'il y a encore du monde qui veut parler à Claude.
8: Mais au bout du compte, là, cette femme, elle n'est pas 100% contre vous, Claude. C'est juste qu'elle a posé la question, pourquoi vous ne trouvez jamais une dame à votre hauteur?
6: Mais cela ne la regarde pas.
8: Non, mais c'est des questions du soir. Elle pose, ça veut dire, elle ne pose pas cette question méchamment, mais elle pose cette question pourquoi. Donc pourquoi en avoir des réponses avec des résultats sincères, honnêtes, polis et très agréables pour admirer tous les femmes de La Réunion et même du monde entier, que Claude, qui aurait de la classe. Mais sans rabaisser la femme, s'insulter la femme. Parce que jamais, si vous parlez comme ça, Claude, il y a beaucoup de femmes, l'auraient méfiance.
6: D'accord, mais tout est dit, monsieur, hein, donc c'est bon. Hein. On va pas répéter la même chose.
8: Mais j'ai pas répété, parce que je pense que vous êtes un peu pointueux d'un sens maladroit, pour moi.
6: Ce n'est que votre avis.
8: Non, moi, si je parle, Claude, avec toi, parce que j'ai une hauteur de parler et de dire ce que je pense, pour savoir de
6: dire... On n'a pas gardé les oies ensemble, monsieur, hein.
8: Mais jamais, même pas les cochons, j'ai pas le temps de soigner avec toi. Vous savez, parce que... Vous êtes à la hauteur d'un citoyen, d'un homme de parler. Peut-être bien que vous avez un cerveau qui en résiste mal et que de dire que vous manquez un peu de savoir. Vous parlez bien.
6: Alors, lors d'une embauche, il y a très longtemps, on m'a fait faire un test de QI, et à l'époque, on m'avait attribué 130.
8: Ben, ouais, mais peut-être 130, ça veut dire peut-être était le sens contraire.
6: Mais lorsque j'étais ouvrier, ça m'a causé de beaucoup de problèmes avec ma hiérarchie.
8: Je ne peux pas vous en juger. Je peux, si vous voulez, hein, parce que j'ai tout le moyen de savoir tout en vous, hein. Tout. De toute ta naissance, même avec tes copains.
2: Outil à carte.
8: Mais je suis un grand médium. Si je parle avec vous, monsieur, si je vous dis.
2: Vous voulez un grand médium?
8: De la planète.
2: Non, Diama, vous voulez un grand médium?
8: Oui, monsieur.
2: Alors, mais pas une question, d'accord?
8: Oui.
2: Est-ce que Gaï devine certaines choses ou pas? Oui.
8: Discutez.
2: Est-ce que Gaï trouve les prochains numéros du loto et de l'euro million pour moi?
8: Ben, vous savez, monsieur, là, pour moi, c'est ça que vous n'êtes pas intelligent parce que vous êtes vraiment, peut-être bien, vous n'avez pas le moyen dans la vie. Mais vous savez que Dieu ne donne jamais d'argent facile à des gens parce que déjà des gens ne travaillent pas et qui veulent pas, et pas un homme comme vous, dans l'intelligence que vous cherchez une femme, et là que vous parlez que la femme cherche la carte bleue, est-ce que ce serait pas le sens contraire, c'est vous qui chercherez la carte bleue?
6: Est-ce que vous êtes un sorcier Rapiang?
8: Pardon?
6: Est-ce que vous êtes un sorcier Rapiang?
8: Non, monsieur, je suis de bon cœur. Si vous savez tous les maladies que je soigne, monsieur, les gens que je soigne gratuitement.
2: Qu'on se soigne, dis-nous un peu.
8: Pardon?
2: Dis-nous qu'on soigne un peu, là.
8: Ben, si je vous dis, monsieur.
2: Voilà, messieurs, ça dit, ben, si je vous dis, je pourrais pas vous le dire, vous me croirez pas.
8: Non, écoutez, monsieur.
2: Ben, allez, écoutez-vous.
8: Écoutez, moi, je soigne l'Alzheimer, monsieur.
2: Vous soignez l'Alzheimer?
6: Non.
8: Oui,
2: d'accord, ensuite.
8: Moi, je soigne la méningite. Moi, je soigne le Parkinson. Moi, je soigne des AVC. Je guéris les AVC. Je guéris des gens qui ont des cancers sur les intestins que les docteurs ne veulent pas guérir, monsieur. Et j'en vois, et la femme à force, elle est très fatiguée.
6: Voilà, on change de sujet, là, non?
8: Non, je ne change pas de sujet. Vous voulez savoir. Je vous donne tout. Et peut-être
6: oui, mais c'est bon, hein,
8: si
6: c'est
8: vous
6: bon.
8: Venez, monsieur Claude, je pense bien si vous venez chez moi, peut-être vous aurez la chance de trouver quelqu'un et très sincère.
6: Non. Et oui, en sachant que la chance s'équilibre avec la malchance.
8: Mais non, monsieur. Vous, c'est ça, vous êtes côté de la plaque, monsieur, parce que vous savez pas qu'est-ce qu'il y a dans le vide, dans l'air.
2: Alors, mais repose la question, est-ce que vous pouvez nous donner les numéros du loto, ou en tout cas nous aider à trouver les numéros du loto de l'euro-million?
8: C'est très interdit vers Dieu, monsieur. Si vous
2: Vers Dieu, mais par le diable.
8: Écoute-moi.
2: Oui.
8: Si vous cherchez une pioche, une serpette, un stylo pour s'en sortir réussir, je peux vous offrir, monsieur. Mais si vous cherchez l'argent gratuit pour s'asseoir dans un fauteuil et de ne pas travailler, d'en avoir et croire que manger sur le front des gens, hein, ça c'est non, monsieur.
2: Alors, m'y pose une autre question. Oui. Est-ce que vous pouvez, si par exemple il y en a quelqu'un dans le viseur, est-ce que vous pouvez faire en sorte que cette personne y tombe fan amoureuse de moi?
8: 100%, monsieur.
2: Alors, attends. Là, attends. 100%, si Midia ou, voilà, Minéna, cette personne-là, que Minéna, mais il est sûr, ça trouve vraiment une excuse, hein. Minéna, cette personne-là, dans le viseur, ou Gaïf et ton Maël, red dingue demain?
8: Mais dis-moi son prénom seulement.
2: Ou Nina, un papier, un stylo?
6: Non.
8: J'ai pas besoin de papier, stylo, monsieur.
2: Ou me donne son nom, prénom, ou Gaï fait ton mail amoureuse de moi, Eric l'animateur de Freedom.
8: Oui, moi, c'est juste le prénom.
2: Juste le prénom?
8: Oui.
2: Bah, il peut dire où, Rose, Marie, Jeanne, Françoise, je sais pas.
8: Non, ah ben voilà, que vous êtes pas entre nous, je parle pas en travers avec vous.
2: Bah, elle est bon, bah, mamie fait mieux, me donne le nom, prénom.
8: Non, pas bien le nom, laissez la personne avec son nom. Moi, c'est que le prénom.
2: Ok, Scarlett? Scarlett, avec deux T.
8: Ah ben attends, je vais voir. Êtes-vous présent, s'il vous plaît? Est-ce que c'est un chien vraiment?
6: Naturellement, hein.
8: Non, Et s'il me dit, vous cherchez pas Carlette, vous êtes un sacré menteur.
2: Non, ben, Mamidio, Scarlett. M'a pas encore donné le nom de famille, mais il veut bien au diamant, quoi, vous connaissez sur Scarlett. Allez.
8: Monsieur, je vous explique comment qui tourne le rôle de médium.
2: Ben,
8: Miro. Vous donnez Charlette, père Wadi.
2: Non, pas Charlette, hein. M'a pas dit au Charlette, malin.
8: Scarlett.
2: SC, Scarlett.
8: Oui, Scarlett.
2: Voilà, elle est née en le 22
8: novembre 1984. Pas besoin de tout ça.
2: Bah, Midiao quand même, il est pas grave, mais Midiao, 22 novembre 1984, et elle est née à 41 ans. Par contre, elle ne vit pas à La Réunion.
8: D'accord. Attends, je vous dis.
2: Allez.
8: Est-ce que Claude aime vraiment Carlette?
2: Non, c'est pas Claude, là c'est Eric l'animateur, Edio, ça. C'est Eric, l'animateur.
8: D'accord.
2: Voilà. C'est pour ça que Mitédio me donne le nom, prénom. Mais au cas où tu veux savoir, c'est Scarlett. Elle y travaille à la télé, dans les films, tout ça. Elle est née à 41 ans. Elle est née le 22 novembre 1984.
8: Oui.
2: Eric.
8: Eric.
2: Oui.
8: C'est vrai que vous aimez Scarlett et Scarlett aussi vous aimez.
2: Scarlett, hein, m'a pas dit au Scarlett, voilà. Un S, C, Scarlett.
8: Scarlett.
2: Scarlett, son nom de famille, Midi, il est pas grave, mais de Moonvarodé. Scarlett Johansson.
8: Attends, je vous dirai.
2: Merci. Scarlett Johansson, c'est une fille très simple, hein. Elle a 41 ans, elle est née le 22 novembre 1984.
8: Oui, vous l'aimez très fort.
2: Oui, mais est-ce que elle-même, et est-ce que, ou à dire comme ça, ou peut faire ton Maël red dingue demain? Allez.
8: Attends,
2: nous écoute Ali, il veut bien savoir.
8: Attends, on peut faire tomber règle de vous parce que si vous avez la valeur de en avoir cette dame, parce que cette dame n'est pas esclave de vous aussi.
2: Allez.
8: Parce que vous, votre idée, vous voudrez la descendre dans le sens à vos pieds et que vous l'ayez. Mais est-ce que vous pensez peut-être bien que vous n'avez pas de défaut? Mais elle, ça se fait bien qu'elle trouve des défauts.
2: Alors, dans ce cas, quoi on voit sur Scarlett? On peut dire ce qu'on voit sur Scarlett?
8: Scarlett, est-ce que
2: Piment d'Espelette.
8: Non, mais ça, c'est pas vrai, ça. Le nom que vous venez, c'est faux, monsieur.
2: C'est faux. Scarlett Johansson, les fausses que Midanao comme prénom?
8: Dieu, aide-vous vos présences. Est-ce que Scarlett Johansson, est-ce que c'est vrai? Est-ce que je peux le dire?
7: Non, c'est pas une avance.
8: Non, ici, me dit, c'est pas vrai que vous êtes un rigolo, monsieur.
2: Pardon, monsieur? Voilà. Monsieur, attendez, Midanao, le vrai nom, prénom de quelqu'un, sa date de naissance, ou Diamant qu'il est un rigolo?
8: Ben oui, parce que il dit que, pour dire que vous croyez que la femme, vous aimez la femme, vous essayez d'aller dessus de dire et l'argent de conversation, mais Dieu est vous présent. Est-ce que cette famille, est-ce que c'est mensonge? Est-ce que je peux? Non, ici, dis-moi, c'est pas vrai, monsieur.
2: Mais attends, mais là, mi préfère être clair avec vous, mi est honnête avec vous. La personne que mi vient de donner où, il existe, mi dit bien Scarlett avec deux T à la fin. Scarlett Johansson, elle est née le 22 novembre 1984.
8: Oui, monsieur, elle peut avoir deux T comme elle peut avoir quatre T ou six T.
2: Elle a deux TT.
8: Non.
2: TT.
8: Si c'est Yahoo que vous êtes en train de. Est-ce qu'il est en train de... Vous cherchez à exagérer, monsieur.
2: Tenez! Ben, Mouna, elle est dangereuse. Là, Midanao, un vrai... Bon, ben, est-ce que Mi peut donner... Attends, là, elle est grave quand même. Midanao, quelqu'un existe. Midanao, les vraies infos. Diamakoma, Mi les menteurs.
8: Mais ça te me dit ici. Ici, ne plaisante pas, monsieur. Ici...
2: Mais Mi plaisante pas, malin.
8: Écoute, donne-moi un prénom. Vous allez entendre. Donne-moi un prénom de vos copains.
2: Mais le prénom d'un copain à moi?
8: Oui.
2: Pour savoir quoi? Pour savoir quoi?
8: Être copain, pas copain, hein? Ça me dérange pas, hein?
2: Homme ou femme?
8: Comme vous voulez.
2: Oui, mais quoi on veut savoir par rapport à ça? C'est pour regarder quoi?
8: Ben, je vous dirai comment je détecte cette femme en distance.
2: Attends, mais donne le prénom d'un camarade à moi et on peut trouver cette femme à distance?
8: S'il vous plaît, là, vous êtes côté de la plaque, là, vous comprenez pas. Ça veut dire, si je vous dis, vous me donnez le prénom de quelqu'un ou que vous étiez à l'école ensemble, je vous dirai comment était le gars avec vous, comment Il est Samy.
2: Eh ben, mamie peut, ben, elle est bon. Mi donne le nom de quelqu'un qui était avec moi à l'école et que mi était amoureux. Il est bon?
8: Amoureuse?
2: Non, mi était, ben, amoureux. Mi était amoureux de cette personne-là.
8: Oui, alors?
2: Allez, Alicia.
8: Elle nous présente. Est-ce que Alicia
2: c'est... Pour le coup, Dom, mi donnera pas le nom de famille. Oui. Alicia.
8: Est-ce que Alicia, c'est une bonne... Alicia, c'est une bonne personne.
2: Oui. D'accord? Ok. Hein?
8: Elle nous présente. Est-ce que
2: énorme ce que nous vient.
8: Est-ce qu'une fille? Mais cette fille, elle était une fille sérieuse, mais elle, c'est une fille qui avait un caractère qu'elle pouvait se défendre.
2: C'est-à-dire?
8: Ça veut dire cette fille, Dieu, elle vous présente. Est-ce que cette fille pouvait faire? C'était une fille qu'on pouvait pas faire des conneries ensemble. C'était une fille que avait la tête sur les épaules, monsieur.
2: Ben, en même temps, mi t'es en CM2. Mi vois pas que ça, mi ça fait de bizarre ou truc. Mi t'es, c'était mon premier amour. Mi vois pas comme ça fait, mais ensuite, quoi on voit d'autre sur Alicia?
8: Attends.
2: Alicia, je t'aime! Où es-tu, Alicia?
8: Alicia, t'es une fille. Elle n'est pas dépenseuse.
2: Mais c'est pas ça, mais il veut savoir, malin. Mais il veut savoir si, est-ce que mi peut récupérer Alicia ou pas?
8: Attends, je vais vous dire. Ici, il me dit Alicia qu'elle n'a pas le temps avec vous, monsieur.
2: Mais pourquoi?
8: Parce que vous-même, vous avez pas son, c'est pas son style à elle. Un homme comme vous.
2: Ben pourtant elle t'appelle à main mon petit cafdou.
8: Ben oui. Vous connaissez, il y a beaucoup qui disent où je t'aime, vous êtes grand, vous êtes beau, vous êtes ceci. Mais là vous avez entendu que la parole, mais vous pouvez pas intervenir à l'intérieur de son cerveau. Ça veut dire.
2: Mais continue l'émission là après minuit. Mais je vais continuer l'émission là après minuit. Je continue comme ça. Alors, mamie repasse dans une autre question. Claude, les énormes le moment que nous vivons là. Les énormes. Alors, mi repasse dans une autre question.
6: J'ai l'impression d'écouter un poème pour enfants dérangeux.
2: Alors, mi repasse dans une autre question. Monsieur, si vous les deux, si vous les médiums, d'accord, mi va pas dans une question très simple au moins. Il tournera pas autour du pot. Et nanani et nanana. Où est-ce qu'on peut dire main de quelle ville cette personne est originaire?
8: Non, monsieur.
2: Attends, voilà le poteau rose.
8: Attends, monsieur. La ville, je vous explique, dans le monde entier, il y en a des milliards, monsieur.
2: Non, ben, alors,
8: Il y a des milliards.
2: Ok, bon, alors, ben, mi donne un indice, comme ça, va faciliter, nous va passer de des milliards, d'accord, à 4-5 villes. Les bons? Nous passe de milliards à 4-5 villes. Mi facilite ou encore la tâche du devineur du médium. C'est une ville, alors nous commençons un premier palier, c'est une ville à La Réunion.
8: Oui.
2: Donc Nena, 24, ou il a une chance sur 24 de trouver.
8: Non, mais ben, attendez, 24, le temps jusqu'à 24, ça prend du temps.
2: Non, ben, Oudiama Coman a des milliards de villes dans le monde, mais Diao, Nena, une chance sur 24, donc c'est une ville à La Réunion.
8: Dans le Nord. Pour moi, elle trouve plus dans le Nord.
2: Mauvaise réponse.
8: Vous disiez. Vous savez, je vous explique, moi. Moi, quand vous posez des questions, je serai content un beau jour, vous m'invitez à la radio, mais vous inscrivez.
2: Pour le moment, mi va être très honnête avec vous. Pour le moment, c'est chou blanc. Pour le moment, c'est chou blanc. Si vous trouvez, mi dit bien, mi engage à main. Nadom l'est là, mi fait un mail à Camille Sud. Si vous trouvez la ville dans laquelle cette fille-là, il vient, m'y invite à la radio avec moi un soir et nous fait une émission là-dessus. Alors, trouve la ville, c'est pas le nom.
8: Non, monsieur, je vous explique quelque chose. Des gens comme vous, quand on parle ensemble, faut avoir des témoins que l'écriture que vous mettez sur le cahier, parce que là, vous pouvez, même si c'est de la vérité, monsieur, les psychiatres, je connais quand on pose des questions, même si vous dites la vérité.
2: Restez bien avec nous, on sera là même après minuit, hein, on va continuer. On va continuer l'émission. Allez, m'écoute à vous.
8: Quand il donne la réponse à ses psychiatres, parce que les psychiatres, c'est un médecin, c'est le numéro un des médecins, ils veulent pas accepter. Même si vous le disiez la vérité, ils détournent la question. Vous, là, c'est de dire des gens comme vous, quand vous posez la question, faut avoir des feuilles de papier, vous inscrivez tout.
2: Bon, ben, monsieur, regarde, regarde. Alors, là, Dom, les jusqu'aux témoins. Dom, les jusqu'aux témoins. Voilà, Dom, regarde, m'y écrit ça. Voilà, Dom, les témoins. Voilà, attends. M'y écrit près du micro, comme ça, on entend. M'y écrit le nom de la ville, voilà. Voilà, Dom, les témoins. Alors, m'y vient écrit le nom de la ville. Maintenant, Oula Diamant, les médiums. Diamant, c'est quelle ville? Oula Diamant, le nord. Donc, déjà. Ouah, Miedao encore, Oula Diamant le Nord, donc tout ce qui est Saint-Denis, bon le port, mais il compte le de du port jusqu'à de l'autre côté Saint-Benoît, toute la partie nord où on lève. Allez, Diamant une ville.
8: Est-ce que c'est l'ouest? Ici me dit l'ouest.
2: Allez, bon, non, bah les sioux viendra pas dans le chaleur tropical. Monsieur.
8: Non,
2: là, arrête un peu. Miviane écrit le nom sur le papier.
8: Attends, monsieur. Ici, attends, je vous explique.
2: Ben, écoute, à où.
8: Attends, et ça se peut bien que lui, Dieu, me dit, peut-être Dieu ne me donne pas la réponse parce qu'il ne veut pas qu'on joue dans ce sens-là.
2: Ben, parce qu'on est menteurs.
8: Dieu vous dirait, moi, monsieur, bonjour, vous passez à la radio, Vous voulez savoir mon nom?
2: Non, mais non, on peut tourner autour du pot. Là où l'entraîne tourne autour du pot.
8: Non, peut-être c'est l'imbécilité, là.
2: Mais c'est pas l'imbécilité. Monsieur, c'est pas l'imbécilité. C'est où l'entraîne de fuir à haute bande responsabilité? Où l'est arrivé là? Écoute à main.
8: Attends.
2: Vois, quand on est à quoi d'argument, et que non, il démasque à eux, voilà comment il est. Monsieur, ça, il est comme José, ça, il est comme Monsieur Pénible. Quand il est démasqué, voilà comment il est. Il est molle.
8: Monsieur, vous comprenez rien.
2: Voilà. Moi, je comprends pas.
8: Notre truc, sur le système de médium, on vient pas sur la plaisanterie, monsieur.
2: Mais monsieur, mais me plaisante. Mais attends, Midiao comme ça, n'est une femme, il plaît à moi.
8: Non, monsieur, je vous explique. On vient sur la guérison pour aider le peuple, les enfants de Dieu, c'est nos frères et nos sœurs.
2: Eh ben, aide à moi à guérir parce que il est amoureux de Scarlett Johansson, que l'aîné le 22 novembre 1984. 41 ans, ils vivent pas à La Réunion aux États-Unis, mais il est amoureux, il fait à main très mal que Scarlett Johansson, il aime pas moins. Aide à main.
8: Monsieur, vous connaissez, je vous dirai, monsieur, moi-même, écoutez, hein.
2: Écoutez,
8: laisse-moi parler. Il y a des gens quand ils viennent me voir, quand les gens me disent, mon mari me frappe. Mon mari
2: tourne autour du pot, c'est pas ça le sujet.
8: Non, je tourne pas autour du pot.
2: Mais c'est pas ça le sujet.
8: Monsieur, où est l'amoureux?
7: En écoutant ce monsieur.
8: Attends, où est l'amoureux? Mais là-haut, ça se peut bien y voir que vous êtes amoureux, mais dans l'état de votre esprit. Moi, je travaille dans les esprits et tout.
2: Oh là là.
8: Ah non.
2: C'est lourd.
8: Non. Ben, c'est pas lourd.
2: Ben, mais il demande à vous quelque chose de très simple ou tourne autour du pot. Mais il demande à vous, il dit à quelle couleur le soleil il est ou dire moi comment au roulant diesel et le diesel demain le prix du diesel il diminue. Mais c'est pas ce que m'a demandé, on m'a demandé la couleur du soleil.
8: Non, monsieur, c'est pas aux questions. Il ne mêle pas les choses. Parce que je vous dirais, Dieu, cet homme.
2: Vois Claude, on l'a bien fait de rester.
8: Est-ce que. Attends.
7: C'est pas un cadeau ce mec, hein.
8: Attends.
2: Nous écoutons.
8: Est-ce que cet homme qui parle, est-ce qu'il est amoureux de cette fille? Est-ce que cette fille est amoureuse de lui?
7: Qu'est-ce qu'il est en train de marmonner?
8: Non, vous voulez en avoir cette fille. Mais cette fille n'est pas prêchée vers vous, monsieur.
2: Bon, bah, dans ce cas, il repose une question. Bon, allez, ok. Mais il va être gentil. Ou peut dire un petit peu quoi ou voir alors, ok. Ou peut dire un petit peu quoi on voit sur ma belle et tendre Scarlett Johansson, quoi on voit sur elle, quoi on peut voir sa vie, quel métier elle y fait, ou peut regarder quel métier elle y fait.
8: Le métier, il y a beaucoup de métiers. Mais...
2: Bah allez, bon bah mi.
8: Mais... Vous comprenez rien, vous savez rien dans l'histoire. Vous êtes un homme ignorant. c'est parce que vous êtes ignorant, parce que vous, là, vous êtes en bonne santé. Mais quand vous êtes malade, vous allez plier votre tête et vous allez faire pitié avec les larmes dans les yeux.
2: Mais c'est pas ça le sujet, monsieur. Vous êtes en train de tourner autour du pot.
8: Ben, vous êtes en train de chercher ceci, cela, ceci.
2: Ça va être la musique d'ascenseur.
8: Moi, j'aime discuter avec les gens qui sont avec moi. De loin, je discute.
7: Pas avec moi, hein.
8: Mais là, vous cherchez à aller très large. Et même s'il y a de la vérité, vous allez démentir, monsieur. Il y a beaucoup de monde comme ça. Il y a beaucoup, quand ils viennent me voir, c'est comme ça. Il y a beaucoup aussi, quand ils viennent, Dieu n'adresse pas la parole parce que ce sont des voleurs, des escrocs, des menteurs. C'est comme ça. Mais nous étant médium, on sait tout ça. Mmh. Il y a des gens, quand ils viennent, quand vous dites la vérité, qui pleurent à table, là, chez moi. Il y a des gens, venus me voir et de dire, Dieu ne veut pas discuter avec eux parce qu'ils sont des voleurs, des escrocs. Et les gens, ils reprennent la bagnole, la Mercedes, et qui repartent, monsieur. C'est quoi ça? Vous comprenez? Nous, médium, on n'est pas là pour plaisanter sur des choses. Nous, on est là, c'est pour aider, pour guérir les gens et pour rendre les gens heureux et heureuses dans leur vie.
2: Bon, bah, Minora point de réponse. Mi va finir comme ça. Minora point de Scarlett.
8: J'aimerais les réponses un de ces jours, si vous voulez.
2: Mais non, mais c'est...
8: Écoute-moi. Vous venez chez moi.
2: Mais il vient pas. Mais ça n'a pas de nude. Mais ça, où ça habite? Dis-moi où ça habite.
8: La peine des palmistes.
2: Là, mais ça crame l'essence. Un boogie game, même pas dire, mais c'est qui Scarlett Johansson? Mais ça brûle l'essence pour une de case?
8: Non, monsieur.
2: Arrête un peu.
8: Non, monsieur. Mmh. Si vous venez, vous-même, vous allez rester bête. A jusqu'à Z, je connais...
2: Numéro loto, gain pas d'âme. Numéro remillion, gain pas d'âme. Fait tombe Scarlett Johansson, amoureux de moi, ou gain pas. Midia ou Alicia, ou diamant le nord. Midia ou non. Midia ou dans le sud.
8: Non.
2: Ou gain pas trouvé.
8: Attends.
2: Bande baiser, paquet, man.
8: Monsieur, écoute, je vous dis quelque chose. Les gens riches de La Réunion, riches, plus riches de La Réunion, ont déjà mis à chez moi pour avoir les numéros de loto. Quand elle est venue, cette personne, je dis, Dieu ne donne pas de l'argent gratuit. Mmh. Dieu donne vraiment les gens qui ont besoin du bonheur, de la réussite, et dans le sens pour travailler, pour réussir, monsieur. Mais l'argent gratuit, là, les gens, est plus facile d'ouvrir la bouche et de demander. Et pourtant, des gens riches, monsieur.
2: Ah, bon, on connaît quoi nous fait? Peut-être que c'est moi le problème. Alors, peut-être que c'est moi le problème. Claude! Midiao, bonne soirée. Nous va continuer. Il y a peut-être d'autres personnes qui voudra poser à lui des questions.
7: Oui, d'accord.
2: Les bons, Claude. Merci d'avoir participé, Claude.
7: Laisse mon téléphone.
2: Laisse ton numéro, Claude. Merci pour ta patience.
7: De rien.
2: Attends, laisse Claude terminer. Allez. 06 93
7: 87
2: 49
7: 97.
2: 06 93 87 49 97. Claude, je te remercie pour ta patience et d'avoir prêté au jeu. Merci beaucoup, Claude.
7: Et ce bouc-là, c'est un charlatan. Hein.
2: Mais on va continuer, là. N'y arrête pas, chaleur tropicale, m'y continue. Nous retrouve.
7: Okay.
2: Bye bye, Claude. Alors, vous voulez toujours avec nous, le médium?
8: Non, attends, deux
2: non,
8: minutes.
2: Alors, juste avant, on parle, m'explique. Les 23h53. D'accord. Nous va continuer encore un bout de chaleur tropicale et Nena le 14-00 pour toutes les personnes qui veulent faire une consultation avec Oula. D'accord. Ben Nam, il veut qu'il pose des questions simples et n'avoir si c'est moi le problème ou.
8: Oui. Attends. Allez. Laisse-moi poser. Attends. Claude, il a dit ce bougain charlatan. Claude, il faut respecter les gens.
2: Non mais Claude n'est plus là. Nous tourne autour du pot.
8: Radio. Vous êtes animateur de radio.
2: Oui.
8: Et que vous ne laissez pas que je parle pour Claude.
2: Mais Claude, il est plus là. C'est terminé, Claude, là. Là, on passe plus sur Claude, là. Il est fini, là.
8: Ah, écoute-moi, si vous êtes sincère, c'est pas que le monde peut l'entendre, Claude. C'est pas le monde. Il attend, les gens, ils m'ont entendu comme pareil pour vous. Là, j'ai la réponse pour Claude, qui l'a sauvé. Il a dit un mot mal placé pour lui.
2: D'accord.
8: Donc, à voir.
2: Radio Freedom, bonsoir. On est sur, à cette heure-là, on va faire comment il peut dire ça? Du médium, hein. Il dit pas de la devination. Oui, Mamadi Ali quand même, de la devination. Est-ce que vous avez une question pour monsieur, pour qu'il essaye de voir à travers les esprits tout ce qu'il faut?
8: Non, non, oui. Écoute-moi, monsieur, attendez.
2: Bah, attendez, on a une question pour vous.
8: Attends. Si vous êtes intelligent, je suis pas un con.
2: Moi, je vous dis vraiment, je suis bête. Je suis pas quelqu'un d'intelligent de base.
8: Non, si vous êtes intelligent, moi, je suis pas un con. Mais comme Claude, il vient de dire, c'est un charlatan. Dit Claude, devant un médium quelconque, que tout le monde de la Réunion, du monde entier, il sait.
2: Monsieur, mais vous n'êtes pas un médium.
8: Laisse-moi parler.
2: Parce que si de base, vous êtes un médium, mais il va expliquer un truc très simple, le béaba. Si vraiment on était un médium, de base, on aurait dû savoir que à 23h24 et 2 secondes, Mino aurait pris Ao au téléphone. Et que à 23h45 et 13 secondes, Mino aurait demandé à Ao des informations par rapport à ma belle et douce Scarlett Johansson. Ou l'a même pas eu.
8: Oui,
2: ou t'es même pas, ou l'a même pas vu. Donc maintenant, on est à la note 99 14 00 pour poser des questions au médium.
8: Allez.
9: Lui peut donner son numéro de téléphone.
2: Non, il donne pas de numéro là, il pose question, il donne pas de numéro là.
8: Attends, vous là, l'animateur.
2: Oui.
8: Vous êtes quelqu'un, vous cherchez de sauver les choses. Non, j'ai besoin de Claude, qui l'a dit, c'est un charlatan, et moi. Ou pour les médiums. Dis, Claude, avant d'utiliser des mots comme ça, faut savoir, parce qu'on a tout le pouvoir pour se fermer sa bouche à vie, dans le sens qu'il insulte. Tu vois, la façon quand il parle, il ne sait pas ni sa bouche, ni à l'endroit qu'il va au chien.
2: Bon, ok. Est-ce que maintenant, le monsieur peut poser une question ou pas?
8: Je l'écoute.
2: Allez, monsieur. Une question.
9: Monsieur, est-ce que vous pouvez donner moi...
2: Non, Mathieu, il donne pas de numéro, il pose question en direct. Il donne pas de numéro, il pose question, sinon il passe à la suite.
9: Non,
2: bon, allez, hop.
8: Monsieur, attends, je vous explique.
2: Non, mais il est plus là. Il a pas compris le jeu, là. Alors, Freedom, bonsoir.
8: Monsieur, il y a aucun médium.
2: Freedom, bonsoir.
8: Donnez le numéro de loto.
10: Bonsoir.
2: Vous pouvez poser votre question à monsieur et voir s'il arrive à deviner.
10: Oui, deviner. Non, j'ai un truc exprès pour lui, là. Il est médium, là. Il n'y a pas longtemps, dans l'émission du matin, avec Julie, il y avait une dame qui était atteinte du cancer. Lui qui guérit le cancer. Il est
8: cousin. Non, madame, attends.
10: Il n'a pas été guéri. Mais monsieur.
8: Attendez, madame, on ne guérit pas.
10: Femme, vous n'êtes pas médium, personne. Je suis plus médium que vous. Moi,
8: attends, madame. Madame, entre nous. Je vous explique un petit peu. Madame,
10: Scarlett Johansson, vous ne savez pas qui c'est.
8: Madame, vous déjà, si vraiment que vous êtes à la hauteur d'un médium, mais vous savez, le cancer, on ne peut pas guérir. Il y a certains des cancers.
10: Non, c'est pas ce que vous avez dit.
8: Certains n'est pas guérissable, madame.
10: Mais vous êtes un menteur. Pourquoi dire sur l'antenne que vous guérissez le cancer? Mais monsieur, vous dites...
8: Madame, excusez un petit peu, va. Je demande vraiment si vous êtes à la hauteur d'une connaissance de au-delà, hein, si vous avez vraiment une connaissance au-delà, de dire, j'ai dit que je guéris le cancer. Vous êtes menteuse, madame.
2: Mais c'est ce qu'on l'a dit.
8: Non, arrêtez.
2: Mais c'est ce qu'on l'a dit.
8: Arrêtez.
2: Dame, c'est ce qu'il y a dit, non?
10: Monsieur.
8: Non, attends, laisse-moi.
2: Oui!
8: Attends.
10: Je vais écouter les gens. Monsieur,
2: Monsieur, ben laisse la dame parler. Laisse la dame parler, monsieur.
10: Vous parlez trop dans le...
2: Laisse la dame parler.
10: N'importe quoi. Vous racontez n'importe quoi et vous ne voulez pas admettre. Vous l'avez dit, tous les auditeurs qui sont à l'antenne, ils ont entendu.
2: Et je confirme.
10: C'est le cancer.
2: Je confirme.
8: Madame, j'ai jamais dit que je guéris les cancers. Je guéris l'Alzheimer. Je soigne le Parkinson. Attends, je guéris.
10: Médium de mentir comme ça.
8: Attends, madame, vous avez une langue qui pend, mais vous avez une
2: monsieur, langue qui pend. Monsieur, on peut pas dire à madame qu'elle a une langue qui pend. On peut pas dire à madame qu'elle a une langue qui pend quand ou même où t'es pour dire ça.
8: Moi, expliquer, elle ne sait rien.
10: Vous n'avez rien à expliquer, vous êtes un menteur. Vous avez dit sur l'antenne que vous guérissez le cancer. J'étais
8: arrêté, madame.
2: C'est ce que vous avez dit, monsieur. Restez avec nous, hein. Après minuit, il termine attends, pas Chaleur Tropicale.
8: Attends, mais laisse-moi causer. Si, je, si monsieur, vous voulez entendre des choses.
10: Rien dire.
8: Attends, s'il vous plaît.
10: Pour ne rien dire.
8: Non, madame, oui, madame, écoutez parler.
10: On ne joue pas avec la maladie, monsieur.
8: Madame, vous connaissez rien dans l'histoire, madame. Vous connaissez rien, vous ouvrez moi, la bouche de dire quelqu'un vous connaissez. J'aimerais vous inviter, madame, je serai content de vous inviter.
10: Vous avez le monopole de la parole.
8: Madame, écoute, j'ai pas fini expliquer.
10: Mais vous finirez jamais.

0: la vérité, parce que sinon, je vous explique, madame. Vous pensez que les hommes médiums voleront de votre connaissance, madame. Non, votre connaissance, c'est votre connaissance, madame.
1: Vous racontez que des bobards.
0: Non, madame, non. C'est vous, vous êtes blessé. Vous êtes blessé d'entendre quelqu'un qui sait faire des choses, madame. Moi, si je dis, c'est pour aider les gens. J'ai pas dit que je guéris les cancers.
2: Vous l'avez vu? Vous l'avez vu quand il arrive? La partie? Les deux, la partie. Tamouna. Incroyable. Monsieur, vous pouvez rappeler à nous? Est-ce que vous pouvez rappeler à nous? Parce que m'avait dit veut continuer avec Oum. Si notre médium, il peut rappeler à nous, parce que l'été, les incroyables quand même. Les incroyables. Alors attendez, nous va continuer, nous prend encore des appels. Freedom, bonsoir.
3: Bonsoir, monsieur.
2: Bonsoir.
3: Si la consultation est pas chère, j'ai la scarlatine. Je voudrais me faire soigner.
2: Non mais c'était incroyable.
3: Ah, oui, il y a ça comme les aimants.
2: Ben, on l'a bien compris. Nana Diamakoma, vaut mieux m'y contacter. Alors, Koui Diamant, vaut mieux m'y contacter. Scarlett via les réseaux, c'est plus rapide. Attends. Le standard est fermé, monsieur les deux retours. Attends un instant. Nous va faire comme ça et nous va bloquer ici. Monsieur les deux retours avec nous.
0: Ah oui, monsieur.
2: Nana, notre auditeur, veut causer coup là. Il veut une consultation.
0: Je vous dis que vous tirez quel ça.
2: Allez, ben, notre auditeur, il a une question pour Pazao.
3: Bonsoir, monsieur.
0: Ah, bonsoir.
3: Monsieur, bonsoir. Je vous ai écouté depuis tout à l'heure, vous avez parlé avec l'autre monsieur, là, oui. Tout ça. Claude et tout. Mais oui. C'est bien de certaines choses que vous dites, c'est moi. Mais sinon, vous parlez de médiumnité, tout ça, et on peut pas dire des énormités comme ça, qu'on puisse soigner les... Ça, la dame, elle dit, la journée, vous avez dit ça, c'est vrai, vous avez dit une fois, vous soignez les cancers.
0: La journée, c'est quoi? J'ai rien dit, qu'est-ce que vous voulez?
3: J'ai entendu, moi, monsieur, j'ai entendu, hein? J'écoute, je suis presque H24 sur Freedom dans la voiture et tout, j'écoute tout le temps.
0: Oui, mais moi aussi, je vous écoute.
3: Ah bon? J'ai dit des bêtises?
0: Moi, je connais tout de vous, j'espère que tout.
3: Si j'ai dit des bêtises, pardon?
0: Moi, je connais un peu tout de vous, monsieur.
3: Ah, mais c'est très bien, ça. Oui. Mais est-ce que je dis, si vous connaissez beaucoup de choses de moi, est-ce que je dis des bêtises, moi?
0: Souvent des fois, monsieur.
3: Souvent des fois? Alors là, je vous mets au défi de me sortir.
0: Je vous parle. Souvent des fois, que vous disiez bien des bêtises, monsieur. Parce que vous êtes quelqu'un, vous avez... Attends, je vous dirai, monsieur, si vous voulez. Vous êtes un homme. Vous avez 84 ans environ, et vous abusez sur des femmes âgées pour attirer leur pognon. Ah, attendez,
3: monsieur, parle, vas-y, débite.
0: Voilà, que beaucoup de fois vous passez à la radio en disant que j'ai des voitures, j'ai des maisons à louer, j'ai ceci, vous avez rien, monsieur. Vous... Ça veut dire que c'est les autres qui vous offrent parce que vous avez de la chance de passer à la radio pour vendre leurs biens, monsieur.
3: Ah, d'accord, ok, oui.
0: Attendez, monsieur.
3: Oui, vas-y.
0: Et attendez.
3: Oui.
0: Il y a même des moments que vous aimez aller chez les gens très âgés.
3: Oui.
0: Pour passer à table et manger. Et quand les gens qui demandent pour venir chez vous, vous sauvez, vous évitez, vous ne voulez pas recevoir chez vous, monsieur. C'est pour ça que vous êtes un bon burger.
3: Ouais.
0: Vous êtes un bon parleur.
3: Je vous respecte.
0: Hein, parce que j'ai de l'amour dans le sens que vous êtes un humain, vous êtes un enfant de Dieu.
3: Oui.
0: Mais vous êtes
3: Non, monsieur. Alors là, non, je m'inscris en faux.
0: Attendez.
3: Je vais pas vous laisser dire des balivelles sur moi aussi quand même.
0: Non, monsieur.
3: Ce que vous voulez, j'accepte. Je ne crois pas en Dieu. Je ne crois pas avec le diable non plus.
0: Oui. C'est pour ça, monsieur, que vous partez chez les gens, les femmes, les vieilles, les femmes âgées.
3: Oui.
0: Manger à leur table. Et quand arrive pour eux qui voudraient venir chez vous, vous recevez, vous ne voulez pas recevoir chez vous, monsieur. Vous essayez de gagner votre vie en discutant avec un, avec l'autre, pour vendre leurs biens et pour que vous fassiez un petit monnaie de poche.

0: Vous savez ce que vous êtes en train de dire là, monsieur?
1: Oui.
0: Prenez-moi, vous savez que je peux vous attaquer en diffamation, là, ce que les bêtises que vous êtes
1: non,
0: en train de dire.
1: Non, c'est pas une diffamation, c'est la vérité, monsieur.
0: Mais je peux vous donner, je peux vous donner, écoutez-moi, monsieur. Appelez-moi, je vous donne le numéro de téléphone d'une dizaine de personnes âgées. Hommes et femmes, les deux sexes.
1: Ben, écoute, monsieur, moi,
0: vous les appelez, vous leur demandez, il va vous dire de qui c'est qui.
1: Monsieur, je sais très bien.
0: Oui.
1: Moi, c'est les femmes qui me disent qui vous êtes, bien comme qu'il faut. Vous parlez à la radio.
0: Attendez,
1: laissez-moi expliquer. J'en ai. Vous avez rien.
0: Vous avez ce que vous êtes, monsieur, je m'excuse de vous le dire, vous êtes un charlatan.
1: Non, vous disiez
0: oui,
1: parce que vous
0: monsieur. La dame, elle a eu raison. La dame a eu raison. Vous avez dit en plein jour que vous soignez les cancers. Vous vous rendez compte?
1: Non, monsieur, vous êtes un
0: Non, ne fais pas le petit amen.
1: Il y a des gens, jamais dit que je guéris les cancers, monsieur. Je guéris.
0: Monsieur, les organes, c'est intouchable. Tu n'es pas un témoin de Jéhovah, toi, non? Arrêtez un peu de
1: monsieur, quand même. Je vous dirais, vous, si vous étiez vraiment un enfant de Dieu, vous n'aurez pas abusé sur les gens en temps pour avoir un monnaie poche, monsieur.
0: Je ne crois pas au diable. Alors, laisse-moi tomber avec le bon Dieu, là.
1: Non, parce que vous ne servez rien sur cette planète. Vous ne servez rien. Vous êtes là pour escroquer les gens.
0: Je suis pour démasquer des charlatans comme vous.
1: Non, c'est nous. C'est moi qui vous a... monsieur, c'est moi qui vous a détecté. Moi, je vous dirai, il y a quelqu'un...
2: Il vous a vu venir.
1: Que vous passez pour manger ces gens, ces enfants, et finir de la draguer, mais vous êtes un escroc, monsieur.
0: Ah bon, je vous escroquais
1: vous. Vous n'êtes pas honnête.
0: Je vous escroquais.
1: Vous n'êtes pas honnête. Et regardez que vous, un homme comme vous, à peine, si vous avez très peu de chance, quand les gens qui entendent que vous passez les choses à la télé, c'est un Richard.
0: Vous êtes plus que les gens. Je passe à la radio, pas à la télé, monsieur. Je passe à la radio, pas à la télé. Je vends des maisons, je vends des terrains, c'est vrai.
1: Parce qu'il y a des gens. C'est pour ça qu'il dit, ah, mais ce monsieur, il a des entreprises, il vend les choses.
0: Je peux visiter les terrains et les maisons que j'ai à vendre. Venez.
1: Écoute, vous avez rien.
0: Rendez-vous avec moi, je vous fais visiter.
1: Non, vous visitez les biens.
0: Joseph, une fois, avec Eric au téléphone.
1: Visitez les biens des autres, monsieur. Vous avez rien, monsieur.
0: Si,
1: vous avez rien. Vous faites visiter des gens qui n'arrivent pas à passer à la radio. Et que vous avez une chance à 99,9% de passer à la radio, si les gens vous confient leur bien pour passer à la radio. Vous n'avez rien, monsieur. Vous n'avez rien. Je connais à 100%. Je connais tout.
0: Vous connaissez rien du tout, monsieur. Vous connaissez. Vous êtes un charlatan. Vous savez ce que c'est un charlatan?
1: Oui, c'est facile de vous dire votre bouche.
0: J'ai la scarlatine. Combien me prendriez-vous pour me soigner ma scarlatine?
2: Il précise que j'ai toujours dans le chaleur tropicale, elle n'est pas finie parce que nous l'est avec le médium.
1: Des choses avec vous.
0: Vas-y, je t'apprends.
1: Vers vous, monsieur. Hein? Ben, moi, que je soignerais vraiment votre cerveau et avoir votre esprit mensongère, hein, et aviser les femmes âgées pour récupérer de l'argent, monsieur.
0: Joseph,
1: je connais tout de vous.
0: Il y avait quelqu'un comme vous.
1: Je connais même votre âge. Vous avez 84 ans, monsieur.
0: Il est tombé, pas vous, hein, c'est pas vous. Il y avait un autre Eric avant la radio. Il était, comment on appelle ça, animateur, et après il est passé journaliste. Et justement, il est tombé sur Eric. Eric a eu l'occasion, de me rencontrer dans un truc de visite de logement.
1: Donc, monsieur.
0: Il a démenti au mec de Saint-Joseph. Et là, où l'on est en train de dire des conneries plus gros que où, là, où Saint-Charles, tu le sais, tu
1: non, monsieur, la honte, là, monsieur. Écoute,
0: Dieu le Père, toi, tu soignes les, tu guéris les cancers et tout, mais c'est pas possible.
1: Écoute-moi.
0: Et non,
2: encore de mouni veut cause avec Lila?
1: Ah ben vas-y, parce qu'il me fatigue.
2: Les bons, ben nous retrouve.
1: Bah ouais, je t'en prie, vas-y.
2: Les
1: vas-y.
2: Bons. Alors, on a encore deux moules, là, il veut quoi, Zekou, là?
1: Attends.
2: Mesdames, bonsoir.
1: Un peu tout char avant. Je clarifie.
2: Oui, bonsoir.
1: D'accord.
3: Bonsoir, Eric. Bonsoir, Freedom.
2: Bonsoir.
3: Le monsieur, encore là?
2: Oui, il est toujours là,
3: Voilà. Bonsoir, monsieur. Alors, je voudrais vous poser une question.
1: Bonsoir.
3: Bonsoir, monsieur. Je voudrais vous poser une question. Bonjour, juge, je souffre de quelque chose. À vous de me dire, c'est quoi?
1: Je vais essayer de chercher quelque chose. Ici, dis-moi que vous souffrez rien, vous êtes...
2: Voilà.
1: Non, vous êtes... Ah ben écoute. Faut que je joue dans le jeu, les gens en train de me mentir. Dis-moi franchement.
3: J'ai pas compris, monsieur.
1: Non, que je dis, j'ai en train de chercher, ici, me dit... Attends, je vous dirai. Dieu, êtes-vous présent? Est-ce que cette personne... Ici, vraiment, me dit que vous souffrez une maladie. D'accord? Hein? Est-ce que c'est un problème de tête? Est-ce que ne coupe pas, hein? Il me dit, c'est vrai qu'il y a un coup de temps que vous souffrez.
2: Oui, mais il n'a pas dit ça, il a dit de quoi elle souffre.
1: Mais attends, attendez.
2: Et non.
1: J'ai en train de contrôler le corps humain,
2: Ben allez-vous, contrôle.
1: Ben arrêtez.
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1: Attendez, monsieur. Tous les gens qui viennent ici chez moi sont gratuits.
2: Bon, répondre à la question,
1: Attends, laisse-moi. Quand tout est fait, s'il veut me récompenser, il me récompense, monsieur. Et même beaucoup de maladies, même...
2: Alors, mais ou peut-on autour du pot? Ou apotouane autour du pot? Vous pouvez répondre à la dame simplement. Elle y demande à où 1 plus 1, il fait combien? Donc, répondre tout simplement à sa question.
1: Mais attends, moi, que j'ai pas encore regardé, vous coupez devant. Vous voulez aller plus vite que la machine. Mais non.
2: La machine, là, il faut mettre diesel, hein. Faut y accélérer un peu, allez.
1: Attends. Je prends la patience de bien parler avec vous. Vous écoutez parce que vous connaissez rien de la vie. Vous connaissez rien de ce qui est en l'air. Vous connaissez rien. D'accord.
2: Eh, Nan, moi, dis-moi quand c'est cool, là, voilà.
1: Oui, mais moi, je serais content que ces gens-là viennent me voir directement chez moi. Je serais content, je suis ici.
2: Monsieur, réponds à la question. Attends, mais remettre ça.
1: D'accord.
3: Concentre-vous sur moi. Je vous dis simplement, aujourd'hui, la fête des mères, je souffre pour quelque chose.
1: Regardez, madame.
3: Mais concentre-vous sur moi, sur ma voix.
1: Votre prénom, c'est comment?
3: Sylvie.
1: Sylvie?
3: Oui.
1: Est-ce que Sylvie souffre? Ici me dit que vous souffrez d'une maladie. D'accord?
3: Je dois vous répondre.
1: Pardon?
3: Est-ce que je dois vous répondre?
1: Oui, réponds-moi.
3: Non.
2: Ah.
1: Vous voyez, madame.
3: Non.
1: Attends. Moi, je ne rigole pas.
3: Laissez-moi parler.
1: Moi, tous ces gens.
2: Monsieur, ben écoute la dame. Si vous faites un monologue, il gagne pas.
3: Écoutez-moi. Je ne suis pas malade. Maintenant, la réunion vont savoir qui je suis. Ils savent qui je suis. Je souffre parce qu'aujourd'hui, j'ai perdu ma fille. Le jour de fête des mères, avec mon gendre. Maintenant, vous êtes vraiment un charlatan.
1: Non, mais madame.
3: Merci pour cet appel.
1: Non, madame. Ah,
2: madame la partie. Attends, encore deux mounes pour là.
1: Attends.
2: Freedom, bonsoir.
1: Attends, hé.
2: Ah, on a été coupé. Ne va aller par ici. Freedom, bonsoir.
4: Attends,
2: coupe la radio, s'il vous plaît. Coupe la radio.
4: Je m'a coupé. Bonsoir, monsieur.
1: Eh, hey, attendez. Les gens disent.
2: Monsieur, on a une femme, il veut parler avec vous.
1: Attendez, ben attendez.
4: Hey, monsieur.
1: Oui, attendez. Bon. Attendez. Les gens disent une question, s'en vont, qu'on ne peut pas chercher tout à 100%. Parce que c'est à l'instant à la radio. Et les gens s'en vont. Mais les gens s'en vont comme ça, peut dire n'importe de quoi.
4: Oui, mais monsieur.
1: Pour qu'ils aillent.
4: Monsieur.
1: Oui. Oui.
4: Moi, je veux savoir, mais les malades, mais de quoi mes malades? Que ça m'en est non. S'il
1: vous plaît. Attends, je veux voir si Dieu voudrait vous dire. Attends.
4: Dieu, est-ce que c'est... Dieu n'a pas besoin de dire. Moi, c'est où, dis-moi.
1: Madame, moi je travaille avec. Écoute, madame, si vous voulez, Dieu pas bien dire où, mais pourquoi vous venez questionner, madame?
4: Restez, madame, allez, monsieur, allez.
1: Non, mais attends, madame, je suis pas votre bougie.
4: On s'entend aussi, moi, monsieur.
1: Madame, vraiment, si vous étiez une femme, que vous étiez malade, que vous souffrez, vous n'aurez pas parlé comme ça, aller très vite comme ça, madame.
4: Monsieur, mais les malades, de quoi m'ils souffrent, s'il te plaît?
1: Attends, madame, vous êtes malade?
4: Oui.
1: Écoute, après, vous allez passer à la radio et direz la vérité. Écoute-moi, bien. Les gens, quand on est en train de prendre les choses à la légère, de n'importe comment, je vous donnerai mon adresse, prenez mon numéro de téléphone, vous venez chez moi, quand vous asseyez sur une chaise, je suis sûr que vous allez pleurer devant moi, madame.
4: Oui, mais là, pas là, l'ami veut savoir de quoi m'y souffre, de quoi m'est malade. L'ami veut savoir.
1: Est-ce que vous voulez dire? Non. Est-ce que vous voulez dire? Non. Dieu, ça me dit, il ne veut pas prendre les choses à la légère. Je ne peux vous rien dire là, parce qu'il ne veut pas prendre les choses à la légère. Si vous êtes vraiment malade, je vous invite de venir voir. Là, vous aurez, si votre maladie est guérissable ou non guérissable. Mais une grande majorité est partie. Les guérissables. Si je vous dirai quelque chose, madame, vous pouvez m'écouter?
4: Oui, m'écoutez-moi.
1: Ben voilà. Il y a quelqu'un, je vous dirai, il y a quelqu'un de Saint-Joseph, l'homme et la femme est venu me voir.
4: Monsieur, mais pas parle de ça, mais
1: écoutez, je vous explique
4: monsieur,
1: comment.
4: Monsieur,
1: attends.
4: Il parle au de moi.
1: Madame.
4: Il parle de la personne de Saint-Joseph, il parle au de moi.
1: Ben attendez, vous, madame. Vous êtes parti pressé. Le violon, je vous explique des choses avant, madame. D'accord? Parce que si vous êtes malade, si vous partez chez les gens qui guérissent, qui arrivent de vous guérir, si vous parlez comme ça, mais ces gens comme ça vous envoient sur les roses, madame.
2: Pour ça, tu rejoins à nous les minuit 18. Chaleur Tropicale, il continue parce que nous n'avons un médium avec nous.
1: D'accord, hein.
2: Les consultations, 99 14 00.
4: Et oui, de quoi me souffre?
1: Madame, je vous ai dit, si vraiment vous souffrez quelque chose, j'habite à la plaine des Palmistes, je m'appelle Monsieur Legros, vous venez me voir.
4: Monsieur, moi j'ai une affaire.
1: Attends, moi j'ai où, ma soeur?
4: Ou c'est un coup de jeu, allez faire un commentaire ou tout.
1: Madame, vous voyez, je vous dirai, vous avez. Madame, allez,
4: ou c'est un marqueur, allez, fou.
1: Madame, écoutez, madame, les gens qui insultent, les gens comme ça, on a tous les moyens pour faire fermer votre bouche à vie, madame.
2: Non, encore de moule là. Freudam, bonsoir.
1: Non, ça veut dire que.
2: Oui, bonsoir.
1: Elle n'a pas de valeur. Elle n'a rien.
2: Attends, on a quelqu'un qui veut parler coup là. Monsieur Legros. Monsieur Legros, on a quelqu'un qui veut parler coup. Bonsoir.
5: Non, je ne veux pas parler avec lui.
2: Ah, c'était pour parler avec qui?
1: Madame. Merci.
5: Quoi?
1: Madame, vous êtes une femme très intelligente. Très intelligente parce que vous avez compris que vous êtes une femme raisonnable. Vous ne rigolez pas avec des choses pareilles. Et vous êtes si intelligente que l'animateur et que les gens qui viennent insulter de dire...
5: Mais en fait, je ne crois pas vraiment à ces choses-là, mais j'aurais aimé parler d'autre chose.
1: De quoi vous parlez?
2: Allô?
1: Oui.
2: Ah, ben, madame, rappelez-nous, ça a coupé.
1: Vous savez, Eric.
2: Oui.
1: Eric. Il y a des gens de Saint-Joseph.
6: Freedom, bonsoir.
1: Docteur, attends, je vous dirai quelque chose.
6: Bonsoir, vous avez notre auditeur là avec vous.
1: Attends, Eric. Attends. S'il vous plaît, Eric. Attends, Eric.
7: Aucune question.
1: Attends, madame. Si Eric, il me ferme mon micro, je ne réponds pas. Eric devrait entendre les choses que j'ai à dire, et là, on viendra sur le sujet de cette personne.
7: Monsieur, mais vous répondez à aucune question.
1: Mais non, parce que Eric est, lui, en train de prendre ça comme c'est une manège, c'est un jeu.
7: Ben, vous êtes en train de...
1: Pas, c'est les jeux. Madame, écoute-moi. Demain, la journée, vous prenez votre téléphone, vous me téléphonez, je dirai tout dans vous.
7: Monsieur,
1: ça se bien... Attends, laisse-moi vous expliquer. Ça se bien dit, Dieu ne veut pas rendre les choses comme un jeu. Je vous dirai si vous m'écoutez, madame. Vous êtes très gentil, vous êtes très aimable. Vous êtes une femme compréhensible. J'ai quelque chose à dire.
7: C'est pas ça qu'on cherche, là. On veut entendre une vérité.
1: Mais attends, je vous dis la vérité. Je dirai une vérité que vous allez entendre. Voilà. Un beau jour, il y a une dame et un homme de Saint-Joseph de 40 et quelques années, 43, 42 ans, qui vient chez moi. La femme n'a pas de boulot. J'ai fait trouver du boulot. D'accord? Et l'homme, la femme dit, monsieur, mon mari, il y a 5 ans, n'entend pas de ses deux oreilles. Il est parti voir les sorciers, parti les docteurs peuvent rien faire. Et là, quand il s'assoit sur ma chaise, dans ma maisonnette, je dis, Dieu, est-ce que vous avez entendu les choses qu'il a dit? Dieu me dit oui. Je dis, il disait comme quoi il n'entend pas pendant 5 ans ses deux oreilles parce que les docteurs, il a dit que ses deux oreilles, les tympans sont éclatés. Pourtant, je répète, il est parti au sortir, etc. Quand il est venu chez moi, je dis, Dieu, est-ce que vous avez entendu? Il me dit oui. Dis-lui que ses deux oreilles sont guérissables, mais il va insister avec les docteurs, il y a deux opérations à faire, deux petites opérations.
7: Mais voilà, moi, je vous ai écouté.
1: Le monsieur me dit, est-ce que c'est vrai? La femme du monsieur dit, est-ce que c'est vrai, monsieur? Je dis oui. 6 mois après que le monsieur avec la femme n'a pas pu insister avec les docteurs, si les docteurs sont à l'écoute, ils vont vous dire la vérité. Ils ont percé 2 petits trous à l'arrière de son oreille et ils ont mis un petit tuyau couleur blanc.
7: C'est les médecins qui ont fait leur travail.
1: Attendez, madame,
7: moi aussi j'ai besoin de Dieu. Est-ce que vous pouvez lui demander de venir me voir chez moi, s'il vous plaît?
1: Ben non, madame.
7: Attends,
1: laisse-moi vous expliquer. Dieu est avec vous et là, le Dieu est entre nous, là. D'accord?
7: Oui, mais
1: c'est pas Dieu va venir vous voir. C'est moi qui va venir. Moi, attends, madame. Écoutez, ne pas sur la même piste des autres.
7: Vous tournez autour.
1: Quand vous arrivez chez moi, là, madame, vous croyez que je prendrai... Attends, madame, quand vous venez chez moi, vous croyez c'est vous, vous allez vous imposer? Vous disiez, qu'est-ce que vous avez? Je cherche votre maladie, comment on va vous guérir? Il faut quand même en avoir la santé. Si c'est possible, Dieu dira, c'est possible, votre guérison. Si c'est pour aller au docteur, Dieu va vous dire d'aller au docteur.
7: Ben d'accord, monsieur. Ben bonne soirée à vous et bonne continuation. Toujours.
1: Je vous invite, si vous êtes là, madame, s'il vous plaît, est-ce que vous m'écoutez?
6: La finale est... Vous causez tellement, vous répondez pas à cette bonne question, la finale.
1: Eric.
6: Oui.
1: Vous avez un lot de gens, là, sont pas des gens sincères et honnêtes.
6: Bon, c'est pas ça, mais m'y vois que, ou tourne trop, toi, du pot. Non, mais moi, m'y attendre plus, m'a fatigué, ou à peu fatigué, moi. Ou tourne trop, toi, du pot. Non, mais plus besoin, parce que vous connaissez quoi? Ou à peu tourne autour du pot, de mouiller le poison des questions simples.
1: Parce que la vérité, ça vous blesse.
6: Non, il blesse pas.
1: La vérité?
6: C'est ce que m'a pas dit, ou? La vérité, c'est que, où l'est un baiser de paquet. Voilà.
1: Pardon?
6: La vérité, c'est qu'où l'est un baiser de paquet.
1: Non, vous, vous êtes un faux animateur, vous êtes un rigolo, hein, parce que vous n'êtes pas pris dans les mauvaises passes. Attends,
2: beaucoup m'ont dit ça.
1: Vous êtes pris parce que vous n'êtes pas pris dans les mauvaises passes des maladies, mais le jour quand vous...
2: Oui, bonsoir.
8: Bonsoir, Charles.
2: Calme-Ali un coup, là.
8: Mais je connais que le monsieur, là.
2: Ah là, il est là. Calme-Ali un coup, là.
8: Monsieur.
1: Oui.
8: Mais écoute, parle de moi, hein.
1: Oui, je vous écoute.
8: Ben oui, ben moi, m'y crois en Dieu, moi.
1: C'est bien, bravo.
8: Oui.
1: Bravo. Et attends, je vous dirai quelque chose. Attends, oui. Attends, oui. Avant de continuer.
8: Oui.
1: Attends. Dieu, elle vous présente. Ici, Dieu me dit que vous êtes quelqu'un d'honnête. Merci bien et bravo, parce qu'il n'y a pas beaucoup de gens comme vous.
8: Oui,
1: ici.
8: Oui.
1: Vous voyez?
8: Oui.
1: Vous êtes quelqu'un de valeur.
8: Oui.
1: Mais
8: oui.
1: Pas que certains, beaucoup oui. Certains qui viennent passer.
8: Oui.
1: Il n'y a que la langue. Vous savez des gens comme ça vous savez comment on dit, monsieur? Attends, monsieur. Après, je viens vers vous. Ce sont des gens qui parlent derrière une montagne.
8: Oui.
1: Et de dire qu'ils imposent des trucs qui ne servent rien de la vie. La seule chose qu'ils savent, ces gens comme ça.
8: Oui.
1: Manger, ouvrir la bouche et partir au culotte. Personne ne savent rien, grand chose de la vie.
8: Oui,
1: qu'est-ce qui se passe dans le vide?
8: Mais il peut poser une question.
1: Oui, je vous écoute.
8: Le monsieur l'a parlé à elle là.
1: Oui.
8: C'est lui qui connaît, lui.
1: Pardon?
8: Le monsieur l'a parlé à elle là. Ou encore, là?
1: Lequel? Oui, ce monsieur, oui.
8: Oui, ben ça qu'on l'a dit, les bien vrai, ça qu'il fait.
1: Hein. Exact. Bravo, monsieur.
8: Il fait croire qu'il a des maisons, ça pour moi, il n'y a pas rien, ça.
1: Mais il connaît.
8: Il n'y a pas rien.
1: Il n'y a pas rien, il y a une merde. Il y a sa mère.
8: Il a parlé. Monsieur, la femme qui l'a parlé, quand on coulait d'elle. Vous vous souvenez?
1: Je vous écoute.
8: Oui, quand on a dit vous fermez vos gueules.
2: Allez, il reste 3 minutes, vite.
8: Elle a dit vous fermez vos gueules.
1: Oui.
8: Oui, vous vous souvenez, là?
1: Oui.
8: Ben, mais possible, les possibles, bien, hein.
1: Les bien, comment?
8: Ben, il peut fermer sa gueule pour tout le temps.
1: Oui, ben, monsieur, ces gens sur la terre, je vous dirai, mes frères et mes nés, ces gens qu'il y a des médiums, peut-être.
2: François. Midia, ou ça, Bougla, là, pour cause avec ça, c'est un baiser de paquet, ça, un mentir. Non, les vrais François, Midia, ou le médium, là, c'est un baiser de paquet.
8: Ouais, même ça, oui. Allez-y.
1: Moi, c'est lui qui me dit, je suis un baiser de paquet, je suis écrit de nom.
8: Ça bien, hein.
1: Dieu donnera. Là, on a grossir, et sa bouche a fermé.
8: Oui, écoute.
1: Et de dire que c'est les gens qui vont venir prendre soin à essuyer sa fesse.
8: Avec un bouc, avec sa femme, la partie une place.
2: Il reste 2 minutes.
8: Oui, pas une place. Si vous voulez savoir tout, si c'est vrai, pas vrai.
1: Oui.
8: Quand le bougle dialyse, sa femme, il trompe à lire qu'un tel.
1: Oui.
8: N'y croyez pas, il voulait taper le bougle.
1: Mais oui, mais c'est ça, c'est dangereux avec le bougle. Les gens, faut savoir parler. Tout d'abord, avant de dire la vérité, faut analyser le caractère.
2: Mais depuis t'es là, vous pouvez analyser. Où l'a baisé de paquet?
8: Non, ben, la Monica qui arrive, c'est comme ça, il commande à où, chauffe mon café, et puis ça fait,
1: voilà.
8: Mais ça, il fait pas comme ça.
1: Vois le Eric, là.
2: Oui, le Eric.
1: Eric.
2: Oui.
1: Mesurer tes paroles.
2: Ben, mi peut dire ce que mi pense de bande talent, de devination.
1: Eric, vous connaissez rien. Si les gens qui parleraient, les gens qui mieux voient, qui parleraient, vous-même, vous mettrez à genoux.
2: Ben, la preuve, Narouf 99-14-00, d'un.m, Moun la voit ou la causé.
8: Ben, moi, elle est là,
2: non, pas où, François, mi parle pas. Écoute, là, François, mi parle au médium, là.
1: Eric.
2: Oui.
1: Vous-même, vous n'êtes pas croyant. Vous êtes des gens, vous cherchez à ficher la tête des gens. Mais, vous savez, Eric, ici, les gens, les médiums, il y a tout.
2: Monsieur Legros, ou les mentir.
1: Attends.
2: N'y attendent pas. Il fait plus d'une heure ou la podianou menteur. Ou la podianou.
1: Vous essayez.
2: Ou les menteurs. Et moi, quand les menteurs, les simples, les minuit 30, j'ai envie de rendre ma case, donc regarde, m'y fait, clac. Voilà.
8: Bon,
2: François, nous retrouve.
8: Monsieur.
6: Non, il est plus là, il est là, ma fine coupaille. Il a dit raconte trop n'importe quoi.
8: Vous voulez qu'on l'écli, à où?
6: L'Iva, inquiète pas, Oliva, rappelez comme il sera là. Eh, François.
8: On croit pas ça, ou arrête.
6: Ma padio, m'y croit pas.
8: Non, mais moi-même, trop à la rigolade, un jour, peut être couillon.
6: M'y connaît, m'y peut être couillon. Mais comme il dit, mais.
8: Quand la vie, la femme, il peut fermer sa gueule pour tout le temps. Ben, ça, les possibles, ils ferment.
6: Ah, ben, ça, oui, m'imagine que les possibles. Mais dis-o bien que moi, m'y défiez pas rien. Et il m'a pas dit que m'y croit ou m'y croit pas. Oui. C'est juste que m'y défiait pas rien. Mais par contre, quand un boug, il dit à ma coma, l'île est médium, l'île est en train de ventali, pour dire comme ça.
8: Non, ça
6: clique. Non, écoute à main. Pour dire comme ça que l'île guérit le cancer, l'île guérit ceci, cela. Non, il peut pas. Non, on peut pas dire ça. On peut pas dire ça. Pour les gens que les atteints de pathologie, il peut pas dire ça. Il remplacera pas un avis médical ou un médecin. Voilà.
8: Et le boug, il colle bien, là.
6: Pour conclure rapidement, parce que l'âme s'est dormi, voilà.
8: Le bouc connaît tout, il vient sur l'antenne tout le temps, là.
6: Oui.
8: Ben, chaque bouc-là, là, dit poli, il est vrai, hein.
6: Bon, ben.
8: Ça vaut rien, ça, bouc-là.
6: Elle est beau. François.
8: Oui.
6: C'est pas bien, Paul, mais il s'est vraiment dormi. N'a retrouvé.
8: Allez, n'y a tout.
6: Allez, bye bye. Bon. Minuit 31. Merci à toutes d'avoir été là. Miwa, non, quand t'es veux téléphoner, mais bon, notre médium nous l'a congédié. Il m'y invitera pas lui dans l'émission. Pour moi, ce médium-là, il est du même niveau que François Pénible. Ces bandes baisers de paquets. Donc, José, François Pénible, vous êtes toutes les pareilles. Pas François. François, non, pardon, pas où. Mais José et Monsieur Le Gros, là, satellite médium, vous êtes deux là, hein. Monsieur Pénible avec le médium, vous êtes les pareilles. Vous êtes les bandes baisers de paquets. Bon, sinon, merci d'avoir été là. M'étais content d'animer cette émission avec Zot. Merci à Dom que l'était là pour avec moi. Et m'y embrasse Zot tout. Prends soin de Zot famille, prends soin de Zot. Et encore une fois, très, très bonne, même si la fin de passé, très bonne fête des mères. Nous retrouve plus tard. Bye bye.
9: Donc, justement, ouais. Racontez-nous déjà cette rencontre. On va partir du début.
10: La rencontre.
9: Donc, c'était il y a combien de temps?
10: C'était Alexandre. Donc il y a 22 ans.
9: 22 ans déjà.
10: Ouais, ouais. Et c'est une rencontre qui s'est faite grâce à ma petite sœur et qui était persuadée en fait que cet homme-là était fait pour moi. Et je lui avais dit, mais non, mais j'ai pas besoin de ma petite sœur, en fait, pour rencontrer quelqu'un. Mais non, merci. Et puis finalement, ça s'est fait quand même. Et je suis tombée amoureuse de lui quasiment au premier regard.
9: Wow. Et lui aussi?
10: Pardon?
9: Et lui aussi, Alexandra?
10: Oui, alors ça a été assez réciproque et très vite. On s'est vu, donc il m'a ramené. J'habitais à Orléans et j'étais sur Paris ce soir-là. Il m'a ramené à Orléans. Et on a pris le temps de se connaître un petit peu en fait dans la voiture, puis on a eu très vite envie de se revoir.
9: Et donc, alors comment ça s'est passé? C'était finalement une soirée où donc votre sœur Alexandra était l'entremetteuse, c'est ça?
10: Oui, c'était ça, c'était l'entremetteuse. Et elle avait raison finalement, puisque elle était persuadée qu'on allait bien s'entendre.
9: Et comment s'appelle? J'imagine que vous êtes mariée aujourd'hui?
10: Oui, nous sommes mariés depuis 20 ans et presque 21 même.
9: Ah oui, donc ça a été rapide finalement. 2 ans après, vous étiez mariée, Alexandra. Et votre mari s'appelle comment?
10: Il s'appelle Sylvain.
9: Sylvain, bon, on l'embrasse, hein. Peut-être qu'il nous écoute aussi à côté de vous, je ne sais pas. Il pourra peut-être même intervenir.
10: Oui, il nous écoute, ça c'est sûr.
9: Bon, on l'embrasse. Et donc, au bout donc de... Donc, qu'est-ce qui s'est passé par la suite? C'est que vous avez voulu justement avoir un enfant, parce qu'il a finalement la suite des choses lorsqu'on s'aime.
10: Ouais. Oui, alors c'est vrai que quand on s'aime, en fait, on a très vite envie de fonder une famille. Et en ce qui me concerne, et puis mon mari aussi, c'était vraiment un désir en fait d'avoir un enfant ensemble. Et donc on a commencé à essayer de façon naturelle, pas du tout accompagnée. Et puis en fait, ça ne marchait pas. Donc on a eu recours à de la PMA, donc c'est la procréation assistée.
9: Ouais.
10: Et ça a été très difficile.
9: Pour vous ou pour Sylvain ou pour vous
10: les deux? Mm-hmm. Pour tous les deux. Ouais, pour tous les deux. Moi en tant que femme, parce que je me disais mince, j'arrive pas à pourquoi moi, enfin pourquoi ça ne marche pas avec moi quoi. Mm. Et puis à ce moment-là, bah on est entouré de personnes qui eux arrivent à avoir des enfants. Donc c'est pas évident. Et c'est vrai que ça peut détruire parfois un couple d'avoir ce parcours-là, mais ça nous a plutôt rapprochés, au contraire.
9: Quelle a été pour vous, Alexandra, la clé qui a fait que finalement ça a été une épreuve qui vous a permis de consolider le couple? Parce que pour tous ceux qui nous écoutent finalement sur l'antenne d'Europe 1, ça peut aussi encourager. Vous êtes, y a tellement de femmes finalement qui souffrent de ne pas pouvoir avoir d'enfants. C'est pas facile. En plus, vous m'appelez le jour de la fête des mères. Et puis en même temps, j'ai envie de vous dire une chose, hein, Alexandra. Je pense qu'il y a aussi des mères de cœur, tout simplement.
10: Hein,
9: on n'a pas besoin d'être une maman pour avoir un cœur de mère.
10: Non, aujourd'hui j'en suis persuadée, effectivement. Et cet amour que j'ai pas pu donner à un enfant, je le donne à tous les gens qui m'entourent et à toutes les personnes dont je m'occupe. Enfin, non, je suis une mère quand même.
9: Et ça a duré combien de temps votre combat justement pour avoir un enfant? Vous avez lâché prise au bout de combien de temps?
10: Ça a été si long. Ça a duré 15 ans. 15 ans à chaque mois à avoir l'espoir et à être déçu en fait que ça ne fonctionne pas. Et c'est là où ça, je pense, ça nous a renforcé, c'est que il n'y a jamais eu en fait de jugement. Il y a toujours eu du soutien en fait, que ce soit moi envers mon mari et à l'inverse mon mari envers moi. Et ça nous a renforcé dans le sens où on s'est dit tant pis, en fait, si on n'arrive pas à avoir d'enfants, en fait, ce qu'on veut, c'est être ensemble. Et comme on s'aime, en fait, on aura d'autres projets, tant pis, ça sera nos bébés. Mais ça sera différent, ouais.
9: Et vous n'avez jamais eu envie d'adopter, par exemple, un enfant?
10: Alors, c'est très bizarre de dire ça, mais moi, j'ai jamais voulu. Parce que j'avais envie de porter mon enfant. Voilà. Et je sais pas pourquoi, j'avais pas envie de... Il y avait quelque chose qui me faisait très peur, c'est que si j'adoptais un enfant, c'est qu'un jour, cet enfant me dise « mais t'es pas ma mère ». Enfin, vous voyez, c'est très étrange, mais voilà, je voulais vraiment porter mon enfant, et si ça ne marchait pas, bah tant pis, je préférais ne pas avoir d'enfant.
9: Ça peut s'entendre, Alexandra. Il y en a beaucoup aussi qui sont dans ce cas-là. Et vous faites quoi, alors, dans la vie?
10: Alors,
9: parce qu'il me semble que vous travaillez maintenant aussi avec votre mari. Et ça aussi, je veux voir les clés précieuses qui permettent de durer. Parce que quand on est ensemble à la maison et après on travaille ensemble, c'est pas facile.
10: Oui, c'est pas évident. Mais en fait, on a du mal à passer du temps sans l'un ou sans l'autre. Donc finalement, on fait beaucoup d'activités déjà tous les deux. Tous les sports qu'on a pu faire, on les a fait toujours ensemble. Et moi, je suis diététicienne, mais en fait, on a créé tous les deux, on est trois, mais il y a mon mari et moi dans l'équipe, et on a créé en fait des séjours où on accompagne dans le bien-être les gens, et ça nous permet vraiment en fait de transmettre cet amour qu'on n'a pas pu transmettre à un enfant. Donc, et travailler avec son mari, en tout cas pour nous, ça fonctionne très bien.
9: Mais alors, qu'est-ce que c'est que ce séjour?
10: Pardon?
9: Quel est ce séjour que vous organisez, Alexandra?
10: Ouais, ce sont des séjours qu'on organise dans les Vosges, où on accueille les gens pour faire de l'exposition au froid, au chaud, de la méditation, de la respiration et de la nutrition du coup. Et ça permet en fait faire une pause pour les gens, d'être chouchoutés. Souvent on me dit que j'ai ce rôle de mère nourricière. Vous voyez, c'est moi qui prépare les repas, et c'est vrai, à la fin, souvent je leur dis que j'ai pas eu d'enfant, mais que tous les gens que je reçois en fait sont mes enfants. J'ai envie de leur donner cet amour. Et
9: c'est
10: aujourd'hui,
9: beau, ça me rappelle une phrase qui disait que ou d'un sage qui disait en fait finalement tous les êtres humains sont mes enfants. C'est vrai qu'on pourrait considérer chaque personne, on peut être un parent finalement pour chaque personne que l'on rencontre, c'est-à-dire de l'empathie, de la bienveillance, et puis ça nous guérit. Est-ce que ça vous avez senti justement que ça comblait ce vide?
10: Oui, et aujourd'hui je remercie vraiment l'univers de m'avoir fait ce chemin de vie, parce que je suis heureuse et épanouie. Et ça restera peut-être une blessure au fond de mon cœur de ne pas avoir eu d'enfant, mais je suis très heureuse dans mon couple aujourd'hui, je suis très heureuse dans ma vie, donc je corrigerai rien, pour rien au monde en fait, je reviendrai pas en arrière.
9: Alors, selon vous, les clés pour durer dans un couple, pour tous ceux qui nous rejoignent d'ailleurs, ou qui nous écoutent sur la libre antenne d'Europe 1, selon vous, voilà, pour qu'un couple dure, voilà, s'il y avait une recette de diététicienne.
10: Alors, beaucoup de bienveillance, beaucoup d'écoute et beaucoup de communication aussi. Je pense que c'est important. Aujourd'hui, la souffrance qu'on a pu avoir quand on a fait ce parcours de PMA, on en a parlé beaucoup, on a beaucoup échangé sur ce qu'on ressentait l'un ou l'autre. Ça a été, mon mari a été un vrai soutien, et je ne sais pas si j'aurais réussi à m'en sortir psychologiquement s'il n'avait pas été aussi soutenant avec moi. Et c'est quelqu'un, enfin, c'est pour avoir vécu entre guillemets, mais c'est une personne qui s'occupe toujours de mon bien-être et ça, je pense que c'est important, c'est-à-dire s'occuper du bien-être de l'autre. On vous le rend forcément. Je trouve que c'est une bonne recette. Enfin, je sais pas ce que vous en pensez.
9: Non, mais c'est tellement juste ce que vous dites, Alexandra, parce que finalement, c'est très simple à moi. C'est faire attention à la personne qui est en face de nous aussi.
10: Ouais.
9: Et comme vous le disiez, c'est marrant parce que vous me disiez, c'est vrai que ce qui revient toujours, hein, une des clés pour que ça se passe bien, c'est le dialogue. Et finalement, même dans la Bible, au commencement était le Verbe. Dans la sagesse ancestrale, on dit c'est par la voix que s'accomplit l'œuvre de la paix. Et on oublie de dialoguer. Et c'est souvent quand on laisse trop les émotions nous envahir que on n'arrive plus à dialoguer. Alors que c'est le moment justement, sûrement que ça permet de ne pas créer un fossé et de rester seul dans cette tristesse-là. Et pour tous ceux qui nous écoutent, je pense que c'est vraiment une des clés précieuses pour qu'un couple dure, ou en tout cas même une amitié, ou peu importe.
10: Oui, je suis d'accord.
9: Et comment a votre mari, Sylvain, qui travaille aussi avec vous, alors déjà, comment ça se passe, travailler avec quelqu'un et en même temps vivre, parce que vous êtes 24 heures sur 24 ensemble, en fait, finalement?
10: Oui, alors on a quand même des moments où on fait chacun nos petites choses de notre côté, donc on a quand même, on n'est pas tous les deux. C'est important. On a tous besoin en fait d'avoir des moments de solitude pour se retrouver. Mais moi personnellement, je trouve ça hyper agréable de travailler avec mon mari parce qu'on est complices, on se comprend, on a juste besoin de se regarder pour se comprendre. Et en fait, on peut échanger énormément sur des stratégies pour développer, pour communiquer. Donc moi, je trouve ça génial en fait.
9: Et lorsque vous me parlez des voyages que vous faites ensemble, déjà, ça doit nourrir aussi le couple, j'imagine, non?
10: Oui.
9: Ça doit être
10: excellent. Oui, parce que...
9: Qu'est-ce qu'il fait dans la vie? Excusez-moi, je vous ai coupé, Alexandra.
10: Non, pas de souci.
9: Qu'est-ce que fait Sylvain dans la vie?
10: Alors, c'est un ancien pompier de Paris qui travaille maintenant en tant que pompier, mais dans une institution.
9: Mais dans le séjour avec vous?
10: Et dans le séjour, en fait, sa spécialité, c'est justement la double exposition chaud-froid. Donc, il encadre la sécurité en fait des séjours avec la troisième personne. Et
9: qu'on embrasse,
10: Qu'on embrasse aussi, voilà, qui est un ami très très cher. Et en fait, il s'occupe du coup d'encadrer aussi les activités où on va faire alterner entre du sauna, par exemple, et des bains froids en nature.
9: Ça m'intéresse. Racontez-nous avant l'été, pourquoi c'est bon pour la santé?
10: Alors, c'est hyper intéressant parce qu'il y a plein de propriétés, notamment c'est anti-inflammatoire, ça travaille le système cardiovasculaire, donc ça permet d'avoir une vasoconstriction, vasodilatation, donc ça entretient l'élasticité des artères. Donc, pour la longévité, c'est super intéressant. Et puis, ça travaille aussi beaucoup sur le mental. Ça donne plein d'hormones de bonne humeur. Donc, on a une journée qui se passe complètement différemment quand on fait ce genre de pratique. Donc, voilà. Enfin, c'est vraiment des choses qu'on adore parce que quand les gens arrivent, ils arrivent avec un bagage assez lourd de du quotidien, de problèmes peut-être ou de soucis, et ils repartent libérés et légers, et ça c'est génial, enfin de voir leur sourire.
9: Ils arrivent à un séjour et il faut en même temps, ouais. Quand vous dites chaud froid, c'est quoi? C'est des bains glacés comme on voit la thérapie Wim Hof et après sauna.
10: Oui.
9: Et c'est là, c'est oui, d'alterner avant, les deux. Fait,
10: on alterne exactement. D'accord. Ouais, tout à fait. Ouais.
9: Et donc là, vous partez parce que moi, j'ai déjà vu des films où on les voit carrément en maillot de bain marcher dans la neige, rentrer carrément dans des lacs glacés. C'est ça oui. dont vous parlez?
10: Ouais. Oui, c'est ça, exactement. Et en plus, nous, on a un sauna qui est mobile, donc on peut l'emmener au bord du lac pour pouvoir alterner entre le sauna et la baignade dans le lac gelé. Donc,
9: et vous avez des anecdotes, justement, pareil, puisqu'on est dans l'amour, des personnes qui viennent en couple et justement qui arrivent à ce genre de séjour ou ces expériences. J'imagine que ça va être tellement riche, non, en témoignages?
10: Oui, c'est hyper fort et on a eu des couples en fait qui arrivent pas fâchés hein, mais on voit bien qu'il y a un petit éloignement et en fait ils se rapprochent au cours du séjour et ils repartent je sais pas comment dire, avec des étoiles dans les yeux, voilà, j'ai envie de dire ça.
9: Mais comment l'expliquez-vous? Donnez-moi des vrais témoignages. Par exemple, de personnes oui. qui sont allées en séjour, qu'est-ce qui fait que ça les rapproche? Parce que c'est vrai que, et d'ailleurs pour tous ceux qui nous rejoignent sur la libre antenne d'Europe 1, n'hésitez pas à nous appeler. Hein. Je vous attends au 01 80 20 39 21 ou par SMS au 7 39 21, précédé du mot nuit. N'hésitez pas à venir et même monter sur la libre antenne avec Alexandra et moi-même et témoigner sur une histoire d'amour ou peut-être même si vous avez vécu un séjour qui vous a rapproché avec la personne que vous aimez. On est bientôt à l'été là, c'est les vacances qui approchent, ça peut aussi encourager.
10: Oui. Un témoignage, on a eu un couple qui avait peut-être des difficultés dont on n'était pas du tout au courant, hein, mais je vous dis, ils sont arrivés, ils étaient un petit peu distants et en fait, quand vous êtes confronté au froid, au groupe aussi, hein, l'encadrement du groupe, l'encadrement de l'équipe, c'est un peu comme si on crée une espèce de cohésion naturelle et ça rapproche énormément les gens, c'est génial.
9: Et ça c'est intéressant Alexandra, hein, parce que finalement, parfois quand on est en mode un peu survie, hein, parce que c'est un peu ouais. ça j'imagine,
10: c'est ça,
9: ça rapproche. Hein.
10: Oui, exactement.
9: Hein, on devrait tous, quand il y a un problème de couple, il faudrait partir loin. Et puis se challenger un peu, peut-être que ça peut aussi ressouder. De revenir à l'essentiel. Voilà, c'est peut-être revenir à l'essentiel parce qu'avec la vie du quotidien, c'est pas facile aussi hein de rentrer le soir, chacun a vécu aussi un stress qui fait que on est moins à l'écoute de l'autre.
10: Ouais,
9: parce qu'on a moins son espace aussi
10: important.
9: À soi.
10: Ouais, c'est important. Ouais. Et c'est un peu la même chose qu'on a vécu quand on essayait d'avoir un enfant. C'est le corps est quand même en mode survie et en stress en fait chaque mois pour essayer de réussir à quelque chose. Et au final, on peut finir par oublier pourquoi déjà on est ensemble en fait. De s'intéresser aux émotions de l'autre, à communiquer et à vivre les choses ensemble, je pense que oui, c'est la clé. Ouais.
9: Et aujourd'hui, votre mari Sylvain, pareil, il restera profondément blessé de ne pas avoir d'enfant ou c'est plus facile pour lui?
10: Je pense pas que ce soit plus facile. Pour lui, il a fait son chemin aussi pour passer en fait cette épreuve. Je dirais, il y aura certainement une blessure de pas avoir eu d'enfant, mais il dit exactement la même chose que moi aujourd'hui, c'est-à-dire que aujourd'hui on n'aurait pas la vie qu'on a si on avait un enfant et on est très heureux comme on est aujourd'hui. Et c'est ce qui nous permet en fait de penser à la blessure, on va dire, de mettre un pansement sur cette blessure.
9: Finalement, ça a créé d'avoir imaginé ce séjour, et de vous occuper et d'être thérapeute, parce que vous l'êtes finalement tous les deux, et même tous les trois, hein, avec la personne qui encadre avec vous ce séjour, ça permet peut-être aussi d'oublier sa blessure. Souvent, j'encourage beaucoup, et pour tous ceux qui nous écoutent sur Europe 1, c'est vrai que lorsqu'on est mal, moi quand je suis mal, je me force à encourager une personne encore plus mal que moi. Non mais c'est vrai, parce que ça revitalise sa vie aussi.
11: Oui.
9: Et le fait de plonger en soi pour trouver les bons mots pour encourager quelqu'un qui est mal, finalement, ça revitalise aussi notre vie.
11: Oui, c'est vrai.
9: C'est vraiment des vases communicants. Et ça, on l'oublie. Oui. Au lieu de se terrer, je pense que c'est sortir de ce petit soin, hein, cet égo, même si c'est très légitime de souffrir, surtout après ce que vous avez vécu, mais de pas se laisser faire trop longtemps et d'aller vers les autres et d'aider, je pense que c'est une bonne thérapie.
11: Oui, tout à fait. Et c'est exactement ce que vous dites, Karine. C'est quand on transmet l'amour qu'on n'a pas pu transmettre sur un enfant, ben on le transmet aux autres. Ben c'est un petit peu ça aussi, quelque part.
9: Et vous me disiez que c'est votre sœur qui vous a fait rencontrer votre futur mari, Sylvain. Oui. Et justement, est-ce que vous avez des nièces, des neveux?
11: Oui.
9: Est-ce que ça vous fait du bien? Parce que ça aussi, ça peut un peu pallier quand même.
11: Ça me fait énormément de bien. Je me souviens que la première fois que ma sœur m'a annoncé qu'elle était enceinte, la toute première fois, j'en ai pleuré tellement j'étais heureuse en fait. C'est un peu comme si moi j'étais tombée enceinte.
9: Eh ben oui, c'est la famille.
11: Et oui. Et là aujourd'hui, oui, j'ai trois nièces et puis j'ai deux neveux du côté de mon mari.
9: Et donc ça fait du bien quand même, hein, Alexandra.
11: Ah oui. En plus, on
9: n'a
11: que les bons moments.
9: Eh bien oui, bien sûr. Et puis, vous avez des enfants pour qui viennent dans ce séjour-là ou non? C'est pas recommandé. C'est vraiment pour adultes,
11: non,
9: j'imagine.
11: On a eu des jeunes. Le plus jeune était de 11 ans. Mais c'est quand même assez rare.
9: Et vous avez, parce que j'imagine qu'il faut quand même une ordonnance, parce que c'est quand même assez costaud d'aller dans le froid comme ça, dans l'eau glacée.
11: Oui, bien sûr. Oui, il y a quand même quelques contre-indications et en fait, on demande toujours aux personnes de remplir un questionnaire de santé et dans le moindre doute d'aller demander à son médecin, bien sûr.
9: Alors, vous qui êtes diététicienne, je suis obligée de vous poser quelques questions sur des petites recettes, là. Il fait tellement chaud pour tous les auditeurs qui nous écoutent. Est-ce que vous avez des petites recettes, des astuces pour qu'on puisse, être mieux? Est-ce qu'il y a des fruits à manger plus ou je sais pas?
11: Ouais, en ce moment, j'adore faire une recette assez simple où je mets des tomates cerises, de la pastèque, de la feta, des feuilles de menthe. Et bon, pour un peu de protéines, je mets des œufs durs. Ça me fait une salade avec de la fraîcheur. En fait, il faut mettre beaucoup de fraîcheur dans ces assiettes. Et des aliments qui sont riches en eau, donc la pastèque, le melon qui va bientôt arriver aussi, les fraises qu'on a en ce moment. Tout ça est assez riche en eau et c'est hyper intéressant quand il fait chaud.
9: Et ça, c'est une belle recette. Hein. Moi, je la connaissais pas celle-ci. Hein. Alors moi, je fais souvent de la pastèque avec de la feta. J'adore ça et de l'huile d'olive. Mais ça, c'est très grec, finalement. Et des capres.
11: Ouais.
9: Ah oui, on mange pas cette capre.
11: Oui.
9: Qu'est-ce qu'on peut dire sur les capres? C'est bon, ça, pour la santé.
11: Ben oui. Alors après, les capres, faut aimer quand même au niveau du goût. Moi, je sais que je préfère mettre des cornichons que des capres.
9: Mais c'est une bonne française. J'ai l'âme plus grecque. Oui, mais c'est une bonne idée aussi, les cornichons.
11: Ouais, les cornichons, c'est pas mal aussi.
9: C'est plein de probiotiques.
11: Oui, exactement.
9: On s'est gardé l'amour à deux, mais finalement, c'est l'amour de le plaisir de manger aussi à deux.
11: Ah oui, oui.
9: C'est vrai que ça aussi, ça peut rapprocher un couple, hein, de faire la cuisine, de manger ensemble.
11: Oui, ensemble. Oh, c'est génial de cuisiner ensemble. Ah oui, on adore.
9: Mais ça crée des liens aussi, hein.
11: Oui. Mais encore une fois, enfin, partager énormément de choses, c'est précieux. Enfin, je trouve que passer du temps ensemble et faire des activités ensemble, que ce soit cuisiner ou faire du sport, moi, je trouve ça génial quand on aime la personne. Enfin, de passer du temps, ouais, c'est ça. C'est vraiment profiter de la personne.
9: Et alors justement, par rapport à cette technique d'eau glacée, je sais qu'il y a aussi beaucoup de respiration. Je connaissais un petit peu la thérapie du froid. En ce moment, avec justement cette grosse chaleur partout en France, il y a une respiration. Vous avez une petite astuce aussi pour tous les auditeurs d'Europe 1, Alexandra?
11: Qui peut être oxygéné. Oui. Alors déjà, juste moi c'est celle que je donne à mes patients aussi pour activer le système nerveux parasympathique qui est le mode repos et calme. C'est d'inspirer par le nez sur 4 temps et d'expirer par la bouche sur 6 temps. Toujours une expiration plus longue que l'inspiration. Ça permet de calmer en fait tout le système nerveux.
9: D'accord. Et donc ça permet, même quand on est en stress, en plein milieu de la journée, on peut faire cette respiration. Et ça nous calme directement.
11: Même avant de manger, c'est hyper intéressant avant de manger pour justement mettre le système digestif en marche.
9: Magnifique. Vous savez ce que je fais, moi? Maintenant, avant de manger, je remercie l'assiette.
11: Mais
9: en fait, finalement, c'est fou, hein, mais les neurosciences, la psychologie cognitive n'arrêtent pas de nous parler de la reconnaissance, de la gratitude, que c'est bon pour la santé, qu'on rajeunit, hein, lorsqu'on est heureux. Et je me disais, mais en fait, on peut nous-mêmes se réinventer de la magie dans le quotidien.
11: Oui, tout à fait. De tout remercier, de l'avoir, de la gratitude en fait pour ce qu'on peut faire et recevoir, je trouve.
9: Vous savez, même quand je prends des œufs, j'adore aller dans les petites fermes, etc. quand je peux. Et c'est vrai qu'à chaque ou même vous savez maintenant vous pouvez choisir vos œufs directement dans certains centres commerciaux. Et c'est vrai que j'adore. En fait, à chaque fois que je prends un œuf. Intérieurement, j'imagine la poule. Non, mais c'est vrai, je refais tout le chemin inverse. Et je pense à l'agriculteur.
11: Oui, c'est une belle manière de...
9: Et je me dis, mais en fait, finalement, je suis déjà en train de préparer quelque chose. Et d'y mettre vraiment de la reconnaissance. On oublie qu'il y a tout un chemin pour que nous, on puisse rapidement avoir un œuf aujourd'hui. C'est quand même formidable.
11: Oui, c'est vrai. Et le fait de cuisiner, d'ailleurs, est aussi un moyen de déjà nourrir l'esprit.
9: Ah, racontez-moi ça, Alexandra. Ça veut dire quoi?
11: C'est-à-dire que quand vous ouvrez une barquette que vous la mettez au micro-ondes, il n'y a pas eu de vision avec les aliments, avec les différents aliments. Il n'y a pas eu de toucher, il n'y a pas eu d'odeur. Vous voyez, en fait, il y a tout un truc. En fait, quand vous cuisinez, vous allez toucher, vous allez goûter pour assaisonner. Vous allez voir, mettre de la couleur à votre goût. Et ça fait partie, en fait, de nourrir notre esprit aussi pour pouvoir faire un repas de façon sereine, j'ai envie de dire.
9: Écoutez, Alexandra, c'était un bonheur de vous avoir en ligne sur l'antenne d'Europe 1. Merci de vous être livrée. Je vous souhaite le meilleur. Comment s'appelle ce séjour, si quelqu'un est intéressé et qui nous écoute sur la libre antenne d'Europe 1?
11: Ah oui, c'est les séjours de la méthode Sisu Spirit. Merci beaucoup, Karine.
9: Comment ça s'écrit?
11: Sisu Spirit, S-I-S-U, et plus loin, S-P-I-R-I-T.
9: Voilà, peut-être que vous avez aussi les réseaux sociaux, on peut vous retrouver.
11: Oui, on nous retrouve sur Instagram, méthode Sisu Spirit.
9: Eh bien, c'est génial. Écoutez, en tout cas, vous embrasserez aussi Sylvain pour moi, hein?
11: Merci.
9: Et puis, toutes les personnes qui viennent sur ce séjour, vous allez continuer cet été, j'imagine.
11: Oui, on va continuer et puis la saison d'hiver approchera vite aussi.
9: Merci Alexandra, passez une belle soirée. On se retrouve avec les auditeurs d'Europe 1. 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

0: Et c'est tout de suite les informations avec Mickaël Dorian. Ça va depuis tout à l'heure?
1: Très bien, merci beaucoup. Karine, bonsoir à tous. Le Paris Saint-Germain ovationné sur la pelouse du Parc des Princes où ils célèbrent leur victoire auprès de leurs supporters. Hier, le PSG a battu Arsenal en finale de la Ligue des Champions et a ainsi remporté son deuxième titre européen consécutif. Grand artisan de cette finale hier, c'est l'attaquant Visca Kvaratskhelia qui a été désigné meilleur joueur de la saison en Ligue des Champions par l'UEFA. Et juste avant leur arrivée au Parc des Princes, les joueurs de Luis Enrique étaient reçus à l'Élysée par Emmanuel Macron, le président de la République. Le public a jugé inacceptable les violences commises hier en marge de la finale. On sera intraitable avec ceux qu'on a attrapés, on en a ras-le-bol, a déclaré le chef de l'État. Et concernant le bilan justement à Paris, le parquet fait état de 306 gardes à vue, 225 majeurs, 81 mineurs et précise que dans la capitale, près de 40 fonctionnaires des forces de l'ordre.

0: gouvernement de la maire LR, Catherine Lécuyer, dans un communiqué. Enfin, réaction politique cette fois de Marine Le Pen, la patronne des députés du Rassemblement National, déplore, je cite, « Il n'y a qu'en France où la victoire d'un club de foot provoque des émeutes, les Français n'en peuvent plus de ces scènes de chaos qui se multiplient au moindre prétexte. » Dans le reste de l'actualité, Bruno Retailleau assure qu'il ira jusqu'au bout de la campagne. Le candidat des Républicains à la présidentielle détaille dimanche ses priorités dans les colonnes du JDD et réaffirme sa détermination à s'imposer dans la course à l'Élysée. Ces derniers jours, certaines spéculations évoquaient un possible retrait de Bruno Retailleau en cas de second tour opposant le Rassemblement National à la France Insoumise. Bruno Retailleau dément catégoriquement ces hypothèses et dénonce des rumeurs pour l'effacer de la campagne, dit-il. Et puis au Proche-Orient, l'armée israélienne annonce s'être emparée de la forteresse médiévale de Beaufort dans le sud Liban, 26 ans après la fin de l'occupation du fort par Tsahal. Suite à l'opération Paix en Galilée, le drapeau israélien flotte de nouveau en haut de la colline. Le Premier ministre Benjamin Netanyahou évoque une avancée décisive. Retour en France pour terminer, on prend tout de suite la direction de la Porte d'Auteuil à Paris. Europe 1 Radio officielle de Roland Garros où l'on retrouve tout de suite Charles Bouchain. Bonsoir Charles. La Night Session oppose ce soir Casper Ruud et Joao Fonseca et le Brésilien est très bien parti pour rejoindre les quarts de finale. Hein.
1: Oui, parce que Joao Fonseca mène désormais 2-7-0 face au Norvégien Casper Ruud. Le Brésilien a remporté la première manche 7 jeux à 5 et puis le deuxième set 7-6. Un deuxième set complètement fou de presque 1h30 de jeu. Les deux hommes au coude à coude se sont poussés au tie-break et là on a bien cru que Casper Ruud allait recoller à un set partout. Le Norvégien s'est procuré 3 balles de set dans ce tie-break, toutes manquées, et c'est finalement Joao Fonseca qui remporte ce tie-break 10 points à 8. On sent vraiment que le Brésilien est en mission, c'est lui qui domine les échanges avec une gifle de coup droit absolument monumentale. Joao Fonseca qui est donc à un set des quarts de finale de Roland-Garros. Il y a actuellement un partout dans la troisième manche. Joao Fonseca, pardon, qui s'est procuré là une balle de break pour breaker son adversaire Casper Ruud. C'est finalement manqué. Il pourrait retrouver en cas de victoire Joao Fonseca soit Jakub Mensic, soit Andrei Rublev. Les deux hommes sont engagés dans une bataille en 5-7. Il y a actuellement 4-3 pour Jakub Mensic dans la dernière manche. Pardon.
0: Merci beaucoup Charles Bouchain en direct de Roland-Garros. Il est 23h03 sur Europe 1, la suite de votre libre antenne avec Karine Arsène.
2: Dorian, on vous retrouve à minuit pour les infos. À tout à l'heure.
0: À tout à l'heure.
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2: Karine Arsène. Et oui, dans quelques instants, nous allons recevoir Robin. Robin qui va venir nous parler finalement aussi de son histoire d'amour. Hein. Comment remettre en question son idéal amoureux. Vous savez, quand on est bien assis sur nos convictions, on se fait tout un portrait sur la personne idéale. Et puis, on rencontre une personne qui est complètement différente. Et parfois, il y a des belles surprises. Est-ce qu'il n'y a pas un lâcher-prise à faire? Une résilience aussi? On va lui poser toutes les questions tout à l'heure. N'hésitez pas, hein, d'ailleurs, à m'appeler au 01 80 20 39 21 ou SMS au 739-21 précédé du mot nuit. Je vous attends. On peut même voilà, vous faire monter sur la libre antenne avec Robin. Et puis on va parler voilà, à 2, 3, 4. Ça peut être très enrichissant. Avant de se retrouver avec Robin, eh bien, je vous propose tout de suite, puisqu'on parle beaucoup d'amour ce soir, on va continuer sur cette belle lancée en musique avec George Michael et Mary J. Blige. Souvenez-vous, c'était As.

0: que de bons souvenirs. C'était George Michael et Mary J. Blige. Là, on repart en arrière. Ça me rappelle ma jeunesse. Ça fait un plaisir de la réécouter.
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0: Et oui, n'hésitez pas d'ailleurs de nous appeler hein, sur la libre antenne d'Europe 1 au 01 80 20 39 21 ou par SMS au 739 21 précédé du mot nuit. On vous attend, n'hésitez pas. Je peux même faire monter plusieurs personnes sur la libre antenne. Hein. On se fait un petit forum, une petite réunion en pleine soirée de pleine lune d'ailleurs. Hein. Alors, on reçoit tout de suite Robin. Alors, je suis enchantée de recevoir Robin puisque son histoire d'amour, son témoignage, eh bien, finalement, va être une véritable surprise pour tous ceux, finalement, qui imaginent soit le prince ou la princesse charmante et comment déconstruire, finalement, une image qu'on pourrait projeter sur quelqu'un et avoir de belles surprises. Bonjour, Robin.
2: Bonjour.
0: Comment allez-vous?
2: Ça va très bien, merci.
0: Bienvenue sur la libre antenne d'Europe 1. Je suis ravie de vous recevoir.
2: Merci. Alors, je suis également ravie d'être avec vous.
0: Bah écoutez, moi j'ai hâte que vous me racontiez finalement cette histoire. Déjà, on va partir du début. Ça fait combien de temps que vous êtes ensemble? Racontez-moi tout. Comment vous êtes rencontrés?
2: Mais on s'est rencontrés, c'était un concours de circonstances. Il faut dire que j'étais à un week-end chez des amis. Et je me sentais pas très bien ce week-end-là. Une amie qui était un petit peu compliquée à vivre pendant ce week-end, avec qui j'ai encore très bon contact. Et j'ai décidé de quitter ce week-end-là et je me suis dit, ben voilà, je pars rejoindre ma famille sur la côte basque. J'avais envie de faire un coucou. Et voilà, je suis parti sur la plage et j'ai rencontré mon conjoint sur la plage, sur une plage basque. Comme ça,
0: en maillot de bain.
2: Partout au hasard. Ouais, en maillot de bain, voilà, exactement. Mais,
0: au moins, c'est bien, vous ne pouvez pas vous tromper sur la marchandise, hein.
2: C'est ça, exactement. Alors que je ne devais pas être là d'ailleurs, et puis voilà. Donc, c'est comme ça que j'ai rencontré. Et,
0: alors, attendez, vous aviez. Donc, vous vous installez sur la plage, Robin, et là, plus loin, vous voyez quelqu'un aussi allongé sur la plage, c'est ça?
2: Oh non, vous savez, je suis assez timide. C'est pas moi qui fais le premier pas. C'est plutôt mon conjoint qui est venu me voir. J'étais en train de lire. Il m'a demandé ce que je lisais. Il m'a demandé du feu alors que je ne fumais pas. Voilà. Bon.
0: Alors moi, je veux le nom du livre déjà.
2: Ah, le nom du livre. Je ne sais plus ce que je lisais à l'époque. Ça fait 7 ans. Et je ne me rappelle pas. Je pourrais pas vous le dire.
0: Non, mais je plaisantais à moitié quand même, Robin. Et donc là, vous avez commencé à parler et finalement, alors justement parce que vous témoignez ce soir pour nous dire que vous aviez un stéréotype bien précis hein, de la personne qui pourrait être celle qui vous accompagnerait hein, sur votre route et finalement, il correspondait pas du tout.
2: Oui, alors c'est pas forcément que j'avais un stéréotype. C'est disons que j'avais appris entre guillemets de mes erreurs précédentes et je voulais pas retomber dans les mêmes panneaux.
0: Lesquels, par exemple, Robin?
2: Sur des relations où j'étais peut-être plus amoureux que la personne en face, vous voyez, où j'ai beaucoup souffert. J'ai peut-être passé des années aussi à attendre quelqu'un. Et quand vous êtes dans l'attente permanente, vous passez au second plan. Et puis, en fait, en étant dans l'attente, vous n'êtes pas forcément aimé pour ce que vous êtes vraiment. Et c'est une situation qui m'avait beaucoup affecté et je m'étais juré de ne plus. Voilà, j'avais envie d'avoir un amour qui soit partagé. Et j'avais plus envie d'être l'amoureux qui soit toujours dans cette phase d'attente en permanence. Et j'avais pas envie non plus d'avoir le syndrome du sauveur. Voilà, donc j'ai surtout appris de ça. Et avant que je rencontre mon conjoint actuel, déjà j'étais dans une période de reconversion, donc pour moi, l'histoire d'amour n'était pas envisageable. Donc je n'allais pas du tout en ce sens-là. Voilà, donc c'est pour ça que j'avais des stéréotypes, mais pas forcément. J'avais surtout pas envie. Oui, alors physique, pas forcément. Mais j'avais surtout pas envie de repartir. J'avais pas envie de reproduire les mêmes erreurs. C'était surtout ça que j'avais pas.
0: Et selon vous, les erreurs, parce que ça peut intéresser les auditeurs d'Europe 1 ce soir qui nous écoutent, c'est quoi les erreurs? Parce que finalement, être dans l'attente. On l'est un peu tous quand même, c'est normal. Quand on aime quelqu'un, on a envie aussi de recevoir. Mais c'était de la dépendance affective. Vous pensez que vous vous êtes obligé trop pour l'autre ?
2: Oui, moi je me suis oublié. Je pense m'être oublié, oui, en effet. Quand vous passez vos dimanches à attendre le coup de fil qui va être décisionnaire dans votre soirée, vous apercevez en fait quand toute cette histoire est finie, que vous avez passé peut-être 3, 4 ans, 5 ans à attendre une personne qui ne vous avait jamais rendu ce que vous auriez voulu. Et puis c'est pas forcément qu'elle ne vous a pas rendu, mais en fait on n'était pas sur la même longueur d'onde. En fait, lui n'était pas dans cet amour fusionnel ou que dans laquelle moi j'aurais peut-être voulu être, vous voyez.
0: Et vous pensez que c'était plutôt... Parce que moi, je me suis posé la question souvent, lorsque j'écoute des histoires d'amour, Robin, je me demande si parfois on choisit mal aussi. C'est-à-dire qu'on ne s'écoute pas. Et vous avez raison sur ça. C'est que parfois, on est plus amoureux de l'amour que de la personne qui est en face de nous. Et on la découvre un peu trop tard. C'est important de prendre le temps.
2: Après, je pense aussi que c'est un... Pour ma part, je pense que c'est aussi un phénomène de société. Je pense aussi que c'est le fait que on nous balance aussi quand même pas mal d'images, on nous balance pas mal de... Enfin, pas de par les réseaux sociaux aussi, vous voyez, on a quand même pas mal d'idéaux, on nous met quand même pas mal dans des certaines situations.
0: Les sites de rencontres aussi, où c'est facile de changer.
2: C'est ça, il y a exactement les sites de rencontres aussi, et je pense que c'est... maintenant, on est en quête d'une image, si vous voulez. J'ai plutôt l'impression de ça. On est en quête d'une image parce qu'on ne voit que des images à travers les réseaux sociaux, à travers toute. On nous montre en fait vraiment des choses qui peuvent nous faire rêver, vous voyez. Et en effet, je pense que de par la solitude ou peut-être cette envie aussi de voir les autres s'épanouir, on se réfugie dans quelque chose. On ne s'écoute pas et on se réfugie dans une image qui pourrait nous faire rêver.
0: Et oui, et d'ailleurs, pour tous ceux qui nous écoutent sur la libre antenne d'Europe 1, si vous voulez témoigner, corroborer ce que dit justement Robin, n'hésitez pas à m'appeler au 01 80 20 39 21 ou par SMS au 7 39 21 précédé du mot nuit. On peut même dialoguer à 3, à 4 sur la libre antenne d'Europe 1. N'hésitez pas, c'est tellement plus enrichissant. Et je pense qu'on peut tous y gagner un peu plus de sagesse en vous écoutant, Robin. Alors, le jour où vous avez rencontré donc cet homme, comment s'appelle-t-il ? Peut-être que c'est secret, je ne sais pas.
2: Non, Nicolas.
0: Alors, quand vous avez rencontré Nicolas, quand vous dites que vous avez changé de posture finalement intérieure, qu'est-ce que ça veut dire ? C'est-à-dire que vous avez laissé plus d'espace, de temps ?
2: Ben, notre relation, alors c'est quelqu'un qui est complètement à l'opposé de moi. C'est quelqu'un que jamais j'aurais pensé à... avec qui j'aurais jamais pensé faire ma vie, en tout cas. Lui, c'est plutôt le feu, moi, je suis plutôt l'eau, vous voyez. Et c'est quelqu'un qui vit à 100 à l'heure. Notre début de relation a été assez chaotique, parce que déjà, moi, je m'étais, entre guillemets, interdit d'avoir une relation, parce que j'étais en pleine reconversion professionnelle et je rentrais dans mes études. Et du coup... ça a été, on a eu au moins un an et demi où on n'a pas vécu ensemble, et qui ont été assez chaotiques parce que
0: c'était trop de feu pour vous.
2: Oui, et puis je m'interdisais de tomber amoureux aussi, je pense. Je m'interdisais d'aimer parce que je n'avais, parce que pour moi c'est pas le moment. C'était ça. Et donc, c'est que après j'ai compris aussi, bon, parce que mon compagnon a aussi un parcours particulier, même de par sa personnalité, son enfance. J'ai aussi appris à connaître la personne, à connaître pourquoi certaines de ses réactions. Ça m'a ouvert humainement sur la compréhension de l'autre, en fait.
0: C'est très beau ce que vous dites, Robin. C'est vrai que s'oublier un peu pour entendre ce qui se joue intérieurement chez l'autre, c'est peut-être une des clés aussi.
2: Oui, et puis je pense aussi que j'ai peut-être pas forcément voulu reproduire ce que moi j'avais vécu, parce que je pense que c'est ce qu'on n'a pas fait avec moi. Je pense aussi qu'on m'a pas forcément écouté, on n'a pas essayé de me comprendre, de savoir comment j'étais pour pouvoir me laisser être comme être moi-même. Parce que quand vous êtes dans l'attente en permanence d'un amour ou de l'autre, vous gommez votre personnalité. Et pour la personne qui est en face de vous,
0: on se caméléonise, entre guillemets.
2: Voilà. Donc on est dans le contrôle de ses gestes, dans le contrôle de ses paroles, dans le contrôle de son comportement, de ses dires. Voilà. Donc c'est vrai que pour la personne qui est en face de nous, il peut sentir ce mal-être qui peut aussi l'empêcher d'aimer.
0: Alors justement, parce que ça peut être intéressant pour tous les auditeurs d'Europe 1 qui nous écoutent ce soir, lorsque vous avez pu justement essayer de sonder ce qui se jouait chez votre partenaire, hein, Nicolas, donnez-nous une anecdote, comment ouvrir son cœur à l'autre, comment ça se passe? Est-ce que vous avez quelques petites clés à nous offrir ce soir?
2: Bah, vous savez, il y a l'écoute. Moi, je pense que c'est l'écoute.
0: C'est bon.
2: Mais de toute façon, l'écoute, c'est la clé de beaucoup de choses aussi. Je veux dire, même dans le milieu médical, l'écoute est primordiale pour tout. Même dans l'amitié, l'écoute est primordiale. Dans une famille, l'écoute est primordiale. Quand vous n'avez pas d'écoute, ben, vous avez beaucoup de frustration, vous avez des non-dits, vous avez beaucoup de... en gros, vous avez quand même beaucoup de frustration quand vous n'avez pas d'écoute.
0: Et finalement, on est tous un peu des médecins du cœur, hein, c'est ça?
2: C'est ça, mais je pense aussi que c'est important aussi de prendre en compte la personne dans sa totalité et de voir comment il a vécu son enfance, comment il a vécu son adolescence, quelles ont été ses joies, ses traumatismes, ses épreuves ou ses réussites.
0: C'est intéressant ce que vous dites, Robin, parce que finalement, souvent, on a envie de changer la personne. Et vous, votre discours est tout contre. C'est plutôt l'accepter entièrement et comprendre finalement ce qui se joue en face, sans abîmer ce qu'il est. C'est un peu ça.
2: Oui, c'est exactement ça.
0: Et ça, c'est pas facile. Vous êtes pas d'accord, Robin?
2: Non, c'est pas facile, mais en fait, c'est parce que si on est beaucoup moins dans cette écoute-là parce qu'il y a beaucoup de choses qui nous parasitent en permanence de plus en plus, puisqu'il y a quand même beaucoup d'informations autour de nous. Avant, les gens se rencontraient au bal du village. Alors, je caricature. Et quand ils se rencontraient au bal du village, bon, déjà, ils étaient dans le même village. Déjà, ils connaissaient bien la personne à qui ils allaient parler parce qu'ils connaissaient la famille. Donc, ils connaissaient déjà tout l'antécédent. Et pareil, ils connaissaient leur histoire, ils connaissaient leur défaite, ils connaissaient leur amour. Mais maintenant, si vous voulez, on connaît pas tout ça de la personne. C'est-à-dire qu'on va beaucoup, on va très vite. Donc on côtoie la personne, de suite on va lier une relation avec. Et puis comme on est dans une société où il faut quand même aller très vite, bah, il faut que ça fonctionne vite.
0: Ben, c'est ce que je vous disais, Robin. Finalement, on saute des étapes qui ne se passaient pas. Et je parle comme une vieille, hein, mais finalement, c'est un peu ça. Parce que on prend plus le temps de découvrir quelqu'un. Moi, je pense que même peut-être que je suis vieux jeu. Je sais pas ce que vous en pensez, mais un baiser ne se donne pas comme ça assez facilement, finalement. Et souvent, après, on est surpris parce qu'on a fait tout le contraire. Qu'est-ce que vous en pensez?
2: Oui.
0: Et après, on découvre la personne parce qu'il faut quand même des mois pour véritablement savoir qui on a en face de soi, c'est important, non? Ou je suis trop vieux jeu?
2: C'est important, mais c'est que avant on prenait le temps de faire les choses. Et là, c'est vrai que maintenant, vous regardez bien que le nombre de séparations ou de divorces autour de nous est énorme. On a beaucoup de personnes qui vont vite se mettre ensemble et puis qui vont vite se séparer et puis ou qui vont vite avoir des enfants ou parce que on est dans une société où on dit il faut avoir 4 enfants parce que c'est un peu la mode, mais voilà, parce que on est quand même dans un mimétisme permanent. Il faut vite avoir 4 enfants, il faut vite avoir le chien, il faut vite avoir la maison. Et je pense que cette précipitation nous empêche de connaître l'autre personne.
0: Je vais y mettre un petit peu d'humanité, parce que finalement ce que vous dites c'est vrai, Robin. Et en même temps, je pense que derrière se joue aussi le fait de se sentir en sécurité. Et parfois on saute certaines phases parce que on veut tout contrôler. On est un peu dans une société, c'est vrai, de contrôle. D'ailleurs, vraiment, si vous nous écoutez ce soir sur la Libre Antenne d'Europe 1, n'hésitez pas à nous appeler là tout de suite en direct, montez sur la Libre Antenne avec Robin et moi-même au 01 80 20 39 21 ou par SMS au 7 39 21 précédé du mot nuit. Alors pour revenir à votre histoire d'amour, Robin, et pour tous ceux qui nous rejoignent sur la Libre Antenne, je refais une petite introduction. Après avoir eu quand même quelques déboires affectifs, vous avez décidé de pas rencontrer, voilà, vous vouliez plus rencontrer quelqu'un finalement. Et puis vous étiez un petit peu en retrait et vous allez sur la plage, vous rencontrez donc ce Nicolas qui vient vers vous. Qui vous aborde, c'est un homme de feu, vous êtes l'eau, vous êtes la tempérance, hein, c'est un peu ça. Et vous avez appris finalement, vous avez été un explorateur du cœur, hein, parce que vous avez sondé ce qui se jouait derrière tout ce feu. Mais est-ce que vous avez une anecdote pour qu'on comprenne bien finalement cette peur que vous avez eue de ne pas vous engager si vite avec lui, quand vous dites qu'il était très feu?
2: C'est-à-dire que c'est quelqu'un qui ne s'arrête jamais, donc et quelqu'un qui est très stressé aussi et qui peut être aussi très angoissé, et donc je me suis retrouvé dans des situations où il pouvait rentrer dans une crise d'angoisse que je n'arrivais pas à maîtriser et qui m'angoissait du coup aussi qui m'avait fait fuir parce que j'avais pas envie de rentrer dans une relation compliquée. J'avais pas envie de, et puis je sentais qu'il avait besoin d'un échappatoire, c'est-à-dire qu'il avait besoin d'être dans des excès, pas forcément de dépendance, mais il fallait qu'il ne pouvait pas sortir jusqu'à minuit, il fallait que ça aille jusqu'à 6h, 7h du matin. C'était vraiment un tourbillon, si vous voulez, de...
0: Oui, ça peut ne pas être rassurant si vous aimez vous coucher à 22h30.
2: Oui,
0: ou
2: alors,
0: écoutez juste la Libre Antenne d'Europe 1 avec moi.
2: C'était ce genre de choses où des petites situations pouvaient prendre des proportions des proportions assez démesurées qui me mettaient dans une certaine insécurité.
0: C'est pas facile de voir un homme qu'on aime partir toute la nuit, être un petit peu excessif, etc. Et l'attendre, c'est dur, non?
2: Oh, mais c'est assez dur. Mais du coup, je me suis dit quand même, parce que c'est quelqu'un qui m'aime beaucoup, et je me suis dit que c'est vrai que c'est une chance d'avoir quelqu'un aussi qui vous aime beaucoup. Et je me suis dit, il faudrait peut-être que j'apprenne à comprendre pourquoi il est comme ça aussi, parce que c'est quand même dommage de passer à côté de quelqu'un qui m'aime autant. En fait, je me suis rendu compte que c'était une personne qui souffrait de ce qu'il était.
0: C'est-à-dire?
2: Il fuyait quelque chose, il souffrait de cet excès permanent parce qu'il avait besoin de cet excès pour combler quelque chose, pour être rassuré lui-même, en fait.
0: C'est touchant.
2: J'ai compris ça parce que par rapport à sa famille, par rapport à tout ça, et c'est quelqu'un qu'on n'a pas laissé être qui il avait envie d'être. Donc il a toujours été, il s'est toujours mis une image idéale aux yeux des autres, de sa famille, de ses amis. C'est une personne qui est assez citadine, qui est dans un milieu plutôt artistique. Et un jour, je l'ai amené en plein milieu des Pyrénées, dans une maison de campagne. Et je me suis dit, on verra bien, ça passe ou ça casse, 7 mois après notre rencontre. Et tout le monde était très étonné qu'il aille dans cette maison. Je lui ai dit, mais jamais, il est trop citadin pour ça, la campagne, c'est pas du tout son truc.
0: Vous aviez préparé un thé matcha, c'est ça? Des bols tibétains?
2: Je ne suis même pas allé jusque-là, j'ai pas besoin d'aller jusque-là, mais je l'ai amené là-bas. Et c'est à partir de là que je me suis rendu compte qu'en fait, là-bas, il avait besoin de prouver rien à personne à part à moi. Et je pense que moi, je l'ai laissé être ce qu'il avait envie d'être. Et on a passé 15 jours formidables parce qu'il ne se souciait plus forcément de l'image qu'il devait donner. Et c'est là que je me suis aperçu en fait que c'est quelqu'un qu'on n'a pas laissé être ce qu'il était vraiment.
0: C'est beau, hein, dis donc. Il a beaucoup de chance de vous avoir...
2: J'ai de la chance aussi.
0: À ses côtés, oui, j'imagine. J'imagine que c'est partagé. Et d'ailleurs, Bon, ça c'est très beau hein, ce que vous nous racontez, Robin. Et vous, parce que finalement, ok, vous sondez le cœur de l'autre, mais j'imagine, comme chacun, on a aussi des... Est-ce qu'il vous a remis en question ? Parce que c'est, finalement, c'est des deux côtés, le travail. C'est comprendre l'autre, mais c'est aussi travailler sur soi. Quel a été votre travail, justement, pour... pour accueillir, cet amour qui pouvait faire peur ? Et qu'est-ce que ça a touché chez vous, en fait ? Quelle souffrance que vous avez pu peut-être transformer ?
2: Moi, je pense que le travail que j'ai fait sur moi, ça a été surtout la patience. Parce que, justement, c'est ça aussi, c'est ne pas vouloir tout envoyer valser au premier obstacle. Et ça, je trouve que c'est important parce que souvent, en fait, il faut essayer de comprendre en fait ces moments de crise. Et souvent, ces moments de crise nous apportent certaines... Déjà, je pense que ces moments de crise, une fois qu'ils sont résolus, qu'ils sont dans l'écoute et dans la communication, nous apportent une certaine force dans le couple.
0: Non, mais ce et que vous dites, c'est... Oui, excusez-moi, je vous ai coupé. Allez-y, Robin.
2: Non, mais je vous en prie, mais petit à petit, je pense que c'est aussi comme ça que vous construisez. Alors, je pense qu'il y a aussi différents... Moi, je parle de mon expérience, mais il y a différentes formes, en fait, de construire un couple. Il y en a que c'est très fluide, il n'y a aucune dispute, il n'y a rien du tout, et tout se construit aussi comme ça. Je pense qu'il y a plusieurs façons de construction. Mais pour moi, en tout cas, dans mon couple, les crises ont permis, avec l'écoute et la communication, de pouvoir consolider une relation.
0: Mais c'est très intéressant ce que vous dites. Et d'ailleurs, si vous voulez venir témoigner sur la libre antenne d'Europe 1, n'hésitez pas, appelez-moi au 01 80 20 39 21. On peut discuter, échanger, même avec Robin qui reste avec nous, ou par SMS au 7 39 21, précédé du mot nuit. Parce qu'on pourrait aussi recevoir un auditeur qui nous parle justement de l'amour. Moi, j'avais une question par rapport à ça, parce que vous avez dit quelque chose d'essentiel. C'est que souvent, on lâche l'affaire trop vite. Et c'est vrai qu'on est dans une société où, voilà, les blessures du rejet, de l'abandon, va faire que finalement on va abandonner avant d'être jeté. Et de se battre entre guillemets, parce que j'aime pas trop ce mot-là, mais disons en tout cas d'avoir le courage de rester, de dialoguer, et ne pas partir et fuir. Finalement à la première dispute ou c'est pas facile. Qu'est-ce que vous en pensez? Ça demande énormément de maturité finalement.
2: Oui, ça demande énormément de maturité, mais il y a je pense que ça oui de maturité, la maturité c'est ça qui est appris au fur et à mesure du temps, mais je pense que moi voilà, je l'ai compris parce que maintenant j'ai 44 ans, j'aurais certainement pas eu la même façon de faire à 30 ans, ça c'est sûr. Et d'ailleurs, je l'ai pas eu. Mais oui, c'est quelque chose qui est compliqué en effet. Et aussi, il y a aussi l'entourage aussi qui peut être compliqué parce qu'il y a beaucoup le jugement des gens, les gens qui vont se permettre aussi de donner des conseils sur votre relation. Et moi, j'en ai eu pour ma part. Et en fait, faut toujours se dire aussi quand même que c'est les personnes, les tierces personnes, qu'elles soient de votre famille ou de vos amis, ne sont pas dans votre couple au quotidien, seul vous le savez. Alors évidemment, un regard extérieur peut être toujours bénéfique pour quelque chose que vous n'aurez pas vu ou pensé voir. Mais toujours pensez aussi quand même que votre couple, c'est votre couple et que ces tierces personnes ne sont pas dans votre intimité en permanence et qu'ils ne peuvent pas tout connaître et tous les aboutissants de cette relation aussi.
0: Et justement, Robin, ça aussi, vous relevez un point très important. Est-ce qu'on doit tout dire à nos amis ? Est-ce qu'on ne doit pas protéger le couple ? Qu'est-ce que vous en pensez ? En même temps, on a besoin d'en parler, on a besoin de finalement s'exprimer. Et à côté de ça, parfois, ça peut se retourner contre le couple.
2: Oui, ça peut se retourner contre le couple. Moi, je suis quelqu'un d'assez réservé, d'assez discret. Je parle pas forcément à mon entourage proche de mon couple. Si à ma maman, parce que c'est une personne pour moi qui est la plus impartiale de tout et qui est toujours sans jugement.
0: Et qu'on embrasse aujourd'hui spécialement.
2: Exactement. Hein, et qu'on embrasse aujourd'hui. C'est ça. Et puis qui a toujours ce côté, impartial, sans jugement. Donc oui, J'en ai parlé à ma maman, mais sinon dans mes amis, j'évite d'en parler parce que déjà il faut qu'on parle de soi, mais vos amis aussi ont leur vie de couple. Donc ils ont aussi leur histoire, ils ont aussi leur vie. Souvent on donne des conseils en fonction de notre propre histoire.
0: Et notre propre prisme. Et bien oui, bien sûr.
2: Et qui ne correspond pas forcément à la vôtre. Donc il faut faire aussi attention à ça. Et tout le monde n'est pas pareil, les personnalités sont différentes. Donc ce qui est valable chez un couple d'amis à vous n'est pas forcément valable chez vous.
0: Et après, moi, je suis persuadée aussi qu'on peut s'entourer d'amis de bien, en tout cas, et se dire que, enfin, moi, j'aime bien écouter des personnes dans mon entourage qui, bien sûr, à compter sur le doigt de la main, mais qui finalement sont impartiales. Je pense que c'est comme ça qu'on encourage le mieux. Moi, souvent, ceux qui m'encouragent, ils me parlent pas finalement du couple ou de la personne en face de moi. Ils vont aller plutôt s'intéresser. Tiens, pourquoi ça bloque dans ton cœur et comment voilà, s'ouvrir. Mais c'est bien de revenir à soi et d'avoir des conseils pour soi et qu'après, finalement, de façon autonome, c'est à vous de régler le problème avec la personne tierce. Mais je ne sais pas ce que vous en pensez, Robin.
2: Mais moi, je pense... Oui, mais vous avez tout à fait raison. Je pense surtout aussi que la clé de tout ça, c'est de savoir se connaître. Quand vous vous connaissez, vous n'avez pas forcément besoin de chercher la... Vous avez besoin de parler parce que vous avez besoin aussi de, de soulager aussi le poids des choses. Mais vous n'êtes pas dans l'attente d'un jugement décisif parce que vous savez quand même où vous allez et les décisions que vous pouvez prendre.
0: Et oui, c'est ça. Et qu'est-ce que vous faites dans la vie, Robin ?
2: Je suis naturopathe.
0: Naturopathe. Ah oui, donc ça doit vous aider. Vous êtes thérapeute. Quand même,
2: oui.
0: c'est des soigneurs aussi. Alors, pour ceux qui ne connaissent pas, pour les auditeurs d'Europe 1 qui connaissent pas bien, parce que finalement, ça c'est vrai. Et dites-moi ce que vous en pensez. On connaît beaucoup toutes ces thérapies. Alors moi, je les connais bien forcément, puisque c'était un peu c'est ma branche, hein. C'est mon métier, mais c'est vrai que la naturopathie, c'est large, hein, comme science.
2: Oui, c'est une médecine qu'on dit holistique, hein, qui prend la personne dans sa globalité, qu'elle soit physique, psycho-émotionnelle, le volet alimentaire et hygiène de vie. Donc c'est très vaste, en effet, oui.
0: Oui, c'est prendre, alors pour les personnes qui nous écoutent sur Europe 1, donc une médecine holistique, c'est qui prend en compte finalement aussi l'esprit, hein, les blocages de l'esprit, le corps, mais aussi son environnement. C'est comme la médecine chinoise, finalement, c'est tout prendre en compte.
2: Voilà, c'est vraiment prendre la personne dans sa globalité.
0: C'est ça.
2: Oui.
0: Et donc, après, alors je vais revenir à votre histoire d'amour avec ce Nicolas. Et aujourd'hui, comment ça se passe ?
2: Eh bien, aujourd'hui, ça se passe bien. Ça se passe bien, on a entamé un nouveau changement là depuis quelques temps, ça se passe, notre relation est beaucoup plus fluide et puis ce qu'il y a, c'est qu'on a appris surtout à se connaître et on connaît aussi nos limites et on n'empiète pas sur la vie de l'un ou de l'autre. On accepte les silences, on accepte aussi les temps de repos de la personne aussi.
0: Mais vous habitez ensemble avec Nicolas ?
2: Oui, on habite ensemble.
0: D'accord. Et ça se passe bien ?
2: Oui, ça se passe très bien.
0: Et donc il continue donc Nicolas à sortir et ça vous fait moins mal ? Ou comment ça se passe ?
2: Non, parce que lui aussi s'est appris à se connaître et du coup on n'est plus sur la même fuite qu'il avait pu être qu'il était avant. Et maintenant, il est beaucoup plus raisonné parce que là où il essayait de fuir quelque chose de pression permanente, maintenant, il sort parce qu'il a envie de sortir. C'est plus à des heures pas possibles. Et puis, il y a la communication. Moi, je ne suis pas quelqu'un qui brime les gens.
0: Vous n'avez pas l'air.
2: Non, je suis pas quelqu'un. Et puis après, attention, je parle de lui, mais il y a moi aussi. Hein. Je sors, des fois j'ai envie d'aller voir mes amis tout seul. Lui, il va voir ses amis aussi des fois tout seul. Il me dit, m'attends pas pour rentrer. Je sais pas si je rentre ou si je dors chez une amie. Très bien, moi du moment que je suis au courant. Mais on n'est pas dans la même dynamique et la même énergie qu'on était il y a quelques années. où il faisait ça vraiment pour combler un manque, quoi.
0: Et ça fait combien de temps que vous êtes ensemble, Robin ?
2: 7 ans.
0: Ah oui, ça fait 7 ans. Ah mais c'est formidable. Ah oui, donc c'est une histoire qui roule. Ou non, il y a quand même, c'est tous les jours. Donnez-nous justement vos secrets pour la durabilité d'un couple, selon vous, à part bien sûr le dialogue, le respect de l'autre, mais est-ce qu'il faut remettre de la magie tous les jours un peu dans le couple, est-ce que...
2: Oui, alors ça je pense,
0: et
2: oui en effet.
0: Quoi
2: mais ouais, ça peut être que des petites, je pense que ça peut être que des petites attentions. Je pense aussi que le rire aussi fait quand même pas mal de il fait beaucoup
0: tellement
2: dans une relation.
0: Ça c'est vrai.
2: Voilà, bon, je pense que nous on rigole quand même pas mal, on fait des blagues, bon, enfin voilà, on se permet des choses dans notre intimité qui fait que bon bah ça nous fait rire parce qu'on se connaît bien. Je pense aussi qu'il faut laisser la place à l'autre. Il faut pas être il y a plusieurs façons d'être en couple. Il y a des couples qui sont extrêmement fusionnels, qui sont l'un sur l'autre et ils ne peuvent pas être sans l'un sur l'autre. Mais je pense que c'est pas la clé de tout. Je pense qu'on a besoin d'avoir une intimité. Le couple ne veut pas dire une privation d'intimité. Et on a nous notre intimité. On n'est pas obligé de tout se dire non plus. Ça c'est important de ne pas tout se dire. Tout est un travail d'horloger. En fait, voilà.
0: Ouais, c'est très beau ce que vous dites, Robin. Alors, c'est intéressant ce que vous soulevez aussi. Tout ne doit pas être dit. Il faut garder un jardin secret, selon vous ?
2: Moi, je pense, oui. Je pense.
0: À quel niveau ? C'est-à-dire ? Très concrètement, c'est par exemple le portable. Personne ne regarde le portable de l'autre. Pas de.
2: Non.
0: Pas de. On se donne pas les codes, tout ça.
2: Non, moi, il faut. Enfin. Moi, je ressens pas le besoin, si vous voulez. C'est pas de toute façon, ça se sait quand on le sait quand quelqu'un nous aime sincèrement.
0: Ouais,
2: alors ok. Qu'est-ce que c'est qui pourrait faire vaciller une relation ? Une tromperie ? Bon. Ok.
0: Eh ben alors, justement, Robin, quelle est la limite pour vous ? La tromperie, c'est quelque chose que vous pourriez accepter facilement ?
2: Pour moi, une tromperie, c'est vraiment des sentiments qui sont. Il y a plusieurs tromperies en fait. Il y a la tromperie sentimentale, il y a la tromperie sexuelle, il y a la tromperie physique. Pour moi, c'est vraiment des choses différentes. Je différencie vraiment le sexe.
0: Quel est le plus dangereux pour vous, Robin ?
2: L'amour. Parce que quand les sentiments ne sont plus là. Vous savez, on peut avoir une relation sexuelle.
0: Quand vous dites l'amour, c'est-à-dire des sentiments.
2: Oui, des sentiments.
0: Mm-hmm. Bah oui, c'est dangereux, forcément.
2: Bah oui, parce que la relation sexuelle, vous pouvez l'avoir avec une personne qui vous attire, mais avec qui vous ne vous voudrez pas faire votre vie, parce que c'est pas du tout le style de personne, mais sexuellement, elle peut vous attirer. Par contre, une personne où vous commencez à tomber amoureux, avoir des sentiments pour cette personne-là, là, ça devient plus compliqué, quoi.
0: Et d'ailleurs, hein, j'en profite hein, pour tous ceux qui nous écoutent sur la libre antenne d'Europe 1. Ça, c'est un bon sujet, la tromperie. Hein, si vous avez, si vous avez envie de témoigner sur ou même sur l'adultère, c'est intéressant aussi d'avoir les avis de chacun et où se loge la limite. Hein. N'hésitez pas à nous appeler au 01 80 20 39 21 ou par SMS au 7 39 21. Précédé du mot nuit. Et justement, hein, Robin, par rapport justement à la fidélité, vous avez changé, parce que quand on est plus jeune, et vous disiez que avant, vous aviez besoin d'être vraiment, vous sentir en sécurité, être rassuré. Oui. Aujourd'hui, vous avez changé, pour vous, c'est de la sagesse de se dire que, voilà, si demain, il y a une tromperie, vous voulez savoir, pas le savoir, et donc là, vous êtes prêt à pardonner?
2: Vous savez, si je le sais, c'est qu'il y a quelque chose d'autre en plus. Donc voilà, c'est ce que je me dis. Si je le sais, c'est qu'il y a quelque chose d'autre en plus. Et là, dans ces cas-là, ça peut être discutable, on va dire, parce que si je le sais, c'est qu'il y a peut-être des sentiments qui sont peut-être en train de naître. Mais si je le sais pas, ça peut être juste une aventure d'un soir, sans lendemain, et si. Je parle vraiment pour moi. Alors après, je veux pas faire une généralité de tout, mais dans le milieu, enfin, on est deux hommes, on a quand même beaucoup moins de contraintes sociétales hétéroclites que voilà qu'un couple hétéro, si vous voulez. Mmh. On n'a pas d'enfants.
0: Vous pensez que les femmes sont plus, par exemple, exclusives que les hommes?
2: Il n'y a pas. Je pense pas qu'il y ait que les femmes. Je pense aussi qu'il y a des hommes qui sont très exclusifs, comme il y a des femmes qui peuvent l'être beaucoup moins aussi.
0: Oui, c'est vrai, vous avez raison. Arrêtons les clichés, hein, Robin. C'est vrai.
2: Moi, je pense pas que ce soit ça. Je pense que dans mes amis, je connais des femmes qui ont envie de vivre et qui n'ont pas forcément envie d'avoir une relation durable, une relation à habiter avec un compagnon. Tout comme des hommes, en fait, au final.
0: Oui, mais alors, vous voyez, en vous écoutant parler, peut-être que la sagesse aussi, c'est que j'entends beaucoup, et dites-moi ce que vous en pensez, Robin, et même vous, hein, si vous nous écoutez sur la libre antenne d'Europe 1, n'hésitez pas à venir témoigner au 01 80 20 39 21 ou par SMS au 7 39 21, précédé du mot nuit, parce que finalement, j'entends beaucoup de personnes me dire la sexualité, c'est 80% du couple. Et que si ça marche pas, finalement, rien ne marche. Alors que, finalement, et là, j'ai parlé que en mon nom, j'ai plus le sentiment que la sexualité découle d'un amour profond. C'est la suite des choses. C'est plus, et donc, on n'est pas construit sur l'animalité, mais sur un couple basé sur le respect, sur l'échange, le rire, le dialogue, etc. Et en découle naturellement l'envie de se mélanger à deux. Alors peut-être que je suis très romantique, mais aujourd'hui, moi, je suis arrivée à cet endroit-là.
2: Mais je pense que c'est ça. Mais après, je pense qu'il faut revenir aussi. Enfin, pourquoi certaines personnes pensent, alors c'est toujours pareil, mon avis, hein, mais pourquoi que certaines personnes pensent que la sexualité représente 80% d'une stabilité dans un couple? Parce que, on repart sur, dans un couple, par exemple, hétéro, la sexualité est quand même la clé de la reproduction et la clé d'avoir des enfants. Et c'est souvent, c'est pareil, mais la majorité des couples hétéros veulent aussi avoir des enfants, veulent construire une famille. Donc, c'est sûr que s'il n'y a pas de sexe là-dedans, il y a un problème pour construire ça.
0: Et c'est ça. En fait, finalement, c'est quel est, encore une fois, je pense que c'est important le choix de la personne, hein, Robin, dès le départ.
2: Je pense que c'est vraiment important le choix de ce qu'on cherche, mais après, toujours pareil, en effet, il y a des personnes où le sexe va compter beaucoup plus, c'est normal, comme certaines d'autres personnes où ce sera l'amour et les sentiments qui primeront d'abord avant une vie sexuelle épanouie.
0: Alors, vous savez, là, on reçoit aussi des messages sur Europe 1. Et alors là, j'ai un message, donc c'est « Je suis infidèle et j'aime ça ». Et c'est signé Cyrilo. Bon, au moins, c'est bien assumé. Non, mais après, peut-être que ce qui est important aussi, c'est de pas faire de mal à la personne qui est en face.
2: C'est exactement ça. C'est ce que j'allais vous dire. C'est la seule chose à faire, c'est ne pas faire de mal à la personne, ne pas faire souffrir la personne, de protéger sa santé aussi, parce qu'il faut quand même pas oublier ça, hein. Protéger sa santé protéger son état, son psychique aussi. Voilà. Après, c'est pour ça. Bon, on a. Qu'est-ce que c'est la fidélité? C'est pour ça, c'est la fidélité. Est-ce qu'elle est reliée, ce que je vous disais tout à l'heure, est-ce qu'elle est reliée que au sexe, ou est-ce qu'elle est reliée au sentiment? Est-ce que la fidélité, où commence la fidélité aussi? Est-ce qu'elle commence parce qu'on a envoyé un SMS à une fille ou à un garçon, parce qu'on dit, en lui disant qu'on l'apprécie? Est-ce que c'est parce que on a liké une photo sur un réseau social? Vous voyez, et puis je pense que la fidélité dépend aussi de chaque personne. On ne va pas mettre le curseur au même endroit.
0: Oui, et puis je pense que c'est beaucoup de contrôle sur l'autre, finalement. Et j'ai souvent remarqué que plus on est jaloux, mais d'ailleurs, je crois que même en psychologie, hein, on dit que lorsqu'on est très, très jaloux, c'est que finalement, on pense comme on est. Donc,
2: on pense toujours comme on est.
0: Et oui.
2: Et la personne jalouse, c'est une personne qui est en perpétuelle retenue.
0: Mmh. Ouais, c'est ça.
2: Pour moi, je pense que c'est une personne qui est en perpétuelle retenue et qui ne veut pas, qui veut surtout pas voir la personne avec qui elle est faire ce qu'elle pense, pour le coup.
0: Vous, allez, vous savez, juste après vous, je vais aussi recevoir Nicolas, qui va sûrement pouvoir aussi donner son avis sur ce que vous dites, qui aussi depuis très longtemps avec quelqu'un, avec un homme. Et d'ailleurs, alors je fais un petit teasing parce que l'histoire est dingue. Ils étaient, c'est comme si l'univers avait conspiré pour qu'ils se rencontrent. Ils se sont rencontrés sans s'être vus. Il a fallu qu'il ait une deuxième chance. Il va nous raconter un petit peu cette histoire d'amour et aussi comment il vit la fidélité dans le couple. Ça, c'est intéressant. Mais vous avez raison. Souvent, on transmet nos peurs. D'où l'importance vraiment de travailler sur soi, de se renouveler, de devenir heureux, pour que, eh bien, on puisse offrir de l'espace à l'autre et que nous-mêmes, finalement, on base notre couple sur autre chose, peut-être quelque chose de plus élevé.
2: Oui, je pense oui.
0: Mais écoutez, en tout cas, alors aujourd'hui, donc ça fait 7 ans, Robin, que vous êtes avec votre. Il s'appelle Nicolas aussi.
2: Oui.
0: Finalement, j'ai que des Nicolas ce soir. C'est incroyable. J'ai que des Nicolas. C'est génial. Et même, vous savez, celui qui est en régie, qui me fait un sourire, là, il s'appelle Nicolas. Qui, d'ailleurs, c'est lui que vous avez au standard si vous appelez au 01 80 20 39 21 sur l'antenne, la libre antenne d'Europe 1. Ou alors, vous pouvez aussi nous écrire, hein, par SMS. Vous tapez, donc, c'est 739 21. Et puis, vous tapez le mot nuit, tout simplement, et vous l'envoyez. Comme vous avez fait ce soir, ça a été facile ou pas de nous avoir ce soir, Robin?
2: Assez facile, relativement facile, oui.
0: Ben voilà, donc voilà, vous allez encourager les personnes à nous appeler ce soir. C'est facile de nous avoir et j'ai hâte. Je vous dis, hein, moi, je fais monter aussi plusieurs personnes sur la libre antenne. On peut tous dialoguer, c'est formidable. Alors peut-être le mot de la fin, Robin, avant que je vous laisse aller peut-être rejoindre Nicolas. Qu'est-ce que vous aimeriez nous dire?
2: Qu'est-ce que j'aimerais vous dire? Eh bien, que il faut être dans l'écoute, il faut être dans la communication, et l'écoute et la communication permet aussi de se connaître. Et une fois qu'on se connaît, on peut faire de grandes choses.
0: C'est très très beau.
2: On peut laisser la place à l'autre.
0: Et j'ai noté aussi le courage de pas non plus abandonner trop vite. Ça vaut le coup de continuer à grignoter un peu et de voir ce qui peut se cacher derrière.
2: C'est ça.
0: Hein? Et comme,
2: exactement.
0: Oui. Mais j'imagine, j'entends déjà des auditeurs d'Europa me dire, bah oui, mais ok, alors c'est quoi le baromètre? Qu'est-ce qui fait que vous êtes resté et que vous êtes un peu plus battu? Alors quand même, vous avez pu avoir... Enfin, moi, j'aurais eu un peu peur, finalement, quand j'ai quelqu'un qui sort toute la nuit, qui fait la fête, qui revient le matin très tôt. C'est dur, hein?
2: Pour le coup, je pense que ce qui m'a sauvé, c'est que pendant 1 an et demi, 2 ans, pendant 2 ans, on a vécu séparément parce que moi j'étais sur Bordeaux, lui il était sur la côte basque, et je savais que j'avais mon refuge. Et je pense aussi que ça m'a beaucoup aidé, en effet. Le fait de savoir que j'avais un refuge et de me dire, si ça se passe pas bien, je repars chez moi, quoi. Je serai chez moi, et voilà. Et il y a eu des crises où je suis reparti, en fait, hein, et puis ça m'a permis aussi de discuter. On a beaucoup discuté, même par écrit, parce que moi j'avais peut-être plus de facilité pour parler par écrit. Et voilà, et le week-end d'après, on se revoyait, et ainsi de suite. Et pendant ces 2 ans-là, en fait, on a quand même appris à se dire, maintenant on sait que si on habite ensemble, on sait à quoi s'en tenir, on sait qu'il y aura des crises, mais on sait comment les gérer derrière. Donc,
0: Robin, vous êtes une personne sage. Et vous savez que la sagesse, on dit qu'elle découle de la bienveillance. C'est ça, en fait, quelqu'un de sage. C'est quelqu'un, finalement, qui est bienveillant. Et vous êtes tempéré, hein. Vous êtes la tempérance. Bravo, en tout cas. Je vous souhaite, vraiment tout le bonheur du monde. D'ailleurs, je vais quand même rebondir sur les messages, qu'on a eu plein de messages. Tout le monde est venu parler sur le chat ce soir, hein, sur Europe 1. Alors, il y a bonsoir Karine Robin. L'infidélité, c'est la violation de l'amour propre de l'autre. Donc, c'est impardonnable. Ah oui, là, c'est sévère, hein. Je n'ai pas connu ça, heureusement. C'est juste un principe. L'amour propre est plus important que l'amour. C'est Christiane qui s'appelle Cat Lover. voilà, qui, ah oui, qui a des chats, qui aime beaucoup les chats, c'est ça, que j'embrasse, hein. Ben voilà, en tout cas, alors, il y a quelqu'un dit aussi tout à fait d'accord, la sexualité n'est que le prolongement, l'aboutissement d'une symbiose émotionnelle et sentimentale. C'est joliment dit, hein, qu'est-ce que vous en pensez?
2: Moi, je trouve que c'est tout à fait ça. C'est bien résumé, on va dire.
0: C'est bien résumé, hein. Alors, écoutez, j'espère que vous restez quand même nous écouter ce soir, Robin.
2: Oui, bien sûr. Et je voulais aussi vous dire que je pense que j'ai lu votre livre, vous êtes ce que vous croyez, et je pense que ça reflète exactement ça. Vous êtes ce que vous croyez, mais il faut se laisser une chance, écouter dans la communication, et on arrive à se découvrir aussi et à pouvoir se découvrir, à avoir de la tolérance, pouvoir poursuivre des histoires qui en valent la peine.
0: Eh ben écoutez, je suis très touchée que vous ayez lu mon livre. Vraiment, merci beaucoup. Je m'y attendais pas. Et d'ailleurs, hein, je le dis, hein, parce que il y a le Salon du Livre de Saint-Germain avec plein d'auteurs que reçoivent. D'ailleurs, Europe 1, j'y serai si vous voulez me faire un petit coucou. L'entrée est gratuite. N'hésitez pas. C'est le 7 juin.
2: Ok.
0: Voilà, je serai heureux si vous habitez à Paris.
2: Alors, je suis sur Bordeaux, mais...
0: Ah, vous êtes à Bordeaux. Oh, bah, c'est une région que j'adore.
2: Oui.
0: Bon, mais c'est formidable.
2: Mais si je monte à Paris, j'hésiterai pas. J'y vais régulièrement, justement, avec mon conjoint, donc il se peut que.
0: Ah, bah, je serais ravie de, voilà, de faire la connaissance de ce tout feu, tout flamme, ce Nicolas.
2: Oui.
0: Merci infiniment, Robin, et merci à tous ceux qui nous écoutent sur la libre antenne d'Europe 1. N'hésitez pas à m'appeler au 01 80 20 39 21 ou par SMS au 7 39 21 précédé du mot nuit. Il est 23h56. Robin, je vous embrasse très fort.
2: Merci beaucoup.
0: À très bientôt.
2: Une bonne soirée.
0: À très bientôt.
2: À bientôt.
0: Bonne soirée. Nous,
2: merci.
0: On reste ensemble. Si, voilà, on est ensemble, hein, jusqu'à 1h du matin. Avant de retrouver Mickaël, Dorian pour les infos, j'ai un petit message, une petite annonce à vous faire. 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Alors Nicolas, je crois qu'on vous a en ligne. Nicolas, est-ce que vous êtes là? Bonsoir Nicolas, dans quelques instants, je suis enchantée de vous avoir sur Europe 1. Merci d'être sur la libre antenne. Vous allez bien?
3: Oui, et vous? Je suis émue de vous avoir en ligne.
0: Oh, ben moi aussi, ça me
3: fait
0: très plaisir.
3: Parce que je vous suis beaucoup sur les réseaux et voilà.
0: Oh, ben écoutez, je suis enchantée vraiment de découvrir cette histoire d'amour, hein, qui dure depuis combien de temps?
3: Depuis 15 ans.
0: Depuis 15 ans, et alors, je crois que l'univers a conspiré, hein, pour vous rencontrer une première fois, mais ça ne s'est pas fait, vous allez nous raconter ça dans quelques instants. Vous restez avec nous sur la libre antenne d'Europe 1. Alors bien surtout, hein, n'hésitez pas à nous appeler pour tous ceux qui nous écoutent ce soir au 01 80 20 39 21 ou par SMS au 7 39 21 précédé du mot nuit. Ce soir on parle d'amour, l'amour avec un grand A. On parlait aussi d'infidélité. Chacun finalement il trouve à ses propres ses propres limites, hein. Certains sont plutôt assez sévères, hein. On reçoit sur le chat pas mal de messages et puis d'autres, hein, alors là ils sont carrément en roue libre, hein. L'infidélité, c'est quelque chose qu'ils adorent.

0: minuit. On est avec Mickaël Dorian. Coucou.
1: Rebonsoir Karine.
0: Rebonsoir, ça va?
1: Eh ben ça va toujours.
0: Vous avez une petite sieste entre deux?
1: Très légère. Je vous écoute. Donc
0: en tout cas, vous avez bonne mine.
1: C'est gentil. Dans l'actualité ce soir, le Paris Saint-Germain ovationné sur la pelouse du Parc des Princes où ils célèbrent leur victoire auprès de leurs supporters. Hier, le PSG a battu Arsenal en finale de la Ligue des Champions et a ainsi remporté son deuxième titre européen consécutif. Grand artisan de cette finale hier, c'est l'attaquant Visha Kvaratskhelia qui a été désigné meilleur joueur de la saison en Ligue des Champions par l'UEFA. Et juste avant leur arrivée au Parc des Princes ce soir, les joueurs de Luis Enrique étaient reçus à l'Élysée par le président de la République. Emmanuel Macron a jugé inacceptable les violences commises hier en marge de la finale. On sera intraitable avec ceux qu'on a attrapés. On en a ras-le-bol, a déclaré le chef de l'État. Et concernant le bilan, justement, au total, le ministre de l'Intérieur dénombre 780 interpellations en France, 219 blessés et même un mort à Paris. 57 policiers et gendarmes ont également été blessés. Malgré ces chiffres, Laurent Nunez a estimé que la situation avait été sous contrôle. Des propos qui ont fait réagir le syndicat de police Alliance. Il prend acte des déclarations de Laurent Nunez, mais les juges éloignés de la réalité vécue par leurs collègues sur le terrain et qualifient les scènes de violence dans les rues de France de, je cite, guérilla urbaine. Dans le reste de l'actualité, un homme est mort et un deuxième est grièvement blessé suite à des tirs hier soir dans un quartier sensible de Valence. Les faits se sont déroulés à proximité d'un point de deal. Une enquête a été ouverte. La hausse du prix du paquet de cigarettes entre en vigueur à partir de ce lundi en France, une augmentation pouvant atteindre 30 centimes pour un prix moyen désormais proche des 13 euros. La mesure est destinée à réduire le nombre de fumeurs dans le pays. Je rappelle que ce dimanche, c'était la journée mondiale sans tabac. L'actualité internationale au Proche-Orient, l'armée israélienne annonce s'être emparée de la forteresse médiévale de Beaufort dans le sud Liban, 26 ans après la fin de l'occupation du fort par Tsahal. Suite à l'opération Paix en Galilée, le drapeau israélien flotte de nouveau en haut de cette colline. Le premier

0: Casper Ruud à João Fonseca. Le Brésilien a remporté les deux premiers sets 7-5, 7-6, mais le match n'est pour le moment pas prêt de se terminer puisque le Norvégien vient de remporter le troisième set.
1: Oui, effectivement, Michael, Casper Ruud qui a su faire craquer son adversaire à 6 jeux à 5 dans le troisième set. Le Norvégien n'a plus fait de faute et la machine Fonseca s'est déréglée quasiment pour la première fois du match, j'ai envie de dire, ce qui permet à Casper Ruud de revenir à 2-7-1, car c'est bien le Brésilien Fonseca, 19 ans seulement, qui fait toujours la course en tête dans cette partie. Il a remporté les deux premières manches, je vous l'avais dit, 7 jeux à 5 et 7 jeux à 6. On joue maintenant le quatrième set et pour l'instant c'est João Fonseca qui fait la course en tête, 2 jeux à 1. Il a même breaké son adversaire, il est donc bien parti pour rejoindre les quarts de finale, tout comme le Tchèque Jakub Mencic qui s'est lui aussi qualifié au bout du suspense face au Russe Andrei Rublev. Un match en 5-7 et 3h45 de jeu. C'est la première fois que le Tchèque de 20 ans rejoint un quart de finale de Grand Chelem.
0: Merci beaucoup Charles Boucher en direct de Roland-Garros depuis le cours Philippe Châtrier pour cette Night Session. Et on termine avec du basket. Cette année, un Français participera à la finale NBA. Il s'agit de Victor Wembanyama avec les Spurs de San Antonio qui se sont qualifiés après leur victoire la nuit dernière 111 à 103 face au Thunder d'Oklahoma City. Il est minuit 3 sur Europe 1, la suite de votre libre antenne avec Karine Arsène.
2: Merci Mickaël Dorian, je vous souhaite une bonne nuit.
0: Oui, absolument.
2: Ah, ça y est, là, vous allez dormir.
0: Oui, tout
2: bon,
0: à fait. Bonne
2: et
0: fin
2: bien, en tout cas, merci pour votre belle énergie.
0: À bientôt, merci.
2: À bientôt.
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2: Et oui, vous êtes sur la libre antenne d'Europe 1, alors n'hésitez pas à m'appeler, on parle d'amour ce soir. Alors, sans tabou, hein, vraiment aucun tabou. Appelez-moi au 01 80 20 39 21 ou par SMS au 7 39 21, précédé du mot nuit. Alors dans quelques instants, on l'a eu déjà un petit peu en ligne, enfin je l'ai eu, c'est Nicolas, on n'a que des Nicolas ce soir, il est formidable. Il va nous parler de son histoire d'amour. Alors, l'univers conspirait pour que, voilà, ils se rencontrent. Et pourtant, ça ne se faisait pas. Alors ça, moi, j'adore ce genre d'histoire d'amour. J'ai hâte de l'avoir en ligne. Mais avant cela, eh bien, voilà. On va faire une petite pause musicale, puisque depuis tout à l'heure, nous parlons d'amour. Mais il arrive parfois que l'on se sente mal aimé. Pas assez regardé, pas assez compris, pas assez choisi. Alors, pour toutes celles et ceux qui ont déjà traversé ce sentiment, voici une chanson qui parle directement au cœur. C'est Claude François et le mal aimé.

0: Le mal-aimé, interprété par Claude François.
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0: Et oui, vous êtes sur la Libre Antenne d'Europe 1. Et j'adore, parce qu'on parle que d'amour ce soir. L'amour dans tous ses états, alors n'hésitez pas à monter sur la Libre Antenne. Comme je le disais hein, tout à l'heure avec Robin, vous pouvez venir, on peut même discuter, échanger à 3-4 personnes hein, sur la Libre Antenne d'Europe 1. J'attends votre appel au 01 80 20 39 21 ou par SMS au 7 39 21 précédé du mot nuit. Et d'ailleurs, je vais faire une petite parenthèse que là, vous êtes beaucoup à chatter ce soir et ça me fait très plaisir parce qu'on parlait beaucoup d'infidélité. Et alors, chacun, voilà, a ses propres limites. Hein. Alors, pour certains, hein, l'infidélité, c'est un vaste sujet et vous avez bien raison. Et puis, vous parlez d'amour. Et c'est vrai que vous citez Edgar Morin. C'est Christiane. L'amour, c'est le comble de l'union, de la folie, de la sagesse, l'amour, la poésie, illumine nos vies tout en cachant leurs énigmes et leur complexité. À méditer, vous avez 4 heures. Mais en attendant, eh bien, on va recevoir tout de suite, on l'a eu au téléphone tout à l'heure, hein. C'était Nicolas. Nicolas, bonjour, rebonjour, comment allez-vous?
3: Rebonjour, Karine. Je vais très bien, je suis ravie d'être à l'antenne et surtout de réagir aussi par rapport au témoignage de Robin.
0: Eh ben, qu'est-ce que vous en pensez? Avant que vous témoigniez justement sur votre histoire d'amour, parce que vraiment, alors pour le coup, hein, pour tous ceux qui nous rejoignent sur la Libre Antenne d'Europe 1, voilà, l'univers conspirait hein, à ce que vous rencontriez aujourd'hui celui que vous aimez, et pourtant il y a eu des ratés. Vous allez me raconter tout ça dans un instant. Mais justement, oui, on parlait d'infidélité, et ça c'est un sujet tellement vaste, c'est vrai, et tellement complexe.
3: Ah oui, je suis d'accord, c'est un sujet... On ne sait pas aussi quand placer ce sujet-là dans la relation.
0: Et vous en parlez librement ou pas, Nicolas?
3: Peut-être sûr que oui.
0: Et alors?
3: Attendez, Karine.
0: Oui.
3: Je disais que ce sujet, on ne sait pas trop quand le placer dans la relation. Parce qu'au début, finalement, ça peut être tout de suite très engageant.
0: Oui, puis ça peut faire la peur à l'autre.
3: Ça peut faire un peu, voilà, exactement. Oui. Et finalement, si ce sujet il arrive un peu plus tard, bah c'est un peu compliqué aussi parce que chacun est sur sa vision et on a besoin de pouvoir échanger justement sur cette fidélité. Alors moi, dans mon couple avec Henri, on en a parlé assez vite et on est assez alignés.
0: Et c'est quoi votre alignement alors avec Henri qu'on embrasse
3: Notre alignement, c'est vraiment de se dire que il n'y a pas de coup de sang et que forcément, lorsque il y a une infidélité, c'est quelque chose qui s'est
0: construit avant.
3: Qui s'est mis en place et que à ce moment-là, et c'est là où peut-être j'ai des points de divergence avec avec Robin, mais pour nous, c'est de se dire voilà, je suis attiré par quelqu'un, je sais qu'il va se passer quelque chose, et donc à ce moment-là, il faut qu'on puisse se dire bah, qu'est-ce qu'on fait de notre histoire.
0: Et vous savez, ça me rappelle une phrase de sagesse millénaire, c'est qu'il faut être maître de son esprit et ne pas laisser son esprit devenir le maître. C'est ce que vous dites finalement. C'est-à-dire que oui. C'est tellement humain, hein, de rencontrer quelqu'un, de voir, voilà, et d'être même attiré. Enfin, je veux dire, c'est très simple. Mais en revanche, de faire le pas, c'est un jeu dangereux.
3: C'est ça.
0: Hein, c'est ça, c'est Nicolas.
3: Ça. Exactement. Donc, c'est vrai qu'il y a ce côté où, alors, je connais des couples gays aussi, des amis proches. Qui eux ne s'autorisent même pas le fait de dire que ce garçon peut être joli, peut nous séduire. Nous, on n'en est pas là avec Henri. On peut se parler, on peut dire ce garçon, je le trouve séduisant. Ce garçon, c'est totalement mon style. Où j'apprécie son physique. Et pour autant, il va rien se passer.
0: Mais ça, c'est génial. Un tel dialogue. Entre deux personnes qui s'aiment, ça aussi c'est très sage. Il faut c'est énorme finalement de pouvoir être aussi libre. Et en même temps c'est la clé.
3: Aussi, oui c'est la clé. On peut aussi alors moi je suis pas tout. Je suis pas bisexuel. Je suis pas du tout attiré par les femmes. Mais je peux remarquer aussi une femme jolie et le dire et de dire si j'étais hétéro alors ce type de femme ou en tout cas ce qu'elle dégage ou tel aspect de son physique ou de sa personnalité me séduise.
0: Sauf que Nicolas, c'est ça a pas du tout le même impact chez l'autre. Lorsque c'est comme si moi par exemple demain je trouve une très belle femme et que je le dis, ça n'a pas le même impact sur l'homme que j'aime.
3: Bien sûr.
0: Oui. Alors que là, ce qui est quand même très intelligent de votre part à tous les deux, Henri et vous, c'est que vous pouvez parler librement d'un autre homme, dire qu'il est beau, qu'il peut être attirant, mais ça ne crée pas de dispute dans le couple. C'est fort quand même.
3: Je pense que ce qui est intéressant, c'est que en fait, c'est lié à la notion de danger ou pas. Mmh. Et en fait, la notion de danger avec une femme, du coup, elle est pas présente ou très peu présente. Et comme on a ce mode de communication, on l'a abordé tout à l'heure, hein, ça a été dit, c'est le plus important dans le couple, c'est de communiquer. Mmh. Je pense que c'est important aussi de pouvoir dire, voilà, cette personne-là, je me sens attirée, etc., pour qu'on puisse justement aborder la suite de notre relation. Et voilà, pour nous, en tout cas, avec Henri, il n'y a pas eu de coup de canif dans le contrat, on va dire.
0: Bah dis donc, en tout cas, ce soir, je n'ai que des auditeurs d'Europe 1 qui ont quand même une grande sagesse. Et finalement, c'est aussi c'est de la bienveillance, hein. C'est de pouvoir dialoguer librement. C'est vraiment, et c'est là où vous êtes fort quand même, c'est accepter l'espace de l'autre et en même temps que l'autre accepte l'espace, enfin voilà, dans des vases communicants. Ça se fait dans un véritable échange. Alors, c'est marrant parce que là, je viens de recevoir un message sur le chat hein, d'Europe 1, parce qu'on nous écrit beaucoup. Je pense que c'est un sujet qui passionne, ça, hein, l'infidélité. Alors, paxer avec une femme que je trompe pour le sexe avec un homme que je n'aime pas, je suis mal. Waouh. Gros dossier, hein, alors, c'est pas signé. Si vous voulez, alors, celui qui a écrit d'ailleurs ce message, si vous avez envie de nous rejoindre sur la libre antenne, vous changez votre prénom, personne ne le saura. De toute façon, vous savez, ce soir, on est entre nous. Donc, ne vous inquiétez pas, personne ne nous écoute. Hein. On est vraiment avec la team des auditeurs de nuit et il n'y a aucun tabou. Alors, n'hésitez pas à nous appeler. Hein. Si vous ne connaissez pas encore le numéro de téléphone, c'est 01 80 20 39 21. Ou par SMS, vous faites le 7 39 21 et puis vous nous envoyez un texto avec le mot nuit. Et là, vous avez le charmant Nicolas qui vous répondra au standard et qui est formidable. Alors, racontez-moi votre histoire, parce que pour tous ceux qui nous rejoignent sur Europe 1, votre histoire, moi je l'aime bien. Donc, vous savez combien de temps vous êtes ensemble avec Henri?
3: Ben, ça fait 15 ans.
0: Ça fait 15 ans. Et en fait, finalement, vous auriez dû vous voir bien avant la seconde rencontre. Racontez-nous.
3: Mais on dira que c'était finalement pas le moment. C'est souvent ce que je dis à mes amis. C'est que la première fois, c'était finalement peut-être pas le bon moment. Henri, moi, je l'ai rencontré pour la première fois en 2010.
0: Ouais.
3: À un anniversaire d'un ami commun. Et en fait, cet ami commun, bon, il s'avère que c'était aussi son ex à Henri.
0: D'accord.
3: Voilà. L'ex d'Henri, donc, fêtait son anniversaire et comme c'était un ami commun, je suis allé en région parisienne fêter son anniversaire et donc c'est là où on a eu notre premier regard. Étonnamment. Mmh. Ça, c'est aussi très important. C'est que on se fixe souvent des images de la personne avec qui j'aimerais être. La personne avec qui j'aimerais être, plutôt une pommade, plutôt musclée, grand, etc. Ceci, cela.
0: C'est vrai. Moi, j'aime bien les Vikings.
3: Et en fait, quand j'ai rencontré Henri, premier regard, pas du tout la personne... Si je devais décrire mon idéal, j'aurais jamais décrit Henri.
0: Ah, moi, je veux tout savoir. C'était quoi votre idéal et à quoi ressemble justement Henri? Pour tous ceux qui nous écoutent, même les auditeurs d'Europe 1, racontez-nous tout.
3: Alors, mon idéal, c'est plutôt... alors, moi, je suis plutôt un grand garçon. Je préfère les garçons plus petits. Plutôt la peau mate, les yeux marrons, ténébreux, etc.
0: Mm-hmm. Et là, vous êtes avec un Suédois, c'est ça?
3: Bah, un petit peu quand même, à la base, des yeux clairs, voilà, des yeux plutôt clairs, chauves. Donc, pas du tout la personne avec qui j'aurais projeté une histoire. Cependant, et c'est là où, en fait, j'ai un message aussi à passer, c'est qu'on se met trop de barrières. Et j'entends les jeunes parler aujourd'hui en disant « moi, je veux être avec quelqu'un comme ci, comme ça ». Avec telle situation professionnelle, avec telle physique, et en fait, ça faut arrêter parce que ça crée trop de contraintes.
0: Bah, déjà, c'est difficile de rencontrer quelqu'un. Et vous avez tellement raison.
3: On met des barrières. Et en fait, moi, cette histoire avec Henri, elle me permet aussi d'avoir un vrai témoignage vivant, parce que quand j'arrive à cette soirée, je suis captée par son regard, je suis captée par cette personne, et je me dis, bon, j'aimerais vraiment pouvoir, en tout cas, faire connaissance. J'aimerais pouvoir évoquer une histoire.
0: C'est magnifique. Nicolas, pour tous les auditeurs qui nous écoutent, je pense que c'est important le point que vous soulevez. Parce que finalement, le physique, ben, ça change, on vieillit, etc. Mais en revanche, les vraies valeurs communes, le respect entre deux personnes, ce socle solide finalement au fond de la mer qui ne bouge pas, ça c'est le secret d'un couple heureux et qui dure. Qu'est-ce que vous en pensez?
3: Ah, je suis totalement d'accord. Alors sur le physique, moi historiquement j'ai perdu 60 kilos.
0: Ah oui?
3: Mmh. Donc ça, ça peut être l'objet de notre témoignage, mais c'est vrai que entre...
0: Oui, c'est intéressant ça.
3: Voilà,
0: aussi.
3: Donc c'est
0: vous
3: vrai
0: aviez
3: que
0: 60 kilos
3: changé.
0: Quand vous l'avez rencontré il y a 15 ans?
3: Non.
0: Non. Vous aviez...
3: J'étais déjà parti.
0: D'accord.
3: J'étais déjà parti. Mais c'est vrai que ça joue beaucoup aussi sur l'état d'esprit parce que j'avais un nouveau physique à ce moment-là déjà. Mmh. Donc j'avais perdu les 60 kilos, on se fixe des idéaux, etc. Donc ça aurait pu être un frein de se dire, bah, aujourd'hui j'ai un nouveau physique, je peux me permettre peut-être d'avoir la personne physiquement rêvée. Et au final, je me serais mis trop de barrières. Et comme je vous dis, Karine, quand je suis arrivée à cette soirée, j'étais captée par une personne en me disant, finalement, c'est pas... je sens une attraction. Mais je ne sais pas pourquoi, parce que cette personne est très séduisante, mais n'est pas dans mon... Dans ma description de l'homme idéal, en tout cas physiquement. Mmh. Et donc c'est là où, en effet, à ce moment-là, je me dis bon bah il est important qu'on puisse en tout cas établir un contact.
0: Alors, qu'est-ce que vous avez fait à part de live
3: pendant la soirée? Alors à l'époque, il fumait beaucoup. Alors je vais prendre une cigarette aussi.
0: Oh c'est drôle. Donc à cette soirée-là, c'était là le raté.
3: Parce que
0: pour tous les auditeurs qui nous écoutent sur Europe 1, je suis avec Nicolas qui nous raconte son histoire d'amour où finalement l'univers conspirait à ce qu'ils se rencontrent et il y a eu un raté avant de vous retrouver. Donc cette soirée-là, c'était le soir où vous vous rencontrez, vous allez fumer une cigarette ensemble.
3: Voilà, pour pouvoir justement échanger, établir un premier contact, savoir alors tu habites où, quel quartier, etc. Donc on établit ce contact, comment tu connais cette amie qui fête son anniversaire, là c'est là où je découvre que c'était son ex, etc. Ok, très bien, je prends les informations, mais on apprend comme ça à savoir comment on connaît la personne qui nous a conviés en fait, et puis on discute, et puis je fume une cigarette, et puis deux, etc. Enfin, je me force, mais c'était pas un fumeur, donc voilà.
0: C'est très mignon, hein, vous êtes camélonisé.
3: Exactement. Et je dis, mais comment t'es venu à cette soirée, parce que c'était pas vraiment à côté, etc. Comment t'es venu? Bon, on m'a déposé, et comment tu rentres alors? Je sais pas, je vais voir, etc. Je dis, écoute, y a pas de souci, j'ai quelqu'un de très serviable, donc je dis, y a pas de souci, Henri, je pourrais te déposer. Je ferai un détour et je te redéposerai chez toi à la fin de la soirée.
0: Ok.
3: Et donc ça permet de, finalement, je suis quelqu'un plutôt qui m'intéresse à lui, qui est plutôt sympa, qui est plutôt serviable. Donc pour moi, à ce moment-là, je fais des petits compliments, des petites blagues, etc. Et je me dis, mes messages passent. Mes messages passent parce que ben, je montre un intérêt.
0: Bien sûr. Vous savez que là, vous me faites un teasing de dingue. Hein. On attend, et moi j'attends avec les auditeurs. Alors, il est où le raté? Vous le ramenez chez vous? Qu'est-ce qui se passe, Nicolas?
3: Alors, je fais tout le tour de la région parisienne pour finalement déposer Henri chez lui. Et là, je m'attends à ce qu'on me propose un dernier verre. Ou... voilà, peut-être j'étais en excès de confiance à ce moment-là. Et donc, il me dit, bon, super, merci de m'avoir déposé, allez, salut.
0: Oh là là, ah oui, c'est fou.
3: Et donc, je n'ai pas de contact, je n'ai pas de numéro de téléphone. Et dans, durant la voiture, pendant le trajet en voiture, je dis, ah bah, tu me laisseras tes coordonnées, etc. Et en fait, je balle perdu, quoi, parce que je lance un message. Mais en fait, on me dit oui, oui. Et puis, finalement, il descend de la voiture et
0: parce qu'il oublie, en fait, c'était un grand vent. Maintenant que vous êtes ensemble, qu'est-ce qu'il dit avec le recul?
3: Maintenant, je peux vous dire, Karine.
0: Bah oui, Nicolas.
3: Maintenant, Henri me dit à ce moment-là, moi, je n'ai rien vu.
0: Ah oui, incroyable.
3: Toi, tu pensais envoyer des messages hyper forts. Et en fait, tes messages, ils étaient... pas du tout.
0: Non, mais c'est quand même intéressant, hein, pour tous ceux qui nous écoutent là sur la libre antenne d'Europe 1. C'est vrai que ça nous est tous arrivé, finalement. Et c'est bien de dialoguer. Vous vous rendez compte que parfois on se dit, mais je comprends pas, j'ai eu un vent, la personne m'a pas répondu. Mais parfois quand on n'a pas confiance et qu'on est dans le même endroit, hein, on n'entend pas. C'est fou, ça. Hein. Donc, vous repartez bredouille, Nicolas?
3: Et déçu et aussi touché dans mon estime. Et ça, c'est aussi un message pour... je sais, j'entends souvent l'émission, etc. J'entends des gens qui vont parfois pas très bien.
0: Oui.
3: Et à ce moment-là, j'aurais pu être vraiment pas bien. Mmh. En me disant, en fait, en plus, avec ce que je vous ai dit de ma transformation physique, de dire, malgré tout, je ne plais pas. Je ne plais pas, je me prends une casserole, je n'arrive pas à établir une relation sérieuse parce que, j'avais des relations, mais pas des relations sérieuses. Ou durable, je tente quelque chose avec quelqu'un qui m'intéresse vraiment, en tout cas j'ai une vraie attraction, et en fait j'y arrive pas. Donc je rentre chez moi et je suis un peu déconfit. Voilà.
0: Et donc là, à partir de là, combien de temps se passe avant que vous vous retrouviez? Donc vous vous retrouvez finalement de façon... c'est complètement le hasard, la deuxième rencontre, Nicolas?
3: Alors, on peut pas forcément parler de hasard, parce que finalement, la première rencontre était à un anniversaire.
0: Oui, un ami en commun. Et oui.
3: Et donc, la deuxième rencontre se fait à un anniversaire de l'ami en commun, du même ami en commun, qui fêtait ses 40 ans.
0: Donc, un an après. Incroyable.
3: Et, je peux le dire maintenant parce qu'il y a 15 ans qui se sont écoulés, un anniversaire où je n'avais franchement pas envie d'aller.
0: Ah oui.
3: Voilà, donc là, je me prépare, mais en me disant je vais annuler, je ne vais pas venir, je ne vais pas y aller. Voilà, la chanson de Benabar, je ne vais pas y aller à ce dîner. Voilà. Mmh. Je vais rester à la maison.
0: Et vous pensiez encore à Henri ou pas du tout? Vous êtes dit, j'ai peut-être y aller, on ne sait jamais, peut-être que je vais. Oui.
3: Oui, mais potentiellement, je vais aller à cette soirée où je vais retrouver un mec qui m'a foutu un vent et qui n'est franchement pas intéressé par moi, parce que pendant un an, s'il avait envie en tout cas lui, faire le pas vers moi, il pouvait le faire.
0: Non, mais vous avez vu, oui, mais il aurait pu appeler l'ami en commun.
3: Facebook.
0: Mais vous voyez, comme
3: exactement.
0: Quoi, en fait, finalement, quel est le conseil que vous donneriez là à tous les auditeurs de la libre antenne d'Europe 1? Parce que, donc, il faut... Est-ce que vous êtes en train de nous dire que c'est important d'être clair?
3: Oui.
0: Et de s'exprimer?
3: Il faut bien verbaliser.
0: Est-ce que vous auriez pu faire ça, vous aussi, en envoyant un message, même sur les réseaux sociaux, en disant, voilà, j'avais allé plus loin, quelque part.
3: Et j'y avais pensé, mais je ne l'ai pas fait.
0: Et voilà, donc c'est finalement ces deux personnes qui ont imaginé à la place de l'autre.
3: Là, c'était une histoire un peu d'ego aussi.
0: Bien sûr.
3: Je pense que c'était une histoire un peu d'ego.
0: Mais comme Henri. Henri aussi, oui. Je pense que c'était un petit peu d'ego. C'est, je ne l'intéresse pas. Il n'a même pas pensé qu'il pouvait plaire à une personne comme vous, ça se trouve.
3: Je sais pas. Je sais pas du tout.
0: Bon, en tout cas, vous allez donc à cet anniversaire, on est un an après, vous allez donc chez cet ami en commun qui fête ses 40 ans. Qu'est-ce qui se passe ?
3: 40 ans dans une salle de fête. Non, c'était vraiment le 40 ans dans une salle de fête, le grand buffet, la soirée que j'avais pas vraiment envie de vivre.
0: Je comprends.
3: Et là, je tombe sur Henri, c'est la première personne que je vois.
0: Incroyable.
3: Et je lui dis, et là c'est très important et c'est en lien avec ce que vous m'avez dit juste avant, Karine, c'est je lui dis, alors toi je t'explique. Par contre ce soir, tu repars pas seule.
0: Non, c'est pas vrai, vous avez fait ça?
3: Oui.
0: Non mais c'est énorme, alors que vous pensiez qu'il n'était pas intéressé par vous, vous avez... Oh là là, alors là, vous avez baissé la garde, c'est génial.
3: En fait, j'ai été d'une
0: cœur ouvert.
3: Quand je disais dans le côté verbalisé, j'ai été hyper incisif. J'ai été hyper direct. Peut-être dans une exubérance qui peut me ressembler à certains moments. Et j'ai eu ce besoin, un peu comme un... Je sais pas, c'était un peu vital à un moment. La situation peut-être me gênait, je sais pas. Et face à cette gêne, que c'est la première personne que je vois et que, paf, il se passe quelque chose, je lui verbalise.
0: C'est incroyable. Et donc, qu'est-ce qu'il a dit?
3: À ce moment-là, Henri rigole. Le message est passé, mais il n'est pas passé sérieusement.
0: Oui, ben en même temps, le soir, j'imagine que vous êtes rentrés ensemble. C'est ça la finalité? Après les 40 ans? Et là, vous vous êtes plus jamais quitté, c'est ça?
3: Voilà, parce que bah là, pareil, j'ai refait le jeu de la cigarette, mais on a été fumer à l'extérieur, et puis bah là, on a un peu plus discuté à cœur ouvert.
0: Et alors, bon, je pose toujours cette question, mais selon vous, qu'est-ce qui fait qu'aujourd'hui, ça continue à perdurer? Si vous aviez, par exemple, pour tous les auditeurs d'Europe 1 qui nous écoutent, voilà, vous avez 15 ans de vie commune, c'est pas facile, ah ok, on revient toujours sur le respect, le dialogue, etc. Mais donnez-nous une astuce, qu'est-ce que vous faites de temps en temps pour réveiller la magie dans un couple, Nicolas?
3: Ah ben les surprises, voilà, des surprises, des attentions, alors
0: par exemple,
3: on parle souvent des langages de l'amour, mais des cadeaux, ça fait toujours plaisir, voilà, d'avoir une attention, de pouvoir... penser à l'autre, qu'est-ce qui va faire plaisir à Henri. Et pareil, encore une fois, de le verbaliser.
0: Et c'est ça aussi, ouais, de verbaliser.
3: J'ai décidé, on va aller au restaurant, on va, je sais pas, passer un week-end quelque part, parce que je pense que ça va te faire plaisir. Est-ce que j'ai raison? Oui. En fait, il y a des moments où c'est un peu notre mode de fonctionnement aussi, c'est d'avoir des attentions, de penser à l'autre. D'essayer de comprendre que le mode de fonctionnement est au-delà du dialogue, on fonctionne pas de la même façon. Et faut comprendre que parfois, quand quelqu'un est en retrait, c'est pas du désintérêt, c'est que c'est sa manière de fonctionner. Moi, j'ai besoin de sortir, j'ai besoin de sortir seul.
0: C'est ce que nous disait aussi Robin.
3: Seule.
0: Et oui, c'est important aussi. Se garder une bulle d'espace, ouais.
3: Exactement.
0: Bah, écoutez, vous êtes merveilleux. J'aime beaucoup votre voix, vous êtes solaire. On voit que vous êtes un homme bon, vraiment, Nicolas. J'ai adoré échanger avec vous. Votre histoire d'amour est très belle, pleine d'espoir. Merci d'avoir été avec nous ce soir.
3: Merci
0: Nicolas.
3: À bientôt.
0: À très bientôt. Vous êtes sur la libre antenne d'Europe 1. N'hésitez pas à nous appeler au 01 80 20 39 21 ou par SMS au 7 39 21 précédé du mot nuit. On va faire une petite pause musicale et après nous retrouverons Jean-Marie qui a des questions à me poser sur l'amour. Alors ça j'adore. Ça, j'adore répondre à ce genre de questions. Mais avant cela, eh bien, on écoute Louisa qui nous raconte en chanson que le cœur met un peu plus de temps parfois à retrouver son fuseau horaire. C'est Louisa et Jetlag, le titre de la chanson.

0: Quelle jolie chanson, c'était Louisa en plein jet lag.
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0: 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Eh bien, on va tout de suite pour... Il nous reste là encore, on a une bonne demi-heure ensemble sur la libre antenne d'Europe 1. N'hésitez pas d'ailleurs à nous appeler encore au 01 80 20 39 21 ou par SMS au 739 21 précédé du mot nuit. On est avec Jean-Marie qui a des questions à me poser sur l'amour. Bonjour Jean-Marie, enchanté.
3: Oui, bonsoir.
0: Comment allez-vous Jean-Marie?
3: Ça va.
0: Ah, vous avez un petit accent, vous venez d'où?
3: De Cherbourg.
0: Ah, et ben écoutez, bienvenue sur la libre antenne d'Europe 1. Alors, c'est Nicolas, à la régie, qui m'a dit, écoute, il y a Jean-Marie qui veut te poser des questions. Alors, qu'est-ce que c'est comme question? Alors, sur l'amour?
3: Je suis avec une jeune femme qui a 15 ans de moins que moi.
0: D'accord.
3: Et depuis 3 ans maintenant, tout se passe bien, on est faux amoureux l'un de l'autre.
0: Rassurez-moi, vous n'avez pas 20 ans.
3: Non.
0: Je plaisante.
3: Et du coup, là, cet été, elle voudrait passer 2 mois en Europe de l'Est.
0: D'accord.
3: Et moi j'ai 40 ans, elle a 25 ans. Et au début de notre relation, on avait discuté de relations ouvertes et tout ça.
0: C'est et vous qui en avez discuté, Jean-Marie, ou c'est votre... Comment s'appelle-t-elle d'ailleurs?
3: Sophie.
0: Et donc, c'est Sophie qui vous en a parlé ou c'est vous?
3: C'est Sophie qui avait abordé le sujet. Et on avait dit, si jamais on voulait changer un peu le contrat entre nous, on en rediscuterait, quoi.
0: Et alors, c'était quoi le contrat, finalement, entre vous deux, dès le départ?
3: Pour le moment, c'est un truc, tout ce qu'il y a de plus classique, c'est relations exclusives et relations exclusives entre nous, quoi. Elle m'avait parlé déjà d'éventuellement ouvrir la relation parce qu'elle avait déjà eu ce besoin avec son précédent compagnon. Il se trouve que depuis 3 ans qu'on se connaît, la question s'est pas posée. Et pour moi, en fait, pour ce départ tout l'été, je me pose la question de savoir si éventuellement, puisque ça risque d'être quelque chose qu'elle vivra pas tout deux fois, enfin mille fois dans sa vie, et du coup je me demande si je devrais pas lui dire, écoute, cet été tu fais ce que tu veux, et puis ça me regarde pas, et en même temps j'ai peur qu'elle le fasse, et voilà.
0: Et je comprends, Jean-Marie. En tout cas, je ressens cette générosité quand même. Je sens que vous voulez la comprendre et de vous oublier un peu, finalement. Mais moi, je partirai, et dites-moi, je vais vous poser une question, tout simplement, c'est quelles sont les bases de ce couple-là? Parce que, encore une fois, et on en discutait avec Robin tout à l'heure sur la libre antenne d'Europe 1, c'est surtout, c'est pas le stipulé, exclusivité, etc. C'est cette relation, elle est basée sur quoi? Vous voyez ce que je veux dire? C'est revenir sur ça. Alors c'est vrai qu'elle a 15 ans de moins, mais je veux dire, aujourd'hui, moi j'ai rencontré des personnes très jeunes être vraiment très, très fidèles. C'est pas une question d'âge. Et des personnes qui ont 50, 60 et qui ne peuvent pas s'empêcher de tromper. Et d'ailleurs, là, je l'ai vu dans le chat de la Libre Antenne ce soir, il y en a qui le disent très très ouvertement et librement, c'est que eux tromperont toujours leur copain ou leur copine. Et donc finalement c'est les bases de respect dès le départ. Vous voyez ce que je veux dire? C'est pas une question de jeunesse. Parce que vous savez, alors, et dites-moi ce que vous en pensez. C'est pas une question d'âge, la fidélité. On n'a pas, l'expérience, elle vient avec le fait qu'on se renouvelle chaque jour, qu'on ait tellement envie d'être heureux. On a plein d'obstacles dans la vie, dans le travail, avec nos amis, avec notre famille, dans le couple. C'est comme ça qu'on se forge un soi solide et qu'on devient de plus en plus mature. C'est pas en se disant, ah bah tiens, c'est notre époque qui nous dit qu'il faut avoir plein de relations pour être mûr. Mais la maturité, elle n'est pas à cet endroit-là, finalement. Qu'est-ce que vous en pensez?
3: Oui, enfin globalement, je suis d'accord, mais c'est plus lui ouvrir la porte à la liberté en fait. C'est plus ça. C'est si elle rencontre quelqu'un qui lui plaît, qui trouve intéressant, que les choses vont plus loin. Je veux pas être un frein à cette expérience pour elle. Comment expliquer ça?
0: Ça y est, j'ai compris. Et ben, vous savez, là, ce qui me vient tout de suite, c'est que finalement, encore une fois, c'est souvent le problème dans un couple, hein, je trouve, c'est de s'oublier pour l'autre. C'est-à-dire que moi, aujourd'hui, je me positionne et je m'interroge. La personne en face, elle peut, bien sûr, faire ce qu'elle veut. Elle nous appartient pas. Mais c'est surtout que je m'écoute et je connais mes limites. Et moi aujourd'hui, par exemple, je sais que ce qui est important par rapport à mes blessures, parce qu'on a tous des blessures, on a tous eu une éducation, un programme, des parents, certains ont été abandonnés, d'autres rejetés, d'autres ont eu beaucoup d'amour, mais parfois étouffant. Vous êtes bien d'accord que on a tous dans ce monde des blessures. Et moi, ces blessures, j'ai pas envie qu'on me les réouvre. Donc dès le départ, je pars du postulat que quand je fais un choix et quand je rencontre quelqu'un, c'est voilà, je fais des choix par rapport aussi à mes limites, à mes propres limites, et je ne les dépasse pas. Après, la personne a le droit d'accepter ou pas, finalement, ses limites. Elle est libre. Mais moi, en tout cas, j'installe les miennes. Je suis pas là, en fait. Sinon, quelque part, vous oubliez. Quand on s'oublie, c'est pas bon. C'est important de garder sa souveraineté. Vous voyez ce que je veux dire? Ça veut pas dire lui empêcher, mais de... Moi, je sais que je m'exprimerai. Je dirais, voilà, je ne peux pas t'empêcher de vivre ta vie. En revanche, moi, j'ai besoin de me sentir en sécurité. J'ai beaucoup d'amour pour toi. Je suis amoureux. Et pour moi, c'est pas. Je sais que ton corps ne m'appartient pas. Mais en revanche, on partage aussi une énergie ensemble. On partage des choses, une construction. Et à partir du moment, et c'est un jeu très dangereux, parce qu'à partir du moment où elle rencontre quelqu'un, il y a le risque aussi qu'elle puisse... Voilà, ça peut être le point de départ de d'être en roue libre. Hein.
3: Oui, c'est un peu ma crainte aussi de... qu'en ouvrant cette boîte, les choses m'échappent, quoi.
0: Ben, c'est ça.
3: Fait, moi, je veux juste qu'elle soit heureuse, qu'elle passe un super moment. Et la sexualité, ça fait partie des choses, des plaisirs qui sont, qu'on a tous. Et je veux pas l'empêcher, en fait, de passer un super moment parce qu'elle se dit merde, j'ai oublié de reparler du contrat avant de partir. Et puis après, il le saura pas. Et puis je vais lui dire parce que, je suis honnête avec lui, sauf que, si on n'en discute pas avant, et c'est une chose qu'on a mis en place dès le départ, on m'a dit, si jamais un jour on a envie de changer cette forme de contrat, on en discute avant. Mmh. Et en fait, j'ai peur d'ouvrir une boîte que je serai incapable de refermer, quoi.
0: Mais c'est ça. Et je pense que c'est pas la personne qui est en face de vous qui est important, parce que vous voulez lui faire plaisir, mais finalement, peut-être qu'elle a besoin de vous savez, il y a pas mieux que l'authenticité. S'écouter. être sincère avec soi-même. Finalement, est-ce que la plus grande infidélité, ce n'est pas de ne pas s'écouter? Vous voyez ce que je veux dire?
3: Ouais.
0: C'est être fidèle à soi-même déjà, avant d'encourager quelqu'un à être infidèle. Est-ce que ça fait partie de vos valeurs? Est-ce que c'est quelque chose que vous allez pouvoir assumer? Est-ce que c'est quelque chose qui va faire qu'elle va être plus heureuse? En fait, finalement, la définition du bonheur, chacun trouve sa définition du bonheur au bas de sa porte. Hein. Mais moi, le bonheur, c'est pas ça. Hein. C'est pas les plaisirs charnels, c'est pas l'hédonisme, etc. C'est
3: même pas l'encourager à être infidèle, en fait. C'est juste lui dire, bon, bah, si les choses se présentent comme ça... c'est la vie, quoi.
0: Est-ce qu'elle vous l'a déjà? Alors, pour ceux qui nous rejoignent sur la libre antenne d'Europe 1, parce que c'est quand même très intéressant, c'est le sujet de l'infidélité. Je suis avec Jean-Marie. Et Jean-Marie nous dit que, voilà, sa femme, ils sont fous amoureux. Et votre femme hein, a 15 ans de moins que vous. Donc, ça veut dire qu'elle a donc 25 ans. Hein, c'est ça. Elle a 25 ans et là, elle part en vacances. Et peut-être que... En fait... C'est pas elle qui vous a demandé en plus.
3: Non, c'est vrai, c'est.
0: Mais alors pourquoi vous remuez en fait quelque chose qui n'existe pas dans la vraie vie?
3: C'est une très bonne question.
0: Pourquoi en fait c'est, vous voyez ce que je veux dire? C'est pas cohérent, c'est que du non-sens.
3: Je veux pas qu'elle se gâche un moment qui pourrait être parfait. Parce qu'on n'en a pas discuté et que, enfin voilà, sur ce fameux accord initial, quoi.
0: Qu'est-ce qui se cache derrière, Jean-Marie? Est-ce que vous avez peur? Est-ce que vous voulez savoir ce qui s'est passé? Vous avez besoin d'être rassuré au point peut-être même de dialoguer, de lui dire, voilà, s'il y a quelqu'un cet été, vas-y, c'est ça? Parce que vous voulez tout savoir.
3: Moi, je veux pas spécialement savoir. Je veux pas la perdre, je veux qu'elle soit heureuse et je sais que deux mois ça va être long et que même si on s'appelle régulièrement on fait des rencontres quoi dans la vie
0: Il y a Cyprien qui nous a écrit et dit, c'est marrant parce que moi aussi je ressens la même chose, et dites-moi si on a raison Jean-Marie, mais Cyprien dit, je pense qu'il a très peur de la perdre et exactement. Ouvre des portes qui ne sont pas les siennes, et il a raison, c'est ce que je vous disais, et modifier le contrat de manière unilatérale, en fait, est-ce que vous avez prévu, demande-t-il, hein, de votre côté, d'être aussi libre? C'est dur, en fait, que vous êtes en train de vous amputer un peu, quand même. Hein.
3: Moi, je suis pas attiré par d'autres femmes, en fait. Je suis très heureux avec elles. Enfin, à tous les niveaux, c'est fantastique. J'ai une certitude, j'ai peur de la perdre. Il y a aussi cette histoire de 15 ans d'écart qui, personnellement, alors moi ça me pose pas de problème, on est tous les deux sur la même longueur d'onde, c'est plus dans le regard des autres que ça me pose problème, le jugement et tout ça, et j'ai peur qu'en fait, un jour, elle se réveille et elle se dise « Merde, qu'est-ce que je fais avec ce vieux con, quoi ?»
0: Vous savez... J'adore, je répète souvent cette phrase, mais elle est tellement sage. Quand on est trop dans le passé, on est dépressif. Quand on est trop dans le futur, on est anxieux. Ça, c'est de là où de ce. Et quand vous êtes dans le présent, vous êtes heureux. Vous êtes en train de projeter des choses qui n'existent même pas dans la matière, aujourd'hui, au présent. Et je pense que ce qui est important, c'est de vous écouter. Et que vous avez le droit d'aimer une femme qui a 15 ans de moins. Et vous imaginez, ça va être insupportable. Vous vous rappelez de ce film? C'était, je crois, Proposition indécente avec comment ça s'appelle, Demi Moore et Robert Redford.
3: Oui.
0: Mais c'est un peu ça. Alors, je vais raconter l'histoire en deux secondes. C'est un couple qui s'aime à la folie. Et donc, Robert Redford fait une proposition indécente à Demi Moore. Une nuit, et ils ont 100 000 $ ou 1 million de dollars. Ils acceptent, etc. Mais vous savez, le lendemain, ça a tout changé.
3: Ouais.
0: Parfois, pour faire plaisir à quelqu'un, on ne peut pas faire plaisir à quelqu'un, et que ça soit en amour, en amitié, avec la famille et oublier ses valeurs profondes. C'est la plus grande infidélité que vous pourriez vous faire à vous. Surtout qu'en plus, ça vous a rien demandé. Et vous savez, il y a quelque chose de très important, Jean-Marie, c'est qu'il y a deux énergies dans l'univers. Il y a soit la peur, ou soit l'amour. Et vous arrêtez pas de dire que vous avez peur. Aimez-la. Continuez. Si vous avez peur de la perdre, nourrissez l'amour. Dialoguez. Faites-lui des surprises. Rejoignez-la en vacances. Vous voyez ce que je veux dire? Construisez votre couple avec elle.
3: Oui, oui, je veux dire que c'est une chose qu'on fait au quotidien, mais il y a en fait c'est aussi une manière de lui donner de la liberté qu'elle se pose pas de questions, quoi. C'est, et en fait alors, je sais pas si je dois aborder le sujet avec elle, et parce que bon, je sais qu'on aura une discussion très constructive, et mais en fait je sais pas si aborder le sujet ne va pas.
0: Ben oui. C'est comme si en fait vous lui donnez le bâton, quoi.
3: Oui, mais après bon bah voilà, si ça arrive, ça arrive. C'est
0: C'est dur, non? Enfin, vous allez souffrir, hein. Jean-Marie, je vois bien que vous vous aimez, mais pourquoi en fait pourquoi vous avez pas envie de continuer à vivre, de la laisser partir? C'est deux mois, lui souhaiter des bonnes vacances, peut-être même, pourquoi pas, est-ce que vous n'avez pas l'opportunité de la rejoindre quelques jours? Vous allez vous avoir en ligne, téléphoner, pourquoi vous... Alors peut-être qu'un jour, elle va vous en parler. Moi, je pense que ce qui est important, c'est peut-être de lui dire à Sophie, bah, voilà, en tout cas, sache que tu pars de moi, j'ai un peu peur, j'aimerais être rassurée, et que tu me donnes de tes nouvelles, et que s'il se passe quoi que ce soit, en tout cas, j'aimerais qu'on en parle avant. Juste ça, non?
3: C'est probablement la meilleure chose à faire, ouais.
0: Voilà, et puis toujours lui montrer votre amour.
3: Oui, bon, ça c'est...
0: Et lui dire que vous l'aimez, et que... voilà, parce que moi aujourd'hui, je vous dis sincèrement, hein, même si je rencontrais un homme qui avait 15 ans de moins que moi, je suis arrivée à un endroit de ma vie où je m'écoute, je me respecte. Je connais ce que je veux et ce que je veux pas. Et je ne t'agiverserai pas. Parce que je sais ce que ça peut me faire. Et en fait, je protège aussi ma vie. Je protège mon mental, mon cœur, mon esprit. Et ça, en fait, je le cultive, je l'arrose. Et c'est comme ça que je peux donner tout mon amour à quelqu'un. C'est pas en acceptant tout et n'importe quoi. Parce que c'est mes propres limites. Attention, pour tous les auditeurs d'Europe 1 qui nous écoutent, moi, ce sont mes limites. Mais je ressens bien qu'on a les mêmes, finalement, vous et moi, Jean-Marie.
3: Bah, c'est une limite que je suis prêt à temporairement dépasser, puisque c'est sur une durée relativement longue, quand même. On se voit quasiment tout le temps. Hein, c'est voilà. Et là, pour le coup... Enfin voilà, je me pose la question, c'est tout.
0: Alors qu'est-ce que vous allez décider? Alors, je vais quand même vous donner donc, parce que là j'ai reçu quand même pas mal de messages, dont un qui dit, mais c'est à lui de la combler, pas à des facteurs extérieurs. C'est intéressant, hein, ce qu'il dit. Ce n'est pas un couple libre, mais finalement, alors c'est, je comprends pas, c'est pas très bien écrit. Je pense qu'il y a des fautes de frappe sûrement. En fait, vous êtes prêt à tout accepter, c'est ce que disent souvent les commentaires. Et c'est vrai. Et d'ailleurs, c'est marqué, et c'est pas ça qui fait rester une femme. Et je suis complètement d'accord. Vous savez, quand on a peur de perdre, et ben finalement, c'est pas très sexy.
3: Ouais, mais en fait, là, on a une relation qui est formidable sur tous les points, intellectuellement, sexuellement. Enfin, on a une vraie harmonie et moi j'ai envie qu'elle continue à avoir cette harmonie qui peut éventuellement passer par ça, quoi. Et c'est pour ça que je me pose la question, en fait.
0: Et là, maintenant qu'on a dialogué un peu ensemble, est-ce que ça vous a un peu ouvert l'esprit, Jean-Marie?
3: Je crois que je suis encore plus perdu.
0: C'est vrai, alors là, ça m'embête. Pourquoi? Vous hésitez entre quoi et quoi, Jean-Marie?
3: Ben, entre, on continue comme ça, elle m'en a pas parlé, et je vois pas pourquoi j'aborderais le sujet, puisque de toute façon.
0: Très bien. Et la deuxième?
3: Voilà. Et la deuxième, refaire comme au départ, lui en parler, lui dire, voilà, si tu veux, si jamais t'as envie de faire quelque chose cet été, la porte est ouverte, si t'as envie, on en discute, et voilà.
0: Et vous trouvez ça sexy? Est-ce que vous pensez, moi, franchement, un homme me dit ça, je me dis même pas. Moi, je vous dis en tant que femme, si j'ai un homme qui me dit ça, ça me déçoit même. Parce que ça veut dire qu'il s'en fout. Pourquoi? Moi, je pense que la première solution, c'est la meilleure.
3: On change rien, quoi.
0: Ben non, comblez-la, comme disent tous les messages. Voilà, essayez de nourrir le couple. Créez un couple heureux. Soyez là, mettez la couronne sur la tête.
3: Ah oui, là, c'est le quotidien. Mais c'est justement pour ajouter peut-être éventuellement un joyau de liberté à cette couronne que je réfléchis à ça.
0: Mais non, vous réfléchissez trop maintenant. Restez dans votre cœur, vous êtes formidable Jean-Marie. En tout cas, merci d'avoir été avec nous sur la libre antenne d'Europe 1. Merci de m'avoir fait confiance et de vous êtes livré, ça m'a beaucoup touchée. Et écoutez, il nous reste quelques minutes, mais j'avais envie qu'on aille tous au paradis avec Paul Naref, ça vous dit?
3: En avant.
0: Allez, en avant.

0: Tous au paradis. En tout cas, c'est ce que nous promet Michel Polnareff. Merci d'avoir passé la soirée avec moi ce soir. Merci pour vos mots, votre écoute et surtout merci pour tout ce que vous avez osé partager pendant ces 2h30. Prenez bien soin de vous. Vraiment, hein, je vous laisse en compagnie de la merveilleuse Marlène Duré. C'était Karine Arsène et je vous aime. Au revoir.
1: Bonsoir et merci soirée. Karine.
0: Je vous souhaite une très bonne nuit. Et bonne nuit à tous les auditeurs d'Europe 1 qui nous écoutent, il est 1h. On débute nos programmes de nuit avec celui qui, dans les années 70, a tenu en haleine des millions d'auditeurs avec ses histoires de crimes, des histoires vraies, Pierre Belmar. Le récit d'aujourd'hui est intitulé « Les dimanches de Léon ». Léon, le personnage que vous allez découvrir aujourd'hui, porte un prénom qu'elle considère comme une malédiction et vous allez découvrir tout de suite pourquoi.
2: La dernière page de ce dossier s'est refermée il y a 23 ans. Une génération. Il y a 23 ans, quelqu'un a été condamné à la détention à vie pour meurtre avec préméditation. Une préméditation pas comme les autres. Ce quelqu'un avait 23 ans aussi. Total, 46 ans aujourd'hui. La détention à vie, vous le savez, ne dure jamais 23 ans en règle générale. Donc ce quelqu'un est libre. Ce qui rend ce dossier aussi anonyme que possible en ce qui concerne l'identité des personnages. Des prénoms suffiront. Au risque de paraître cruel, je vous dirai tout de suite que ce qui rend ce dossier extraordinaire tient en deux mots. Laideur et médiocrité. Ces deux mots s'attachent pour le premier au criminel et pour le second à la victime. Je sais que

son devoir, mais il l'a remarquablement fait. Il a su faire parler, il a su entendre, il a su rapporter. Pourtant, je suis à peu près persuadé que certains d'entre vous, à la fin de ce dossier, jugeront cet effort inutile, car il n'a rien changé aux faits ni au verdict d'ailleurs. Il ne pouvait pas changer quoi que ce soit. Il ne pouvait servir qu'à expliquer. Or, expliquer pourquoi quelqu'un a tué quelqu'un, à quoi ça sert ?

Léon fabrique des semelles de chaussures. Léon découpe suivant le pointillé du 36 au 44 toute la journée les chaussures des autres. Cela n'a rien d'exaltant. S'appeler Léon n'a rien d'exaltant non plus quand on a 20 ans. Léon, c'est un prénom d'arrière-grand-tante célibataire et lugubre, pas celui d'une jeune fille. Ce n'était pas non plus un prénom d'enfant. Les cours de récréation sont cruels dans ces cas-là. Léon porte donc son prénom depuis 20 ans, comme une calamité, avec le curieux sentiment que les gens s'adressent toujours à quelqu'un d'autre qu'elle-même, comme une erreur. Oh, il lui aurait suffi de s'appeler Marcel. Ce n'était pas trop demandé. En découpant ses semelles, Léon a pris l'habitude d'ignorer les colibés. On peut même dire qu'elle n'en souffre pas. Ceux qui tentent de l'atteindre en ce moment sont pourtant plus cruels que d'habitude. Alors, Léon, ton amoureux t'a quitté? T'en fais une tête. Les stupides petites camarades d'atelier n'ont pas inventé la poudre. Nourries de romans photos et de cinéma sirupeux, elles n'ont à cet âge qu'une seule idée en tête, l'amoureux. Et celle qui n'en a pas leur sert de défoulement. Mais Léon a un amoureux. En fait, elle ne l'a que depuis ce matin. Il est dans l'atelier voisin, il fait les talons. Depuis quelques jours, il la frôle exprès dans le couloir et la couve d'un grand sourire vantard. Aujourd'hui à la cantine, il a proposé un rendez-vous dans le terrain vague derrière l'usine. Le teint gris de Léon en est devenu tout rouge. La voilà la laideur. Pire même. Elle est de celles dont on dit, lorsqu'elle est bien habillée, bien propre et bien coiffée, ma parole, mais elle est presque belle. Autrement dit, le bel effort que voilà. Cette expression a un côté définitif qui traduit le maximum atteint. Ce presque belle n'ira jamais plus loin. Léon, une silhouette lourde, sans grâce. Un corps qui donne toujours l'impression d'être empaqueté dans les robes et mal ficelé. Le visage est plat, vu de face et curieusement de profil, se détache un grand nez, un menton long, long. Il n'empêche que Léon est allé à son rendez-vous galant derrière l'usine dans le terrain vague. Ah, le lendemain, dans la cour, il racontait l'aventure à tous ses copains. Il avait gagné son pari, une tournée générale. Elle, elle était là, plantée derrière un arbre. Elle avait voulu lui faire une surprise et se cacher pour lui dire bonjour. Elle a tout entendu. Il racontait avec de grands rires. Et les autres s'esclaffaient en réclamant des détails. Oh, je suis d'accord, à première vue, c'est du mauvais mélo. Et alors, justement, à propos de ce mauvais mélo, je m'adresse aux femmes qui m'écoutent. Essayez donc d'avoir 20 ans, d'être laide et sans grâce. Tomber dans le panneau d'un petit séducteur minable vers 6h du soir dans un terrain vague et écouter le raconter son exploit à ses petits camarades comme une énorme farce dont vous êtes la dinde. Écoutez le dire combien vous étiez ridicule et quelle tête vous faisiez et ce que vous avez dit et toutes vos petites laideurs physiques. Pas besoin d'être clerc de notaire pour dire que ça doit faire mal. Pour Léon, ce sera désormais l'année où elle a fait ça. Pendant ce temps-là, sa sœur entrait au couvent. Aucun rapport. Quand je vous aurais dit que le père était illique et la mère uniquement préoccupée de se faire battre le moins possible, vous aurez l'image.

0: d'Épinal complète. Seulement, ne vous réfugiez pas derrière cette image. N'oubliez pas que le personnage est vivant, qu'il a envie, tout comme vous et moi, tout comme n'importe qui, d'être heureux. Et si Léone est battue d'avance, elle ne veut pas encore l'admettre. De morose, elle devient sinistre, mais continue courageusement à fabriquer des semelles. Le dos un peu plus arrondi sous les colibés, sans amis, sans espoir de sortir de là, sans issue de secours. Car son intelligence s'arrête à la fabrication des semelles suivant le pointillé. Mais encore le fait-elle avec beaucoup de difficultés. Il lui arrive de penser à la mort. Sur son chemin, tous les jours, elle longe un étang profond et verdâtre. C'est en le regardant qu'elle y pense. Entrer là-dedans et disparaître sans bruit dans la vase mousseuse. L'attendre presque quotidiennement. Et lui fait peur en même temps. Il arrive que sa mère demande « T'en fais une tête, qu'est-ce que t'as ?»« Je voudrais mourir. »« Eh ben meurs donc, en voilà une affaire !» Chacun pour soi, n'est-ce pas? Chacun sa propre misère, chacun sa laideur. Impossible de prendre en charge celle des autres, c'est inhumain. Et c'est dans cette atmosphère qu'arrive un jour l'homme à la moto. En 1953, déjà et surtout, une moto, c'est l'élément le plus sûr de la séduction masculine. D'autres que Léon s'y sont laissés prendre. Et le garçon n'est pas laid, en tout cas, il est aussi beau qu'on peut l'être pour Léon. Pour nous, il est assez inconsistant, un curieux mélange de mollesse dans les traits et de dureté dans le comportement. La première rencontre est exaltante pour Léon. Traîné dans un bal de village par une camarade compatissante, et alors qu'elle s'apprête à se renfrogner dans son coin, il vient l'inviter à danser, plusieurs fois. La chose est si nouvelle que Léon en déborde de reconnaissance, à tel point que le garçon, sentant la conquête facile, propose une promenade pour le lendemain dimanche. Voici venir l'ère des dimanches de Léon. Donc, le lendemain dimanche, Léon, sur sa bicyclette, pédale avec enthousiasme vers le rendez-vous. Elle n'y arrivera jamais. Elle n'a pas de chance, oh, bien sûr, ce n'est pas grave. Un pneu qui crève, c'est tout. Des kilomètres à pied en poussant la vieille bécane, l'heure du rendez-vous qui passe, et le garçon parti depuis longtemps quand elle arrive. Parti ou jamais venu, elle ne sait pas. Mais ce rendez-vous manqué prend des allures symboliques avec le recul. Léon ne sait même pas le nom du garçon, ignore où il habite, qui il est, et s'en fait un prince charmant à bon compte. Lui, de son côté, vexé de ne pas l'avoir vu, car il est venu au rendez-vous, garde d'elle un souvenir irrité de choses inachevées. Si bien que le hasard, les mettant face à face 6 mois plus tard, va les rapprocher définitivement. Sans ce petit malentendu, rien ne serait arrivé, rien de grave en tout cas, et il y a gros à parier que l'aventure n'aurait pas tenu plus de 48 heures. À partir de ce jour-là, elle ira jusqu'à la mort. Grimpée sur cette moto pétaradante, accrochée au dos d'un garçon qui ne se moque pas d'elle ouvertement, Léon est dépassée par la joie. Il faut être laide et misérable comme elle pour faire de cette rencontre médiocre un bonheur pareil. La voilà tout à coup qui barbouille son nez de crème de beauté, achète du parfum, court chez le coiffeur, rafistole ses robes, promène partout un air émerveillé. Il s'appelle Émile. Et il a dit « On se verra le dimanche. Tous les dimanches. » Léon explose de joie tout au long de la semaine dans son morne atelier de semelles. La voilà qui parle, qui chante, qui plaisante, qui s'installe dans une autre vie, une vie de 3 mois, 12 dimanches, l'éternité. Comble de la félicité, Léon connaît même les parents d'Émile. On l'a reçue gentiment comme une fiancée. Si bien qu'au bout de 3 mois, le 12e dimanche, en hardi, Léon demande « Quand est-ce qu'on se marie ?» La réponse est aussi dénuée de courtoisie que la question est naïve. Oh ben ça, c'est une autre histoire, hein, si t'es pas contente. Peut-être plus nerveux ce jour-là, Émile ne voit pas arriver un cyclomoteur et dans l'accident, Léon est projeté sur le sol. Sa tête heurte durement le trottoir. Elle en souffrira longtemps. Lui n'a rien. C'est normal. C'est normal, c'est toujours elle qui prend les coups. Tous les coups. C'est toujours sur elle que le mauvais sort s'acharne. Cet accident, c'est un peu le signal du retour à la misère habituelle. Il ne veut plus lui donner le bras. Il la trouve laide, lui fait comprendre. Il la traîne le dimanche comme un boulet. Alors elle joue la fameuse carte. Le dernier recours de beaucoup de femmes dans son cas, laide ou belle, intelligente ou stupide. J'ai peur d'être enceinte. Ah oui? Le ton est trop indifférent et l'oblige à pousser plus loin. Qu'est-ce qu'on ferait si c'était ça? Bah dans ces cas-là, on fait disparaître, t'es pas au courant? Ce qui est incroyable, c'est qu'Émile ne provoque pas la rupture. Même après plusieurs semaines d'impatience. Elle l'agace, remet sans cesse sur le tapis les mêmes supplications, mariage, enceinte, elle n'a que ces deux mots-là à la bouche. Il la rabrousse en ménagement, mais cruellement, chaque dimanche, l'attend au même carrefour sur sa moto. Peut-être prend-il plaisir à cette petite torture hebdomadaire et minable. Alors Léon se met à repenser à l'étang verdâtre, se trompe dans le pointillé des semelles à découper, se fait renvoyer de l'atelier, pleurniche à nouveau « Je voudrais mourir ». Et sa mère de répondre toujours « Eh bien, meurs donc, la belle affaire !» 15 février 1953 au matin, Léon a 23 ans ce jour-là. Elle prend sa bicyclette, ses économies, son visage le plus laid, le plus désespéré, et part à la ville. Elle veut se rapprocher d'Émile. Personne ne la retient, personne ne s'en préoccupe. L'indifférence est générale. On doit même penser que cela vaut mieux. Depuis qu'elle ne travaille plus, Léon est une bouche à nourrir. Émile voit cette pauvre chose l'attendre à 6 heures à la sortie de l'usine. Qu'est-ce que tu fous là? On n'est pas plus aimable. J'ai plus de travail. Je suis parti de la maison. Je venais te voir comme ça. Pas en semaine, je t'ai déjà dit. Et rappelle-toi ça, hein, le dimanche c'est tout. Je veux pas te voir en semaine. Allez, j'ai autre chose à faire, salut, à dimanche. Léon n'a pas bougé, elle n'a pas essayé de le rattraper, n'a rien dit d'autre. Elle est restée là, plantée sur le trottoir, sa bécane à la main, le dos rond. Elle le savait, elle s'y attendait. Seulement, il fallait qu'elle vienne, comme pour en être sûre, pour toucher du doigt l'humiliation, bien la ressentir, s'en persuader, et la traîner avec elle. Dans la vie de Léon, le mois qui va suivre est une étrange aventure, la seule de sa vie certainement. En effet, une drôle d'idée a germé dans sa tête. L'idée d'aller jusqu'au bout. Au bout de quoi, elle n'a pas pu le dire vraiment. Mais vous allez comprendre.
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0: Durant un mois, donc, la triste silhouette de Léon va hanter les trottoirs de la ville. Or, cette ville est un port. Et comme dans tous les ports, dans certains quartiers, une fille même laide et désemparée est sûre de faire des rencontres. Vous les diriez mauvaises, ces rencontres. Pour Léon, elles sont bonnes. Et qui plus est, elle les souhaite. Ne croyez pas cependant qu'elle a décidé tout bêtement de faire le trottoir comme on dit. Non, son but est différent. Si le premier soir, elle choisit un hôtel borgne et laisse l'hôtelier, un gros homme sans attrait, l'accompagner jusqu'à sa chambre, c'est qu'elle a son idée. La même qui lui fera suivre tous ceux qui le voudront bien par la suite. Léon veut être enceinte, à n'importe quel prix. Elle veut, un de ses prochains dimanches, se rendre à son rendez-vous hebdomadaire avec Émile et le mettre devant le fait accompli, mais avec certitude. Car dans ce domaine non plus, Léon n'a pas de chance. D'ailleurs, elle n'en aura jamais. Et elle ne veut pas mentir totalement. Il ne l'accepterait pas plus tard quand il saurait et la renverrait. Parallèlement à cette idée fixe, Léon semble suivre également une autre voie. Comme si elle ne croyait pas vraiment réussir dans la première, vous allez voir. Le lendemain de son arrivée, elle traîne un peu aux alentours de l'usine à l'heure de la sortie. Émile l'aperçoit et se détourne avec agacement. Pourtant, Léon ne voulait pas s'approcher. Elle est simplement venue pour le voir de loin. Et s'en va presque aussitôt. Elle n'a rien d'autre à faire que traîner devant les vitrines. Et voici l'étrange. Une silhouette d'homme la suit, s'arrête devant la même vitrine, dans son dos. Elle sent sa présence et se retourne. Il parle en souriant. Léon comprend à peine ce qu'il dit, son regard va de l'homme à la vitrine. Elle est pétrifiée comme dans un rêve. Elle voit dans la vitrine des revolvers, des couteaux, des fusils. Une enseigne. Armurerie. Et elle entend l'homme qui dit, ou peut-être croit-elle l'entendre. Ce garçon est bien trop jeune pour mourir, il a le droit de vivre. Puis l'homme disparaît, comme absorbé par la rue. Léon le cherche des yeux, refait le chemin en sens inverse, essaie de reconnaître une silhouette. L'homme avait l'air jeune. Rien. Et ses pas la ramène devant l'armurerie, devant les canons noirs et les crosses de fusil. Elle a encore la voix dans l'oreille. Mais elle entre quand même. Pourquoi aurait-elle inventé ce personnage? Pourquoi ne pas la croire? Il s'est peut-être vraiment arrêté pour lui parler. Il avait peut-être deviné. Quelqu'un d'attentif peut découvrir sur un visage ce genre de choses. Or, Léon a la tête de quelqu'un qui va tuer. Seulement, elle a 8000 francs à donner pour un pistolet ridicule, un 5 mm à canon long, vendu sans permis. Comme si tout ce qui tire pouvait se vendre sans permis. Se vendre tout court, d'ailleurs. Complaisamment, le vendeur explique comment armer en deux temps et fournit la boîte de balles. Léon repart, essaie l'arme dans la campagne, constate que ça marche et enfouit le tout dans son sac. Elle n'a presque plus d'argent. Mais manger sans intérêt, ce qu'il faut, c'est trouver avec qui dormir entre deux dimanches. Oh, ce n'est pas très compliqué d'ailleurs. Les candidats à l'hébergement payés en nature ne se font pas prier. Il s'étonne seulement lorsque Léon demande « On se voit demain ?» et lui rit au nez. Le dimanche, Léon reprend son vélo, repart au rendez-vous habituel. Elle est au plus profond de la misère morale et il ne voit rien. Il continue ses pétarades sur sa moto. C'est le deuxième dimanche. Le troisième, il n'est pas au rendez-vous. Léon arrive quand même à le surprendre à la sortie d'un cinéma. Elle ne se rend pas compte de son état. Elle ne voit même plus qui elle est. Une loque à 23 ans, mal peignée, pas très propre, qui s'accroche désespérément à un garçon qui ne veut plus d'elle depuis longtemps. Peut-être est-il secrètement fier de ce chien battu qui le suit pas à pas et lui permet de jouer les durs. Je ne veux pas te voir maintenant. Je suis fatigué, laisse-moi tranquille. Trois jours avant le quatrième dimanche, le dernier, Léon fait une autre rencontre étrange. L'homme qu'il aborde ce soir-là n'est pas un docker ou un marin saoul. C'est un petit monsieur tout triste, tout vieux et tout ridé. Il salue timidement avec gentillesse. Je vous demande pardon, mademoiselle, vous êtes seule? Oui. Moi aussi, je suis seule. Vous n'avez pas de maison? Non. Venez avec moi.
2: Si, si, venez.
0: Je n'habite pas très loin d'ici. Vous serez bien? Oh, je ne suis pas riche. C'est pas très grand, mais... Et vous serez bien. Venez. Léon le suit sans rien dire et se retrouve au chaud devant un poêle environné d'une odeur de soupe. Le petit homme s'affaire avec des gestes de souris.
2: Vous allez manger, asseyez-vous.
0: Et il raconte sa vie. Oh, ce doit être long, car il est vieux. Mais Léon n'écoute pas, comprend vaguement que l'homme est veuf, qu'il a peur de la solitude. Ce soir, il n'y tenait plus, un besoin de parler à quelqu'un l'a pris irrésistiblement, et maintenant il voudrait que Léon lui raconte son malheur, car il l'a vu tout de suite, elle a un malheur. Alors Léon invente n'importe quoi, plus exactement, elle enjolive. Elle a un amant beau et pauvre et une rivale plus vieille et plus riche. Son amant est ruiné, il a choisi de la quitter, le cœur déchiré, etc., etc. Elle rêve à voix haute et le vieil homme compatit. Il pleure et s'endort à côté d'elle. C'est la nuit du vendredi avant le dernier dimanche. Ils passent le samedi ensemble, le petit homme offre le cinéma, des fleurs, des bas de nylon, fait la cuisine et la supplie de rester. Va pas le retrouver, reste. M'occuperai de toi, je te soignerai. Reste. On ne peut pas dire que le destin ne fasse pas ce qu'il peut pour empêcher Léon d'aller retrouver Émile. Mais le lendemain, c'est dimanche. Qui a jamais réussi à empêcher Léon de rejoindre son amant à dimanche? Personne. Et comme jamais personne ne s'en est préoccupé, elle hésite un peu à peine, en considérant ce vieillard qui voudrait la garder. Elle ne lui accordera qu'une nuit supplémentaire sous son toit. Une nuit sans commentaires. Et au matin, le revolver au fond de son sac, Léon pédale à son rendez-vous. Émile est là. Et chose extraordinaire, il a l'air joyeux et de bonne humeur. Il l'embrasse Ils proposent d'aller à la fête à la mi-carême en ville, après leur petite promenade habituelle dans les champs. Désemparée, Léone se sent redevenir heureuse. Une envie la prend de jeter le revolver dans le fleuve. Si le bonheur revient, il est inutile. Elle se promet de le faire ce soir en rentrant. En attendant, elle se jette dans cette journée inattendue avec avidité. Une sorte de litanie lui vient aux lèvres. « Je suis heureux, je suis heureuse !» Elle s'accroche au bras d'Émile. Et il ne la repousse pas, tout recommence. Puis dans le brouillard heureux qui l'a envahi, Léon entend la voix de son compagnon. « Je pars pour l'Afrique, c'est décidé. » Qu'est-ce que c'est que cette petite phrase qui vrille le cœur et l'estomac, coupe le souffle et fait si mal ? Léon met longtemps à demander « Tu pars seul ?» Évidemment. Qu'est-ce que je vais faire, moi? Que tu voudras? Tu ne voulais pas te marier avec moi? Oh, un jour on veut, un jour on veut plus. Tu trouveras mieux que moi. Il est déjà debout, repris par la fête, et elle le suit comme une somnambule, essayant de s'accrocher de nouveau à son bras, mais il se dégage. Maintenant qu'il a dit ce qu'il devait dire, il est libre. C'est comme s'il était déjà parti. Comble d'ironie, il achète un horoscope à un marchand ambulant et en offre un à Léon. Sur un papier finement roulé, elle lit des banalités. Il lit et déchire en silence, sans même lui dire ce qu'il a vu. La journée tire à sa fin, le défilé des chars est achevé, on brûle le dernier sur la place pour danser autour. Devant ce feu de joie, Léon tente une dernière scène inutile, reparle de mariage. Il ne répond même pas, mais s'impatiente. Il est temps de partir, allez, viens, je te ramène à ton vélo. Le reste, c'est un cauchemar pour Léon. Sur la route déserte, au carrefour de leur rendez-vous habituel, elle descend de la moto, son sac serré contre elle, la nuit est noire. De sa voix normale, elle lui demande d'aller chercher son vélo dans le fossé. Elle le regarde mettre la béquille, s'éloigner, revenir, adosser la bicyclette à un arbre. Elle a eu le temps de glisser l'arme dans son chemisier. Il remonte sur la moto, lui tournant le dos, se penche pour démarrer. Comme si elle avait longtemps répété cette scène, Léon s'approche, tend les bras dans l'ombre pour l'embrasser. Il se laisse faire. Il laisse les deux bras se nouer autour de son cou. Il ne sent pas le canon du revolver dans sa nuque. Et s'effondre avec sa moto, comme un cavalier foudroyé. Pendant la reconstitution, Léon refusera de refaire ce geste et personne ne parviendra à l'y obliger. On l'a retrouvée le lendemain, réfugiée dans le couvent de sa sœur. Lorsque le policier lui a demandé au parloir « C'est vous qui l'avez tué ?» Elle a hoché la tête et elle l'a suivi. On a dit qu'elle n'était pas folle du tout. On a dit que l'hérédité alcoolique n'avait aucune importance. D'ailleurs, sa sœur aînée n'avait pas mal tourné, elle. On ne lui a trouvé aucune circonstance atténuante, rien. Les travaux forcés à perpétuité, puisqu'on n'exécute plus les femmes dans notre pays. Il a fallu des mois de patience au juge d'instruction pour apprendre cette histoire. C'est le seul homme qui a réussi à faire parler Léon. Au tribunal, on ne vit d'elle qu'une pauvre silhouette hébétée. Sur la dernière photo de notre dossier, celle de la reconstitution, deux policiers la traînent près d'une moto renversée sur la route. On ne voit d'elle qu'un long nez, un long menton et deux couettes de cheveux hirsutes. À Haguenau, la grande prison des femmes condamnées aux travaux forcés, cette année-là, elle a croisé une autre femme, Pauline Dubuisson, belle et orgueilleuse meurtrière de son amant. Vous vous souvenez ?

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Dans un instant, les histoires d'amour extraordinaires. On va retrouver Sophie Davant qui va nous raconter une histoire d'amour pas comme les autres, comme elle le fait tous les week-ends. Et aujourd'hui, un couple d'anonymes. L'histoire d'une tentative d'arnaque qui va en fait se transformer en une incroyable histoire d'amour. Et c'est juste après la nouvelle version du titre « Ma meilleure ennemie ».

0: La collaboration entre Stromae, Pomme et Coldplay avec leur version 2026 de Ma meilleure ennemie qui a intégré la bande originale de la dernière saison de la série d'animation Arcane sur Netflix. Allez, l'heure est venue à présent de retrouver Sophie Davant pour nous raconter une histoire d'amour extraordinaire comme elle le fait tous les samedis et tous les dimanches de 16h à 17h sur Europe 1. Elle nous raconte aujourd'hui l'histoire d'un couple d'anonymes. Aujourd'hui, je vous raconte une histoire d'amour moderne, une histoire pas banale qui commence très mal. C'est celle d'Isabelle, mère célibataire, qui va connaître le pire des applications de rencontre avant de réussir à retourner la situation juste pour surmonter la douleur de ce qu'elle a subi et qui, miracle de l'amour, va rencontrer son prince charmant. Pour en parler, je recevrai tout à l'heure Isabelle Dziski, qui a raconté son histoire dans un livre paru il y a tout juste quelques semaines chez Flammarion et qu'elle a intitulé « Deepfake, mon amour ». Mais tout de suite, place au récit.
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Je m'appelle Isabelle, je suis mère célibataire, divorcée. J'ai deux enfants, Mélik et Leïla, et un chien, Caramel. Je suis scénariste et réalisatrice. Je travaille dans l'audiovisuel et en ce moment, je bosse sur un documentaire « L'amour 2.0 ». Les applis de rencontre, en somme. Ma passion, le poker. Je joue depuis que j'ai 17 ans et je suis plutôt douée. Je ne suis pas professionnelle, mais pas une amatrice non plus. Je joue souvent dans les cercles de jeu à Paris. Alors oui, j'aime le poker, mais ce sont aussi mes finances qui me poussent à venir en ce moment. Disons que j'ai plus de chances de gagner de l'argent au poker que partout ailleurs. D'ailleurs, ce soir, je vais au cercle de jeu et à peine rentrée, je croise l'une de mes amies, Linda. Alors Isa, ça avance ton projet de documentaire ? Oui, ça avance bien. Si on m'avait dit un jour que je travaillerais sur les rencontres en ligne, je ne l'aurais jamais cru. Faut être méfiant, hein, c'est une vraie jungle. Ça me ferait presque relativiser l'enfer de mon divorce avec Murat. Tu sais quoi ? Tu devrais peut-être te lancer sur les applis toi aussi. Tu trouverais peut-être le mec que tu mérites. Ah non, pas pour moi. J'ai pas du tout envie de passer de l'autre côté. Et si ce n'était pas l'ami, mais la productrice qui te le demande, histoire de te mettre dans la peau de tes personnages.

ce soir, la chance a été de mon côté au poker. Tant mieux. Quand je rentre et que je passe la porte d'entrée, la phrase de Linda résonne en moi. Finalement, en effet, ce serait pas mal pour mon documentaire. Et puis, j'ai été chanceuse au poker. Alors, peut-être que sur une appli. Alors, j'ouvre une appli de rencontre et je me mets à swiper. Je glisse la photo sur la gauche quand le profil ne me plaît pas et à droite quand ça me plaît. Oh, je passe une bonne partie de la soirée à tout balancer à gauche. Je ne trouve aucun profil qui me séduise. Même juste un peu. Jusqu'à ce qu'apparaisse le profil de John. Il est neurochirurgien, il habite à Nice, il a une fille et mon Dieu, qu'est-ce qu'il est beau. Caramel, mon chien, a la tête posée sur mes genoux et je lui lance comme s'il allait me répondre. Tu le trouves comment, toi? Pas mal, non? Allez, je like sa photo. Ce n'est que quelques heures plus tard que sur mon téléphone apparaît un message de notification. C'est un message de John. Bonjour, je viens tout juste de voir votre like. J'étais à Nice au congrès de chirurgie où je dois ouvrir une clinique. Je m'installe en France d'ici 2 mois avec ma fille Sarah. Je vis à Los Angeles actuellement. J'aime beaucoup votre profil. Je vous dis à très vite ici. John. Los Angeles, ce n'est pas très pratique, mais je réponds quand même. Car ce qui est amusant, c'est que ma sœur est neurochirurgienne, elle aussi. Peut-être que John aura besoin d'embaucher du monde dans sa future clinique niçoise. S'en suivent alors plusieurs messages au cours desquels on se dévoile un peu. J'apprends que John écrit aussi. Pas des scénarios, mais des nouvelles. Et des nouvelles sur l'amour. Ces messages très bien rédigés me fascinent. Et nous restons des heures à discuter, jusqu'à ce que... Tu m'intéresses de plus en plus, Isabelle. J'aimerais beaucoup qu'on se parle en face à face. Si tu veux, on peut discuter en FaceTime. Qu'en dis-tu? Ce soir, je décline. Il est tard et je ne suis même pas maquillée. Je propose à John qu'on s'appelle demain. En plus, je serai avec des copines, chez Linda. Je préfère.

Le lendemain, je suis évidemment très excitée à l'idée de ce rendez-vous vidéo avec John. J'hésite des heures sur ma tenue et quand je la trouve enfin, je pars à la salle de bain pour les finitions. Une touche de mascara, un soupçon de rouge à lèvres. Je me sens prête et quand je vois mon reflet dans le miroir, je souris. On dirait une femme avec des airs de jeune fille. Chez Linda, les copines sont toutes aussi excitées que moi et un peu perplexes aussi. Elles n'imaginaient pas que je puisse être charmée par un homme via une application de rencontre. Mais ce n'est plus le moment de se poser des questions. Voilà quand mon téléphone sonne. Je le tourne avant tout vers mes copines. C'est elle que John voit en premier, mais je l'entends et j'aime le son de sa voix. Isabelle, je ne te vois pas. Qui sont ces... Bonjour John, on est les copines d'Isabelle, on est là pour valider. Trêve de plaisanterie, je reprends le téléphone. D'abord, on se regarde sans parler. C'est étrange, mais agréable. Et puis je brise le silence. Tu es pas mal en vrai. Et toi, tu es vraiment plus belle que je ne l'imaginais. La discussion n'est pas très longue, on est gêné, surtout moi. Alors on raccroche en se promettant un autre rendez-vous et presque immédiatement après, je reçois un texto. Tu me plais énormément, Isabelle. Il n'a suffi que d'une conversation vidéo pour que je ressente quelque chose. Disons que cela m'a fait du bien.

retour dans le salon, Linda et mes copines m'interrogent. Alors, raconte. Bah, je ne sais pas ce qu'il m'arrive, c'est trop con, hein. Bah, nous, on valide en tout cas. Toi aussi, tu mérites d'être heureuse. En fait, je crois que j'avais abandonné l'idée d'être aimée. Bah, tu vois, il faut jamais désespérer. La soirée continue, mais je ne suis pas là. Mes pensées sont tournées vers John. Je suis au volant de ma voiture pour rentrer chez moi quand je reçois un nouveau message. Tu es tellement belle, Lisa. Une véritable rose. Je vais vivre à Nice pour finir ma carrière en France. Et tu arrives dans ma vie. Je pense être tombé amoureux. Je sais, c'est idiot. Je t'en prie, laisse-moi l'être. C'est si bon. Arrivé chez moi, je relis le message. Je crois que j'avais besoin de cet amour.

Les semaines passent depuis nos premiers échanges avec John. On continue de s'envoyer des messages, on s'y dévoile de plus en plus et on étale les sentiments qui nous parcourent le cœur et le corps. Un week-end, je pars voir ma sœur Anne, la neurochirurgienne, en Normandie où elle habite et travaille. Évidemment, on parle de John qui doit ouvrir sa clinique à Nice dans un mois maintenant. Je me sens tellement chanceuse de pouvoir revivre des émotions que je pensais perdues à jamais. C'est si doux de se laisser surprendre. Comment il s'appelle déjà ? Me demande Anne en sortant son téléphone. John Colby. Ses doigts tapent sur son téléphone. Elle recherche son nom. On a peut-être des contacts en commun, lance-t-elle avant de se raviser. Colby avec un Y à la fin ? Bon, il n'y a pas grand-chose. Pas grave, je regarderai plus tard. Un frisson me parcourt l'échine que je chasse aussitôt. Je me sens en réalité stupide d'aimer quelqu'un que je n'ai jamais rencontré. Ma sœur tente de me rassurer en me disant que j'ai le droit de me laisser porter. J'ai envie de croire qu'elle a raison. Ce n'est pas parce que des recherches Google ne donnent rien sur John que quelque chose cloche. Allez, j'ai envie d'y croire.

que le doute s'est insinué en moi. À mon tour, je cherche sur Internet et je ne trouve rien de très intéressant. Ces profils sur les réseaux sociaux sont relativement vides, bizarres pour un neurochirurgien censé donner des conférences. Pourquoi ne les met-il pas en avant? Je m'en confie à Linda qui m'appelle. Linda, je me pose des questions sur John. Ben, si tu te poses des questions, c'est qu'il y a quelque chose qui ne va pas. Elle a raison. Quand il y a un doute, il n'y a plus de doute. Alors, je prends mon courage à deux mains et je finis par me confier à John sur mes doutes. J'ai été abandonnée par mon père, puis mon beau-père, trahie par mon ex-mari, Murat. Je ne veux pas que ça recommence. Alors j'écris. J'ai plein de doutes, John. Comment toi, un homme de ta réputation, tu peux être sur ce genre d'appli de rencontre? Tout est flou dans ma tête. Tu es peut-être marié. Tu joues peut-être avec moi. Dis-moi que tu es seul. Dis-moi que tout cela est vrai. J'attends la réponse, mais elle ne vient pas. C'est dur, car nos échanges sont devenus comme une addiction. J'attends un signe qui va rallumer le feu en moi. Ce n'est pas seulement l'absence de réponse qui m'angoisse. Je me sens tout simplement accro. En montrant les photos que j'ai reçues de John, Linda remarque que sa maison est dans le plus pur style allemand. Bizarre. Encore un signe que quelque chose cloche dans cette affaire. Mais je passe outre. Deux jours plus tard, je reçois enfin un message de John, mais il ne répond pas à mes questions. Je lui confie encore une fois mes doutes, mais dans un message vocal cette fois-ci. Peut-être qu'en entendant ma voix angoissée, il réagira. Mais pas de réponse immédiate encore une fois. Il me laisse quelques jours plus tard un autre message. Je t'aime.

seul dans ma tête. Il m'aime. Il m'aime. Il m'aime. Mais c'est presque plus perturbant que mes doutes. Et puis enfin, je reçois le message que j'attends. John m'écrit qu'il n'est pas marié, qu'il est bien docteur et qu'il veut vraiment s'installer à Paris et ouvrir une clinique à Nice. Et il ajoute, Isabelle, je ne m'appelle pas John, mais Murat. Murat Erkan. Je suis turque. J'habite à Istanbul où j'ai une clinique et ma fille ne s'appelle pas Sarah, mais Leyla, comme ta fille. Il enchaîne en me disant qu'il est très connu en Turquie, qu'il participe à des émissions de télévision et qu'il m'a caché tout cela car il ne voulait pas que je l'aime pour sa notoriété, mais pour ce qu'il est réellement. C'est le choc total. Le ciel me tombe sur la tête. Je l'appelle Illico pour lui dire ce que je pense de ses mensonges. Tu t'appelles comme mon ex-mari. Ta fille s'appelle comme la mienne et tu es neurochirurgien comme ma sœur. Ça n'a aucun sens. J'ai peur, John. Ou Murat. La seule réponse qu'il me fait est qu'il me donne son compte Instagram secret. Un compte secret ? Je crois rêver, mais je ne rêve pas quand je découvre qu'il a 200 000 abonnés. Murat Erkan, alias John, est une star dans son pays. Je suis complètement perdue, mais je veux croire qu'il me dit enfin la vérité. Surtout quand il finit par m'envoyer la copie d'un billet d'avion, le sien, entre Shanghai et Paris. Voilà, ça y est, je le sais maintenant, il viendra.

sans nouvelles, jusqu'à ce que je reçoive un message très étrange de Murat. Il est coincé à Shanghai. Enfin, lui non, mais son matériel médical pour la clinique de Nice l'est, bel et bien. Les autorités chinoises lui réclament 3000 euros pour les débloquer et qu'il puisse les mettre dans l'avion pour Paris. Et c'est à moi qu'il demande de l'argent. Mais 3000 euros, c'est une somme et je ne les ai pas. Il réagit très mal. C'est trop pour toi? Si je n'ai pas cet argent, je ne pourrai pas te voir comme prévu. Je t'aime, Isabelle. Je pensais que toi aussi. Mais son « je t'aime » sonne creux. J'ai envie de jeter mon téléphone. Peut-être que ça résoudrait tout, mais je ne le fais pas. Et je lui propose même de lui envoyer de l'argent. Pas 3000, mais 300 euros. Même s'il le prend très mal, je les envoie quand même. Pas de réponse. Je suis complètement perdue et pourtant bonne poire. Je pars à l'aéroport pour l'accueillir. Mais devant les portes des voyageurs qui débarquent à Paris, personne. Murat n'est pas dans l'avion et j'ai beau envoyer une flopée de messages, pas de réponse. Résonnent en moi alors les paroles de mon amie Linda, à laquelle je confiais mes doutes il y a quelques jours. Isa, ça fait un moment que je commence à me méfier. Regarde ça, des femmes qui se font avoir. Il est beau, il est directeur financier ou star de cinéma. Il m'aime comme un fou. Et bam, 3 mois après leur demande du fric, elles envoient. Et là, rebam, le mec disparaît. Isa.

qui n'en veut qu'à mon argent. Ce n'est pas possible. Je refuse de croire que moi, Isabelle, je puisse me faire avoir comme ça. Et pourtant, comme me l'a dit Linda, cela n'a rien à voir avec mon intelligence. Ces escrocs jouent sur les sentiments. N'importe qui pourrait tomber dans le piège. Mais je ne l'accepte pas. J'ai besoin de comprendre. Alors je trouve le numéro professionnel de Murat Erkan, le vrai. Enfin, si le mien n'est pas le vrai. Le téléphone sonne. Ça décroche. Bonjour, est-ce que je pourrais parler au docteur Murat Erkan, s'il vous plaît? Il est à son cabinet? Oui, un instant, s'il vous plaît. Me répond une voix de femme qui parle français. Au bout de quelques instants, une voix grave, posée, reprend l'appel. Alors que j'attendais un Isabelle, mon ange, je n'entends qu'une voix, froide et distante. Il ne sait pas du tout qui je suis. Silence, j'ai le souffle coupé, je ne sais plus quoi dire.

effondrés, en colère, perdus. Mais une petite lumière s'illumine dans ma tête. Murat Erkan, le vrai, m'a interrompu au téléphone. Mais si je lui envoie une vidéo, il ne pourra pas couper court à la conversation. J'installe mon téléphone, ajuste le cadre et je me lance. Bonsoir, docteur Erkan. Je vous contacte car quelqu'un se sert de votre image, de votre identité, de votre visage, de vos mots. J'ai parlé avec cet homme pendant 2-3 mois. Ce n'était pas qu'une image figée, c'était vous. Enfin, c'était lui. Une sorte de deepfake, vous voyez ? Dans la vidéo, je lui explique toutes les coïncidences étranges entre sa vie et la mienne. Le prénom de nos filles, Leïla, le travail de ma sœur, identique au sien, Murat, le prénom de mon ex-mari, et même celui de nos chiens, Caramel. Je sais qu'il va me prendre pour une folle, mais je ressens le besoin de lui raconter tout ce que j'ai vécu. J'ai besoin qu'il sache, lui, le vrai Murat Erkan, qu'on profite de son image, de ce qu'il est, pour soutirer de l'argent et briser le cœur des femmes, alors que lui-même écrit sur l'amour. Je ne crois même pas qu'il va prendre le temps de me répondre. Je ne sais même pas si j'en attends vraiment une. Mais contre toute attente, quelques jours plus tard, un message s'affiche sur mon téléphone. C'est Murat, le vrai. Bonjour Isabelle, je ne vous ai jamais parlé ni vu. Cette histoire est dingue et j'ai du mal à y croire. Je suis extrêmement déçue par cette réponse. Pourquoi ne me croit-il pas? Pourquoi irais-je inventer un truc pareil? Mais il a raison sur un point, cette histoire est dingue et moi, je suis en miettes. Il faut que je recolle les morceaux.

je me suis fait avoir. Et pour aller mieux, il faut que je reprenne le fil depuis le début. Il faut que je confronte mon imposteur. Alors je l'appelle et lui pose la question fatale. Qui es-tu ? Mon escroc fait d'abord semblant de ne pas comprendre, mais face à mon insistance, il se dévoile. Il retire le filtre d'intelligence artificielle qui le faisait passer pour un autre. Il n'est donc pas Murat Erkan. Il dit s'appeler David et faire ce genre de choses pour payer ses études. Nous discutons un peu et il accepte même de me montrer son vrai visage. Il ne semble pas se rendre compte du mal qu'il peut faire en profitant des autres comme il le fait. Je suis en colère. Mais à chaque mot qui sort de sa bouche, je sens que je me reconstruis. Pas de pardon, mais une sorte d'acceptation m'envahit. Après avoir raccroché, je sens un poids en moins sur mes épaules. Cette nuit, je sens que je vais dormir. Peut-être pas d'un sommeil réparateur, mais je sais que demain, je me relèverai. J'ignore encore où et avec qui, mais je sais que je vais avancer. À mon réveil, j'ai une illumination. J'ouvre mon ordinateur et j'enregistre à nouveau une vidéo pour le vrai Murat. C'est encore moi, Isabelle. Écoutez, je ressens un besoin urgent de vous rencontrer. Pas pour envahir votre vie privée, mais pour soigner ce que j'ai vécu. Je suis disposée à venir en Turquie. Je vous demande pas grand-chose, juste une demi-heure de votre temps. Je veux tourner la page, mais je ne peux pas le faire seule. J'appuie sur envoyer. C'est décidé. Je veux rencontrer Murat Erkan, le vrai. Ce n'est pas seulement un besoin de réponse, mais une quête de justice. Dans quelques heures, je serai à l'aéroport. Je prendrai un billet pour la Turquie et je grimperai dans l'avion avec la certitude que ma vie d'avant Murat, le faux, est définitivement derrière moi. Je ne me fais aucune illusion en atterrissant à Istanbul. Je sais bien qu'il n'y a que peu de chances que le docteur Murat Erkan, neurochirurgien réputé en Turquie, veuille bien me rencontrer. Mais je suis ici et je ne peux plus me défiler. Je sors mon téléphone pour lui envoyer un message. Je viens d'arriver à Istanbul. Je sais que c'est inattendu et certainement étrange, mais je suis là pour le week-end. J'ai imprimé toutes les preuves dont je vous ai parlé. J'aimerais qu'on se rencontre. Je peux me rendre où vous voulez. En attendant une réponse qui ne viendra peut-être pas, je me rends à mon hôtel. Je m'interroge. Est-il l'homme que mes rêves ont construit ? Ou juste un inconnu qui ne me doit rien ? Alors que la nuit tombe, mon téléphone vibre. C'est lui. Ce soir, au restaurant de votre hôtel, 19h30. Je sais que je ne dois rien attendre de lui. Tous mes rêves et les émotions de ces derniers mois, ce n'est pas lui. Mais pourtant, mon cœur s'emballe. D'accord, pour 19h30, je vous attendrai. Je me prépare, une robe dans laquelle je me sens bien, un brin de maquillage. Ce soir, je suis moi-même. Et je me surprends à sourire, un curieux mélange de soulagement et d'impatience. Je sens que quelque chose va changer après ça.

Je reste seule, à ma table, trois quarts d'heure, incapable de partir, même s'il ne vient pas. C'est lui. Je sors mon téléphone et j'ai enfin le message que je ne voulais pas recevoir. Murad ne viendra pas. Il m'écrit qu'il est troublé, qu'il ne sait pas quoi penser. Il m'avoue qu'il a peur et qu'il doute de moi, de ma sincérité. Un peu blessée, vexée, je finis par quitter le restaurant et je pars dans les rues d'Istanbul pour tenter de me vider la tête. Je n'arrive pourtant pas à renoncer. Je n'ai pas fait tout ce chemin pour rien. Je ne veux pas laisser mourir cette soirée sans avoir tout essayé. Alors je prends une nouvelle fois mon téléphone. Murat, je comprends que cela puisse être troublant, mais je suis là et j'aimerais vraiment vous parler en personne. Je peux venir à l'hôpital. Donnez-moi simplement une heure. Je ne vous retiendrai pas plus, je vous le promets. Pas de réponse ce soir. Mais quand je me réveille, il y a bien un message qui s'affiche sur l'écran de mon portable. C'est Murat. Il me donne rendez-vous à 13h à l'hôpital.

minutes avant de partir pour l'hôpital. Quand j'arrive sur place, sa secrétaire m'annonce et quelques instants plus tard, ouvre la porte de son bureau. Murat est bien là. Ses traits me sont familiers, il est exactement comme dans les vidéos. Nous nous saluons, puis un silence s'installe. C'est moi qui le romps au bout de plusieurs minutes. Je suis vraiment désolée de vous imposer tout ça. Il fallait que je vienne, que vous sachiez. Il ne répond pas. Nos regards se croisent. Je me sens alors en proie à mille émotions. Je finis par lui tendre tout le dossier que j'ai emmené avec moi et qui contient les preuves de l'usurpation de son identité. Il les consulte alors que je tâche de lui résumer le parcours qui a été le mien avec le faux Murat. Il se tourne alors vers moi, essuie une larme qui coule sur ma joue. Vous êtes très belle, vous savez. Il ne faut pas que cet escroc vous fasse douter de vous ou de votre capacité à vivre une belle histoire. J'aurais dû venir hier soir, mais j'avais peur que vous soyez vous aussi une arnaqueuse. Nous continuons de discuter un peu et il me rassure. Non, il ne me prend pas pour une folle. Ou peut-être aussi, ajoute-t-il, d'être venu jusqu'ici juste pour me parler, mais votre folie est rafraîchissante. Je ne veux pas partir et j'ai l'impression qu'il ne veut pas non plus que je quitte son bureau, mais il a des patients. Mais c'est le moment des adieux, je suis prête à sortir, mais un je ne sais quoi m'incite à m'arrêter. Je me retourne, on se fait face. Et dans cet échange, je perçois que quelque chose s'est passé. Et quand je passe la porte, je me dis que notre histoire n'est peut-être pas terminée.

hôtel, mes yeux fixés au plafond. Cette rencontre avec le vrai Murat occupe mes pensées. C'est un message de Murat. J'espère que ce n'est pas déplacé, mais voudrais-tu qu'on dîne ensemble? Je passerai te chercher. Je relis plusieurs fois le message tellement je n'y crois pas. Je suis remplie d'émotions qui s'entrechoquent, de la joie, de la peur aussi. Et puis je réponds, avec plaisir, à tout à l'heure. Quelques heures plus tard, alors que je m'apprête à descendre au restaurant de l'hôtel,